0: collectif de 2022. Quelques heures après les adieux du tennisman suisse Stan Wawrinka, le français Gaël Monfils a à son tour dit au revoir au Roland-Garros. Le chouchou du public s'est incliné ce lundi soir dès le premier tour de son dernier Roland-Garros, battu en 5-7 par son compatriote Hugo Gaston. Le roi des bassins, Léon Marchand, bientôt de retour en France. Il s'entraînera à l'INSEP à Paris en juin, puis au Cercle des nageurs à Marseille. Son entourage l'a annoncé ce lundi, alors que le quadruple champion olympique participera cet été aux championnats de France et d'Europe de natation.
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1: Il est 3h, le flash Lison Bourgeois, un premier épisode caniculaire commence en France. Ça n'a jamais été vu aussi tôt dans l'année. Vigilance orange sur 8 départements de l'Ouest. Le Finistère, le Morbihan, la Manche, l'Ille-et-Vilaine, le Maine-et-Loire, la Mayenne, la Vendée et la Loire-Atlantique. Canicule qui devrait durer jusqu'au week-end selon Météo France. Météo France qui explique que c'est une conséquence du réchauffement climatique. Sur le reste de la France aussi, le coup de chaud se ressent. 20 autres départements sont placés en vigilance jaune canicule, dont Paris et la Petite Couronne, le Rhône et l'Isère. Et avec ces chaleurs, nombreux sont ceux qui veulent aller se baigner. De quoi malheureusement augmenter le nombre de noyades. En une journée hier, il y a eu 2 drames. Un homme de 67 ans est mort sur la presqu'île de Crozon dans le Finistère et un adolescent de 17 ans s'est aussi noyé dans la Marne. 3 jeunes de 16, 17 et 18 ans mis en examen dans l'enquête sur la mort de 3 personnes. C'était il y a 2 semaines dans l'incendie criminel d'un immeuble de 7 étages à Décines-Charpieux dans la banlieue lyonnaise. Une enquête avait été ouverte pour homicide volontaire en bande organisée. L'hypothèse du règlement de compte sur fond de trafic de drogue était alors privilégiée. La diplomatie russe a appelé les ressortissants étrangers, dont les personnels diplomatiques, à quitter Kiev, laissant sous-entendre que de futurs potentiels bombardements de l'armée russe sur la capitale ukrainienne sont prévus. Le Quai d'Orsay répond qu'il est hors de question d'évacuer ce week-end. De nombreuses frappes russes ont visé l'Ukraine, faisant au moins 4 morts et une centaine de blessés. C'est la fin d'un duo qui est arrivé main dans la main au pouvoir au Sénégal. Le président Bassirou Diomaye Faye a limogé son allié de toujours, Ousmane Sonko. Une alliance qui avait porté l'opposition au pouvoir pour la dernière présidentielle. Pour le remplacer, le président a nommé hier un banquier et ancien ministre pour diriger le gouvernement. Le Sénégal est plombé par une énorme dette. Après avoir débarqué du navire de croisière Hondius, l'un des Espagnols placés en quarantaine à Madrid a été testé positif à l'antivirus des Andes. C'est le 2e cas confirmé du virus en Espagne. L'histoire de Gaël Monfils à Roland-Garros est terminée. C'est une page du tennis français qui se tourne avec cette défaite hier soir en 5-7 face à Hugo Gaston. Roland-Garros, je vous aime, a conclu le tennisman en regardant le public avant d'ajouter merci et un de ces jours. Et puis, c'est une nouvelle qui tombe très mal. À moins de 3 semaines de la Coupe du Monde de football, son club, l'Inter Miami, annonce que Lionel Messi souffre d'un surmenage associé à une fatigue musculaire au niveau de l'ischio-jambier gauche.

0: L'historien américain spécialiste des Lumières et de l'histoire du livre sous l'Ancien Régime, Robert Darnton, a pensé de son enfance à ses 20 ans qu'il était destiné à reprendre la place de son père, perdu à l'âge de 3 ans, au New York Times. Comme sa mère, il rejoignit le vénérable journal, mais son intérêt pour l'étude des milieux littéraires de la fin du XVIIIe siècle, du monde des éditeurs, colporteurs, typographes et sa curiosité pour la production et le marché clandestin des livres en décidèrent autrement. Professeur émérite à l'université de Princeton, ancien directeur de la Société américaine d'histoire et surtout de la bibliothèque universitaire de Harvard, où il a fondé la Digital Public Library of America, le chevalier et officier des arts et des lettres a aussi été couronné par la médaille National Humanities, remise par Barack Obama en 2011 pour sa contribution majeure aux sciences humaines et par le prix Cino del Duca. À travers sa foisonnante bibliographie, il a notamment exploré l'aventure de l'encyclopédie, la bohème littéraire et la révolution, les attitudes et croyances dans l'ancienne France, la fin des Lumières, la calomnie et la censure, et pour changer un peu de pays, la chute du mur de Berlin. Les éditions de l'EHESS viennent de faire paraître 50 000 lettres. D'après les épisodes de l'émission À voix nue, diffusée en 2017 sur France Culture, dans lesquels Robert Darnton évoquait son parcours. À la fin de cette émission, la sociologie du monde littéraire du XVIIIe siècle n'aura plus de secret pour vous et ne me dites pas que vous avez un meilleur programme. Bonsoir et bienvenue dans la 20e heure.
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0: Bonsoir Robert Darnton.
2: Bonsoir.
0: Vous permettez que je vous appelle Robert à la française?
2: Tout à fait. Ou même Bob si vous préférez.
0: Ah oui. Mais
2: je pense que le Bob est réservé aux chiens. Tandis que Robert, ça fait plus élégant.
0: Ah, pour moi, les chiens sont la preuve de l'existence de Dieu. Donc, vous savez, c'est vraiment...
2: Je suis de cet avis.
0: quelle est la dernière chose qui vous a enthousiasmé?
2: La dernière chose... Eh bien, j'avais un steak tartare à la rive gauche qui était magnifique. J'en suis enthousiaste.
0: Ah oui, vous êtes vraiment français, parce que vous avez commencé à apprendre le français à l'école, assez jeune, aux États-Unis.
2: Pas assez jeune, en fait. C'était vers l'âge de 15 ans. C'était trop tard. Il faut l'apprendre jeune, mais peu importe, je me débrouille.
0: Vous vous débrouillez très très bien. Vous dites que vous avez une sorte de romantisme par rapport à la France, que vous nous imaginez plus grand lecteur que les Américains, plus cultivé, et que vous vous collez aux archives pour un peu combattre ce romantisme.
2: Eh bien, je ne sais pas d'où cela est venu. Je n'ai pas de parents français, etc., mais j'aime la France, j'aime les Français. Et ce n'est pas que de la cuisine, c'est le parfum, les cafés, les promenades, et une certaine idée de la France, comme disait le général de Gaulle, contestataire, un peu rebelle. La France est de la Révolution et des Lumières. Donc je suis, je ne sais pas, c'est un véritable amour, mais d'où cela est venu, je ne peux pas vous dire.
0: On va beaucoup parler du XVIIIe siècle ce soir, évidemment, à travers l'ouvrage 50 000 lettres, mais quand vous avez reçu Élise Gruau, vous étiez dans un hôtel particulier de l'île Saint-Louis, que la mairie de Paris avait restauré pour inviter des chercheurs, et vous travailliez dans la chambre à coucher de Baudelaire. Et vous nous apprenez qu'il prenait du haschich avec Théophile Gautier ou Balzac, des jouisseurs, évidemment. Y a-t-il des écrivains que vous aimez du XIXe siècle?
2: XIXe. D'abord, Baudelaire. La nature est un temple où de vivants paroles, etc. J'adore les poèmes de Baudelaire et Flaubert, bien sûr, donc c'est assez évident.
0: De grands mélancoliques.
2: Oui, mais jeu de mots et puis une certaine profondeur d'historien chez Flaubert, qui est étonnant. Mais il a un vocabulaire immense pour toutes sortes d'objets. Donc, je lis le dictionnaire à la main, mais j'apprends des choses.
0: Pourquoi pensez-vous, alors c'est peut-être une fausse idée, qu'on soit passé d'une certaine forme de joie de vivre ou de conscience de tous les possibles au XVIIIe siècle, au spleen du XIXe siècle?
2: Je n'ai pas d'explication, j'avoue. Mais je crois que les gens étaient comme épuisé. Toute cette guerre idéologique, ils en avaient marre. Ils voulaient passer outre. Et dans quelle direction ? De la culture, de l'art, de la littérature. Donc c'est un peu l'art pour l'art au lieu des barricades.
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0: Robert Danton, je l'ai dit tout à l'heure en introduction, mais avant de devenir historien, vous vous destinez à devenir journaliste sur les traces de votre père au New York Times. Vous avez d'ailleurs été journaliste reporter au New York Times. Votre père a été tué en 1942 dans le Pacifique, au nord de la Nouvelle-Guinée. Votre mère a travaillé aussi au New York Times et vous avez quand même publié votre premier article à l'âge de 4 ans, dans lequel vous vous baladez dans Washington DC en temps de guerre et vous appelez les statues « les hommes qui ne bougent pas » et les endroits où vivaient les Allemands, les maisons où vivaient les méchants. Vous faisiez déjà des cauchemars petits avec Hitler.
2: Oui, c'est vrai. Et j'en fais, je ne dis pas tous les soirs, mais je suis hanté par l'expérience de la Deuxième Guerre mondiale. Donc, dans cet article qui a... Je pense que c'était vraiment les paroles exactes, puisque le reporter qui les a transmises avait... Quel est le mot ? Il savait écrire précisément ce qu'on disait, à toute vitesse. Donc, quand je lis cet article, c'est comme je suis dans la présence d'une autre personne, le moi qui existait à l'âge de 4 ans, et je constate que j'étais hanté par la guerre, la mort, les blessés. Il m'a emmené dans des hôpitaux. Je n'y comprenais pas grand-chose. Mais c'est comme un sous-conscient de la guerre qui m'a toujours été très proche et que je possède, je crois. Donc en lisant l'article, c'est comme si j'avais accès à un moi disparu, mais qui dans le fort intérieur existe toujours.
0: Mais c'est vrai qu'on est très frappé en lisant cet article par la récurrence de la conscience de la mort pour un petit garçon de 4 ans, mais vous aviez perdu votre père l'année qui précédait.
2: Quelques mois auparavant.
0: Voilà. Oui.
2: Mon père a fait la première guerre en France. Il a passé 7 mois dans les tranchées, donc jeune homme. Et plus tard, il s'est engagé dans le New York Times, il était correspondant dans le Pacifique.
0: Vous, vous étiez très précoce, puisqu'à 12 ans, pour gagner de l'argent de poche, vous avez proposé vos services à d'autres journaux et vous avez eu la rubrique « Vie du collège ».
2: Oui, c'est vrai. Et j'étais payé par des « inches », c'est-à-dire le texte. On mesurait le texte et pour un « inch », j'étais payé 10 sous à cette époque-là.
0: C'est comme un feuillet ou... Ce qu'on appelle un feuillet en français ou un pouce ?
2: Un pou.
0: Oui, un pouce.
2: Et à cet âge-là, écrire 5 ou 6 pou de texte était difficile.
0: Alors, ce qui est amusant, c'est qu'avant de devenir historien, parce que vous êtes connu pour rendre très vivants vos ouvrages, à vraiment incarner tous ces personnages des siècles précédents, vous avez... Votre formation, c'est en fait les faits divers et les crimes new-yorkais. Est-ce que vous pouvez un peu nous raconter et surtout nous dire si ça a influencé votre style ?
2: Je ne sais pas si cela a beaucoup influencé mon style, mais quand on écrit pour un journal, un quotidien, il faut être clair, il faut être exact. On ne peut pas se tromper et il y a un certain respect pour le lecteur. Alors, j'ai commencé, à cette époque-là, c'était à la ville de Newark. J'avais à peine 20 ans. Bon, j'avais écrit pour le journal de l'école, mais là, c'était sérieux. Le journal s'appelait The Newark Star Ledger, spécialisé dans la criminalité. Donc, je travaillais en face du quartier général de la police et... Je cherchais... tous les autres reporters, c'était des professionnels, des types assez durs. Et eux jouaient au poker. À moi de chercher les informations, etc. Et je revenais tous les 30 minutes avec des rapports du lieutenant de la police sur chaque événement. Je lisais ces rapports et je demandais au jeu de poker... Est-ce que ça vaut un article ? Réponse presque toujours non. Non et non, puisqu'ils ne voulaient pas être dérangés dans leur jeu. Mais petit à petit, j'ai appris ce que c'est que la nouvelle. Vu du point de vue des professionnels, ce n'est pas évident. Ce n'est pas évident. Une fois, j'ai trouvé un rapport en quittant le lieutenant de police, qui était formidable. Il s'agissait d'un meurtre, d'un viol, même de l'inceste. Et au lieu d'aller au jeu de poker, je me suis adressé directement au département de homicide, ça s'appelle. Et le lieutenant qui m'a reçu a jeté un regard sur le rapport et m'a dit « Mon petit enfant, ce n'est pas une nouvelle ». Vous n'avez pas vu, entre guillemets, la lettre B. Ça veut dire « black ». Et des événements, des meurtres parmi les blacks n'allaient pas dans le journal. Oh, wow. Il y avait même un racisme enraciné dans le concept même de la nouvelle.
3: Mon Dieu.
2: Alors
4: De 1526 à 1530, Corrège peignit la coupole de la cathédrale. Et là, il s'abandonna sans limite à sa façon d'interpréter les sujets supraterrestres. Au centre, le Christ accourt au-devant de la Vierge, qui s'avance parmi une masse d'anges et de nuages. Le motif, et le moment d'ailleurs, ne manquent pas de puissance. Cette grappe d'anges innombrables qui se précipitent les uns au-devant des autres et s'enlacent avec passion est un exemple dans l'art. Ce qui est tout à fait admirable, ce sont quelques-uns de ces génies et aussi des anges de la coupole même, mais surtout ceux qui, dans les pendentifs, planent autour des quatre patrons de Parme. C'est presque une forme d'ivresse que l'impression causée par ces figures.
3: Lecture d'un extrait de « La civilisation de la Renaissance en Italie » de Jacob Burckhardt par Élodie Hubert sur France Culture en 2019. Robert Darton, quand vous étiez reporter et que vous alliez par exemple au QG de la police de New York, vous alliez souvent en lisant ce livre-là, vous le cachiez dans un journal pornographique parce que ça aurait été trop honteux d'être vu avec un livre si sérieux.
2: Exactement, j'avais honte bien sûr de lire du Burckhardt dans le quartier des journalistes face au quartier général de la police. On était entouré de pornographie et ça, j'aurais été très mal vu par ces gens-là. Je ne voulais pas passer pour un intellectuel, pour un savant. Non, il fallait être comme les autres, bon garçon, aller boire, etc.
3: Et c'est cette lecture qui vous a donné envie de quitter votre poste de reporter ?
2: Oui, du moins en partie. Parce que je faisais beaucoup de chiens écrasés, de criminalité. Je l'avais déjà fait, comme je vous ai dit, auparavant, à Newark. Donc, je maîtrisait plus ou moins cette carrière de reporter de criminalité, au moins. Mais après ayant déjà écrit je ne sais pas combien d'articles sur les vols, sur les meurtres, je me suis dit, ça, il y a quand même une certaine répétition. Et l'écriture même est figée, n'est-ce pas ? Donc, j'allais là, j'étais assis à lire du Burckhardt et je me suis dit, tu es historien. C'est l'histoire qui te passionne. Et finalement, j'ai décidé de démissionner. C'était un jour, comment dirais-je, important, difficile, mais je suis allé au rédacteur en chef et très modestement, j'ai démissionné. Il m'a dit, là, vous faites une erreur. Vous auriez une grande carrière devant vous, mais c'est votre décision. Et je ne l'ai jamais regretté.
5: Nous n'avons rien à craindre de la guerre, car elle seule peut purger la France du despotisme qui l'étouffe. Espérez-vous d'un souffle détruire l'aristocratie, les prêtres réfractaires, tous ceux qui s'opposent à la révolution? Alors il faut détruire l'armée d'émigrés qui se rassemble à Koblenz, tandis que nous parlons. Alors seulement quand nous aurons écrasé tout espoir d'aide extérieure, le roi sera forcé de gouverner conformément à la Constitution.
3: L'agitateur révolutionnaire Jacques-Pierre Brissot en 1792, interprété par Jean-Pierre Stewart dans La Révolution française, Les Années-Lumière de Robert Enrico, sorti en 89. Robert Darnton, vous entrez finalement à Harvard, puis à Oxford, et là, vous découvrez Jacques-Pierre Brissot. Alors, qui est-il et qu'est-ce qui vous a tant plu à son sujet?
2: Eh bien, c'est d'abord, il est connu comme le chef des Girondins ou des Brissotins, mais il m'a intéressé puisque à la veille de la Révolution, il était le fondateur d'une société gallo-américaine. C'était des Parisiens fascinés par la nouvelle République américaine et engagés dans une lutte idéologique contre le gouvernement. Donc, c'est une mythologie, cette Amérique pleine de Quakers, de bons sauvages, etc. Mais on utilisait ce mythe pour s'attaquer au gouvernement. Alors, je me suis dit, mais il est intéressant, je vais l'étudier, lire sa correspondance, suivre sa carrière dans la Révolution. Mais j'ai trouvé, dans une page, en bas de page, une note qui indiquait qu'il y avait peut-être quelques lettres de Brissot à la bibliothèque municipale de Neuchâtel, en Suisse. Cela m'a coûté le prix d'un timbre. J'ai écrit une lettre. Auriez-vous des lettres de Brissot ? Réponse immédiatement. Nous en avons 119. Voici une photocopie. En lisant cette photocopie, je me suis rendu compte qu'il fallait repenser toute la carrière de Brissot. Alors, j'étais lancé dans cette recherche grâce à mon intérêt d'Américain par rapport à la France. Mais plus tard, bon, je suis revenu au New York Times, j'ai démissionné, j'ai reçu un poste de chercheur à Harvard. Je suis allé immédiatement à Neuchâtel. J'y ai trouvé 119 lettres d'un Girondin futur.
3: Et 50 000 lettres.
2: Et à côté, 50 000 autres lettres qui venaient de tout le monde du livre. Je veux dire, les fabricants de papier, d'encre, les ouvriers qui tiraient la barre de la presse, beaucoup d'auteurs, d'autres maisons d'édition, des centaines même, et des auteurs tels que Brissot. Donc, ça m'a fasciné et j'ai commencé à faire une biographie de Brissot que j'ai laissée dans un tiroir, 500 pages. Mais je vais publier toutes les lettres de Brissot. Je me suis dit, mais le livre est plus important, plus intéressant que Brissot lui-même. Et j'ai donc entrepris d'étudier le livre dans tous les aspects. Et je faisais ce qu'on appelle maintenant l'histoire du livre. Mais à cette époque-là, je n'avais jamais entendu parler de cette discipline, une nouvelle discipline très importante, inventée en France par Lucien Febvre et Henri-Jean Martin. Donc, maintenant, c'est très développé. Il y a des revues, des congrès, etc. Mais c'est en France, plus tard, que j'ai découvert que je faisais, sans le savoir, de l'histoire du livre.
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6: Autorité. Pouvoir. Puissance. Empire. Autorité politique. Aucun homme n'a reçu de la nature le droit de commander aux autres. La liberté est un présent du ciel. Et chaque individu de la même espèce a le droit d'en jouir aussitôt qu'il jouit de la raison. La puissance qui s'acquiert par la violence n'est qu'une usurpation et ne dure qu'autant que la force de celui qui commande l'emporte sur celle de ceux qui obéissent, en sorte que, si ces derniers deviennent à leur tour les plus forts et qu'ils secouent le joug, ils le feront avec autant de droit et de justice que l'autre qui le leur avait imposé.
3: Lecture de l'article « Autorité » de l'encyclopédie de Diderot et d'Alembert par Jean Negroni en 1960 sur la RTF. Robert Darnton, vous êtes spécialiste des Lumières, spécialiste de l'encyclopédie. Vous avez publié « L'aventure de l'encyclopédie 1775-1800, un best-seller au siècle des Lumières » et vous avez décidé de faire une étude sociologique de la diffusion de la Bible des Lumières. Et vous qui avez aussi rédigé, édité et piraté le commerce des livres en France et en Europe au seuil de la Révolution, j'aimerais bien que vous nous disiez d'abord comment vous est venue l'idée d'étudier l'encyclopédie sous cet angle et que vous nous parliez de certains pirates comme Joseph Duplain, parce que l'encyclopédie, on l'apprend sous votre plume, était réservée à l'élite.
2: Oui, eh bien, quand je suis arrivé à Neuchâtel, j'ai découvert un dossier sur le dos duquel était écrit encyclopédie. C'était plein de renseignements sur la diffusion de l'encyclopédie et même sur sa production. Et on ne savait pas combien d'éditions il y avait de cette Bible des Lumières. On ne savait pas qui la lisait, quelle était toute sa vie commerciale. Donc j'ai abordé l'encyclopédie sous cette perspective, comme un objet qui circulait dans l'Ancien Régime, et c'était une façon de faire, comme vous dites, une sorte de sociologie, mais avec précision. Et ce qui m'a beaucoup intéressé, qu'en étudiant l'encyclopédie et tous les pourparlers pour faire d'autres éditions, pour pirater, j'ai découvert qu'il y avait une guerre d'encyclopédie. Les pirates du Quarto contre l'Infolio, qui était publié à Paris après la première édition par Pankouk, un grand éditeur, et ensuite une guerre entre l'édition In Octavo, L'In Quarto, c'était, ils écrivaient des lettres terribles avec des menaces, etc. Et finalement, un des partenaires du Quarto volait les autres. Je trouvais donc une sorte d'histoire de détective à l'intérieur de l'histoire de l'encyclopédie. Et c'était drôle, ce Joseph Duplain, un pirate de Lyon, très entrepreneur, audacieux, a volé ses propres partenaires qui ont découvert une liste des souscripteurs qu'il avait cachés. Ils ont, dans une réunion privée, ils l'ont dénoncé, ils ont menacé de l'amener en justice, et finalement, bon, il a payé, mais il a fait fortune, et qu'a-t-il fait avec cette fortune? Il a acheté la noblesse, secrétaire du roi. Alors c'est une histoire fascinante où il y avait de l'espionnage, de la guerre, beaucoup de violence, question de contrebandiers, même des papetiers qui trichaient. Un certain papetier écrivait « Je peux vous vendre mon papier d'un prix beaucoup plus bas ». Seulement, après 3 ans, l'encre va disparaître dans le papier parce que je vais y ajouter de chaux livres.
3: Mais c'est incroyable.
2: Des choses comme ça, c'est incroyable.
3: Mais oui.
2: Il y a des disputes, des... c'est drôle et c'est fascinant.
3: Et surtout, on apprend que déjà, un ouvrier ne pouvait pas se procurer l'encyclopédie. L'encyclopédie valait 6 ans de travail d'un ouvrier. Grâce aux pirates lyonnais, c'était plus que 2 ans de travail. Mais c'est quand même impossible. Mais même Voltaire disait que c'était mieux qu'un paysan s'adonne à ses tâches et pas à la lecture.
2: Oui, Voltaire n'aimait pas trop que les paysans lisent. Il fallait nourrir la France, dit-il. Et comme vous savez, d'abord il était lié avec les encyclopédistes, puis il a pris ses distances après la prohibition de l'encyclopédie. Mais Voltaire disait aussi, peut-être avec raison, qu'il y a les pamphlets, les contes, ce qu'il appelait les petits pâtés qui font passer les lumières, les idées. L'encyclopédie est énorme, coûte cher, ce n'est pas la peine. Il avait pourtant tort, puisque l'encyclopédie était très connue. D'Alembert a republié son discours préliminaire, qui était très connu, et l'archevêque de Paris, en condamnant l'encyclopédie et un certain abbé de Prades, avait très bien résumé l'essentiel philosophique du contenu. Donc, grâce à l'archevêque de Paris, même, les idées passaient. Et puis, il y avait le succès de scandale. Tout le monde s'est tonné contre l'encyclopédie. Le pape, l'archevêque de Paris, le Parlement de Paris, le roi, le Conseil du roi. Et c'était un véritable scandale.
3: Meilleure publicité.
2: Oui.
3: D'ailleurs, pour revenir à Voltaire, récemment, vous parliez de la censure qui existe de nouveau aux États-Unis grâce, entre guillemets, c'est évidemment ironique, à Trump. Et vous avez écrit un article dans le New York Times intitulé « To deal with Trump, look to Voltaire ». Pour faire face à Trump, regardez vers Voltaire.
2: Oui. Oui, c'est mon avis. Et d'ailleurs, nous avons une censure aux États-Unis, mais elle est différente de la censure connue de la France monarchique. Ça n'existe pas au niveau fédéral de la Maison-Blanche. C'est dans les États et surtout dans les municipalités que cela s'exerce. Et là, j'ai du mal à le dire, mais bien des citoyens estiment que les livres dans les bibliothèques publiques et surtout les bibliothèques des écoles doivent être censurés. Mais quels sont les sujets? Eh bien, l'homosexualité et les transgenres. On est obsédé par cela aux États-Unis. Je n'y comprends rien. Nous avons des problèmes, nous. La pauvreté, le racisme, l'environnement, ce sont de grandes questions. Et puis, on se passionne pour les trans. C'est curieux.

0: entend Rostropovitch jouer du violoncelle au pied du mur de Berlin qui vient d'être détruit le 11 novembre 89. Robert Darnton, vous avez habité Berlin au moment où le mur est tombé. Vous étiez invité par un institut pour écrire une monographie sur la France du XVIIIe siècle, bien évidemment. Et vous racontez cette expérience dans Dernière danse sur le mur, Berlin 1889-1990. Là, on parlait de censure jusqu'à présent, puisque vous avez écrit sur la censure, sur la calomnie. Il était interdit à l'époque de citer Nietzsche en Allemagne de l'Est et interdit d'improviser dans les universités de la RDA. Vous avez rencontré des censeurs et ils vous ont même dit qu'il était interdit d'employer le mot écologie parce que l'Allemagne de l'Est était trop polluée.
1: C'est le cas, exactement. Donc, je me trouvais à Berlin avant, pendant, après la chute du mur. Et j'avais un ami de Berlin-Est qui était éditeur, jeune homme. Et il m'a dit, mais tu t'intéresses à la censure en France au XVIIIe siècle. Aimerais-tu faire la connaissance de censeurs actuels? Eh bien oui, j'ai répondu. Et il s'est intervenu pour arranger une interview. Clara Zetkinstrasse, c'est près du mur, mais du côté est, j'y suis allé. Et il avait expliqué aux censeurs, puisque chaque éditeur connaît très bien les censeurs, que je ne faisais pas de chasse aux sorcières. Je voulais comprendre leur façon de travailler. Qu'est-ce que c'était que la censure pour les censeurs ? Eh bien, la conversation a commencé de la façon suivante. Un des deux m'a dit « Mais vous avez la censure chez vous !»« Ah oui ?» j'ai répondu. « Bien sûr, c'est le marché !» Bon, je connaissais cet argument marxiste et j'ai répondu « Je veux bien, mais vous êtes censeur. Qu'est-ce que la censure pour vous ?» Eh bien, il a pris d'un tiroir un dossier énorme et il m'a répondu avec un mot. Planification. La censure, c'est la planification. Il faut planifier la littérature. Et ce dossier était le plan pour toute la littérature de l'Allemagne de l'Est pour l'année 1990, une année qui n'a jamais existé. Et après, il a tiré d'un autre tiroir un autre document, Themenplan Einschätzung, c'est-à-dire défense du plan. Et c'est une défense faite par les censeurs pour faire passer le plan chez leurs collègues dans le parti central, le comité central du Parti communiste. C'est-à-dire que les censeurs étaient en dialogue avec le parti et parfois ils n'étaient pas d'accord. Donc ils m'ont assuré qu'ils voulaient non pas seulement planifier, mais faire passer la qualité. C'était des gens érudits qui connaissaient Goethe, Schiller, et ils m'ont expliqué que c'était une bagarre continuelle contre le parti même.
0: Et c'est ça qui est amusant, c'est qu'on découvre sous votre plume des censeurs qui aiment véritablement la littérature. Et dans votre ouvrage « Jean de lettres, Jean du livre », vous évoquez par exemple les 501 rapports de cet inspecteur de police nommé Joseph Demery, que vous avez trouvé à la BNF. Il y a des fiches sur tout le monde, Rousseau, Montesquieu, Diderot, Voltaire et ce qu'on appelle les Rousseaux du ruisseau.
1: Oui, oui, oui. Je dois vous dire que j'admire la police d'Ancien Régime, et notamment ce Joseph Demery, inspecteur de la librairie, qui connaissait tout le monde et qui avait même un certain goût littéraire. Dans un de ses rapports sur un auteur, il dit « Bon, il écrit assez bien la prose, mais il ne maîtrise pas les alexandrins. » Imaginez-vous, un flic à New York ne dirait jamais cela. Et il avait beaucoup de sympathie pour Montesquieu. Il connaissait tous les philosophes de cette époque-là. Hein. C'est 1750, juste avant le scandale de l'encyclopédie. Et le vrai danger, à ses yeux, était le jansénisme. La police du livre est fascinante. Et elle était bien faite. Bien sûr, il flanquait des gens à la Bastille. Et son successeur, qui n'est pas connu, qui s'appelait Goupil, il faisait écrire des libelles politiques lui-même. Il les faisait imprimer à l'étranger et il les diffusait en France. Donc on l'a pris, on l'a mis à la Bastille et voilà l'inspecteur de la librairie lui-même qui faisait partie de cet underground, cette basse littérature.
0: Parce que justement, selon l'une de vos théories, Robert Darnton, c'est Rousseau du Ruisseau, ce que Voltaire appelait la canaille littéraire, parfois justement fuyait à l'étranger pour ne pas être embastillé. Et vous dites que les pamphlets ont participé à la Révolution française.
1: Oui, il y avait des inondations de pamphlets, souvent écrits par les pauvres diables, les Rousseau du Ruisseau, où ils exprimaient leur rancune, mais à travers des libelles. Donc, on expliquait les intrigues à Versailles et surtout les aventures sexuelles du roi et compagnie. Et j'ai pu dresser des statistiques des ventes et je peux vous assurer que La vie privée de Louis XIV était un best-seller formidable. Et aussi, anecdote sur Madame la Comtesse du Barry, également, les Français dévoraient cette littérature peu connue aujourd'hui, mais fascinante et même bien écrite. Hein. Je recommande les anecdotes sur Madame la Comtesse du Barry. Il y avait donc toute une littérature dite philosophique. Et chez les éditeurs, les libraires, le mot « livre philosophique » était précis. Un terme qui indiquait ce qu'il y avait de plus défendu. Là, vous trouvez, un peu de philosophie, mais extrême. L'athéisme du baron d'Holbach, système de la nature. À côté de cela, pas mal de pornographie. Thérèse philosophe, c'est nettement pornographique, même à nos yeux aujourd'hui, mais accompagné par des discours vraiment philosophiques et athées. Tout cela ensemble. Et troisièmement, les libelles politiques, très appréciées en France. Donc, il y avait tout un commerce, un secteur de la littérature dite philosophique, mais où il y avait de ce qui était le plus dangereux. Et on cachait ces livres-là dans les balles, dans la paille. On mariait les livres. Par exemple, c'est-à-dire on glissait les feuilles des livres interdits, philosophiques, dans des feuilles d'autres livres. Et j'ai trouvé un mariage de Thérèse, philosophe, avec la Bible. Donc les feuilles étaient glissées, crachées, cachées dans les feuilles de la Bible.

0: Qu'est-ce qu'on vient d'entendre, Robert Darton ?
1: Eh bien, ça, c'est Ein feste Burg ist unser Gott. C'est une chanson, un hymne, écrit par Martin Luther. Et on estime qu'il a écrit également la mélodie. Ce n'est pas certain, mais c'est un hymne que je chantais quand j'étais jeune et que je trouve beau, puissant, inspirant. Il y a même toute une symphonie écrite par Mendelssohn autour de cet homme. C'est très émouvant.
0: Comme découverte, vous avez choisi un écu de l'époque de Louis XVI qui vous porte bonheur.
1: Et j'espère qu'il me porte bonheur, je le crois bien. C'était un cadeau de ma femme, mais j'ai là un objet de l'ancien régime. C'est émouvant de voir cela et en même temps, c'est symbolique. On a le profil de Louis XVI, je veux bien, mais l'écu sonne dans ma mémoire puisque un des contes de Voltaire s'appelait « L'homme aux 40 écus ». Et c'est drôle, c'est méchant, c'est fascinant. Donc je possède cet écu sur mon bureau, je le touche et je me sens inspiré peut-être, mais je me sens en contact physiquement avec le passé.
0: Alors justement, en parlant de contact avec le passé, on apprend dans 50 000 lettres qu'un ami enseignant vous a expliqué qu'on ne pouvait plus demander aux étudiants de lire Henry James parce que c'était trop long, ce que je trouve assez tragique. Et figurez-vous que par hasard, je lisais récemment un livre sur la mémoire qui est un best-seller qui s'appelle « Moonwalking with Einstein » de Joshua Foer. Et page 149, Robert Darton, vous apparaissez.
1: Ah bon.
0: Il parle de vous et il dit que dans un article, vous expliquez que le monde a basculé de la lecture intensive à la lecture extensive. Parce qu'avant, on avait un très petit corpus, donc on relisait toujours les mêmes choses et on s'en imprégnait. Et maintenant, comme on a beaucoup plus de choix, on lit souvent un livre une seule fois et on l'oublie aussi vite. Donc on arrive pratiquement à la fin de cet entretien. Mais comment lire ? Comment est-ce que vous nous conseillez de lire et que lire pour s'entraîner à justement pouvoir lire Henry James ? Parce que quand même...
1: Oui. Bon, je n'ai pas de secret, de formule, etc. Mais je pense qu'on a intérêt à relire les ouvrages des philosophes. Commençons par Voltaire, c'est un français pur, simple, etc. Et puis, on peut aller un peu plus loin et aborder Diderot, que j'adore. Là, vous trouverez un français plus riche, plus complexe, et ainsi de suite. Alors, pourquoi ne pas donner aux élèves, aux enfants, aux étudiants, des textes qui sont drôles, qui sont amusants, mais qui sont philosophiques et qui font défi aux valeurs acceptées de l'ancien régime. Et grâce à cela, on peut petit à petit aborder des choses beaucoup plus complexes et plus satisfaisantes dans le fond.
0: Robert et Diderot au programme, j'accepte avec grand plaisir, j'espère que les auditeurs aussi. Merci beaucoup Robert Darton pour tout ça, j'aurais pu passer 12 heures avec vous.
1: Oh, merci beaucoup de m'avoir invité.
0: 50 000 lettres, votre entretien avec Élise Gruau est paru aux éditions de l'EHESS avec une introduction d'Antoine Lilti. Et on peut évidemment écouter les avoins nues correspondants sur l'application Radio France. Cette émission a été réalisée par Lola Costantini, préparée par Céline Villegas, Anaïs Boucher et Franck Olivar. À la programmation musicale, Juliette L'Orphelin, à la technique, Loïc Frapsos. Et dans un instant, Very Good Trip par Mishka Assayas.

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1: Il est 4h, le flash. Lison Bourgeois. L'armée américaine annonce avoir mené des frappes dans le sud de l'Iran, visant des sites de lancement de missiles et des navires qui tentaient de placer des mines. Des attaques malgré le cessez-le-feu en vigueur. Ce sont des frappes d'autodéfense, disent les forces américaines, qui assurent faire preuve de retenue alors que Washington et Téhéran ont fait état ces derniers jours de progrès dans leurs négociations pour parvenir à un accord. Donald Trump appelle aussi l'Arabie Saoudite et le Qatar à normaliser leurs relations avec Israël. C'est inédit pour un mois de mai. 8 départements de l'ouest de la France passent en vigilance orange canicule. Ça concerne surtout les départements bretons et aux alentours du Finistère à la Loire-Atlantique et à la Manche. Une vingtaine d'autres départements sont ce mardi en alerte jaune canicule. Et face à ces chaleurs, les services de l'État sont-ils prêts? C'est justement pour répondre à cette question que le Premier ministre Sébastien Lecornu présidera une réunion interministérielle sur la canicule ce jeudi. Il invite autour de la table les ministres notamment de l'Intérieur, de la Santé, de la Justice et de la Transition écologique. Deux TGV Paris-Nice ont été bloqués plusieurs heures hier après-midi au nord de Lyon. C'est à cause d'une rupture d'une caténaire qui a coupé l'alimentation électrique, dit la SNCF. Les deux trains n'étaient donc plus climatisés. Les autres trains ont pu être détournés, mais avec jusqu'à 6 heures de retard. Le chef de l'Organisation mondiale de la santé se rend aujourd'hui en République démocratique du Congo, confronté à une épidémie d'Ebola que l'OMS qualifie d'extrêmement grave et difficile à gérer. Dans le pays, le virus a tué déjà 204 personnes et 867 cas sont considérés comme suspects. L'armée israélienne a multiplié hier ses frappes dans le sud et l'est du Liban. Le premier ministre israélien Benjamin Netanyahou avait affirmé que son pays allait intensifier l'offensive au Liban pour écraser le Hezbollah malgré la trêve en vigueur depuis le 17 avril. De son côté, le Hezbollah pro-iranien dit avoir visé 3 casernes et un poste militaire dans le nord d'Israël. Gaël Monfils fait ses adieux à Roland-Garros. Le tennisman français a été sorti dès le premier tour hier soir face à Hugo Gaston, battu en 5-7. Journée difficile pour le public parisien qui a déjà dû dire au revoir quelques heures plus tôt au vainqueur de l'édition 2015 de Roland-Garros, le Suisse Stan Wawrinka. Bruno Genesio quitte son poste d'entraîneur de Lille, un départ après 2 années convaincante qui a permis au club de se qualifier pour la prochaine Ligue des Champions grâce à sa 3e place en Ligue 1. On ne sait pas encore où va partir Bruno Genesio ni qui va le remplacer au LOSC.
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3: Ce soir, eh bien, je vous propose un trip particulier, un road trip, hein, comme on dit, américain, qui démarre, il va falloir faire un effort d'imagination, sur un chemin forestier au cœur des belles forêts de l'État du Vermont, dans cette région qu'on appelle la Nouvelle-Angleterre.

Une nouvelle voix dans cette émission, celle du Nord-Américain Noah Kahan, avec un K, qu'on vient d'entendre dans The Great Divide, comme La Grande Faille, la chanson qui donne son titre à son nouvel album qui est sorti il y a tout juste un mois. Alors il m'arrive d'éclairer, pour lancer l'émission, des artistes méconnus, parfois injustement ou même carrément obscurs, et là c'est pas le cas. Noah Kahan, oui on dit Kahan, même si ça s'écrit Kahan. Noah Kahan donc a été cité 5 fois aux Grammy Awards en 2023, pour son album précédent, Stick Season. Alors, il n'a pas gagné, c'est vrai, mais il a obtenu d'autres récompenses pour cet album qui a déclenché un véritable phénomène aux États-Unis et par une réaction en chaîne dans le reste du monde. Alors, vous avez entendu, cette chanson, c'est une sorte de folk rock propulsé par une rythmique binaire, puissante et terrienne, un style fortement enraciné dans un certain terroir américain qu'on peut illustrer suivant des approches différentes, Bruce Springsteen ou R.E.M. Noah Kahan a 29 ans, il est né en 1997 et son histoire est vraiment à part. Il a grandi, comme on dit, au milieu de nulle part. Enfin, pour être précis, au milieu de la forêt. Et oui, quand Noah a eu une dizaine d'années, ses parents ont décidé de s'installer au cœur de la forêt du Vermont. C'est un état très peu peuplé, situé dans le nord-est des États-Unis. Le père, un technicien informatique, par ailleurs musicien et triathlète, a acheté là-bas un domaine de 75 hectares, au cœur duquel il a construit de ses propres mains, enfin un peu aidé, j'espère pour lui, la maison familiale. À côté, il y a quoi ? Eh bien, un village de 1000 habitants, une mairie, un bureau de poste, une église, une douzaine de petites maisons en clin, en planche, si vous préférez. À 20 minutes en voiture, vous avez quoi ? Un commerce, épicerie, quincaillerie, vendeur de munitions et d'alcool, guichet bancaire, station-service et basta. Noah Kahan a touché une immense communauté de jeunes Américains et Américaines en racontant comment c'était de vivre là-bas. Une vie dont personne ne parle. La rudesse du climat, un froid intense, l'éloignement de tout, l'attachement profond à ses chiens, à la nature, au coin où on a grandi, ce qui n'exclut pas le désir de fuir, de vivre autre chose, et puis la déprime aussi, et son pendant, dans son cas, l'alcoolisme. Noah Kahan s'est projeté très jeune dans une vie de musicien. Son père lui a offert sa première guitare quand il avait 9 ans. Noah a commencé par le punk rock, le style de Green Day, je dirais normal, avant de chercher des modèles chez des auteurs-compositeurs de chansons plus classiques, les grands anciens comme Paul Simon ou Cat Stevens, ou plus récents comme l'Irlandais Hozier. Il a posté très tôt ses chansons sur Instagram et TikTok et son talent lui a valu d'être repéré et pris sous contrat alors qu'il était encore au lycée en terminale par une équipe de professionnels qui l'ont pris sous leur aile et fait travailler à Nashville. Alors Noah Kahan rêvait d'une vie magique de musicien, il rêvait de Los Angeles, de Hollywood, il a vite déchanté. Il a été déçu. C'est pas que ça ait mal marché pour lui, c'est qu'il se reconnaissait pas du tout dans la musique qu'on lui faisait faire. Et puis comme souvent, c'est un choc qu'il a révélé à lui-même. La pandémie de Covid est arrivée, Noah est revenu dans la maison, dans la forêt, chez ses parents. À ce moment-là, ses parents ont divorcé. Grosse épreuve pour lui, il s'est décidé à écrire et interpréter des chansons honnêtes sur sa vie, son expérience, les siens, le décor de son enfance. Les cuites entre potes, les pétards, les longs trajets en voiture, les amours boiteuses, le tout au milieu des forêts à perte de vue, les montagnes au loin et l'impression d'être écrasé au milieu de tout ça. Alors à quoi ressemble Noah Kahan ? Vous vous demandez peut-être, parce que la radio, évidemment, il n'y a pas les images. Il a de longs cheveux noirs, une barbe, un physique assez athlétique, quoique il ait une petite tendance à l'embonpoint, il en parle, et il se dégage de lui un mélange de simplicité, d'énergie et de tristesse aussi, qui a touché, comme je vous le disais, l'Amérique et le monde entier. Et puis surtout, Noah a mis à la mode le Vermont, ses parties de pêche en grosses vestes de flanelle, les randonnées en motocross. Il y a même, depuis le triomphe de son album Stick Season, paru en 2022, des fans qui viennent carrément visiter cette région où personne ne va et faire des selfies chez l'épicier quincaillier, vendeur d'alcool, où Noah venait s'approvisionner. Bref, Noah Kahan a été extrêmement perturbé par ce succès, auquel bien sûr il aspirait, mais qui pour autant l'a totalement pris au dépourvu. En proie à ce qu'on appelle des troubles obsessionnels compulsifs, les fameux TOC, lui arrive de se laver les mains 100 fois par jour, il dit qu'il est aussi sujet à des hallucinations. Noah Kahan s'est ouvert de ce qu'il appelle ses troubles mentaux, il a même ouvert dans sa région une fondation pour les jeunes qui, comme lui, en sont victimes. En tout cas, Noah a travaillé à son nouvel album avec un musicien qui tient en très haute estime
estime son art d'écrire des chansons et de les interpréter, son art de parolier surtout, c'est Aaron Dessner, le guitariste du groupe The National. Aaron Dessner l'a fait venir dans son studio du nord de l'État de New York, là où il avait accueilli Taylor Swift, et oui, pour l'enregistrement de son album Folk. Noah a eu beaucoup de mal à s'y remettre après son succès, il se sentait vidé, c'est classique, il a même voulu arrêter carrément la musique. Et bien Aaron Dessner est arrivé à le sortir de ce marasme, il lui a fait vraiment monter une marche dans sa musique. Un des héros de Noah Kahan, c'est Justin Vernon, alias Bon Iver, lui aussi un collaborateur occasionnel de Taylor Swift, et il a participé à ce nouvel album de Noah Kahan, qui s'appelle The Great Divine, The Last of the Bugs. Noah Kahan, enfin, donnera un concert le 7 décembre prochain à l'Accor Arena à Paris. Je faisais allusion au groupe R.E.M. Voici le retour de son chanteur, Michael Stipe, dans une collaboration avec le New-Yorkais Andrew Watt, qui a récemment travaillé main dans la main avec Paul McCartney. Juste après Michael Stipe, on retrouvera les Londoniens de Mumford & Sons avec un des grands noms de la country moderne américaine, Chris Stapleton. Mais tout de suite, c'est Michael Stipe qui chante « I played the fool ».

Un son qui peut évoquer, bon, de loin, je l'admets, celui que pouvait avoir Bruce Springsteen vers le milieu des années 80, enfin dans certains de ses titres, au temps où voilà, certains chanteurs et compositeurs liés comme lui à un certain traditionnalisme américain, rock, rhythm and blues, folk et country, ont cherché à s'adapter au son électropop qui commençait à envahir la variété au sens large. Enfin, c'est certain que c'est vraiment un son de 2026 qu'on vient d'entendre. Une chanson toute récente, donc Upstairs at Hell's, signé par Bleachers, un groupe donc qui s'appelle Bleachers, comme des gradins, et dont l'architecte et le chanteur est un trentenaire new-yorkais du nom de Jack Antonoff. Alors c'est peut-être un nom qui vous dit quelque chose. Dans les années 2010, il a joué un rôle vraiment central dans les plus grands succès de la musique populaire aux États-Unis et dans le monde, puisque c'est lui qui a co-écrit et réalisé des chansons pour Taylor Swift, bah, je vous en parlais, il est un peu comme son grand frère, Lana Del Rey aussi, puis aussi la très jeune néo-zélandaise Lorde. Parallèlement, depuis plus de 20 ans déjà, bien Jack Antonoff chante, joue de la guitare et interprète ses propres chansons. Comme Springsteen, né 35 ans avant lui, Jack Antonoff a grandi dans une banlieue du New Jersey. Dans son cas, c'est du côté de Bergenfield, c'est une trentaine de kilomètres au nord de New York, de l'autre côté du fleuve Hudson. Collégien et lycéen lambda, fan de punk rock avec des affiches de Star Wars dans sa chambre, Jack jouait de la guitare et chantait avec insouciance jusqu'au jour où il a eu un choc dans sa vie, la mort de sa petite sœur à l'âge de 13 ans. Des suites d'une tumeur au cerveau. Alors Jack s'est vraiment réfugié dans la musique qui est devenue pour lui une obsession. Il voulait pas faire d'études, ses parents ont essayé de l'inscrire dans des écoles de musique, mais chaque fois c'était la même chose. Il se souvient qu'il y avait un gars, enfin c'est lui qui le dit, au crâne presque entièrement rasé avec juste un catogan qui lui disait que ses chansons c'était de la merde. Bon. Alors il a appris, il a fait tout seul, et voici ce que Jack Antonoff a dit de Springsteen: sa musique me parle parce qu'il vient, comme moi, du New Jersey. Il y a toujours dans ses chansons ce désir d'atteindre une joie qui semble toujours désespéré et hors d'atteinte parce que la vie est trop dure. Alors, je vous parlais au début de l'émission de road movie américain. On a déjà fait l'exception en écoutant tout à l'heure les Anglais de Mumford & Sons. Bon, ils étaient quand même accompagnés par un chanteur country américain, et puis c'est le plus américanophile des groupes anglais. Eh bien, voici une autre exception, c'est l'Anglais Harry Styles. Alors, lui, beaucoup le connaissent depuis qu'il s'est affranchi il y a près de 10 ans déjà du boy band One Direction qu'il avait cofondé. Eh bien, il s'est imposé depuis le début de la décennie 2020 comme une des grandes stars mondiales d'aujourd'hui. À ses débuts en solo, il travaillait avec des équipes qui ont collaboré avec les artistes les plus populaires de notre temps, Bruno Mars, Kanye West, Jay-Z, enfin j'en oublie. Et depuis 2019, eh bien Harry Styles travaille étroitement avec un musicien anglais du nom de Thomas Hall, alias Kid Harpoon. C'est un compositeur et multi-instrumentiste qui compose, qui règle et programme tous ses sons et qui fait venir auprès de lui d'excellents musiciens, notamment récemment Ben Harper. Alors pour les Européens, il n'y aura que deux possibilités de voir et d'entendre Harry Styles: Amsterdam, où il est à l'heure où je vous parle, au milieu des 10 concerts qu'il donne à la Johan Cruyff Arena, c'est jusqu'au 5 juin. À partir du 12 juin, Harry Styles sera au stade de Wembley, dans la banlieue de Londres, pour donner pas moins de 12 concerts jusqu'au 4 juillet, et après ce sera le continent américain. Alors j'ai remarqué, c'est une tendance croissante chez les stars de son calibre, créer un spectacle très élaboré dans un seul et même lieu qui fait se déplacer le public de très très loin. C'est en particulier le cas de U2 qui est arrivé à faire à la sphère de Las Vegas un spectacle total dit immersif qui a attiré des spectateurs du monde entier. En tout cas, cette chanson que je vous propose d'écouter, signée Harry Styles, s'appelle Taste Back. Elle est extraite de son dernier album, drôlement intitulé Kiss All The Time, Disco Occasionally, Embrassez-vous tout le temps, Disco à l'occasion.

relativement nouvelle venue, l'anglaise Maisie Peters, qu'on vient d'entendre dans un titre extrait de son nouvel album Fluorescence, You, You, You. Une de ses chansons, comme on en entend beaucoup en ce milieu des années 2020, une chanson en tempo moyen, au rythme tranquille. C'est voilà, le rythme qu'on préfère suivre assis, c'est peut-être le podcast si vous êtes en voiture, et qui dégage une sorte de douceur triste, un sourire un peu contraint, un peu de soleil parcourt la chanson, enfin le ton est plutôt sombre. Quand je bois, je pense à toi, et ce verre de gin a un goût de ciment. Bon, c'est pas très joyeux, il y a des choses comme ça dans les paroles. Alors, on ne sera pas surpris d'apprendre que Maisie Peters, née en 2001, a eu pour modèle Taylor Swift, en première partie de laquelle Maisie a d'ailleurs chanté au Royaume-Uni il y a de ça 2 ans. Alors, le trajet de cette Anglaise présente quelques points communs avec le Nord-Américain Noah Kahan, dont je vous ai parlé tout à l'heure, puisque Maisie a grandi dans un très petit village. Mais enfin, bon, l'espace et les distances en Angleterre, enfin dans le sud, la campagne autour de Brighton, ça n'a rien à voir avec l'étendue des forêts du Vermont. Autre point commun aussi avec Noah Kahan, elle s'est mise à écrire extrêmement jeune, avant même l'adolescence, des chansons et aussi des nouvelles. Et elle s'est astreinte dès l'âge de 12 ans, Maisie Peters, à écrire une chanson par jour. Elle est la fille d'un prof de géographie et d'une employée d'une compagnie des télécoms et qui a créé sa propre chaîne YouTube dès l'âge de 16 ans pour poster ses chansons. Période d'ailleurs où elle s'est aussi mise à les chanter au coin des rues de Brighton, s'accompagnant à la guitare. À l'âge de passer son bac, Maisie Peters a signé son premier contrat d'artiste et quelques années plus tard, le célèbre Ed Sheeran et son équipe ont fait entrer Maisie dans leur écurie et depuis, son succès va croissant. Et puis aussi, j'avais oublié de l'indiquer, elle a chanté en première partie de Noah Kahan. Voilà, il n'y a pas de hasard. Maisie Peters a donné un concert à Paris à la Cigale, c'était il y a 2 mois, mais si vous n'y étiez pas, sachez qu'elle donnera un concert destiné aux internautes qu'on pourra suivre en streaming après-demain, mercredi 27 mai, à 19h, heure française. Juste avant, vous avez entendu une chanson « Oh Wide World », signée et interprétée par un certain Mon Revilla, c'est le pseudonyme d'un réfugié du Liberia qui a été adopté par un couple de missionnaires chrétiens blancs. Et Jen Jay, enfin c'est son vrai prénom, alias Mon Revilla, décrit sa musique comme, je cite, afro-appalachienne. Les Appalaches étant bien sûr cette longue chaîne de montagnes qui a été le lieu où se sont croisées en Amérique toutes les musiques traditionnelles les plus archaïques. Je vous propose de poursuivre ce voyage au parfum déjà d'été et de plage, c'est pas dur avec le temps qu'il fait, par une chanson qui marque une collaboration entre le plus célèbre guitariste de Hawaï, je le nommais Jack Johnson, surfeur émérite, avec le duo des Hermanos Gutiérrez, un duo de frères, comme leur nom en espagnol l'indique, les Hermanos Gutiérrez, que je vous ai présenté il y a quelques années déjà. C'est un duo qui a été formé par 2 frères, séparés par 8 ans d'écart, Alejandro et Esteban, tous 2 guitaristes. Ils sont suisse-allemands, figurez-vous, mais de mère équatorienne. Leur réputation ne fait que croître depuis 10 années. Ce sont 2 guitaristes au toucher aussi fin que délicat, amplifiant aussi doucement que possible leur instrument pour un effet harmonieux et scintillant, un peu country, un peu jazz, très planant en tout cas. Et cette chanson, c'est la plus célèbre de Jack Johnson, Drink the Water. Il l'a réenregistré avec les Hermanos Gutiérrez pour les besoins d'un documentaire consacré donc à sa vie de surfeur devenu musicien. Un documentaire qui s'appelle Surf Feel Music et c'est un entêtant parfum d'été précoce.

Une belle chanson crépusculaire, Nothing Can Hurt Me Anymore. Une chanson très américaine dans son son, dans son style, au sens traditionnel du terme. Pourtant signée par un musicien britannique, et oui, né en 1961, Michael Weston King, une très belle voix à la Richard Hawley, qui appartient à cette famille de musiciens britanniques qui vénèrent une certaine chanson country traditionnelle, classique, qui n'a pas froid aux yeux, quelque part entre Graham Parker, Elvis Costello ou Nick Lowe. Il a une très belle voix grave, joliment timbrée, patiné, ce Michael Weston King. Je vous conseille ce très bel album, passé largement inaperçu, qui porte le beau titre donc de Nothing Can Hurt Me Anymore. On pourrait dire plus rien ne peut m'atteindre. On se quitte en compagnie d'une également très belle voix, celle d'un certain Gregory Alan Isakoff. C'est un gars d'une quarantaine d'années qui s'est lancé très jeune dans la musique, dans une veine country folk, dans la ville de Philadelphie où il a grandi. La famille de Gregory Alan Isakoff, qui était établie à l'origine en Afrique du Sud, a débarqué aux États-Unis au milieu des années 80. Gregory est ensuite parti dans le Colorado pour y suivre des études d'horticulture, et il se situe dans cette catégorie, d'ailleurs est-ce que c'en est une, c'est la vie qui a décidé pour lui, de musiciens qui ont un premier métier, et dans son cas c'est celui de jardinier paysagiste, et eh bien il intercale la musique quand son métier lui en laisse le loisir, j'imagine surtout en hiver. Gregory Alan Isakoff a une voix très douce, pleine de charme, qui peut évoquer celle parfois de Justin Vernon alias Bon Iver, mais avec peut-être plus de chaleur. Et il s'est associé récemment à un duo d'électropop de Caroline du Nord qui s'appelle Sylvan Esso, pour reprendre un classique de la musique indépendante, entre guillemets, des années 90, Fade Into You, créé à l'origine par un autre duo, d'autrefois, Mazzy Star, avec la voix merveilleuse de Hope Sandoval, mais cette fois c'est Gregory Alan Isakoff et Sylvan Esso dans Fade Into You.

0: Dans un instant, vous retrouverez le 5-7 de Mathilde Munoz.
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0: Bonjour à tous. Électricité. Emmanuel Macron n'a que ce mot-là à la bouche en ce moment. Accélérer l'électrification de la France. C'est le dernier dossier industriel de son quinquennat. Et pour cela, le président réunit aujourd'hui à l'Élysée 200 entreprises et 9 ministres. Comment réussir cette conversion? Comment convaincre les industries? Je reçois à 6h20 un député qui travaille justement sur le sujet, Raphaël Schellenberger. L'autre invité, celui qui est déjà debout à 5h45, lui travaille sur la décarbonation des mobilités. Il aide les collectivités locales à verdir les transports. Dans Regarde la France, une initiative maligne, un restaurant qui cuisine les invendus de l'épicerie d'à côté. Dans ce 5-7 aussi, on prendra un bain de forêt, c'est bon pour la santé, la preuve dans les Vosges, reportage dans 40 minutes. Dans la chronique jeux vidéo, un jeu très court, il se termine en moins d'une heure. Et côté musique, on écoutera notamment Parcells et les Black Eyed Peas. Bon début de journée avec nous sur France Inter, je vous accompagne pendant 2 heures.
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0: Le journal Lison Bourgeois, bonjour.
2: Bonjour Mathilde, bonjour à tous.
0: L'accord entre Washington et Téhéran a clairement du plomb dans l'aile.
2: Les États-Unis annoncent avoir mené des frappes sur le territoire iranien après 2 semaines de blocage et de menaces. Et alors que les deux pays estiment que les négociations avancent et que les négociateurs iraniens viennent d'arriver à Doha au Qatar pour tenter de finaliser cette entente. Alors ces attaques viennent du coup tout remettre en question, Sarah Mansoura.
3: Washington évoque des frappes ciblées. Elles ont visé la côte sud de l'Iran, près de la base navale stratégique de Bandar Abbas. Les cibles incluent, selon le commandement américain pour le Moyen-Orient, des sites de lancement de missiles et des embarcations iraniennes qui auraient tenté de poser des mines marines dans le détroit d'Ormuz. Le porte-parole américain qualifie ces frappes d'action de défense pour protéger les troupes américaines, tout en affirmant faire preuve de retenue alors que le cessez-le-feu, assure-t-il, reste en cours. Ce n'est pas la première fois que ce cessez-le-feu est fragilisé. Américains et Iraniens ont déjà échangé des tirs directs début mai après des attaques de drones iraniens. Mais là, ces frappes ont lieu alors que Téhéran et Washington sont en phase de négociation et semblaient progresser ces derniers jours vers la conclusion d'un accord. Hier encore, Donald Trump assurait que des détails étaient en cours de finalisation. Le principal point d'achoppement reste l'avenir du programme nucléaire iranien. Hier soir, le président américain a exigé dans un message sur sa plateforme Truth Social que l'uranium enrichi soit immédiatement remis aux États-Unis ou détruit sous supervision internationale.
2: Sarah Mansoura. Et malgré ces frappes, le prix du baril de pétrole qui fait référence aux États-Unis est en baisse de 5% ce matin. Et hier dans la journée, toujours dans le cadre de cet accord de paix, Donald Trump a exigé que l'Arabie Saoudite et le Qatar signent leur accord d'Abraham pour normaliser leurs relations avec Israël. L'armée israélienne qui a multiplié hier ses frappes dans le sud et l'est du Liban, le premier ministre israélien Benjamin Netanyahou avait affirmé que son pays allait intensifier l'offensive au Liban pour écraser le Hezbollah. Malgré la trêve en vigueur depuis le 17 avril, de son côté, le Hezbollah pro-iranien dit avoir visé 3 casernes et un poste militaire dans le nord d'Israël.
0: Elle n'est jamais arrivée aussi tôt dans l'année.
2: La canicule, 8 départements de l'Ouest placés en vigilance orange depuis ce matin. Le Finistère, le Morbihan, la Manche, l'Ille-et-Vilaine, le Maine-et-Loire, la Mayenne, la Vendée et la Loire-Atlantique. 20 autres départements sont en vigilance jaune, notamment Paris et la Petite Couronne, le Rhône et l'Isère. Et dans cette chaleur suffocante, que les passagers de 2 TGV Paris-Nice sont restés bloqués plusieurs heures hier. Un défaut d'alimentation électrique à cause de la rupture d'une caténaire, dit la SNCF. Kevin faisait partie des passagers bloqués. Christophe Van Vien, d'ici Provence, l'a contacté, c'était hier, vers 22h.
4: Au bout d'une heure, ils nous ont dit qu'ils allaient ouvrir les portes pour pouvoir respirer puisque on n'avait plus de clim dans l'après-midi et les wagons ils sont montés jusqu'à 60 degrés. Et là, au début, les gendarmes sont arrivés les premiers, ils avaient un peu des packs d'eau dans leur voiture, ils ont commencé à nous les faire passer par-dessus le grillage et le portail. C'est là que, des passagers, on est monté les escaliers, on a récupéré les packs d'eau pour commencer à les distribuer aux personnes qui n'étaient pas très bien, et surtout aux enfants en bas âge qui hurlaient, parce que on s'est retrouvé en gros coincé dans le train sans avoir de clim, sans avoir d'eau et de réponse à tout ça. Personne de la SNCF passait un message comme ça ou est venu dans les wagons voir si tout allait bien. Il n'y avait personne en fait.
2: Kevin, au micro de Christophe Van Vin d'ici Provence, son train a pu repartir vers 22h hier soir. Et face à ces chaleurs, les services de l'État sont-ils prêts? C'est justement pour répondre à cette question que le Premier ministre, Sébastien Lecornu, présidera une réunion interministérielle sur la canicule ce jeudi. Il invite autour de la table les ministres, notamment de l'Intérieur, de la Santé, de la Justice et de la Transition écologique. Et aujourd'hui, c'est le BTP, l'industrie, les transports et l'énergie qui sont invité à une discussion avec Emmanuel Macron. Le président réunit les acteurs français de l'électrification pour détailler un plan de l'État sur ce sujet. Une très bonne nouvelle, disent les entreprises spécialisées. Elles se sont engagées à embaucher 12 000 personnes et 3 000 apprentis par an pour mener ce plan. De leur côté, les Républicains dénoncent une électricité devenue trop chère. Une centaine d'entre eux ont appelé hier à inverser cette tendance en baissant les taxes.
0: Une nouvelle affaire dans le scandale du périscolaire parisien.
2: Après le procès d'un agent de l'école maternelle Titon au début du mois, cette fois c'est un animateur de l'établissement Alphonse Baudin, aussi dans le 11e arrondissement parisien. L'homme de 35 ans comparé devant le tribunal correctionnel de Paris pour des agressions sexuelles commises pendant un an, et ce jusqu'au mois d'avril de l'année dernière. 9 victimes présumées, toutes âgées de 3 à 5 ans. Robin Schmitt, vous avez rencontré la mère de l'un de ses enfants.
5: Septembre 2025, première rentrée en petite section pour le fils de Julie qui, au bout d'un mois, ne supporte plus d'aller au périscolaire.
6: C'était vraiment la question tous les matins, est-ce que je vais au goûter? Et dès qu'on disait oui, c'était une heure de hurlement.
5: La maman pense d'abord qu'il a du mal à s'adapter, mais quand en avril 2025, l'un des animateurs, cet homme de 35 ans, est suspendu, le fils de Julie dénonce des violences.
6: Un animateur très méchant qui lui avait fait des très vilaines choses. Il nous a expliqué, il nous a montré effectivement ce que cette personne faisait, et en utilisant des mots d'enfant. Il répétait souvent « j'ai essayé de courir vite pour qu'il ne m'attrape pas ou de me cacher, mais il m'a trouvé ».
5: L'animateur a contesté les faits qui lui sont reprochés au cours de l'enquête, mais les témoignages des enfants se recoupent de manière troublante, selon Anna Kopp, avocate de 6 familles de victimes.
7: L'animateur emmenait les enfants dans des endroits assez spécifiques où il avait une possibilité de se retrouver seul avec les enfants mineurs, à savoir la bibliothèque, les toilettes, la cantine.
5: Cet animateur encourt 10 ans de prison. Le procès ne se déroulera pas à huis clos. Souhait des familles de victimes pour médiatiser l'affaire.
2: Et d'ici à début septembre, 3 autres procès pour violences sexuelles autour du périscolaire sont prévus à Paris. Après avoir débarqué du navire de croisière Ondus, l'un des Espagnols placés en quarantaine à Madrid a été testé positif à l'antivirus des Andes. C'est le deuxième cas confirmé du virus en Espagne. L'histoire de Gaël Monfils à Roland-Garros est terminée. C'est une page du tennis français qui se termine avec cette défaite hier soir en 5-7 face à Hugo Gaston. Roland-Garros, je vous aime, a conclu le tennisman en regardant le public avant d'ajouter merci et à un de ces jours. Et puis on l'a appris il y a moins d'une heure, Sonny Rollins, surnommé le colosse du saxophone, est décédé hier à 95 ans. Reconnaissable ces dernières années à sa barbe et à son imposante chevelure blanche, il était considéré comme l'un des plus grands saxophonistes au monde.
0: C'était le journal de Lison Bourgeois, 5h08.
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0: Pas de changement, Stéphanie Fromentin.
9: Le soleil est omniprésent du matin au soir dans une atmosphère très chaude pour cette période de l'année. Comme ces derniers jours, quelques nuages bourgeonnent sur les reliefs du sud, occasionnant quelques averses localisées, voire quelques coups de tonnerre sur le massif alpin. Le vent atteint 40 à 50 km par heure au réveil entre les Pyrénées et le sud du massif central, puis il faiblit au fil des heures. Les températures au réveil s'échelonnent entre 13 et 19 degrés en général, localement 20 à 21 sur la façade atlantique. Cet après-midi, le thermomètre continue de s'échauffer pour offrir des valeurs comprises entre 30 et 35 degrés, localement 36 en Nouvelle-Aquitaine, comme sur l'ouest des Pays de la Loire. Météo France s'attend à de nouveaux records de chaleur.
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0: Dans 3 minutes, les chroniques littorales, gros plan sur l'ENSM, une école d'ingénieurs qui forme les officiers de la marine marchande. Cyril Lacarrière nous racontera la naissance de Pronote, ce logiciel de l'éducation nationale devenu incontournable dans la vie des élèves. Quant à Tanguy Pastureau, il n'est pas prêt d'oublier son passage à Dunkerque. Il est 5h10, bon réveil à l'écoute de France Inter avec les Australiens de Parcells pour bien commencer la journée.

0: To Be Loved de Parcells. L'amour est un sujet récurrent chez eux. Leur troisième album s'appelle Loved. Il est 5h13, les chroniques littorales s'intéressent à la marine ce matin. Bonjour José Manuel Lamarque.
1: Bonjour Mathilde Munoz.
0: Via la fondation de l'ENSM.
1: L'ENSM, c'est l'École Nationale Supérieure Maritime, héritière de plus de 450 ans d'histoire et autrefois connue sous le nom d'École Nationale de la Marine Marchande. Elle forme aujourd'hui les officiers de la Marine Marchande ainsi que les ingénieurs en génie maritime. Ses élèves sont surnommés les hydros. Ils perpétuent une longue tradition maritime française. Ce matin, je reçois Colomban Monnier, président de la fondation de l'ENSM. Colomban Monnier, à quoi sert précisément cette fondation ?
2: La fondation ENSM, elle est née d'un besoin, le besoin de doubler les effectifs d'officiers diplômés. En 2021, on était à 222 officiers diplômés à la fin de l'année.
1: Ça veut dire que là, on recrute ?
2: On recrute la CMA-CGM pour parler de la plus grande compagnie maritime française en taille, a annoncé vouloir recruter 1000 marins de plus. Donc voilà, on est sur des gros chiffres et nous, en 2027, on diplômera 446 officiers par an. Donc on aura bien doublé en 5 ans. Et aujourd'hui, on en diplôme 348. Donc on a fait une bonne partie du chemin, mais il en reste encore à faire. Et la fondation est là justement pour faire parler de ces formations et des métiers auxquels on peut accéder lorsqu'on est passé par l'ENSM.
1: L'ENSM, c'est une des rares écoles au monde où un officier de marine marchande, elle a double fonction, comme on appelle ça en termes de marine, il est officier de pont, officier machine, c'est-à-dire qu'il peut commander le bateau, mais quand il descend dans la machine, c'est un ingénieur, il sait comment ça fonctionne.
2: Exactement, nous sommes des officiers polyvalents et illimités, donc ça veut dire qu'on peut virtuellement piloter un navire d'une taille illimitée et d'une puissance illimitée, donc bon, les puissances sont vraiment grandes puisqu'on est à plus de 100 000 chevaux, et puis en termes de navire, alors on peut être sur des navires de 300 mètres, mais il y a aussi des navires qui sont plus petits, de 100 mètres, mais qui sont tout aussi intéressantes techniquement, avec des sous-marins à bord, des grues. C'est des navires qui sont vraiment très complexes.
1: Donc cette fondation...
2: Alors on a quatre axes de travail. Le premier axe, c'est faire aimer la mer, donc en renforçant en effet la visibilité sur les métiers et le potentiel. Et on va aller toucher les jeunes surtout. Le deuxième axe, c'est faire aimer l'ENSM et ses valeurs.
1: Ça, on l'a compris.
2: Voilà. Le troisième axe, c'est faire agir à la transformation du monde, puisque on le sait, notamment avec le dérèglement climatique.
1: La décarbonation.
2: Exactement. Il faut qu'on travaille notamment sur la décarbonation et tous les impacts environnementaux du maritime. Et puis faire connaître le monde à nos jeunes, ça va être leur métier finalement de parcourir le monde, de représenter la France. Et donc on veut les former un petit peu à ça.
1: Donner le goût du monde.
2: Exactement, donner le goût du monde.
1: Avec les lèvres salées. Hein.
2: Exactement, toujours. Qu'ils aient envie de contribuer, qu'ils comprennent qu'ils sont aussi acteurs de sa construction.
1: Donc si je comprends bien, la fondation est ouverte à tout le monde.
2: Tout à fait. Hein,
1: jeunes et moins jeunes. Les moins jeunes, ils peuvent s'intéresser à la fondation parce qu'ils sont curieux, ils veulent savoir comment fonctionne le NSM. Et puis les jeunes, bah, c'est l'atout premier de pouvoir faire le pas et d'aller vers cette école, l'École Nationale Supérieure Maritime, qui n'est pas seulement qu'au Havre, hein, c'est dans toute la France aujourd'hui, jusqu'à Bastia.
2: Exactement, on a 5 sites, donc Saint-Malo, Nantes, Marseille, Le Havre et Bastia. Et en effet, alors la fondation ENSM, on peut s'y impliquer, bien sûr, en tant que bénévole, par exemple, quand on a été ancien élève, dans les équipages promotionnels, donc c'est-à-dire qu'on va aller dans les écoles pour parler de sa formation, de ses métiers, avec souvent des navigants. Mais aussi, on peut bien sûr financer la fondation, puisque les dons sont déductibles des impôts, de l'impôt sur les sociétés, sur les revenus et sur la fortune. Aujourd'hui, on a un budget de 300 000 euros, mais on a envie de faire beaucoup plus. On essaye d'être très dynamique sur le sujet pour faire rayonner l'école.
1: Et vous allez dans les collèges, dans les lycées ?
2: On va dans les collèges.
1: Donner la bonne parole ?
2: Ouais, même dans les écoles primaires. Bien sûr, tout est un bon prétexte pour raconter la mer, raconter ses métiers. On a des métiers qui sont par nature éloignés, forcément, donc les gens les connaissent peu. Mais on sent vraiment que la communauté maritime, elle a envie de raconter tout ça.
1: Et Colomban Monnier, vous n'allez pas seulement dans les écoles primaires, les collèges, les lycées, des littoraux. Vous allez un petit peu plus loin aussi.
2: On va partout. Moi-même, je suis allé dans un lycée à Annecy. Donc vous voyez, on va...
1: Il y a un lac, c'est normal.
2: Il y a un lac, il y a des montagnes. Donc, comme on aime le dire chez les marins, il n'y a qu'un seul océan. Donc, le monde maritime touche chacune et chacun d'entre nous, où qu'on soit, même à Strasbourg.
1: Merci à vous, Colomban Monnier, et bon vent à la fondation de l'ENSM, un site internet supmaritime.fr.
2: Merci, bon quart, José Manuel.
1: Merci. À demain, Mathilde Munoz.
0: À demain, José Manuel Lamarque.
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0: Il est 5h18, 37,1 degrés enregistrés hier à Osgore dans les Landes. C'est là qu'il a fait le plus chaud hier. Et d'ailleurs, la France n'a jamais connu un jour de mai aussi chaud. Trop chaud Trop tôt, titre Le Parisien aujourd'hui en France, avec sur la photo de une femme enceinte qui s'évente comme elle peut dans un jardin parisien. Et ce n'est pas fini, certaines prévisions évoquent désormais un franchissement de la barre des 40 degrés vendredi dans le sud-ouest. Parmi les autres grands titres de la presse, la présidentielle avec la confrontation entre Édouard Philippe et Gabriel Attal. Ils sont déjà enfermés dans leur duel, écrit l'Opinion, qui ajoute « Les partisans de l'Union à droite et au centre sont consternés ». Sur la ligne de départ également, Raphaël Glucksmann, pas encore officiellement candidat, mais il sort un livre programmatique jeudi et un grand meeting est prévu le 13 juin. Glucksmann qui cherche sa gauche, nous dit Libération. Il veut rassembler la gauche non mélenchoniste et les centristes revenus du macronisme. Dans les échos, vous lirez que le Premier ministre charge les entreprises. Le gouvernement va présenter cette semaine un décret pour geler le barème des exonérations de charges. L'Humanité déplore que l'inceste soit le parent pauvre de la justice. Le garde des Sceaux reconnaît des défaillances et avance des mesures parcellaires, juge Luma. Enfin, le Figaro et la Croix reviennent sur l'encyclique présentée hier par le pape. Léon XIV alerte sur les dangers de l'intelligence artificielle. Il dénonce les nouvelles formes d'esclavage que peut engendrer cette révolution technologique. Pronote est une plateforme bien pratique utilisée par des millions d'enseignants, d'élèves et de parents. Un logiciel qui centralise toute la vie scolaire au collège et au lycée. Mais il y a le revers de la médaille car cet outil a pris beaucoup de place, trop de place. Cyril Lacarrière nous explique tout dans sa rubrique d'où ça sort.
4: Imaginez, vous êtes à table en famille un mardi soir, le téléphone de votre ado s'allume. Ce n'est pas une notification TikTok. Il vient de se prendre un 7 sur 20 en physique-chimie et ça lui est envoyé comme un message WhatsApp.
5: Aïe.
4: Bonne ambiance, effectivement, lors du dîner. Cette irruption de l'école directement dans votre vie de famille, c'est la magie de Pronote, aussi appelée le cauchemar numérique de millions de collégiens et de lycéens. L'histoire de Pronote commence au début des années 90 grâce à un professeur de mathématiques marseillais, Olivier Calderon. À l'origine, il se lance dans la création d'un logiciel capable d'aider les proviseurs et ses collègues à résoudre les casse-têtes des emplois du temps. Calderon crée ce tout premier logiciel baptisé EDT pour emploi du temps, capable d'automatiser ce puzzle, et c'est un succès.
5: Mais c'est là que s'ouvre la boîte de Pandore.
4: Puisque ça marche pour les emplois du temps, pourquoi ne pas aller plus loin ? En 1999, son entreprise se dit qu'il serait utile de numériser toute la paperasse qui va avec l'école, les bulletins, l'appel du matin, les cahiers de texte, etc. Et c'est la naissance de Pronote. Mais depuis plus de 10 ans, Pronote, c'était juste un logiciel qui tournait sur les ordinateurs en salle des profs. C'est avec l'arrivée des smartphones que le logiciel va changer de dimension. Sans le vouloir, Pronote a tué une institution historique, le fameux carnet de correspondance.
5: Ah oui.
4: Fini l'adrénaline de la fausse signature, le mot d'absence falsifié ou l'interception du bulletin dans la boîte aux lettres. Aujourd'hui, un parent reçoit une notification en temps réel pour un retard de 5 minutes. Alors d'où ça sort Pronote ? Eh bien d'un prof de maths ingénieux qui a voulu simplifier la vie de l'administration. Et ce n'est que le début de notre histoire.
0: 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À 16h cet après-midi, ils parleront de crypto-rap, ces enlèvements contre rançon en crypto-monnaie. Il y en a de plus en plus. Sur France Inter, on vous a fait découvrir un Ezequiel Paillès chanteur, pianiste, fan de poésie, ancienne moitié du duo électro-Nose. Voici aujourd'hui un Ezequiel Paillès amoureux du Brésil. Il se réapproprie Deixa a Gira Gira.

0: Là où tu veux, Ezequiel Paillès, c'est son adaptation et ses paroles en français d'une chanson brésilienne de 1973 du groupe Os Ticoas, une version qui sera sur son 6e album solo, Sol. Il sort dans quelques jours, le 12 juin.
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0: Tanguy Pastureau est passé récemment par le nord de la France, il nous raconte.
2: Certains reviennent ici de Cannes, moi je reviens de Dunkerque, mais j'y étais volontairement, hein. C'était pas un cap ou pas cap lancé par un ami, j'y jouais mon spectacle, il faisait beau et chaud, j'ai fermé les yeux, j'avais l'impression d'être à Miami. Quand je les ai rouverts, partout il y avait des mecs avec des maillots de RC Lens, donc j'avais moins l'impression d'être à Miami. J'ai joué dans mon spectacle, vous savez, je parle un peu avec le public, comme le font les jeunes du stand-up, sauf que moi les gens que j'ai ne s'appellent pas Enzo ou Chloé, mais Jacqueline ou Didier. Pas toujours, hein. Dans les grandes villes, j'ai des jeunes, des 55-65, des kids, quoi. Mais là, bon, Dunkerque, centre culturel, c'était un peu âgé. Ce qui me va, au moins l'after show est calme, pas de proposition à caractère intime. Je sais que même si je donne sur scène le numéro de ma chambre à Libistyle, bon, ça va se finir tout seul avec une verveine à zapper entre France 3 et France 3. Bref, je parle avec les gens dans la salle, et là, un monsieur me dit, il faudrait que tu fasses le carnaval de Dunkerque. Il se trouve que je suis un peu réservé, donc je suis pas sûr que je serai le bon client pour ça. Il faut des gens désinhibés, Mickaël, Youn, Emmanuel. Emmanuel Macron, Leïla Kaddour, quand juste avant on a dit Poitou, et qu'elle a encore les bras en l'air. Je pense même que moi, je fais partie de la liste noire du carnaval de Dunkerque, des gens à ne pas inviter, avec Mélanie Thierry, Robert Smith des Cures et Patrick Modiano. Le carnaval de Dunkerque consistant à mélanger sur son visage toutes les teintes de maquillage existantes. J'ai une copine directrice d'un magasin Sephora qui y allait, elle a fait un AVC, avec en plus des perruques et une jupe. Bon, je ne serai pas dans mon élément. Je ne dis pas que je m'éclate pas. J'ai fait 2-3 rencontres littéraires autour du thème du vampirisme dans des caves, qui était bien peu folle. Clin d'œil à Emma Beaujean, voilà, qui s'évertue depuis 4 mois à m'assimiler dans ses chroniques à Dracula. Tout ça parce que j'ai le sang à 14 degrés, que je suis né en 1610 et que j'ai refusé une interview au journal La Croix par peur de me dissoudre. Et là, le type dans la salle me dit, une fois au carnaval, on a eu Ségolène Royal. Parce que c'est la tradition, chaque année, une célébrité depuis le balcon de l'hôtel de ville jette des harengs en direction de la foule en contrebas. Heureusement, près de la Méditerranée, ils font pas ça, parce que si Jules mettait à lancer depuis une hauteur de 10 mètres, des tons de 400 kilos, bon, il n'y aurait plus grand monde de vivants à Marseille. Le type ajoute, nous en bas, on était tous en train de crier « à poil Ségolène ». Parce que le problème des gens ivres, c'est qu'ils ont vite fait de demander à tout le monde de se mettre à poil. J'ai une théorie qui est que les naturistes, ce sont juste des gens obéissants qui ont des amis ivres. Par curiosité, je suis allé voir les vidéos et en effet, en 2017, Ségolène Royal s'est retrouvée face à une foule compacte qui lui criait « Ségolène à poil ». Et elle, au balcon, perchée, donc comme d'habitude, elle devait comprendre, tu es notre étoile, ou je sais pas, parce qu'elle faisait coucou en sortant toutes ses dents. Donc bilan, personne, même dans mes jeunes années, quand j'étais encore métable, n'a jamais crié Pastureau à poil. Alors si à Dunkerque tu cherches quelqu'un pour l'an prochain, je suis ok. Mais surtout, je vois de moins en moins l'intérêt d'être en politique. Regardez, on passe sa vie à se faire humilier. Pourtant, tout le monde veut y aller. Pour la présidentielle, maintenant, on évoque Jean Castex, Natacha Polony, vous vous rendez compte, on a bossé ensemble. Si je la connais, donc si elle passe, je deviens ministre. Nagui, apparemment, vous arrêtez la radio sans plan B. Tu parles. Hey, ça sent 2027. Je suis sûr que vous allez y aller, quoi. Enfin, un chef d'entreprise à succès au pouvoir, ça nous changera de tous ces gens foutres qui connaissent rien au monde du travail. Ok, Macron, soi-disant, il a été banquier, mais combien de temps? Il a été élu, il avait 22 ans, donc son stage à la banque, à mon avis, il a ouvert de livret A, c'était fini. Par contre, Nagui, si vous y allez, il va falloir avoir des talents d'imitateur. Or, un jour ici, vous avez imité Bourville, il y a 3 chroniqueurs qui ont démissionné. Oui, parce qu'au centre droit, ils imitent Jacques Chirac. Vous vous souvenez de Jacques Chirac? Hein, un monsieur ivre encore. Ok. Bon, bah, Édouard Philippe, à l'émission C'est à vous, là où on mange, c'est prétendu chiracien, et il a même, pour appuyer son propos, cité du Chirac. Il a dit, c'est véridique, ça m'en touche une sans me faire remuer l'autre. Donc, tout le plateau gêné a réalisé qu'il était en train de parler de ses testicules. Normalement, juste après, tu démarres une pitchouli et ça se termine par un action ou vérité, ou si tu perds, faut retirer une fringue. Donc, 4 jours de campagne, il est déjà dans l'ambiance de la fête de l'huître, débranchez-le. Et alors, son concurrent, Gabriel Attal, le gamin, là, c'est pire, lui, il se prend pour Chirac. Terroir, il s'est déclaré candidat dans l'Aveyron. Alors, il a dîné dans un corps de ferme. Son expérience de la ruralité avant, ça a été dire bonjour à Karine Le Marchand. Il a passé 2 jours au cul des vaches à siffler des bières et encore 4 mois, il tournait au lait fraises. Son corps ne va jamais tenir. À 8h du matin ce week-end, il mangeait des tripes. Son summer body va prendre un coup. D'ici 2 mois, le petit haut ressemble à tous nos tontons qui ont des cirrhoses. J'ai peur qu'il me vole ma place au prochain carnaval de Dunkerque.
0: Tanguy Pastureau maltraite l'info tous les jours à 12h10 dans la bande originale de Nagui et Leïla Kaddour.
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0: Dans la playlist de France Inter en ce moment, des influences musicales venues du Pacifique avec le groupe franco-polynésien 15-15. On l'écoute dans 5 minutes. Olivier Bénis aussi va nous rejoindre avec un jeu vidéo au style rétro. Les dessins sont pixelisés. Son originalité, on n'incarne pas le héros, mais son ennemi. 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Point sur l'actualité avec Lison Bourgeois, deux mineurs placés en garde à vue à Rennes pour meurtre.
6: Dans le cadre de l'enquête sur la mort d'un enfant de 11 ans, son corps a été découvert dimanche au pied d'un immeuble du quartier Saint-Hélier. Une serviette de bain mouillée nouée très serrée autour du cou, dit le parquet. Et les premières interpellations ont eu lieu hier, Corentin Bémol.
7: Première nuit de garde à vue pour les deux adolescents. Le premier, âgé de 16 ans, a été interpellé à son domicile à Rennes hier dans la matinée. L'autre, une adolescente de 15 ans, s'est rendue spontanément au commissariat en début d'après-midi. Ils sont soupçonnés d'avoir tué cet enfant de 11 ans à proximité du fleuve La Vilaine. Ce sont eux qui ont été aperçus aux côtés du jeune garçon environ une heure avant le drame, selon le parquet. Parmi les témoignages, celui d'un pêcheur qui a échangé avec le groupe d'ados. Équipé de canne à pêche, il lui avait demandé de leur prêter des appâts avant de repartir à quelques dizaines de mètres de lui. Devant les enquêteurs, il a affirmé que l'un des jeunes du groupe correspondait au profil de la victime. Avec l'audition des deux mineurs interpellés, les enquêteurs espèrent faire la lumière sur les circonstances encore très floues de la mort du jeune garçon. L'autopsie devra quant à elle déterminer s'il a bel et bien été étranglé par la serviette retrouvée nouée autour de son cou.
6: Les précisions de Corentin Bémol. Trois jeunes de 16, 17 et 18 ans mis en examen dans l'enquête sur la mort de trois personnes. C'était il y a 2 semaines dans l'incendie criminel d'un immeuble de 7 étages à Décines-Charpieu dans la banlieue de Lyon. Une enquête avait été ouverte pour homicide volontaire en bande organisée. L'hypothèse du règlement de compte sur fonds de trafic de drogue était alors privilégiée.
0: La Russie appelle étrangers et diplomates à quitter Kiev.
6: Laissant sous-entendre que de possibles bombardements russes sont possibles sur la capitale ukrainienne, le Quai d'Orsay a répondu à la Russie qu'il était alors hors de question d'évacuer. Ce week-end, de nombreuses frappes russes ont visé l'Ukraine, faisant au moins 4 morts et une centaine de blessés. C'est la fin d'un duo qui est arrivé main dans la main au pouvoir au Sénégal. Le président Bassirou Diomaye Faye a limogé son allié de toujours, Ousmane Sonko. Une alliance qui avait porté l'opposition au pouvoir pour la dernière présidentielle. Et pour le remplacer, le président a nommé hier un banquier et ancien ministre pour diriger le gouvernement. Le Sénégal est plombé par une énorme dette. Le chef de l'Organisation mondiale de la santé va aujourd'hui en République démocratique du Congo, confronté à une épidémie d'Ebola que l'OMS a qualifiée d'extrêmement grave et difficile à gérer. Dans le pays, le virus a tué déjà 204 personnes et 867 cas sont considérés comme suspects.
0: Et on reviendra sur cette épidémie dans notre chronique internationale. C'est tout à l'heure dans le Carrefour. Regarde le monde à 7h moins le quart. C'était la journée des adieux hier à Roland-Garros.
6: D'abord pour Stan Wawrinka, le Suisse vainqueur en 2015. Puis dans la soirée pour Gaël Monfils. Le tennisman français a aussi disputé son dernier match, battu par son compatriote Hugo Gaston en 5-7, 21 ans après sa première apparition et une demi-finale en 2008. Gaël Monfils quitte donc le tournoi, Jean-Pierre Bilmeau.
8: Il est 23h55. Gaël Monfils perd le dernier point. Le public est debout et l'émotion est palpable lorsque le Français prend le micro.
9: À chaque fois, je dis ici, c'est magique, c'est quelque chose d'incroyable. J'ai créé quelque chose de fort, d'unique, d'exceptionnel. Je vous aime vraiment. Vous allez vraiment, vraiment manquer. Et je voudrais vous dire un grand merci de tout mon cœur parce que vous avez été extraordinaire pendant toute ma carrière.
8: Le Parisien n'oublie pas ses meilleurs copains, Richard Gasquet, Joe Wilfried Tsonga et Gilles Simon, déjà retraités, mais aussi sa femme, Elina Svitolina, en pleurs, ainsi que ses proches. Elodie, l'une de ses admiratrices, le regrettera.
10: Il va nous manquer, notre petit Gaël. On aime sa personnalité, il est attachant, Gaël.
8: Comme tant d'autres joueurs français depuis Yannick Noah en 1983, Gaël Monfils n'a jamais réussi à gagner Roland-Garros. Mais pour Francis, un habitué des gradins de la Porte d'Auteuil, son passage sur le circuit marquera l'histoire du tennis.
11: Malheureusement, il n'a jamais gagné de grand chelem. C'est ce que les Français attendaient. Mais bon, surtout, il faisait du spectacle. Donc très agréable à voir jouer.
8: La carrière du Parisien n'est pas terminée. Elle devrait s'achever cet automne au Masters 1000 de Paris.
6: Jean-Pierre Blimeau à Roland-Garros, pardon, en football. C'est une nouvelle qui tombe très mal à moins de 3 semaines de la Coupe du Monde. Lionel Messi est blessé. Son club, l'Inter Miami, annonce qu'il souffre d'un surmenage associé à une fatigue musculaire au niveau de l'ischio-jambier gauche. Et puis c'est l'une des informations de ce matin. Sonny Rollins, géant du saxophone et du jazz, est mort hier. Auteur d'une 20aine d'albums majeurs de l'histoire du jazz, l'ancien compagnon de route de John Coltrane ou encore de Miles Davis fut l'inventeur d'une forme unique de concert fleuve. Il est mort hier à l'âge de 95 ans.
0: C'était le journal de Lison Bourgeois. La météo, le bleu et le jaune restent les couleurs du jour. Grand ciel bleu et plein soleil partout en France et les fortes chaleurs se maintiennent. 8 départements de l'Ouest en vigilance orange canicule. Le Finistère, le Morbihan, la Manche, l'Ille-et-Vilaine, le Maine-et-Loire, la Mayenne, la Vendée et la Loire-Atlantique. Les températures sont encore anormalement élevés, souvent 10 à 15 degrés au-dessus des normales de saison. Au réveil, il fait le plus souvent de 13 à 19 degrés. Sur la façade atlantique, on est déjà ce matin au-delà des 20 degrés. Cet après-midi, il fera plus de 30 partout, en général de 30 à 36 degrés. À suivre, un reportage qui nous montre les bienfaits des arbres sur notre santé. Ils ont un effet sur notre cœur, sur notre tension, et il y a une explication scientifique. L'invité déjà debout attend notre coup de fil avant de prendre son train pour aller au travail, comme tous les matins. Et on vous présentera un jeu vidéo où l'on incarne la reine des ténèbres.
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0: Voici Madame Musique du 5-7. Bonjour Marion Guilbault.
12: Bonjour Mathilde.
0: Ce matin, je vous reçois 15 sur 15. 15-15, c'est le nom d'un collectif franco-polynésien en playlist sur France Inter. Nous sommes entre transmission et dépaysement.
12: Parce que si je vous dis musique polynésienne, Mathilde, il y a de fortes chances que vous me répondiez ukulélé, percussion, chant de bienvenue, des clichés que le groupe 15-15 pulvérise avec une proposition hybride. On est très très loin de la pop monoï entre le récit, l'image, la musique. De la...

Derrière ces chiffres 15-15, il y a deux Polynésiens, trois Parisiens qui s'inspirent du folklore vocal et musical de l'océan Pacifique et des Caraïbes. Tout cela pour dessiner de nouveaux archipels sonores. Des archipels où résonnent aussi du hip-hop, du reggaeton, le chant du coq, la voix d'un coquillage, le bruit de l'eau. Plus que des albums cartes postales, 15-15 tente des expériences musicales. Elles sont chantées en français, en anglais, en tahitien. Il y a eu Ata Eva sur le deuil, le jeune sur la colonisation, Sapline sur l'insouciance. Et aujourd'hui, c'est ma...

0: Mararas, c'est le nom d'une île polynésienne.
1: Oui Mathilde, c'est l'île préférée de 15-15, une île secrète, moins connue que Tahiti, où les poissons prennent le vent comme des cerfs-volants. C'est une île cartographiée ici par le son. Selon les anciens, Mararas serait née des vagues forgées par la ligne tendue des cinq pêcheurs ancestraux. Les légendes, vous l'avez compris, ont une place importante dans l'imaginaire de 15-15 qui se targue de créer autant que de transmettre. C'est plus que des chansons, ce sont des climats étranges, percussifs. C'est une musique qui fait voyager, qui tisse des liens et qui rend visible ce qu'il ne l'était pas ou plus. Afa, c'est le titre en playlist, signifie « moitié » en tahitien. Et c'est le mot pour parler de ceux qui sont nés de deux origines, toujours à la recherche d'un équilibre entre ici et ailleurs, hier et demain.

0: Alpha du groupe 15-15, c'est en playlist et c'est à retrouver sur l'album Marara.
1: Et il sera en concert, ce sera le 24 septembre au Main Room à Paris.
0: C'était la chronique dans la playlist de Marion Guilbeault.
1: À demain Mathilde.
0: 5h42, se promener en forêt est bon pour notre santé, marcher au milieu des arbres et même une thérapie courante au Japon, notamment pour lutter contre le stress. Des scientifiques français essaient de comprendre pourquoi ça nous fait du bien. Ce sont des chercheurs lorrains qui travaillent dans la forêt des Vosges, Rémi Brancato.
2: C'est un panaché de verre qui s'impose au regard partout autour de ce petit village vosgien, la forêt.
3: On est à Montureux-sur-Saône et donc on est en plein cœur de la forêt d'exception de Darnay-la-Vosges. Je vous emmène en voiture.
2: Timothée Daguineau est en charge de cette forêt d'exception, un label de l'ONF, l'Office National des Forêts, pour valoriser sa diversité exceptionnelle.
3: Eh ben, on voit du chêne, on voit du hêtre, du charme, du sapin, on voit un peu d'épicéa, du bouleau, du frêne, de l'aulme, une grande diversité d'essences.
4: Timothée, vous qui travaillez en forêt, c'est quel bienfait des moments comme celui-là ?
3: C'est toujours un plaisir de se retrouver en forêt. Moi, j'aime bien des feuilles mortes qui craquent sous les semelles. Ouais, les odeurs, les bruits, le vent dans les feuilles, les chants d'oiseaux. Quand j'en ressors, je me sens souvent plus tranquille, plus serein qu'avant.
2: Cette expérience, des scientifiques l'ont expliquée.
3: C'est tout le propre de la science, c'est d'essayer de partir d'une observation empirique, une expérience, et d'essayer de comprendre comment ça marche.
2: Alors avec Caroline Simon, qui l'accompagne sur ce chemin, il s'est intéressé aux études scandinaves et japonaises qui prouvent les bienfaits des arbres sur notre santé, explique l'enseignante chercheuse à Épinal, à l'ENSTIB, qui forme des ingénieurs bois.
5: Dans les études japonaises, le docteur King Lee a montré que la tension artérielle, le rythme cardiaque, diminuait après une promenade en forêt, donc mesure des constantes avant, après, analyse de sang, molécules anti-stress qui sont générées, ce qu'on appelle les cellules NK, Natural Killer, qui renforce le système immunitaire et qui se voit activé.
2: Car les arbres émettent des composés gazeux bienfaiteurs et deux de ces étudiantes ont prouvé la présence de 13 de ces molécules en distillant des branches ou des aiguilles.
5: En laboratoire, il y a eu une procédure d'extraction qui a permis, en fait, dans l'huile essentielle, d'identifier les molécules d'intérêt. Des terpènes, c'est un groupe de molécules, un groupe qui fait partie des composés organiques volatiles.
2: Étape suivante, poser des capteurs en forêt pour mesurer ces émissions gazeuses. Avec l'Université de Lorraine, l'ONF et l'ENSTIB espèrent financer une thèse pour prouver ce que beaucoup ici expérimentent.
6: Oui, à peu près une fois par jour avec le chien. C'est du bien-être.
4: C'est la prescription médicale.
6: Non, je ne sais pas s'il y a une prescription médicale. J'aime bien être en forêt parce que ça me fait du bien.
5: Ce n'est pas une science ésotérique. On n'est pas là pour faire des câlins aux arbres. Voilà, on est des cartésiens, on est des scientifiques.
2: Les recherches seront pilotées depuis Nancy. Dans le laboratoire de Gisèle Cani, professeure de médecine interne à l'Université de Lorraine, elle a étudié notamment les bienfaits des cures thermales.
4: C'est le laboratoire
7: d'hydrologie et climatologie médicale.
2: Pour ce projet, elle va mobiliser des chercheurs en santé et mener des études cliniques sur des promeneurs.
7: Des études évaluant les modifications du profil psychologique, l'effet cardiovasculaire, tension, pouls. Selon les arbres, on n'a pas les mêmes émissions. Et on pourrait imaginer des environnements forestiers qui soient plus favorables à la respiration, d'autres plus favorables à la détente.
2: À terme, l'équipe imagine le développement d'une production locale d'huiles essentielles, mais aussi de plantations adaptées près des cures thermales des Vosges, en complément des soins.
7: Il y a des promenades en forêt pour toutes les personnes qui sont stressées, qui ont un burn-out, donc une prescription de bain de forêt, oui, tout à fait.
2: Et avant de prescrire ces sorties en forêt, il faut encore trouver 165 000 euros pour la thèse. La fondation de l'Université de Lorraine a lancé un financement participatif.
0: Quand la forêt nous soigne, un grand reportage dans les Vosges, signé Rémi Brancato.
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0: Il est 6h moins le quart, déjà debout, @radiofrance.com. Écrivez-nous à cette adresse pour être dans les prochains jours l'invité déjà debout. C'est ce que vous avez fait, Patrice Moranda. Bonjour.
9: Bonjour.
0: Bienvenue sur France Inter. Vous vivez dans l'Ain, à Neuville-sur-Rhin, et puis vous travaillez à Lyon. Entre les deux, il y a 60 km, d'où le réveil matinal.
9: Oui, ça explique en partie le réveil matinal pour prendre le train depuis Neuville-les-Dames.
0: Ah,
9: c'est
0: les
9: encore
0: dames.
9: Plus joli que Neuville-sur-Rhin.
0: Ah bah oui, c'est plus joli, Neuville-les-Dames, voyons. Et vous dites notamment, parce qu'il y a d'autres raisons, vous aimez bien naturellement vous réveiller tôt le matin ?
9: Ah, j'aime assez, oui, s'il y a une belle lumière le matin, surtout à cette heure-ci. Et puis, c'est vrai que Partir le matin, c'est agréable. On trouve facilement de la place pour stationner en gare. On est un peu tranquille au bureau en y étant à 7h25, comme c'est le cas pour moi. Voilà.
0: Vous êtes le premier arrivé.
9: Ça a pas mal d'avantages. Oui.
0: Et alors, vous faites quoi? Vous en profitez pour faire quoi avant qu'il y ait tout le monde qui arrive?
9: Eh bien, comme je m'occupe pas mal d'éditions, c'est des moments de relecture ou d'écriture un peu tranquille, d'accès aux copieurs aussi, parce que je suis d'une génération où j'imprime encore un peu pour travailler, moi. Donc, c'est pas mal quand on a un copieur pour tous les tâches de pouvoir faire ce qu'on a à faire tranquillement le matin. Voilà, mais c'est surtout des moments effectivement de relecture un peu tranquille.
0: Alors, je ne l'ai pas dit, mais vous travaillez au CEREMA, c'est le Centre d'études et d'expertise sur les risques, l'environnement, la mobilité et l'aménagement, un établissement public qui fait quoi?
9: Alors, on peut dire en gros qu'il accompagne l'État, les collectivités, les entreprises aussi pour adapter les territoires aux défis climatiques. C'est ça notre mission principale dans six grands domaines d'activité. Pour ce qui me concerne, c'est le domaine des mobilités, des déplacements. Mmh. Mais il y a aussi l'aménagement, le bâtiment, les infrastructures, l'environnement, la mer, etc., les risques.
0: Quand vous dites les accompagner, c'est juste du conseil ou vous pouvez aussi financer des projets?
9: Alors non, on n'a pas une vocation de financement, c'est plutôt de l'appui technique à travers à la fois de l'accompagnement direct sur le terrain des collectivités pour des missions de ce qu'on appelle l'assistance à maîtrise d'ouvrage, du conseil en amont sur les projets, parfois de l'expertise technique un peu pointue dans des domaines innovants. C'est aussi à travers formations, des beaucoup de publications, des organisations de webinaires, de sensibilisation, d'information. C'est parfois un peu de recherche aussi avec les entreprises pour développer des choses nouvelles.
0: Donc vous avez quelques exemples concrets de ce qui vous occupe en ce moment?
9: Alors, je

0: Alcépa, je ne sais pas, une mairie qui vous appelle, qui dit voilà, j'aimerais changer telle ou telle chose, est-ce que vous pouvez m'aider? Ça peut arriver, ça?
1: Si, nous sommes organisés avec des directions territoriales qui sont au plus près du terrain et des collectivités et qui les conseillent en direct, puisque les collectivités peuvent adhérer au CEREMA. Depuis 3 ans, on a un statut un peu mixte État-collectivité. Et donc, il y a du conseil direct aux collectivités sur des missions très précises, des besoins très précis. Moi, je suis dans une direction à vocation nationale qui est basée à Lyon, qui est là plutôt en appui à nos directions territoriales et puis dans les domaines de l'édition, de la formation, etc.
0: Et pour vous, le CEREMA, bah, c'est bientôt fini parce que vous êtes bientôt à la retraite. Est-ce que vous avez hâte ou est-ce que vous appréhendez un peu ce moment?
1: Oh, j'ai toujours vu arriver cela sans angoisse ni impatience. J'aime beaucoup ce que je fais, les gens avec qui je le fais, mais il y a un temps pour tout. Donc, quand j'aurai près de 64 ans l'automne prochain, je passerai à autre chose, mais j'ai des tas d'occupations associatives et autres.
0: La musique notamment.
1: La musique notamment, oui. Oui,
0: vous jouez du trombone.
1: Je joue du trombone et puis je suis assez investi dans le milieu de la Confédération musicale de France qui regroupe les harmonies, les écoles de musique à divers niveaux. Donc c'est un domaine passionnant aussi.
0: Donc vous aurez de quoi faire. Merci beaucoup Patrice Moranda.
1: Merci à vous.
0: Donc Neuville-les-Dames, hein, voilà, je ne vais pas dire c'est de bêtises ça. Deux fois de suite, Neuville-les-Dames dans l'Ain. Merci pour ce coup de fil, merci d'avoir été en direct avec nous ce matin. Vous étiez l'invité déjà debout. Il est 5h51, on a tout prévu pour vous donner envie de vous lever et de vous mettre directement à danser. C'est Black Eyed Peas qui s'en charge.
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0: Let's Get It Started, une chanson qui fait partie du troisième album des Black Eyed Peas, Elefunk, celui qui a vu l'arrivée de la chanteuse Fergie au sein du groupe.
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0: Tous les mardis, on vous présente un jeu vidéo. Enfin, quand je dis on, c'est surtout vous, Olivier Bénisse. Bonjour.
2: Bonjour Mathilde.
0: Cette semaine, un tout petit jeu qui pose de grandes questions.
2: Ça s'appelle The Dark Queen of Mortholm, la reine sombre de Mortholm en français. Vous pouvez le terminer en 30 à 60 minutes environ, mais il va rester dans un coin de votre tête bien plus longtemps. L'histoire est extrêmement classique. Une héroïne armée d'une épée vient défier la reine sombre du titre, la créature la plus puissante de son univers, une impératrice au pouvoir terrifiant qui dirige le monde d'une main de fer. La reine est puissante et immuable. L'héroïne est frêle, mais déterminée.
3: Ton règne de terreur prend fin aujourd'hui.
4: Mon règne est éternel. Une moins que rien telle que toi ne peut me détrôner.
3: Et pourtant, c'est ce que je vais faire.
2: Sauf que la reine, c'est vous. The Dark Queen of Mortholm vous met en effet dans la peau du dernier boss d'un jeu vidéo, donc pas dans celle de son personnage principal pour une fois, et ça change tout. Car si la reine va facilement se débarrasser de l'importune en un seul coup, celle-ci va presque immédiatement revenir.
3: Ton règne de terreur prend fin aujourd'hui.
4: Ne t'ai-je pas déjà anéanti il y a seulement quelques instants ?
3: Oui, et je n'en suis pas vraiment fière.
2: Alors l'héroïne se bat à nouveau, puis meurt à nouveau, puis revient, puis meurt, mais un peu moins vite, puis revient avec une nouvelle épée, puis meurt après un combat plus ardu, puis revient un peu plus rapide, puis meurt après avoir réussi quand même à blesser la reine, puis revient encore.
3: Je peux le faire.
4: Comment as-tu pu résister à mon premier coup ?
3: Que puis-je dire ? Tu m'as appris à endurer quelques attaques.
4: Puisque tu es aussi déterminée à apprendre, je vais t'enseigner comment rester à terre.
3: C'est peut-être une compétence hors de ma portée.
0: Et en face, vous l'avez dit, la reine est immuable.
2: Mais ce qu'elle pensait être sa principale qualité est en fait sa pire faiblesse. Parce que l'héroïne, elle, s'améliore. Elle perd, elle meurt, certes, mais elle apprend. Un peu à chaque fois, elle part mieux vos coups, elle évite vos sorts destructeurs avec une facilité grandissante, elle évolue. Et défaite après défaite après défaite, une autre issue semble soudain possible, puis probable, puis inévitable.
4: Il est inutile de continuer à faire semblant. Je vais mourir, n'est-ce pas ?
3: Tout le monde meurt un jour, il n'y a aucune honte.
4: Tu dois être ravie.
3: Je suis curieuse, c'est maintenant à ton tour de faire face à l'inévitable. Que vas-tu faire ?
4: Je ne tomberai pas sans combattre, je le ferai la tête haute.
2: La reine vaincra-t-elle l'héroïne ou sera-t-elle vaincue ? Pour qui ce combat a-t-il le plus de sens ? Si l'une d'elles se lasse, qu'est-ce que ça implique pour l'autre ? La fin dépendra autant de vos compétences de joueur que des réponses que vous apporterez à ces questions.
0: Car c'est pas juste une mise en abîme pour détourner les codes habituels.
2: Alors bien sûr, il y a un petit côté méta dans le fait d'inverser les rôles classiques du jeu vidéo, mais vous l'aurez compris, le jeu va bien plus loin. Il parle en fait de nos échecs, de ce qu'ils changent en nous, du fait qu'ils sont non seulement inévitables mais nécessaires pour progresser. The Dark Queen of Mortholm évoque aussi pêle-mêle la mort, l'acceptation, notre capacité collective à évoluer, à nous adapter. Il nous rappelle que tout ce qui semble immuable, irrémédiablement stable, insurmontable, est en fait souvent fragile, pour peu que notre détermination elle, soit sans faille. Bref, c'est un petit jeu très philosophique, malin, étrangement motivant, que je vous invite vraiment à découvrir. Il ne coûte que 5 euros et donc 30 minutes de votre temps.
0: The Dark Queen of Mortholm, un jeu disponible sur PC. C'était la faute aux jeux vidéo. La chronique d'Olivier Bénisse dans le 5-7.
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0: 8 départements du Nord-Ouest en vigilance orange canicule, Stéphanie Fromentin.
6: Le soleil est omniprésent du matin au soir dans une atmosphère très chaude pour cette période de l'année. Comme ces derniers jours, quelques nuages bourgeonnent sur les reliefs du sud, occasionnant quelques averses localisées, voire quelques coups de tonnerre sur le massif alpin. Le vent atteint 40 à 50 km par heure au réveil entre les Pyrénées et le sud du massif central, puis il faiblit au fil des heures. Les températures au réveil s'échelonnent entre 13 et 19 degrés en général, localement 20 à 21 sur la façade atlantique. Cet après-midi, le thermomètre continue de s'échauffer pour offrir des valeurs comprises entre 30 et 35 degrés, localement 36 en Nouvelle-Aquitaine, comme sur l'ouest des Pays de la Loire. Météo France s'attend à de nouveaux records de chaleur.
0: Stéphanie Fromentin, la solitude est l'un des premiers sujets de la campagne présidentielle qui débute. On voit cela dans un quart d'heure dans la revue de presse. À suivre aussi Esprit Sport, avec la star de la natation Léon Marchand qui change sa préparation en vue des championnats de France et d'Europe. Il va quitter les États-Unis pour revenir s'entraîner en France. Et puis dans Regarde la France, nous irons dans une épicerie-restaurant, un concept qui permet d'éviter tout gaspillage alimentaire. Bienvenue si vous nous rejoignez, c'est le 5-7 de France. France Inter et il est 6h. Kevin Dufraîche pour le journal, bonjour.
7: Bonjour, vous venez de l'entendre dans la météo, on n'a pas fini d'en suer. 8 départements sont en vigilance orange canicule ce matin en France. Jamais ça n'était arrivé au mois de mai. C'est l'ouest de la France qui est concerné par cette alerte, mais partout on suffoque encore plus. Dans un train sans climatisation, c'est ce qui est arrivé à des passagers entre Nice et Paris hier, bloqués plusieurs heures sur les voies. Dans ce journal aussi, de nouvelles frappes américaines sur l'Iran, alors même que l'on attendait plutôt un accord de paix, le cessez-le-feu. Le feu est toujours en vigueur, affirme malgré tout Washington. Emmanuel Macron qui reprend la main sur le plan pour électrifier la France, jusqu'ici gérée par Matignon. Et à Roland-Garros, l'espoir français Moïse Kouamé, 17 ans, débarque aujourd'hui sur le court. Au lendemain du dernier match, porte d'Auteuil du vétéran Gaël Monfils, battu dès le premier tour. Une grosse galère, donc en plein coup de chaud. Deux TGV Paris-Nice sont restés immobilisés plusieurs heures hier après la rupture d'une caténaire sur la voie. Résultat, des perturbations sur toute la ligne à grande vitesse sud-est, jusqu'à 4 heures de retard. Des milliers de passagers concernés en plein week-end de la Pentecôte. Yvan Planteil, vous avez pu joindre certains des voyageurs bloqués dans ces rames.
8: Comme ce train Ouigo parti en début d'après-midi de la gare de Lille, l'Auréline devait arriver à Aix-en-Provence à 20h. Elle posera finalement le pied dans la ville de Sézanne aux alentours de minuit.
9: Il fait extrêmement chaud, les prises ne marchent pas, les enfants demandent de l'eau à leurs parents, tout le monde est à sec. Les seules prises qui fonctionnent sont dans les wagons où il n'y a pas la clim et qui fait au moins 30 degrés. Ah bah oui, il y a une tension hein, parce qu'il y a un peu les enfants qui s'énervent, donc ça crie, ça hurle, les gens ils n'en peuvent plus, tout le monde est fatigué.
10: Et il y a des agents de la SNCF qui sont passés avec des bouteilles ou...
9: Non, justement, personne ne vient nous voir. Tout le monde a faim, soif. C'est infernal.
8: Jérémy était dans le même train et ce trentenaire a rapidement été à court d'eau.
11: J'ai soif, donc j'économise de l'eau. Il me reste un fond de bouteille. Il doit me rester peut-être 4 gorgées d'eau. Donc là, je restreins au maximum, mais j'ai soif, je commence à avoir soif. J'ai été voir les contrôleurs, je leur ai demandé donc de l'eau encore, qu'on puisse être ravitaillé au moins en eau. Ils m'ont dit donc toute l'eau avait été distribuée a priori sur les trains précédents, qu'il y avait une mauvaise répartition a priori et que du coup, il n'y aurait rien pour nous. C'est inadmissible.
8: Jérémy qui vit à Grasse dans les Alpes-Maritimes, il a terminé le trajet en voiture, comme prévu, arrivé vers 4h ce matin pour embaucher vers 9h.
7: Yvan Planteil, et concernant les TGV Paris-Nice bloqués donc en pleine voie, les passagers ont pu exceptionnellement descendre, prendre l'air en attendant la reprise du trafic, puisque sans alimentation électrique, plus de climatisation dans les trains. Le tout donc en pleine canicule pour une partie de la France. 8 départements de l'Ouest en vigilance orange, placés en vigilance orange par Météo France, c'est du jamais vu au mois de mai. Canicule, ça veut dire 3 jours et 3 nuits consécutives de chaleur intense. De nouveaux records de chaleur pour un mois de mai devraient être battus aujourd'hui, jusqu'à 37 degrés attendus dans le sud. Les températures dépassent de plus de 15 degrés les normales de saison par endroit. Et avec cette chaleur, les noyades se multiplient. 2 adolescents sont morts, l'un hier dans la Marne, l'autre avant-hier dans la Seine. Dimanche, ce sont 2 baigneurs qui ont été emportés en Gironde par des courants de Baïne. D'année en année, le nombre d'accidents est en hausse selon les chiffres de Santé publique France. Plus de 400 noyades mortelles l'été dernier. Il y a un enjeu de sécurité, ça arrive souvent dans des lieux où la baignade est interdite ou non surveillée. Il y a aussi un enjeu d'apprentissage, apprendre à nager certes et plus globalement à se comporter dans l'eau dès le plus jeune âge, ce qu'on appelle l'aisance aquatique.
0: France Inter sur le terrain à la piscine municipale de Comble-la-Ville.
7: En Seine-et-Marne avec des écoliers de maternelle jusqu'au CE1, Erwan Chassin.
12: Pas de brassard ici pour les aider à nager, là où ils n'ont pourtant pas pied. Mais ces petits baigneurs n'ont pas peur du tout.
13: Parce qu'on peut nager, c'est super, super cool.
14: Alors, maintenant les enfants...
12: Et pourtant, ils ne peuvent se raccrocher ici qu'à la bordure du bassin ou au conseil de leur maître nageur.
14: En tenant le bord bleu.
12: Thomas Chauvin ne les quitte pas des yeux.
14: L'objectif, c'est qu'ils comprennent que leur corps flotte et qu'ils n'ont pas besoin de matériel de flottaison pour être en sécurité dans l'eau.
12: Et pas seulement dans les piscines, car c'est surtout dans les rivières, les plans d'eau, ces baignades en milieu naturel parfois non surveillées, que l'été dernier, les noyades mortelles de mineurs se sont produites en majorité, selon Santé publique France. Ça fait 34 ans que Cathy emmène ses classes de maternelle à la piscine, mais la mise en place de l'aisance aquatique en 2022 a tout changé, dit-elle.
15: Vous voyez vraiment la différence?
16: Avant, on y allait sur un trimestre, qu'une fois par semaine seulement. Alors que là, 15 jours pleins, tous les jours, toutes les après-midi, je n'y croyais pas. Et pour l'avoir vécu là depuis 3 ou 4 ans, c'est quand même assez exceptionnel.
12: Et puis, ne pas oublier le rôle fondamental des parents, souligne David Marie, responsable adjoint de cette piscine et spécialiste de la natation scolaire.
15: On a beaucoup d'adultes qui, justement, ont honte de ne pas savoir nager. Donc l'objectif, c'est de toucher les enfants, mais également de toucher les parents. C'est de ne pas transmettre cette peur à l'enfant. Comment on répond à cette demande ? Bah, c'est en faisant venir les parents à la piscine.
12: Car le risque de noyade concerne tous les âges, rappelle-t-il.
7: Le reportage d'Erwan Chassin. À Rennes, deux adolescents sont toujours en garde à vue ce matin. Un garçon de 16 ans et une fille de 15 ans. Dans le cadre de l'enquête ouverte pour meurtre sur mineur, après la découverte dimanche du corps d'un garçon de 11 ans, retrouvé mort avec une serviette de bain mouillée nouée autour du cou, les deux suspects ont été vus avec la victime dimanche après-midi alors qu'ils partaient visiblement à la pêche.
0: France Inter, 6h05 au Moyen-Orient, l'armée américaine a frappé en Iran.
7: Pour la première fois officiellement depuis l'entrée en vigueur du cessez-le-feu qui est entré en vigueur il y a un mois et demi, des frappes, je cite le Pentagone, d'autodéfense. Le tout alors même que ces dernières heures, Donald Trump affichait sa confiance quant à la conclusion d'un accord avec Téhéran pour sortir du conflit. Aux États-Unis, les précisions de Sarah Mansour.
17: Washington évoque des frappes ciblées. Elles ont visé la côte sud de l'Iran, près de la base navale stratégique de Bandar Abbas. Les cibles incluent, selon le commandement américain pour le Moyen-Orient, des sites de lancement de missiles et des embarcations iraniennes qui auraient tenté de poser des mines marines dans le détroit d'Ormuz. Le porte-parole américain qualifie ces frappes d'action de défense pour protéger les troupes américaines, tout en affirmant faire preuve de retenue alors que le cessez-le-feu, assure-t-il, reste en cours. Ce n'est pas la première fois que ce cessez-le-feu est fragilisé. Américains et Iraniens ont déjà échanger des tirs directs début mai après des attaques de drones iraniens. Mais là, ces frappes ont lieu alors que Téhéran et Washington sont en phase de négociation et semblaient progresser ces derniers jours vers la conclusion d'un accord. Hier encore, Donald Trump assurait que des détails étaient en cours de finalisation. Le principal point d'achoppement reste l'avenir du programme nucléaire iranien. Hier soir, le président américain a exigé dans un message sur sa plateforme Truth Social que l'uranium enrichi soit immédiatement remis aux États-Unis ou détruit sous supervision internationale.
7: Sarah Mansour à Atlanta pour France Inter. Cette nuit depuis l'Inde, où il est en visite, le chef de la diplomatie américaine Marco Rubio a affirmé que le détroit d'Ormuz rouvrirait, je cite, « d'une manière ou d'une autre », alors que le monde entier subit une crise énergétique en raison de son blocage, d'où le volontarisme affiché du gouvernement pour électrifier la France. Le Premier ministre l'a répété à plusieurs reprises ces dernières semaines. Et aujourd'hui, c'est Emmanuel Macron qui reçoit 200 entreprises à l'Élysée, prêtes à s'engager sur cette voie. Le chef de l'État, Victoria Koussa, veut reprendre lui-même ce dossier en main.
18: Quand la guerre éclate, Sébastien Lecornu, de nature à gamberger jour et nuit d'après son entourage, réfléchit à un grand plan d'électrification puisqu'il le martèle, ces crises vont se répéter, avec l'idée d'aider les plus petites entreprises à se passer du gaz, boulangers, carrossiers. Ses ministres sont sollicités, rendent leurs copies, il en donne les grandes lignes en conférence de presse, promet d'y revenir dans le détail, mais n'en sort qu'un dossier de presse, sans incarnation, presque sous les radars. Alors, pourquoi s'en priver ? Emmanuel Macron cherche justement à incarner une dernière année de mandat active sous le signe de l'indépendance, montrer une France qui continue d'investir malgré le contexte. De grandes entreprises sont conviées aujourd'hui. C'est l'héritage immatériel du macronisme, vante son entourage en quête de marqueurs. À entendre ses équipes, c'était même son idée, et électrifier les usages. Il en parle à Belfort dès 2022. Chez Sébastien Lecornu, on ne s'estime pas désavoué, ce serait même le contraire, une marque de soutien. Mais pour une ministre qui connaît bien le fonctionnement du président, cela veut surtout dire qu'il pense une fois encore être le seul à donner de l'ampleur au sujet.
7: Victoria Koussa, service politique de France Inter.
0: Comment réussir cette conversion à l'électrique ? Comment convaincre les industries ? Je reçois à 6h20 un député qui travaille justement sur le sujet, Raphaël Schellenberger. Ce n'est pas encore la fin de sa carrière, mais c'était son dernier match à Roland-Garros.
7: À bientôt 40 ans, Gaël, mon fils s'est incliné hier soir au premier tour face à un autre Français, Hugo Gaston. Une défaite avec les honneurs, tout de même en 5-7. Une belle bataille de plus de 3 heures sur le court central. C'était son 19e Roland-Garros quand lui participe pour la toute première fois cette année. La relève, Moïse Kouamé, 17 ans, invité par les organisateurs sur le court aujourd'hui. 318e joueur mondial, mais grand espoir du tennis tricolore. Alors, Moïse Kouamé, entre appréhension et excitation.
19: Il y a du tout, il y a du stress, de l'appréhension, quelque chose d'excitant, il y a de l'adrénaline, du plaisir, de l'impatience et un peu cette peur des découvertes, on va dire. Mais bon, je dirais que c'est normal, tout le monde a dû ressentir ce que je ressens maintenant, mais c'est complètement fou, c'est à la maison. C'est en France, je suis français, je joue chez moi, donc c'est incroyable. J'essaie de faire rêver le public et je vais essayer de surtout me faire rêver aussi.
7: Moïse Kouamé au micro France Inter de Fabrice Abgral. Il joue à 11h face au Croate Marin Cilic. Et chez les femmes, on scrutera l'entrée en lice de la sensation française de l'an dernier, Loïse Boisson, qui joue son premier tour cet après-midi. Deux mots de sport encore, d'abord en foot. C'est le chalet des barrages Ligue 1, Ligue 2. Ce soir, Saint-Etienne, qui souhaite remonter dans l'élite, accueille Nice, qui espère s'y maintenir. Coup d'envoi à 20h45. En basket, on connaît la première équipe finaliste de la NBA. Les New York Knicks représenteront la conférence Est grâce à leur quatrième victoire d'affilée cette nuit contre Cleveland. Première finale pour les Knicks depuis 1999. Et puis on a appris cette nuit la disparition d'une légende du jazz. Sonny Rollins est mort. Il avait 95 ans. Le saxophoniste originaire de New York a joué entre autres avec nul autre que Miles Davis et John Coltrane.
0: Miles Davis qui aurait eu 100 ans aujourd'hui.
7: Exactement.
0: Merci beaucoup Kevin Dufresne. Vous laissez votre place à trois collègues. Nora Amadi, Laetitia Gaillet et Cédric Guillou. Bonjour.
20: Bonjour. Bonjour.
0: Nora, qu'avez-vous repéré dans la presse ?
20: Dans la présidentielle, un nouvel enjeu est en train de prendre place. On parle de solitude dans quelques minutes.
0: Laetitia, votre portrait du jour.
21: L'idée n'est pas d'aller taper les riches, mais d'offrir une solution saine au plus grand nombre. Léa gère deux épiceries et un resto à l'île Saint-Denis.
0: Regarde la France, c'est dans 5 minutes. D'abord Esprit Sport avec vous Cédric. Et sur la photo du jour, le nageur Léon Marchand qui va revenir s'entraîner en France.
22: Ah oui, le quadruple champion olympique qui nage à l'année, vous le savez Mathilde, aux États-Unis auprès de Bob Bowman. Mais dès qu'il y a de grands rendez-vous qui sont programmés l'été, eh bien il peaufine sa préparation en France. C'est ce qu'il avait fait avant les Jeux Olympiques de Paris. Cet été, il y a les championnats de France à Saint-Etienne fin juin, début juillet. Puis les championnats d'Europe qui vont se dérouler à Saint-Denis début août. Alors après une dernière compétition à Austin en juin au Texas, Léon Marchand va revenir en France. Il sera dans les bassins de l'INSEP à Paris dès la mi-juin avant les championnats de France. Puis il partira ensuite à Marseille préparer les championnats d'Europe. Léon Marchand qui retrouvera également les autres nageurs tricolores lors d'un stage final à Vichy. Ce sera la fin du mois de juillet.
0: Dans la deuxième partie d'Esprit Sport en pédale, le feuilleton est consacré cette semaine aux randonnées à vélo.
22: Oui, une tendance qui prend de plus en plus d'ampleur, hein. Ça permet de se balader tranquillement, sans pression. Et c'est ce sentiment de liberté qui plaît beaucoup à notre deuxième invité de la semaine. Yuta est une franco-allemande de 62 ans et elle a une relation très très particulière avec son vélo qu'elle surnomme Bambi.
23: Un Bambi, c'est un vélo en bambou que j'ai acheté il y a maintenant 8 ans, fabriqué en Thaïlande. Qui est vraiment le vélo pour le voyage, car il est très souple, très confortable, même très résistant. Il est équipé d'un roll-off, c'est-à-dire il a toutes les vitesses dans les moyeux, c'est-à-dire il ne déraille jamais. Équipé de garde-boue avant-arrière tubus hyper légère et souple. Et il peut donc aller n'importe où. Un peu comme un gravel, il peut aller sur les chemins blancs, faire des passages à gué dans les petits ruisseaux, aller dans les endroits un peu chaotiques, mais aussi aller sur la route. Hein. Donc c'est le vélo passe-partout avec lequel on peut faire le tour du monde. Je l'ai acheté à un passionné des vélos qui l'a fait fabriquer pièce par pièce, choisi pièce par pièce. Il a fait fabriquer en Thaïlande. Et voilà, j'ai donc ce vélo-là qui me sert au quotidien aussi pour faire mes courses, pour faire le marché. Avec mes sacoches, je mets tout dedans, avant, arrière, vraiment. C'est voilà, mon compagnon de plus complet.
22: Yuta au micro France Inter de Guillaume Batin. Demain, troisième épisode avec Pascal qui a parcouru plus de 5000 km depuis qu'il a découvert la randonnée à vélo.
0: Cédric Guillou pour Esprit Sport.
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28: 6h15.
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0: Nora Amadi, c'est à vous pour la revue de presse. On commence par les grands titres.
20: Attention au coup de chaleur, le Dauphiné libéré comme tous vos journaux, évidemment, ce matin reviennent sur ce gros coup de chaud comme titre Midi Libre. Une vague de chaleur précoce, historique, nous dit le journal de Saône-et-Loire. Trop chaud, trop tôt, affirme le Parisien aujourd'hui en France. L'été avant l'heure, titre La Montagne. Alors, il faut avoir les bons réflexes, prévient le Républicain Lorrain. Sport et chaleur, attention au danger, nous disent La Voix du Nord, le Courrier Picard et le Progrès. Et c'est le casse-tête de la surveillance des plages, titre Sud-Ouest. L'intelligence artificielle doit être désarmée. La Croix revient ce matin longuement sur l'encyclique du pape Léon XIV, comme le Figaro, qui titre sur les mises en garde de Léon XIV. Il dénonce les nouvelles formes d'esclavage que peut engendrer cette révolution technologique. L'Équipe ce matin rend hommage à deux tennismen, Gaël Monfils et Stan Wawrinka, ont fait leurs adieux hier à Roland-Garros. D'ocre et de larmes, titre le journal. Enfin, on parle aussi présidentiel ce matin. L'Opinion revient sur le duel Philippe Attal à droite, quand Libération fait sa une sur Glucksmann qui cherche sa gauche.
0: Et à propos de la présidentielle, et c'est votre choix, un enjeu qui s'invite dans la campagne.
20: La solitude. Depuis quelques semaines déjà, on ne compte plus les prétendants qui s'emparent de la question. Il faut dire que 750 000 personnes sont en situation de mort sociale, selon les petits frères des pauvres. La solitude tue plus que le tabac ou l'alcool, et c'est à lire dans Le Parisien aujourd'hui en France. Marine Tondelier raconte dans son livre Colissée, elle accompagnait des personnes âgées sur ses pauses déjeuner. La chef de file des écologistes, précurseur sur le sujet, a annoncé 30 propositions, dont la préservation des lieux de sociabilité, comme les cafés. Jean-Luc Mélenchon affirme que c'est la grande maladie de notre époque et promet une société de l'entraide qui passe notamment par les services publics. François Hollande y a consacré un épisode de son podcast. Gabriel Attal souhaite en faire une grande cause. Édouard Philippe, quant à lui, planche aussi sur cette question intergénérationnelle. Mais ces déclarations suffiront-elles ? Méfiance du côté des petits frères des pauvres. Il ne faut pas que ça devienne un slogan. On a beaucoup de mots et en fin de compte, peu de choses sont faites. Outre-Manche, un ministère dédié à la cause existe déjà depuis 2018. En Espagne, des médecins peuvent prescrire des activités collectives qui favorisent le lien social. Mais l'isolement social ne se résout pas avec une loi, prévient l'association. Le vieillissement de la population et la baisse des revenus favorisent l'isolement. En 8 ans, le nombre de Français en situation de mort sociale a bondi de plus de 150%. En 2030, si rien n'est fait, nous passerons la barre du million de citoyens qui n'ont plus aucun contact avec personne.
0: Nora Amadi, 6h17, regarde la France. Laetitia Gaillet, ce matin, on fait les courses.
21: Du vrac, du bio, mais pas que pour les bobos, c'est à la Passerelle en Seine-Saint-Denis.
1: Léa Bourlier-Chartier, j'ai 38 ans et je suis gérante de deux entreprises, une épicerie bio et vrac et un concept épicerie bio et vrac à coller avec un restaurant anti-gaspi à l'île Saint-Denis.
2: Bonjour.
3: Bonjour, j'ai un peu d'avance.
2: Je l'aide un peu et ensuite, je vais à vous. Ça, tu les vends
3: en promo,
2: tes ricots. Pas les concombres, mais là.
3: Ok.
2: Alors, du coup, la partie épicerie qu'on a ouvert en octobre 2025, 150 mètres carrés si je vous dis pas de bêtises. Vous avez donc l'étal fruits et légumes. C'est une vraie demande des habitants d'avoir des produits frais au quotidien. Toute la ligne de vrac. Et puis ensuite, vous avez toutes les parties épicerie, épices, chocolat, gâteau.
3: Et donc, vous jouez à la marchande.
2: Et j'adore ça.
3: Vous, votre objectif ici, vous dites zéro déchet, le maximum en vrac, c'est ça ?
2: Alors, moi, mon objectif à moi, c'est de démocratiser ça. C'est des choses qui se font progressivement et sans forcer les gens en leur disant il va falloir manger bio, manger en vrac, parce que sinon, en fait, on va tous mourir. C'est aussi, du coup, le rendre accessible. Marge faible pour rendre accessible le bio et le bien manger et la santé. Donc, vous voyez, il faut connaître un peu les prix, mais on est une des épiceries les moins chères sur l'île de France.
21: Qui lutte aussi contre le gaspillage alimentaire, le restaurant juste à côté joue d'ailleurs son rôle.
2: Quand vous avez des produits à l'épicerie qui n'ont pas été vendus, par exemple des viandes, des choses comme ça. Du coup, on a les produits qui sont mis dans un congélateur dédié pour le restaurant. Et ensuite, le chef décide des recettes de la semaine d'après en fonction de ce qui n'a pas été vendu sur l'épicerie.
3: Très malin.
2: J'espère. Et voilà mon bureau. Allez-y.
3: Oh, j'adore.
2: Bien.
3: On est face à face, en quinconce. D'où vient cette idée ?
2: Ben en fait, j'y habite, à l'île Saint-Denis. J'avais envie de mettre à profit mes compétences acquises dans un autre domaine, donc l'humanitaire, dans mon quotidien, en France. L'idée, c'est vraiment d'essayer d'avoir un petit impact au niveau de mon territoire.
3: Et ça se trouve comme ça ?
2: Non, c'est très très dur. On peut se reconvertir sans forcément garder la passion qu'on a au quotidien dans notre travail. Et moi, c'est une croix sur laquelle je voulais pas faire.
3: Il fallait que ce soit dirigé vers l'autre. C'était pas que vous.
23: Bah sinon, dans ces cas-là, autant vous dire que j'aurais fait un truc déjà qui gagnait plus. Donc oui, effectivement, si ce n'est pas porté vers les autres, ça n'a aucun intérêt. Mmh. Oui, c'est vivre ensemble, c'est comment vivre ensemble et de quelle manière pour que tout le monde s'y retrouve.
3: Ça vient d'où tout ça?
23: Je sais pas, faudrait demander à ma psy. Là, je vous avoue, il y a sûrement un peu un côté de l'ego, parce qu'on a tous envie d'être Buffy contre les vampires en train de sauver le monde. Je pense qu'il y a beaucoup de challenges. En tout cas, chez moi, c'est ça. J'ai besoin d'aller au travail et de résoudre, de trouver des solutions à des problèmes. Si c'est venir au travail et juste faire des lignes de compta, je vais pas m'épanouir.
3: Est-ce que vous vous êtes réalisé là?
23: Non. Parce que quoi qu'il arrive, il y a tellement de choses sur lesquelles on est censé lutter qu'en fait... on ne peut pas juste s'arrêter.
0: Regarde la France et le portrait de Léa Bourlier-Chartier. Son épicerie-restaurant La Passerelle se trouve sur l'île Saint-Denis, en Seine-Saint-Denis. Bonne journée Laetitia Gaillet.
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0: Il est 6h20, 200 entreprises invitées aujourd'hui à l'Élysée. Emmanuel Macron les présente comme son équipe de France de l'électricité. Il y aura des fournisseurs d'énergie, EDF évidemment, mais aussi des fabricants de pompes à chaleur, des acteurs de la filière automobile, la SNCF, des représentants de la grande distribution, du BTP. Le chef de l'État leur demande de passer à la vitesse supérieure pour accélérer l'électrification de la France. Mais comment sortir des énergies fossiles? C'est justement ce sur quoi vous travaillez, Raphaël Schellenberger. Bonjour.
5: Bonjour.
0: Vous êtes député du Haut-Rhin, ex-LR aujourd'hui non inscrit. Alors le gouvernement vous a chargé d'identifier ce qui freine dans l'électrification de l'industrie. Vous avez déjà remis un pré-rapport. La version définitive est prévue pour le mois de juin. Et l'exécutif, de son côté, a présenté le mois dernier un plan d'électrification. Donc maintenant, Emmanuel Macron dit aux entreprises, à vous de jouer, c'est ça?
5: Il dit déjà, il faut consommer de l'électricité. Et c'est une rupture majeure. Ça fait des années que la politique énergétique, elle est plutôt construite dans l'autre sens, en disant économie d'énergie, voire même lors de la crise de 2022, sobriété. C'est-à-dire, c'est même plus seulement être efficace dans la consommation, mais c'est consommer moins. Et aujourd'hui, finalement, on dit ben non, on produit largement de l'électricité. L'électricité est une énergie.
0: On en produit plus qu'on en consomme d'ailleurs.
5: On en a toujours produit plus. Ouais. Enfin, ça fait très longtemps que la France produit beaucoup plus d'électricité qu'elle ne consomme et qu'on exporte de l'électricité. Mais ce décalage augmente parce qu'on a décidé depuis 2022, le discours de Belfort, d'additionner les productions. Jusqu'en 2022, on pensait réduire la production nucléaire et la remplacer par des énergies renouvelables. Depuis, on les additionne, on produit plus. C'est un intérêt parce que l'électricité, c'est une énergie qui est produite en France. Quand la géopolitique revient, quand le monde est à nouveau instable, ça nous permet de gagner en souveraineté. Donc le message maintenant, c'est allons-y, consommons cette électricité.
0: Et le message, il s'adresse à qui? Aux Français, aux entreprises, aux industriels, à l'industrie lourde en particulier, à qui?
5: Je crois qu'il s'adresse à tout le monde. Il s'adresse... de mon point de vue, qui conduit une mission sur l'électrification de l'industrie, d'abord aux investisseurs industriels, on peut y aller, on peut changer les procédés. Et je pense notamment les petites industries diffuses qui ont besoin d'investir dans leur procédés industriels, qui ont besoin de réinvestir dans leurs usines. Si un investissement doit se faire, c'est le moment de le faire à l'électrique. Mais aussi à chaque Français, c'est l'occasion de dire les technologies électriques, elles sont matures. C'est mature de se déplacer avec une voiture électrique. C'est mature de se chauffer à l'électrique. Et c'est parfaitement acceptable. C'est vrai que pendant longtemps, on a pu dire utiliser une énergie aussi intelligente que l'électricité pour seulement faire de la chaleur, c'est dommage. Eh bien aujourd'hui, utiliser une énergie électrique, c'est d'abord faire le choix d'une énergie souveraine.
0: Pour en revenir aux entreprises et à l'industrie, hein, puisque c'est l'objet de la réunion d'aujourd'hui à l'Élysée, est-ce que tous les outils de production sont adaptables?
5: Immédiatement, certainement pas. Est-ce grave? Non. Je pense que si on électrifie déjà tout ce qu'on peut électrifier, c'est-à-dire la production de chaleur à basse pression, basse température, en gros de la vapeur. Beaucoup de procédés industriels consistent à produire de la chaleur sous forme de vapeur qu'on va utiliser pour transformer un produit. De l'agroalimentaire, du textile, traiter des surfaces en métallurgie. Eh bien tout ça... produire cette vapeur, on peut parfaitement le faire grâce à des chaudières électriques, par exemple. Donc, il n'y a pas de difficulté à la faire. Plutôt que de chercher à adresser des procédés très compliqués, comme la production d'acier par Arcelor, comme la production d'ammoniac, allons-y avec les procédés simples, production de vapeur, c'est facile à électrifier.
0: Mais là, on parle d'acteurs économiques. Qu'est-ce qu'ils ont à y gagner? Si c'est pas rentable, ils y vont pas et ça a un coût de faire cette adaptation.
5: Aujourd'hui, ça l'est. C'est rentable. Certaines entreprises ont déjà fait le pas. Elles pensaient utiliser avec des modèles intéressants en disant voilà, on garde une chaudière gaz et on met une chaudière électrique et on fait des arbitrages en fonction du moment où c'est le plus intéressant économiquement. Eh bien, elles sont toutes en train de plus mobiliser l'électricité qu'elles ne le pensaient au départ parce que nous sommes en surcapacité de production. Il y a des moments dans la journée où les prix de l'électricité sont négatifs. C'est une opportunité économique à saisir d'urgence.
0: Et il y a un problème de fiscalité là aussi. Parce que l'électricité est plus taxée que le gaz.
5: Moi j'ai vu dans le cadre de ma mission des entreprises qui ont fait ce choix de basculer, d'avoir un mode alternatif.
0: Et elles arrivent à y gagner financièrement.
5: Et 60% du temps c'est plus intéressant de passer sur l'électricité.
0: Donc, faut y comment aller. C'est possible?
5: Mais parce que le prix de l'électricité est particulièrement bas par moment dans la journée. On a des moments où l'électricité a des prix négatifs. Vous le voyez, maintenant que les beaux jours arrivent, la fiscalité n'est plus un problème.
0: Quels sont les secteurs les plus compliqués à électrifier?
5: C'est l'industrie vraiment très lourde. La transformation de matières premières, je parlais de l'acier. Il y a des gros investissements qui ont été annoncés à Dunkerque. C'est intéressant, mais on a besoin d'un plan stratégique plus important. Tout ce qui touche à la production d'engrais. Il y a un vrai sujet de souveraineté sur l'engrais, parce que on est complètement dépendant de certaines régions du monde instables. C'est notre souveraineté alimentaire. Électrifier la production d'engrais, c'est compliqué, mais c'est pas forcément la première chose par laquelle aller. Moi, c'est le propos du rapport que j'ai rendu, disant commençons par les choses simples, ayons des logiques pragmatiques.
0: Avec cette volonté d'électrifier, d'accélérer l'électrification, il y a quand même deux questions importantes. C'est un, la production. Est-ce qu'il faut la renforcer ou telle qu'elle est actuellement? Si on électrifie tout, est-ce que ça suffit? Et puis deux, est-ce que le réseau est capable de supporter une hausse de la consommation, hein, quand on fait tourner les chauffages à fond l'hiver ou la clim l'été, on nous dit oh là là, attention, il y a un risque de blackout, de saturation. Est-ce que ça peut marcher?
5: Il y a différents enjeux qui ont tendance à regarder ce qui se passe dans l'énergie du voisin. Aujourd'hui, notre réseau est robuste en France. On a un des réseaux les plus robustes, les mieux structurés, parce qu'historiquement, nous avons fait des choix qui nous ont conduit à construire un réseau très robuste. Et aujourd'hui, un certain nombre de règles de gestion sont particulièrement rigides pour préserver la robustesse de ce réseau. Et je crois plutôt à l'inverse qu'il faut un peu assouplir certaines règles de gestion pour permettre d'accélérer l'accès au réseau. Mais il n'y a pas de risque sur la tenue du réseau en France. Et c'est bien pour ça que de temps en temps, on entend des messages parce qu'on est particulièrement attentif à ce qu'aucun problème majeur n'arrive.
0: Le mois prochain, la Commission européenne doit elle aussi présenter un plan pour l'électrification, pour accélérer la transition énergétique du continent. Comment ça peut ou comment ça va s'articuler avec ce qui est en train de se mettre en place en France?
5: Est-ce que c'est fait
0: de manière coordonnée ou pas?
5: Je crois que ce qu'il faut retenir de ça, c'est que tout le monde prend conscience qu'il y a un enjeu à retrouver de la souveraineté sur notre système énergétique. Et l'électricité, c'est une énergie qui est produite chez nous.
0: Des énergies fossiles importées.
5: En gros, ça veut dire arrêter d'importer des produits fossiles de pays dans le monde qui sont pas toujours amis, qui sont dans des zones géopolitiques instables. L'électricité, on la produit chez nous, on la maîtrise. Alors, elle peut avoir parfois des coûts plus élevés, mais elle sécurise toute la géopolitique. Tout le monde est en train d'en prendre conscience. Tant mieux. C'est l'occasion aussi de rappeler que l'électricité en France, on l'achète à un prix français. Oui, on échange de l'électricité aux frontières des différents pays en Europe, mais l'électricité, le marché de l'électricité en France, il est français. Hein. Donc, même si les différents pays d'Europe autour de nous ont des choix qui influent ce qui se passe en France, c'est d'abord une préoccupation nationale.
0: Raphaël Schellenberger, merci. Invité du 5-7 ce matin, vous êtes député du Haut-Rhin.
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0: 6h28.
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0: Bonjour Marie-Pierre Planchon.
12: Bonjour Mathilde.
0: Une nouvelle journée sous le signe de la canicule.
12: Oui, c'est parti jusqu'à la fin du week-end. Hein, donc, et la chaleur va encore s'intensifier aujourd'hui avec 8 départements donc, en vigilance orange, au moins jusqu'à jeudi matin, du Finistère au Cotentin, la Vendée. Il fera souvent dans ces régions 33 à 36 degrés. Cet épisode de chaleur est inédit. Pour un mois de mai, on a toujours cet anticyclone super puissant qui s'étale de l'Afrique du Nord en remontant vers les îles britanniques et qui bloque les dépressions de chaque côté, les le soleil brillait dès ce matin et ce toute la journée. Quelques nuages vont quand même se former. Cet après-midi, à noter de le nord de la Bretagne et l'ouest de la Normandie avec un orage possible. Quelques nuages bourgeonneront comme hier sur les massifs cet après-midi, pouvant donner quelques averses orageuses sur le massif central et les Alpes. On a du vent d'autant qui va souffler jusqu'à 50 km par heure sur le sud-ouest.
0: Et les températures au lever du jour restent très élevées.
12: Oui, avec souvent 15 à 19 degrés actuellement. On a même 20 à Paris, 20 à 23 près de l'océan et sur la Côte d'Azur. Et cet après-midi, les maximales iront de 30 à 35, voire 36 en Nouvelle-Aquitaine et sur l'ouest des Pays de la Loire. Il fera 27 à Ajaccio, 34 à Paris.
0: Marie-Pierre Planchon, merci. 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Le journal Hélène Philly, bonjour.
14: Bonjour à tous. Le procès sous haute sécurité à Rennes de la tentative d'assassinat d'un blogueur opposant au régime de Bakou en Azerbaïdjan. Il vit sous protection policière. À la une ce matin aussi et toute la semaine, la chaleur précoce, intense et généralisée sur la France. Les pompiers sursollicités. L'Inde qui n'arrive plus à amortir le choc énergétique. Et puis le tennis. Entre l'émotion de Gaël Monfils, battu hier soir, c'était son dernier match sur la terre battue de Roland-Garros. Et Loïs Boisson qui entre en lice aujourd'hui. Mahamat Mirzali a déjà échappé à 3 tentatives d'assassinat depuis son arrivée en France il y a un peu plus de 10 ans. Farouche opposant au régime azerbaïdjanais, il enquête sur la corruption de la famille Aliyev, il publie sur YouTube. Réfugié politique, il est régulièrement menacé de mort. 9 hommes sont jugés à partir d'aujourd'hui à Rennes pour tentative de meurtre en bande organisée il y a 5 ans à Nantes, Xavier Demani.
15: Ce 14 mars 2021, Mahamat Mirzali s'en souvient comme si c'était hier. Agressé en pleine rue sur les quais à Nantes, il reçoit une quinzaine de coups de couteau, de cutter, dont il garde encore les cicatrices, physiques comme psychiques. Il le raconte à nos confrères de la radio ici Loire-Océan.
16: J'arrive pas à oublier cette agression. J'arrive pas à dormir normal, j'arrive pas à aller parler, discuter avec les autres gens. Je peur de tout le monde. Il n'y a pas d'autre mot qui explique facilement ma vie aujourd'hui actuelle. Je peur.
15: Depuis, le trentenaire vit sous protection policière avec une identité secrète à une adresse secrète. À Rennes, le quartier du Parlement de Bretagne où va se dérouler le procès est bouclé. Circulation et stationnement interdits aux abords du bâtiment. Un dispositif totalement justifié, estime l'avocat de la victime, maître Henri Carpentier.
17: C'est un dispositif qui est exceptionnel et qui répond à une menace exceptionnelle. Et cette menace n'a manifestement pas cessé avec l'arrestation des protagonistes qui vont être jugés. La menace, elle continue, elle est actuelle, elle est quotidienne et elle pèse sur M. Mirzali et sur sa famille.
15: Une tentative de meurtre dont les commanditaires n'ont jamais été formellement identifiés. L'ombre du régime de Bakou plane, elle, toujours sur le dossier.
14: Le procès doit durer jusqu'au 12 juin. 9 hommes jugés, dont 3 en leur absence. L'enquête avance rapidement à Rennes après la découverte dimanche du corps d'un garçon de 11 ans. Serviette de bain mouillée serrée autour du cou. 2 adolescents sont en garde à vue. Ils étaient partis pêcher ensemble sur une rive de la Vilaine.
0: La chaleur sera plus difficile à supporter aujourd'hui.
14: Retour à l'école ou au travail après un week-end prolongé. Toujours sous le cagnard de la pointe du Raz à la Vendée. On n'a jamais eu aussi chaud au mois de mai. 8 départements de l'ouest de la France sont en vigilance. Orange canicule, 20 départements en jaune. Dans la moitié ouest du pays toujours. À Paris, la petite couronne, le Rhône et l'Isère sont aussi concernés. Les services de secours sont beaucoup plus sollicités que d'habitude. Comme au centre d'appel des pompiers de Périgny, près de La Rochelle. C'est un reportage de Gérald Paris.
18: 18, les pompiers, j'écoute. Bon ben madame, vous ne raccrochez pas, on voit rapidement avec la régulation médicale, d'accord, pour la prise en charge de votre mari.
19: Activité soutenue en ce long week-end de la Pentecôte. Habituellement, les pompiers reçoivent en moyenne 300 appels par jour pour le département. Avec cette vague de chaleur, il y en a beaucoup plus. lieutenant Xavier.
1: Sur le samedi et dimanche, on a reçu entre 700 et 800 appels jour.
19: Il y a un pourcentage de gens qui étaient dans des malaises liés à la chaleur, ou ça représentait combien tout ça?
1: 240 interventions générées suite à ça.
19: Adèle, pompier volontaire au centre d'appel.
20: Les gens nous appellent, ils sont en terrasse de restaurant, ils font des malaises, ils peuvent tomber dans les pommes, vomissements, ça peut être une déshydratation, ça peut être surtout la chaleur en fait qui fait ça, les personnes âgées sentent moins la soif comme les enfants.
19: À l'autre bout du fil, des personnes téléphonent parfois stressées, mais l'opérateur doit prendre vite une décision.
20: On a à peu près 2 minutes pour savoir si on engage nos collègues sur place ou si on fait une régulation, ce qu'on appelle au SAMU, qui eux prennent la décision d'engager ou pas une ambulance privée ou d'engager les pompiers.
19: Des opérateurs qui se doivent d'être réactifs et concentrés sur la durée. En salle d'appel, il faut savoir qu'ils travaillent sur des vacations de 12 heures, de 7 heures le matin à 19h.
14: Le reportage ici, La Rochelle. Et à la chaleur, s'est ajouté le pépin technique hier sur les rails. 2 TGV Paris-Nice immobilisés plusieurs heures au nord de Lyon après un défaut d'alimentation électrique. Ça a aussi occasionné des retards sur tous les autres TGV de la ligne. L'électrification s'affiche en objectif. Grand raout à l'Elysée aujourd'hui. Emmanuel Macron reçoit la filière. Alors qu'on ne sait toujours pas comment les États-Unis et l'Iran parviendront à sortir du conflit et à rouvrir le Détroit d'Ormuz. Les stocks mondiaux de pétrole baissent et les prix sont toujours aussi hauts. En Inde, 4e hausse en 10 jours. La 3e économie d'Asie n'arrive plus à amortir le choc. Abdullah Erali est à New Delhi.
21: Après 4 hausses successives, le gouvernement indien a dû monter au front. C'est la ministre des Finances, Nirmala Sitharaman, qui a été chargée de défendre la position de l'exécutif.
22: More than 1 lakh crore.
24: L'État a déjà sacrifié plus de 9 milliards d'euros pour amortir le choc. La hausse actuelle dépend désormais des importateurs et des distributeurs.
21: En 10 jours, les prix à la pompe ont bondi de près de 8%. À New Delhi, même les livreurs passés à l'électrique voient désormais leurs coûts augmenter.
25: Même l'électricité augmente. Recharger mes batteries pour la journée me coûte 250 roupies au lieu de 200.
21: Pour limiter l'impact de la hausse des carburants, les autorités encouragent les usagers à se tourner vers le métro, dont les tarifs restent inchangés. Une fausse bonne idée pour Ayush, étudiant et usager régulier.
26: Bien sûr, si davantage de gens se reportent sur le métro, la fréquence va saturer et les prix finiront certainement par augmenter.
21: Derrière les transports, c'est aussi le coût des engrais agricoles et la chute de la roupie indienne qui commence à inquiéter les marchés. New Delhi, Abdullah Erali, France Inter.
14: Le détroit d'Ormuz n'a jamais été scruté avec une telle attention. La start-up Kepler en a même fait son travail quotidien. Vigie mondiale du trafic maritime et des matières premières, l'entreprise créée à Paris il y a 12 ans, jusque-là inconnue du grand public, se retrouve subitement au cœur de l'attention pour ses analyses en temps réel de la circulation des navires marchands, des stocks pétroliers. C'est grâce à cette entreprise que l'on sait par exemple combien de bateaux sont bloqués dans le golfe Persique, qui réussit à passer malgré la fermeture du détroit. Un vrai travail d'enquêteur qu'Alexis Morel a découvert dans les bureaux parisiens de l'entreprise leader mondial.
27: Là, on est sur Marine Traffic. On va pouvoir voir tous les bateaux qui sont dans le golfe Persique.
28: Ici, on a en permanence les yeux sur les cartes établies par les experts maison. 300 000 navires suivis à la trace. La situation au Moyen-Orient rend la moindre information très stratégique. Et quand elle n'est pas publique, les analystes de Kepler passent en mode investigation. Par exemple, pour déterminer le niveau de chargement d'un pétrolier. Antoine Pilet, directeur partenariat.
29: Plus un bateau est rempli, plus il va être enfoncé dans l'eau. Or, il se trouve que dans les données automatiques des bateaux, le niveau d'enfoncement est une des données essentielles. Et donc, on va exploiter ces données et on va pouvoir en déduire est-ce que le bateau est à vide, est-ce qu'il est chargé à 40%, 70%.
28: Des informations vendues à des traders ou des gouvernements, en toute indépendance, promet l'entreprise, qui enquête aussi sur les stocks de pétrole de chaque pays via les images satellites.
29: On va aller voir un peu les stocks de pétrole brut au Japon. On voit les cuves de pétrole brut qui ont une spécificité d'avoir des toits flottants. Donc la hauteur du toit varie en fonction du volume à l'intérieur de la cuve. Et on va réussir à analyser la hauteur du toit flottant grâce à l'ombre portée qui va ensuite nous permettre de déduire le volume à l'intérieur de chaque cuve.
28: Résultat, au Japon, stock en baisse de 20%. Depuis mars. Alors que le monde réalise à quel point la géopolitique pèse sur les approvisionnements, Kepler ne cesse de grandir, chiffre d'affaires en croissance. croissance annuelle de 50%.
14: Alexis Morel. Et voilà que Donald Trump met la pression sur les pays du Golfe pour sortir de la guerre avec l'Iran. Le président américain réclame à l'Arabie Saoudite, au Qatar et au Pakistan de normaliser leurs relations avec Israël en signant les accords d'Abraham.
0: 6h38, la solidarité recule.
14: C'est en tout cas le sentiment des Français sondés par Ipsos pour le collectif des engagés. 4 personnes sur 10 estiment que la solidarité a reculé ces 12 derniers mois, tout en étant 42% à la juger absolument primordiale. Un paradoxe, et au-delà du désintérêt, une forme de méfiance s'exprime envers les associations. Ça a fait un coup à tous ces bénévoles engagés au quotidien, Faustine Calmel.
2: Sous le soleil brûlant, Orsane tend sa tirelire aux passants.
3: Bonjour, est-ce que vous voulez faire un petit don aujourd'hui ?
2: La jeune femme est bénévole depuis 6 mois à la Croix-Rouge.
3: Je me sens très chanceuse dans la vie en général et je me suis dit que c'était important de donner aussi aux autres et de participer à la société de cette manière-là.
2: Alors savoir qu'à contrario, de moins en moins de Français s'investissent.
3: Un peu de tristesse forcément, parce que je trouve ça dommage et je pense qu'il y a plein d'enjeux aujourd'hui qui font que justement, au lieu d'être fragmenté, il faudrait qu'on soit hyper, hyper soudés.
2: Sur un an, le soutien à des proches, comme les dons matériels aux associations, sont en baisse de 6 et 4 points, moins 2 points pour ceux qui ont accordé de leur aux ONG. Pourtant, la solidarité reste importante pour près de 9 Français sur 10. Rémi Régaud est le fondateur du collectif des engagés qui publie cette étude.
4: C'est un peu ce paradoxe entre l'attachement et l'érosion des pratiques, on va dire. La solidarité reste une valeur centrale, mais l'engagement associatif dans notre enquête, il tombe à 32%. Donc ça montre bien qu'il devient plus difficile de passer à l'action. Et on voit une fatigue un peu collective avec du manque de temps, de la défiance aussi, et un besoin très fort de retrouver des formes d'engagement plus simple et plus concrète aussi.
2: Parmi les pistes avancées par le collectif, rendre l'action des bénévoles plus lisible et favoriser un engagement encore plus souple et ponctuel.
14: Le collectif des engagés qui organise ce soir une grande soirée de mobilisation à l'hôtel de ville de Paris. Les séances d'éducation à la sexualité passent à l'as. Moins de la moitié des jeunes Français entre 18 et 29 ans ont eu droit à plusieurs séances au cours de leur parcours scolaire, alors que c'est obligatoire pour chaque niveau depuis 25 ans. Étude de Santé publique France aujourd'hui. Ces séances jugées cruciales dans la lutte contre les violences sexuelles et sexistes. Des adieux en 5-7 hier soir pour Gaël Monfils, battu par Hugo Gaston en un peu plus de 3 heures sur la terre battue de Roland-Garros. Il y avait encore beaucoup de monde tard hier soir dans les tribunes pour saluer la Monf, son surnom, demi-finaliste de Roland-Garros en 2008, ex numéro 6 mondial. Il prend sa retraite à la fin de la saison. Le premier tour se termine aujourd'hui avec l'entrée en lice du numéro 1 mondial, Yannick Sinner, ce soir, et de la Française Loïse Boisson aussi, demi-finaliste surprise du tournoi l'année dernière, Fabrice Abgral.
5: Il y a un an, personne ne connaissait Loïse Boisson, classée à l'époque 361e mondiale. Et contre toute attente, la Dijonnaise a réussi l'exploit d'atteindre les demi-finales à Roland-Garros. Un mois plus tard, elle remporte son premier titre à Hambourg. Loïse Boisson devient 34e mondiale et numéro 1 française. Tous les espoirs sont alors permis, et même les plus beaux. Mais Loïse Boisson va se blesser au quadriceps gauche, puis à l'avant-bras droit. Deux blessures qui vont l'écarter des cours durant 6 mois, une période au cours de laquelle elle a douté.
6: Des doutes, ouais, sur le fait de revenir, le fait de rejouer un jour, peut-être sans douleur. Mais voilà, ce doute, il est passé, parce que je sais que maintenant, c'est bon. Donc, je suis maintenant confiante, mais oui, il y a eu des doutes, ouais.
5: Loïse Boisson a repris la compétition en avril dernier. Depuis, elle n'a gagné qu'un seul match. C'est peu, avant d'aborder Roland-Garros. Mais
6: tout peut arriver, tout peut se passer, on le sait, c'est le tennis, c'est comme ça, toutes les semaines c'est comme ça. Il faut être dans cet état d'esprit, dans le sens où déjà je suis là, déjà je suis capable de jouer au tennis, donc je relativise un peu, on va dire. Donc moi je crains rien, ou j'attends rien, ou j'espère rien, je fais ce que je dois faire, je donne le max et on verra ce qui se passe.
5: Si Loïse Boisson est éliminée aujourd'hui au premier tour, elle sera éjectée du top 100 pour se retrouver aux alentours de la 160e place mondiale.
14: Elle sera opposée à la Russe Anna Kalinskaya, 22e mondiale. Et puis à moins de 3 semaines de l'ouverture de la Coupe du Monde de foot, Lionel Messi est au repos. Le joueur souffre d'un surmenage associé à une fatigue musculaire. Son club rassure que ce ne soit pas une déchirure. Ça aurait été un gros coup dur pour l'Argentine, championne du monde en titre. S'il figurait dans la liste finale du sélectionneur Lionel Scannoli, Messi prendrait part à son 6e mondial.
0: Hélène Fili, vous revenez pour le journal de 8h et à 8h20 dans le grand entretien, l'invité est l'écrivain Boualem Sansal. 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
0: 6h44.
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0: Le Carrefour débute un peu plus tard que d'habitude. Nous avons rallongé le journal parce qu'il y a une chronique en moins ce matin. Pas de Debout la Terre. Camille Cronier n'est pas là, mais tous les autres chroniqueurs sont présents. Bonjour.
13: Bonjour, Mathilde.
0: Yael Gauze, votre histoire politique.
16: Alors, ce n'est ni le cours central, ni la Ligue des Champions, mais la saison des meetings pour 2027 est bien ouverte.
0: Jean-Philippe Ballas, regarde le monde.
17: On a attaqué l'hôpital. Ça se passe en République démocratique du Congo.
0: Eva Rock, capture d'écran.
23: Alors, pas besoin d'être Madame Irma pour savoir ce que fera Daniel Morin samedi soir. Il sera devant sa télé. Pour regarder
30: Ligue des Champions.
23: Mais oui, la finale.
0: Ok, mais ce soir, il va regarder quoi?
23: Eh ben, je lui prépare une petite séance avec du foot encore. Mais une autre Ligue des Champions.
0: Merci.
30: Elle s'occupe de mes séances télé. Elle est bien.
0: Ouais, Daniel Morin.
30: Oui, alors la reine Margrethe du Danemark a été hospitalisée pour un gros hématome à la hanche. Margrethe, 86 ans, faut rater le pole dance, ma belle. Mets-toi à la Zumba, comme Yael Gauze.
0: Oh. Eh bien, Yael Gauze, justement, c'est à vous pour l'histoire politique. Cannes, c'est fini, mais bientôt un autre festival, celui des grands meetings.
16: Cinq dates à Paris ou près de Paris, ça y est, ça sent la présidentielle. Gabriel Attal donne rendez-vous ce samedi, porte de Versailles. Le 7 juin, Jean-Luc Mélenchon investit Saint-Denis, en plein air, entre la mairie et la Basilique des Rois. Le 13 juin, Raphaël Glucksmann est au doc d'Aubervilliers. Le 20, Bruno Retailleau testera le pouvoir du parc floral. Et le 5 juillet, Édouard Philippe transformera l'Adidas Arena en arène politique, une première pour cette salle de 8000 places.
0: Et qui va les suivre si tôt avant le scrutin? Ils ne sont pas devenus un peu has-been, les meetings?
16: Et non, le rituel tient bon. Cursus honorum du candidat, quitte à dépenser beaucoup. Premier poste budgétaire. Chez Gabriel Attal, on indique que le meeting au parc des Expos, Porte de Versailles, se chiffre en centaines de milliers d'euros.
0: Pourquoi c'est si cher?
16: Parce que la forme a considérablement évolué, Mathilde. On est loin d'un Jacques Duclos, présidentiel 69, à peine visible dans la foule des militants communistes.
31: Cela dit, chers camarades, vous êtes des citoyens. Et le 1er juin, vous aurez à faire un choix.
16: Alors à l'image, on le voit presque pas en fait, il est noyé au milieu des militants. La professionnalisation commence en 1974, musique, scénographie, avec recours à des réalisateurs professionnels, au risque et au péril des candidats, parce que la démonstration de force peut aussi tourner au malaise. Valérie Pécresse en a fait l'expérience en 2022.
32: Vous m'avez manqué ! Pas de fatalité, ni au grand déclassement, ni au grand remplacement.
16: Ou au contraire, susciter les innovations les plus folles. Pas moins de 7 meetings simultanés en hologramme pour le Mélenchon de 2017.
33: Alors où suis-je? À Lyon et maintenant à Paris.
16: Côté innovation, vous serez peut-être déçu. Gabriel Attal promet quelque chose de beau, mais sans recours à l'IA pour animer un débat, comme ce fut le cas lors d'une soirée, débat fin janvier au Palais Brongniart à Paris. Alors, ces meetings de lancement de campagne, aucune étude sérieuse ne pourra vous dire s'ils ont vraiment un impact sur les intentions de vote, parce qu'on est dans l'entre-soi militant, mais ça donne corps à une candidature. On impressionne l'adversaire en mettant des paillettes dans la campagne, comme l'explique le politologue Rémi Lefebvre.
34: Oui, allez, régulièrement, c'est très très frappant de voir que pas mal de spectateurs des meetings reproduisent un petit peu les codes des concerts en fait. Et l'idée en fait aussi qu'il faut en être quoi. On veut voir la star, on veut voir l'ambiance, on veut voir aussi les invités. Le meeting, c'est un prétexte, c'est un support pour une politique de communication plus large.
16: Oui, parce que les meetings, c'est la matière première pour encapsuler des tonnes et des tonnes de vidéos sur les réseaux sociaux. Images fournies clé en main pour les chaînes info. Jusqu'au 14 juillet, on parlera plutôt d'un tour de chauffe général pour tester un slogan et semer des graines pour la rentrée.
0: Yael Gauze, regarde le monde. Jean-Philippe Ballas, direction la République démocratique du Congo, qui continue de combattre le virus Ebola.
17: Avec une image qui résume à elle seule une situation chaotique et une population sous haute tension. Un incendie vient de se déclarer dans cet hôpital de campagne à l'est du pays. On entend des détonations. Une tente de Médecins sans frontières est en flammes. Un homme se met à l'abri en essayant de sauver quelques couvertures. Il ne restera que des lits calcinés. Ce sont des centres de traitement d'Ebola qui sont pris pour cible. 3 attaques en quelques jours. Dimanche dernier, des coups de feu ont même retenti dans l'enceinte d'un hôpital à Mongualou, ville de 130 000 habitants dans la province de l'Itouri, là où se trouve probablement l'épicentre de l'épidémie.
0: Et pourquoi ces scènes de violence ?
17: Ce sont de jeunes hommes armés qui sont venus réclamer les dépouilles de deux de leurs proches. L'une de ces victimes d'Ebola était, semble-t-il, une personnalité religieuse respectée dans la région. L'attaque a eu lieu en pleine nuit. Récit du directeur de l'hôpital à l'agence Associated Press. Il raconte des soignants en état d'alerte générale qui font de leur mieux pour protéger, évacuer les patients et raisonner les familles. Les autorités sanitaires sont formelles. Les corps des personnes décédées peuvent être très contagieux. Les veillées funèbres sont interdites jusqu'à nouvel ordre dans le nord-est du pays, tout comme les rassemblements de plus de 50 personnes. Une réalité que l'on perçoit dans cette autre vidéo. C'est une cérémonie d'enterrement. Elle se déroule dans le tumulte et sous escorte militaire afin de tenir à distance les participants. Une équipe descend d'un pick-up, la mise en bière ne traîne pas et tant pis pour les rites funéraires. Pour avoir le droit de manipuler le cercueil, il faut une combinaison blanche, intégrale, masque, bottes, lunettes. Les mêmes tenues que l'on retrouve dans les services d'urgence. Ici, une équipe lave le sol et les murs avec du désinfectant. Dans la rue, quelques volontaires tentent de contrôler la population.

0: est déplacé et sans guère de ressources, déjà en proie, il est vrai, à une violence chronique et à des combats armés. Bref, ce qu'on appelle une lutte sur tous les fronts.
1: Jean-Philippe Ballas, du lundi au jeudi avec nous dans le Carrefour pour Regarde le Monde. 6h50 du foot dans votre capture d'écran, Eva Rock. Le trophée de la Ligue des Champions se joue samedi soir entre le PSG et Arsenal. Et avant cela, une mise en bouche, la finale de 2005.
2: Milan AC contre Liverpool. Alors, je vous divulgage rien. Liverpool l'emporte après un match aux allures de tragédie grecque, récit idéal pour un documentaire Netflix avec les témoignages de certains protagonistes de l'histoire. Une histoire qui est liée intimement à une ville, Liverpool. Explication avec le défenseur Jimmy Carragher, un enfant du pays.
3: C'est vraiment dur pour le moral quand ça se passe pas bien. On sent ces émotions à travers toute la ville. C'est un club émotif, une ville émotive, des habitants émotifs.
4: Quand j'ai rejoint Liverpool, j'ai découvert leur culture de l'émotion. Mais au foot, il faut aller au-delà. Quand on est trop émotif, on perd son objectif de vue.
2: Alors vous venez d'entendre l'entraîneur de Liverpool de l'époque, Rafa Benitez, appelé en pompier tant le club se porte mal. Exit l'émotion avec lui, hein, place à la raison et à la stratégie.
1: Et ça marche donc ?
2: Pas du tout. Les résultats sont catastrophiques en ce début de saison dans le championnat. Michael Owen, un des meilleurs joueurs, préfère rejoindre le club de Madrid et ceux qui restent sont pas au meilleur de leur forme. Rien ne va, sauf en Ligue des Champions. Liverpool parvient tant bien que mal à se hisser en demi-finale et après une rencontre épique contre Chelsea, se qualifie pour la finale. La méthode Benitez n'est peut-être pas si mauvaise. Enfin, à la mi-temps de cette finale, le score est de 3-0 pour le Milan AC.
1: Aïe.
2: Voilà, et dans les vestiaires, ben, c'est un peu compliqué.
3: Quand on perd 3-0 avant la mi-temps, pour n'importe quel autre match, on a droit à un speech dans le vestiaire. Là, on n'a pas échangé un seul mot. Finalement, l'agitation a repris le dessus.
5: Le ton est monté. Tu devrais faire ci, t'aurais dû faire ça.
3: On s'est engueulé.
1: Et l'entraîneur, il dit quoi, lui ?
2: Bah, pas grand-chose. En fait, il réfléchit, comme d'habitude. Il pense techniquement, remplacement, et il décide de sortir le Français Jimmy Traoré.
3: Rafa a dit à Jimmy Traoré qu'il allait sortir.
6: Il a dit « Traoré, à la douche ».
3: Traoré, à la douche.
6: Pour moi, le match était fini.
2: Traoré est sous la douche, donc, pendant que le kiné, lui, compte les blessés. Et là, il alerte Rafa Benitez, renversement de situation.
3: Traoré, sort de la douche.
6: Rafa est venu me dire d'y retourner. Je comprenais pas, mais il a insisté. Tu retournes sur le terrain.
3: Jimmy est sorti de la douche, il a remis son maillot et tout le reste.
2: Bon, c'est un peu le chaos, mais la mi-temps est terminée et les joueurs déboussolés repartent sur le terrain en passant par le tunnel.
3: Je n'oublierai jamais ce moment dans le tunnel, quand j'ai entendu nos supporters. Ils chantaient « You'll never walk alone ».
2: Et là, Liverpool marque à 3 reprises pendant cette seconde période.
1: Donc, parfois, l'émotion fait gagner un match.
2: Oui et non. Ah. Parce que les deux équipes sont toujours à égalité à la fin des prolongations. Donc, séance de tir au but. Et c'est là qu'intervient Rafa Benitez, féru de statistiques. Dernier tir pour le Milan AC. Doudek, le gardien de Liverpool, sait exactement ce qu'il a à faire. Il faut vous imaginer la cage découpée en cases, comme une grille de bataille navale.
7: En matière de statistiques, Rafa était imbattable. On avait un code. La cage était découpée en 6 carrés. Il m'a donné la formation. Andriy Shevchenko adore les carrés 1 et 4.
8: Shevchenko ! Doudek l'arrête ! Liverpool l'emporte ! Liverpool est champion d'Europe !
2: Et oui, Doudek a plongé en direction des cases 1 et 4 et donc a arrêté le dernier tir. L'histoire magnifiquement bien racontée rappelle que rien n'est perdu, même à 3-0, et qu'il faut toujours un peu de raison et beaucoup d'émotion pour remporter une victoire.
1: Ce documentaire intitulé « L'envers du sport, miracle en finale » est à voir sur Netflix en attendant la finale de samedi PSG-Arsenal. Et en plus, aujourd'hui, c'est une date anniversaire, hein, puisque c'est le 26 mai 93 que Marseille est devenu le premier club français
2: voilà,
1: à remporter la Ligue des Champions.
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1: 7h05.
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1: Marie-Pierre Planchon, l'épisode caniculaire va se poursuivre jusqu'au week-end.
2: Oui Mathilde, aujourd'hui on arrive en fait sur un plateau pour quelques jours et le sud-est qui jusque-là était un peu épargné va aussi connaître demain une hausse des valeurs. Alors jusqu'à aujourd'hui, le centre de l'anticyclone était situé sur le nord du pays. En fait, on a ce qu'on appelle une patate anticyclonique qui s'étale à la verticale du Maghreb, mais oui, c'est comme ça qu'on l'appelle, du Maghreb jusqu'à la mer du Nord avec donc ce fait inédit, une vigilance orange canicule émise pour la première fois en mai. Donc hier a été la journée la plus chaude enregistrée pour un mois de mai depuis les débuts des mesures. Certainement qu'aujourd'hui on arrivera encore à de nouveaux records et en ce début de journée le mercure affiche encore bien souvent 20 degrés dans pas mal de régions, mais c'est le bon moment pour aérer, pensez-y, et pour tenir et se dire qu'on va sortir du tunnel au bout du week-end.
1: Et on garde le ciel bleu aussi ?
2: Et oui, avec parfois encore quelques poussières désertiques qui se promènent un petit peu en début de matinée. Puis cet après-midi, on aura pas mal de cumulus qui vont se dessiner sur le nord de la Bretagne au Cotentin avec un orage possible à la clé. Puis comme hier, sur les reliefs, ça peut éclater sur le massif central et des averses arroseront le relief jurassien et le relief alpin. Le vent d'autant aussi, signature du midi toulousain, va souffler jusqu'à 50 km/h. Et cet après-midi, au plus bas, il fera 26 à Dunkerque, 27 sur la promenade des Anglais, 34 à Paris et 35 à en Ille-et-Vilaine, à pleine fougère.
1: La patate anticyclonique, yes. C'est la première fois que vous nous la sortez, hein, celle-là. Allez, sans transition, Daniel Morin.
3: Vous l'avez tous noté, Roland Garros bat son plein. Hier soir, mon fils a joué son dernier match, Porte d'Auteuil, bataille en 5-7. Et pour le reste des Français, pour le reste, c'est une boucherie. Hein. 2026, millésime totalement pourri pour le tennis français. Mais ce que j'aime bien, c'est le côté hyper positif des commentateurs de France Télé. Sur France Télé, les journalistes sportifs ont tous, sans exception... Ah ça c'est clair, ouais, les mecs voient le côté positif, même quand le français qui joue est en train de se faire marcher dessus. Positif et créatif les gars, attention, hein, pour parler des joueurs français, ils ont même inventé des mots. Je pense à deux mots particuliers, le redidon et le renommé. Démonstration. Ça y est, c'est terminé, 6-2, 6-4, 6-1, le français est éliminé. Redidon, c'est dommage, il n'est pas passé loin. Oui, il n'est pas passé loin. Ou bien, ah, c'est terminé, défaite en 1h10. Ah non mais ça s'est joué à rien. Ou le combo des deux. Oh, dis donc, s'il avait fait moins de fautes, il aurait marqué plus de points. Renommé, en tout cas, il a joué avec le cœur. Voilà, alors, c'est pas du déni, mais ça ressemble un peu quand même. Hein. Mais au fond, est-ce que c'est si grave que ça ? Bah oui. On s'en fout de la compète, comme disaient les Monty Python. Regardez toujours le bon côté de la vie. Vous progresserez pas au classement ATP, mais vous en foutrez. Oh non, mais c'est clair. De toute façon, Roland Garros est devenu la foire fouille. Ça gueule dans les gradins, c'est insupportable. Avant, c'était au tournoi de Bercy qu'on entendait les fameux. Je suis de relais, je trouve ça débile. Attends, imagine si tout le monde fait ça, là.
1: Et tout de suite, c'est l'heure de. La chronique politique de Yael Gauze.
3: Voilà, le bordel. Vous imaginez Gabriel Attal le week-end dernier. J'ai décidé d'être candidat à la présidentielle. Je dis, si ça se trouve, dans moins d'une heure, c'est ce qui va se passer dans le studio d'à côté, vu que l'invité de 7h50, c'est Gabriel Attal. J'en doute, mais bon. Ah, sinon, petit conseil pratique, les amis, maintenant, aujourd'hui, il va faire encore une chaleur de bâtard. Comme l'a dit de façon plus modérée Marie-Pierre Planchon, faites des pauses fraîcheur. Ne courez pas, marchez. Marchez au ralenti. Si vous pouvez ne pas marcher du tout, c'est encore mieux. Envoyez un stagiaire faire les trucs à votre place. C'est solide, le stagiaire, c'est toujours mal. Et s'il y a un magasin Picard pas loin du bureau, allez-y, allongez-vous 5 minutes dans le congé à la patate. S'il n'y a plus de place, mais que physiquement vous êtes du style réduit, genre Yael Gauze, vous pourrez même vous asseoir dans le casier à pizza. Ça ou alors, vous restez chez vous et vous écoutez. Vous écoutez quoi ?
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3: La grande matinale de France Inter, c'est la seule émission du monde qui a un effet climatisant. L'info est toujours brûlante, bien entendu, sur Inter, mais elle vous sera servie, frappée, par le tandem Paracuellos-Duhamel, ce qu'on surnomme en période de canicule, Lady Glagla et Mr. Freeze.
1: Daniel Morin. Oh, dis donc, c'est donc la grande matinale.
4: Oui.
1: Bonjour,
4: oui,
1: Florence Paracuellos.
4: Bonjour, qu'est-ce qu'il est bon, ce Morin. Merci.
1: Bah oui,
3: ah oui, sans modération, frappez deux glaçons.
4: Merci, les amis. 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
4: Mardi 26 mai, bonjour à tous, bienvenue dans la grande matinale de France Inter et bonjour Anaïs Feuga.
6: Bonjour Florence, bonjour à tous.
4: À la une de l'actualité ce matin, Anaïs, record de température battue pour un mois de mai en France.
6: La journée d'hier la plus chaude jamais enregistrée, celle d'aujourd'hui encore plus chaude pour un mois de mai. Alerte canicule sur 8 départements de l'Ouest, les cultures agricoles en souffrance, nous verrons ça en début de journal. C'était la dernière légende du jazz d'après-guerre, Sonny Rollins est mort, le saxophoniste barbu à la longue carrière. Il jouait encore à 80 ans, on l'entendra évoquer le Harlem de son enfance. En Iran, les États-Unis ont frappé cette nuit des installations militaires et des bateaux iraniens. La défaite de Gaël Monfils à Roland-Garros, sortie sous un tonnerre d'applaudissements pour sa dernière sur la terre battue parisienne. Et puis, jouer dans les salles des fêtes quand la salle de théâtre est fermée. On vous emmène en Moselle avec le Centre Dramatique National de Thionville.
4: La grande matinale est lancée avec deux invités ce matin. Le premier avec vous. Bonjour Benjamin Duhamel.
7: Bonjour Florence, bonjour à tous.
4: Qui recevez-vous à 7h50?
7: Le patron du Parti Renaissance, Gabriel Attal, désormais officiellement candidat à l'élection présidentielle. À quoi pense-t-il vraiment quand il dit plaider pour des mesures radicales? Quelle différence avec son principal concurrent, Édouard Philippe? Réponse à 7h50.
4: Et puis à 8h20, c'est Boualem Sansal qui sera l'invité du grand entretien pour La Légende. Son nouveau livre à paraître la semaine prochaine. Il y raconte sa détention en Algérie, sa libération, sa rupture avec son éditeur Gallimard. Rendez-vous avec Boualem Sansal sur Inter à 8h20.
6: 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On est loin d'être au bout de nos peines avec cette vague de chaleur qui s'intensifie encore aujourd'hui. 8 départements de l'Ouest en vigilance orange, un niveau qui correspond à la canicule proprement dite. 3 jours et 3 nuits à des températures telles qu'il y a un risque pour la population. Des températures de 32 à 35 degrés en Bretagne au mois de mai, quasiment improbable il y a 30 ou 40 ans, mais rendu possible par le changement climatique et qui devrait créer un électrochoc, car le risque sanitaire est élevé, on l'a dit, mais les conséquences économiques aussi. Dans les champs, les cultures souffrent de cette brutale hausse des températures. Maria Melkurdi l'a constaté en Ile-de-France.
8: Nous sommes dans le village d'Augère-en-Brie en Seine-et-Marne. Sous une chaleur écrasante, Stéphanie Bernard surveille d'un regard inquiet et impuissant ces champs de céréales.
9: C'est un stress, cet épisode chaud. Il est plus précoce que d'habitude et il est soudain.
8: Les épis de blé vont-ils donner des grains en quantité suffisante? Tout dépend des températures à venir.
9: On est au stade de la floraison. C'est un stade qui est crucial pour le rendement de la culture. Si on reste autour de 30 degrés, ça devrait quand même limiter l'impact. Par contre, plus on va aller vers les 35 et plus on a un risque d'avortement des fleurs de blé, donc ça veut dire pas de grains au bout. Si on pouvait avoir une alternance de chaleur et d'eau, ça serait l'idéal.
8: Donc de la pluie?
9: Un peu de pluie, voilà. Je croise les doigts.
8: À une cinquantaine de kilomètres, les légumes de plein champ de l'exploitation de Frédéric Frings ont aussi besoin d'eau en ce moment.
10: Là, on est devant la parcelle de poivrons, piments, aubergines. Comme ils viennent d'être plantés, ils n'ont pas de système racinaire encore très développé. Et on voit que les feuilles donnent des signes de stress hydrique. Elles tombent un peu vers le bas, se recroquevillent sur elles-mêmes. Moi, j'arrose la nuit par ces températures-là. Si on arrose en plein jour, on en perd au moins 30%.
8: Mais au bout de quelques minutes, le maraîcher change d'avis. Il lance une irrigation.
10: Là, on ne peut pas se permettre, mais un petit peu d'arrosage pour les rafraîchir.
8: Car sans eau, dit-il, les cultures ne pourront pas tenir jusqu'au soir.
6: Le Premier ministre, lui, attend après-demain pour une réunion interministérielle, mais déjà les autorités sanitaires alertent sur la qualité de l'air en lien direct avec la canicule. Le seuil d'information à la pollution à l'ozone sera dépassé aujourd'hui en Ile-de-France et dans la vallée du Rhône. Alerte orange dans le bassin lyonnais et le Nord-Isère. La vitesse est limitée à 70 km/h sur les routes et les barbecues interdits. 20 départements sont, eux, en vigilance jaune. Les 30 degrés devraient être dépassés sur quasiment tout le territoire dans la journée. Alors hier, quand 2 TGV Paris-Nice se sont retrouvés immobilisés en pleine voie au nord de Lyon en plein après-midi à cause d'une rupture de caténaire, sans électricité ni climatisation, la situation a bien failli tourner au cauchemar pour des centaines de voyageurs, dont ce pompier volontaire qui se trouvait à bord d'un Lille-Avignon et joint dans la soirée par ici Provence.
11: Au bout d'une heure, ils nous ont dit qu'ils allaient ouvrir les portes pour pouvoir respirer puisque on n'avait plus de clim dans l'après-midi et les wagons ils sont montés jusqu'à 60 degrés. Et là, au début, les gendarmes sont arrivés les premiers. Ils avaient un peu des packs d'eau dans leur voiture. Ils ont commencé à nous les faire passer par-dessus le grillage et le portail. C'est là que, avec des passagers, on est monté les escaliers, on a récupéré les packs d'eau pour commencer à les distribuer aux personnes qui étaient pas très bien, et surtout aux enfants en bas âge qui hurlaient, parce que on s'est retrouvé en gros coincé dans le train sans avoir de clim, sans avoir d'eau et de réponse à tout ça. Personne de la SNCF passer un message comme ça, ou est venu dans les wagons voir si tout allait bien. Il n'y avait personne, en fait.
6: Kevin, paysagiste et pompier volontaire bloqué dans l'un des deux TGV immobilisés. Les centaines de voyageurs ont pu descendre en sécurité pour s'aérer, précise la SNCF. Depuis les années 80, l'Europe s'est réchauffée deux fois plus vite que la moyenne mondiale, avec des vagues de chaleur plus fréquentes et plus graves, et des drames. Encore une noyade d'un jeune de 17 ans hier dans la Marne à Noisiel, à l'est de Paris. Le changement climatique dû, on le sait, à la combustion des énergies fossiles, pour des raisons climatiques, mais aussi budgétaires et peut-être surtout stratégiques. On l'a vu avec le marché pétrolier déstabilisé par le détroit d'Ormuz. Le président de la République convoque aujourd'hui des responsables économiques pour accélérer sur l'électrification de la France. On y revient dans le journal de 7h30.
4: C'est le dernier des grands de l'âge d'or du jazz.
6: Sonny Rollins est décédé hier dans sa maison de New York à l'âge de 95 ans. L'un des plus grands saxophonistes du monde, représentant de cette génération de légendes du jazz d'après guerre avec les Charlie Parker ou John Coltrane. En 2013, il se souvenait au micro de France Musique de son enfance heureuse sur les hauteurs de Harlem, partagée entre la culture caribéenne de sa mère, le militantisme de sa grand-mère et la musique déjà présente partout dans le quartier.
5: Harlem, ça a été très important parce qu'il y avait de la musique. Tout autour de moi, il y avait de la musique à Harlem.
12: I heard a lot of music on the radio.
5: À la radio, il y en avait, évidemment.
12: I also heard Fats Waller.
5: Mais j'ai aussi entendu Fats Waller, vous vous rendez compte. Mais d'une façon générale, partout à Harlem, il y avait de la musique. J'étais un gamin à l'époque. Mais je traînais dans les rues.
12: Of course, I walked around here. The Cotton Club was there.
5: Il y avait encore le Cotton Club dans le coin. Je ne pouvais pas y aller parce que j'étais trop jeune. Je passais devant. Mais dans tous les alentours, on sentait la musique.
6: Sonny Rollins avec Alex Dutille, 10 épisodes de podcast à retrouver sur internet. Il n'avait pas 20 ans, qu'il avait déjà joué avec les plus grands comme Miles Davis. Miles Davis, on vous en parlera tout à l'heure dans Musicaline. Engagé aussi dans les droits civiques, Sonny Rollins exprimera aussi la douleur des Américains après les attentats du 11 septembre. J'ai réalisé que ce monde ne changera jamais, déclarait-il récemment. Désabusé, un monde destiné, dit-il, à être un lieu de guerre, de tuerie et de mort. La guerre en Iran, et malgré les espoirs d'accord des derniers jours, les États-Unis ont frappé hier des sites de missiles dans le sud de l'Iran. Frappe de légitime défense selon l'armée américaine. Israël aussi a multiplié ses attaques hier dans le sud et dans l'est du Liban. Benjamin Netanyahou affirmant que son pays voulait intensifier son offensive pour écraser le Hezbollah malgré la trêve en vigueur depuis un mois. Nous ne freinons pas, au contraire, j'ai demandé à accélérer, affirme le Premier ministre israélien sur sa chaîne Telegram. Quant au conflit israélo-palestinien, lui, il a bel et bien fait sa place dans le débat politique en France, en particulier à la France insoumise. Elle combat son candidat Jean-Luc Mélenchon pour la Palestine, quitte à diviser les électeurs de gauche. Trois députés insoumis et l'eurodéputé Rima Hassan ont ainsi fait une visite inopinée dans la maison d'arrêt d'Oni hier. Objectif, y rencontrer un détenu palestinien auquel la France avait accordé l'asile en raison de persécutions, mais désormais accusé d'association de malfaiteurs en vue d'un attentat en Israël. Laurence Perron a suivi la visite.
13: Le principe de la visite inopinée, c'est une arrivée des parlementaires à l'improviste.
14: Ah oui, oui, moi je pensais que, en fait là, ils étaient en train de faire les promenades. Comme il y avait trop de détenus là-haut, je ne pouvais pas vous emmener là-haut parce que...
13: Les députés se font ouvrir les cellules sans dévoiler le nom du détenu palestinien. Ils font mine de tâtonner. S'il fallait un test de popularité, Rima Hassan, la figure du combat qu'a choisi Jean-Luc Mélenchon, peut être rassurée.
15: Simplement, en tout cas, quand je vous ai vu, vous êtes un soleil. Vous êtes un soleil. Ça va, ça a été trop dur, tout ce qui s'est passé pour vous.
14: Non, ça va.
15: Je suis content.
13: Après une heure et demie de maraude dans les couloirs de la maison d'arrêt, on arrive devant la cellule d'Ali. Gabriel Catala, député LFI, qui coordonne la visite.
16: La France enferme un homme qui avait eu l'asile politique en France, justement parmi les motifs parce qu'il avait subi des tortures dans des prisons israéliennes. Et aujourd'hui, la France lui a retiré ce droit d'asile uniquement sur le fondement d'accusations des renseignements israéliens.
13: alors que le nombre de morts palestiniens depuis la riposte israélienne à l'attaque terroriste du 7 octobre atteint plus de 70 000 morts, Jean-Luc Mélenchon en fait toujours un axe prioritaire de sa campagne internationale.
6: Un reportage, Laurence Perron.
1: Un animateur du périscolaire parisien devant le tribunal.
6: Cet homme de 36 ans est poursuivi pour agression sexuelle sur des élèves de maternelle. Premier procès public aujourd'hui. Dès son signalement en avril dernier, il avait été suspendu immédiatement par la ville de Paris. L'homme nie les faits mais reconnaît avoir enfreint la charte de l'animateur. Autre rendez-vous judiciaire aujourd'hui, celui de deux capitaines de bateaux de plaisance devant la cour d'appel d'Aix-en-Provence, jugés pour avoir jeté l'ancre dans des zones interdites. Le tribunal maritime de Marseille avait reconnu le préjudice écologique car ces zones, Rémi Brancato, abritent des posidonies.
17: Depuis 7 ans, le préfet maritime de Méditerranée a pris plusieurs arrêtés pour interdire de jeter l'ancre dans certaines zones. Aux gros bateaux de plaisance, plus de 20 ou 24 mètres, ces mouillages détruisent la posidonie. Et plus le bateau est gros, plus l'ancre et la chaîne sont de taille importante et s'attaquent à ses racines, les rhizomes, souligne Anne-Lise Muller de France Nature Environnement en PACA.
18: Quand vous jetez l'ancre, votre ancre, elle va venir s'enfoncer dans les rhizomes et vous avez deux tiers de la chaîne qui est au sol. La chaîne peut aussi faire des dégâts à partir du moment où le bateau il est ballotté par le vent. La chaîne va racler le fond et puis quand vous relevez la chaîne, vous arrachez tout, quoi. Et la posidonie, ça met très très longtemps à repousser.
17: Pour reconstituer un herbier de posidonie en bon état, il faut 25 ans. Il abrite de nombreuses espèces de poissons, trois fois plus que le corail, stocke du carbone et limite l'érosion de la côte. Au moins 6 capitaines de bateaux ont été condamnés, selon l'association, à des amendes et indemnités allant de 10 000 à 100 000 euros environ.
18: C'est souvent des capitaines qui sont condamnés, qui travaillent pour des sociétés étrangères, friquées comme pas possible. Les sommes ne sont pas encore assez considérables pour ces sociétés.
17: Signe encourageant, certains petits bateaux de plaisance respectent l'interdiction de jeter l'ancre dans les zones concernées, alors qu'ils n'y sont pas soumis.
6: Et direction maintenant le théâtre, un théâtre sans salle, celui du Centre Dramatique National de Thionville en Moselle, privé de son antre, en travaux pour quelques années. Ses équipes ont décidé de partir en itinérance dans les salles des fêtes pour jouer une pièce justement qui les célèbre. Victor Vasseur a suivi la soirée à Vémerange.
19: Bonsoir monsieur, un spectacle ce soir à Vémerange.
20: Deux heures avant le début du spectacle, une camionnette équipée de haut-parleurs sillonne le village. Au volant, Laura Marie, secrétaire générale du Nest.
19: Dans la majorité des dates, en fait, en itinérance, on n'a vraiment aucun spectateur qui nous connaissait avant.
20: Dans la salle des fêtes, ce soir-là, 140 spectateurs accueillis par les comédiens.
21: Ça va ou quoi, ma gosse ?
20: Le public est installé sur de longues rangées de tables. Ça rappelle les après-midi loto.
22: Merci d'être venus, les amis, ça fait trop plaisir.
20: Les comédiens jouent au milieu des spectateurs. Ils célèbrent un anniversaire, un mariage et fêtent un départ à la retraite d'une prof de sport. Ce banquet théâtral est une première pour ces spectatrices comme Eléa, 23 ans, et Fanny, 55 ans.
23: C'était assez intense, on pense assister à une fête et au final on passe par toutes les émotions. C'est la vie d'une salle des fêtes, on danse, on peut chanter, on applaudit, on crie.
20: Cette pièce est un hommage aux salles des fêtes, affirme la directrice du Nest de Thionville, Alexandra Tobelay.
24: Quand on s'est retrouvé sans théâtre, il y a eu l'envie de se dire bah, où est-ce qu'on va faire du théâtre ? Il n'y a pas de lieu équipé tout autour, enfin il y en a très peu. Et donc on s'est dit mais on veut continuer à faire du théâtre et ce qui nous semble bien c'est de regarder ce qu'il y a autour de nous, il y a énormément de salles des fêtes. Donc on se dit, allez, on est parti pour les salles des fêtes.
20: Jouer dans ces salles pour attirer un nouveau public, avec l'espoir de le retrouver lorsque le théâtre sera reconstruit.
6: Voilà, jour de fête demain, Russange, puis Entrange et Mondorf samedi. Et puis lui a fait ses adieux à Roland-Garros. Il était un peu moins de minuit quand Gaël Monfils a perdu son dernier combat sur la terre battue parisienne en 5-7 contre Hugo Gaston.
1: Merci, c'était le journal d'Anaïs Feuga. Et maintenant, 80 secondes de sport et de sieste, car l'un n'empêche pas l'autre. Au contraire, je parle du sport que l'on regarde à la télé, pas du foot. Trop de tension, sport de soirée, on ne s'endort pas devant un match de Coupe du Monde. Mais je me réjouis car la saison des meilleures siestes de l'année est lancée, inaugurée par la quinzaine de Roland-Garros. Ah, le son des balles sur la terre battue, le sol qui vaille pour déconnecter, la couleur de l'écran, allongé sur le canapé, les volets fermés pour se protéger de la chaleur, avec la voix de Justine Hénin aux commentaires, une caresse. Entendons-nous bien, j'adore le tennis. Et même si je loupe une partie du match, il y a toutes les chances pour qu'il ne soit pas terminé à mon réveil.
4: Roland Garros, je voudrais que ça ne s'arrête jamais. Hélas, ça ne dure que 15 jours. Heureusement, ensuite, il y a le Tour de France. Ma palme d'or de la sieste, devant le ruban des coureurs sur les étapes de plaine, bercé par un fond sonore d'hélicoptère et les commentaires patrimoniaux de Franck Ferrand, irrésistibles.
0: Et toujours à Chanona, ce château dôme qui a connu une grande fortune au tout début du XVIIe siècle.
4: Entendons-nous bien, j'adore le vélo. Et même si je loupe une partie de l'étape, il y a toutes les chances qu'elle ne soit pas terminée à mon réveil. En plus, ça dure 3 semaines, le Tour de France, parfait pour s'entraîner avant les siestes des vacances. Après, ce sera la rentrée, on dormira moins. Mais on attendra avec impatience les épreuves de biathlon pour se refaire une petite cure pendant l'hiver. Car il n'est pas de meilleure sieste que devant des sportifs suant toute l'eau de leur corps. Pendant que l'on s'abandonne dans les bras musclés de Morphée. À suivre, bien réveillé d'ici 7h30, Cyril Lacarrière et Alina Fanouco. Et bonjour. Cyril, quoi de neuf dans l'édito média?
2: Le Temps, c'est un journal suisse qui lance aujourd'hui son édition française.
4: Et dans Musicaline.
3: Hommage à Miles Davis, évidemment, qui aurait eu 100 ans aujourd'hui. Et puis, clin d'œil à Sonny Rollins, qui nous a quittés à l'âge de 95 ans. On a perdu un ponte du saxophone.
4: Une légende. Dans un instant, le grand reportage de France Inter à Carcassonne.
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4: 7h17.
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4: Et direction Carcassonne dans le grand reportage de France Inter, ville de l'Aude, remportée par le Rassemblement National aux dernières municipales. Son nouveau maire, Christophe Barthès, surnommé le Trump occitan par ses opposants, fait parler de lui depuis 2 mois, avec son arrêté anti-mendicité, drapeau européen retiré du fronton de la mairie, subvention coupée à la Ligue des droits de l'homme, sommée de quitter les locaux municipaux comme les syndicats. Son style direct tranche avec les maires RN plus discrets, élus en 2014 et en 2020, quitte à désarçonner une partie de ses administrés. Reportage signé Lise Roseveil.
25: Son nom est inscrit en grosses lettres, en plein centre-ville, la Bourse du Travail. Vieux bâtiment sur 3 étages, tract et affiche s'entassent. Sophie Trochet, secrétaire départementale de la CGT, nous fait la visite.
26: On a été installé ici il y a 89 ans. Précisément.
25: Le syndicat n'a été délogé qu'une seule fois sous le régime de Vichy.
26: C'est un épisode qu'on aime à souligner, tout simplement parce que malheureusement, il est un peu un reflet de ce qui se passe là, maintenant, tout de suite.
25: Il y a un mois, les syndicats défilent contre l'extrême droite à l'appel du collectif citoyen Nous Carcassonne. Le lendemain, le maire RN Christophe Barthès prend le micro à la toute fin du conseil municipal.
27: Manifester, oui, mais profiter des largesses de ceux que l'on dénigre, ça, c'est terminé. CFTC, DT, pardon, Sud Solidaire, CGT, et FSU, ils devront restituer leurs locaux dès la semaine prochaine.
25: La CGT reçoit un courrier, puis 2, sommés de quitter les lieux le 1er juin, dans une semaine. Nicolas Durvel-Worms, secrétaire de l'Union locale, et Yvan Sanchez, militant, observent la lettre écœurée.
28: Je pense que c'est vraiment un projet idéologique d'attaquer les libertés syndicales. Je ne pense pas qu'ils se rendent compte du rôle social et historique de mission d'intérêt général d'une Bourse du Travail.
29: Il est fidèle à ce qu'est le RN. Le RN donne des gages au patron en disant « je vais vous débarrasser des syndicats ».
25: Pétition, mobilisation en intersyndicale, recours devant le tribunal administratif, la CGT ne compte pas lâcher. Dans les rues aussi, l'empreinte du nouveau maire se voit. Le drapeau européen a disparu, la statue de Jeanne d'Arc est désormais en évidence sur le parvis de la cathédrale et sur les abribus, des affiches attirent le regard. Un agent de la mairie, débroussailleuse à la main, comme la tronçonneuse de l'ultralibéral argentin Javier Milei, avec ce slogan « le ménage, c'est maintenant ».
30: C'est dans tout le sens du terme. Bon, c'est un peu cru, c'est un peu... je reconnais, mais bon, il est cash. Mais pourquoi pas ?
25: Brigitte a voté pour le maire et voit déjà du changement.
30: Oui, un système de propreté, oui, sécurité, bon, il y a beaucoup plus de rondes, les équipes sont là pour... oui. Moi, je vois du positif.
25: Juste à côté, Gérard, électeur RN, approuve aussi la méthode et l'arrêté anti-mendicité. Il traverse tous les jours le centre-ville.
31: Et c'est vrai que c'est chiant
5: tous les 30 mètres d'avoir quelqu'un qui te demande une clope. C'était chiant. Il n'y en a plus. J'en vois plus. Ça a un peu dépassé le problème sur la gare de Carcassonne.
25: Un grand nettoyage qui concerne aussi l'emblématique marché au textile.
8: Allez, c'est con.
25: Vêtements multicolores, sacs en cuir et bijoux s'entassent sur les stands. Le marché est sur ce boulevard en centre-ville depuis 10 ans. Christophe Barthès veut le déplacer pour récupérer 350 places de parking gratuites.
9: Ça nous fout une merde inimaginable.
25: Christine en parle avec ses clientes. Elle vend de la lingerie depuis 20 ans ici.
9: C'est un marché qui tenait encore la route. Mais là, j'ai bien peur que si on arrête, surtout qu'il veut nous mettre derrière la gare là-bas. Et c'est fini.
25: Diane hoche la tête. Avec sa petite retraite, elle vient toutes les semaines au marché, lieu populaire. Elle a voté pour le maire et ne comprend pas cette décision.
10: C'est dommage pour nous parce qu'on n'a pas de moyens de locomotion et que moi, tout ce que j'ai sur moi, ça vient de là. C'est tout à 1 euro.
25: C'est surtout la méthode qui surprend. Georges Galli est président du syndicat des marchés de l'Aude. Il n'a jamais été prévenu.
11: Comment un maire d'une ville, il peut prendre une décision unilatérale? L'élu, elle n'est pas là pour être dictateur dans sa ville, mais pour être le maire de la ville. Et de la ville, c'est-à-dire de tous les secteurs de la ville.
25: Christophe Barthès n'est pas le plus subtil, euphémise un cadre RN qui s'inquiète. Il ne faut pas non plus mener une vendetta. Le maire, qui refuse de répondre à nos questions, lui, ne compte pas s'arrêter là. Le surnom du Trump occitan, il le dit lui-même, ça lui plaît.
1: Reportage Lise Roseveil à Carcassonne. Voici l'édito média Cyril Lacarrière ce matin. Vous nous parlez d'un petit nouveau dans les médias français.
2: Oui, un petit nouveau qui ne l'est pas tout à fait. Le Temps, un journal suisse, un des titres de référence chez nos voisins. Le Temps qui se lance en France très officiellement aujourd'hui. Alors pas dans les kiosques, ils sont pas fous les Suisses, mais avec une édition française de leur site internet. Très concrètement, ça veut dire que si vous tapez letemps.ch depuis la France ce matin, le site s'adapte à nous, moins de votations cantonales, et déjà tout en haut le petit onglet présidentiel 2027.
1: Alors pourquoi lancer cette édition française?
2: Eh bien, il y a déjà une raison pragmatique. La moitié du trafic du site vient de France. Il s'agit donc d'adapter l'offre à la demande. À Paris, c'est Paul Ackermann qui va piloter ce projet. C'est un journaliste suisse qui vit chez nous depuis 20 ans. Et il n'a pas besoin d'une armée mexicaine, puisque 80% de ce que produit aujourd'hui la rédaction depuis Genève intéresse déjà le public français. Une logique économique donc, mais aussi un vrai pari éditorial.
1: C'est-à-dire?
2: L'ADN politique suisse était l'exact opposé d'une autre. Chez eux, c'est la loi du consensus. Et l'exemple parfait, c'est leur Conseil fédéral, leur gouvernement en quelque sorte. Sur les 7 membres, si je les transpose dans le système politique français, c'est comme s'il y avait 2 PS, un centriste à la sauce Modem, 2 Renaissance Horizon et 2 ministres RN. Et tout ce petit monde est obligé de trouver des compromis et de se soutenir. Chez nous, imaginez, c'est de la science-fiction.
1: De fait.
2: Autre détail, chez eux, le président tourne tous les ans, et bien ça évite de passer son temps à attendre un homme providentiel sorti des urnes.
1: Donc c'est vraiment deux planètes politiques totalement différentes.
2: Et c'est exactement pour ça que leur regard est utile. Dans un paysage médiatique français où la campagne se résume souvent, parfois, à une course de petits chevaux, cette nouvelle édition du Temps nous propose un pas de côté et aussi un autre regard sur nous-mêmes. Un autre exemple. Paul Ackermann me disait que quand un débat sur le conflit israélo-palestinien, chez nous, on parle surtout de nous-mêmes, de nos propres fractures, de nos banlieues aussi, et en fait, pas vraiment de ce qui se passe là-bas.
1: Et de fait, c'est une nouvelle offre qui arrive dans un contexte mondial bouleversé.
2: Oui, et c'est un des intérêts au lancement d'un journal suisse en France. Depuis le début de la guerre en Ukraine, les Français ont redécouvert l'importance de regarder ce qui se passe au-delà de nos frontières et même redécouvert que ça les intéresse. Le succès de LCI, dont j'ai déjà parlé ici, en est une illustration. À l'heure où on a du mal à faire le tri dans les contenus, voilà en tout cas quelque chose d'intéressant et de différent à lire. Et puis, si on n'arrive pas vraiment à soigner notre impatience, on aura toujours une bonne raison d'aller sur le site du temps, internet du Temps. C'est là qu'on pourra connaître le nom de notre futur président bien avant les 20h. Et oui, quand les médias français sont contraints au silence, les Suisses, eux, font ce qu'ils veulent.
1: Merci Cyril Lacarrière.
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1: Let's go, Aline Afanoukoé.
12: Hola à todos.
1: Alors que Sonny Rollins est mort cette nuit, Miles Davis, lui, aurait eu 100 ans cette année, génie du jazz, avec sa trompette, le son Miles Davis, qu'on reconnaît dès les premières secondes. Il a révolutionné son art à plusieurs reprises, hommage dans Musique Aline.
12: Sorti
3: sortie à l'été 1957, mais enregistrée 9 ans plus tôt, Birth of the Cool a posé les bases du cool jazz. 26 mai 1926 à Alton, dans l'Illinois, naissance du visionnaire Miles Davis. À 13 ans, il commence à jouer de la trompette, il ne la lâchera plus et ne serrera jamais la main de quiconque avant un concert pour garder intact le toucher avec son instrument. Miles Davis jouait parfois dos au public, non pas par snobisme, mais pour diriger ses musiciens et rester concentré. Il avait le don de repérer les grands artistes avant tout le monde, comme Sonny Rollins, le colosse du saxophone, un de ses anciens compagnons de route, qui vient de nous quitter à l'âge de 95 ans, laissant derrière lui une carrière prolifique et une influence incontournable sur le jazz.

En 1959, Miles Davis donne naissance à un autre chef-d'œuvre, un disque des plus vendus de l'histoire du jazz, Kind of Blue, porté par So What. Ici, le trompettiste invente le jazz modal, une improvisation plus libre. Autour de lui, Cannonball Adderley, John Coltrane au sax et Bill Evans au piano. Alors qu'il prend une pause devant le Birdland le soir où il joue cet album, eh bien un policier lui ordonne de circuler. So What, Miles Davis reste cool.

0: 1970, Miles Davis sort Beaches Brew et invente le jazz fusion en injectant le funk de James Brown et de Sly Stone, l'énergie d'Hendrix, multipliant pianistes et batteurs, introduisant les basses électriques. Davis transforme le jazz en une expérience sonore monumentale qui influencera ensuite le hip-hop et les musiques électroniques.
1: Et Miles Davis, Aline, adorait la France, hein.
0: Oui. Et la France lui rendait bien, faut le dire, Florence. Quelques mois avant sa mort, en septembre 1991, Miles Davis reçoit la Légion d'honneur. Petit clin d'œil pour vous, Florence sur les Champs-Élysées. En 1949, Miles Davis joue Salle Pleyel à Paris pour la première fois dans le public Boris Vian, Jean-Paul Sartre, François Sagan et Juliette Gréco. Entre le maître du jazz et la muse de Saint-Germain-des-Prés, c'est le coup de foudre d'un amour impossible. En 1958, ascenseur pour l'échafaud, Miles Davis improvise en direct les images de Louis Malle, une musique devenue culte. J'ai changé le cours de la musique 5 ou 6 fois, déclara un jour Miles Davis. Dans les années 80, il surprend encore en revisitant la pop de Cyndi Lauper, de Michael Jackson ou encore de Prince. Il métamorphose de nouveau le jazz, mêlant synthétiseur et son moderne avec ce titre Tutu, son ultime chef-d'œuvre en studio. Jusqu'à sa mort, à 65 ans, il n'aura jamais cessé d'explorer de nouveaux territoires, devenant une référence absolue bien au-delà du jazz.
1: Et à l'occasion du centenaire de Miles Davis, les labels Blue Note et Decca Records France célèbrent 2 enregistrements majeurs dont vous avez parlé, Birth of the Cool et Ascenseur pour l'échafaud. Merci Aline, à demain, la météo à suivre.
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1: 7h29.
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1: Bonjour Marie-Pierre Planchon.
5: Bonjour Florence.
1: Une nouvelle journée de chaleur sous vigilance orange canicule,
5: oui,
1: pour certains.
5: Pour la première fois, le dispositif de vigilance canicule est déclenché en mai. Déjà dimanche, le Finistère a été le premier département à passer en vigilance jaune. Aujourd'hui, la vigilance concerne 8 départements du Nord-Ouest, Finistère, Morbihan, l'Ille-et-Vilaine, jusqu'à la Vendée. Il fera souvent 33-36 cet après-midi. Sur le Finistère et le Morbihan, la vigilance orange devrait être levé mercredi matin grâce à l'influence océanique. Aujourd'hui, la chaleur va s'intensifier encore un petit peu. On a toujours ce dôme puissant qui s'étale de l'Afrique du Nord en remontant vers les îles britanniques qui bloquent les dépressions de chaque côté, laissant le soleil briller dès ce matin et ce toute la journée. Quelques nuages vont se former quand même cet après-midi sur le Nord-Bretagne et l'ouest de la Normandie avec un orage possible. Et puis ça va bourgeonner comme hier sur les massifs, donnant des averses orageuses sur le massif central et les Alpes. Et à noter un petit vent d'autant à 50 km/h.
1: Alors un petit échantillon des températures qui nous attendent.
5: Oui, mais on arrive en fait sur un plateau quand même, sauf dans le sud-est qui est resté jusqu'à l'heure à l'écart, vont subir la canicule demain. Avec donc aujourd'hui, ce matin, on est entre 15 et 19 jusqu'à 20 Paris, 23 près de l'océan de la Côte d'Azur. Et cet après-midi, les maximales iront de 30 à 35, localement 36 en Nouvelle-Aquitaine, sur l'ouest des Pays de la Loire, 27 à Quiberon comme à Calvi, 34 à Paris, 36 à Lyon et 37 à Nantes.
1: 37 à Nantes. Merci Marie-Pierre. 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L'heure du journal de Kevin Dufraîche, bonjour.
6: Bonjour Florence, bonjour à tous.
1: À la une, Kevin, l'exécutif prépare l'hiver.
6: Relancer l'objectif d'1 million de nouvelles pompes à chaleur d'ici 2030, passer à l'électrique pour se chauffer et laisser de côté le gaz et le fioul dont les prix explosent en raison du conflit au Moyen-Orient. Les États-Unis ont d'ailleurs relancé des frappes cette nuit en Iran alors que les négociations sont en cours. Préparer l'hiver au moment où les Français crèvent de chaud et mettent de moins en moins de crème solaire, vous l'entendrez. français. Dans ce journal aussi, les alliés politiques d'hier devenus ennemis d'aujourd'hui au Sénégal. Et Gaël Monfils éliminé hier soir au premier tour, mais avec classe pour son 19e et dernier Roland-Garros.
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1: Le mot est répété par le gouvernement depuis des semaines, électrification.
6: Affichée comme la réponse à la crise au Moyen-Orient. Privilégier l'électricité issue du nucléaire et du renouvelable français plutôt que les énergies fossiles dont dépend encore une large partie de notre économie et de notre vie quotidienne. Et ce matin, Emmanuel Macron réunit 200 entreprises à l'Élysée pour qu'elles s'engagent dans cette voie encore plus d'électrique dans l'industrie, les transports et le chauffage. Objectif, 1 million de pompes à chaleur installées en 2030. Pour l'instant, le calendrier n'est pas tenu, d'où l'annonce récente de la mise en place d'un leasing pour inciter y compris les plus modestes à s'équiper. Claire Chaudière, comment ça va marcher ?
8: Un système de coûts mensualisé pour lisser sur 3 ans la douloureuse facture de l'installation d'une pompe à chaleur. Plusieurs acteurs planchent sur cette offre. EDF par exemple, ou le fournisseur Octopus, déclaré candidat, sa directrice générale Céline Sten.
9: Chaque client payera tous les mois le même forfait et ça va couvrir la consommation électrique de sa pompe à chaleur, le prix de sa pompe à chaleur et l'installation. Et donc le client, il gagne tout de suite.
8: Car le montage financier doit permettre de rester en dessous des anciennes factures ou au même niveau grâce à des aides bonifiées, 25 000 bénéficiaires pour commencer. C'est peu, d'autant que l'idée va séduire, analyse Sébastien Zimmer, associé au sein du cabinet SIA et spécialiste des sujets énergétiques.
10: C'était vraiment le point bloquant, le coût d'investissement initial, puisqu'une pompe à chaleur, ça coûte environ 15 000 euros. Ça peut rencontrer un certain succès.
8: Mais il y a un vrai risque, selon lui, si ces projets ne se font pas dans des logements bien isolés.
10: Si vous ne le faites pas et que vous installez des pompes à chaleur dans des passoires thermiques, c'est l'effet inverse. Ces logements vont consommer énormément d'électricité au moment des pointes de froid, c'est totalement contre-productif.
8: Sur la route du million de pompes à chaleur, cet enjeu, tout comme celui de la bonne installation du matériel, devra impérativement être pris en compte, dit-il, au risque de passer complètement à côté de l'objectif.
6: Claire Chaudière, l'électrification poussée donc par la crise énergétique mondiale liée au blocage du détroit d'Ormuz, qui rouvrira d'une manière ou d'une autre, a dit cette nuit le chef de la diplomatie américaine Marco Rubio. Est-ce une nouvelle menace adressée à l'Iran? Alors que les États-Unis ont frappé hier soir le sud du pays malgré le cessez-le-feu et l'optimisme pourtant affiché de Donald Trump quant à la conclusion d'un accord avec Téhéran pour mettre fin à la guerre. Aux États-Unis, les précisions de Sarah Mansour.
11: Washington évoque des frappes ciblées. Elles ont visé la côte sud de l'Iran, près de la base navale stratégique de Bandar Abbas. Les cibles incluent, selon le commandement américain pour le Moyen-Orient, des sites de lancement de missiles et des embarcations iraniennes qui auraient tenté de poser des mines marines dans le détroit d'Ormuz. Le porte-parole américain qualifie ces frappes d'action de défense pour protéger les troupes américaines, tout en affirmant faire preuve de retenue alors que le cessez-le-feu, assure-t-il, reste en cours. Ce n'est pas la première fois que ce cessez-le-feu est fragilisé. Américains et Iraniens ont déjà échangé des tirs directs début mai après des attaques de drones iraniens. Mais là, ces frappes ont lieu alors que Téhéran et Washington sont en phase de négociations et semblaient progresser ces derniers jours vers la conclusion d'un accord. Hier encore, Donald Trump assurait que des détails étaient en cours de finalisation. Le principal point d'achoppement reste l'avenir du programme nucléaire iranien. Hier soir, le président américain a exigé dans un message sur sa plateforme Truth Social que l'uranium enrichi soit immédiatement remis aux États-Unis ou détruit sous supervision internationale.
6: Sarah Mansour sera à Atlanta pour France Inter quand Benjamin Netanyahou annonce lui qu'Israël va intensifier son offensive au Liban pour, je cite, écraser le Hezbollah, allié de l'Iran. Les frappes israéliennes ont fait près de 3200 morts depuis le début du conflit il y a 3 mois, selon le ministère libanais de la Santé.
1: 7h35, la Manche, la Bretagne, l'Ouest, de façon générale.
6: C'est plutôt par là qu'on va d'ordinaire chercher la fraîcheur. Pourtant, c'est dans cette partie de la France que 8 départements sont ce matin en vigilance orange canicule. Marie-Pierre Planchon nous le disait, c'est du jamais vu. Au mois de mai, dans beaucoup de villes, il n'a pas fait moins de 20 degrés cette nuit. Il fait déjà 22 à Dinard et à Nantes, par exemple, ce matin. Hier, l'Hexagone a connu sa journée la plus chaude jamais enregistrée depuis le début des mesures par Météo France pour un mois de mai. Et ça va durer jusqu'à la fin de la semaine. On pense donc à se protéger. protégés du soleil. Alors que selon un sondage OpinionWay pour la Fédération des entreprises de la beauté, révélé il y a 4 jours, près d'un tiers des Français affirment ne pas mettre de crème solaire à la plage ou à la piscine. Un chiffre en augmentation, Victor Delande, de quoi inquiéter les dermatologues qui ne cessent d'alerter sur les risques de l'exposition aux UV.
12: Le nombre de nouveaux cas de cancer de la peau a plus que triplé entre 1990 et 2023. Et malgré cette augmentation, les Français se protègent de moins en moins face au soleil, ce qui affole Isabelle Rousseau, dermatologue à Lille et vice-présidente du Syndicat national des dermatologues.
13: Si on a des UV qui viennent sur notre peau, la peau va se réparer. Mais si on reste trop longtemps au soleil, toutes les petites réparations qui se font au niveau des cellules de notre peau ne vont plus marcher. Et donc, c'est là, à ce moment-là, que nos cellules vont commencer à muter et que là, on risque de développer des cancers.
12: Malgré des campagnes de prévention sur les risques liés au soleil, les parents avec des enfants en bas âge leur mettent de moins en moins de crème solaire. Une inquiétude de plus pour Isabelle Rousseau.
13: Tout le monde le sait, on a ce qu'on appelle la capitale soleil. Si vous voulez, nos cellules vont se réparer. Et donc, si on commence ces expositions dans l'enfance, vous imaginez bien que les cellules vont arrêter de se réparer à 20 ans ou à 30 ans. Et aujourd'hui, on voit des cancers de la peau, beaucoup de cancers chez des gens jeunes. Moi, quand j'ai commencé à travailler, j'avais des personnes de 80 ans qui venaient avec des cancers. Maintenant, on a des jeunes de 30 ans qui arrivent avec des cancers. Et ça, c'est pas normal.
12: Elle donne quelques conseils de bon sens pour se protéger du soleil. Pour les enfants, la plage, c'est que le matin ou en fin de journée, quand les températures sont plus fraîches. Et puis pour les adultes, après la baignade, c'est 5 minutes de soleil, pas plus, avant de vous remettre à l'ombre.
6: Victor Delande, spécialiste santé à la rédaction de France Inter. Un nouveau procès pour un ancien animateur périscolaire à Paris. Un homme est jugé aujourd'hui par le tribunal correctionnel pour agression sexuelle sur 9 enfants de l'école maternelle Titon dans le 11e arrondissement. Robin Schmitt, les faits se sont déroulés entre août 2024 et avril 2025.
14: Septembre 2025, première rentrée en petite section pour le fils de Julie qui, au bout d'un mois, ne supporte plus d'aller au périscolaire.
15: C'était vraiment la question tous les matins, est-ce que je vais au goûter et dès qu'on disait oui, c'était une heure de hurlement.
14: La maman pense d'abord qu'il a du mal à s'adapter, mais quand en avril 2025, l'un des animateurs, cet homme de 35 ans, est suspendu, le fils de Julie dénonce des violences.
15: Un animateur très méchant qui lui avait fait des très vilaines choses. Il nous a expliqué, il nous a montré effectivement ce que cette personne faisait et en utilisant des mots d'enfant. Il répétait souvent « j'ai essayé de courir vite pour qu'il ne m'attrape pas ou de me cacher, mais il m'a trouvé ».
14: L'animateur a contesté les faits qui lui sont reprochés au cours de l'enquête, mais les témoignages des enfants se recoupent de manière troublante, selon Anna Kopp, avocate de 6 familles de victimes.
16: L'animateur emmenait les enfants dans des endroits assez spécifiques où il avait une possibilité de se retrouver seul avec les enfants mineurs, à savoir la bibliothèque, les toilettes, la cantine.
14: Cet animateur encourt 10 ans de prison. Le procès ne se déroulera pas à huis clos. Souhait des familles de victimes pour médiatiser l'affaire.
6: Robin Schmitt, le Sénégal a un nouveau Premier ministre ce matin. L'économiste Amadou Lo, nommé hier par le président Bassirou Diomaye Faye, qui a limogé vendredi son allié de longue date, le populaire Ousmane Sonko, qui vise maintenant la présidence de l'Assemblée nationale pour rester dans le jeu. Un bras de fer, Omar Waman, qui pourrait mener le Sénégal vers une nouvelle zone de turbulence politique.
17: En 2024, les deux hommes avaient fait campagne unis, main dans la main, contre l'ancien président Macky Sall. Ousmane Sonko, le plus populaire des deux, mais inéligible, avait dû céder la place à son ami Bassirou Diomaye Faye pour défendre les couleurs de leur parti, le PASTEF. Une fois élu, ce dernier avait nommé comme prévu Ousmane Sonko, Premier ministre. 2 ans plus tard, c'est la rupture après des mois de conflit. Mais Ousmane Sonko n'a pas dit son dernier mot. Il pourrait prendre aujourd'hui la tête de l'Assemblée nationale et donc devenir le principal opposant. Pour le militant des droits de l'homme, Alioune Tine, l'avenir du Sénégal se joue désormais dans ce face-à-face.
18: Il faut prendre conscience que Diomaye ne peut pas gouverner sans Sonko et Sonko ne peut pas gouverner sans Diomaye. Et ils sont condamnés à s'entendre.
17: Et faute d'entente entre les deux hommes, le Sénégal pourrait être le théâtre d'une guerre politique sans merci.
18: La stabilité, elle est en jeu. Parce que le Sénégal va être ingouvernable. C'est sûr qu'on va vers des tensions et on va vers la violence.
17: Et dans tous les esprits, il y a la prochaine élection présidentielle en 2029 qui pourrait bien voir s'affronter ceux qui, hier encore, marchaient côte à côte pour conquérir le pouvoir.
6: Son nom était sans doute un peu moins connu que ceux de ses partenaires de jeu Coltrane, Davis ou Parker, mais Sonny Rollins, lui aussi, était une légende du jazz. Le saxophoniste new-yorkais est mort hier, il avait 95 ans. On y revient dans le journal de 8h. Un match de 3h30 en 5-7, quelques beaux gestes et beaucoup d'émotions. À bientôt 40 ans, Gaël, mon fils a été fidèle à lui-même jusqu'au bout hier soir pour son dernier match sur la terre battue de Roland-Garros, défaite au premier tour face à un autre Français, Hugo Gaston. Ce n'est pas encore la fin de sa carrière, Jean-Pierre Blimaud, mais mon fils a bien dit adieu à Roland.
19: Il est 23h55. Gaël Monfils perd le dernier point. Le public est debout et l'émotion est palpable lorsque le Français prend le micro.
20: À chaque fois, je dis ici, c'est magique. C'est quelque chose d'incroyable. J'ai créé quelque chose de fort, d'unique, d'exceptionnel. Je vous aime vraiment. Vous allez vraiment, vraiment manquer. Et je voudrais vous dire un grand merci de tout mon cœur parce que vous avez été extraordinaire pendant toute ma carrière.
19: Le Parisien n'oublie pas ses meilleurs copains, Richard Gasquet, Joe Wilfried Tsonga et Gilles Simon, déjà retraités, mais aussi sa femme, Elina Svitolina, en pleurs, ainsi que ses proches. Elodie, l'une de ses admiratrices, le regrettera.
21: Il va nous manquer, notre petit Gaël. On aime sa personnalité, il est attachant, Gaël.
19: Comme tant d'autres joueurs français depuis Yannick Noah en 1983, Gaël Monfils n'a jamais réussi à gagner Roland-Garros. Mais pour Francis, un habitué des gradins de la Porte d'Auteuil, son passage sur le circuit marquera l'histoire du tennis.
22: Malheureusement, il n'a jamais gagné de grand chelem, c'est ce que les Français attendaient. Mais bon, surtout, il faisait du spectacle, donc très agréable à voir jouer.
19: La carrière du Parisien n'est pas terminée, elle devrait s'achever cet automne au Masters 1000 de Paris.
6: Et comme un passage de témoin, c'était le dernier Roland pour Gaël Monfils. Ce sera le tout premier pour Moïse Kouamé, le jeune espoir français du tennis de 17 ans entre en lice à 11h. On suivra aussi chez les femmes le premier tour de Loïse Boisson cet après-midi. Si je vous ai bien écouté, Florence, tout à l'heure de la sieste.
1: Exactement,
6: évidemment.
1: Ça promet de très belles siestes. Merci, et j'adore le tennis, je le précise. Merci Kevin Dufraîche. L'économie, la politique à suivre avec Patrick Cohen et Dominique Seux.
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1: 7h43.
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1: Voici l'édito politique. Bonjour Patrick Cohen.
26: Bonjour Florence.
1: Ce matin, Patrick, l'illusion présidentielle.
26: Oui, je prolonge mon édito d'hier sur le volontarisme en politique, sur l'abus de ces formules creuses qui claquent au vent des campagnes du style « Avec machin, demain tout sera possible ». Et je la complète par une parole de président. Étonnante parole que celle de Valéry Giscard d'Estaing en ce mois de novembre 74, élu 6 mois plus tôt. Il a déjà abaissé le droit de vote à 18 ans, rendu majeur quelques 2,5 millions de jeunes. Il vient de libéraliser complètement la contraception et s'apprête à légaliser l'avortement. Mais à la fin de son allocution télévisée, celui qui revendiquait sa filiation avec Louis XV et à qui on reprochera plus tard de se comporter comme un monarque, rappelle au contraire que la France n'est plus une monarchie, affirme qu'il ne veut pas gouverner seul, ni faire semblant de pouvoir régler tous les problèmes.
27: Beaucoup de Français croient que pour que la France aille bien, il lui suffit d'avoir un bon président. Et naturellement, le bon président, c'est celui qu'on n'a pas. Mais moi, je sais que pour que la France aille bien, il ne lui suffirait pas d'avoir un bon président. Il faut que l'ensemble de ses rouages et de ses responsabilités fonctionne correctement.
26: Rouages et responsabilités que Giscard énumère, parlement, collectivités, syndicats, entreprises, justice, éducation, information. Avant de lancer aux Français, c'est donc une responsabilité collective que je conduis, mais que vous partagez avec moi.
1: Un président contre le présidentialisme, en somme.
26: Du moins en parole, ce qui n'est déjà pas si fréquent, mais très insuffisant pour détourner les Français du mythe de l'homme providentiel et dissuader ses successeurs de l'entretenir, malgré les désillusions successives. 50 ans après, nous y sommes toujours. Aux Français qui croient encore en la politique, ils sont de moins en moins nombreux, les prétendants au poste font miroiter la possibilité d'un grand reset qui remettrait d'aplomb tout ce qui va de travers, mais celui ou celle qui succédera à Emmanuel Macron aura les mains beaucoup moins libres que Valéry Giscard d'Estaing.
1: Parce qu'il est possible qu'il n'ait pas les moyens de gouverner.
26: Le plus probable est qu'il ou elle ne les ait pas et que l'on constate, comme le constitutionnaliste Benjamin Morel dans son dernier livre « Crise politique, crise de régime », non seulement qu'Emmanuel Macron n'est pas le responsable de l'impasse actuelle, mais que l'arrivée d'un nouveau locataire à l'Élysée ne résoudra rien, que la tripolarisation en place depuis 2022 n'a aucune raison de disparaître comme par magie et qu'aucun parti ne peut plus espérer obtenir une majorité.
1: Aucun parti, vraiment ?
26: Peut-être le Rassemblement National, à condition, selon Morel, d'une union des droites et d'un effondrement du front républicain. Quoi qu'il en soit, ils sont nombreux, de François Hollande à Elisabeth Borne, à considérer que la seule alternative à ces majorités introuvables est le passage à la proportionnelle dès les prochains scrutins pour favoriser la composition de coalition, redonner du pouvoir au Parlement, rompre enfin avec l'illusion du bon président qui va guérir la France.
1: Merci Patrick Cohen.
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1: Et c'est à vous, bonjour Dominique.
2: Bonjour Florence.
1: Nous vivons donc une fin de mois de mai hors norme sur le plan météorologique.
2: Oui, une semaine de température hors norme qui en suit et en précède d'autres ici et partout ailleurs, avec par exemple 160 millions d'hectares déjà brûlés par les incendies dans le monde depuis janvier, 50% de plus que la moyenne des 15 dernières années. Et comme toujours, les mêmes dénis et les mêmes rengaines des climato-sceptiques, malgré le consensus scientifique. Alors d'abord à l'international, c'est Donald Trump qui a obtenu mardi dernier que le communiqué final du G7 Finance ne reprenne pas les simples mots de dérèglement climatique. Les ministres des Finances des 7 pays fondateurs de ce club des pays riches ont dû se contenter de parler de phénomènes météorologiques extrêmes pour faire signer Washington. C'est ridicule et c'est rageant. En France, c'est Pascal Praud qui sur CNews s'insurge et se moque parce que l'on parle trop de ce qu'il appelle des coups de chaud à 30 degrés, qui sont d'après lui d'une banalité extrême, y compris en mai, alors que les simples relevés montrent qu'hier, un record séculaire a été battu.
1: Dominique, c'est la chronique éco, donc quel impact sur l'économie?
2: Ce climato-scepticisme fait perdre du temps, y compris à l'économie. Voilà le lien avec l'économie. À très court terme, c'est vrai, le déni paye. Le virage Trump a allégé la pression sur les autres pays, et on a beaucoup entendu des oufs de soulagement, y compris dans les entreprises où le sujet climat a souvent quitté le COMEX, il est sorti de l'agenda des plus hauts dirigeants. Mais ça va se payer à moyen terme, c'est absolument certain, maintenant que les dégâts climatiques sont avérés, ne serait-ce que par les compagnies d'assurance, et ils vont simplifier d'année en année. Donald Trump, encore lui, a réautorisé la semaine dernière des gaz très polluants pour la climatisation. Les industriels du secteur, oui, eux, ne sont pas contents parce qu'ils savent qu'ils vont perdre la compétition pour améliorer leurs produits et qu'ils ne pourront pas les vendre ailleurs. Mais le meilleur exemple du temps que fait perdre le climato-scepticisme, c'est la Chine qui le montre. Elle a pris une avance énorme sur les technologies vertes, les panneaux solaires, les voitures et les pompes à chaleur électriques, technologies qui finiront par s'imposer. Pas seul, mais en majorité. Ce matin, EDF et Engie annonceront des nouveaux forfaits d'électricité avantageux et RTE, 8 milliards d'euros d'investissement.
1: Et en France, le débat va ressurgir sur la clim.
2: Oui, et là, ce sont les écologistes qui vont mener la danse. Depuis 30 ans, leur bilan n'est pourtant pas brillant. L'hostilité culturelle de la France à la clim a eu pour conséquence qu'elle s'est développée de façon anarchique avec des appareils pas vraiment vertueux. Heureusement, ces appareils s'améliorent, notamment les pompes à chaleur réversibles, chauffage, clim. Heureusement aussi, les normes européennes sont de plus en plus dures. En France, en plus, le mix électrique les rend rationnels. Changer nos comportements sans tout subir, bien sûr, un équilibre extrêmement délicat.
1: Évidemment, merci Dominique Seux, à demain.
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1: 7h49 sur Inter, Benjamin Duhamel en face de vous, le secrétaire général du parti Renaissance.
3: Bonjour Gabriel Attal.
4: Bonjour Benjamin Duhamel.
3: Merci d'être avec nous ce matin sur France Inter, alors que depuis vendredi, vous êtes désormais officiellement candidat à l'élection présidentielle. Ça s'est passé dans l'Aveyron, dans une déclaration bien orchestrée, pas franchement spontanée. Cela vient après votre livre où vous assumiez de parler de votre vie privée. En fait, Gabriel Attal, ce début de campagne, il réactive l'une des critiques récurrentes qui vous est faite, celle de privilégier la forme, la com au détriment du fond.
4: J'ai vu des commentaires de journalistes ou d'opposants politiques. Il y avait 50 journalistes qui étaient là pour mon déplacement dans l'Aveyron. Il se trouve que deux jours avant, j'étais pendant deux jours en Alsace. Là, ils sont pas venus. La semaine précédente, j'étais ailleurs en France. Ils sont pas venus à Saint-Symphorien, d'Ozon, dans le Rhône, en Sarthe, à Candillargues, dans l'Hérault. Donc,
3: alors, reconnaissez qu'il y avait 60... un côté carte postale pas très spontané, vous savez en que... se présentant comme ça au milieu d'une place de village.
4: Vous savez que c'est des commentaires. Oui. On a

0: de la communication que d'aller au milieu des Français sur une place publique.
1: Je sais pas
0: où tout le monde peut venir. Tout le monde peut venir vous interpeller. Tout le monde peut venir vous dire qu'il n'est pas d'accord avec votre candidature.
1: Je sais pas si c'est plus de la communication, Gabriel Attal, mais vous disiez, certains de mes opposants politiques l'ont relevé. Moi, j'ai lu Édouard Philippe. Je sais pas si c'est un opposant qui, dans le Parisien de vendredi, interrogé sur votre candidature, dit je suis sérieux, je vais pas monter sur la table pour faire le malin. Vous montez sur la table pour faire le malin, Gabriel Attal ?
0: Je vous confirme, je suis déjà monté sur une table. J'étais Premier ministre, on était en pleine crise agricole, et je suis allé à Carbonne, sur l'A64, où vous aviez 400 agriculteurs qui bloquaient l'autoroute. Je suis monté sur la table avec Jérôme Bail, d'ailleurs, pour leur parler. D'ailleurs,
1: vous voyez bien que c'est pas exactement ce à quoi
0: fait référence Édouard Philippe. Je suis allé au bout de ce que je dis, et d'ailleurs, ils ont débloqué ce péage après que je sois monté sur la table pour échanger avec eux. Donc moi, je vais vous dire... Oui, il faut savoir parfois monter sur la table. Et c'est ma personnalité. Voilà, moi je vais au contact, je me dérobe
1: pas. Ce que dit
0: Edouard Philippe. Je cherche plutôt
1: quand
0: à régler les problèmes.
1: Sur la table, c'est que ce soit faire pas de la com.
0: Je comprends que ce soit pas la personnalité de tout le monde, mais en tout cas,
1: donc, soit,
0: moi
1: je vais pas celle d'Edouard Philippe.
0: Bah, manifestement non, mais je veux dire, moi c'est moi. Je vais pas changer ce trait de caractère parce que je suis candidat à la présidence de la République. Je continuerai à aller au contact, même quand c'est difficile. Et s'il y a des manifestations, je continuerai à aller échanger avec les personnes qui manifestent. Voilà, c'est comme ça que je fais de la politique.
1: Juste avant de parler de vos éléments de programme que vous avez commencé à esquisser, un auditeur qui ce matin nous écoute, qui a voté Emmanuel Macron en 2017, en 2022, et qui se pose la question de savoir pour qui voter entre Édouard Philippe et vous. Qu'est-ce que vous lui dites ?
0: D'abord, je vois bien le petit jeu de certains qui cherchent à nous opposer en permanence avec Édouard Philippe, à nous faire parler de l'un, de l'autre. Je rentrerai pas là-dedans.
1: Mais je suis jamais rentré là-dedans. De l'un et de l'autre, Gabriel Attal, c'est juste
0: pas là-dedans.
1: Poser la question des différences. S'il n'y a pas deuxième de différence
0: chose,
1: entre vous,
0: deuxième
1: dans
0: chose,
1: ce cas-là, pourquoi être candidat ?
0: Deuxième chose, vous dites pour un électeur qui a voté Emmanuel Macron. Moi, je m'agresse à tous les électeurs. Je considère pas que les électeurs français, c'est des Legos qu'il faut empiler les uns aux autres en travaillant par segment électoral. C'était exactement ma question.
1: Ma question, c'est comment Benjamin, je justifie une candidature si vous n'êtes pas capable de nous donner une différence avec Édouard Philippe.
0: Je vais vous dire comment je justifie ma candidature. Moi, je parle à tous les Français et je me porte candidat à l'élection présidentielle parce que je veux qu'on ait un système maintenant qui consacre l'essentiel de notre temps et l'essentiel de nos finances à préparer l'avenir plutôt qu'à gérer le présent. Et parce que je considère que si on réussit sur quatre chantiers capitaux, écoles, salaires, frontières, IA, la France peut redevenir la première puissance d'Europe dans les 10 ans qui viennent.
1: Pourquoi un électeur vous choisirez-vous plutôt qu'Édouard Philippe ?
0: Mais parce que je porte ce programme, je porte cette vision, je porte ce projet.
1: Et il ne la porte pas lui.
0: Mais encore une fois, il va y avoir une campagne. On va voir le projet de chacun, on va voir les propositions de chacun. Moi, je vais vous dire, je vais faire cette campagne aussi avec une forme d'optimisme. On est un grand pays, on a plein d'atouts. Et moi, la politique
1: C'est rare un candidat qui dit qu'il va
0: 50,
1: faire campagne avec du pessimisme.
0: Je vais vous dire, moi, je trouve qu'en ce moment, la politique française, c'est 50 nuances de gestion du déclin. C'est la sinistrose permanente. C'est du sang et des larmes en permanence. Et moi, je veux porter autre chose. Parce que je crois que notre pays, encore une fois, avec tous ses atouts, il peut redevenir la première puissance d'Europe à condition de tenir un certain nombre de priorités. J'en cite quatre. École, salaire, frontière, IA.
1: Je vais en prendre une, la priorité frontière que vous évoquez. Vous défendez, Gabriel Attal, une préférence travail pour l'immigration et un système de quotas. Gérald Darmanin, lui, il veut un moratoire de 3 ans sur l'immigration légale. Est-ce que ça fait partie des orientations que vous pourriez défendre ?
0: Je ne sais pas exactement ce que moratoire, ça veut dire. Si ça veut dire stopper intégralement l'immigration en France, qu'il n'y ait plus personne qui rentre pendant 3 ans, je pense que c'est ni possible, ni souhaitable. Et je vais vous dire, je sais que ce n'est pas populaire en ce moment de dire
1: Qui n'est pas ce qu'il dit. Lui, il parle plutôt de l'idée de suspendre le regroupement familial quand on parle d'immigration de travail.
0: C'est pas un moratoire. Un moratoire, ça veut dire que vous arrêtez l'immigration. C'est différent. C'est important les mots parce que je vais vous dire, en ce moment, je vois bien que c'est pas très populaire de dire qu'on a besoin d'une part d'immigration en France. Et c'est plutôt populaire d'avoir des mesures un peu de surenchère ou de dire on va arrêter l'immigration. Je pense que c'est pas possible et que c'est pas souhaitable. Et même si c'est pas populaire de le dire, je continue à le dire parce que c'est ce que je pense. Maintenant, moi j'ai toujours dit la même chose. Je l'ai dit dans mon discours de politique générale quand je suis arrivé à Matignon. Il faut que la France accueille moins pour accueillir mieux.
1: Donc il faut moins d'immigration. Est-ce que ça vous le assumez
0: Je l'ai toujours assumé.
1: Donc il y a trop d'immigration.
0: C'était dans ma feuille de route à Matignon de dire accueillir moins pour accueillir mieux. C'est aussi un service à rendre aux personnes qu'on accueille, qu'aujourd'hui on accueille pas suffisamment bien. Et donc moi ce que je vais porter dans cette campagne, c'est l'idée effectivement de nous donner des priorités sur notre immigration. Et que la préférence travail, c'est-à-dire l'immigration de travail, devienne l'un des premiers motifs d'immigration plutôt que les autres.
1: Sans regroupement familial, pour ceux qui viendront travailler en France.
0: Assumant de privilégier l'immigration de travail au regroupement familial.
1: Donc ça veut dire que vous dites à ceux qui obtiendront un visa pour travailler en France, si vous voulez faire venir votre femme, vos enfants, on met sur pause.
0: On a fait des propositions il y a un an, on a fait tout un travail avec le parti Renaissance, on proposait effectivement de durcir les conditions du regroupement familial. Et donc par exemple d'augmenter la durée de résidence requise en France pour pouvoir faire venir ses conjoints, d'augmenter ces règles-là. Encore une

0: fois, il faut se donner des priorités. Et pour moi, la priorité travail, immigration économique, doit devenir la priorité de notre politique migratoire.
1: Gabriel Attal, vous serez samedi prochain porte de Versailles pour votre premier grand meeting de candidat. Le même jour, le PSG jouera la finale de la Ligue des Champions.
0: C'est
1: contre,
0: pas à la même heure, je me permets
1: Arsenal.
0: De le dire.
1: Vous avez raison, vous
0: c'est à 14h.
1: Ne faites
0: pas croire aux gens qu'ils doivent venir au meeting et regarder le match.
1: Mais c'est pas l'objet de ma question. Le PSG, quand on regarde son équipe, elle est solide, il y a plusieurs buteurs. Vous me voyez venir, de votre côté, les poids lourds de votre parti, ils ont piscine. Ils seront pas là. C'est difficile d'arriver en finale quand on est seul sur le terrain.
0: Mais attendez, qui n'est pas un poids lourd dans mon parti, dans ceux qui me soutiennent.
1: C'est qui les poids lourds qui vous soutiennent ?
0: Dites-moi des noms de personnes que vous considérez ne pas être des poids lourds dans mon parti, dans ceux qui me soutiennent.
1: C'est pas faire offense à Prisca Thévenot, Paul Midi et Franck Riester que de considérer que c'est pas exactement des poids lourds de votre famille politique.
0: Pardon, Franck Riester, qui a été élu, réélu, député et maire à Coulommiers, une ville où le Rassemblement National fait des scores stratosphériques aux élections nationales.
1: Non mais Gabriel,
0: considérez que c'est
1: facile.
0: Allez Benjamin Duhamel vous présenter à Coulommiers, là où le Rassemblement National fait de très bons scores.
1: Gabriel Attal, à votre place, il y a quelques jours, Yael Braun-Pivet,
0: est-ce que vous trouvez que Laurent Suau, le président du département de la Lozère, des départements les plus ruraux de France, qui me soutient, est-ce que vous trouvez que c'est pas un poids lourd, que c'est un petit élu ? Renaud Muselier, le président de la région Sud, qui me soutient, c'est un petit élu et c'est pas un poids lourd. Il y a 1300 maires et élus locaux qui me soutiennent. 1300 qui ont signé un appel et continuent à le signer. Ah bah pas du tout, au contraire, on est très nombreux.
1: Donc quand Yael Braun-Pivet, Gérald Darmanin, Aurore Berger, Elisabeth Borne disent « moi le meeting j'y vais pas », aucun problème.
0: Benjamin Duhamel, moi je suis pas un gardien du temple. Je vais pas faire le gardien du temple de ceux qui ont gouverné le pays ces 10 dernières années. Et je compte pas faire l'élection présidentielle de 2027 avec 100% des mêmes personnes qu'en 2017 ou même en 1997. Faut aussi renouveler les visages, ce que je vous dis. C'est qu'il y a plus de 1300 maires et élus locaux qui ont signé un appel de soutien à ma candidature, qu'il y a des présidents de région, présidents de département, des maires, des ministres, d'anciens ministres.
1: Et ils seront donc
0: à mon meeting.
1: Et ils seront donc à ce meeting.
0: Ce samedi, porte de Versailles, 13h30, ouvert à tous.
1: C'est
0: vous pouvez vous inscrire en ligne.
1: Ça, c'est pour la promo.
0: Et on va être un peu, on va regarder aussi
1: Gabriel
0: les atouts de notre pays, un
1: Gabriel
0: peu optimiste.
1: Attal.
0: On va parler d'école, d'intelligence artificielle,
1: s'il vous plaît, juste
0: de salaire.
1: Il me reste quelques secondes d'un mot. Si vous perdez cette élection présidentielle, est-ce que vous arrêtez la politique ?
0: Ça, je sais pas. Enfin, c'est quoi ces questions ? Je me bats pour être candidat et je me bats pour gagner cette élection présidentielle. Benjamin Duhamel, j'ai annoncé ma candidature vendredi dernier.
1: Bon.
0: Je vais vous dire, je vais gagner cette élection présidentielle.
1: Bien. Et bien voilà, il y a, comme dirait l'autre, les questions et les réponses. Merci beaucoup, Gabriel Attal.
2: Et à tout à l'heure, Benjamin Duhamel, on se retrouvera pour le grand entretien. Il est 7h59 sur Inter.
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2: Ah bah quand même, Bertrand Chamerois, vous êtes enfin revenu de Cannes.
4: Oui, ça va pas ce petit ton-là, Florence. On dirait Daniel Morin. Je peux comprendre que ça l'ait contrarié de bosser hier lundi de Pentecôte, alors que cette journée de solidarité lui est normalement dédiée. Mais je rappelle que si j'étais à Cannes, c'était pour le travail. Pour l'amour du 7e art, j'ai passé beaucoup de temps dans les salles obscures, n'en déplaise aux mauvaises langues. J'ai aperçu plein de stars sur la croisette. Aurore Berger, Marine Tondelier, Najat Vallaud, Belkacem. Je pensais vous y croiser, Gabriel Attal, mais non, vous avez préféré Mur de Barèze. On entend le titre Mon Aveyron, alors pourquoi Mur de Barèze plutôt que Cannes ? Je croyais que c'était pour la soirée Paella Géante, mais elle n'aura lieu que le 6 juin prochain, comme le précise l'Office du Tourisme, qui promet une animation musicale et apéro spritz à gogo. Si vous étiez là-bas, c'était pour annoncer votre candidature à l'élection présidentielle. What ? Vous êtes candidat ? Pardon.
2: Il est tombé de sa chaise.
4: J'en tombe de ma chaise. Quel retournement de situation. Qui aurait pu prédire, pour paraphraser votre ancien N+1 ? Si vous voulez mon avis, je trouve ça dégueulasse. 4 fois. En moins d'un an, Benjamin vous a invité 4 fois dans ce studio. 4 entretiens à faire semblant de s'intéresser à votre actu du moment alors qu'il ne rêvait que d'une chose, vous faire cracher le morceau à son micro. Et malgré 4 séances de torture, vous n'avez rien lâché face à Domina Duhamel. En revanche, pour faire des vannes, là, vous répondiez présent.
0: Encore une fois, moi je le dis ici, on soutient Pierre-Yves Bonnazel et j'espère qu'au deuxième tour, il sera en situation de rassembler derrière lui et d'autres candidats.
4: Bon, après c'est vrai qu'elle était bonne. Si vous aviez tenu bon face à Benji à 4 reprises, c'est parce que vous vouliez réserver la primeur de votre annonce au maire de Mur de Barèze. Vous aviez tout prévu, le touillage d'Aligo, la mise en scène sur la place du village, le bâton marche et les gros sabots.
5: On est entre nous ici. Tu peux me le dire, tu peux nous le dire, cher Gabriel. Es-tu candidat à l'élection présidentielle de 2027 ?
4: Je n'avais pas vu venir cette question spontanée. Merci de me la poser. Vous voici donc en campagne. Signe qui ne trompe pas, vous adoptez la morning routine de Jacques Chirac. Lue dans Paris Match, 1, 2, 3 gorgées suffisent à Gabriel Attal pour finir sa bière. Il n'est pas encore 9h ce samedi. J'ai hâte de vous voir faire le paquito en nocturne au stand de Osso Irati au prochain salon de l'agriculture. À un moment, j'ai même pensé que vous alliez lâcher un petit « c'est bon, mais c'est loin, mangez des pommes ». Mais ça n'aurait pas plu à Dominique de Villepin qui a déclaré, deuxième imitation, « Chirac a toujours été Chirac, Attal doit apprendre à devenir Attal ».
2: Il le fait bien.
4: Mais vous êtes déjà à Tal. C'est pas Chirac qui aurait fait un 6-7 sur TikTok pour annoncer son premier meeting de campagne.
6: Finale de la Ligue des Champions, mon meeting. Finale de la Ligue des Champions, mon meeting. Pourquoi choisir alors qu'on peut faire les deux?
4: Mais chouette. Moi qui rêvais d'assister à une finale de Ligue des Champions avec Paul Midi et Prisca Thévenot. Non, vraiment, il n'y a pas à dire. Vous maîtrisez les codes des réseaux, tous les codes, y compris les mots de passe. Pareil que vous auriez récupéré des comptes de soutien à Macron pour les renommer à Tal président. Bah finalement, vous n'êtes pas contre la dissolution quand elle concerne des comptes macronistes.
2: Merci Bertrand Chameroy, France Inter, il est 8h. L'heure du journal d'Hélène Philippe, bonjour.
7: Bonjour à tous. Le colosse Sonny Rollins est mort. Géant du jazz, immense saxophoniste et compagnon de route de John Coltrane ou de Miles Davis. Il avait 95 ans. On brosse sa longue et prolifique carrière dès le début de ce journal. À la une aussi ce matin, le coup de chaud sur la France. Historique pour un mois de mai, le gouvernement recense 7 décès, dont 5 noyades, d'où l'enjeu d'un apprentissage de l'eau dès le plus jeune âge. Nous sommes aussi dans les locaux de la start-up qui scrute le niveau des cuves de pétrole dans le monde et le trafic en temps réel dans le détroit d'Ormuz. En Italie, le lancement d'un bolide 100% électrique de Ferrari. À Rennes, on suit le procès de la tentative de meurtre d'un blogueur opposant au régime azerbaïdjanais. Et puis le Livre Inter, on continue les présentations des livres en compétition. Constance Debré à la fin de ce journal.
2: Et puis Boualem Sansal sera l'invité du grand entretien dans La Légende. Son nouveau livre va paraître la semaine prochaine. Il raconte sa détention en Algérie, sa libération par voie diplomatique, alors qu'il aurait voulu résister jusqu'au bout au pouvoir algérien. Il parle aussi de sa rupture avec Gallimard, son éditeur de toujours, pour aller chez Grasset, propriété de Vincent Bolloré. Boualem Sansal, dans 20 minutes, sur France Inter. On a beaucoup de questions à lui poser.
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7: La musique vient d'ailleurs, disait-il, de l'inconscient. Sonny Rollins jouait sans réfléchir. Il a tellement marqué le jazz, pourtant considéré comme l'un des plus grands saxophonistes au monde. Bonjour Mathieu Culeron.
8: Bonjour.
7: Sonny Rollins est mort hier à 95 ans et sa carrière a été d'une longévité exceptionnelle.
8: Et oui, 87 ans de passion avec un instrument. Le futur géant du jazz dit connaître sa destinée à 5 ans. Dans les années 30, à Harlem, ses parents, originaires des îles Vierges, le mettent d'abord au piano. Puis à 8 ans, il reçoit son premier saxophone, un instrument qu'il ne quittera plus jamais. Au début des années 50, il a déjà un nom, en sortant Thelonious Monk and Sonny Rollins avec le pianiste qui le prend sous son aile. La presse américaine le remarque enfin, on dit de lui qu'il a la sonorité de Coleman Hawkins et la légèreté de Lester Young.
7: Et il devient incontournable, hein, Mathieu, au milieu des années 50.
8: Oui, fasciné par Charlie Parker, Rollins fait ses classes avec les plus grands, Miles Davis et puis John Coltrane, avec qui il joue sur Tenor Madness avec Red Garland et Paul Chambers. Mais le vrai succès, c'est celui-ci sur Saxophone Colossus qui sortira un mois plus tard avec son batteur préféré Max Roach. Son thème le plus célèbre, Saint Thomas, est un hommage à sa mère qui lui chantait ce vieux calypso, une musique politique et satirique, disait-il. Le saxophoniste new-yorkais qui assistera à la chute des Tours Jumelles le 11 septembre et montera sur scène le lendemain du drame parmi les derniers monstres sacrés du jazz. Il laisse derrière lui une vingtaine d'albums majeurs pour les labels mythiques Blue Note, Prestige et Impulse, des concerts fleuves uniques et une présence intimidante, le colosse du jazz Sonny Rollins est mort à l'âge de 95 ans.
7: Saint Thomas, le morceau qu'on entend à l'instant, Mathieu, c'est aussi celui qui a inspiré Claude Nougaro pour le titre « À tes seins ». Merci beaucoup Mathieu, vous retrouvez sur l'application de Radio France une interview France Musique de Sonny Rollins en 10 épisodes au micro d'Alex Dutil.
2: 8h05 sur Inter, la chaleur est partie pour durer.
7: Soudaine, précoce et généralisée, Météo France confirme qu'on a battu le record de température historique pour un mois de mai hier et il va faire encore plus chaud aujourd'hui. Déjà 25 degrés ce matin à Biarritz, 23 à Brest. 8 départements sont en vigilance orange dans l'ouest. 20 en jaune. Bonjour Timur Öztürk.
9: Bonjour Hélène.
7: Et Météo France l'assure, ces températures auraient été quasiment impossibles improbable il y a 30 ou 40 ans.
9: C'est ce qu'affirment les prévisionnistes. On parle d'un épisode de chaleur précoce et remarquable. Et derrière la formule, ce sont des températures inédites pour la saison, avec hier la journée la plus chaude enregistrée en France pour un mois de mai. Depuis qu'on relève les températures, 34 degrés à Nantes par exemple. Et en fin de nuit, il faisait encore près de 25 degrés sur la pointe bretonne et la côte basque. C'est aussi la première fois que la vigilance orange canicule est activée si tôt dans l'année sur la Bretagne, la Vendée, l'ouest de l'Hexagone, car l'air aujourd'hui sera certainement encore plus brûlant qu'hier, jusqu'à 36 degrés attendus, avec des risques sur la santé. C'est pareil chez nos voisins britanniques, record battu à Londres hier, 34,8 degrés. Les experts qui conseillent le gouvernement britannique sur sa politique climatique avertissent que le pays a été bâti pour un climat qui n'existe plus. Les scientifiques le répètent depuis des années. Avec le dérèglement, nous allons connaître des vagues de chaleur plus intenses, plus régulièrement, sur des périodes plus longues. Nous y sommes, Hélène.
7: Et avec ces chaleurs, merci Timour Özturk, le nombre de noyades augmente. Le gouvernement en recense déjà 5. Certains prennent des risques en se baignant dans des zones interdites ou non surveillées. Les pouvoirs publics insistent aussi sur la question de l'apprentissage dès le plus jeune âge. Savoir nager, évidemment, mais plus simplement savoir comment se comporter dans l'eau. C'est l'objectif des sessions d'aisance aquatique qui ont été renforcées depuis 2022, de la maternelle au CE1. Erwan Chassin, en bord de bassin, à Comble-la-Ville, en Seine-et-Marne.
10: Pas de brassard ici pour les aider à nager, là où ils n'ont pourtant pas pied. Mais ces petits baigneurs n'ont pas peur du tout.
11: Parce qu'on peut nager, c'est super, super cool.
12: Alors, maintenant les enfants.
10: Et pourtant, ils ne peuvent se raccrocher ici qu'à la bordure du bassin ou au conseil de leur maître nageur.
12: En tenant le bord bleu.
10: Thomas Chauvin ne les quitte pas des yeux.
12: L'objectif, c'est qu'ils comprennent que leur corps flotte et qu'ils n'ont pas besoin de matériel de flottaison pour être en sécurité dans l'eau.
10: Et pas seulement dans les piscines, car c'est surtout dans les rivières, les plans d'eau, ces baignades en milieu naturel parfois non surveillées, que l'été dernier, les noyades mortelles de mineurs se sont produites en majorité, selon Santé Publique France. Ça fait 34 ans que Cathy emmène ses classes de maternelle à la piscine, mais la mise en place de l'aisance aquatique en 2022 a tout changé, dit-elle.
13: Vous voyez vraiment la différence?
14: Avant, on y allait sur un trimestre, qu'une fois par semaine seulement. Alors que là, 15 jours pleins, tous les jours, toutes les après-midi, je n'y croyais pas. Et pour l'avoir vécu là depuis 3 ou 4 ans, c'est quand même assez exceptionnel.
10: Et puis, ne pas oublier le rôle fondamental des parents, souligne David Marie, responsable adjoint de cette piscine et spécialiste de la natation scolaire.
15: On a beaucoup d'adultes qui, justement, ont honte de ne pas savoir nager. Donc l'objectif, c'est de toucher les enfants, mais également de toucher les parents. C'est de ne pas transmettre cette peur à l'enfant. Comment on répond à cette demande? C'est en faisant venir les parents à la piscine.
10: Car le risque de noyade concerne tous les âges, rappelle-t-il.
7: Reportage France Inter sur le terrain. Erwan Chassin, une chaleur qui sera plus difficile à supporter aujourd'hui. Retour à l'école ou au travail après un week-end prolongé, à laquelle s'est aussi ajouté des soucis techniques hier sur les rails. Deux TGV Paris-Nice immobilisés plusieurs heures au nord de Lyon après un défaut d'alimentation électrique. Cela a occasionné des retards pour tous les autres TGV de la ligne. Le Premier ministre Sébastien Lecornu réunira les ministres concernés jeudi pour faire le point sur la préparation des services de l'État.
2: Les États-Unis frappent l'Iran en pleine négociation de paix.
7: Des sites de missiles dans le sud du pays. L'armée américaine parle de frappes de légitime défense contre des embarcations iraniennes aussi qui tentaient, dit-elle, de poser des mines dans ce détroit d'Ormuz, scruté par le monde entier. Son blocage fait vaciller le cours du pétrole et diminuer les stocks. Le travail d'entreprise, comme la start-up Kepler, est donc crucial. Vigie mondiale du trafic maritime et des matières premières. Elle est capable d'analyser en temps réel la circulation des navires marchands et le niveau des stocks pétroliers. Un vrai travail d'enquêteur qu'Alexis Morel a découvert dans les bureaux parisiens de l'entreprise.
16: Là, on est sur Marine Traffic. On va pouvoir voir tous les bateaux qui sont dans le golfe Persique.
17: Ici, on a en permanence les yeux sur les cartes établies par les experts maison. 300 000 navires suivis à la trace. La situation au Moyen-Orient rend la moindre information très stratégique. Et quand elle n'est pas publique, les analystes de Kepler passent en mode investigation. Par exemple, pour déterminer le niveau de chargement d'un pétrolier. Antoine Pilet, directeur partenariat.
16: Plus un bateau est rempli, plus va être enfoncé dans l'eau. Or, il se trouve que dans les données automatiques des bateaux, le niveau d'enfoncement est une des données essentielles. Et donc, on va exploiter ces données et on va pouvoir en déduire est-ce que le bateau est à vide, est-ce qu'il est chargé à 40%, 70%.
17: Des informations vendues à des traders ou des gouvernements, en toute indépendance, promet l'entreprise, qui enquête aussi sur les stocks de pétrole de chaque pays via les images satellites.
16: On va aller voir un peu les stocks de pétrole brut au Japon. On voit les cuves de pétrole brut qui ont une spécificité d'avoir des toits flottants. Donc la hauteur du toit varie en fonction du volume à l'intérieur de la cuve. Et on va réussir à analyser la hauteur du toit flottant grâce à l'ombre portée qui va ensuite nous permettre de déduire le volume à l'intérieur de chaque cuve.
17: Résultat, au Japon, stock en baisse de 20% depuis mars. Alors que le monde réalise à quel point la géopolitique pèse sur les approvisionnements, Kepler ne cesse de grandir, chiffre d'affaires en croissance annuelle de 50%.
7: Face à cette crise, l'électrification s'affiche en objectif. Grand raout à l'Elysée aujourd'hui, Emmanuel Macron reçoit la filière BTP, industrie, transport, l'automobile accélère sa transition et même le luxe s'y met. L'italien Ferrari annonce lancer son premier modèle 100% électrique, Luce pour lumière en italien. Le pari est audacieux et pas pour toutes les bourses. Bruno Duvic est à Rome.
13: Elle n'a pas une tête de Ferrari. Elle est presque bicolore, tant les vitres et le toit fumé prennent de la place. Quasi rectangulaire vu du dessus, les courbes se dessinent quand on regarde de côté cette voiture bleu ciel dans la vidéo de présentation. Et vue de derrière, on dirait une américaine. Voilà pour la ligne. Ferrari a feuilletonné le reste ces derniers mois avec la complaisance de ses adorateurs. D'abord la technique, plus de 1000 chevaux, 530 km d'autonomie, de 0 à 100 km/h en 2 secondes 5. Puis l'intérieur, imaginé comme le reste par les designers de l'iPhone. Les écrans et le tactile ne prennent pas trop de place. L'indicateur de vitesse est à aiguille. 5 personnes peuvent embarquer. Le bruit, enfin, des amplificateurs doivent donner du coffre aux 4 moteurs électriques. Prix, 550 000 euros. Cher et rare, c'est le mantra chez Ferrari. Moins de 14 000 modèles ont été vendus, tout type confondu l'an dernier, en premier lieu aux États-Unis. Le 100% électrique peut-il séduire les acheteurs? Récemment, la firme a ramené son objectif pour ses modèles de 40 à 20% des ventes à horizon 2030.
7: Et voilà que Donald Trump met la pression sur les pays du Golfe pour sortir de la guerre avec l'Iran. Le président américain réclame à l'Arabie Saoudite, au Qatar, mais aussi au Pakistan de normaliser leurs relations avec Israël en signant les accords d'Abraham.
2: Un procès sous haute sécurité aujourd'hui à Rennes.
7: 9 hommes sont jugés pour tentative de meurtre organisé d'un blogueur azerbaïdjanais farouche opposant au régime. Mahmad Mirzali est régulièrement menacé de mort depuis son arrivée en France il y a un peu plus de 10 ans maintenant, sous protection constante désormais, Xavier Demani.
18: Ce 14 mars 2021, Mahmad Mirzali s'en souvient comme si c'était hier. Agressé en pleine rue sur les quais à Nantes, il reçoit une quinzaine de coups de couteau, de cutter, dont il garde encore les cicatrices, physiques comme psychiques, il le raconte à nos confrères de la radio ici Loire-Océan.
19: J'arrive pas à oublier cette agression. J'arrive pas à dormir normal, j'arrive pas à aller parler, discuter avec les autres gens. Je peur de tout le monde. Il n'y a pas d'autre mot qui expliquait facilement ma vie aujourd'hui actuelle. Je peur.
18: Depuis, le trentenaire vit sous protection policière avec une identité secrète, à une adresse secrète. À Rennes, le quartier du Parlement de Bretagne où va se dérouler le procès est bouclé. Circulation et stationnement interdits aux abords du bâtiment. Un dispositif totalement justifié, estime l'avocat de la victime, maître Henri Carpentier.
20: C'est un dispositif qui est exceptionnel et qui répond à une menace exceptionnelle. Et cette menace n'a manifestement pas cessé avec l'arrestation des protagonistes qui vont être jugés. La menace, elle continue, elle est actuelle, elle est quotidienne et elle pèse sur M. Mirzali et sur sa famille.
18: Une tentative de meurtre dont les commanditaires n'ont jamais été formellement identifiés. L'ombre du régime de Bakou plane, elle, toujours sur le dossier.
7: Le procès doit durer jusqu'au 12 juin. 9 hommes jugés, dont 3 en leur absence. L'enquête avance rapidement à Rennes après la découverte dimanche du corps d'un garçon de 11 ans. Serviette de bain mouillée serrée autour du cou. 2 adolescents sont en garde à vue. Ils étaient partis pêcher ensemble sur une rive de la Vilaine. Est-ce l'alternative à WhatsApp Tribal, une messagerie 100% bretonne que l'Association des maires de France d'Ille-et-Vilaine suggère désormais aux élus d'utiliser? Déjà 250 convertis. Question de souveraineté et de protection des données, Ilana Méroc.
21: C'est l'une des premières à s'être connectée à l'application. Sophie Rabory, maire de Bois-Gervilly, une petite commune à côté de Rennes, a déjà utilisé Tribal pour demander le remplacement d'une employée malade.
22: J'ai fait partie des premiers à envoyer un petit message pour dire au secours.
0: aidez-moi. Et ça a fonctionné.
21: À première vue, l'application ressemble à WhatsApp, mais le logo est un arbre. Ici, on ne discute pas dans des groupes, on échange dans un canal qu'on appelle tribu, symbolisé par des cabanes. La messagerie bretonne promet des échanges sécurisés.
0: De se dire qu'au niveau élu, on a quelque chose qui est sécurisé, pour moi, c'est quand même bien plus important.
21: Dans le département, il y a des élus qui n'ont pas attendu l'appel de l'AMF pour télécharger l'application. À quelques kilomètres de là, Delphine David, maire de Montfort-sur-Meux, l'utilise chaque jour depuis 4 ans pour discuter avec toute son équipe municipale.
1: C'est extrêmement important pour nous en termes de collectivité, de soutenir et d'utiliser des outils souverains. C'est bien évidemment français, donc aussi bien évidemment cocorico, c'est aussi important, je trouve, d'utiliser nos solutions françaises. Je le sais aussi, ça a été éco-conçu, donc on est aussi en plein cœur du numérique responsable. On est vraiment en train de faire disparaître WhatsApp.
21: Pour l'instant, seulement un maire sur trois a joué le jeu de se servir de cette messagerie, mais l'association prévoit une formation numérique le mois prochain.
7: Reportage signé Ilana Remoc, des adieux en 5-7. Hier soir pour Gaël Monfils, battu par Hugo Gaston en un peu plus de 3 heures sur la terre battue de Roland-Garros, il y avait encore beaucoup de monde et tard le soir pour saluer la Monf, son surnom, demi-finaliste de Roland-Garros en 2008 et ex-numéro 6 mondial. Il prend sa retraite à la fin de la saison. Le premier tour se termine aujourd'hui avec l'entrée en liste du numéro 1 mondial Yannick Sinner. Ce soir, et de la Française Loïse Boisson aussi, demi-finaliste surprise du tournoi l'année dernière. On termine avec un récit saisissant, Protocole, de l'écrivaine et ex-avocate Constance Debré, l'un des 10 livres sélectionnés pour le prix du Livre Inter, où elle choisit d'aborder la question de la peine de mort. Aux États-Unis, par le biais des protocoles d'exécution des condamnés, elle s'en explique au micro d'Eva Bétan.
22: C'était un des enjeux aussi de ce livre, puisqu'il semblait que tous les débats sur la peine de mort, enfin l'essentiel des débats sur la peine de mort sont sur le principe de la peine de mort. Est-ce que c'est bien ou pas de tuer quelqu'un qui aurait commis, etc. Moi, je voulais placer la question de la peine de mort à un autre niveau qui est celui du, non pas du pourquoi, mais du comment. Et quand on regarde comment ça se passe, on s'aperçoit que c'est d'abord très difficile de tuer un homme, et ensuite, invariablement, affreux. Et je voulais juste que ce soit peut-être un peu plus su.
23: Quand vous mettez le lecteur en face de protocoles d'exécution, qu'est-ce que vous voulez créer chez le lecteur ?
22: J'aime la littérature qui provoque des choses chez le lecteur. J'aime la littérature qui dit des choses qu'on ne peut pas dire dans le cours ordinaire des conversations. Je pense qu'on a une part de mal aussi et que c'est un des enjeux de la littérature de la représenter aussi.
7: Constance Debré avec Eva Bétan. Jamais les femmes autrices n'ont été aussi nombreuses à être sélectionnées pour le prix du Livre Inter. Elles sont 8 contre 2 hommes, j'en profite pour le souligner. Délibération dimanche.
2: Ça n'est pas si courant.
7: Effectivement. Et le lauréat sera annoncé évidemment lundi.
2: Lundi matin. Merci Hélène Philly. La météo.
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2: Marie-Pierre Planchon, l'épisode de chaleur inédit se poursuit.
7: Oui, il faut remonter, Florence, à 1947 où on a connu 6 jours d'affilée très chaud. Pensez donc à aérer en fin de nuit, la patience est de mise. Dites-vous que cette chaleur va s'esquiver en fin de week-end où l'air plus tempéré va arriver par l'ouest et le nord-ouest. Alors ce matin, on a encore battu de records de chaleur d'hier sur le nord-ouest comme à Nantes avec 21,9 degrés, 20 à Noirmoutier, avec toujours ces 8 départements vigilance orange canicule du Finistère au Cotentin, la Vendée, mais le Finistère et le Morbihan devrait sortir demain matin. Alors côté ciel, c'est plein soleil, avec parfois encore un petit aspect brumeux sur le nord à cause des poussières désertiques qui se baladent. Et cet après-midi, comme hier, on va observer de la convection sur les reliefs du Massif central, avec des orages possibles et des averses sur les Alpes et le Jura. Et puis à noter également que quelques altocumulus pourraient se former du côté du Nord-Bretagne et du Cotentin, avec un orage qui pourrait éclater.
2: Et le mercure reste en surchauffe.
7: Oui, on arrive sur un plateau, Florence, car ça va stagner jusqu'à jeudi, excepté sur le sud-est, qui jusque-là restait encore à l'écart comme la Corse. Mais demain, la chaleur inédite pour ce mois de mai va gagner également les régions du sud. Cet après-midi, au plus chaud, il fera 30 en Baie-de-Somme, 31 à Annecy, 35 à Brest, 32 à Cherbourg, comme à Compiègne ou à Grasse. Comptez 34 à Paris, au Havre, à Lyon, 36 à Bordeaux, 28 à Marseille, 27 à Villefranche-sur-Mer. En se rappelant ce proverbe français, la patience est un arbre dont la racine est amère, mais son fruit est doux.
2: Merci. Merci Marie-Pierre. Et voici Pierre Aski, géopolitique.
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2: Pierre, vous nous parlez ce matin des nouvelles menaces russes sur l'Ukraine.
4: La réponse du Quai d'Orsay a été rapide et nette. On a l'habitude des menaces de Poutine, hors de question d'évacuer. Le ministère des Affaires étrangères répondait à l'injonction russe hier aux étrangers, y compris les diplomates, de quitter la capitale ukrainienne en prévision d'une nouvelle escalade dans les bombardements. Le ministre russe des Affaires étrangères, Sergueï Lavrov, a aussi appelé son homologue américain Marco Rubio pour l'inciter à évacuer ses diplomates de Kiev. On ne connaît pas la réponse américaine. La veille, la Russie avait lancé l'une de ses plus violentes attaques de drones et de missiles contre Kiev et sa région, utilisant pour la troisième fois seulement depuis le début de la guerre son missile hypersonique Oryshnik. L'utilisation de ce missile à portée intermédiaire est significative. Il peut porter des charges nucléaires. C'est évidemment pas le cas dans les trois frappes déjà enregistrées, mais le message se veut menaçant. Dans sa communication, la Russie annonce également des frappes massives visant l'industrie de l'armement à Kiev et en particulier les fabriques de drones. Après les récents raids de drones ukrainiens contre des cibles industrielles à Moscou et l'accusation d'avoir atteint un dortoir dans les territoires ukrainiens occupés, la Russie veut montrer qu'elle peut répondre plus brutalement encore à chaque coup porté par les Ukrainiens.
2: Mais pourquoi vouloir s'en prendre aux diplomates étrangers ?
4: Alors le message, Florence, est sans doute moins destiné aux ambassades étrangères, peu susceptible d'obéir à des injonctions de Moscou, qu'à l'opinion russe. Vladimir Poutine martèle régulièrement que la Russie a en face d'elle l'OTAN et pas seulement l'Ukraine. C'est moins humiliant que de ne pas parvenir à écraser une ex-république soviétique. Le communiqué d'hier précise d'ailleurs que l'industrie ukrainienne d'armement qui sera visée par les frappes bénéficie du soutien de spécialistes de l'OTAN. Il y a certes des coopérations importantes entre les entreprises occidentales et ukrainiennes, mais c'est ignorer l'ampleur de l'innovation ukrainienne dans le développement des drones que de tout attribuer à l'aide de l'OTAN. L'Ukraine est devenue un géant dans la conception et la fabrication par millions de drones, des drones qui mènent la vie dure à la Russie.
2: Alors, question traditionnelle dans les conflits qui nous occupent, jusqu'où, Pierre, peut aller cette escalade ?
4: Alors, l'hiver dernier, la Russie a lancé une vague sans précédent de bombardements des infrastructures électriques afin de casser le moral des populations au moment le plus froid de l'année. Les Ukrainiens ont tenu le coup, même avec des températures inférieures à zéro dans les appartements. Aujourd'hui, Moscou veut donc élargir les cibles, employer des types de missiles inhabituels dans cette guerre et une intimidation croissante. Pour autant, la situation militaire n'est plus à l'avantage de la Russie et l'arrêt de l'aide américaine n'a pas affaibli l'effort de guerre ukrainien. Vladimir Poutine pourra-t-il, par son escalade et sa rhétorique, rassurer sa population que cette guerre, qui est entrée dans sa cinquième année, justifie les morts par milliers, les sacrifices économiques et maintenant les destructions par les drones ukrainiens. Le président russe est engagé dans une fuite en avant qui ne change ni le rapport de force ni les fondamentaux. La vraie question est de savoir si en cas d'échec persistant, il aura la tentation de franchir des lignes rouges et d'élargir le conflit. Pour l'heure, ces menaces sont surtout révélatrices de sa nervosité.
2: Merci Pierre Aski, à demain. Dans un instant, Boualem Sansal, invité du Grand Entretien.
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2: 8h24.
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2: Nous l'avions reçu il y a 6 mois, quelques jours après sa libération. Il nous avait raconté sa longue détention en Algérie, sa liberté retrouvée et ce surnom donné en prison par ses co-détenus, La Légende. Aujourd'hui, c'est le titre de son livre qui sort mardi prochain chez Grasset, son nouvel éditeur. Bonjour Boualem Sansal.
25: Bonjour.
2: Bonjour. Merci d'avoir choisi France Inter pour votre première interview. Ce livre, vous l'avez écrit très vite, en à peine quelques mois. Est-ce que vous l'aviez déjà en tête dans la prison de Coléa, près d'Alger ?
25: Je ne sais plus. Franchement, je ne sais plus. Oui, j'avais commencé à prendre des notes, mais orales, hein, parce que j'avais pas droit. On n'avait pas droit à avoir du papier, des stylos, des trucs comme ça pour écrire. Et donc, oui, j'y pensais, mais pas vraiment. C'était une idée. Parce que je ne savais pas combien de temps j'allais rester en prison. Mmh. Au début, j'étais persuadé que je serais libéré dans les jours qui viennent. Oui. Je me suis dit, c'est pas possible, il y a eu une méprise. Voilà. Et donc, mais au fur et à mesure que le temps passait, ça devenait, il fallait commencer à réfléchir.
2: Mmh. Boualem Sansal, la légende, c'est vous. C'est comme ça que vous appelez les prisonniers qui partagent votre quotidien. Qu'est-ce qu'il y a derrière ce surnom ? C'est mystérieux, une légende. Qu'est-ce que vous incarniez pour qu'on vous appelle la légende ?
25: Ben, les prisonniers eux-mêmes ne savent pas pourquoi ils m'ont surnommé la légende. Hein. Il faut revoir un peu l'histoire. Hein. C'est que j'ai été arrêté le 12 ou 16 novembre, je me souviens plus très bien. Et pendant une semaine entière, j'ai été enfermé je ne sais où. Entre les mains des services secrets, probablement, dans une sorte de casemate, des bureaux secrets. Et puis, j'étais vraiment dans une obscurité totale, pas seulement physique, mais mentale aussi. Hein. Mais j'étais un sujet de conversation dans le monde entier en ce moment. Oui. Moi, je ne savais pas ce qui se passait dans le monde. Mais tout le monde parlait de moi, en Algérie, en France, etc. Et donc, les prisonniers qui ont une télévision là, dans leur cellule, ils voient tous les jours, on parle d'un certain Sansal, mais qui est-ce ? Qui est derrière lequel il y a toute la France, il y a toute l'Europe, il y a les États-Unis, il y a, je sais pas, il y a les Martiens peut-être derrière. Et cette pression va faire tomber le régime. Et on va sortir. Boualem Sansal va nous libérer.
9: Oui, parce que c'est ce que vous racontez.
25: Et c'est comme ça.
9: C'est ce que vous racontez, Boualem Sansal. Même des conversations avec des co-détenus qui misent sur vous pour carrément faire tomber le régime algérien et le régime du président Tebboune. On a cette impression aussi en vous lisant que ce statut, il vous dépassait un peu. Vous étiez un peu dépassé par ce que vous incarniez.
25: Mais forcément, moi, j'étais quoi ? J'étais un écrivain, en fin de carrière. Hein. Il y a quand même l'âge qui est là. Et d'ailleurs, vraiment, j'y pensais très sérieusement d'arrêter d'écrire parce que, bon, j'avais plus rien à dire. J'avais écrit 15 livres, je sais pas combien d'essais. C'était fini. J'étais fatigué de cette vie. Fait de voyage parce que je vis toujours en Algérie. Donc je voyage beaucoup. Et ça devenait fatigant. Et pour ma vie de famille, c'était vraiment épuisant. Et arrive cette aventure. Et j'aurais jamais pensé qu'on pouvait changer du tout au tout en quelques semaines. La prison a un pouvoir de transformation sur les individus.
9: Comment est-ce que ça vous a changé ? Parce que quand on vous lit sur le récit de votre détention, on voit déjà à quel point ça a été dur. Ouais. Et quand on compare par ailleurs à ce que vous nous aviez dit à ce même micro il y a 6 mois, vous étiez très pudique sur votre détention. Là, vous racontez. Ouais. Comment est-ce que ça vous a changé ?
25: Au début, on est ce qu'on est. J'étais Boualem Sansal, écrivain, connu plus ou moins, qui en bute à un pouvoir qu'il connaît très bien. C'est une dictature. Je m'attendais un jour ou l'autre à être arrêté, bien entendu. Mais au bout de quelques jours, je n'étais plus Boualem Sansal. J'étais un prisonnier, 46-611. C'est mon numéro d'écrou. On fonctionne comme ça. On ne s'appelle pas par son nom en prison. Et j'étais de 46-611. Et puis derrière moi, il y a des choses qui se construisaient. Il y a un prisonnier qui était en train de naître, avec son message politique. Mais tout ça à mon insu. C'est une lente évolution. Aujourd'hui, on le résume, on le dit en 2 phrases. Mais ça a pris des mois, cette évolution, où les gens, je voyais qu'ils ne me parlaient plus en tant qu'homme, un prisonnier quelconque. Mais quelqu'un sur lequel ils ont projeté un transfert de quelque chose. C'est leur désir de liberté, de justice et tout ça, et je devenais l'homme de la justice, l'homme de la liberté.
2: Ce que vous racontez bien derrière cette image, c'est à quel point on est vulnérable en prison, à quel point on attend par exemple les parloirs 2 fois par mois. Vous attendiez votre femme, Nazia. Ah, oui, il y a un moment où elle ne peut pas venir pendant un mois et c'est absolument terrible.
25: Ouais, c'est terrible parce que j'étais dans une situation particulière. J'étais pas qu'un prisonnier, qu'un homme qu'on a arrêté, ou un intellectuel, un dissident. Je crois que j'étais l'otage personnel du président. C'est lui qui, je pense, mon analyse, j'ai fait beaucoup de vérifications, je crois que, et là, c'est tellement injuste. Être arrêté par un État, à la limite, on peut comprendre ça. Hein. On dit, bon, il y a une justice, peut-être elle est aveugle, mais d'un homme, le caprice d'un homme. C'est quelqu'un qui a dit, un jour, dans une conférence, Boualem Sansal est un usurpateur, c'est un traître, c'est un bâtard.
9: Mais Boualem Sansal, on va parler bien sûr de votre rapport au régime algérien, mais ce moment où, quand vous êtes en prison, on vous dit, votre femme, elle ne vient pas au parloir du mardi.
25: Ah non, mais c'était terrible, ça. Ça, c'était terrible. D'abord, les premiers mois. Moi, j'étais arrêté en novembre. Ma femme est venue me voir pour la première fois en janvier. Donc, pendant deux mois, pas d'avocat, pas de femme. J'étais dans une solitude absolue. En plus, j'étais dans un quartier de très haute sécurité parmi les islamistes. Aucune possibilité de dialogue. Pour eux, j'étais le diable. Et inversement, pour moi, ils sont aussi le diable. Hein. Donc,
2: Boualem Sansal, on va parler de politique, de diplomatie, de votre rupture avec votre éditeur historique. Mais ce qui est saillant dans ce livre, c'est qu'on s'aperçoit à quel point vous faites entrer la littérature en prison. Y compris la poésie. Vous avez écrit un poème avec vos co-détenus et on aimerait ce matin que vous nous en lisiez un passage sur la solitude.
25: Ouais, tout de suite, là ?
9: Ouais.
25: Bon, il faudrait quand même que j'explique d'où vient ce truc-là,
2: ouais,
25: non ?
2: Ouais.
9: Alors allez-y, expliquez-nous.
25: Non, voilà, parce que on s'ennuie tellement en prison, mais c'est un ennui très lourd, destructeur. Hein. Et donc un jour, j'ai écrit au directeur de la prison. Je lui ai dit, écoutez, monsieur le directeur, je sais faire beaucoup de choses. Je peux enseigner les mathématiques, l'économie, la physique nucléaire, etc. Utilisez-moi, donnez-moi vos prisonniers et donnez-moi une salle. Bon, évidemment, c'est un refus. Et j'ai organisé ça dans ma petite cour. On a tendance à penser que les prisonniers vivent dans une cellule. Pas du tout. La cellule, c'est juste pour dormir. Oui. Toute la journée, on est dans la cour. Donc, on est en bande, etc. Et voilà. Et donc, le directeur ayant refusé, je me suis quand même proposé. Je dis aux prisonniers, si vous voulez savoir quelque chose, venez me voir. Alors, je passais mes journées à expliquer aux uns ceci et cela, et pourquoi la lune, elle tourne, etc., etc. Et puis, certains aussi, notamment les islamistes, me demandaient d'expliquer mon impiété. Ils n'arrivaient pas à comprendre ça. Ils n'arrivent pas à comprendre l'athéisme.
9: Et donc, ce poème voilà, que vous écrivez avec vos
25: les occupés, je leur ai dit, écoutez, on va faire les choses ensemble. C'est pas, je ne suis pas le prof et vous les élèves, faisons ensemble. Écrivons un poème. Et ben voilà. Alors, on a écrit un poème qui fait, je crois, 3 kilomètres.
9: Et donc vous allez nous en lire un extrait.
25: Un très court extrait. L'ennui est là. Non pas l'ennui des vendredis saints ou des heures oisives. Un ennui profond, un ennui minérable. Il entre dans les eaux. Il use la pensée. Il rend les hommes étrangers à eux-mêmes. Dans la cour, on apprend cela. Le temps ne passe pas. C'est nous qui passons en lui, à petits pas, sans bruit, comme de l'eau perdue dans le sable. Et voilà, et on, c'était...
9: Et dans le même temps, vous récitez aussi les poèmes du 19e siècle, Baudelaire, Verlaine...
25: Ouais. Ça m'a sauvé. Ouais. Heureusement, ça c'était un petit vice que j'avais quand j'étais jeune. Ouais. C'est d'apprendre des poèmes par cœur, j'en collais des milliers comme ça.
2: Il faut qu'on ouvre le chapitre politique, Boualem Sansal, puisque ce livre c'est un pamphlet contre le régime algérien, et que vous le dites tout au long de cet écrit, vous regrettez que la France ait fait usage de diplomatie avec le régime pour vous libérer. Votre libération, vous la voyez comme une sortie, je vous cite, une sortie négociée à la demande du président allemand, sous condition du retrait silencieux, volontaire et honteux de la France. Pourquoi est-ce que vous êtes si dur avec la France qui a tout fait pour vous libérer ?
25: Mais pas du tout. La France a tout fait pour me libérer, une année entière, mais elle n'a pas réussi. Les efforts sont là. J'en ai parlé avec le président Macron quand je suis revenu de Berlin. J'en ai parlé avec Jean-Noël Barrot. La France a vraiment tout fait.
9: Vous parlez quand même, Boualem Sansal, le retrait silencieux, volontaire et honteux de la France. C'est pas des mots neutres.
25: Ben c'est qu'à un moment donné, le régime algérien a profité de cela. Il y avait une montée en charge contre la France du gouvernement algérien, c'était de manière permanente.
2: Vous écrivez,
25: le silence était inacceptable. Enfin, on vous insulte, vous répondez quand même.
2: Vous écrivez, j'ai été gracié, donc diminué. Vous dites que vous vouliez mener le combat jusqu'au bout, quitte à rester et à mourir en prison. Vous vouliez devenir quoi ? Un martyr ?
25: Non, pas vraiment, mais c'est que quand c'était une rumeur, donc moi je savais pas si les tractations, là on parle maintenant, on sait tout, mais moi quand j'étais en prison, je ne savais pas du tout ce qui se passait. J'avais pas d'avocat, ma femme ne venait pas me voir, ou ma femme ne s'intéressait pas à ces choses-là, elle vient voir son mari, pas faire de la politique. Et je ne savais rien. Mais petit à petit, des rumeurs comme ça, il se serait créé un comité de soutien formidable, mais c'est quoi, c'est qui, etc.
2: Oui, mais attendez, on comprend pas très bien, Boualem Sansal, on lit une critique quand même assez virulente de ce qu'a fait la France. Vous faites l'éloge par ailleurs de Bruno Retailleau, vous dites il a déplacé les lignes,
25: voilà,
2: il a posé les bonnes questions, France, il a arrêté de trembler devant toutes les ombres, sauf que sa méthode n'a pas marché. En fait, la méthode de la rupture, elle n'a pas fonctionné, donc vous vous en voulez.
25: Pas du tout. Moi, je pense qu'elle a marché. Non, je pense que l'action de la France, quelque part, a marché. L'Allemagne est entrée dans la danse qu'avec l'accord de la France. Parce que la France n'arrivant pas à me libérer comme elle n'arrive pas à libérer Christophe Glaize, eh ben, on trouve des scénarios. L'idée, tient de passer par l'Allemagne, mais j'aurais pu passer par les États-Unis ou l'Espagne. Ou... Bon, il se trouve que l'Allemagne, j'ai une relation particulière avec l'Allemagne. Je suis très connu là-bas.
9: Mais Boualem Sansal, comprenez qu'en vous lisant, se pose la question, peut-être d'une forme de certains diront, d'ingratitude vis-à-vis de ceux qui ont fait tous les efforts diplomatiques de la Terre pour tenter de vous faire libérer, même si à la fin, c'est bien l'option allemande qui a permis votre libération. Est-ce que vous comprenez cette critique-là?
25: Je le comprends. Peut-être j'ai tendance quelquefois à être un peu brutal dans mon expression, mais je le comprends parfaitement, bien entendu. Ouais. Non, mais ce que je comprends surtout, c'est que c'est réinterprété. C'était pas dans mon esprit. Dans mon esprit, c'est bon. Il s'est créé un comité. À un moment donné, c'est au sein même du comité. Ce comité s'est divisé en deux. Il y a celui qui était une partie qui était sur la ligne de la diplomatie, etc. qui manifestement n'arrivait pas à remplir la mission. Et puis, il y avait un comité qui tapait sur les tables. Moi, ça me plaisait.
9: Oui, juste Boualem Sansal, puisque là encore, ce que vous dites résonne avec l'actualité. On a vu ces derniers jours et ces dernières semaines, des ministres français se succéder à Alger, vantant la reprise de la coopération, le réchauffement des relations. Est-ce que ça, c'est une bonne chose, ou est-ce que vous considérez que ce n'est pas la bonne façon d'envisager les rapports avec Alger?
25: Alors, conjoncturellement, c'est très bien. Je veux dire que là, ponctuellement, c'est très bien. Si ça peut faire libérer Glaize, c'est formidable. Si ça peut régler un certain nombre de problèmes, il y a des tensions énormes qui pèsent sur les gens, ceux qui sont en prison en particulier, les opposants, les Kabyles, etc., etc. Non, ce serait très bien. Mais on lit, enfin, c'est les politiques d'État, c'est pas la conjoncture. Et est-ce qu'il est possible, moi je me dis, est-ce qu'il est possible, avec ce régime algérien, de construire quelque chose de durable? Franchement, s'il y a des gens qui y croient, qui viennent me le dire. Moi, j'y crois pas. Ce régime, il dérive complètement, il s'est isolé du monde entier, il fait la guerre à tout le monde, au Maroc, à l'Espagne, au Mali, à la France.
9: Vous avez entendu Emmanuel Macron qui dit, il y a ces maboules qui disent qu'il faut se fâcher avec l'Algérie?
25: Non, il ne faut pas se fâcher.
9: Ah bon, vous n'êtes pas un maboule alors?
25: Il faut être ferme, voilà. Ce que je veux dire, c'est qu'il faut être ferme. À un moment donné, franchement, on ne comprenait pas, les gens ne comprenaient pas que le régime algérien a lancé une charge contre la France, mais qui est incroyable. C'était la rupture des sanctions financières et mémorielles, etc., etc. Enfin, toute une armada a été mise en place et là en face on sentait qu'il y avait ceux qui voulaient se battre. Mon comité de soutien et Bruno Retailleau et compagnie, et puis ceux qui étaient sur la ligne de la diplomatie,
2: a fini par fonctionner.
25: Souvent, quelquefois, ils vont en sortir.
2: Oui, mais c'est la diplomatie qui a fonctionné.
25: On parle de l'Iran et de machin. À un moment donné, il faut sortir de cela.
2: Boualem Sansal, on vous a posé la question, évidemment, il y a 6 mois, quand on vous a reçu, mais on a envie de vous la reposer ce matin.
25: Ouais.
2: Comment allez-vous? Vous écrivez, après la prison, il n'y a pas de retour. Est-ce que vous êtes revenu?
25: Ben, pas encore. Moi, j'aimerais bien, mais on me ramène tout le temps à ça. Bon, voilà. Donc, il y a Boualem Sansal, et puis il y a ce Boualem Sansal qu'on est en train de construire, que des gens construisent pour chacun, pour ses motifs. Et voilà. Et il faudrait pouvoir les rassembler à un moment donné. C'est très difficile.
9: Pour tenter de les rassembler, il y a un certain nombre de questions auxquelles il faut répondre, Boualem Sansal, et notamment ce qui s'est passé avec votre maison d'édition historique, Gallimard, que vous avez quitté pour rejoindre Grasset, propriété du groupe Hachette et de Vincent Bolloré. À l'époque, quand vous prenez cette décision, vous dites que c'est pour une question de stratégie diplomatique d'Antoine Gallimard, qui voulait vous faire libérer, qui s'est battu pour votre libération alors que vous étiez, ce que vous dites, hein, je reprends votre expression, sur une ligne de résistance. Dans votre livre, c'est pas du tout l'explication que vous nous donnez. Au contraire, dans votre livre, vous expliquez que la rupture est venue au moment où Antoine Gallimard vous a demandé de quitter sous huitaine, c'est l'expression que vous utilisez, l'appartement qu'il vous prêtait. Donc juste là, pour comprendre Boualem Sansal, est-ce que c'est une question politique ou est-ce que c'est une question matérielle ?
25: Les deux.
9: D'accord.
25: Ben, les deux, c'est tout simplement les deux. C'est que, alors, en prison, j'entends parler d'un comité. Très bien, c'est formidable. Ça me redonnait de l'espoir. Et puis, j'apprends que ce comité s'est cassé à la gueule et se sont divisés. Les pour la diplomatie et puis les durs illustrés par Bruno Retailleau quand il était ministre de l'Intérieur. Je suis libéré, j'arrive, je suis là chez Gallimard, très bien, c'est mon éditeur, c'est mes amis. Mmh. Vous avez oublié d'utiliser ce mot avant, c'est pas mon éditeur historique.
9: Ce sont aussi vos amis,
25: partout.
9: Ouais. Ouais.
25: J'ai choisi
2: de publier mes romans 27 ans.
25: Chez Gallimard, mais j'ai publié chez les éditions de l'Aube, chez Odile Jacob, un peu partout. Je continue d'ailleurs.
9: Mais donc, Boualem Sansal, vous décidez de le quitter parce qu'il vous met dehors de cet appartement qu'il vous avait prêté, et aussi parce que Grasset vous propose beaucoup plus d'argent.
25: Non. Alors, attends, il faut par étapes. La première étape, j'étais évidemment sur la demande de Gallimard, j'ai commencé à écrire la légende. C'était dans l'ambiguïté. Enfin, moi, je suis sur la ligne dure. On se bat, on ne cède sur rien. J'ai appris tout ce qui s'était passé, ça me gênait. Donc, j'ai cessé d'écrire. Je peux pas écrire ce livre. Si je l'écris, je le publie chez Gallimard. Non, c'est pas.
9: Et Grasset vous a proposé un million d'euros.
25: Grasset n'est pas arrivé beaucoup plus tard. Beaucoup plus
9: ce
25: tard.
9: Livre.
25: Il y a cela. Oh, très bien, je suis chez moi, chez Gallimard. J'ai abandonné l'idée de publier ce livre, de continuer à l'écrire, parce que continuer à l'écrire, c'est le publier chez Gallimard. Et finalement, arrive l'histoire de l'appartement. Gallimard, pour des raisons qui sont les siennes, me demande de libérer l'appartement sous 8 tonnes. Mais Antoine, tu me mets à la rue, là. SDF, je suis malade, je sors de prison, je n'ai rien, je vais aller où ? Allez, sous quinzaine. Alors, sous 8 tonnes, quinzaine ? Non, tout de suite.
2: Donc vous lui en avez ?
25: Je vais partir tout de suite.
2: Voulu. Voilà. Beaucoup. Donc, vous arrivez.
25: J'en appelle à qui ? Là, je suis dehors, j'ai rien. J'ai même pas une valise de linge, j'ai rien. J'appelle mes copains du comité. Et là, ils ont commencé à me chercher. Qui me cherchait un appartement ? Qui m'a acheté un portable ? J'avais pas de téléphone, j'avais rien. Et voilà. Et puis, mais qu'est-ce que tu vas faire ? Je sais pas. J'étais sur l'idée, et j'en ai d'ailleurs parlé à Jean-Noël Barrot, d'être nommé ambassadeur de la francophonie. J'ai fait ça toute ma vie. J'étais sur cette ligne.
9: Mais juste, pardon, Boualem Sansal, juste pour dire les choses.
2: Vous arrivez chez Grasset, dans une maison qui est dirigée par Olivier Nora, qui va se faire limoger au bout de quelques semaines. Il y a ce mouvement de plusieurs dizaines d'écrivains qui voient la mainmise de Vincent Bolloré et qui veulent quitter Grasset. Ça ne vous pose pas de problème ?
25: Ça me pose beaucoup de problèmes, évidemment. Ouais. Donc moi, sur les relations de mon comité, un contact a été établi, je vois Nora, accueil formidable, c'est un monsieur extraordinaire, que je connais évidemment en tant qu'éditeur depuis longtemps, mais là j'ai vu l'homme, il est extraordinaire, pendant toute une semaine on a travaillé. Et là, l'idée de ressortir mon livre sur la légende, je lui ai donné à lire. Le jour même, il m'appelle, je dis, écoute, c'est formidable, tu peux le terminer dans combien de temps ? Je vais y travailler, on verra, etc. Et c'est comme ça que ça s'est passé.
9: Mais Boualem Sansal, la question que vous posez, Florence, c'est que vous avez cet éditeur que vous rencontrez, dont vous dites du bien, qui ensuite se fait limoger par Vincent Bolloré, qui considère qu'il n'est plus en phase avec sa ligne éditoriale, fait que tout un tas d'auteurs décident de quitter Grasset. Est-ce que ça vous pose un problème ?
25: Ça s'est venu après.
9: Oui.
25: Moi, quand j'étais chez Grasset, on travaillait sur mon manuscrit, ça se passait bien, etc.
9: Donc vous avez problème avec ça.
25: Il m'a présenté Jean-Christophe Thierry, qui est le patron de Hachette Livre. C'était formidable. Tout se présentait bien, vraiment impeccable. Et puis, et là, j'apprends que...
9: Qui s'en va ?
25: C'est Nora qui m'écrit. Il me dit, tu as dû apprendre...
9: Juste, Boualem Sansal, deux questions encore très précises. Je vous la pose pour juste une troisième fois pour que les choses soient claires. Il y a bien un aspect matériel dans votre décision de rejoindre Grasset. Parce que vous signez avec un avaloir d'1 million d'euros, donc c'est beaucoup
25: d'argent.
9: Oui,
25: bien sûr, mais j'arrive dans une maison, c'est chez mon éditeur. Ouais. Ben, n'importe quel bonhomme qui arrive avec un manuscrit chez un éditeur, ouais, on discute les conditions, bien sûr.
9: Et bon, elles sont meilleures que chez Gallimard.
25: Ah ben moi, j'étais étonné que je valais 1 million d'euros.
9: Voilà. Et une deuxième question, Wallem que, Sansal.
25: Gallimard m'avait proposé un contrat que... il ne me l'a pas proposé, j'ai appris. Un contrat de 100 000 euros. Ouais. Et là, j'ai 10 fois plus. Formidable.
9: Et une deuxième question, Wallem Sansal. Vous avez là encore troublé en disant « Je vais quitter la France ». Ensuite, vous dites en fait « Non, je ne vais pas la quitter ».
25: Bon, mais je suis très souvent un homme en emporté.
9: Vous restez ou pas, alors?
25: Hein?
9: Vous restez en France?
25: Mais je quitterai la France que si on me chasse. Ce que certains peut-être souhaitent. Mais bon, non. Non, mais revenons à cela. Trois jours, la semaine après... Olivier Nora m'écrit, il me dit, t'as appris que, je suis parti le voir. Il fait de fonction, c'est dommage. Ouais, j'arrive chez un éditeur, une semaine, on est devenu les meilleurs amis du monde, une semaine après, il s'en va. Ouais. En fait, il n'est pas parti, il est toujours chez Grasset.
10: Tout dernier mot, Wallem Sansal.
25: Attendez, ouais. Il est toujours chez... Bon, ça arrive. C'est dommage, limogé, on m'a pas expliqué pourquoi, limogé, très bien. Et puis, une semaine après, des auteurs annoncent qu'ils vont quitter. Alors là, moi, je me dis, mais quelque chose ne va pas.
9: Oui.
25: Et ils savent que Bolloré est patron de Grasset depuis 4 ans. Pourquoi ils ne sont pas partis il y a 4 ans? Pourquoi ils partent maintenant? Et pourquoi
9: ils partent parce qu'Olivier Nora est viré.
25: Est-ce que je vais remettre ma vie en tant qu'écrivain à la présence de Nora chez Grasset? Non, c'est normal. Une entreprise change de patron, pourquoi pas? Ça aurait pu être quelqu'un d'autre. J'ai trouvé ça un peu, ça m'a interpellé. Parce que l'idée c'est pas Nora part ou pas, c'est Bolloré. Comment on découvre 4 ans plus tard? Ouais. Que Grasset appartient à Bolloré.
10: Bon, aujourd'hui, en tout cas, voilà. Vous êtes bien chez Grasset, c'est ça?
25: Je suis super bien.
10: Bon, eh ben merci Wallem Sansal d'avoir été l'invité de France Inter ce matin. La Légende sort mardi prochain, édité donc chez Grasset.
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10: 8h48, salut à vous mesdames, Amadi, Serrel, Cléderman, Pilouchet et De Villers, Sonia de son prénom, qui prend la main à partir de 9h avec le mag et le grand portrait.
26: C'est la sage-femme la plus populaire de France, Florence, podcast, spectacle, télé, elle raconte le corps des femmes bien au-delà des naissances qu'elle accompagne. Elle publie un petit livre bouleversant sur l'autre versant de son métier, le deuil périnatal. Anna Roy, grand portrait à 9h.
10: À tout à l'heure.
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10: C'est la revue de presse dans l'œil de Nora Hammadi. En attendant, Nora, un accord entre l'Iran et les États-Unis, le prix des carburants continue d'être une préoccupation majeure.
28: Et c'est à lire dans l'opinion ce matin. Alors oui, il y a bien eu le festival de Cannes, cette tribune contre Bolloré, il y a eu cette note de l'entourage de Raphaël Glucksmann sur les cibles électorales. Mais c'est pas le sujet, lirez-vous. Les Français sont ailleurs. Leur tête est à la hausse des prix du carburant et au pouvoir d'achat. En Ardèche, il n'existe pas de train, pas de gare. C'est le territoire de la bagnole, à Lamastre, où s'est rendu Pierre Jéquier-Zalc de Mediapart, à 1 heure de voiture de Valence ce samedi matin. C'est jour de match. L'AS Vernou est là, les parents aussi, mais deux clubs n'ont pas fait le déplacement. Trop loin trop cher. Rien d'inédit ici. La Mastre depuis la vallée, c'est une soixantaine de kilomètres aller-retour et des dénivelés importants. Quand chaque déplacement est compté, mesuré, arbitré, à plus de 2 euros le litre, la facture flambe et les familles déclarent forfait. De toute façon, on n'a pas le choix, on roule et on paye, persifle Guillaume qui ne regarde plus son compte. On vit à découvert, mais on vit. C'est aussi notre rôle d'association, affirme la présidente du club de foot. Montrer que la vie continue, tout le monde fait des efforts pour qu'il continue à jouer. S'il faut suivre financièrement, on le fera. On est obligé, affirme Kevin à Mediapart, les enfants. C'est la ligne rouge.
2: Et comme le pouvoir d'achat, voici un autre enjeu qui risque de s'inviter dans la présidentielle.
28: La solitude, Florence. Depuis quelques semaines déjà, on ne compte plus les prétendants qui s'emparent de la question. Il faut dire que 750 000 personnes sont en situation de mort sociale, selon les petits frères des pauvres. Une solitude qui tue plus que le tabac ou l'alcool, et c'est à lire dans Le Parisien aujourd'hui en France. Marine Tondelier raconte dans son livre Colissée, elle accompagnait déjà des personnes âgées sur ses pauses déjeuner. La chef de file des écologistes, précurseur sur le sujet, a annoncé 30 de propositions, dont la préservation des lieux de sociabilité comme les cafés. Jean-Luc Mélenchon affirme que c'est la grande maladie de notre époque et promet une société de l'entraide qui passe notamment par les services publics. François Hollande y a consacré un épisode de son podcast. Gabriel Attal souhaite en faire une grande cause. Édouard Philippe planche aussi sur cette question intergénérationnelle. Mais ces déclarations suffiront-elles ? Méfiance du côté des petits frères des pauvres. Il ne faut pas que ça devienne un slogan. Outre-Manche, un ministère dédié à la cause existe depuis 2018. En Espagne, des médecins peuvent prescrire des activités collectives. Mais l'isolement social ne se résout pas avec une loi, prévient l'association. Le vieillissement de la population et la baisse des revenus favorisent l'isolement. En 8 ans, le nombre de Français en situation de mort sociale

0: Depuis plus de 4 mois. À 59 ans, l'Espagnol d'origine est à la rue depuis un an. Charles a glissé après une succession d'accidents de la vie, comme on dit. Le décès de sa mère, une blessure mal soignée, une infection attrapée lors d'un passage à l'hôpital, puis une amputation. Le voilà désormais en fauteuil roulant. Je suis diabétique en fauteuil roulant, mais je ne suis pas une priorité quand on reste ici dans la rue. Il y a une perte de dignité, dit-il. Tony, lui aussi, rêve d'une coupe de jeunes. On ne se regarde plus dans le miroir quand on est à la rue, confie ému l'homme de 46 ans. Je vais avoir toutes les belles femmes d'Aix-en-Provence. Le père de 3 enfants est sorti de prison il y a 2 ans. Pour Kevin Ortega, tout résonne. Il a été bénévole pendant 5 ans au Resto du Cœur et lui aussi a connu la précarité. J'étais pas dans la rue, mais j'ai vécu dans ma voiture. J'ai touché le fond. Je sais ce que c'est le monde de la pauvreté. Malheureusement, c'est très dur et le mot est faible. Alors retrouver son reflet, c'est peut-être un petit pas.
1: Enfin, on aura l'histoire d'un homme qui aura connu toutes les finales de Coupe du Monde.
0: Depuis 1974 en Allemagne de l'Ouest, Philippe Galzin a assisté aux finales des 13 derniers mondiaux et son portrait est à lire dans Libération ce matin. L'agriculteur Sévenol de 72 ans compte bien assister à une 14e finale le 19 juillet prochain à New York. Mais s'il trouve une place, je suis peut-être le seul dans le monde à avoir vu tout ça. Celui qui regarde 8 matchs par semaine, dont 2 le dimanche, vit au Merlet en Lozère. Les Bleus, c'est bien, mais moi j'y vais pour le beau jeu. Les mecs comme moi qui veulent voir Équateur-Zimbabwe, il n'y en a pas beaucoup. Il raconte ce match de qualification Afghanistan-Pakistan à Kaboul, qu'il a relié en Renault 8 au début des années 70. Le roi Pelé en Argentine en 78. Maradona en Espagne en 82, Nelson Mandela qui apparaît dans le stade lors de la finale en Afrique du Sud en 2010 et ses vuvuzelas infernales. Philippe Galzin a sécurisé une place pour la demi-finale à Dallas. Pour l'instant, il n'a pas de billet pour la finale et les prix, c'est une folie, dit-il. De 3 600 euros à 2 millions à la revente. Alors il remue ciel et terre jusqu'à projeter d'écrire à Gianni Infantino, le président de la FIFA. Avant de partir, il glisse à la journaliste Marie Timonier de Libé. Tu m'oublies pas si tu entends parler d'une place pour la finale. Allez, le message est passé.
1: Merci Nora Hammadi. Et c'est à vous Mathilde Serrel.
2: Oui,
1: pour un monde nouveau ce matin. Un monde où l'IA se fait...
2: Oui, je vais vous raconter l'histoire d'un ressac. C'est la saison des remises de diplômes et l'enthousiasme n'est plus au rendez-vous dans les rangs étudiants en ce qui concerne l'intelligence artificielle. Quand on leur explique que l'IA est la prochaine grande révolution industrielle, voilà leur réaction.
3: The rise of artificial intelligence is the next industrial revolution.
2: Et la dame qui parle, c'est Gloria Cofield, vice-présidente des alliances stratégiques pour le groupe de promoteurs immobiliers Travis Stock. Et elle s'adresse à des diplômés en animation et production audiovisuelle de l'Université centrale de Floride. La séquence, qui date du 8 mai, est devenue virale et surtout, elle n'est pas isolée. Une semaine plus tard, c'est le PDG de Google, Eric Schmidt, qui faisait face à la même bronca tout au long de son discours sur l'IA, devant des milliers de diplômés de l'Université de l'Arizona.
4: Si la science ne vous intéresse pas, pas de souci. L'IA va toucher tout le reste aussi. Quelle que soit la voie que vous choisissez, l'IA sera une composante du travail.
2: Des réactions du même type se multiplient partout. De grands dirigeants viennent expliquer à des jeunes gens qu'il faut monter dans la fusée de l'IA sans se demander où l'on va s'asseoir. Alors, s'ils sont les premiers touchés par la suppression de postes de débutants automatisés par l'intelligence artificielle, quand on file la métaphore de la fusée, le problème, c'est plutôt de ne pas avoir de place à bord. Quand le patron de Google leur dit qu'il comprend leur peur, ça ne rassure personne.
4: Il y a une peur. On ne connaît pas encore les contours précis de cette transformation.
2: Il y a quelques jours, c'était au tour du PDG de la maison de disques Big Machine, Scott Borchetta, d'être hué. Il a alors défendu le rôle de l'IA avec cette formule « Croyez-moi maintenant ou payez-moi plus tard ».
5: Ça veut dire qu'on n'a pas le choix.
2: Voilà, c'est exactement cette absence de consentement qui est remise en cause. Et ce mouvement de contestation n'est pas une posture passagère ni un raz-de-marée technophobe, mais un phénomène de fond. Il y a un retournement face à l'IA, et particulièrement chez les jeunes générations. Selon un sondage du New York Times, 47% des moins de 30 ans jugent l'IA plutôt mauvaise, soit le taux le plus élevé de toutes les tranches d'âge, alors qu'on annonçait une génération IA. C'est le paradoxe. Oui, une génération qui utilise massivement l'outil, mais qui est aussi celle qui s'en méfie le plus. Plus généralement, aux États-Unis, les opinions négatives sur l'IA sont passées de 34% à plus de 50% en seulement 3 ans. C'est plus un ressac, c'est un déferlement de rejet.
1: Et le fin mot de l'histoire alors ?
2: En 2022, souvenez-vous, les ingénieurs diplômés d'AgroParisTech appelaient à déserter les métiers incompatibles avec les limites environnementales. En 2022,

0: 2026, face à une IA prédatrice, les étudiants pourraient reprendre à leur compte le nouveau slogan du pape, désarmer l'IA.
1: Merci Mathilde Serrel.
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1: Parce que vous êtes particulièrement nombreux à écrire à France Inter pour nous faire part de vos remarques, notre personne slash interface slash ressource slash accueil de la parole reprend du service aujourd'hui encore. Bonjour Véro Clédarmat Pilouchet.
3: Bonjour Florence.
1: Je me permets déjà de vous féliciter pour ce look incroyable, particulièrement coloré, qui est gay le studio ce matin.
3: Écoutez, absolument, je me suis un petit peu repackagé pour l'été qui arrive.
1: Repackagé.
3: J'ai perdu 2 kilos en arrêtant la mayonnaise dont j'étais beaucoup trop friande, donc je me suis permis quelques petites folies sur Vinted, 2-3 jupes, culottes, pieds de poule et un boléro fuchsia
1: et
3: pour
1: cette
3: célébrer
1: chemise
3: mon...
1: absolument sublime.
3: Merci.
1: Avec des bananes.
3: Voilà, nouveau summer body. Arrêtez de me dévorer des yeux, Benjamin, je ne suis pas votre invité politique. Même si vous pouvez me mettre en difficulté quand vous voulez. Je plaisante. Alors,
4: c'est noté.
3: Le contenu diminue, l'emballage devient plus attractif. On appelle ça la shrinkflation ou rétréciflation en bon néo-français. C'est un tour de passe-passe marketing très pratiqué dans les grandes surfaces. Et justement, ce matin, un courriel très remonté, comme peut l'être un string après 3/4 d'heure de Vélib. Le courriel de Lola, maman au foyer dans le 14e à Paris, qui après avoir entendu dans notre matinale le PDG de Carrefour, Alexandre Bompard, déclarer « Oui, les prix sont assez stables », écrit à France Inter « Bonjour Véro, comment peut-on dire que les prix sont assez stables? Les courgettes sont à 8 euros le kilo, une motte de beurre coûte le PIB de la Slovénie. Ce mois-ci, j'ai dû choisir entre acheter du PQ et de la crème de jour. Résultat, bien qu'ayant 36 ans, je ressemble aujourd'hui à Catherine Lara. Et quand mon fils de 7 ans et demi m'a demandé de lui acheter du comté, j'ai dû lui répondre « Va traîner devant l'école alsacienne et fais-toi des amis riches. » Ne laissez pas dire n'importe quoi à vos invités. Merci. Eh bien Lola, déjà bravo d'assurer comme une chef ce parcours de combattante qu'est la vie de maman, même si attention, on ne peut pas faire travailler un enfant, sauf en Chine ou dans les films de Christophe Baratier. Mais bravo, car vous mettez à jour ce qu'on appelle aujourd'hui le Wood Language.
1: La langue de bois.
3: Exactement les filles, cette vieille expression surannée de boomer giscardien langue de bois a fait un petit tour aux États-Unis avant de revenir à la mode chez nous, un peu comme Jean Dujardin ou la French Theory. Et la langue de bois est aujourd'hui devenue wood language, ou comment ne pas brutaliser son interlocuteur en floutant un peu la vérité. Allez hop, workshop! Exemple, on ne dira plus « on s'est complètement planté », on dira « nous traversons une zone d'apprentissage ». On ne dira plus « je pleure tous les soirs comme une madeleine dans ma Toyota Yaris sur le parking de Radio France avec ton invitation de Louise Attaque en boucle à fond sur l'autoradio tout en mangeant de la mayonnaise à même le pot ». Mais en ce moment, je me réaligne émotionnellement. Enterrer les cotisations sociales, aujourd'hui on dit « charge patronale ». Et on préférera un vilain « ma collègue est une épouvantable C-O-N-N ». Je vous laisse finir d'épée dans la tête, Florence.
1: On l'a.
3: Un beaucoup plus sympathique, Sylvie est une fille assez intense. Et oui, Lola, oui, assez, comme dans les prix sont assez stables, un adverbe magique qui permet de communiquer avec plus de bienveillance et certainement pas à mentir, enfin, qu'est-ce que c'est que ces idées? Comme si la classe dominante essayait de nous la faire à l'envers en manipulant le langage. Mais pas du tout! Oh là là! Alors, mon conseil, Lola, pratiquez aussi le wood language au quotidien. Par exemple, ne dites plus « mon fils a une carence en calcium parce que je n'ai plus les moyens de lui acheter du fromage depuis que certains ont profité de l'inflation pour gonfler les marges ». Dites plutôt « notre foyer réinvente son rapport aux produits laitiers ».
1: Ah bah écoutez, merci, merci Véro.
3: Ah non, Florence, on dit plus merci, on dit « je prends acte avec enthousiasme de ta valeur ajoutée relationnelle ». Enfin, si on est un petit peu intense, hein.
1: Non,
3: sinon on peut continuer à dire merci.
4: Quelle intensité, là.
1: Merci. Les infos à suivre.
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1: 9h sur Inter. « Les infos, Anaïs Feugard.
4: C'est le premier procès public depuis qu'a éclaté le scandale du périscolaire à Paris. Un animateur poursuivi pour agression sexuelle sur des élèves de maternelle. Il nie les faits mais reconnaît avoir enfreint la charte de l'animateur. Robin Schmitt, il est donc jugé aujourd'hui pour des agressions sur 9 enfants âgés de 3 à 5 ans.
5: Septembre 2025, première rentrée en petite section pour le fils de Julie qui, au bout d'un mois, ne supporte plus d'aller au périscolaire.
6: C'était vraiment la question tous les matins, est-ce que je vais au goûter et dès qu'on disait oui, c'était une heure de hurlement.
5: La maman pense d'abord qu'il a du mal à s'adapter, mais quand en avril 2025, l'un des animateurs, cet homme de 35 ans, est suspendu, le fils de Julie dénonce des violences.
6: Un animateur très méchant qui lui avait fait des très vilaines choses. Il nous a expliqué, il nous a montré effectivement ce que cette personne faisait et en utilisant des mots d'enfant. Il répétait souvent « j'ai essayé de courir vite pour qu'il ne m'attrape pas ou de me cacher, mais il m'a trouvé ».
5: L'animateur a contesté les faits qui lui sont reprochés au cours de l'enquête, mais les témoignages des enfants se recoupent de manière troublante, selon Anna Kopp, avocate de 6 familles de victimes.
7: L'animateur emmenait les enfants dans des endroits assez spécifiques où il avait une possibilité de se retrouver seul avec les enfants mineurs, à savoir la bibliothèque, les toilettes, la cantine.
5: Cet animateur encourt 10 ans de prison. Le procès ne se déroulera pas à huis clos, souhait des familles de victimes pour médiatiser l'affaire.
4: Lui risque aussi de se retrouver à la barre. Un procès pour escroquerie en bande organisée a été requis hier contre l'ex-patron de l'UDI, Jean-Christophe Lagarde, accusé d'avoir fait diffuser avec l'aide de son ancien chauffeur et un ex-policier de fausses informations contre son adversaire LFI Raquel Garrigou aux législatives de 2022. La France a enregistré hier son record de température pour un mois de mai et il devrait être battu aujourd'hui puisque cette journée de mardi devrait être encore plus chaude. 8 départements de l'Ouest en vigilance orange canicule, 20 autres en vigilance jaune. Depuis les années 80, l'Europe s'est réchauffée 2 fois plus vite que la moyenne mondiale. Hier, un jeune de 17 ans est mort noyé. Il s'était baigné avec des amis dans la Marne à Noisiel à l'est de Paris. Le gouvernement évoque 7 décès, dont 5 noyades depuis le début de cet épisode de forte chaleur. Et puis en lien direct aussi avec la canicule, les autorités sanitaires alertent sur la qualité de l'air. Le seuil d'information à la pollution à l'ozone sera dépassé aujourd'hui en Île-de-France et dans la vallée du Rhône. Alerte orange dans le bassin lyonnais et le nord Isère. La vitesse est limitée à 70 km/h sur les routes et les barbecues interdits. C'est l'une des institutions de Lille, le Furet du Nord, immense librairie sur la Grand Place. Un CSE extraordinaire est convoqué ce matin au sein du groupe Nozoli qui en est propriétaire. Les syndicats craignent un plan social, des fermetures de magasins et des licenciements. Le groupe détient 27 librairies dont 18 Furet du Nord et emploie 600 personnes, mais le secteur de la librairie est en souffrance avec concurrence du commerce en ligne et baisse de la lecture. À l'étranger, des frappes américaines sur l'Iran cette nuit, malgré les espoirs d'accord. Frappe de légitime défense, selon l'armée américaine, sur des sites de missiles et contre aussi des embarcations iraniennes qui tentaient, dit-elle, de poser des mines. Quand, dans le même temps, en Ukraine, Moscou met la pression, le chef de la diplomatie russe a appelé hier les ambassades à évacuer Kiev en prévision de nouveaux bombardements. Il l'a dit à Marco Rubio lors d'un rare appel téléphonique. Un avertissement balayé ce matin par le Quai d'Orsay, son porte-parole Pascal Confavreux.
8: Non, c'est hors de question. C'est une nouvelle intimidation de Moscou. On y est habitué, mais on ne s'y résout pas. C'est une nouvelle intimidation qui est en réalité d'autant plus scandaleuse parce que la Russie, comme membre permanent du Conseil de sécurité et comme co-belligérant, doit s'assurer de la protection des civils ukrainiens, comme des ambassades étrangères. Et donc il y a un deuxième effet, si vous voulez, qui est d'essayer de se disculper de toute éventuelle bavure possible à l'avenir. Et ça, c'est inacceptable.
9: Moscou affirme que son armée va viser notamment des centres administratifs qui sont à proximité des ambassades.
8: Donc ça, c'est des crimes de guerre. Le ministre Jean-Noël Barrot l'avait dit il y a quelques semaines. Viser des infrastructures civiles, c'est des crimes de guerre, tout simplement.
4: Pascal Confavre, le porte-parole du ministère des Affaires étrangères avec Jérôme Chapuis chez nos confrères de France Info ce matin. Et puis à 20 ans, il avait déjà joué avec des légendes du jazz comme Miles Davis ou Charlie Parker. La mort hier de Sonny Rollins, le dernier des grands du jazz d'après-guerre. Décédé dans sa maison de New York à l'âge de 95 ans après une très longue carrière. Surnommé le colosse du saxophone, titre de son chef-d'œuvre de 1956. Sonny Rollins jouera aussi pendant 3 ans, jour et nuit, qu'il pleuve ou qu'il vente, sur le pont de Brooklyn à Manhattan. De cette expérience sortira en 1962 The Bridge.
1: Anaïs Feugat, vous restez avec nous dans un instant, le magazine de la grande matinale.
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13: Il est 9h07 sur France Inter. La grande matinale, le mag, on met de la chair et de la couleur dans l'actualité, on vous la raconte à hauteur d'homme et de femme. Charline Vanhoenacker viendra tout à l'heure nous parler de l'affaire Patrick Bruel, elle s'y était pas mise elle encore. Daphné Burki nous présentera un jeune artiste, Ladji Diaby. Et à 9h30, vous retrouverez le débat du jour. Nous le consacrons au prodige Victor Wembanyama, le basketteur. Il est français, il a 22 ans, il mesure 2m24. Il est en train de pulvériser le championnat américain. Est-il, oui ou non, le plus grand joueur de tous les temps? Ou bien va-t-il le devenir? On en discute tout à l'heure, mais tout de suite, le grand portrait.
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13: C'est elle, la sage-femme des maternelles à la télévision. Elle, la voix du podcast consacré à la ménopause sur l'appli Radio France. C'est elle qui a chroniqué son obésité dans un livre intitulé « Énorme ». Elle qui a raconté bien plus que l'accouchement et la naissance. Elle qui publie un nouveau texte. Je vous préviens, ça parle de la mort périnatale et ça secoue très fort, même si ça donne du courage et aussi de l'espoir. Elle s'appelle Anne Narois. Un comble, ce nom de monarque au masculin, quand on fait tant pour le corps et pour le cœur des femmes. Portrait numéro 147. Bonjour Anne Narois.
14: Bonjour.
13: Bercer les étoiles paraît aux éditions Larousse. Quel âge avez-vous ?
14: Eh bien, j'ai eu 40 ans, ça y est.
13: Ça y est, j'ai eu 40 ans. Justement, je me suis renseignée sur votre parcours. Et est-ce qu'à 40 ans, vous savez mieux aujourd'hui d'où venait cette irrépressible envie de devenir sage-femme ? Parce qu'elle n'est pas évidente.
14: Ah oui, elle s'est imposée pour le coup chez moi, en tout cas très très tôt dans ma vie. Je devais avoir 8 ou 9 ans. Mm. J'étais fascinée par l'espace et par la naissance.
13: L'espace, c'est-à-dire
14: L'espace, les étoiles, le cosmos et tout ça.
13: D'accord.
14: L'espace, la naissance et la mort. Et en fait, je pense que c'est assez similaire. Moi, je dis toujours, je suis un peu la Thomas Pesquet de l'obstétrique, sans vantardise aucune.
13: Mais non, mais en fait, c'est complètement métaphysique.
14: Oui, c'est-à-dire qu'on est vraiment au croisement de la science et de la métaphysique. Et ça, je trouve ça extraordinaire dans mon métier. C'est-à-dire qu'il y a vraiment une part totalement insaisissable chez les femmes dans ces moments-là de l'existence, avec aussi un côté très pratico-pratique que j'adore.
13: Oui, mais parce que, par exemple, vous êtes fille unique, donc vous n'avez pas passé votre enfance à accueillir des bébés dans une fratrie.
14: C'est le moins qu'on puisse dire.
13: Nombreuse, mais peut-être que vous en avez rêvé?
14: J'en ai complètement rêvé, et puis j'avais même pas de cousin-cousine. Ouais. J'étais extrêmement seule, perdue au milieu des adultes.
13: Vous aviez des parents plutôt des intellos?
14: Des intellos.
13: Pas très porté sur le soin,
14: non,
13: sur
14: vraiment,
13: ce genre de profession.
14: Non, pas du tout. Vraiment dans les airs intellectuels, les grands philosophes, etc. Je les adore, hein, mes parents, mais ils étaient très perchés sur la lune.
13: D'accord. Qu'est-ce que vous avez éprouvé pour la première fois en salle de naissance?
14: Ah, je m'en rappellerai toute ma vie. C'était une garde d'observation pour voir un peu si on aimait ça. Ouais. En fait, ce qui m'a saisi le plus, c'est de voir le sexe d'une femme avec un visage. Enfin, ça, c'est vraiment quelque chose dont je me suis pas remise. J'avais 19 ans, je me suis retrouvée face à cette femme dans le fond d'une pièce et j'ai été prise d'un saisissement. Et d'ailleurs, c'était rigolo parce que dans ma
13: promo... De quel visage vous parlez ?
14: Du visage de l'enfant.
13: De l'enfant qui paraît.
14: Ben oui, c'est-à-dire vous avez cette vision-là. Et puis, ce visage-là, c'est celui de quelqu'un, d'une vraie personne avec sa propre identité. Non, il y a quelque chose de dans ce dédoublement-là dont je me suis jamais remise. Enfin, vous voyez, même j'en parle encore, je suis un peu folle dingue. J'ai encore des frissons quand j'en parle.
13: Et vous vous souvenez du premier bébé que vous avez fait naître ?
14: Oui, alors que je dis toujours j'aide à naître plutôt que je fais naître. Mais oui, bien sûr, je m'en rappelle en tant que étudiante sage-femme et en tant que sage-femme après. Celui en tant que sage-femme, il s'appelle Jean, je m'en rappellerai toute ma vie.
15: Il doit avoir une vingtaine d'années, c'est
14: bah,
15: ça?
14: Bah ouais, un peu moins peut-être. Ouais. Ouais, un peu moins quand même. Mais là, effectivement, j'ai croisé l'autre fois un grand gaillard dans la rue qui me dit « Ah, mais vous, vous êtes Anna Roy, ma mère m'en parle tous les jours de vous !» Et je me suis dit « Ah ouais, c'est incroyable !» Et c'est moi qui l'avais effectivement
15: c'est
14: aidé
15: ça.
14: À sa naissance.
15: Aurore, Suzanne, Aubin, pour les bébés vivants, c'est très important, le prénom. Mais pour les bébés qui meurent, in utero, ou juste au moment, ou juste après la naissance, le prénom est très important, et c'est ce qu'on comprend dans ce petit livre que vous venez de faire paraître chez Larousse. Et vous chapitrez en fonction des prénoms. Pourquoi ?
14: Parce que il faut imaginer que ces enfants-là sont des personnes comme vous et moi. Le fait que leur vie soit minuscule, en tout cas la vie terrestre est minuscule, après ce qu'il y a après ça, j'en sais rien. Voilà. Ce sont des vraies personnes et c'était ça que je voulais raconter, c'est-à-dire dire que ces personnes ont existé, elles ont compté, elles ont marqué les personnes qu'elles ont côtoyées. Et c'est vraiment effectivement quelque chose qu'on ne dit pas, qu'on ne veut pas raconter. Pourquoi ? Parce que c'est vrai que le masque de la mort sur un visage d'enfant est peut-être la pire chose que j'ai eu à voir dans ma vie. Donc évidemment, on n'a pas envie de raconter ces naissances, ces
15: et
14: enfants-là.
15: Et vous vous souvenez aussi bien de la première fois que vous avez vu apparaître un visage dans le sexe d'une femme, donc cette première naissance à laquelle vous avez assisté. Vous vous souvenez aussi, toute votre vie, vous vous souviendrez aussi de la première fois qu'un enfant est mort sous vos yeux.
14: Oui,
15: ou est né mort sous vos yeux.
14: Est né mort sous mes yeux. J'ai eu la chance. C'est pas une question. Enfin, c'est pas ce mot n'est pas du tout approprié, mais je me rappellerai toujours de cette petite fille. Effectivement, on a été mise en présence un peu par hasard. Une petite fille qui était morte née. On était dans une salle toutes les deux, là où on pose les bébés. Et ça, là aussi, c'était un saisissement. Mais qu'est-ce que c'est
15: vous
14: que cette vie ?
15: Vous étiez à l'école ?
14: Oui, j'étais toute petite. J'avais 19 ans. Enfin, j'étais vraiment
15: à l'école de sage-femme.
14: Ouais, j'étais un tout petit minou. Et je me suis dit, mais c'est incroyable cette vie privée de vie. Enfin, je pense à elle tout le temps. À chaque fois, je me dis, ah bah là, elle aurait 20 ans. Là, elle ferait peut-être ça ou elle ferait peut-être ça. C'est l'incompréhension la plus totale.
15: Vous pensez à elle ?
14: Ah oui. Et souvent dans des moments importants de mon existence où je me dis mais la vie est trop dure, la vie est difficile, je n'arrive pas à faire ci, je n'arrive pas à faire ça, je suis pas à la hauteur. Et puis je me rappelle d'elle et je me dis mais elle a pas pu rien faire. Enfin je veux dire elle a pas pu. C'est quand même assez étonnant ces vies et qui compte tout autant. Je crois que la durée de la vie ne dit rien de sa valeur au fond.
15: Elle s'appelait comment ?
14: Elle s'appelle Aurore. Alors là je garde l'anonymat évidemment, mais elle s'appelle pas Aurore en vrai, mais c'est une petite fille.
15: Mais vous avez choisi Aurore, c'est pas rien de choisir Aurore.

0: Ça, c'est des petites notes de musique, elles sont arrivées comme il fallait, hein, comme ça. Anna Roy, quand on lit votre texte « Bercer les étoiles » qui paraît chez Larousse, on comprend que, bien que votre souffrance n'ait évidemment aucune commune mesure avec celle des parents, en fait, les sages-femmes encaissent de la souffrance aussi. Et cette souffrance, elle est inscrite dans leur chair.
1: Oui, ça, c'est quelque chose que j'avais pas du tout compris quand j'ai commencé à exercer ma profession. À quel point... de vivre des événements par procuration avec des gens, à quel point ça peut faire souffrir, ça a un nom, ça s'appelle l'état de stress post-traumatique vicariant, dont souffrent tout un tas de professions.
0: Qu'est-ce que signifie le mot vicariant?
1: Bah, c'est-à-dire par procuration, c'est-à-dire que en fait, le fait d'assister à ces scènes de façon répétée, alors bien sûr, on va vous dire, il faut se blinder, il faut machin, il faut prendre les choses avec de la distance. Personnellement, je suis en échec sur cette question. Je n'ai jamais réussi à me mettre à distance des histoires.
0: Vous êtes en échec sur ce qu'on appelle la distance thérapeutique?
1: Totalement en échec. Et je le regrette parce que j'aimerais arriver à trouver la bonne distance avec mes patientes. Et je n'ai jamais réussi. Je sais qu'il y en a qui arrivent. Il y en a qui sont peut-être trop froids et là, c'est pas ce que j'ai envie d'être. Et il y en a qui sont trop impliqués. C'est ce que je suis. Mais je suis sûre qu'il y a une troisième voie. Et je le vois chez certains professionnels de la santé.
0: Parce qu'en même temps, vous citez des consoeurs qui ont été pour vous des modèles, des sages-femmes plus
1: énormément
0: âgées, qui vous ont appris, qui vous ont transmis le métier. Et vous racontez comment, par exemple, une sage-femme sait rompre la distance thérapeutique à un moment clé du deuil périnatal. Elle sait poser sa main sur les cheveux tout en douceur d'une femme. Elle sait laisser jaillir les larmes, exploser les larmes, laisser couler le chagrin. Elle sait dire à des parents que ce petit enfant est très beau, ce qui n'est pas dans le vocabulaire et dans les mots d'un médecin et qui lui a beaucoup plu. Et ça, c'est des choses qui vous ont gravé, qui vous ont marqué.
1: Oui, oui, oui, moi, je ne me vois pas exercer la médecine autrement que comme ça. C'est-à-dire, et je pense que c'est ça l'empathie, c'est se réjouir avec les gens, avoir de la peine avec les gens, bien sûr en ne les empêchant pas de vivre leur peine. Hein. Mais en fait, quand une sage-femme est peinée d'un événement, et en particulier de la mort d'un enfant, ça vient dire aux parents, vous voyez, même moi je suis triste, alors vous avez sacrément le droit d'être super méga triste, et malheureusement vous n'aurez pas d'espace dans la société aujourd'hui pour être triste, parce qu'en fait, on veut pas voir ses enfants, on veut qu'ils restent. Voilà, mais...
0: Parce que vous le dites, il y a quelque chose d'absolument impensable, c'est-à-dire mourir au lieu de naître, ou mourir et naître en même temps, naître et mourir en même temps. Il y a quelque chose là, comme si le cerveau humain ne pouvait pas...
1: Oui, ça crée une dissonance cognitive complètement folle.
0: Enfin, ça défie toutes les lois de l'humanité.
1: Enfin, c'est moi, à chaque fois que je me suis retrouvée face à des enfants avec le masque de la mort, il y a vraiment une forme d'incompréhension, d'une révolte, d'une injustice folle. Non, c'est absolument, enfin, c'est vrai, c'est même pas dissible, c'est même pas racontable.
0: 20 ans d'exercice, vous diriez que les choses ont évolué, qu'il y a un petit peu plus de place dans notre société pour ces drames-là?
1: Oui, absolument.
0: Pour ces pertes-là?
1: Et pas que pour ces drames-là, pour les violences sexuelles aussi, pour plein de choses. En fait, vraiment, MeToo a, pour moi, changé ma vie radicalement. Parce que tout d'un coup, ce que les femmes racontaient de leur intimité, des drames qu'elles vivaient, devenait entendable et écoutable. Et
0: donc dans l'espace public.
1: Dans l'espace public. Et c'est vrai que moi, avant MeToo, quand j'étais sage-femme, je vivais des trucs fous, mais tous les jours. Et j'étais dans une dissonance cognitive là complètement folle, parce que je vivais des trucs dingues, et personne n'en parlait. C'est comme si tout ce pan-là de l'intimité des femmes n'existait pas, dans les drames qu'elles vivaient, dans les joies aussi qu'elles vivaient. Et donc mon travail, mais il y a beaucoup de femmes qui travaillent comme moi pour ça, c'était de raconter, de dire ce qui se passait là. Mais c'est fou. Parce quand que on prend la trajectoire d'une femme, elle est folle en fait.
0: Justement, c'est ça qu'il faut qu'on explique. Anna Roy, vous avez au départ un parcours très classique, une école de sage-femme, vous exercez en maternité, et puis vous décidez de quitter la maternité parce que vous décidez que finalement, les conditions dans lesquelles ça se passe à la maternité relèvent de la maltraitance parce que vous n'êtes pas assez nombreuses pour aider les femmes, et vous décidez de devenir une sage-femme libérale, c'est-à-dire d'accompagner les femmes à la maison. Et qu'est-ce qui se passe quand on accompagne une femme à la maison? quand on franchit le seuil.
1: Mais à l'hôpital, moi j'ai eu une trajectoire aussi mixte, hein. J'ai été à l'hôpital et en libéral en même temps, et j'aimais beaucoup ça, mais ce qui est vrai, c'est que quand on rentre dans le secret des alcôves, enfin chez les gens, il se passe quelque chose d'une intense proximité. Alors là, la distance thérapeutique, elle vole en éclats évidemment, mais vous êtes dans les confidences les plus incroyables, dans des moments de vie, interruption spontanée de grossesse, interruption volontaire de grossesse, accouchement, postpartum, grossesse, ménopause, préménopause, vous êtes dans une proximité avec les femmes. Quelle chance et quel honneur j'ai d'être invitée auprès d'elles comme ça et de recueillir leurs confidences et de les accompagner.
0: Et puis vous plongez aussi dans les secrets de famille.
1: Dans les secrets de famille, et puis là c'est pareil sur les violences sexuelles, les incestes, etc. Je me disais que j'étais un chat noir au début quand j'ai commencé à exercer. Je recueillais toutes ces confidences, je me disais, t'as vraiment pas de chance de tomber sur toutes ces femmes qui ont vécu des choses aussi terribles. Avant que la société nous explique que non, en fait on était extrêmement nombreuses, moi y compris, mais... Vous voyez, c'est incroyable, c'est vrai, d'avoir la chance.
0: Écoutez la voix de Rada Hatem, gynécologue.
1: C'est extraordinaire.
2: Et je me suis toujours dit que la consultation, c'est un peu comme le théâtre. C'est-à-dire qu'il y a des jours où vous êtes en forme et vous avez en face de vous un être humain, moi c'est des femmes, vous sentez une vulnérabilité, vous sentez qu'il y a un truc et vous dites, faut que je trouve. Et quand ça marche bien, vous êtes comme quelqu'un qui a fait une super tirade et vous dites, là j'étais bonne. Puis quand vous êtes fatiguée, je pense que vous laissez passer des trucs parce que vous n'êtes pas assez attentive. Et malheureusement, nous ne sommes que des humains.
0: Il y a des pages tout à fait stupéfiantes dans ce petit livre que vous publiez chez Larousse, Anne Narroy. Vous revenez sur une erreur magistrale que vous avez commise il y a quelques années avec un couple. Vous étiez épuisé, vous aviez beaucoup travaillé, vous aviez beaucoup fait la fête, vous n'aviez pas dormi et vous n'avez pas été capable ni de gentillesse, ni d'empathie, ni d'humanité, ni de rien. Et vous dites, j'ai contribué à bousiller ces gens.
1: Oui, ça c'est un drame, c'est le drame de nos professions. Oui, moi j'ai pas peur de... Alors c'est pas pour faire de l'autoflagellation, mais chaque soir je m'impose ça, de me dire qu'est-ce que j'aurais pu mieux faire. Et là, dans cette histoire-là, effectivement, quand on est dans un moment comme le deuil périnatal, qui est un moment crucial de l'existence des gens, on peut pas être moyen, on peut pas être mauvais. Et ça c'est la profession de sage-femme, mais la profession de gynécologue ou de médecin en général, est une profession extrêmement exigeante pour ça. C'est-à-dire qu'en fait, il faut être tout le temps...
0: Il y a une sage-femme plus expérimentée qui, le lendemain matin, vous a littéralement hurlé dessus, Anne Narroy.
1: Oui.
0: Pour vous dire que vous aviez fait n'importe quoi. Elle vous a secoué et elle vous a obligé à gravir les marches de la maternité pour aller vous excuser.
1: Mais elle avait raison, elle avait parfaitement raison. Il m'est arrivé, c'est vrai, dans une période de ma vie, et la fête a été un trouble fête, parce qu'effectivement, je ne dormais pas assez. Et donc, où j'étais trop... Il y a aussi dans ce métier quelque chose qui est un peu dangereux, c'est que vous pouvez vite prendre la confiance, comme on dit, c'est-à-dire vous sentir une sorte de demi-dieu, puisque vous êtes là dans les moments, je l'ai dit, les plus importants de l'existence, et donc vous avez vite fait de prendre un peu trop la confiance, et c'est bien parfois d'être ramené sur le sol de la réalité.
0: Alors, ce qui vous a ramené sur le sol de la réalité, c'est aussi cette expérience, donc cet autre versant de la maternité auquel vous assistez, à savoir ces fausses couches ou ces deuils périnatales. Vous-même, vous devenez mère et vous vivez deux fausses couches. Et qu'est-ce que vous vivez à ce moment-là, quand c'est à vous que ça arrive ?
1: Mais là encore, incompréhension, c'est-à-dire que là encore, c'est des années en arrière. Je me retrouve de garde le lendemain avec mon interruption spontanée de grossesse en cours, c'est-à-dire avec des caillots qui coulaient dans mes sabots. Je m'en rappellerai toute ma vie, j'avais des sabots rouges vernis, j'étais de garde, c'était une garde difficile, et j'étais moi-même en train... Et l'interne qui m'avait prise en charge aux urgences ne m'avait même pas proposé un arrêt de travail de 3 jours. Et ça, c'était je parle pas des années 70, là, je parle d'il y a quelques années. Et donc, on vient de là, on vient de ce monde-là. Ça, c'était très, très dur. C'est très, très dur. Et là encore, je me dis, mais c'est dingue à quel point les femmes ne sont pas accompagnées. Mais c'est comme, en accouchant, moi, j'avais beaucoup de chance, j'ai été accompagnée par une amie. Et je me suis dit, mais c'est incroyable la force que ça peut donner, ou à l'inverse, à quel point ça peut vous détruire.
0: Parce qu'aujourd'hui, vous êtes maman de deux enfants. Deux enfants qui ont une dizaine d'années, c'est ça ?
1: Exactement.
0: C'est ça. Vous avez aussi écrit un livre qui a beaucoup frappé les esprits, qui s'appelait Énorme. Faut le faire pour appeler le livre Énorme. C'est ce moment de votre vie où vous aviez dépassé les 120 kilos et vous enfouissiez sous le sucre, sous des tonnes et des tonnes de sucre, des drames que vous avez vécus, la perte perte d'un père, qui a été extrêmement douloureuse. D'ailleurs, c'est très touchant parce que chaque fois que vous convoquez le souvenir de votre père, vous rappelez le fait que vous partagiez beaucoup avec lui de votre métier, de ces naissances chez les femmes, de ces naissances que vous accompagnez, auxquelles vous contribuez. C'est votre père, un homme.
1: Ah oui, mon père était très féministe. Mais sans le dire, et effectivement, on a pris, sans que mes patientes le sachent, énormément, j'ai pris en charge des patientes, énormément de patientes, avec conjointement avec mon père.
0: C'est ça.
1: À qui j'expliquais comment, mais tu crois qu'il faudrait qu'elle fasse quoi, et qu'elle, etc. Et en fait, il était extrêmement doué, mais vraiment extrêmement doué. Peut-être que c'était un médecin contrarié, j'en sais rien, ouais. Ou une sage-femme.
0: Extrêmement doué, c'est ça que vous diriez
1: ah oui
0: de lui.
1: Il était extrêmement
0: Monsieur
1: doué.
0: Roy.
1: Extrêmement fin. Donc effectivement, il m'a manqué comme père, mais il m'a aussi beaucoup manqué comme co-sage-femme qu'il était.
0: C'est ça. Et puis, vous avez raconté les viols que vous avez subis quand vous étiez plus jeune, à deux reprises, et des choses sur lesquelles vous aviez en fait refermé, remis un couvercle, comme énormément de femmes, d'où probablement ces montées d'angoisse, ce malaise, ce besoin de sucre qui s'est transformé en addiction. Et d'ailleurs, c'est très étonnant ce texte que vous aviez fait, parce qu'on sent bien que vous reprenez le contrôle sur votre corps, vous reprenez le contrôle sur votre histoire, que les deux marchent ensemble.
1: Oui, c'est-à-dire que j'ai vraiment cru que toutes les choses qui me sont arrivées, on pouvait poser un couvercle dessus et que ça allait continuer de marcher et que ça allait aller. Et puis c'est très difficile quand on est sage-femme parce qu'effectivement j'ai été violée deux fois, mais je voyais des femmes qui avaient des parcours de vie avec des situations de précarité, des situations d'inceste, des situations tellement difficiles que je me disais, mais toi ma petite Anna, tout va bien. Enfin, vous voyez, ce qu'il ne faut jamais faire, il ne faut jamais grader la souffrance et créer des échelles. Mais de fait, je me disais, oh, tu vas quand même pas te plaindre, toi. Et en fait, je me suis dit, allez, tu continues d'avancer. J'ai eu le sucre comme béquille merveilleuse et ça a failli me tuer, mais...
0: Je l'ai dit, Bercer les étoiles, c'est un livre qui secoue fort parce que ça parle de ces bébés qui meurent en couche, avant ou juste après. C'est aussi un livre qui donne de l'espoir parce que, vous le lirez, il y a aussi la mort parfois de certains enfants qui ont fait renaître leurs parents et notamment leur mère, vous les racontez. Merci Anna Roy d'être venue au micro de France Inter. Je rappelle qu'il y a un long podcast sur la ménopause qui s'appelle Bouffée de chaleur et qu'on peut trouver sur l'appli Radio France. Vous l'avez fait avec nos confrères d'ici. Merci beaucoup.
1: Merci beaucoup.

0: elle chante à la folie, oui, à la folie. Eh bien, il est 9h28, vous êtes dans le mag de la matinale, de la grande matinale sur France Inter, avec Charline Vanhoenacker.
1: Bonjour la France
0: La rigolote, a dit mon invité.
1: Vous connaissez l'adage, il faut savoir brûler ses idoles. Eh bien, à 9h45, j'organise un grand barbecue. Amenez vos disques de Patrick Bruel et vos places de concert.
0: Ok, ça promet. Daphné Burki.
2: Alors non, moi, à 9h50, ma nouvelle telle s'appelle Ladji Diaby. Il sort tout juste des Beaux-Arts avec les félicitations. Il a sa propre expo personnelle que j'ai adorée. Il faut absolument que je vous le présente.
0: Eh bien, très bien. À tout à l'heure. Allez, le débat du jour.
3: Ça a été mon erreur dans le passé sur ce genre de tir, de se précipiter, d'avoir peur de se faire contrer ou quoi que ce soit, mais c'était différent aujourd'hui, voilà. On trouve tous des moyens de progresser, fallait rien changer, fallait juste être meilleur.
0: Oh my goodness, Victor Wembanyama, 22 ans, 2m24, ou l'exceptionnelle odyssée d'un joueur français parti à la conquête du basket américain. Depuis son titre de meilleur défenseur de la saison et depuis le début des demi-finales de la NBA, c'est le championnat américain, on va vous expliquer, c'est carrément l'euphorie. Le monde entier est fasciné par la trajectoire de cet athlète hors norme et prodigieusement doué. Alors, Victor Wembanyama est-il le plus grand basketteur de tous les temps, ou du moins a-t-il les moyens de le devenir?
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0: Évidemment, cette question est posée avec beaucoup d'outrance et d'exagération, mais c'est ça qu'on aime dans le débat. George Eddy, bonjour.
5: Bonjour.
0: Soyez le bienvenu, vous êtes le commentateur historique de la NBA en France. George, vous êtes franco-américain, vous avez grandi en Floride, vous avez été vous-même un joueur de basket, et puis dans les années 80, vous avez rejoint le service des sports de Canal+. Votre voix a bercé notre enfance.
5: Oh oui.
0: Oh oui. Voilà, vous sauriez dire combien de finales de NBA vous avez commentées? Pas vous avez vues, puisque vous les avez toutes vues depuis que vous êtes gamin.
5: Un peu plus de 20.
0: Vous en avez commenté un peu plus de 20?
5: Oui, oui, en direct aux États-Unis. Et je crois que je suis le record du monde pour ça, les Jeux Olympiques, les compétitions internationales de basket, etc.
0: Voilà. Et face à vous, Redouane Tella. Salut Redouane.
6: Salut Sonia, salut Georges.
5: Bonjour.
0: Chargé de programme sur France Inter. Redouane, vous faites partie de la team de 22h, l'émission de Mehdi Mezi à la régulière. Et vous êtes un fan hardcore de la NBA et de Victor Wembanyama. Ça a commencé quand vous étiez tout petit, c'est ça?
6: La NBA, ouais, bah c'est grâce à George, hein. C'est George qui m'a transmis le virus de la NBA et de l'Amérique en général. D'ailleurs, on peut remercier Charles Bietri qui a eu la bonne idée de mettre George Eddy micro.
0: Parce c'était que le patron des sports historiques de Canal.
6: Il faut le dire, sans George Eddy, je pense que le basket français ne serait pas ce qu'il est aujourd'hui, à savoir la France est le deuxième pays le plus important dans le basket mondial aujourd'hui, et c'est sincèrement grâce à George.
0: Bon, alors je voudrais que l'un et l'autre, vous nous expliquiez, vous avez compris, ces deux générations de fans de basket, l'un qui a vu naître les géants de la NBA, les Michael Jordan et les LeBron James, l'autre qui suit Wembanyama depuis qu'il est tout petit. Donc on va confronter vos points de vue. Je voudrais que vous nous disiez l'un et l'autre pourquoi plus personne ne dort en France, les matchs sont diffusés la nuit, on en est où du championnat américain? Est-ce que vous pouvez nous expliquer, George Eddy?
5: Parce qu'on n'a jamais vu un tel phénomène comme Victor Wembanyama. Bon, on a connu l'époque Tony Parker, c'était déjà glorieux.
0: C'était un Français.
5: Il a gagné 4 titres et il a été fantastique. Mais Wembanyama, c'est au-delà, parce que déjà à 22 ans, on peut considérer que sérieusement, c'est le meilleur basketteur au monde. C'est de toute manière le meilleur défenseur, voté unanimement défenseur de l'année à 22 ans. Et en attaque, il a un impact presque à l'égard des autres candidats pour MVP cette saison.
0: MVP, c'est le meilleur joueur de la saison.
5: C'est ça, et il a été troisième dans le vote. Devant lui, il y avait Jokic, Monsieur Triple-Double, et chez Gilgeous-Alexander, qui gagne pour la deuxième année de suite et qui est champion en titre, et qui rencontre Wembanyama en finale de Conference West. On est à 2 victoires partout.
0: Ah, c'est ça. Je voudrais qu'on s'arrête une minute et que l'un et l'autre, vous nous expliquiez franchement où on en est de ce système de la NBA qui n'est pas très bien connu en France, Redouane.
6: Bah, pour faire clair, il lui manque plus que 6 victoires pour être champion NBA. Donc concrètement, chaque tour de play-off, c'est la phase finale de NBA, se joue en 4 matchs gagnants. Donc, il faut gagner 4 matchs pour passer le tour suivant. Là, on est à 2-2 en finale de conférence. Donc les États-Unis sont séparés en deux en NBA, donc il y a la conférence Ouest et la conférence Est.
1: C'est ça, c'est ça.
6: Et ensuite le champion de chaque conférence, donc le champion de l'Ouest et de l'Est, se rencontre en finale.
1: Alors la moitié Est des États-Unis a déjà son équipe championne de basket.
6: Les New York Knicks, c'est historique, ça fait depuis 99 qu'ils n'avaient pas connu les finales, et en 99 c'était face aux Spurs. Et là, les Spurs, c'est Victor Wembanyama cette année. Donc, on attend le remake de 99.
1: Alors, il faut savoir que les New York Knicks, c'est l'équipe préférée de Timothée Chalamet, donc
6: oui,
1: l'autre petit français.
6: Et de Spike Lee, historiquement.
1: Oui,
6: de
1: voilà.
6: Spike Lee.
1: Voilà, donc New York était en délire toute la nuit face à cette victoire. Donc voilà, c'est la fin des demi-finales côté Est, côté Ouest. Le feuilleton n'est pas terminé. Georges, j'ai dit, il y a donc un match au sommet entre l'équipe de Victor Wembanyama, les Spurs de San Antonio, et face à eux, il y a qui ?
5: Il y a les Spurs de ce français phénoménal, Victor Wembanyama.
1: Oui, mais face à Victor Wembanyama, il y a qui ?
5: Les champions titres de chez Gilgeous Alexander, le double MVP, les Thunder de Oklahoma City.
1: Oklahoma City.
5: Une équipe qui a été un peu construite sur le même modèle que les Spurs, ouais. Avec la draft des jeunes joueurs, ne pas aller chercher des stars très chères comme d'autres équipes ont fait avec peu de réussite ces dernières années. Mm-hmm. Ils ont vraiment construit patiemment avec les jeunes et il faut dire que Wembanyama, il brûle les étapes, il est toujours en avant sur son calendrier. Il n'était pas en play-off pendant 7 ans et cette saison, c'était carrément la deuxième équipe de la saison régulière derrière Oklahoma City. Ils sont en finale de Conférence Ouest dans les 4 meilleures équipes de la saison. Une progression comme ça, on l'a vu rarement dans la NBA. Il faut remonter à Larry Bird avec les Boston Celtics, David Robinson ou Tim Duncan avec les Spurs. C'est-à-dire passer d'une équipe qui ne fait même pas les play-offs à une des meilleures équipes en une saison. Ça, c'est une progression
1: Donc
5: rare.
1: Donc, vous confirmez que ce n'est pas un biais français cette fièvre autour de Victor Wembanyama, c'est pas un biais français, c'est-à-dire que l'Amérique aussi est totalement sidérée par ce
5: le
1: phénomène.
5: Monde.
1: Le monde,
5: c'est le
1: monde entier.
6: Redouane. Le monde entier. Il faut quand même rappeler que Victor Wembanyama, depuis qu'il a 18 ans, 19 ans, est déjà l'un des joueur au monde à être les plus regardés sur les réseaux sociaux. Cette année, c'était le joueur le plus regardé sur les réseaux sociaux, derrière LeBron James qui est une icône du basket depuis plus de 20 ans. C'est phénoménal et je pense même qu'en France, on n'en fait pas assez par rapport au phénomène qu'il est. Mais vraiment pas. Ouais. Je regarde, on n'en parle pas dans les journaux de Victor Wembanyama, on en parle trop peu dans les journaux. Là où aux États-Unis et même dans d'autres pays accro au basket et plus pays de sport, et on en parle en boucle. Aux États-Unis, au lendemain de la première victoire des Spurs, c'était la semaine dernière, Victor Wembanyama était dans tous les journaux américains. On avait sa tête dans tous les journaux.
1: George dit, vous avez vu naître les deux dernières immenses légendes du basket que sont Michael Jordan, enfin vous les avez vu naître sur le terrain, et LeBron James. Est-ce qu'il y avait une fièvre comparable quand ils ont commencé à surgir en NBA?
5: Moi, je peux même remonter à Bill Russell contre Wilt Chamberlain dans les années 60. Oui. Moi, je suis de basket depuis très longtemps. Oui. Donc, j'ai vu toutes les décennies, toutes les grandes stars qui arrivent, Julius Erving dans les années 70, Magic Johnson, Larry Bird dans les années 80. Et donc, ce qui arrive avec Victor Wembanyama, c'est tout à fait légal du phénomène LeBron James autour de 2000. Avant cela, c'était en 84. Première année que Canal Plus diffuse la NBA, première année que David Stern dirige la NBA sur le plan international, et Michael Jordan arrive comme superstar mondial vers la Dream Team de 92 pour rendre la NBA un produit.
1: Parce qu'en 84, Michael Jordan, il était tout jeune, lui aussi.
5: Oui, tout à fait. Il était rookie. C'est-à-dire, il sortait d'un titre universitaire avec North Carolina.
1: C'est ça.
5: En plus, on se rendait pas compte au début de Jordan qu'il allait être aussi fort. Mm. Wembanyama, on sait, parce que des joueurs de 2026 qui dribblent comme des meneurs, qui shootent à 3 points, qui sont partout sur le terrain, qui sont les meilleurs défenseurs au monde à 20 ans.
1: On n'a jamais vu ça.
5: Et il est français. Il est né juste à côté d'ici. On a une chance inouïe. Ça me donne envie de prolonger ma très longue carrière de déjà 41 ans.
6: Il est censé prendre
5: ça. Sur plus, mais j'arrive pas à m'arrêter là.
1: Redouane, la taille hallucinante de Wembanyama, bon, d'abord, n'est pas. Enfin, si, il fait partie des plus grands joueurs
6: il
1: au monde en taille.
6: Il fait partie des plus grands joueurs, mais il y a déjà eu des très grands joueurs en NBA. Et en général, ils sont pas très bons parce que c'est compliqué de jouer avec un tel corps. C'est
1: Pourquoi
6: un corps. Imaginez un corps de 2m24, 2m26 sur un terrain de basket. Bah, c'est peu mobile, c'est dur à manœuvrer.
5: C'est fragile.
6: Lui, en l'occurrence, c'est très fragile. Brésil. Lui, en l'occurrence, il a réussi à faire de son corps une arme massive. Il joue avec un centre de gravité très bas. C'est assez spectaculaire. Quand on le voit pour la première fois, on a l'impression qu'il court comme un petit, comme quelqu'un qui mesure 1m80. C'est assez surprenant. Il court très vite, il se déplace très vite, il est très mobile et surtout, il est assez solide. Mais ça, c'est parce qu'il a bossé son corps depuis qu'il a sa jambe.
5: Avec son père, mieux que moi, qui était athlète
6: depuis qu'il a 10 ans, en variant les exercices, en travaillant vachement l'équilibre, la proprioception. Là, cet été, il a été voir les moines Shaolin pour s'entraîner différemment. Oui, il a été dans un camp de moines Shaolin. D'ailleurs, il y a un article qui le raconte très bien. La semaine dernière, il a été dans un camp pour s'entraîner, faire de longues marches nocturnes, de la méditation. Il prend soin de son corps. Là, cet été,
5: mental.
0: Mais il peut se blesser. Enfin, je veux dire, quand machine, quand vous dites qu'elle est fragile.
5: Oui, oui, c'est fort probable. Et il s'est déjà blessé. Donc, il a eu un thrombose qui aurait pu terminer sa carrière la saison dernière. Donc, il se rend compte lui-même à quel point son corps et sa carrière est fragile. Il est tombé sur le visage avec un choc terrible qui a donné une image à la télé qui faisait peur. Et là aussi, il était sonné avec une commotion cérébrale. On sait que ça peut terminer une carrière aussi. Donc, pour moi, sur les réseaux sociaux, je plaide pour que Victor joue un basket un peu plus sécurisé, qui ne saute pas partout pour contrer tous les tirs, qui plonge sur tous les ballons. Ça, c'est un jeune joueur fougueux. Ouais. Et le problème, c'est qu'à chaque fois que tu tombes de 2m26, en plus avec une grosse détente, vous tombez de très haut, et ça peut être la fin de votre carrière sur chaque chute.
0: Oui, oui.
5: Donc je veux qu'il chute le moins souvent possible.
0: Redon, t'es là.
6: Bien évidemment, c'est un enjeu. Après, en l'occurrence, je pense que les Spurs en sont conscients. Victor Wembanyama en est lui-même conscient. Et la NBA en est consciente parce que la NBA a tout misé sur Victor Wembanyama. C'est censé être le prochain grand visage de la Ligue après LeBron James.
0: Tout le monde est d'accord, en fait. Moi, je croyais qu'on allait faire un débat où tout le monde allait s'engueuler sur est-ce que c'est beaucoup trop tôt pour en faire le plus grand joueur de tous les temps.
6: Mais en réalité... Et j'aimerais dire aux auditeurs quelque chose parce qu'on a l'impression que c'est que du sport. Mais la NBA, en l'occurrence, c'est loin d'être du sport. La NBA, c'est un récit, c'est le plus grand feuilleton de l'histoire. C'est le roman américain aujourd'hui dans une Amérique trumpiste.
0: C'est intéressant que vous disiez ça parce que c'est aussi un enjeu géopolitique extrêmement
6: intéressant.
0: Bien
6: évidemment, c'est un outil de soft power complètement dingue. On a tous été biberonnés aux États-Unis grâce à Michael Jordan dans les années 90. Ma génération, c'est fascinant.
0: Et
5: Wemby a critiqué Trump récemment.
0: Oui. Voilà.
5: C'était un des rares joueurs de la NBA qui a osé affronté après les deux meurtres dans le Minnesota à cause d'Ice.
6: Oui.
5: Et lui, il a dit les gens du Spurs m'ont dit de ne rien dire parce que ça peut être dangereux pour moi sur le plan politique, pour garder son visa, pour travailler aux États-Unis. Il a dit, mais moi je veux pas entendre ça. Il y a eu des injustices et moi, je veux les dénoncer. Et il l'a fait ouvertement en critiquant Trump et je trouve que c'est un courage exceptionnel.
0: Et quand je parlais de géopolitique, j'aimerais bien comprendre, Edouard Tellac, qu'est-ce qui se passe en ce moment pour que les meilleurs joueurs de basket aux États-Unis ne soient pas américains ? Ils ne sont pas américains. Victor est français, mais il y a aussi un génie absolu.
6: Bacha et Gidius Alexander qui est canadien.
0: Il y a un serbe.
6: Doncic, Jokic, Giannis Antetokounmpo. En réalité, ça fait quasiment 10 ans que les MVP de la saison régulière en NBA ne sont pas américains. Ce qui se passe, c'est tout simple. C'est qu'en 1992, on a eu la meilleure équipe de tous les temps qui a joué aux Jeux de Barcelone. Ça a biberonné des générations entières partout dans le monde de joueurs fans de basket. La NBA s'est internationalisée grâce à David Stern qui était l'ancien patron et donc on a des camps NBA en Chine, en Europe, un peu partout dans le monde et donc les gamins du monde entier se sont emparés de ce sport et forcément l'Amérique est toute petite face au monde entier.
5: Et nous avons eu la chance de participer à tout cet essor.
6: Bien sûr, Georges, bravo.
0: Mais vous êtes un acteur à part entière de cet essor.
6: C'est
0: comme
6: la plus grande légende de basket
5: français. Quelle chance.
0: Georges, j'ai dit merci d'être venu sur France Inter. Ne prenez pas du tout votre retraite. On a besoin de vous. Victor Wembanyama a besoin de vous. Et Redouane, t'es là.
6: Moi aussi, j'ai besoin de vous.
0: Ce soir à 22h à la régulière avec la team de Mehdi Mezi. Merci à tous les deux.

0: Doctrine of Love en playlist sur France Inter. Je sais pas vous, mais nous, dans l'équipe, on adore ce son, le son de la Motown qui est ressuscité par Jalen Gonda. Voilà, voilà, voilà. Le 8 octobre à l'Olympia pour ceux qui passent par Paris, à Lille, à l'Aéronef, le 9. Qu'est-ce qu'il y a? Non. Je vois Maria Pasquet, notre réalisatrice, qui s'inquiète. J'ai dû dire une bêtise. Il est 9h45, vous êtes sur France Inter.
1: Ce sera pas la première.
0: Non, ce sera pas la première. Allez, Charline. Dimanche soir, c'est une masseuse du Paléo Festival en Suisse qui a dénoncé les agissements de Patrick Bruel, une de plus donc. À ce jour, il est visé par au moins 9 plaintes et des dizaines de témoignages.
1: Je rappelle que Patrick Bruel est présumé innocent et qu'il est important de respecter la présomption d'innocence, n'est-ce pas ? Allez, maintenant c'est fait, je peux y aller. Alors, j'ai lu beaucoup d'articles et l'autre aspect stupéfiant de Patrick Bruel, c'est que visiblement, le type a passé la moitié de sa life allongé sur une table de massage.
0: Ah oui.
1: Ah bah, il claquait un smic par semaine à se faire palper, hein, visiblement. C'est étonnant d'être aussi accro au bien-être et de vouloir ruiner celui des autres. Il faudrait aussi qu'on m'explique comment on peut être aussi agressif pile au moment où t'es censé être le plus détendu. Faut pas s'étonner qu'après une agression sexuelle, il appelle ça faire un spa. Voilà, t'es à deux doigts de dire bah, la masseuse, elle l'a bien cherché, elle m'a demandé de me déshabiller, elle a mis de l'huile parfumée et une petite musique. Alors Bruel, lui, dit qu'il comprend pas ce qui lui arrive. Faudrait peut-être trouver quelqu'un pour lui expliquer. Quelqu'un qui a l'habitude d'expliquer les choses, comme un juge d'instruction par exemple. Alors autant on savait que Bruel est une méga star en France, mais là on découvre que dans les violences sexuelles, il a fait une carrière internationale. Oui. Parce que le gars a tout un tas d'activités, donc il a fait genre le strike de MeToo, le MeToo musique, le MeToo cinéma, le MeToo théâtre, le MeToo poker, le MeToo tennis, le MeToo massage, et le MeToo huile d'olive. Mais si, parce qu'il produit de l'huile d'olive. Je dirais, c'est un véritable touche-à-tout. Alors, intéressé par la politique aussi.
0: Touche-à-tout.
1: Ouais. On apprend dans Libération que Michel Rocard était fasciné par toutes les cordes qu'il avait à son arc. Voilà, sauf que son arc, il aurait mieux fait de le garder dans son slip. Ouais. Alors, Bruel, c'est le nouvel Attila. Partout où il passe, le consentement trépasse. Il y a vraiment plus que son piano qu'il a réussi à toucher sans l'agresser. Hein. Alors, lui qui se plaignait de n'avoir pas reçu ni Victoire de la Musique, ni Molière, ni César, il est enfin nommé dans 9 plaintes. Et vu le nombre de témoignages, la salle d'audience, il va falloir l'installer au Zénith de Paris. Hein. Alors, il risque gros, vu comment c'est parti. Il pourrait même voir l'intégralité de son répertoire retiré de l'émission N'oubliez pas les paroles, quand même. Dans l'enquête de Libé, on peut lire tout le monde savait. Il frappait aux portes des chambres d'hôtel de toutes les meufs jusqu'à ce qu'il y en ait une qui ouvre. Le mec, c'est un témoin de Jéhovah du sexe non consenti, tu te rends compte, Daphné? Aujourd'hui, les femmes osent parler, mais avant, bah, c'était compliqué. Et ce soir, pour témoigner de sa plainte contre Patrick Bruel, la jeune Stéphanie sera invité du JT de 20h de PPDA. Eh ouais. Alors, au travers des enquêtes de presse, on apprend que Bruel est pote avec DSK, Richard Berry, Harry Habitant. Mais tu m'étonnes que son entourage se dise stupéfait par ces accusations. Il n'y a que des types problématiques, en fait. Sauf Manuel Valls. Ah ouais, il a déclaré qu'il ne pouvait pas faire autrement que prendre ses distances avec Patrick Bruel. Je ne pensais pas dire un jour merci Manu, mais quand même Manuel Valls commence à te blacklister, c'est que ça a vraiment pas très fort pour toi. Et enfin, un avocat du chanteur est allé jusqu'à dire « Le maintien de la tournée relève de la bonne organisation d'une société démocratique. » Vous voyez, on pensait que l'effondrement démocratique viendrait de l'économie ou du climat. Eh ben non, il va se produire en cas d'annulation d'un concert de Patrick Bruel.
0: Et est-ce que vous avez demandé son avis au piano de Patrick Bruel avant de parler à sa place?
1: Je pense qu'il faudrait.
0: Charline Vanhoenacker.
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0: Daphné Burki et sa nouvelle tête.
3: Eh oui, il est presque 9h50, on est toujours en direct dans le studio de la grande matinale de France Inter. Ma nouvelle tête ce matin s'appelle Ladji Diaby. Il est artiste, il a 26 ans et il sort tout juste des Beaux-Arts de Paris et fait partie des 25 étudiants qui ont reçu les félicitations du jury. Et pendant que certains parents cherchent encore à accrocher le diplôme dans leur salon, lui, il a décroché directement sa première exposition personnelle chez Lafayette Anticipation. Son travail, ce sont des installations réalisées à partir de meubles chinés ou trouvés dans la rue qu'il transforme en sorte de reliques futuristes. Lorsqu'on traverse son exposition, on croise autant des fantômes de la culture pop que sa propre famille, ou peut-être même l'âme des anciens propriétaires. Et il pose une immense question avec le titre de cette exposition, Who's gonna save the world? Qui va sauver le monde? Bonjour Ladji Diaby, bienvenue. Bonjour. Sur France Inter.
4: Merci, merci.
3: Est-ce que vous auriez un début de réponse à nous donner, s'il vous plaît?
4: C'est-à-dire qui va sauver le monde?
3: Ouais.
4: Alors, on va dire, c'est un peu une sorte de question rhétorique, quoi. J'aimerais bien qu'on y réponde par nous-mêmes.
3: C'est peut-être ça, vous avez raison.
4: Je pense qu'il n'y a que ça. En tout cas, que dans l'idée que, bon, en fait, il n'y a qu'un effort collectif qui pourra nous sortir de cette merde, quoi.
3: Le titre de cette expo, il vient de ce morceau.
4: Exactement,
3: du des coup, années 70.
4: De Soul Funk, Father Children.
3: Tout à fait.
4: Et que j'avais découvert lorsque j'étais au lycée, parce que j'étais obsédé par la pratique de la musique et notamment par la pratique du sample. Et c'est un groupe qui a été énormément samplé tout le long de l'histoire du rap. Et donc ça s'est imposé un peu de soi-même. C'était un peu un titre qui me suivait, qui m'obsédait.
3: C'est une chanson utopique, hein, qui va sauver le monde. Moi, ce que j'ai aimé dans votre œuvre, c'est que votre réponse, elle ressemble pas du tout à un super-héros solitaire comme ça. Quand on regarde votre travail, on aperçoit des silhouettes, d'abord des meubles massifs, et puis des présences fantômes qui traversent les surfaces. Il y a notamment ces transferts sur des miroirs de vos frères et sœurs. J'ai eu l'impression chez vous que le salut, il passait toujours par le collectif, par le familial. Vous avez grandi dans une famille de 6 enfants.

0: Je ne me serais pas pris la tête plus de 2 secondes. Genre, j'ai fait du rap. Le fait d'avoir fini dans l'art contemporain, bah pareil, c'est une somme de contraintes.
1: Laquelle, la première?
0: Bah, la première, je pense, juste d'espace, quoi. De dire, bon, bah, faut bien faire des études. Et bon, bah, étudier dans le rap, ça n'existe pas, quoi. Donc, bah, ouais, étudier dans l'art.
1: Alors, la deuxième contrainte, ce serait quoi?
0: Deuxième contrainte, je pense que c'était plus bah, une question technique. Ou aussi, bah, l'art plastique, ça a été aussi un monde où j'ai découvert bah, qu'il y avait bah, différentes manières d'apprendre les choses. Et différentes voies aussi pour les apprendre. Là où moi, à la base, je viens de l'audiovisuel. J'avais fait un BTS audiovisuel à Saint-Denis, au lycée Sugère, avant de rentrer au Beaux-Arts. Et à vrai dire, ça a été une expérience, bah, pas des plus simples, mais pas non plus un enfer. Mais à vrai dire, ça m'a fait comprendre que bon, bah, voilà quoi, rentrer dans le monde du cinéma simplement par le synchro-saint chemin de la technique, c'était pas possible pour moi. Du coup, il fallait toujours bah, en fait, user de stratégie, trouver ses petits moyens de se créer sa petite place. Quoi. Et c'est à ce moment-là où l'art plastique s'est un peu imposé de soi-même, où j'ai l'impression de pouvoir un peu faire bah, ce que je voulais. Quoi.
1: Et sortir avec les félicitations des Beaux-Arts de Paris, je vous assure que ça n'arrive pas très souvent. Imaginez, donc on arrive devant une de ces œuvres, on passe devant un buffet ancien, et puis quand on regarde de plus près, il y a toutes ces fleurs en plastique qui entourent un visage avec des yeux rouges. Il y a souvent des yeux rouges dans l'œuvre de Ladji. Ça vibre et là, c'est Terminator.
2: I'm a friend of Sarah Connor. Where is she?
3: Look, it may take a while. I want to wait, there's a bench over there.
2: I'll be back.
1: La culture pop, elle s'est immiscée comme ça dans cette culture ancienne, dans ces meubles anciens.
0: Oui, même bien, pour moi, même c'est, on va dire, c'est mon socle culturel à moi. À vrai dire, j'estime que bah, les fictions que j'ai pu rencontrer pendant mon enfance, Terminator, c'est un peu le premier film dont je me souviens avoir vu. En tout cas, dont je me rappelle avoir vraiment eu le visionnage du début jusqu'à la fin lorsque j'étais petit. Et c'était le film préféré de mon père aussi. Et pour moi, ça a été un vrai choc esthétique. Quoi. Je pense que c'est vraiment la première fois que j'ai ressenti genre, la peur devant un écran, vraiment, d'être pris par quelque chose, mais aussi, bah, bizarrement, de me projeter, de m'incarner dans cet univers-là. Et donc, bah, c'est à ce moment-là aussi où je pense que bah, la fiction devient presque un outil bah, d'aide pour supporter l'existence, quoi, tout simplement. Pouvoir supporter le moment présent, mon présent, et pouvoir bah, en fait, aussi bah, trouver la valeur, ma propre valeur dans mes propres récits. Et je pense à ce moment-là, bah, oui, des films comme Terminator m'ont absolument aidé à ça.
1: Vous dites que vous étiez un nerd, mais sans les moyens. Il n'y avait pas l'argent pour
0: ouais,
1: se payer les jeux vidéo.
0: J'avais pas l'ordi, ni une console.
1: Est-ce que votre magasin technologique à vous, c'était la brocante d'Ivry-sur-Seine?
0: Ouais, exactement. Ma mère y allait déjà lorsque j'étais petit, elle-même grande fan de meubles. Et lorsque moi, j'ai commencé à avoir ma pratique, et que, bah, encore une fois, il y a cette idée-là de, bon, me construire une pratique à mon échelle, donc indirectement, bah, travailler avec ce que je trouve dehors, donc les meubles. Je me suis dit, bon, il y en a tellement que, bon, voilà quoi, j'aurais de quoi travailler toute ma vie, en fait. Et donc,
1: ça, c'est le son qui vous aide à vivre.
0: Ouais,
1: DJ Screw.
0: Exactement.
1: Je vais raconter parce que c'est quand même un pionnier du hip-hop. Il était très connu pour ralentir, en effet, les morceaux jusqu'à ce que ça devienne une chose un peu hypnotique. Et quand je regarde votre travail, c'est vrai que je vous vois un peu comme un DJ qui sample plein de choses. Vous samplez des mondes, des temporalités, vous fabriquez des nouveaux récits qui nous vont bien, en fait. Et petit, vous racontez que quand vous trouviez un jouet ou quand on vous offrait un jouet, vous alliez le démonter. Et puis vous le remontez en espèce de monstre. En fait, votre travail, il a jamais changé.
0: Ouais, là, non. J'ai fait que remonter, on va dire, le chemin de mes actions et de mes gestes les plus premiers et les plus sincères. Ouais, à vrai dire, effectivement, quand j'étais petit, bah, le premier chose que je faisais, c'était démonter mes jouets avec le tournevis de mon père. Ça fait qu'ils avaient une durée de vie d'à peu près 24 heures. Mais ensuite, bah, je les assemblais avec, bah, du coup, les autres morceaux qui me restaient. Et ça donnait toujours, bah, quelque chose de nouveau. Et je pense que j'avais toujours ce besoin-là d'en faire un peu, bah, ma chose.
1: Bah, c'est génial, il faut s'approprier son monde. Pour votre carte blanche, vous allez nous lire un extrait de ce fameux mémoire de fin d'année aux Beaux-Arts dont vous êtes sorti avec les félicitations. Alors le micro de France Inter est à vous.
0: Merci. J'ai considéré ma pratique plastique durant ces premières années composée de sculptures, d'installations et d'images fixes à partir d'objets récupérés auprès de mes parents, amis et ou dans la rue, ainsi que d'images collectées sur le temps long par la pratique de la photographie ou sur Internet, comme une forme d'écriture, dans une définition que je me faisais dorénavant moi-même, loin de mes peurs et de mes frustrations, et qui opérait en moi et ma mémoire un geste de labourage d'une terre mémorielle abîmée et revitalisée par le réel et les songes.

0: terre mémorielle dont les éléments que je ne soupçonnais pas remontaient à la surface en tombant du processus, processus qui ne tient à mes yeux que sur le simple fait de compter sur mon intuition, tentant des associations entre objets trouvés, images et temporalités composant ma réalité, vibrant en moi à leur simple vue comme des évidences sourdes, évidences qui m'ôtent la voix, évidences qui me rappellent autant mon rêve que je réalise simultanément que je parle d'histoires que je n'ai pas choisi de raconter. Tout cela fait certes partie de moi et m'a construit, mais je ne m'attendais pas à y reconnaître lorsqu'elle se manifesterait. C'est par des gestes que ma mère m'a appris, ou ma manière d'associer images et idées, que je vois et reconnais ces histoires. En d'autres termes, j'apprécie cette notion d'histoire que je n'ai pas choisi de raconter. Notion que je reprends souvent maintenant pour expliquer mon appétence pour les objets, images et idées aliénées, aliénantes, voyant en eux une force émancipatrice par leur mauvais usage, lorsqu'on les comprend mal, que la traduction est partielle ou faussée, lorsqu'on les tord à notre réalité, à la merci de notre sensibilité.
1: C'est votre mère, en effet, qui avait l'habitude de décorer les meubles de la maison, pas juste pour faire joli, mais pour leur donner une présence spirituelle. Il y a votre mère qui a joué donc un rôle immense, mais il y a aussi votre premier crush, c'était Grace Jones. Ladies and gentlemen, Miss Grace Jones, slave. Bah ouais, chez Grace Jones, il y a aussi ce mélange de futurisme, de mode, de puissance, presque de mutation.
2: De lunettes de soleil.
1: De lunettes de soleil aujourd'hui, c'est vrai. Je sais pas ce qu'elle a ouvert chez vous, Grace Jones.
0: Bah, c'était ma mère qui était fan à la base.
1: Et l'héritage.
0: J'ai souvent associé les deux. Je trouvais que ma mère et Grace Jones avaient à peu près le même charisme. Ça fait que c'est quelqu'un qui m'est beaucoup resté dans la tête. Et que j'adorerais croiser en vrai un jour.
1: Alors ça arrivera peut-être. Est-ce que vous avez une dédicace au micro de France Inter ce matin?
0: J'aimerais dédicacer la ville où j'ai grandi, Ivry-sur-Seine et tout le 94.
2: Ivrienne, Ivrien.
0: À jamais dans mon cœur.
2: À jamais. Sur France Inter.
1: Il s'appelle Ladji Diaby et ça se passe en ce moment à Lafayette Anticipation jusqu'au 19 juillet. Merci d'être avec nous.
0: Merci à vous. Merci d'avoir été.
2: C'est la fin du Mac de la matinale. Ali Rebéi, vous nous avez rejoint. Ali Rebéi.
3: Non, il s'en fout.
2: Eh ben non, il s'en fout pas. Surtout qu'il a une question cruciale à poser ce matin.
4: Oui, pardonnez-moi, je parlais à Émilie Paris. Bonjour à toutes et à tous.
2: Allez,
4: les vieux ont-ils le droit d'aimer et de faire l'amour? Une question un peu provocatrice à l'heure du jeunisme triomphant. N'hésitez pas à participer au débat.
3: Avec
4: au
3: 01 45 24 7000.
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2: Bonne journée à vous tous à l'écoute de France Inter. Il est 10h passé d'une minute. Sur l'info avec Amélie Perrier. Bonjour Amélie.
14: Bonjour Sonia, bonjour à tous. Pas de fermeture d'école à ce stade, mais des mesures de bon sens, indique le ministre de l'Éducation nationale au moment où la France a très chaud. Édouard Geffray n'envisage pas non plus de report des épreuves du bac pro prévues jeudi. Des consignes ont été passées aux établissements sur l'aération des salles et l'hydratation régulière des enfants. C'est un pansement sur une jambe de bois, regrette le réseau Action Climat. L'organisation appelle à accélérer pour végétaliser ou rénover les écoles. C'est l'un des fléaux de ces chaudes journées également. Les noyades, un jeune homme de 24 ans s'est tué hier dans la Loire, à Tours. Un autre homme s'est jeté à l'eau pour tenter de le secourir. Lui a été sauvé par les pompiers, mais le corps de la victime a été retrouvé après 1h30 de recherche. La baignade est formellement interdite dans la Loire à cause de trous d'eau, du sable qui se dérobe et des courants qui peuvent être forts. Ce matin, le gouvernement évoquait 5 autres noyades en lien avec les fortes chaleurs en France. Hors de question d'évacuer le personnel diplomatique de Kiev, dit ce matin le Quai d'Orsay, réponse aux menaces de la Russie. Hier, elle a appelé les étrangers à évacuer la capitale de l'Ukraine avant de nouveaux bombardements. C'est une nouvelle intimidation de Moscou. On est habitué, mais on ne s'y résout pas, dit le porte-parole des Affaires étrangères. En Iran, après les frappes américaines hier, la Chine appelle au respect du cessez-le-feu. Les États-Unis ont visé des sites de missiles dans le sud de l'Iran, malgré la poursuite des négociations et des progrès ces derniers jours. Et puis, on attend qu'elle aujourd'hui à Roland-Garros, Loïs Boisson, révélée l'an dernier à la Porte d'Auteuil, où elle avait atteint les demi-finales, créant un engouement rare. Aujourd'hui, elle fait son entrée dans la compétition, dans le tournoi, face à la Russe Anna Kalinskaya, 22e mondiale. Loïs Boisson, aujourd'hui 45e, fera-t-elle aussi bien cette année? Sa saison, en tout cas, n'a pas été la préparation idéale, Fabrice Abgral.
11: Il y a un an, personne ne connaissait Loïs Boisson, classée à l'époque 361e mondiale. Et contre toute attente, la Dijonnaise a réussi l'exploit d'atteindre les demi-finales à Roland-Garros. Un mois plus tard, elle remporte son premier titre à Hambourg. Loïs Boisson devient 34e mondiale et numéro 1 française. Tous les espoirs sont alors permis, et même les plus beaux. Mais Loïs Boisson va se blesser au quadriceps gauche, puis à l'avant-bras droit. Deux blessures qui vont l'écarter des cours durant 6 mois, une période au cours de laquelle elle a douté.
12: Des doutes, ouais, sur le fait de revenir, le fait de rejouer un jour peut-être, sans douleur. Mais voilà, ce doute il est passé, parce que je sais que maintenant c'est bon. Donc je suis maintenant confiante, mais oui, il y a eu des doutes. Ouais.
11: Loïs Boisson a repris la compétition en avril dernier. Depuis, elle n'a gagné qu'un seul match. C'est peu avant d'aborder Roland-Garros. Mais
12: tout peut arriver, tout peut se passer, on le sait, c'est le tennis, c'est comme ça, toutes les semaines c'est comme ça. Il faut être dans cet état d'esprit, dans le sens où déjà je suis là, déjà je suis capable de jouer au tennis, donc je relativise un peu, on va dire. Donc moi je crains rien, ou j'attends rien, ou j'espère rien, je fais ce que je dois faire, je donne le max et on verra ce qui se passe.
11: Si Loïs Boisson est éliminée aujourd'hui au premier tour, elle sera éjectée du top 100 pour se retrouver aux alentours de la 160e place mondiale.
14: Et côté français également, on a hâte de voir sur le court aujourd'hui Moïse Kouamé. Il a 17 ans, c'est le grand espoir du tennis français. Le numéro 1 mondial, Yannick Sinner, entre en lice également ce soir face à un autre français, Clément Tabur. Ce sera en session de nuit à partir de 20h15.
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14: On ne commande pas les partenariats, les invités. France Inter, il est 10h05. Grand
4: bonjour,
14: bien vous
4: Amélie
14: fasse.
4: Perrier. Bonjour, bon anniversaire. Oh, bon anniversaire, beaucoup. Amélie Perrier.
14: Merci.
4: C'est l'anniversaire d'Amélie Perrier.
14: Merci.
4: On ne donnera pas son âge.
14: 31, 32, voilà.
4: Je ne sais pas si vous êtes concerné par le sujet. Les vieux ont-ils le droit d'aimer, de faire l'amour? Pas encore.
14: Je m'en approche aujourd'hui,
4: oui,
14: encore.
4: Oui, mais vous en êtes loin. Hein. Allez, encore bon anniversaire, ma
14: Merci.
4: Chère Amélie. Et à tout à l'heure, à 11h.
14: À tout à l'heure.

0: Bonjour à toutes et à tous, soyez les bienvenus dans Grand Bien vous fasse. Et ce matin, une question un peu provocatrice, à l'heure du jeunisme triomphant, les vieux ont-ils le droit d'aimer, de faire l'amour comme tout le monde? Et j'utilise à dessein le mot vieux pour ne pas dire aîné ou senior. 56% des femmes entre 50 et 89 ans ont encore une vie sexuelle active et 73% des hommes du même âge également, selon une enquête publiée par l'INSERM en novembre 2024. Certes, beaucoup de choses changent après 50 ans, la ménopause, l'andropause, la sécheresse vaginale, la dysfonction érectile, la perte de désir, mais ce n'est pas une fatalité. Vous verrez qu'il n'y a pas de retraite pour le désir. Nos invités attendent vos questions et vos témoignages au standard et sur WhatsApp au 01 45 24 7000 et sur l'appli Radio France. Bienvenue dans Grand Main vous fasse, la vie quotidienne mode d'emploi.
1: 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Ali Rebbi.
0: Bonjour Serge Guérin.
2: Bonjour.
0: Vous êtes sociologue, professeur à l'INSEC, Grande École de Paris, spécialiste reconnu des questions liées au vieillissement et vous publiez aux éditions Michelon « Quand le sexe n'a pas d'âge et l'amour non plus ». Avec une thèse forte, vieillir et désirer ne sont pas contradictoires, ils sont même indissociables. Bonjour docteur Céline Candilier.
3: Bonjour.
0: Vous êtes psychiatre et médecin sexologue en cabinet libéral et vous avez fondé Always Valentine. C'est quoi? C'est une plateforme destinée à l'amélioration du bien-être affectif et sexuel des seniors.
3: Exactement, ouais. En fait, on accompagne les seniors avec des contenus, avec des webinaires, avec des vidéos sur la vie amoureuse, la vie intime, la vie sexuelle.
0: Et vous publiez avec le docteur Gérard Ribes, Le sexe après 60 ans, ça s'apprend, c'est chez Solar. Bonjour Cécilia Como.
4: Bonjour Ali.
0: Experte éclairée de cette émission, vous êtes psychanalyste, thérapeute de couple et sexologue clinicienne. Vous animez également une chaîne YouTube dédiée à la thérapie de couple et à la sexologie. C'est bien ça ?
4: Dédié à l'intimité, au sens large. Voilà. Oui, tout à fait.
0: Ce terme de vieux, il vous choque ou pas ? Parce que c'est vrai que j'aurais pu utiliser le terme senior, aîné, Serge Guérin, grand spécialiste du sujet.
2: J'avais écrit il y a longtemps, vous n'étiez pas né, Ali, un bouquin qui s'appelait « Vive les vieux !» Et j'avais reçu des courriers, les uns disant « Ah, enfin, quelqu'un qui dit vieux !» Et d'autres, il y avait même quelqu'un qui voulait porter plainte contre moi parce que c'était raciste de dire vieux. Donc voilà, donc il y a encore un rapport à tout ça un petit peu compliqué, mais enfin, on peut assumer le mot sans que ce soit péjoratif.
0: Il faut s'interroger pourquoi c'est devenu péjoratif, docteur Céline Candilier.
3: Oui, d'ailleurs, j'ai co-écrit avec un vieux, Gérard Ribes, il le dit toujours, il a 72 ans, il est fier de le dire. Mais c'est devenu, c'est toute une histoire en fait depuis longtemps, depuis l'Antiquité et les années qui ont passé, et encore dans les années 60, être vieux est vécu négativement dans la société. Comme vous le disiez, le jeunisme en prend beaucoup de place, mais la sexualité peut permettre peut-être effectivement de faire un changement parce que cette sexualité des plus vieux, elle est différente et elle peut même apprendre des choses aux plus jeunes.
0: Cécilia Como.
4: Bah, moi, j'ai mes patients s'appellent eux-mêmes vieux. C'est plutôt eux d'ailleurs qui me donnent un peu le là sur ils ont tendance à se en souriant. Ils le considèrent pas du tout comme péjoratif.
0: Vieux, c'est à partir de quel âge, Serge Guérin? Le continuum est quand même assez large entre 50-55 ans et 95 et plus. Vieux, c'est à partir de quel âge? Alors, c'est vrai qu'on parle plutôt de senior en règle générale dans les médias quand on parle de ces âges-là. Ça commence à quel âge?
2: C'est tout le sujet, ou une partie du sujet, parce qu'en fait, il y a à la fois un âge biologique, qui a une certaine objectivité, puis un âge social qui est très très subjectif, c'est souvent le regard de l'autre. Par exemple, dans l'entreprise, on peut être considéré comme vieux dès 45 ans. Sachant que on peut vivre au-delà de 110 ans. Donc ça finit par faire un écart quand même énorme. Et puis dans d'autres cadres, on va dire ah bah quand même il est vieux, elle est vieille pour faire telle ou telle chose. Finalement, c'est plus des représentations à un certain moment et des interdits même parfois qu'on se donne soi-même. Et puis il y a des gens qui disent non mais moi je m'autorise à voilà. Et donc finalement c'est toujours pareil. C'est pendant très longtemps on vous dit t'es trop jeune pour. Puis un jour, on te dit, t'es trop vieux pour. Et entre les deux, on a raté la fenêtre. Et donc, il y a aussi des gens, en fait, c'est aussi une question de liberté qu'on se donne soi-même. En clair, je t'embête.
0: Docteur Candilier.
3: Oui.
0: Vieux, c'est à partir de quel âge?
3: C'est quand on le ressent ou quand on le ressent pas. Peu importe, je pense que, comme Serge le dit bien, c'est l'autorisation de vivre, en fait, qui est importante. Plus jeune, plus vieux, il n'y a pas vraiment de différence.
0: Serge Guérin, dans votre livre, vous affirmez que nos sociétés occidentales invisibilisent le désir, la sexualité, l'amour chez les vieux. Comme si, passé un certain âge, il y avait une date de péremption concernant les choses de l'amour et de la sexualité.
2: Oui, c'est-à-dire qu'il y a quand même derrière la question du corps, Ah, c'est pas beau, c'est pas propre, c'est pas bien. Donc il y a des normes très très fortes, encore plus fortes d'ailleurs sur les femmes que sur les hommes. Donc il y a ces normes-là. Donc on n'a pas envie, puis il y a aussi quelque chose qui est très humain et qui est très normal, on n'a pas envie de penser à la sexualité de ses parents, de ses grands-parents, et ça c'est très bien, c'est logique, voilà. Mais du coup, il y a quelque chose qui va autour de, finalement, la sexualité serait la vie quand même, et donc à partir d'un certain âge, la vie on la met de côté. C'est pour ça que je dis, il n'y a pas de retraite ni pour le désir, ni pour la sexualité, ni pour des formes d'intimité, ni pour se réinventer tout simplement.
0: Docteur Candilier.
3: Parce que sexualité, c'est pas génitalité, en fait, c'est pas pénétration. Voilà, c'est quand il dit ça, c'est ça la différence. Et déjà, c'est la première base, en fait, c'est intimité. Hein, ça, c'est important.
0: D'où vient ce tabou, Cécilia Como? D'où vient cette idée qu'un corps de plus de 50, 60 ans et plus n'est plus un corps désirant?
4: Mais je me disais aussi, je pense que on a longtemps pensé les personnes plus âgées comme des personnes sages, et on a inféré l'idée que eux étaient plus dans la raison que dans le désir. Et je pense qu'à partir de là, on les a absolument sortis, en fait, d'une case de passion. C'est rare d'imaginer qu'à 80 ans, on puisse être passionné, on puisse tomber fou, amoureux de quelqu'un d'autre. Moi, j'ai des patientes, elles ont 80 ans, et quand elles tombent amoureuses, elles pensent sexualité, elles pensent pas tendresse, bisous. Y a tout un global. Et je pense, voilà, qu'on a imaginer que les personnes âgées entraient dans quelque chose de beaucoup plus raisonnable et quittaient comme ça le désir, ce qui est totalement faux, mais on en reparlera, j'imagine.
0: C'est un tabou à la fois très ancien et récent, Serge Guérin, un tabou très ancien parce que dans nos sociétés judéo-chrétiennes, la sexualité a toujours été associée à la reproduction, donc logiquement, passé l'âge de procréer, la sexualité devrait disparaître, hein, c'est une conception un peu utilitariste du corps et du désir. Et puis, un tabou contemporain, parce qu'on vit dans une société hyper sexualisée, dans les représentations, dans la pub, au cinéma, les réseaux sociaux, et cette hyper sexualisation est profondément jeuniste. C'est-à-dire que le corps désirant qu'on nous montre a toujours 25-30 ans, pas plus, lisse, ferme, etc.
2: Oui, c'est à la fois le corps désirant et le corps désirable. Et finalement, l'un et l'autre, c'est... ça se fait plus, quoi, ou ça se fait pas. Alors, il y a la barrière, d'une certaine manière, biologique, on va dire, les femmes peuvent plus faire d'enfants après un certain âge, donc... Il n'y a pas de raison non plus qu'elles aient une sexualité, et pourquoi pas aussi du plaisir. Et puis, de l'autre côté, pour les hommes, c'est... Oui, bon, ils peuvent encore un petit peu, mais quand même, les corps, c'est plus ça. Là. Voilà. On oublie... Il y a tous ces éléments-là qui jouent, c'est à la fois une sorte d'interdit presque moral d'un côté, quelque chose de presque de communication, justement, d'image. Oh, c'est pas très beau, c'est pas très chic, c'est pas très vendeur, puisqu'on est aussi dans ces logiques-là. Et puis, on oublie aussi deux choses. Un, c'est qu'il n'y a jamais eu autant de gens âgés vivants. Et donc, ça change aussi les choses. Et puis, deuxième élément, j'aime bien dire que l'âge a rajeuni. On prend des photos de quelqu'un de 70 ans aujourd'hui et de quelqu'un de 70 ans de 1950, et on a carrément l'impression que l'un est le père de l'autre, quoi. Donc ça change, ou la mère de l'autre d'ailleurs. Donc ça change énormément les choses, et du coup, comme l'âge a rajeuni, en plus c'est une réalité biologique. Les gens aujourd'hui sont plus jeunes parce qu'en meilleure forme, parce que plus d'activité, parce que voilà. Et donc tout ça fait que j'en ai d'autant plus la possibilité. Puis il y a un autre élément, c'est mais pourquoi avant, je sais pas, la cinquantaine, la soixantaine, quasiment, c'était presque la fin de vie. Il faut se rappeler, en 1950, l'espérance de vie était autour de 68 ans. Donc, bon, j'ai la soixantaine, je commence à être un peu... Voilà. Là, aujourd'hui, j'ai 70 ans, j'ai devant moi 20 ans, 25 ans. Je vais quand même pas, bazar de sort, pendant 25 ans, m'interdire tout désir, tout amour, toute rencontre.
0: Docteur Candilier.
3: Oui, mais on le voit de plus en plus. Ouais, d'ailleurs, ouais. Les divorces gris sont de plus en plus nombreux.
0: C'est quoi le divorce gris ?
3: Eh ben, on s'autorise à divorcer quand on est vieux, en fait. Et parce que derrière, on peut rencontrer, on a cette curiosité. C'est ça, hein, le désir, la curiosité et la possibilité de rencontrer quelqu'un. Et je rajouterais dans cette hypersexualité l'idée que la sexualité, c'est surtout de la sexualité pornographique qui est représentée chez les jeunes et que peut-être les vieux nous présentent autre chose.
0: Cécile Acoumou.
4: Oui, je me disais aussi que ce jeunisme est pas du tout nouveau, mais pas du tout nouveau chez les femmes. Parce que finalement, si vous regardez un homme de 50, 60 ans être mis en scène dans une espèce de d'érotisme, tout le monde trouve ça très bien. Ce qui est plutôt caché quand même, faut être honnête, c'est le corps d'une femme qui a 60 ans, pas celui d'un homme qui a 60 ans.
0: Docteur Candillier, vous avez écrit votre livre Le sexe après 60 ans, ça s'apprend, pour briser le silence et sortir des clichés autour de la sexualité et de l'amour chez les plus de 55-60 ans. C'est vrai que dans l'imaginaire collectif, les vieux auraient droit à une intimité minimale faite de petits bisous et de câlins. Et vous, vous martelez, en vous appuyant sur vos consultations, que vieillir ne signifie pas cesser d'aimer, de désirer, de se toucher, de jouir, de prendre du plaisir. Et de partager.
3: Exactement. Hein, sur un format peut-être différent et qui a à apprendre à beaucoup de monde, hein, sur une sexualité qui est plus de présence plutôt que de performance. On arrête la performance parce qu'on dit les hommes sont présents à 50-60 ans, mais on parle pas de troubles de l'érection, de ces choses-là, elles sont cachées encore plus que chez la femme, en fait. C'est encore plus caché. Donc, il y a tout un processus, en fait, d'évolution à faire avec une sexualité qui est différente et où la femme, en fait, plus âgée, peut être passeur du désir, d'un nouveau désir et d'une nouvelle sexualité pour l'homme aussi.
0: Et nous accueillons Dominique. Bonjour Dominique, bienvenue.
5: Oui, bonjour.
0: Bonjour. Vous avez une voix très juvénile, Dominique.
5: Merci.
0: D'où appelez-vous ?
5: J'appelle de Paris.
0: Vous avez un rire communicatif, en tout cas. Bon. Quel est votre témoignage, Dominique ?
5: Eh bien, écoutez, il se trouve que j'ai rencontré quelqu'un que je connaissais déjà un petit peu d'avant, que je trouvais séduisant. Lui, pareil, on se connaissait de loin. Et là, il m'a contacté il y a 6 mois. Nous avions 79 ans et demi, on en a 80 maintenant. Et on est tombé fou amoureux quand on s'est revus, et ça marche, mais alors c'est miraculeux, vraiment tout marche bien. C'est un jeune homme, je suis une jeune femme, et puis on s'aime comme si on avait 15 ans, et on fait l'amour comme si on avait 35-40 ans, dirons-nous, voilà, tout va bien.
0: On vous sent très épanoui, en tout cas, Dominique. Cécilia Como.
4: Oui, c'est exactement ce que j'entends, moi aussi. Hein. C'est pour ça qu'une sexualité à 80 ans peut être, j'allais dire, ressembler à une sexualité à 30 ans, mais même être meilleure qu'à 30 ans, parce que je pense qu'on connaît mieux son corps. Dans le rapport des petits frères des pauvres, ils avaient quand même bien
0: signifié
4: sur la sexualité des seniors, des vieux, des appelez-les comme vous voulez, mais ils avaient bien signifié que l'âge ne venait que en quatrième position dans l'absence de sexualité. La première était évidemment l'absence de partenaire, ce qui effectivement, on l'oublie, mais quelque chose qui empêche de. La deuxième, c'était le manque d'envie. On le retrouvait sur des couples, des longs couples, et c'était encore une fois, le manque d'envie ne venait pas de l'âge, mais peut-être du couple lui-même. Le troisième, c'était les problèmes de santé. L'âge n'arrivait qu'en quatrième position. C'est très important de le redire.
0: Serge Guérin.
2: Oui, cette étude est très importante, comme celle de l'INSERM. D'ailleurs, pour l'anecdote, pendant très longtemps, l'INSERM s'arrêtait à 69 ans. Après, il n'y avait plus rien. Une fois, j'avais demandé.
0: Les études sur la sexualité.
2: Sur la sexualité, s'arrêtait à 69 ans. Une fois, j'avais demandé d'ailleurs à la directrice scientifique, mais pourquoi 69 ans ? La dame m'avait dit, écoutez, monsieur, on n'attrape pas le sida à 75 ans. Déjà, je trouvais que c'était un peu réducteur pour la sexualité. Et puis par ailleurs, c'est faux. On peut l'attraper et le donner. Mais on voit aussi les évolutions dans la tête. La difficulté à comprendre que les gens sont libres, les gens sont adultes, a priori, hein, quand on a 70 ans, 75 ans, voilà. Et donc, sont en capacité d'eux et aussi de se réinventer. C'est toujours pareil, cette idée de Dominique, petite gamine de 80 ans. Mais elle a encore devant elle, elle sait pas combien d'années. Donc ces années-là, elles ont de la valeur énorme. J'ai envie d'en profiter. Je suis capable aussi de faire, de décider de ma vie et de la construire et finalement de l'embellir. Et c'est aussi peut-être parce que justement j'ai réfléchi, parce que justement j'ai pris de la distance. Je suis moins. C'est intéressant d'ailleurs les normes sur les femmes, ça va être vraiment le physique et sur les hommes, ça va être la performance. Et à 80 ans, je peux peut-être me dire c'est bon quoi avec tout ça. Je prends aussi sans doute plus de liberté aujourd'hui que je n'en avais à 20 ans, 30 ans, 40.
0: Docteur Candillier, sur le témoignage de Dominique ?
3: Elle s'est autorisée. Voilà, ils se sont autorisés. Et dès qu'on s'autorise, on est amoureux à 15 ans comme à 80 ans. De la même façon, hein, les hormones se libèrent de la même façon quand on devient amoureux dans le cerveau. Et c'est ce qu'elle décrit. Et c'est ça qui tient en vie. C'est cette idée de pouvoir avoir de la curiosité dans tous les domaines et de la curiosité sexuelle aussi.
0: Dominique, tout de même, qu'est-ce qui a changé ? Tout de même, du point de vue de la sexualité, il y a peut-être des choses qui ont évolué, sans rentrer dans les détails.
5: Écoutez, moi je me suis retrouvée comme quand j'avais, disons, 50 et quelques. J'ai eu une période avant de trouver cet homme. J'ai eu une période où je vivais plus grand-chose. J'avais une période de veuvage, disons, voilà. Et d'un seul coup, en fait, tout est revenu comme si rien ne s'était passé entre-temps. Et mon corps s'est réveillé, il était en sommeil, et tout s'est réveillé.
3: Et c'est ça qui est
5: miraculeusement.
3: C'est ça qui est important à dire. C'est aussi, il faut le prévenir et expliquer ça aux gens, c'est que le désir, il évolue en fait sur les phases tout au long de la vie. Il y a des moments où on a plus de désir sexuel, il y en a des moments où on en a moins, et ça évolue. On rencontre un partenaire, ben on en a de nouveau plus, peut-être on a un peu moins à un autre moment, et c'est normal pour tout le monde.
0: Merci beaucoup Dominique pour votre joli témoignage. C'est une question volontairement provocatrice ce matin. Les vieux ont-ils le droit à l'amour et à la sexualité? Pensez-vous qu'à partir d'un certain âge, il faille se mettre en retrait des choses de l'amour et du sexe? Eh bien, vous nous dites ça au 01 45 24 7000. On écoute Alain Bachon, Gabi au Gabi, une chanson sortie en 79, 10h21 à l'écoute de France Inter.

0: interpréter Gabi au Gabi.
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0: Extrait du film Amour de Michael Haneke. Une question volontairement provocatrice. Ce matin, les vieux ont-ils le droit à l'amour et à la sexualité? À en entendre certains. Clairement non, Jean-Marie Perrier au micro d'ici en 2023.
4: On vous bourre le mou de conneries.
5: C'est-à-dire?
4: Mais parce qu'on vous explique que c'est la plus belle période de la vie, que ça y est, on peut tomber fou amoureux à 90 ans, baiser à 95, il faut arrêter de nous prendre pour des cons. C'est effrayant d'être vieux.
0: Que pensez-vous de ces propos de Jean-Marie Perrier autour de la table, Cécile Accoumeau? Je rappelle que vous êtes sexologue et psychanalyste.
5: Je le plains beaucoup, parce qu'avant la sexualité, il y a aussi l'amour, il y a le désir, et vraisemblablement, quelque chose lui a échappé. Donc évidemment qu'il se trompe. Après, il est peut-être effectivement très concerné, parce qu'il ne rencontre ne se sent ni désiré, ni désirable, ni lui-même ne désire.
0: Docteur Céline Candilier, autrice du sexe, après 60 ans, ça s'apprend?
6: Ça me fait penser à certains patients qui décident que dans leur couple, la sexualité est terminée parce qu'ils ont une dysfonction rectile et qu'ils ne sont pas en capacité d'aller voir et demander de l'aide et dire que la performance s'arrête, on s'arrête et on met ça de côté. Et la femme vient en difficulté en disant « moi j'ai encore du désir et je ne sais pas quoi faire » parce que lui, il a dit « c'est terminé, c'est rideau ».
0: Serge Guérin, auteur de « Quand le sexe n'a pas d'âge et l'amour non plus ».
7: C'est derrière, il y a la question du lien. Finalement, pour être heureux, quel que soit l'âge, on a besoin des autres, d'une manière ou d'une autre. Et, que ce soit un lien amoureux, un lien fraternel, enfin, ce qu'on voudra. Mais en tout cas, on a besoin de liens, on le sait. Hein, c'est la mesure, c'est l'indicateur, le meilleur pour bien vivre. Et sans doute que là, il y a une tristesse, il y a une négritude, comme dirait l'autre. Il y a quelque chose qui se passe autour de ça.
0: Une aigreur.
7: Oui, mais c'était mon côté. Voilà. Il y a quelque chose autour de ça, certainement. Et puis, il faut le dire, on ne vit pas tous le vieillissement de la même manière.
0: Revenons à nos moutons. Quand on parle d'amour et de sexe chez les vieux, à partir de 55-60 ans, les situations sont très hétérogènes, Serge Guérin.
7: Alors, déjà, je pense qu'une partie de nos éditeurs ont dû surprendre. 55 ans, je suis très vieux. Ça a dû leur faire drôle. Mais voilà, il y en a juste à côté qui va.
0: C'est vous qui démarrez votre livre à cet âge-là.
7: Ouais.
0: À partir de 55 ans.
7: Tout à fait. Ouais. Par rapport à la question justement de repose, ménopause et tous ces éléments-là, je me dis, c'est autour de là que ça se passe. Mais oui, je reviens sur le lien. Il y a, selon les petits frères des pauvres, 750 000 personnes âgées qui ne voient personne de la semaine. Alors, on n'est pas dans l'amour, on n'est pas dans la sexualité. On est dans quelque chose d'hyper rude, d'hyper grave. Donc, il y a des gens qui, pour plein de raisons, des raisons sociales, des raisons économiques, des raisons géographiques, des raisons culturelles, ne voient personne. Qu'est-ce que vous voulez parler de voilà. Donc, il y a ça. Et puis, il y a plein d'autres manières de vivre. Et puis, on peut d'ailleurs aussi le dire, on peut être heureux, joyeux, bien dans sa peau, bien dans sa vie, sans nécessairement avoir de relations sexuelles, par exemple. Il y a d'autres choses qui se passent. C'est encore une fois la question du lien, la question d'être en accord avec soi-même. Et puis, il y a la question de la santé, évidemment. D'ailleurs, la santé sexuelle, ça participe de la santé en global, et sans doute même que ça a des effets sur le reste de la santé. Et inversement, le reste de la santé a des effets sur la santé sexuelle. Mais il ne faut pas oublier que nous ne sommes pas, sans doute, plus l'âge avance, plus les inégalités, qu'elles soient sociales, économiques, culturelles, jouent.
6: Vieux, on a dit que c'était pas un gros mot. Donc, le corps à 55 ans, chez la femme, c'est la ménopause. Chez l'homme, il peut y avoir ce qu'on appelait l'andropause, qui est le déficit en testostérone, qui arrive aussi. Donc, le corps se modifie, les réactions physiologiques modifient, le vieillissement apparaît. Donc, c'est ainsi. Ça veut pas dire que c'est un gros mot, et on vieillit, mais en vieillissant, on continue à avoir une vie, on continue à avoir du désir, on continue à avoir de la sexualité, de la curiosité pour les choses de la vie. C'est ça qui fait vivre.
0: Serge Guérin?
7: Juste par rapport à ce qui vient d'être dit, c'est que moi-même, en faisant le livre, j'ai découvert des questions, d'ailleurs en discutant, les issues d'andropause. Je n'avais pas mesuré combien c'était important. Et donc, je suis allé me faire aussi tester côté testostérone, parce que c'est important de savoir où est-ce qu'on en est.
0: Peut-on rappeler ce qu'est l'andropause, docteur Candilier? Ce n'est pas exactement le pendant masculin de la ménopause.
6: Non, parce qu'il continue à avoir une sécrétion de testostérone. Par contre, chez certains hommes, dans certains cas, elle diminue. Et cette diminution entraîne des signaux cliniques qui sont sur le corps entier, c'est-à-dire sur la tête, le brouillard mental, sur les os, l'ostéoporose, sur la prise de poids, sur les... De la même façon, en fait, qu'il y a une modification corporelle chez la femme, il peut y avoir chez l'homme ça, et ça nécessite une prise en charge, parce que le diagnostic, il est biologique et clinique.
0: Frédéric nous écrit, suis-je vieux à 56 ans? Mon conjoint est beaucoup plus jeune que moi et mon désir et ma libido sont toujours présents, mais c'est la crainte d'être insatisfaisant pour mon chéri qui me bloque. Comment faire pour écouter mon corps plutôt que mes craintes? Cécilia Como, psychanalyste.
5: Je pense que là, c'est surtout le fruit d'une angoisse, et ce qui est un peu le cas chez les gens qui ont un écart d'âge, une angoisse qui, d'après ce qu'elle écrit, se transforme assez vite en angoisse de performance. Elle a juste elle veut rester désirable et
0: c'est Frédéric,
5: c'est un homme.
0: C'est un homme.
5: Ah pardon,
0: c'est un homme. Bah, j'ai pas précisé, pardon.
5: Mais ça change pas, non, en fait, parce que psychiquement, je le vois bien moi dans mes couples, il y a pas vraiment, et dans les enjeux de couple d'ailleurs, il y a quasiment aucune différence. Donc c'est plus lié à une angoisse, l'angoisse d'être suffisant, d'être préféré. Donc c'est plutôt lié à l'anxiété et je pense que ça, c'est plus du domaine psychologique que sexuel, en réalité.
0: Serge Guérin, revenons au tabou de la sexualité des seniors, des plus vieux d'entre nous. Peut-on dire que ce tabou des relations sexuelles et amoureuses, c'est une forme d'agisme non conscient? Et rappelez peut-être ce qu'est l'agisme.
7: Alors, excellente remarque et question. Oui, alors, l'agisme, globalement, c'est un regard méprisant sur le vieillissement. Considérer qu'au-delà de tel ou tel âge, on a atteint la limite, quoi, d'une certaine manière. C'est en effet la métaphore du yaourt. Il y a une date de péremption. Pour l'être humain en général, à partir de tel âge, par exemple, c'est plus bien qu'il fasse telle ou telle chose, ou auto-limitation. Je peux plus le faire à cet âge-là. Donc il y a vraiment cet élément-là. Et puis dans nos sociétés modernes, dans nos sociétés où quand même la question de la performance, la question de la consommation est très très présente, la question de la production, c'est considéré qu'à partir d'un certain âge, par exemple, on n'est pas assez productif, ou ça vaut plus la peine de s'intéresser à vous parce que vous n'allez pas acheter grand-chose. Vous savez, avant, dans les médias, on parlait de la ménagère de moins de 50 ans. C'est quand même ça. Elle n'était pas intéressante après 50 ans, elle ne faisait plus d'enfants et les enfants partaient. Et donc, elle achetait pour qui? Et donc, c'était plus intéressant. Donc, c'est un mépris, c'est aussi considérer que les gens ne sont pas capables, à partir d'une certaine date, d'être dans le coup, de se renouveler, de se réinventer, et que finalement, il n'y a d'avenir que du côté de la jeunesse. Ce qui est très intéressant et très contradictoire, parce qu'aujourd'hui, notre destin collectif, c'est le vieillissement. La réalité d'aujourd'hui, la réalité de demain, c'est qu'il y aura de plus en plus de gens âgés, alors encore une fois, âgés mais plus jeunes, mais n'empêche qu'il y aura de plus en plus de gens âgés et de moins en moins de jeunes, ce qui n'est pas nécessairement une bonne nouvelle, en tout cas c'est un fait, et on n'arrive pas du tout, nos pensées ne suivent pas les réalités.
0: Et c'est le cas par exemple dans certains pays européens, en Italie par exemple.
7: Oui, alors il y a déjà des pays comme l'Italie où la population diminue, où les représentations, là aussi, les pays nordiques par exemple ont un regard sur l'âge complètement différent. Aucune. Vous voulez travailler après 70 ans, 75 ans, bah ça serait peut-être bien en plus. En plus, c'est bon pour la santé et c'est bon pour l'économie globale. Et c'est bon pour les rencontres, donc y compris peut-être pour les rencontres amoureuses. Mais, par exemple, on va pas avoir peur de montrer des femmes de 75 ans qui jouent au volleyball en short. Ça ne choque absolument personne. Alors que chez nous, on va dire, oh quand même, ça se fait pas.
0: Et tiens, accueillons Jocelyne. Bonjour Jocelyne.
8: Bonjour.
0: D'où appelez-vous Jocelyne?
8: J'appelle de région parisienne.
0: Alors vous avez 72 ans, je me permets de donner votre âge.
8: Bien sûr.
0: Et vous êtes divorcée depuis quelques années.
8: Oui, depuis 11 ans.
0: Et quel est votre rapport au corps? Justement, vous nous avez appelé pour cette raison, Jocelyne.
8: Oui, alors moi, je n'ai pas de problème par rapport au désir des vieux. J'aimerais avoir du désir et j'aimerais qu'on puisse avoir du désir pour moi, mais je ne pense plus être vendable, si vous, entre guillemets, être sur le marché, quoi. Pouvoir être sur le marché, mon corps étant trop imparfait. Et je pense que les hommes, aujourd'hui, beaucoup d'hommes, pas les hommes, mais beaucoup d'hommes, recherchent quand même des femmes bien faites, sans plis, sans ventre, sans cicatrices. Et les cicatrices de ma vie, je pense qu'elles ne seraient pas acceptées. Voilà.
0: Et ça a tendance à vous inhiber, Jocelyne?
8: Oui. Je ne me sens plus Je ne me sens plus du tout vendable, oui, c'est ça. Je pense que c'est le mot qui me vient... ça me fait peur, en fait, de me confronter à un homme. Donc, je reste dans mon compte à soi. Ouais.
0: C'est très touchant ce que nous dit Jocelyne Cécilia Como.
5: Oui, je pense, Jocelyne, que le regard que vous portez sur vous est extrêmement tyrannique et que l'idée que les autres portent le même regard est totalement faux. Vous savez, je reçois énormément d'hommes et quand je vous écoutais dire ils veulent des corps sans plis, sans rides, c'est pas vrai. C'est pas vrai du tout. Comme dirait l'autre, il y a un couvercle pour chaque peau. Hein,
0: très belle formule.
5: Donc, la vérité, c'est que il y a énormément d'hommes qui recherchent du lien, qui recherchent de l'intimité, qui sont absolument pas focalisés sur une esthétique particulière. Je pense que ce qui est plus en jeu, c'est à la fois l'estime que vous avez de vous-même, et je pense que plus vous restez enfermé et plus vos croyances vont devenir vraies pour vous, alors qu'elles ne le sont pas socialement parlant.
0: Docteur Candilier.
6: On entend malheureusement l'autocensure que vous mettez. Et j'ai envie de dire que ce corps, c'est un corps qui a vécu, c'est un corps qui a plein d'expériences. Et cette expérience, c'est quelque chose dont vous pourriez vous servir. Et peut-être si c'est dans un premier temps difficile d'aller vers un homme, peut-être vous réapproprier vous-même votre corps. Peut-être que d'écouter des podcasts autour d'auto-érotisme, de pouvoir mettre en scène et peut-être recommencer à avoir du plaisir avec ce corps, voir que ce corps peut vous donner du plaisir, de la sensualité avec vous-même par la masturbation, et aussi peut-être avec des sextoys s'il faut, enfin voilà, peu importe, mais déjà vous reprendre confiance dans votre corps, parce que pour rencontrer quelqu'un, il faut être en mode rencontre et il faut d'abord se rencontrer soi-même. Et là, on entend que vous êtes loin, parce que vous écoutez quand même beaucoup le diktat, j'ai l'impression, de la société, de vous rencontrer vous-même, mais vous pouvez y arriver, c'est très facile.
0: Serge Guérin.
7: C'est la question des normes. Et Jocelyne, par exemple, je suis petit, chauve et myope. Donc, sur les réseaux de rencontres, j'ai aucune chance. Et pourtant, la vie a fait que... Voilà. Donc, du coup, heureusement, il y a autre chose. C'est la rencontre, c'est le lien, c'est l'étonnement, c'est la surprise. Et puis, il y a un truc qui se calcule pas, on sait pas. La règle, c'est qu'il n'y a pas de règle. Et donc, il y a quelque chose autour de ça. Et heureusement, on rencontre pas toujours le prince charmant, la princesse charmante, mais on s'en fiche. On rencontre des gens aussi qui ont peut-être des défauts, mais il arrive qu'on soit très séduit par les défauts.
0: Et n'oubliez pas cette phrase de ce titre de livre du philosophe Jankélévitch, Jocelyne, le je ne sais quoi. Donc, vous dégagez sans doute un je ne sais quoi dont vous n'êtes pas consciente. Et donc, nous espérons que vous rencontrez bientôt la personne qui vous convient.
7: C'est le petit matin de printemps. Et je l'ai mis dans les trois citations du début de mon bouquin. Il y a celle-ci, parce que le truc de Jankélévitch est extraordinaire. Mmh. On peut s'autoriser, chaque matin peut être un matin de printemps.
0: Merci beaucoup, Jocelyne, de nous avoir appelé. Comment expliquer que le désir, pour certains, devienne indécent, presque obscène, passé un certain âge? Je pense au regard des enfants adultes qui peuvent trouver ridicule que son parent, que son père ou sa mère éprouve du désir passé un certain âge.
5: Peu attendu, c'est-à-dire que pour les enfants, la sexualité parentale franchit en fait la barrière de l'inceste et ne serait-ce que l'imaginer est difficile pour eux.
0: Cécilia, pendant des années, les parents ont surveillé, parfois jugé la sexualité, l'amour de leurs enfants. Et là, à partir d'un certain âge, parfois les rôles s'inversent. Les enfants jugent la sexualité
5: de
0: leurs parents.
5: Mais c'est incestuel dans les deux cas. Oui. C'est-à-dire que quand des parents s'intéressent de très près, le nez dedans quasiment à la sexualité de leurs enfants, c'est aussi problématique ou en tous les cas questionnant que l'inverse. Donc ça, c'est quelque chose d'assez à part. Après, il y a ceux qui sont jeunes, effectivement, et qui, de manière générale, vont juger très négativement la sexualité des gens plus âgés. Bon, je pense que ça renvoie surtout à leur propre rapport à la sexualité et le fait qu'ils ne soient pas du tout à l'aise, parce que si on enferme la sexualité ou l'érotisme, et là je rebondis sur ce que disait Jocelyne, dans un esthétisme très particulier, on a tout faux. L'érotisme, ce n'est pas l'esthétisme.
0: Docteur Candilier.
6: Oui, et peut-être, puisqu'on parle de vieux, d'autant plus quand il commence à y avoir une perte d'autonomie, où les enfants deviennent les premiers aidants des parents, parfois, ils prennent toute la sphère en fait de ces personnes, alors que de s'occuper que de l'endroit où il y a la perte d'autonomie. Je m'occupe pas de la sexualité, il y a pas de perte d'autonomie, ça me regarde pas. J'ai plus de mal à marcher, je dois aider à faire les courses, je vais aider à faire les courses. Point. Et ça, c'est quelque chose qui est important.
0: Beaucoup de questions sur la sexualité en EHPAD. Rappelons, docteur Candilier, que la chambre d'un résident en EHPAD, ben, juridiquement, c'est son domicile et nul ne peut s'opposer à la vie intime d'un résident. Mais dans les faits, qu'en est-il ?
6: Alors, le Code civil, c'est ce qu'il dit exactement. Dans les faits, ce qui est dit, je pense qu'il y a un manque d'information et d'éducation et aussi de formation des professionnels. Donc, ces professionnels sont en difficulté parce que des histoires, en fait, d'amour en EHPAD, il y en a, hein, de relations sexuelles ou de sexualité, d'autosexualité avec des sextoys, ça existe. L'idée, c'est de pouvoir former, en fait, les professionnels pour être à l'aise et pouvoir se décorréler de tous les tabous et toutes les imaginaires sociaux qu'ils ont. C'est ça vraiment le travail important.
0: Et en EHPAD, on retire souvent aux résidents toute possibilité d'intimité. Et on le sait, la solitude, la privation d'intimité sont des facteurs de dépression, de déclin cognitif et même de décès prématuré.
6: Oui, et puis je le dis souvent, si on autorisait les gens à pouvoir se masturber si, comme ils voulaient en fait en EHPAD, on diminuerait les traitements anxiolytiques, les traitements antidépresseurs. Après, certains établissements font des efforts et je le dis, hein, je tiens à le dire parce que il y a des établissements bien qui sûr prennent en compte ça, mais c'est pas la règle majeure.
0: Docteur Serge Guérin.
7: Doctorat, mais c'est pas pareil.
0: Serge Guérin, doctorant en sociologie, sur les EHPAD que vous connaissez bien.
7: Alors, pour l'anecdote, il m'est arrivé une fois même de célébrer un mariage. Alors, c'était un faux parce que pour des raisons économiques, la dame n'avait pas du tout intérêt à se remarier. Mais voilà, il y avait eu une relation d'amour extraordinaire, un coup de foudre, vraiment entre deux personnes. Ils étaient en face. Et puis donc, il y avait envie de marquer les choses. Ce qui était intéressant d'ailleurs, c'est que les enfants, petits-enfants du monsieur étaient là et pas de la dame, à mon souvenir. Voilà. Donc il y a des choses comme ça. Et c'est vrai qu'il se passe des choses formidables, extraordinaires, et qu'on pourrait même dire que c'est très bon signe dans un établissement où les questions de sexualité sont normal, parce qu'elle pose pas de problème. C'est très très bon signe, à la fois sur l'ouverture culturelle du personnel, ou des personnels, qui peuvent avoir leurs propres tabous liés à la religion ou autre. La question des familles, qui parfois disent, alors là quand même, vous les attachez, hein, il faut pas qu'ils fassent de bêtises, vous pouvez aussi avoir des demandes de ce type-là. Puis la capacité du management à être capable justement d'organiser tout ça. Finalement, l'endroit, enfin, ils ont droit, ce sont des adultes, et donc on doit organiser les choses. Et finalement, mais c'est un peu de réfléchir, ben oui, on prend l'habitude de frapper avant d'entrer, par exemple. On laisse, un peu comme dans les hôtels, on laisse, si les personnes veulent dire, laissez-nous tranquilles, on met un petit écriteau, ne rentrez pas à ce moment-là. Et finalement, c'est beaucoup de choses de bon sens, mais qui demandent avant de la discussion.
0: Docteur Condillier.
6: On met des lits doubles pour les couples qui arrivent âgés.
5: Mais je pense qu'il y a quand même deux grands sujets. Effectivement, le premier, c'est l'infantilisation. C'est quand même assez fréquent d'infantiliser des gens qui ont 80, 85 ans. Et à partir du moment où vous les infantilisez, vous réduisez leur sexualité à une non-sexualité, comme pour des enfants. Et le deuxième sujet aussi, c'est que quand vous disiez, Serge, que les professionnels sont assez embarrassés avec la question, mais je pense que de manière générale, énormément de professionnels, et pas que dans les EHPAD, sont très embarrassés avec la première question humaine, le premier sujet qui fait qu'on est tous là en train de parler autour de cette table, c'est la sexualité.
0: Et nous accueillons Élise. Bonjour Élise.
9: Oui, bonjour Ali.
0: Bonjour, d'où appelez-vous ?
9: Eh bien, j'appelle de Nice.
0: Alors, quel est votre témoignage ?
9: Eh bien, écoutez, mon témoignage, parce que bon, c'est vrai que j'entends beaucoup parler de sexualité après 65 ans. On le voit même sociétalement, oui, on peut devenir amoureux à 70 ans, etc., etc. Et dans la rue, c'est ce qu'on voit. On voit souvent des couples âgés qui se tiennent par la main, etc. Mais moi, ce que je voudrais évoquer, là, c'est un peu le drame, je le mets entre guillemets, hein, de ces couples qui sont pas si vieux que ça, puisque moi j'ai 65 ans, mon mari a 76 ans, voilà, et qui n'ont plus de sexualité parce que un jour tout s'arrête, voilà, et qui se retrouvent un peu dans le désert de contact, hein, ne serait-ce que ce désert-là. Hein. Alors on le sent bien qu'un homme à partir de 75-76 ans a voilà, des troubles d'érection, on voit bien qu'il y a des difficultés à ce niveau-là, mais je sais très bien que la sexualité peut aussi se développer de cette façon-là. Mais des fois, il y a des barrières qui se mettent. Et comme on est en couple, eh ben, on ne peut pas se permettre, ben, pour autant qu'on soit fidèle, ce qui est mon, quoi, ce qui est mon cas, hein, se permettre ben, d'aller draguer sur des sites ou quelque chose comme ça. Donc on vit ça de manière interne. Et je, des fois, ça m'arrive de discuter avec des très proches, hein, j'entends mes sœurs et tout ça, qui vivent aussi cette sorte de drame. Et en fait, je m'aperçois que finalement, la seule solution que j'ai trouvée pour sortir un petit peu de cette impasse, c'est effectivement, comme le dit votre collaborateur aujourd'hui, c'est cette autosexualité que je développe, alors que c'est quelque chose que je n'avais jamais développé jusqu'à présent, quoi. Et qui commence, à m'intéresser de plus en plus. Voilà, et c'est pas si facile que ça quand on est en couple. Voilà.
0: Très intéressant témoignage d'Élise, Serge Guérin.
7: Oui, alors, des couples parfois beaucoup plus jeunes qui n'ont aucune sexualité, c'est assez fréquent. Mmh. C'est même parfois étonnant quand on discute. Ah oui, d'accord, bon, pour plein de raisons, il n'y a pas... On peut, encore une fois, trouver son bonheur et être très bien comme ça. J'ai aucun jugement là-dessus, mais n'empêche que... Voilà. Deuxième élément, en effet, à un moment donné, ce qui est intéressant, c'est que quand on va voir le médecin, là aussi, je l'ai découvert en travaillant sur le bouquin, très peu de médecins généralistes posent la question sexuellement, est-ce que ça va, est-ce que vous avez besoin d'être aidé, voilà. Et il y a besoin aussi... de les accompagner. Il y a aussi besoin, voilà, d'une formation par rapport à ça ou d'une sensibilisation. Et puis après, oui, c'est alors d'abord, c'est intéressant. Je peux réinventer et découvrir l'autosexualité, pour reprendre la formule, à tous les âges, ce qui est aussi évidemment intéressant. C'est-à-dire que je trouve des palliatifs. Bon, voilà.
0: Mais après, insistez dans votre livre, bah, qu'il n'y a pas que la pénétration. Il y a peut-être, c'est peut-être l'occasion d'explorer d'autres types de sexualité avec son compagnon, s'il connaît des dysfonctions érectiles. Il y a peut-être d'autres choses à faire, Serge Guérin.
7: Oui, tout à fait. Il y a plein de. Ah, d'ailleurs. En discutant, d'ailleurs, c'est la question de l'intimité, plutôt de la relation intime, quelle qu'elle soit, et on peut évidemment trouver du plaisir à plein d'autres formes que la pénétration. Et puis, par ailleurs, ce que j'avais aussi découvert, c'est que parfois, des pénétrations moins fortes, avec un membre de l'homme moins dur, finalement, répond très bien à des attentes d'un certain nombre de personnes. Donc, on s'aperçoit aussi que on a aussi, dans l'image, dans l'imaginaire, c'est, voilà, faut être balèze, quoi. Et finalement, on s'aperçoit que c'est pas ça, l'amour. Donc, c'est aussi hyper intéressant, mais d'arriver à en discuter, ce qui évidemment, derrière, qu'est-ce qu'il y a ? Il y a encore une histoire, non pas de communication, mais de dialogue, de partage, de responsabilité, d'échange.
0: Cécilia Como.
5: Oui, je pense que, honnêtement, avant d'être un sujet sexuel, là, c'est un sujet de couple, en fait. Parce que la question qu'on peut se poser, c'est est-ce qu'on a le droit de forcer quelqu'un à l'abstinence ? Ça, c'est... Bon, moi, j'y ai un peu répondu dans mon premier livre, parce qu'effectivement, il y a énormément de gens, comme cette auditrice, qui sont finalement, je dis souvent, forcés à une chasteté sexuelle. Et donc là, je pense que c'est plus un sujet de couple, parce que, comme le dit très bien Serge, dans un couple où les choses sont fluides, on pourrait imaginer une sexualité très différente qui n'implique absolument pas la pénétration, avec des gens qui peuvent s'amuser, avec des sextoys, des gens qui... des caresses, la bouche, les mains, enfin, il y a plein d'autres choses qu'un sexe. Donc je pense que voilà, c'est plutôt sur ce terrain-là qu'il faut creuser, parce que une fois que le sujet couple est mis en avant, je pense que se déroule derrière le sujet sexuel, la sexualité absente, avec un partenaire qui vraisemblablement refuse d'être présent.
0: Et docteur Cordillier, votre livre Le sexe après 60 ans, ça s'apprend, est un très bon manuel pour explorer d'autres voies.
6: D'autres voies, puisque on parle avec Gérard, on parle souvent de papotage corporel, en fait, de comment on peut découvrir une sensorialité différente, autrement que uniquement avec ce qu'on disait, la pénétration et un sexe dur de l'homme, en fait. Beaucoup de femmes ne cherchent pas ça.
7: Merci. Papote, âge, c'est joli.
0: Ouais. Oh, c'est pas mal.
7: Il y a aussi quelque chose.
0: Merci beaucoup, Élise, pour votre appel. N'hésitez pas à nous appeler au 01 45 24 7000 pour participer à la conversation. Allez, on écoute Mitski qui interprète Instead of Here, 10h48 à l'écoute de France Inter.

0: Mitski interprété Instead of Here.
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2: Oula, c'est quoi ça là?
3: C'est une petite érection, c'est normal.
4: Comment ça, petite?
1: Grand bien vous fasse.
4: Est-ce qu'on peut mourir à force de trop faire l'amour?
1: Ali Rebéi.
4: Qu'ils arrêtent de baiser, bordel. C'est la première fois que je me sens aimé.
0: Et ce matin, dans Grand Mal Vous Fasse, on s'intéresse à la sexualité et à l'amour après 55-60 ans. Et nous accueillons Anne. Bonjour Anne.
5: Oui, bonjour.
0: Bonjour. Quel est votre témoignage?
5: Alors, je vous appelle parce que pour moi, en tant que femme, je pense que je suis salie par rapport à la sexualité. Je suis pas d'accord. Et puis, j'ai une personne à l'entourage qui a 82 ans et qui fait ce genre de sexualité et qui prend même des cachets pour avoir plus de réactions. Et je trouve que au niveau médicaments, ça devrait même pas exister. Il va même sur des sites porno.
0: Vous parlez de qui, Anne?
5: D'une personne actuellement que je vois.
0: Voilà. De vos proches, quoi. Voilà.
5: Voilà.
0: D'accord. Et qu'est-ce qui vous gêne, en fait?

0: pour moi, c'est pas, c'est malsain. Voilà, on peut faire autrement, mais sans tous ces choses-là à côté.
1: Cécilia Como.
2: Bah, c'est-à-dire qu'encore une fois, quand on est en couple, c'est plus un sujet de couple, à nouveau, qu'un sujet de sexualité. Si effectivement c'est quelqu'un, je sais pas, votre voisin, bon, bah après c'est un jugement, vous avez le droit de penser ce que vous voulez. En revanche, lui, il a droit aussi de faire ce qu'il veut.
1: C'est très, très proche.
2: Oui, mais les gens ont le droit de faire ce qu'ils veulent. Donc, à partir du moment où... Le problème n'a jamais, d'ailleurs, je le dis souvent, le problème, c'est pas la pornographie, c'est l'usage abusif de pornographie. Donc après, c'est un jugement qu'on a ou pas sur la chose.
3: Oui, et on entend entre les mots la souffrance de cette dame sur peut-être des traumatismes en lien avec la sexualité. C'est quand même un sujet qui est très fréquent et qui peut amener à des difficultés. Ce que vous disiez, c'est ça. C'est bien la question aussi du consentement. Si c'est très proche, la question du consentement. Si chacun fait comme il souhaite dans son coin et n'oblige pas l'autre, c'est OK.
1: Serge Guérin.
4: Je me faisais la réflexion qu'il n'y a que des femmes qui ont appelé.
3: La même.
4: C'est intéressant. Alors, aussi, peut-être plus de capacité à dire les choses que les hommes. Il y a un petit sujet avec ça quand même. Et puis, madame parlait des cachets. Bon, on sait bien que depuis à peu près 25 ans, on a trouvé, alors, on appelle ça les petites pilules bleues. Je crois qu'il y a, bon, après tout, si ça permet. Alors, déjà, ce qui m'avait beaucoup étonné, c'est qu'ils ont trouvé pour les hommes, mais pas pour les femmes.
2: Ils ont cherché beaucoup.
4: Parce que c'est un business extraordinaire. En termes de milliards d'euros, c'est fabuleux. Mais après tout, si ça permet à plein de gens de compenser et de. Mais comme, je sais pas, moi je mets des lunettes, hein. Voilà. Si ça permet d'assurer une vie sexuelle plus satisfaisante pour les deux.
1: Merci beaucoup Anne de nous avoir appelé, mais au fond il dit quoi le dégoût d'âme? C'est vrai que il peut y avoir par exemple des plus jeunes, des trentenaires, des cadras qui en voyant la sexualité de sexagénaire, de septuagénaire peuvent être dégoûtés. Ça dit quoi au fond? Avec cet oubli peut-être que eux aussi arriveront à cet âge-là et auront aussi peut-être des désirs sexuels qu'ils réprouvent à leur âge.
2: C'est ça qui est terrible, c'est que quand on regarde les vieux, on a toujours, comme je dis souvent, si vous ne voulez pas être vieux, va falloir mourir. Oui. Donc, entre les deux, je pense que plein de personnes préfèrent être vieux. Je pense que les gens identifient des vieux qu'ils connaissent, et par des vieux qu'ils connaissent, ils identifient leurs grands-parents. Ouais. Alors, évidemment qu'imaginer ces grands-parents... les quatre fers en l'air, c'est quelque chose qu'on a du mal à faire.
1: Mais quand on décentre son regard...
2: Oui, quand on décentre, quand on regarde le voisin, la voisine, et qu'on voit un joli sourire, on voit quelqu'un d'heureux. Moi, je ne sais pas si on peut juger ou être aigri en regardant quelqu'un d'heureux.
3: Quelqu'un qui prend soin de soi, c'est ça. C'est quelqu'un qui prend soin de soi et qui a l'air d'être en vie, en fait. C'est vivant. Aimez votre corps, il vous aimera.
1: Pour terminer, Serge Guérin, vous l'expliquez très bien dans votre livre, après 55, 60, 70 ans, c'est l'occasion peut-être de redéfinir sa sexualité.
4: Oui, c'est...
1: Avec une sexualité, vous l'expliquez dans votre livre, plus authentique, avec moins d'enjeux de performance, avec une meilleure connaissance de soi et de l'autre, et puis avec des préliminaires qui prennent peut-être plus de place. C'est vrai que des études ont montré que des préliminaires plus longs sont particulièrement importants après la ménopause, notamment pour permettre la lubrification naturelle de la femme.
4: C'est intéressant même de se dire que des jeunes trouvent que c'est pas bien. Mais ça veut dire peut-être que déjà à 30 ans ou à 40 ans, ils trouvent ça pas bien. C'est-à-dire qu'il y a quelque chose, finalement, c'est quand même un peu sale tout ça. Mais dans ce cas-là, si c'est sale à 80 ans, ça l'est aussi à 40, ça l'est aussi à 20. Donc il y a quelque chose autour de ça qui est peut-être que avec l'âge, avec l'expérience, avec la réflexion, avec le dialogue avec l'autre, quel que soit son âge, c'est aussi d'arriver au bon équilibre, et on n'a pas tous le même bon équilibre. Et donc c'est aussi, je crois que c'est aussi savoir s'écouter et se rappeler que derrière tout ça, il y a du lien. Il y a du lien, et le lien, c'est du bien. Et donc, le lien, c'est du bien. Tout ça, c'est quand même le meilleur des médicaments. Et donc, ça fait du bien à la santé, ça fait du bien à son corps, mais ça fait du bien aussi à sa tête. Vive Spinoza.
1: Et nous accueillons Catherine pour terminer. Bonjour, Catherine.
5: Oui, bonjour.
1: Bonjour, vous appelez en EHPAD, vous appelez d'un EHPAD, vous y travaillez?
5: Je travaille deux jours en EHPAD et on se réunit très souvent, régulièrement pour des problèmes de protection. En fait, ce sont des gens âgés qui se rencontrent, on est ravis. Le problème qui nous incombe, c'est qu'ils sont en fait sous notre responsabilité, puisqu'on a un EHPAD collé à un foyer logement, donc des gens un peu déficitaires avec des gens très déficitaires. C'est le problème du consentement qui est un problème sans fin. Qui demande beaucoup de temps et de réunions avec les personnes, les familles. C'est pas si simple que ça sur le terrain.

0: Mais voilà, l'approche, elle est chronophage, mais globalement, ça se passe bien. Voilà, mais c'est quand même des gros, gros problèmes. On a peu d'aide, peu de soutien dans ces moments-là.
1: Merci beaucoup.
0: Merci
1: beaucoup Catherine, en tout cas pour votre éclairage. Et n'oublions pas pour terminer qu'une activité sexuelle régulière après 60 ans est associée à une réduction du risque cardiovasculaire, à une meilleure qualité de sommeil et une réduction de la douleur par libération d'endorphines et d'ocytocine et un maintien de l'estime de soi. Et elle est associée à une moindre prévalence de la dépression. Voilà qui est dit. Merci beaucoup Cécilia Como, docteur Cécilia Candilier. Le sexe après 60 ans, ça s'apprend. Merci Serge Guérin, quand le sexe n'a pas d'âge et l'amour non plus, c'est publié chez Michalon. 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Demain, on s'intéresse aux troubles du comportement alimentaire chez les adolescents et les jeunes adultes. Bonjour mon cher Nagui.
2: Bonjour.
1: Je
2: sais ce qu'il me reste à faire tout de suite là, mais pas dans l'heure et demie qui va venir, c'est Agnès Jaoui qui est notre invitée.
1: Bonne émission mon cher Nagui.
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1: France Inter, 11h40. Les toutes dernières informations avec Amélie Perrier.
12: L'Iran se défend de nouvelles attaques américaines. Les gardiens de la révolution affirment avoir abattu un drone américain et tiré sur d'autres aéronefs entrés dans leur espace aérien. Les États-Unis ont frappé hier l'Iran malgré des avancées dans les pourparlers de paix. Les bases américaines ne sont désormais plus protégées par les pays du Golfe. C'est le point de vue là du guide suprême iranien Mojtaba Khamenei. Il le dit dans une déclaration écrite diffusée par la télévision d'État. Les États-Unis perdent de l'influence dans la région, s'éloignant chaque jour davantage de leur ancien statut, a-t-il ajouté dans ce message publié à l'occasion de la fête musulmane de l'Aïd al-Adha. Et l'on en parle moins du fait de ce conflit en Iran, mais Israël continue de frapper la bande de Gaza. Un drone israélien a tué 5 personnes ce matin dans le centre du territoire palestinien, selon les secours locaux. La défense civile affirme que c'est un groupe de civils qui a été ciblé. L'armée israélienne dit examiner ces déclarations. Passer la seconde pour l'électrique, l'Élysée invite les responsables de grands secteurs de l'économie pour faire avancer l'électrification, aussi bien pour des raisons climatiques que budgétaires, afin de réduire la facture pétrolière. Un mois après la publication d'un plan du gouvernement comportant 22 mesures destinées à doper la consommation d'électricité en France, Emmanuel Macron reçoit donc l'ensemble des acteurs de la filière, du géant EDF au plombier chauffagiste en passant par le BTP, les transports et donc l'énergie. On a battu des records de chaleur hier pour un mois de mai. Le thermomètre va encore monter encore plus haut aujourd'hui. Épisode caniculaire inédit pour un mois de mai dans l'ouest de la France. 35 degrés attendus à Rennes. 8 départements de la Bretagne et de la façade atlantique sont en vigilance orange, canicule. Une réunion interministérielle est convoquée jeudi par Sébastien Lecornu pour faire le point sur la préparation des services de l'État. Cette vague de chaleur précoce devrait se doubler aujourd'hui d'un épisode de pollution à l'ozone. Et puis avec ce beau temps, les chanceux, propriétaires d'un bateau, auront envie de prendre la mer aujourd'hui. Mais prudence et responsabilité, alarme la ministre déléguée chargée de la mer et de la pêche. Chaque été, les accidents augmentent et sont souvent liés à des comportements à risque, des vitesses excessives par exemple. Le gouvernement alerte sur la pollution également provoquée par les bateaux de plaisance. Certains ne respectent pas la réglementation et relâchent leurs eaux usées dans la mer.
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12: France Inter, il est 11h04. Allez, c'est la bande originale.
1: Oh, 5, allez,
12: allez 5, sympa. Allez, 11h05.
1: Nagui, Nagui, c'est l'anniversaire d'Amélie Perrier aujourd'hui.
18: Ah, mais non,
1: eh oui,
12: il a vendu la mèche.
18: Happy birthday, dear Amélie Perrier. Amélie.
12: Tout en simplicité, ça me ressemble. J'adore.
1: Mais quelle réactivité de Nagui, je suis ébloui.
18: Vous ne les Merci. Faites pas, Amélie.
12: Mais ouais, vous trouvez aussi.
19: C'est
12: bah ce moi qui compte. Aussi, ouais.
19: En tout cas, le diadème vous va très bien là, celui-là.
12: Ouais, c'est vrai.
19: Depuis ce matin dans les couloirs, c'est magnifique.
12: La
18: et
12: même,
18: la,
12: tout ça,
18: et la sobriété.
12: Ouais. Bah, c'est ça.
19: C'est oh, c'est notre dossier.
18: Elle reviendra nous informer malgré oui, cette lourde charge, cette occupation de
20: moi,
18: son anniversaire.
20: J'aurais posé une journée à votre place.
12: Mais non, je voulais partager avec vous. C'était plus rigolo.
18: Si tu savais la vie qu'elle a en toi. Enfin bon, à midi pour d'autres infos. À tout à l'heure, Amélie.
12: À tout à l'heure.
18: La bande originale avec Leïla Kadouri.
21: Bonjour.
18: Emma Beauchamp, Amandine Bourdel, Bruno Becky.
22: Oui, bonjour.
18: Bonjour. Bonjour. Daniel Morin.
23: Bonjour, monsieur.
18: Et notre invité, Agnès Jaoui.
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18: Dans le film, elle dit « Appelez-moi mademoiselle
20: ah, ».
18: Oui. Ah, on ne sait pas si on a appelé par le prénom par
20: Anna
18: son nom.
20: Bah, ouais. Les actrices, on disait toujours mademoiselle, normalement.
12: Ouais.
20: Jusqu'à par, leur mort.
18: Quel que soit leur état, qu'elles soient mariées ou pas, peu importe, on disait mademoiselle. Ravi de vous accueillir. Comment allez-vous après Cannes, où vous avez présenté l'objet du délit qui sort demain?
20: Bah, ma foi, j'ai un peu dormi et ça fait du bien.
18: ça doit être impressionnant d'avoir son... c'est votre sixième long-métrage projeté sur ces 100 mètres carrés de toile dans la grande salle de
20: Cannes. C'est impressionnant parce que l'image est sublime et le son est incroyable aussi. Donc oui, c'est impressionnant.
18: Et le son compte énormément aussi puisque nous sommes dans le monde de l'opéra. L'objet du délit, on va en parler parce qu'il y a plusieurs prismes par lesquels on peut parler. C'est ça qui est fort aussi, que ce soit l'âge, il y a beaucoup de premières fois, notamment première mise en scène, première assistante, la première fois qu'on se retrouve, premier régisseur, plein de premières fois, et il y a aussi toute une autre génération qui arrive avec une espèce de prétention, de distance, je pense notamment à cette star de l'opéra qui vient, qui commence à dire bonjour, on lui présente des prénoms les uns après les autres, je fais bon, ça va, je vais pas saluer tous les techniciens non plus sur sur le plateau. Et donc, il y a ces deux extrêmes qui se rencontrent, et sur une toile, en toile de fond d'une affaire MeToo, mais en toile de fond aussi de cet opéra que
0: le
18: vous avez choisi. Les noces.
20: Les noces
18: de Figaro. Tour de table.
19: Est-ce que vous êtes mariés ?
0: Oui, non. Dans le film, on voit il y a un conflit générationnel, un conflit d'opinion aussi sur le rapport à homme-femme, à l'agression, à tous les termes que ça peut, et toutes les questions que ça peut engendrer. Est-ce que vous avez été vous-même, témoin ou victime d'une sensation comme ça d'inégalité homme-femme dans un traitement, Emma ?
2: Bah oui, je crois que dans l'humour, beaucoup, ça existe encore qu'on dise c'est important d'être une femme dans l'humour, et au même titre que c'est juste important d'être humoriste. Mais moi, je parle beaucoup de sexe, et c'est souvent du coup assez facilement catégorisé vulgaire, alors que c'est quand même 90% du sujet de tous les hommes. Et simplement, quand c'est dans la bouche d'une femme, c'est différent, quoi. Alors que je pense
0: aperçu pareil. Amandine.
21: Eh ben, je crois que dans cette maison, certains chroniqueurs hommes sont mieux payés que certaines chroniqueuses femmes. Oui, il me semble bien. J'ai oui dire.
18: Ok.
0: Donc déjà, premier cas.
18: C'est
0: voilà.
18: Fou. D'accord. Oui.
0: Bruno, okay. C'est toi ?
22: Non, moi je sais qu'il y a certaines chroniqueuses femmes qui sont mieux payées que moi.
18: Non, mais la vraie question, est-ce que c'est parce que c'est homme-femme ou est-ce que c'est par une question d'ancienneté ou de réputation ou de
21: Moi,
18: on m'a
21: dit là, la seule différence, c'était homme-femme.
18: Ok, et Bruno, toi,
22: je suis tarif minimum, je le sais, donc il n'y a vraiment pas de...
18: Ok, très bien. Et sinon
22: Non, mais dans l'humour, j'ai déjà vu aussi qu'on fait des plateaux, il y a des humoristes femmes, le public n'a pas les mêmes réflexions, tu vois. Dire à une humoriste fille pourquoi tu souris pas plus, quoi, t'es plus
0: non
22: tu souris,
0: ah oui d'accord, la réception est pas
22: okay, ouais tu vois vraiment à ce moment-là dans des trucs publics quand tu fais et tu vois la réaction du public, t'es là c'est quand même on n'a pas trop avancé, quoi, sur certains sujets.
0: Old Olaf.
23: Moi, j'avais fait un spectacle avec un type que je connaissais pas bien, qui m'avait invité à venir faire de l'impro chanté, sur un gros théâtre parisien. Et il m'a dit, j'avais une équipe de 3 personnes, il m'a dit, prends une nénette avec toi. D'accord.
18: Une nénette,
2: nénette est dingue.
23: D'accord.
0: Une valise, c'est vrai une nénette.
23: Mais non, mais surtout, c'est la phrase d'après, quand on s'était vu après le spectacle, pour en parler, il m'a dit oh non, mais c'était cool que tu le ramènes tout, ça fait du nichon sur scène. Autant te dire qu'on ne travaille plus avec cette personne.
18: Alors que ta poitrine est quand même plutôt développée.
0: Ah oui, ça fait... Ah là là, Daniel.
19: Oula. Moi, je discutais avec une nanette.
18: moins payé que toi.
19: Je sais faire bien.
20: Mais avec plus de nichons.
19: Je discutais avec une fille, c'est pour un projet. Et un projet de spectacle. Et il y a un type qui est arrivé, qui est un des producteurs, et qui s'est mis à venir présenter avec nous, ce qui était tout à fait normal. Et il commençait à être très tactile. Et la nana,
0: avec toi ?
19: Non, pas avec moi. Dommage. Et le gars disait, il se rapprochait vraiment de la fille en question. Et à un moment, elle fait, mais c'est bon, on n'est pas obligé de souger. Le mec l'a hyper mal pris. Il a fait, t'as vraiment envie de faire ce truc ? Et donc, j'ai dit à la nana, j'ai fait, bon, viens, on se casse.
0: Ah ouais. Toi, Nagui ?
18: Moi, je me retrouve dans la position du producteur, patron d'entreprise, c'est-à-dire que je dois régler les problèmes qui se passent sur des plateaux. Il y a des référents.
19: T'es responsable.
18: Il y a au sein de la boîte une centaine de personnes et les salaires des hommes et des femmes sont exactement au même niveau. C'est le poste qui compte et c'est pas le sexe. Et d'ailleurs, je me suis rendu compte.
19: Ça joue à la prime pour les mecs.
18: Et je me suis rendu compte pas du tout. Et je me suis rendu compte qu'il y avait même beaucoup plus de femmes. Il y a que des productrices d'ailleurs autour de moi que des hommes en termes de responsabilité, mais quand t'es confronté à une situation avec une fille qui dit j'ai été victime d'une agression sexuelle, il faut gérer cette situation. C'est pas simple parce que, et c'est d'ailleurs ce qui se passe un peu dans le film, c'est que d'un coup on se dit il faut pas que je juge, par contre il faut quand même clarifier la situation, faire des lettres d'avertissement aux personnes qui ont été ciblées, qui jurent évidemment mais rien à voir, il s'est rien passé, totalement mytho et pas MeToo, cette histoire, rassurer la personne qui s'est sentie agressée que tout va bien se passer et qu'on est garant du confort et de sa sécurité, mais c'est compliqué à gérer. Et puis évidemment, j'ai entendu toutes les phrases avec ça serait bien qu'il y ait des filles. Pourquoi les filles qui sont dans l'émission, elles sont pas plutôt en jupe ? Je sais pas, elles s'habillent comme elles veulent, si elles ont envie de mettre un pantalon. Non, mais c'est ça. Et ça, c'est des remarques presque qui viennent de la direction. Non, pas la direction. Voilà. De personne qui travaille pour la chaîne. scène, qui disent mais il y a des filles dans le groupe de N'oubliez pas les paroles là, pourquoi elles sont pas en jupe? Bah parce qu'elles sont en pantalon, en combi, en short, elles sont comme elles veulent.
20: Et donc c'est récent, ça, ces phrases?
18: Ces phrases là elles ont une dizaine d'années. Faut être honnête, l'émission a 18 ans. Donc c'était au début où on faisait remarquer avec pourquoi les filles sont pas en robe ou en jupe.
21: Si on mettait en premier plan dans le public des filles un peu jolies, voilà, c'était ce que faisaient certains producteurs et animateurs d'émissions.
18: Mais c'est ce qu'on avait fait au début, et après j'ai craqué en disant on va mettre des intermittents du spectacle et on va mettre surtout des gens qui dansent et qui aiment danser quel que soit leur physique. Et c'est pour ça que je n'aime pas le terme de casting dans les émissions, en l'occurrence celles que j'ai la chance de faire, mais plutôt de sélection de candidats, parce que casting ça fait aussi trop jeune, trop grand, trop petit, trop vieux, trop gros, trop noir, trop arabe, et ainsi de suite. Ouais, c'est ça. Et toi,
21: Tanguy?
18: Ah, Tanguy, oui.
4: Non, moi, c'était dans la rue, puisqu'un jour, j'étais en matinale, et donc je prenais le métro très très tôt, et puis là, je vois qu'il y a une fille qui me fait des signes, qu'il y a un type à côté d'elle, sans doute son compagnon, je sais pas, puis qui se met à la pousser un peu, contre le mur, et puis j'avais mes écouteurs, et j'ai coupé le son, et puis là, elle dit, monsieur...
18: Elle t'appelle au secours, en fait.
4: Ouais, elle m'appelle au secours, et je m'en suis voulu, j'ai rien fait, je suis parti. Non, pas du tout, en fait.
18: Je suis et t'as vu que personne n'a réagi parce que
4: l'espace d'un instant, je me suis dit qu'est-ce que je fais, voilà. Et je m'en suis voulu de réfléchir comme ça, mais en fait je l'ai bousculé, il était plus ou moins aviné, etc. Elle est partie en courant, et voilà. Mais c'est quand même un truc assez marquant, parce que le fait de déjà se poser la question, parce qu'il y a une mise en danger forcément, on sait pas ce que le type a sur lui, voilà. Et puis finalement il suffisait de le pousser un peu, puis lui faire peur. Et vous savez, dans mes yeux j'ai une forme de folie qui fait que la personne s'est dit ça peut partir à tout moment quand je suis un peu énervé. Et je pense que la personne a lu ça, et voilà. Mais sinon, dans le milieu professionnel, moi j'allais revenir là-dessus dans les émissions d'Ardisson que je faisais, tout ça, il y a longtemps, quand j'étais chroniqueur, il y avait beaucoup de belles filles qui étaient castées, qui étaient mises au premier, second rang. Et je disais à François, le type qui s'occupait de ces filles-là, mais pourquoi est-ce qu'on met pas des est-ce que le public a peut-être besoin de se retrouver lui,
18: un public normal, entre guillemets, pas casté,
4: normal, il a besoin de voir avoir des gens qui lui ressemblent,
18: non? Et il peut y avoir des gens jolis aussi parmi les gens normaux,
4: évidemment. Mais voilà, ça m'a toujours paru bizarre.
19: D'où l'importance du casting de
18: Leïla.
21: Je pense qu'on a tous eu le droit des propos un peu paternalistes, paternalistes et colonie, un peu ex-colon, tu sais, il y a aussi moi ça double un peu on va t'expliquer les choses, parce que vraiment il faut expliquer aux femmes tout, surtout quand ça concerne des sujets de femmes, il faut encore plus se le faire expliquer par un homme. Ça, je trouve ça toujours savoureux. Je suis aux premières loges d'un spectacle que je trouve parfois assez exceptionnel, j'avais envie de filmer, parfois t'as envie de filmer pour dire mais vraiment ça s'est vraiment passé, il m'a vraiment expliqué que ça, pour une femme, s'occuper d'un enfant, c'est comme ça que ça doit marcher dans le milieu professionnel. Je trouve ça toujours étonnant.
5: D'ailleurs, la générosité de la personne.
18: Agnès,
5: non, c'est pas ça.
18: Agnès Jaoui, est-ce que c'est à partir, j'imagine qu'on vous a posé moult fois la question, à partir d'un moment vécu que vous avez eu l'idée du sujet de l'objet du délit?
20: Tout est vécu dans le film.
21: Ah ouais.
20: Tout ce qu'il y a dans le film est vrai.
18: Alors, qu'est-ce que vous pouvez dire de votre expérience sur une situation de MeToo, ou de traitement de femmes, justement, ou de mépris de femmes, ou d'être... Est-ce que vous avez, par exemple, aux côtés de Jean-Pierre Bacri, été traité comme étant la femme d'eux?
20: La première émission que j'ai faite, j'étais évidemment très impressionnée, etc. Et je faisais attention à bien répondre à toutes les questions, voilà. Et puis, à un moment, donc, il me dit « Mais vous avez peur ?» Donc je dis oui, parce que je voulais bien répondre honnêtement. Et il s'est tourné vers Jean-Pierre et il a dit « Mais pourquoi vous l'avez amené ?»
18: Wow.
20: Ouais. Textuellement.
18: Violence.
21: En plus, on ne vous pose même pas la question à vous.
20: Ah non, bah non.
21: Elle n'en faudrait quand même
20: évidemment.
21: Pas.
4: Évidemment. Ouais. J'imagine qu'il a eu une réaction quand même assez...
20: Je ne me souviens plus.
18: Connaissant Jean-Pierre, il a dû tacler quand même.
20: Sûrement, mais... Bon, enfin, le mal était fait, de toute façon.
21: Oui, c'est ça.
18: L'objet du délit. Superbe film, une réussite. Et merci de venir en parler à ce micro. Il sort demain au cinéma. On en parle jusqu'à midi et demi. Mais d'abord, vous voici, Oldela, fan de vous, Agnès Jaoui. Ah.

0: Oldelave.
1: Merci.
2: Oldelave sur scène à Férol le 5 juin. Il sera à Nantes du 11 au 13 juin en solo piano.
0: Le point de départ, et ça aussi, vous l'avez vécu, Agnès Jaoui, se retrouver totalement novice à mettre en scène un opéra. Ouais. Vous l'avez vécu, et c'est la situation dans laquelle on est. La seule différence, c'est que la jeune personne est une influenceuse ou youtubeuse. Elle est icône de la mode aussi, on la voit sur des affiches publicitaires. Enfin bref, c'est une jouée par Claire Schutz, qui s'excuse toutes les deux secondes quoi qu'elle fasse, et qui décide de mettre, en effet, pour expliquer la présence de phallus dans les paroles de d'Oldelave,
3: oui,
0: qui décide de remplacer les colonnes du décor par de gigantesques. Alors certains disent bites, d'autres disent phallus. C'est l'une des vannes du film.
4: Parce qu'elle fait une relecture féministe contemporaine, ces relectures qu'on adore, de faire dire des choses à des auteurs il y a 3 siècles, 4 siècles, je ne sais quoi, comme quoi il était forcément un pionnier du féminisme. Et ça, c'est très drôle. Très, très drôle. Toujours d'y voir de la sororité quelque part, de tout relire comme ça.
0: Parce que c'est faux, tu penses ?
4: C'est très souvent faux, oui.
0: Non, mais là, dans Beaumarchais, vous l'avez...
5: Non, là, pour le coup, Beaumarchais, alors, ça s'appelait pas du féminisme, mais il était très révolutionnaire.
4: Humaniste, mais c'est humaniste, plus que féministe. C'est
5: oui, mais il était quand même très... ce qu'il dit sur le droit des femmes, sur le droit des femmes, pareil, ça s'appelait pas comme ça, mais sur le droit de cuissage, pour le coup, c'est assez... Et puis, il y a même... Enfin, bref, il y a Marceline, à un moment, un des personnages, c'est pas dans le film, mais qui a aussi tout un discours. C'est assez étonnant, mais il est très étonnant, comme
0: le premier discours, on est dans le camion régie, on devine, enfin on comprend après que c'est le régisseur, le nouveau régisseur, parce qu'il y a beaucoup de novices qui essayent de comprendre, mais c'est quoi cette histoire de Figaro? Bah, c'est un vieux, il a le pouvoir, il veut être le premier avec son argent à être celui qui va dépuceler la jeune fille. Bah ouais, et puis alors, il vaut mieux être le premier parce que le deuxième, il y a peu de chances qu'il y arrive. Tout ça est expliqué au début du film sur la place, le pouvoir, finalement, que ce soit le pouvoir de l'argent, le pouvoir justement du patriarcat, le pouvoir de la notoriété, de l'âge et de l'emprise.
5: Le pouvoir tout court. Bah, dès qu'il y a pouvoir, il y a possibilité d'abus de pouvoir. Mais c'est vrai que je...
0: sous les premières minutes du film.
5: Une des raisons pour lesquelles j'ai voulu écrire ce film, c'est aussi pour... J'essaie de réfléchir pourquoi les droits des femmes avancent si peu et si lentement et ne sont jamais acquis. Et je me disais, en fait, c'est quoi la différence entre un aristocrate qui pense qu'il a le droit de coucher avec ses domestiques, parce que... et puis un chef d'entreprise aujourd'hui qui pense qu'il a le droit de coucher avec sa secrétaire ou sa stagiaire. Enfin, qu'est-ce qui a changé véritablement depuis, même s'il y a des mouvements, etc. Qu'est-ce qui fait que les hommes, pas seulement, parce qu'il y a de l'abus de pouvoir, mais ont cette façon d'agir et est-ce que c'est de la testostérone? Est-ce que c'est de l'inconscient collectif? Parce que ça fait des siècles que c'est comme ça. De quoi il s'agit exactement? Et qu'est-ce qui fait du coup que ça résiste? C'est une vraie question que je me pose. À laquelle je n'ai pas de réponse, mais...
0: Encore plus fort, pardon. Dans le film, vous êtes... tous les personnages... alors pardon, j'y vais, je sais que vous allez me recadrer si je me trompe parce que vous ne prenez pas de gants. Non, mais tant mieux, et tant mieux, mais comme je l'ai vécu, tous les personnages sont sincères. Que ce soit les agressés comme les agresseurs, que ce soit les gens qui comprennent ou qui comprennent pas, que ce soit ceux qui veulent manifester ou pas, ils sont tous dans leur sincérité avec leur point de vue et leur prisme, et vous le présentez pas d'une manière manichéenne. D'ailleurs, on est dans cette zone grise où le comportement des jeunes femmes n'est pas le même que le comportement des femmes plus mûres, dirais-je, que le comportement des novices et de ceux qui viennent d'être engagés sur un opéra qu'ils n'ont jamais fait n'est pas le même que le comportement de ceux qui sont là depuis longtemps et qui ont une image à défendre, une image de marque à défendre. Et on est dans une galerie de portraits sur une situation bien donnée, une galerie de portraits qui nous montre toutes les facettes.
5: De toute façon, en général, quand j'écris, quand on écrivait, c'est en essayant de défendre tous les personnages et tous les points de vue. Autrement, c'est, ça m'intéresse pas, enfin, de juste continuer à condamner quelqu'un que je condamnerais au départ. J'ai envie de d'épouser leur point de vue pour essayer de comprendre la mécanique de la chose. Et l'autre chose qui me frappe aussi, c'est que, pareil, les différents courants de féminisme, et c'est vraiment pas grave qu'il y ait différents courants de féminisme, mais quand ils s'étripent entre eux, quand ils se mettent à se haïr entre eux, au point d'oublier les véritables dangers, comme on peut voir des gauches entre elles en train de s'arracher la gueule au lieu de voir le véritable danger, c'est vrai que j'ai envie de dire, est-ce que c'est aussi pour ça qu'on n'avance pas plus, quoi ? En tout cas, j'ai l'impression qu'on fait le jeu de l'autre, quoi. On fait le jeu des masculinistes, des... Et puis l'autre chose, et c'est pour ça que tout le monde réagit pas pareil, c'est que passer le périph, aller ailleurs, enfin, il y a plein de gens qui savent pas que MeToo existe. Et que là, on a l'impression, en plus, en parlant comme ça, que c'est, que ça concerne que notre milieu. Or, je pense que dans n'importe quel village, dans n'importe quelle ville où il y a un chef d'entreprise, ou un chef de famille, enfin, un chef.
0: Ou un maire, ou une autorité.
5: Mais, ou un père, ou un. Bon, bref, il y a possiblement un but. Mais en fait, il y en a plein d'autres qui savent même pas que ça existe. Donc, d'où le personnage de Samir, joué par Oussama Kedam, etc. Mais
0: qui
5: donc,
0: est génial.
5: Donc, qui est génial.
0: Ouais, hein. Génial. Oui.
5: Et voilà, et tout ça aussi, enfin, j'ai envie d'en parler pour qu'on, bah, qu'on parle vraiment et qu'on ne s'enferme pas dans quelque chose qui est juste de la haine, quoi.
0: Et
5: voilà.
0: D'en rire. Et surtout d'en rire. C'est une haine, c'est quand même une, parce que là, depuis qu'on en parle, il faut quand même noter une chose. C'est une comédie. Il n'y a pas un plan, il n'y a pas une scène qui ne prête pas à rire ou à sourire. Après, il est certain que fonction de son intime conviction et de ses valeurs, il y a certaines choses qui font rire, d'autres pas. Mais en tout cas, tout le monde s'y retrouve. Et ce qui est intéressant, c'est que la première chose, pour avoir eu la chance d'être devant l'écran avec ma femme, mes enfants aussi, c'est de sortir et d'en parler. Et
5: ah, c'est le but, oui.
0: Et t'en as pensé quoi ? Et toi, qu'est-ce que tu en dis et comment tu le vis, et ainsi de suite. Et c'est très intéressant.
5: Et vous avez remarqué que tout le monde ne voit pas la même chose.
0: Exactement. Mais c'est pour ça que je vous dis que là où vous avez réussi.
4: C'est qu'on vous cherche.
0: En plus de la comédie.
4: vous cherche.
5: On cherche mon point de vue.
4: Bien sûr, moi je cherchais pendant tout le film.
0: Bah, non, il y a une scène où il y est. Enfin, je pense, le face-à-face avec Daniel Auteuil.
5: Ouais.
0: C'est la signature. ça, c'est fait. Mais ce qui est intéressant, encore une fois, c'est que, et pardon de le dire comme ça, même certaines personnes qui. Je crois que c'est la première assistante qui dit, mais c'est depuis MeToo que les mecs n'osent plus conclure. Ou s'engager, il y a des phrases comme ou embrasser des femmes, il y a des phrases comme ça qui sont dites à droite à gauche. Le racisme est présent aussi, le patriarcat est présent, la notoriété, le gars qui débarque sur le plateau et qui salue, qui écoute les prénoms, même vous, votre personnage qui est une star de l'opéra, qui se pointe au bout du quatrième prénom, on fait ça sert à rien, de toute façon je les retiendrai pas. Tu dis mais elle est odieuse, et pourtant d'abord ça sent le vécu, et à plein de situations, et de l'avoir remis dans le monde de l'opéra en disant ce que vous avez dit, aucun milieu n'est protégé des affaires MeToo, et aucun endroit, et que ce soit intramuros, Paris,
4: dès qu'il y a une hiérarchie,
0: ou en dehors, c'est ça.
4: Voilà.
0: C'est ça. Non, c'est fort, c'est réussi, c'est très musical aussi, et ça c'est extrêmement agréable. Aussi. Le chef d'orchestre, c'est Daniel Auteuil. Et parmi les voix, alors la metteuse en scène, c'est Claire Schust, et les voix, c'est vous, Agnès Jaoui. Inimaginable que vous ne soyez pas évidemment partie prenante du chant et du jeu.
4: La comtesse.
0: Ça fait quand même partie de vos deux amours. Ayez Aïdara, que nous avons reçu hier à ce micro pour Mata, et Inconvénient du calendrier, les deux films sortent en même temps, mais rien n'empêche à qui que ce soit d'aller voir deux films en même temps. Et Lucie.
1: On peut rien dire. On l'a pas dit, Agnès, on part de loin avec les livres. Il faut prendre son élan.
0: Et Lucie Gallo, alors là aussi, elle joue à la fois la pistonnée parce que papa a financé et tout. On se dit, mais qu'est-ce qu'elle fout là?
5: Non, ça, c'est Tiffaine David.
0: Avec le
5: Enfin, non, pas peu importe.
0: Mais qu'est-ce qu'elle fout là? Elle n'est pas légitime.
4: Elle est fille du mécène.
0: Et voilà, c'est-à-dire qu'elle a trop de... Et puis elle est le point de départ, l'étincelle, qui va mettre le feu aux poudres de la troupe, à la veille ou l'avant-veille d'une première.
5: Ouais. Eh ben ça va vite, hein. quand c'est aussi de ça que je voulais parler, c'est-à-dire quand on entend tout de suite le mot agression sexuelle, notre cerveau s'arrête, et la raison s'arrête, on est dans l'émotionnel, dans le « et puis ça y est, la rumeur se répand dans la seconde et ça enfle, puis on sait même plus de quoi il s'agit exactement, quels sont les faits, quels sont les... voilà, et là c'est parti. »
0: Oui, c'est parti, y compris de ceux qui ne sont pas témoins. C'est-à-dire que le personnage d'Eya Haydara n'a rien vu, mais elle entend une phrase qui est, et c'est dans la bande-annonce, hein, je spoil rien, lorsque Tiphaine Davio, enfin, son personnage, donc, dit « j'aime pas comme il me touche », et là c'est quoi ? T'as dit quoi là ? Non, il faut qu'on en parle. Et si, j'ai une photo, ouais, la photo elle est floue, c'est pas grave, il faut qu'on en parle. Et là ça commence à monter jusqu'à une réunion qui peut ressembler aussi à des réseaux sociaux, c'est-à-dire une espèce de tribunal public qui s'installe comme ça, où les gens, témoins, pas témoins, se mettent à voter, et des phrases qui sont dites et que l'on entend, ça m'étonne pas de lui, il faut qu'on réagisse, il faut qu'on arrête, il faut qu'on annule, et machin. Voilà, ce qui fait partie de tous ces dossiers, avec beaucoup d'humour, et chacun ira piocher ce qu'il a envie d'y piocher, mais peut-être, et c'est l'essentiel, en en ressortant beaucoup plus grandi après le film qu'avant. L'objet du délit, très bon film d'Agnès Jaoui, demain au cinéma. Voici Bruno Pecky. Pas fait un film comme ça, vous ?
3: Mais bien sûr que non, le sujet est beaucoup trop touchy. Aborder le hashtag MeToo au cinéma, même pas 10 ans après ses débuts, c'est too soon ! Je vous rappelle que moi je suis suisse. On commence tout juste à se demander si on n'envisagerait pas la possibilité de s'interroger concernant notre responsabilité pendant la Seconde Guerre mondiale. Donc MeToo, pour moi, ça a commencé hier, quoi. À ce propos, Agnès, vous dites c'est un sujet inflammable, mais je ne suis pas là pour céder à la peur. Tant mieux pour vous, hein. Mais moi, je cède à la peur. J'ai aucune envie de me faire cancel en direct. En fait, à la base, je suis venu remplacer Lisa, pas détruire ma carrière. Bon, à la base, je suis aussi venu pour avoir une carrière, mais c'est un autre sujet. Agnès, vous dites aussi de votre film, l'idée, c'était de parler de l'actualité, mais en essayant de ne pas trop y coller. Au cinéma, écrire un film sur le présent est assez acrobatique. Et on remercie Patrick Bruel, qui a fait en sorte que votre film soit pile dans l'actu. Bon, c'était sorti il y a 1 an, on aurait remercié Benoît Jacquot. Il y a 2 ans, Depardieu. Il y a 3 ans, Gérard Miller. Ah oui, en fait, c'est tout le temps l'actu. Bon, et surtout, j'aurais pas à monter une troupe avec des gens d'âge aussi différents. Prendre plusieurs générations dans un même projet, c'est voué à l'échec. Puis regardez autour de la table, quoi, je veux dire, c'est... Vous avez vu à côté de qui je suis assis ? Ah. Avec Daniel, on est les deux extrêmes. Hein. Moi, la génération Z, lui, sans doute, la génération A. je m'en fous, je balance. De toute façon, il n'entend plus.
2: J'ai tout entendu.
3: Ah ouais ? Tu viens de dire quoi, Daniel ?
2: Bah, tu viens de dire, je suis fan.
3: Ah, oui. Ah, donc, en plus de rien attendre, t'as des absences, quoi.
2: Non. J'ai un autre rapport au temps.
3: Okay. D'accord, c'est un peu comme les années chiens. Daniel Morin, il était déjà là quand ici, c'était une usine à gaz. C'est pour ça que quand Nagui t'a annoncé son départ après que vous avez fait 12 ans de bande originale, il t'a demandé « Et toi, tu veux pas partir après tout ce temps ?» T'as répondu « On vient d'arriver. Attendons de faire un deuxième mois d'émission, voir si ça prend. » C'est peut-être là la principale fracture entre les générations, leur rapport au temps. À la fois le temps vécu et celui de l'époque qu'elle traverse. Et on le voit bien dans le film. Pour Daniel Auteuil, tout va trop vite. Et pour Eya Haydara, tout va trop lentement. Nous, les jeunes, ça fait plus de 10 ans qu'on a intégré le consentement dans nos rapports, et parfois on a l'impression qu'il faut réexpliquer les bases aux vieux du fond de la classe qui n'écoutaient pas en rappelant l'importance d'un mouvement comme MeToo.
2: Ah, parce qu'en plus, il faut parler anglais, on va dire.
3: C'est pas encore gagné, et pourtant on revient à des notions simples et basiques, hein, le oui et le non. Voilà, des notions qu'un bébé comprend généralement à partir de quelques mois. Et ben voilà, un beau sujet intergénérationnel.
0: Ouais, merci. Pecky, génération Z sur Z. Oui.
2: Et il sera au point virgule, c'est à Paris, c'est dans le Marais, c'est à 20h et ce sera vendredi.
4: Et là, ton personnage, c'est comme Jacques Weber dans le film, quoi. C'est le personnage qui incarne le père de votre personnage.
0: Tellement drôle.
4: Qui adore voir les petites infirmières qui viennent s'occuper de lui, qui ne serait pas le dernier à vouloir faire des petites remarques un peu gênantes. Ouais, c'est ça.
0: Enfin, qui n'arrête pas de dire elle est jolie, elle est sexy, elle est ceci.
4: Non, elle est mignonne.
0: C'est ça, que des compliments sur le jugement esthétique.
4: Sur le physique, et on sent bien que ça aussi, c'est des.
5: C'est du vécu.
4: Voilà, et ça peut être problématique dans certaines situations.
0: Bah, notamment quand on lui fait sa toilette, ouais. Extrêmement drôle, il faut bien tendre l'oreille, hein, par contre. Extrêmement drôle. Et puis, il y a... oui, c'est-à-dire, dans, vous avez... j'allais dire, vous avez mis tout, c'était un mauvais jeu de mots, mais vous avez tout mis. En tout cas, dans le film, c'est-à-dire que ce soit le mécène qui soit double les chanteurs, rajoute ses ding-ding. Ça, vous l'avez vécu, ça, hein, les mécènes qui se mêlent du spectacle au point de vouloir presque en mettre ?
5: Non, pas tout à fait. Enfin, okay. Ils ne chantaient pas ding-ding aussi fort, mais oui, bien sûr. Enfin... Oui. Oui.
0: Et la gêne, d'être, le sentiment d'être un peu une usurpatrice quand on se retrouve à mettre en scène un opéra, ce que vous avez vécu, vous avez toute légitimité pour le faire
5: non,
0: avec
5: vérité,
0: votre métier.
5: Il y avait une production qui s'appelait Opéra en plein air faisait ça, c'était ça. Alors, ils prenaient des gens connus qui n'y connaissaient rien.
0: C'est le principe. Le sentiment de pas être à sa place ou de s'excuser parce que le personnage de Claire Schust est chaque fois, elle commence. Et d'ailleurs, je crois que c'est Ayez qui lui dit, mais arrête de t'excuser.
5: Mais alors, Stéphanie Fröliger, qui est mon assistante, et moi-même, nous demandons pardon tout le temps.
0: C'est vrai aussi.
5: Je connais pas mal d'autres femmes qui ont comme ça.
4: Mais oui, bien sûr.
5: On s'excuse beaucoup. Enfin, c'est une généralité, mais en tout cas, oui.
0: Alors, elle s'excuse parce que, de votre point de vue, c'est une femme ou parce que c'est la première fois qu'elle met en scène un opéra et qu'elle pense ne pas s'y connaître? Elle fait deux, trois gaffes quand même sur qui a fait la musique, qui a fait les paroles.
5: Parce qu'elle est dans une émission de radio, ça fait très peur, et qu'on lui pose des questions et qu'il lui coupe la parole toutes les deux secondes, elle n'arrive plus à. Voilà, elle est un peu intimidée. Mais autrement, non, je pense que vraiment, on s'excuse beaucoup plus que les hommes en général. On se sent plus coupable aussi. Enfin, tout ça, c'est sur nos épaules à nous, enfin, dans notre inconscient à nous.
0: Et la pression de voir The Show Must Go On, il y a un spectacle qui arrive, il y a une date qui est prévue, un public qui arrive, l'orchestre réuni. Et comment gérer une crise, une tension? Alors, pardon, mais quelle que soit la crise, quelle que soit la tension, au sein d'une troupe, quand il faut quand même faire le spectacle? Ça, cette question, vous est déjà passée par la tête, ça vous est déjà arrivé?
5: Oui, mais là, enfin, c'est aussi
0: ce côté, il faut passer au-dessus de l'obstacle parce que le spectacle doit avoir lieu.
5: Il y a aussi que dans l'opéra, alors là, c'est pas du tout une affaire de MeToo, mais la voix est fragile. Oui. Donc oui, on a souvent à tout d'un coup remplacé un chanteur. Moi, il m'est même arrivé sur Tosca, justement, qu'à la fin de l'acte 2, on me dise, elle ne chantera pas l'acte 3. Elle ne veut plus chanter.
0: Oh là!
5: Oui, ça fait bizarre, je peux vous
0: en
5: dire.
0: En cours de spectacle?
5: Oui, parce qu'elle sentait que sa voix commençait à être...
0: Mais il y a des doublures...
5: On a fait venir une autre Tosca de fin fond de Paris qui est arrivée en anorak beige sur scène.
1: Mais la doublure
5: chantée
1: est
5: à sa place.
1: Et pas sur place?
5: Non,
0: t'appelles Deliveroo, tu fais...
5: Non, c'était très spécial.
4: Et en même temps, dans le film, la question qui est posée, c'est est-ce qu'il faut vraiment passer outre les différends pour vraiment donner la représentation ou se dire que ce qui s'est passé est suffisamment grave pour l'annuler et pour que ça fasse...
1: écho.
4: Ça fasse écho, oui. C'est le principe de la grève, quoi. C'est vraiment, si on fait rien qui embête les gens, il n'y a pas de raison qu'on parle des sujets qui fâchent, quoi.
5: Absolument.
4: Et là, en l'occurrence, c'est, en effet... Une interprète qui considère que celui qui incarne le comte Alma Viva, en plus, qui a le droit de cuissage, la tient d'une certaine façon, pose ses mains sur elle d'une façon inconvenante.
0: Si on parle de cette scène en particulier, il la tient par la taille, mais un peu trop près de la poitrine dans un premier temps, et puis après, il répond à une indication de la metteuse en scène. Qui lui dit d'aller.
5: C'est-à-dire que c'est une scène où il dit. Enfin, il est écrit regarde, les batte il cor, son cœur bat et tout. Et donc, c'est vrai que lui, et normalement Basilio aussi, il profite de cette situation pour la ploter. Et la fille est un peu. Le personnage de Suzanne est un peu dans les vapes. Et donc, ils n'arrêtent pas de dire son cœur bat, son cœur bat. Donc,
0: mais Agnès, arrêtez-moi si je me trompe. Ouais. Dans un premier temps, il a la main près de la poitrine, mais pas sur la poitrine, et c'est en répondant aux indications de la metteuse en scène qu'il met la main sur la poitrine, et là elle est gênée.
4: Mais il joue situation.
5: Vous proposez de revoir le film?
4: Non, il joue la situation de l'opéra.
5: Il joue la situation.
4: C'est-à-dire à savoir qu'il en profite pour la ploter.
0: J'entends, mais parce qu'il y a le problème de la safe place, il y a la question où la metteuse en scène culpabilise.
5: La metteuse en scène, c'est vrai, là, n'a pas demandé
0: l'autorisation à la fille.
5: Ouais.
0: Voilà, non, mais c'est pas...
5: Si elle avait demandé, il n'y aurait pas de film, donc...
0: Je voulais être sûr d'avoir bien compris, c'est-à-dire que, en fait, on est dans... Plus généralement, si on sort deux secondes, parce que c'est toujours touchy quand on est sur MeToo, j'ai l'impression que le film parle essentiellement des conflits d'opinion et des conflits de génération, d'une manière générale, dans la situation du travail, du patriarcat, de MeToo, des agressions, de la gestion, mais ce sont surtout ces conflits qui... mène au drame, donc, aux situations d'humour.
5: Oui, ces conflits de perception, de ressenti, d'époque. Évidemment que pendant une époque certaine, on a accepté des choses et qui nous paraissaient normales. Mm. Puis tout d'un coup, on les revoit, on se dit, mais en fait, dans On emporte le vent, il la viole et tout d'un coup, elle a son premier orgasme. En fait, c'est hyper bizarre, si on réfléchit bien.
0: J'avais oublié ça.
5: Ouais. Si vous voyez le film, c'est exactement ce qui se passe. Oui. Et pourtant, c'est Clark Gable que j'adore, mais bon. C'est autre chose. Non, mais c'est pour dire. Mais c'est pour ça qu'aussi, à cette époque, toutes ces permissions qu'on voit dans tous les films jusqu'à aujourd'hui, effectivement, d'hommes qui insistent et de femmes qui, le nombre de fois, vous savez, la main qui fait non, non, et puis finalement qui lâche, et puis là, la musique devient super jolie parce que la fille, finalement, a du plaisir et se rend enfin à l'homme. C'est vrai que c'est une éducation hyper bizarre et qui dure depuis...
1: Dans les ballets, dans la danse classique, il y a souvent la bergère qui essaye de fuir. Oui. Il y a le prince qui lui tourne autour et qui finit par la bloquer.
4: C'est la métaphore de la ville assiégée. Ouais. L'homme et le conquérant et le chevalier, la femme et la ville. Quoi. Et elle finit par se rendre.
5: Oui, et avec plaisir.
4: Et avec plaisir,
5: et
4: bien sûr.
5: Et reconnaissance. Mmh.
0: Tout ça donne l'objet du délit demain au cinéma. C'est le premier film français qui parle de MeToo. Il y a eu quelques films à l'étranger, mais je ne crois pas qu'il y en ait eu en France. Ou alors Éclairez-moi.
5: Je vous éclairerai demain.
0: Ok, c'est gentil. Pour la sortie du film.
1: Classe. Vous nous appelez juste avant.
0: L'objet du délit avec au casting donc, de ce film, Daniel Auteuil, Agnès Jaoui, Eya Haidara, Claire Schust, Oussama Kedam, qui est formidable, et son personnage, et lui, il est la classe, l'intelligence. Ouais.
1: Et l'émotion aussi, il est fort.
0: Lucie Gallo, Tiffaine Davio, Maxime Pambé, Loïc Legendre, parfait également. Parfait.
4: Mon directeur de production,
5: il est tellement drôle. Oui.
0: Patrick Mille, quel enfoiré. Enfin, je parle du personnage, évidemment.
1: Ah non, la personne aussi, il est pas trop.
0: Vincenzo Amato, Hervé Pierre, Emmanuel Salinger, Jacques Weber, en pervers, ça rime, tout ça. Donc, dans l'objet.
1: Content.
4: Pervers Pépère.
0: Oui, c'est ça. Non, voilà. Si. Tout ça dans l'objet du délit demain au cinéma. Voici Amandine Lourdes.
6: Bravo. Écoutez, moi ça va. En ce moment, je fais congeler mes ovocytes.
1: Super.
6: Enfin, pas là tout de suite, sinon ce serait bizarre. Et ça voudrait dire que Daniel est un gynécologue barcelonais. Faire congeler ses ovocytes en Espagne, ça coûte entre 2 et 3 000 euros. Ce qui est à peu près ce que j'avais dépensé en croquetas et sangria sur la San Blas quand j'y ai passé l'été de mes 19 ans. L'année dernière, j'ai fait enlever mon stérilet. Pour ceux qui ne voient pas ce que c'est un stérilet, c'est un mini piège à loup qu'on te clipse en haut du col. Parce qu'au vu de la fréquentation de ma bergerie, à un moment, tu mets pas des pneus neige pour aller en Bretagne, quoi. Puis j'ai décidé de mettre de côté des gamètes parce qu'on sait jamais. Ouais. J'ai vu un premier gynéco qui, après m'avoir ausculté, m'a dit « Croyez-moi, mademoiselle, j'en ai vu, vous êtes un chef-d'œuvre de la nature. » Dis donc, c'est pas très hypocrite-friendly, ça, de faire. Surtout que je savais même pas vraiment de quelle pièce il parlait. J'ai dit « Bah merci, mon vieux, peut-être garder une copie de cette échographie pelvienne pour mettre sur les applis de rencontre, puisqu'apparemment, c'est ça mon meilleur profil. » Après, je lui demande ce qu'il pense de la préservation ovocytaire. Il me dit « De toute façon, après 35 ans, les grossesses gériatriques sont toutes à risque. » Et puis vous savez, les femmes, c'est comme les yaourts. Il y a une date dessus, mais c'est à titre indicatif.
0: Oh.
6: Donc sur cette métaphore laitière, j'ai retiré mes sabots des étriers et j'ai pris rendez-vous ailleurs. Alors en France, tu peux faire une préservation de fertilité jusqu'à tes 37 ans, sauf à Paris, parce que comme il y a plus de demandes, c'est 36 ans la limite. J'arrive in extremis la veille de mes 36 ans à avoir un rendez-vous avec un médecin. Sauf que là, le médecin qui m'explique le protocole a un accent à couper au couteau et je comprends pas tout ce qu'il raconte, mais j'ose pas lui faire répéter pour pas avoir l'air raciste. Je dis oui à tout et notamment à une date de ponction qui tombe pile en plein milieu d'une tournée que je ne peux pas, sauf pour des raisons éventuelles de décès, annuler. Donc on peut considérer que mes futurs enfants qui n'existeront pas sont les premières victimes du wokisme en France. R.I.P. Johnny et Yoko. Ensuite j'ai pris rendez-vous à Marseille, une gentille dame m'a dit que c'était trop tard et que pour ma gouverne ils avaient le droit de refuser les fumeuses. Je lui dis comment vous savez que je fume? Elle m'a dit vous avez le teint gris et l'air cool comme tous les fumeurs. J'ai dit c'est vrai que je suis cool mais ça va, je sais qu'il faut pas faire fumer les enfants. Elle m'a dit c'est pas pour l'éducation, c'est pour la ponction, ça comporte plus de risques. J'ai dit oui c'était une blague, je vous rappelle que je suis cool. J'avais pas compris. Au final j'étais assez soulagée de pas me lancer dans ce parcours, surtout qu'entre temps j'ai vu une pote qui vit sa maternité comme une expérience transcendantale et qui pour se rapprocher au mieux de sa vraie nature a accouché dans une grotte aménagée sous son escalier et a postpartum mangé son placenta en ceviche. Ce qui prouve encore une fois qu'avec une bonne huile d'olive tu peux rattraper n'importe quoi. Et là elle m'explique qu'elle et son nouveau-né font du cododo. Je dis, tiens, je pourrais pas, moi j'aurais trop peur de l'écraser. Elle me dit, bah parfois tu t'endors avec ton ordi. Je dis oui. Elle me dit, tu l'écrases pas. Je dis non. Et ben là c'est pareil. Et ben figurez-vous que la nuit qui a suivi, j'ai envoyé mon ordi valdinguer pendant mon sommeil. Je l'ai cassé. Je me suis dit, c'est un signe, non? Et puis j'ai refait des examens pour voir mon taux de follicule. Et figurez-vous qu'à l'instar des électeurs français, j'en ai beaucoup moins à gauche qu'à droite qu'avant. Donc là, j'ai paniqué. J'ai pris rendez-vous avec Barcelone. Je me suis dit, au pire, si je change d'avis, j'irai manger les croquettas sur la Ramblas.
7: Merci. Amandine Lourdel.
2: Oui, tournée internationale à Baume-les-Dames, ce sera le 5 juin, et à Balaruc-les-Bains le 26 juin.
7: Agnès Jaoui, notre invitée, nous parlons de l'objet du délit, l'idée du film, notamment le fait que ça se passe à l'opéra, avait commencé à germer en vous, vous l'avez dit, quand vous avez mis en scène Tosca, c'était pour opéra en plein air, vous l'avez évoqué tout à l'heure. La musique est donc très présente dans le film.

0: ça chante. L'objet du délit et la musique, évidemment, est votre autre passion dans la vie. En 91-93, vous écoutiez... On l'a un peu oublié, cette chanson est très sympa, Gilles Kaplan. Tout ce qui nous sépare est le phénomène, Leïla.
1: Cuisine et dépendance, oui, que vous avez coécrit avec Jean-Pierre Bacri. L'histoire d'un couple de bourgeois ordinaires qui invite des copains perdus de vue à table. Et déjà, dès le départ, on se dit que cette situation-là, c'est forcément banco pour la suite. Vous vous souvenez de l'étincelle de ce moment où vous vous êtes dit, tiens, on va raconter cette histoire comme ça?
2: Non, je me souviens surtout de qu'on a écrit, puis on l'a laissé tomber, qu'on est parti en vacances, et qu'en revenant, j'ai ouvert le cahier, et j'ai lu et j'ai fait, on a quelque chose, il y a quelque chose.
1: Ah, c'est après coup.
2: Ouais, je suis allée voir Jean-Pierre dans la salle de bain, il était en train de se doucher, et je lui ai dit, tu sais qu'on a quelque chose, il y a quelque chose, voilà.
0: Pour une pièce de théâtre au début, avant
2: c'était
0: que ce soit
2: c'était une pièce
0: un film.
2: De théâtre, ouais.
0: Ouais, c'est ça. En 2000-2001... Chase the sun around the Côte d'Azur until the light of youth became. Une femme d'un certain âge, pourquoi avoir choisi ce titre de comédie?
2: Parce que je le trouve super beau. C'est bête hein, comme réponse.
0: Et vous écoutez, vous écoutez la musique en écrivant?
2: Non, pas tellement. Non. Enfin, quand j'écris seul, oui, mais à deux, non. Mm.
1: De les années 2000 marquent votre passage à la réalisation avec Le goût des autres qui sera récompensé du César du meilleur film, du meilleur scénario aussi l'année d'après. Là encore, cette histoire où vous avez envie de faire que des gens qui ne se rencontrent jamais se croisent à un moment et discutent. C'est encore cette histoire de différents points de vue, de rapport au monde un peu différent.
2: Ah oui, c'est ce qui m'intéresse. Mmh. C'est que... là, on est tous autour de cette table et on pense tous des choses différentes. On ressent des choses différentes. Et puis, il y a aussi les techniciens là-bas, les mecs qui ont ouvert la porte, etc. etc. Et oui, j'aime bien m'imaginer à la place de tous ces gens-là.
3: Une galerie de personnages qui est formidable,
0: une espèce...
3: de Gérard Lanvin à Chabat.
0: C'était une espèce de bourgeois gentilhomme, un peu le goût des autres. C'est-à-dire celui qui veut s'acheter une...
2: Oui, en tout cas, effectivement, dans les deux cas, ça parle de la difficulté de changer de, même pas de classe sociale, de milieu.
0: Ouais,
2: quoi.
0: C'est ça. Ouais. En 2007, c'est Agnès Jaoui, chanteuse. Et récompensée.
1: Ouais, d'une victoire de la musique pour l'album de Musique du Monde. J'imagine que dans la vie d'une artiste, c'est peut-être... J'ai l'impression que pour vous, c'est même presque plus important qu'un César au cinéma.
2: Bah, ce qui m'a fait plaisir, c'est que justement, des acteurs ou des actrices qui chantent, c'est souvent mal vu, alors que pour moi, c'est très logique, mais bon. Et que du coup, que la profession du monde musical me reconnaisse aussi, oui, ça m'a beaucoup touché.
0: La logique est que lorsque l'on joue, on a justement une question de rythme, de musicalité, de sa manière de jouer, parce qu'on, de la même manière qu'on chante faux ou qu'on chante juste, on peut jouer faux et jouer juste.
2: Ouais, mais c'est plus encore le rythme qui est capital et qui est vraiment commun à ces deux arts. C'est-à-dire que je pense, moi, que les bons acteurs sont des acteurs qui ont le sens du rythme, que ce soit le leur, mais peu importe, et que ça se retrouve dans la musique. Enfin, le nombre de, je veux dire, Chaplin, Woody Allen, plein de grands acteurs comiques sont aussi Louis de Funès, il était pianiste, enfin, sont aussi des musiciens ou des instrumentistes.
0: C'est vrai que Chaplin faisait toutes ses BO,
2: ouais. Bah, ouais,
0: c'est vrai,
2: puis,
0: carrément.
2: C'était
0: ouais.
2: Pas
0: puis,
2: rien.
0: Quelle musique, ouais,
2: ouais.
0: C'est ça. En 2016. Et justement, on parle de BO, c'est la BO du film Demain, ce titre.
2: Ah oui, mais c'était pas du tout celui-là que
0: j'avais,
2: parce que je le reconnais pas du tout.
0: Ok.
2: C'était un autre truc différent.
0: Désolé.
2: Mais non, c'est moi qui me suis trompée, parce que je sais que j'ai dit Demain.
0: Ok.
1: Vous êtes sur scène à
0: 2016,
1: ce moment-là,
0: ouais.
1: Oui, dans Les Femmes Savantes.
2: Voilà. Ça, oui.
1: Catherine Yégel à la mise en scène au Théâtre de la Porte Saint-Martin. Ça faisait 20 ans qu'on ne vous avait pas vu avec Jean-Pierre Bacri ensemble sur scène. C'était aussi l'événement aussi pour ça, avec une troupe absolument géniale autour de vous. Je pense à Philippe Duquesne,
2: qui incarne
1: ce Trissotin assez exceptionnel. Là encore, un grand classique, une pièce qui raconte pas mal de choses, déjà.
2: Ah oui. Oui, qui raconte pas mal de choses, et c'est drôle parce que, justement, dans cette histoire du féminisme qui est toujours effacée, finalement, hein, comme toujours, là, là, c'est un moment où Molière n'est pas très féministe dans ses propos, parce que par ailleurs, il donnait des rôles aux femmes passionnants aussi, donc là, il l'était, mais c'est... Bon, bref. Parce qu'il se moque de ces précieuses ridicules. D'ailleurs, rien que le titre, ça les moque. Or, c'était des femmes qui, là aussi, voulaient avoir accès à la culture, à la parole, et qui n'étaient pas si ridicules que ça. Même s'il y avait peut-être des excès ici ou là, j'en sais rien. Mais enfin, bon, bref, elles étaient moquées, et le propos... Et moi, c'est tout un discours, alors que j'étais censée jouer une femme... pas très aimable, et donc dont on se moque du début à la fin, mais où je dis à ma fille, beaucoup mieux que ce que je vais le dire, mais investis dans la pensée et dans le cerveau, plutôt que dans la beauté.
1: Ouais.
2: Que voilà, la beauté du visage est un frêle ornement, une fleur passagère, un éclat d'un moment, mais celle de l'esprit est... Et bon, voilà, c'est là que je ne me rappelle plus la suite. Enfin, ça dure. Quoi. Et c'est magnifique. Mais c'est, là aussi, on voit comment, selon les époques, on se moque ou pas.
0: On parlait de Jean-Pierre Bacri, vous lui dédiez ce film. J'ai envie de dire, évidemment, comme la majorité de votre travail, vous pensez toujours à lui, et on pense toujours à lui. Et c'est la première fois que vous avez d'autres partenaires pour signer scénario et dialogue de ce film, Logis d'Élie, qui sort demain au cinéma. Nous recevons Nathalie Allison. Bonjour Nathalie,
4: bonjour.
0: Bienvenue à ce micro. Vous êtes coordinatrice d'intimité certifiée pour le cinéma, l'audiovisuel, les arts vivants. Autrement dit, dès l'instant où il y a une scène intime ou délicate, et même un baiser, ça fait partie de l'intimité, vous êtes une référente.
4: C'est ça.
0: Ça consiste en quoi exactement ?
4: L'intimité, c'est tellement subjectif. Pour chaque comédien ou comédienne, ça peut être un simple baiser, ça peut être une scène où on sort de la douche, ça peut être un examen médical, une scène de frottis, par exemple. On ne va pas penser à quelque chose comme sexuellement intime, mais ça reste
0: bien
4: en séquence d'intimité.
0: Est-ce que votre rôle est de vérifier, par exemple, où se trouvera la caméra et qu'est-ce que l'on verra à l'image, ou c'est l'accord et l'acceptation de l'actrice ou de l'acteur en
1: jusqu'où
0: disant,
1: elle veut aller,
0: voilà, j'accepte ou je refuse.
4: Les deux. Tout commence avec une discussion avec la mise en scène, de lire le scénario, de vraiment voir par séquence, c'est quoi la vision, c'est quoi, pourquoi les personnages font ça à ce stade-là,
0: est-ce important de le voir?
4: Oui.
0: Ou pas?
4: Oui, exactement.
0: Okay.
4: Mais qu'est-ce que ça raconte, plutôt? Est-ce que c'est pour montrer une fragilité pour le personnage? Est-ce que c'est pour montrer une puissance? Comme ça, s'il y a un décalage avec les limites des comédiens, on peut trouver une solution pour raconter exactement la même histoire. Parce qu'après avoir cette conversation avec la mise en scène, on passe aux conversations avec les actrices pour savoir, OK, c'est écrit que cette personne est sous la douche. Qu'est-ce qu'on peut voir? Qu'est-ce qu'on peut pas voir? Est-ce qu'on filme juste
0: les épaules
4: ou est-ce qu'on est juste...
0: Tout.
4: On est très confortable, on serait nous sous la douche. Il n'y a pas de souci.
1: Il y a une discussion qui a été enclenchée qui me semble intéressante, de savoir par qui la coordinatrice ou le coordinateur est payé. Dans cette envie de se dire que vous êtes l'intermédiaire entre un metteur en scène et un acteur ou une actrice. A priori, des gens qui pourraient se parler, mais en effet, c'est pas mal de mettre une personne intermédiaire pour que les choses soient aplanies et calmes. Mais la notion du financement, par qui, sur un tournage de film ou une pièce de théâtre, vous êtes payé? Par la production? Par l'acteur ou l'actrice qui vient avec son coordinateur ou sa coordinatrice?
4: Non, par la production.

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1: Et le consentement aussi, il faut qu'il y ait l'accord. Daniel ?
2: Est-ce qu'il est déjà arrivé que vous négociez, le terme est peut-être pas le bon, avec le metteur ou la metteuse en scène, une certaine scène qu'elle croyait indispensable au début, et finalement, en en parlant, est-ce que c'est vraiment utile que la scène ait été supprimée ?
0: Pas nécessairement supprimée.
2: Ou édulcorée. Ou...
0: Mais que peut-être on va le voir d'une autre façon. Mm-hmm. Ça dépend. Il n'y a pas une seule façon que j'aborde ce travail. Parce que je pense, si je dis c'est moi qui viens, c'est moi la metteuse en scène pour ces scènes-là, ce n'est pas l'idée. On est en collaboration, donc je fais les propositions, comme peut faire le chef électro, ou la costume va faire des propositions de costume.
2: Mais de changer le regard justement de la metteuse ou du metteur en scène.
0: Oui.
1: Il y a combien de références sur un tournage ? Parce qu'il y a aussi des références sur le harcèlement. Là, on parle que de scènes qui sont filmées par des caméras et par des mises en scène et par le jeu.
0: Oui.
1: Mais il y a aussi des comportements qui peuvent se dérouler à la table régie ou dans les coulisses ou dans les vestiaires.
0: Ça, c'est pour les référentes et les référents VHSS. En tout cas, moi, je ne suis pas là que...
1: Violence, harcèlement...
0: Sexiste et sexuel.
1: Sexiste et sexuel.
0: Voilà. Pardon. Et moi, une idée, il y a une fausse idée que la coordinatrice d'intimité est là juste pour les acteurs, pour qu'il n'y ait pas des problèmes entre les acteurs. Mmh. Mais pendant les scènes d'intimité, on est aussi là pour créer un langage universel, une façon de travailler, des protocoles de plateau fermé, qui est placé où, qui peut voir le moniteur.
1: Et qui réduite ou pas. De mémoire, je crois que c'est... Alexandra Lamy qui expliquait que la première fois où elle a vu une scène de nu, ils étaient 30 autour de la caméra lorsque l'acteur s'est levé en déchirant enlevant le drap, et elle s'était retrouvée toute nue devant 30 personnes, et que maintenant il faut veiller à ce que ce soit une équipe réduite, qui généralement autour de 4-5 personnes suffisent. Ce sont des femmes qui sont coordinatrices d'intimité, ou il peut y avoir des hommes ?
0: Il existe des hommes, c'est majoritairement des femmes. Il y a un homme certifié en France. Moi, je ne sais pas si vous avez entendu mon petit accent, je suis britannique à la base. Donc et il existe plusieurs coordinateurs d'intimité au Royaume-Uni qui font un travail exceptionnel aussi. Mais vu que le métier s'est installé dans les pays anglo-saxons en 2017-2018 autour du mouvement MeToo, qui n'a pas eu le même effet en France à ce stade-là, c'était plutôt les femmes qui étaient
1: coordinatrices. Merci Nathalie Allison d'être venue et bravo pour votre langue. On aimerait parler anglais aussi bien que vous parlez le français. Voici Emma Beaujean.
3: Bonjour tout le monde. Alors, tous les jours, moi, dans cette émission, je rends un hommage. Et aujourd'hui, j'ai décidé de rendre hommage aux boucles d'oreilles. Alors, je fais clairement une chronique sur ce sujet parce que Tanguy Pastureau me l'a suggéré. Donc, ça y est, on arrive au moment de l'année où j'écoute Tanguy Pastureau. Et vous avez de la chance, hein, parce que cette idée que j'ai écoutée, à la base, il m'avait suggéré l'idée de faire un tuto comment boire le sang d'une jeune vierge directement sur son cou. Les plus anciennes boucles d'oreilles connues, elles dateraient d'il y a plus de 4000 ans. C'était en Mésopotamie. PTDR, ils avaient des oreilles avec des cailloux dessus. Oh, c'est tout ce que j'ai écrit, je m'en excuse. J'aime bien toujours donner des faits pas très intéressants comme ça. Ça donne beaucoup de consistance alors que vraiment c'est pas très intéressant, on s'en branle un peu. C'est assez inexact, c'est approximatif même, mais ça détourne un peu votre attention sur le fait que j'ai très peu bossé, comme d'hab. Alors il existe une autre technique pour arriver à faire illusion qui consiste à faire toujours la même chose, car le formatage donne l'illusion de la préparation aboutie alors que c'est souvent littéralement un copier-coller. Mais bon, ça vous le savez déjà, vous n'êtes pas dupes et vous êtes fan de certaines chroniques. Bref, ma technique à moi, c'est de glisser un fun fact un peu mid comme ça. Et j'avais fait ça une fois au lycée, ça remonte, c'était tard l'époque, premier mandat de Macron. Et donc ce jour-là, j'avais trop la flemme de faire un contrôle en philo et ça tombait mi-février. Donc j'ai organisé une vente de roses au lycée en mode Saint-Valentin. Voilà, j'en ai même offert une à mon prof parce que j'avoue, je le draguais un peu. Et comme ça, pas de contrôle. Enfin, si, pour lui, contrôle judiciaire. Oh, aussi appelé perquisition. Une fois, je me suis battue avec une fille quand j'étais au collège, je lui ai arraché une boucle d'oreille avec les dents. Oh, une folle ou quoi ? On s'était battu pour un garçon qui était moche, très moche en plus avec le recul. Donc imaginez ce que je serais prête à faire pour Bruno Péquet. Pousser sa meuf dans les escaliers, n'abusez pas, c'était un hasard si j'étais sur les lieux de l'accident. Et on lui souhaite un bon rétablissement. Je suis désolée, Bruno. J'aurais pas pu savoir que c'était ta maman. Les Suisses, vous avez tous l'air bloqués à 27. J'y pense. Il y a aussi un de mes ex qui me trompait. Je parle pas de toi, Gabriel. Toi, c'était tellement plus passionnel, je t'adore. Non, je préfère dire que toi, tu allais chercher de l'inspiration dans la fouf de la voisine. Mais bref, un ex qui me trompait et je l'ai appris parce que j'ai trouvé une boucle d'oreille dans le lit. C'était une très jolie boucle d'oreille. Bah, c'est exactement la

0: même que celle que t'as en un seul exemplaire, Leïla. Mais bref, depuis que j'y pense, et à chaque fois que je trompe mon mec, et ben jamais, je porterai de boucle d'oreille. Et aussi, une fois, j'ai appris que mon mec me trompait un ex-copain en allant sur Airbnb. Parce qu'en fait, il utilisait mon compte sans le savoir, donc je recevais ses résas. Et si, notamment quand il devait faire une formation à Montpellier, alors qu'il était en train de baiser Eleanor dans un cottage en Angleterre. À bête falaise, Annette. Une petite bite funny, si on veut être plus précis. Alors, là, aujourd'hui, j'ai des boucles d'oreilles, hein, mais je ne porte pas n'importe lesquelles. Je porte une paire de boucles d'oreilles que j'ai volées sur mon ancien lieu de travail. Chill, Bill, je travaille pas chez Chopard, mais dans une salle de sport pour les riches, voilà. Alors d'ailleurs, c'était pas du vol, hein, c'est dans les objets perdus. Enfin, nous, on appelait ça les objets perdus. Plutôt, disons que c'est des objets trouvés ou un 13e mois, comme vous voulez. Mais mon arrière-grand-mère, c'est mon histoire avec les boucles d'oreilles. Elle en mettait pas. Enfin, elle en mettait qu'avec des clips parce qu'elle trouvait ça trop contraignant de se faire un trou dans la peau pour un truc qu'elle aimait pas tant que ça. En même temps, je pense que quand l'homme de ta vie revient de la guerre, les trous dans la peau, c'est un peu vite barbare. Moi, j'ai les oreilles percées, mais pas par confrontation. C'est juste pour lui montrer que moi, j'ai la chance de choisir ce qu'il y a sur mon corps. Alors, quand je vois des boucles d'oreilles sur des dames âgées, je pleure parce que je pense à toi. Cet hommage, il est pour toi, mémé. Merci d'avoir
1: écouté. Merci. Au festival d'Avignon pendant 3 lundis aux Chênes Noires.
2: Tanguy Bassureau, de quoi vas-tu nous parler ?
3: De l'alimentation en tant que marqueur identitaire. Ça ressemble à une thèse de socio, mais il y aura des blagues.
2: Anna Jaoui, notre invitée, jusqu'à midi et demi pour l'objet du délit.
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2: Il est encore midi sur Inter. Amélie Perrier pour vous informer.
12: La chaleur tue, mais pas forcément d'hyperthermie. Les noyades sont un fléau en ces jours où le thermomètre s'affole. La porte-parole du gouvernement recensait ce matin 5 noyades auxquelles il faut ajouter celle d'hier soir à Tours. Un jeune homme de 24 ans mort dans la Loire, interdite à la baignade. Pourtant, comme le lac de la Ramée près de Toulouse où s'est rendu Pascal Daniel. Car malgré l'interdiction, beaucoup y piquent une tête.
13: Baignade interdite, risque de noyade. L'avertissement a beau être placardé en plusieurs endroits le long de la promenade du lac de la Ramée, la tentation est trop grande pour Thomas.
14: Là, je viens de profiter, hein, il fait chaud. Et du coup, ça fait du bien de se baigner un petit peu, quoi. Quelques brasses, un entretien, et puis c'est vrai qu'il y a peu d'endroits à Toulouse gratuits où on peut se baigner.
13: Un pack de bière entre les serviettes de plage, Thomas décompresse avec ses amis étudiants comme lui.
15: Il y a Célestin, il y a Thomas,
14: et là, il y a Yanis. Un ami d'enfance de Célestin.
13: Le panneau d'interdiction, ils l'ont vu. Et ils le bravent en toute connaissance de cause, disent-ils.
14: Ouais, on l'a vu, on est passé devant. On prend le risque, on s'est dit qu'on sait nager.
13: Car les solutions alternatives ne sont pas à la hauteur de leurs finances.
14: Sinon, faut aller loin pour se baigner. Soit la piscine, mais c'est payant. Sinon, bah, c'est la mer ou l'océan, quoi.
13: À quelques mètres d'eau seulement, la piscine du lac de la Ramée. L'entrée y est à 4,10€ pour les étudiants.
12: Pascal Daniel, ici Occitanie. Un projet de loi de protection de l'enfance qui change d'échelle. Le Premier ministre Sébastien Lecornu l'annonce. Le gouvernement le présentera demain en Conseil des ministres. Le gouvernement promet de mettre en place des contrôles systématiques, des antécédents pour tous ceux qui encadrent des enfants, une protection immédiate en cas de danger, la fin des placements provisoires qui s'éternisent, mais aussi des réponses plus rapides pour sécuriser l'avenir des plus vulnérables. Le texte sera inscrit au Parlement dès cet été, annonce Sébastien Lecornu. Un terrible accident ce matin en Belgique entre un car scolaire et un train dans les Flandres, à un passage à niveau. Le choc a été excessivement violent. On fait état d'un bilan dramatique. Il y a plusieurs morts selon un bilan qui n'a pas encore été précisé. C'est une institution, le Furet du Nord, librairie, papeterie, l'enseigne est en difficulté. Un CSE extraordinaire a lieu en ce moment. Les salariés seront informés à la sortie. Pour l'instant, il n'est pas question de redressement judiciaire, mais de ce qu'on appelle un plan de retournement. C'est un dispositif d'urgence pour garantir la viabilité d'une entreprise en difficulté. Le Furet sur le point donc de tourner une page de son histoire, Pascal Thiébold.
8: Plusieurs facteurs expliquent les difficultés financières de ces librairies symboles de notre région. Les gens lisent moins, la consommation ralentit, le montant du pass culture a baissé, il y a moins d'argent public, donc moins d'achats par les bibliothèques. Ajoutez à cela la concurrence de chaînes comme Cultura qui s'implante hors des centres-villes avec des parkings gratuits, sans oublier une hausse générale du prix du livre. Il y a deux temps forts dans la vie d'une librairie, la rentrée scolaire et Noël. Noël 2025, qui n'a pas tenu toutes ses promesses pour le furet, autant de fissures dans un édifice déjà fragilisé. Fin 2024, le groupe Nozoli avait en effet réalisé un plan de sauvegarde de l'emploi et annoncé la fermeture de 5 magasins. Mais ce plan de transformation n'était pas arrivé à son terme, puisque les deux furets qui devaient initialement disparaître à Roubaix et à Villeneuve-d'Ascq avaient été sauvés.
12: Pascal Thiebold, Patrick Bruel, non grata en Suisse, en tout cas pour l'instant, le Bell Arena Indoor Festival à Fribourg reporte le concert du chanteur prévu le 26 juin prochain. Dans les circonstances actuelles, il n'est pas possible d'assurer la promotion de ce spectacle dans des conditions adéquates et apaisées, écrit le festival, alors que le chanteur est accusé de viol, tentative de viol et agression sexuelle par plusieurs femmes. Les organisateurs expliquent avoir choisi de reporter son concert afin de laisser à la justice le temps d'établir les faits avec le recul et l'objectivité nécessaire. Ils ajoutent que la situation sera réévaluée en temps voulu pour l'édition prochaine de l'année prochaine du festival. À Roland-Garros, c'est la fin du premier tour. Comme hier, 9 Français seront à l'affiche, hommes et femmes confondus. Il y aura 2 attractions. Les premiers pas en grand chelem pour Moïse Kouamé, 17 ans, le grand espoir du tennis français. Et puis également le retour de Loïs Boisson chez les femmes, un an après avoir atteint les demi-finales. Entrée en lice également de Yannick Sinner, le numéro 1 mondial. L'Italien sera opposé au Français Clément Tabur, classé 171e mondial. Match programmé en session nue à partir de 20h15.
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12: Et France Inter, il est midi 7. Oui, c'est l'heure de la suite de la bande originale. Leïla Nagui, ouh, c'est à vous.
22: Merci à Amélie Perrier.
12: J'aime bien cette ambiance, un peu festive.
23: Non, je suis fan d'Amélie Perrier.
24: Ah oui, je suis fan d'Amélie Perrier.
23: C'est chic.
24: C'est aussi ma chanson préférée.
23: Non. Il fallait jamais le laisser durer trop longtemps.
12: Merci les amis.
23: Bon anniversaire. Ouais, merci. Et malgré cette belle journée qu'elle pourrait passer au soleil avec des amis et une piscine, je parle du verre.
12: Ah oui, d'accord.
23: Avec une modération, elle sera là toute l'après-midi pour nous informer. À tout à l'heure.
12: C'est
23: et
12: promis.
23: À 13h, ce sera la rédaction.
12: À tout à l'heure.
23: La bande originale. Oh, originale.
12: Bonjour.
23: Avec Leïla, Gadou Boudadi, Emma Beaujean, Amandine Lourdel, Jean-Guy Bassureau, oui. Bruno Pucci.
25: Bonjour,
23: Joyeux Halloween. Daniel, merci, Daniel Morin. Et notre invité, Agnès Jaoui.
26: Allez,
27: oui. Bande originale, Leïla Kadour et Nagui.
23: Avec cette musique, parce qu'il fallait que ce soit autour de l'opéra, de la grande musique. Est-ce que c'est vrai, Agnès Jaoui, que vous avez vu une représentation, alors je ne sais pas si c'était exactement les noces de Figaro, mais avec une vulve qui était au milieu de la scène, et c'est
0: oui,
23: là où vous avez eu l'idée ?
0: Oui, il n'y avait pas qu'une vulve, hein. Il y avait aussi des pénis, mais en mousse et avec des gens dedans qui se baladaient un peu partout. Donc oui, oui, c'était une super mise en scène avec Julie Fuchs et Léa Desandré, notamment. Ouais.
1: J'adore Léa Desandré.
0: De l'hôte de Béhéré, je crois que c'est comme ça que ça se dit, mais putain, ouais.
23: Tellement drôle, c'est fallu sur scène et surtout ce que vous en faites, c'est-à-dire que la manière dont il y a le jeu, d'abord la chanteuse professionnelle, la cantatrice, donc vous voulez vraiment
1: que je caresse le
23: phallus, et la metteuse en scène le demande, et puis il y a un jeu aussi de chorégraphie avec toutes les valeurs symboliques que l'on peut
1: c'est comme
23: que
1: des
23: ondes
1: au sol,
0: et oui.
1: Les phallus sont au sol.
23: Alors moi j'ai vu plutôt le côté il faut faire plier la phallocratie.
0: Oui, c'est drôle,
1: mais c'est surtout ça, c'est pas,
0: pas mal.
1: Bouge,
3: moi j'ai vu des gros viphallus qui suivent le rythme.
23: Alors vous vouliez quoi alors, puisque nous on a une perception différente. Ouais.
0: Je dirais que dont on sait pas quoi faire. Et puis il y a les nouveaux qui sont encore en construction, donc,
1: ouais,
0: et qui sont un peu fragiles encore. Donc voilà, donc ils vont avec le au gré du vent.
1: Ouais, les phallus girouettes.
0: Où se positionner.
3: Le girophallus.
23: Vous avez envie que l'on dise que votre film c'est sur une affaire Me Too qui touche un opéra qui est en train de se monter, ou de dire plus généralement que c'est un film qui met justement en avant les conflits de génération et peut-être les points de vue différents d'une même situation, parce que c'est ça qui est fort aussi, d'une situation, si 10 personnes assistent à une situation, il y a 10 versions différentes.
0: Oh, je sais pas, je préfère qu'on dise c'est un bon film.
23: Alors c'est un bon film, c'est un bon film.
0: Non mais je sais pas comment, enfin les deux me vont. Je sais pas résumer les films et les miens encore moins.
23: Bon, et ça vous dérange si je dis que justement vous régalez et vous nous régalez dans cette zone grise et
1: Oui, ça vous dérange.
0: Non.
23: Tu aimerais ?
1: Non, c'est drôle.
23: Non, mais vous voyez ce que je veux dire ? C'est-à-dire vous ne choisissez pas un camp, vous dites chacun est sincère dans son point de vue, qu'il soit le nôtre ou qu'il soit pas le nôtre, en tout cas, chacun est sincère.
0: Ah, ça c'est sûr. Moi j'ai mon point de vue quand même, mais j'essaie encore une fois de défendre les points de vue de chacun. Et puis des fois, je sais pas. Enfin, je veux dire, des fois, je suis plutôt réformiste, etc., en me disant il faut pas exagérer. Puis des fois, devant l'impunité de certains hommes depuis certains temps, j'ai envie d'exploser et d'être plus radicale ou plus violente.
1: C'est ce qu'un des personnages dit. On a demandé, on a souri, on a minaudé,
0: on a demandé gentiment.
1: Et maintenant, c'est terminé.
0: Ouais.
23: Oui, et puis vous faites aussi une référence, je crois que c'est une pétition qui avait été signée, notamment par Catherine Deneuve et...
1: Droit d'importune.
0: Ah oui, droit d'importune. Ouais.
23: La vanne est faite, quoi, elle est là.
0: Oui. Bah, là aussi, c'était une question de génération, probablement. Et puis de temps, parce que le moment où elle est sortie, c'était quand même très maladroit. Or que si on la lit, il y a des choses qui ne sont pas inintéressantes dans ce qui est... Bref, c'est aussi... encore une fois, des questions de point de vue, d'époque.
1: Et puis de quotidien, c'est-à-dire qu'être importuné quand c'est dans ce droit-là revendiqué par Catherine Deneuve, on peut complètement l'entendre.
0: Il y avait plein d'autres femmes.
1: Mais quand on prend le métro à 3h du matin, on n'a peut-être pas exactement le même désir.
0: Mais je pense qu'une des grandes maladresses de ce texte, c'était son titre.
1: Bah oui.
0: Parce que là, c'est juste pas possible.
1: Ouais, oui.
23: Quand votre film sort, il est présenté à Cannes, au moment où vous l'avez tourné, vous étiez loin d'imaginer qu'il résonne autant dans l'actualité sous différents prismes, que ce soit sur des affaires MeToo ou sur des pétitions sur Canal, qui est partenaire de votre film aussi. Il y a des moments où on se dit il y a eu beaucoup d'interviews où vous aviez à répondre à tout ça et vous vous dites, mais revenez à l'objet, à l'œuvre d'art que l'on a faite et arrêtez de me poser des questions sur l'actualité.
0: Écoutez,
23: ou les positions.
0: Je m'étais préparée à ça, mais en fait non, personne ne m'a demandé, enfin il y a eu une interview où on m'a parlé de Bruel et une autre où on m'a parlé de Canal, mais sur les 50 que j'ai faites. Donc c'était plutôt cool. Mais ce qui est très bizarre, c'est que... Enfin, très bizarre. Quand on écrivait, puis il y a 2 ans où on a eu l'idée, donc avec Noé Debré, Salinger, Laurent Jaoui et Florence Evos, bref, moi je craignais que ce soit quasi dépassé. Pas les problèmes entre hommes et femmes, évidemment, mais l'espèce d'actualité de MeToo. Et là, vraiment, je me suis effectivement bien trompée. Enfin, hélas, ça n'est pas.
23: Et puis on est. C'est loin d'être fini.
0: Loin.
23: Surtout. Trop loin. L'objet du délit, le sixième très bon film d'Agnès Jaoui, est au cinéma demain avec Agnès, avec Aya Aïdara, Claire Schust, Oussama Kedam. Je reviens sur lui parce que je ne connaissais pas ce monsieur et c'est une révélation. Ah ouais, puis on a envie de le prendre, on a envie de faire un hug.
0: Mais oui, et vous auriez raison.
23: Ouais, je le dis, voilà. Viens quand tu veux, Oussama, je te ferai un hug. Daniel Auteuil, j'ai oublié de le citer, pardon, et Lucie Gallo, entre autres, Tiffaine. Et voilà, qui joue également justement celle qui va, entre guillemets, être l'étincelle de toute l'histoire. C'est demain au cinéma, l'objet du délit. Tanguy Pastureau maintenant.
4: Allez. Bon. Vous avez entendu parler des banquets du canon français, toi aussi Daniel, puisque tu voulais que je sois ton plus un. Ce sont des banquets géants, en même temps il y a rarement de tout petits banquets, hein, trois personnes qui partent sur des mini-fêtes. En fait ce sont deux potes qui ont créé le concept, ça mange, ça boit, ils font travailler les artisans locaux. Bon, sur le papier c'est un truc de bon vivant, je pense qu'ils ont une statue en marbre d'Old Olaf à l'entrée, dont ils baisent les pieds en disant ce n'est pas pour les valeurs propagées par cet homme, mais pour son amour de la salade de museau. Le canon, il y a notamment du vin. Ah le vin, on adore ça dans l'équipe. Le bureau de la vente originale est géré par les magasins de Nicolas. D'où cette ambiance. Ça vous a jamais paru bizarre, ces cris hystériques en début d'émission, ces applaudissements de fous. Parfois, on reçoit Isabelle Huppert en pleurs, qui sort de chez le psy. Un nous à côté, on est en train de faire un paquito. Huppert essaye de choper l'aiguille du tricot d'Emma Beaujean pour se l'enfoncer dans la gorge. Le canon français, c'est du vin. On parle de 5 bouteilles pour 8 convives à table. Une belle moyenne. Sachant que ça varie selon les régions. Dans le Nord, on est à 19 bouteilles par adulte, 11 par enfant. Voilà, tout ça pour vous dire que le truc est présenté comme le summum de la convivialité, c'est vrai. On rit, on mange, des gens portent même des bérets et des bretelles, c'est rigolo les bretelles. Si on tire et qu'on relâche d'un coup, on peut projeter la personne à 7 mètres. Les banquets du canon français connaissent un énorme succès, c'est une vision de la France. Moi j'ai jamais trouvé que l'esprit de la fiesta était le cœur de l'âme nationale, j'aurais plus cité Simone Veil ou Montesquieu que DJ Boris et Patrick Sébastien, mais il faut dire que je suis moyennement festif. Déjà dans les booms, je disais aux filles, danser n'est-ce pas un stratagème fugace pour échapper à l'idée de la mort. Et donc elle partait avec Gilles. Pourtant, il avait un appareil. En fait, je ne critique pas si les gens s'amusent. Tant mieux, j'aurais adoré faire ça. J'ai jamais dansé sur la table en slip à poche parce que je suis coincé. Voilà, je l'ai dit. Une fois, je suis allé à la soirée de fin de saison de Radio France. Je faisais une telle tronche que le DJ, en me voyant, est passé de Mika au requiem allemand de Brahms. Hein, donc, le côté, on s'enjaille, on déconne. Ah, tiens, j'ai un testicule qui sort. Ça n'a jamais été ma cam. Puisque la France est au-dessus de ça. C'est pour ça que je trouve ça bizarre quand on parle des banquets du canon français comme de soirées patriotes, presque fascistes. Il y a eu un reportage de Radio France où ils ont quand même capté des injures racistes et ils ont vu des saluts nazis alors que c'était peut-être des gens qui levaient le bras pour réclamer du rap de Rosé. Qui nous dit qu'au départ, Adolf Hitler lui-même n'a pas levé le bras en criant « Gunther, tu nous remets la petite sœur ». Et voyant que ça prenait, a durci le concept. Je ne dis pas qu'il n'y a pas eu de salut nazi, j'en sais rien. Les organisateurs disent que non. Le contraire aurait été surprenant. Oui, mais ça s'est fait dans la bonne ambiance. Je dis que depuis cette affaire, l'ambiance justement s'est tendue autour de ces banquets. À Aurillac, il y en a un prévu en octobre. Des opposants locaux cherchent à le faire annuler. À Bourges, pareil. À Colmar aussi, le PS local parle d'un repas visant à discriminer ceux qui suivent des règles alimentaires autres que celles des Français dits de souche. En gros, il y a de l'alcool et du cochon. Alors moi qui viens de Bretagne, ça s'est longtemps appelé repas. Donc tout le truc est de savoir s'il y a du porc, parce que c'est festif. Et c'est vrai qu'à la seule vue d'un saucisson, on a envie de danser. Une fois, je suis parti en freestyle chez Auchan devant un présentateur Justin Bridau. Ou si c'est pour dire, nous on mange ça, et ceux qui ne font pas ça n'ont qu'à partir. Tout est politique. Le sociologue Jean Viard dans La Dépêche dit « L'alimentation devient un outil de distinction identitaire ». Je le sais, ça fait 15 ans que je suis végétarien, 15 ans qu'on me traite de bobo, machin, écolo, gaucho, je sais pas quoi, alors que c'est juste que j'aime les animaux, mais pas dans ma bouche. Cette phrase, seul moi et un vétérinaire qui connaît vraiment les limites de son job peuvent la dire. Pour le canon français spécifiquement, le fait que Pierre-Édouard Stérin, ce milliardaire conservateur qui a des visées politiques orientées à la droite, de la droite, de la droite, là-bas tout au fond, bon, est investi dans le projet ajoute à la confusion parce que nous sommes dans une période de bataille des idées. Si moi je deviens milliardaire, que je fais des banquets, ça reflétera aussi ma vision de la vie. Je demanderai aux gens de se taire tous et de lire dans un coin le plus calmement possible. Je ne sais pas si l'alimentation est identitaire, mais la cantine de Radio France ce midi, il y a des saucisses de volaille. Donc, est-ce pour ne pas mettre de porc qu'ils ont fait ça? Le coq, emblème français, étant une volaille, est-ce au contraire pour exalter nos valeurs ancestrales? Je suis perdu et je crois que je vais faire comme les dames qui défilent à la Fashion Week, ne plus rien bouffer.
23: Merci.
4: La tournée continue à Lyon le 9 octobre prochain, plus précisément à la Bourse du
5: travail.
23: Oui. L'objet du délit sur cette toile de fond. J'ai pas chronométré, évidemment, j'ai pas cette impolitesse, mais la musique est très très très présente dans votre montage. C'est un équilibre essentiel pour le plaisir du film, déjà.
0: Mais c'est vrai que, alors, une de mes autres ambitions, si je puis dire, par rapport à ce film, c'est que des gens qui ne connaissent pas bien la musique classique, l'opéra, aient envie de mieux la connaître, et puis de rendre hommage, je sais pas, le mot est peut-être un peu fort, mais quand même, je trouve que ces chanteurs et ces chanteuses, ils sont absolument incroyables. Ils font... Enfin, c'est quelque chose d'être acteur de théâtre, mais là, vraiment, ce qu'ils font, c'est assez exceptionnel. Voilà.
1: Et puis, le travail de la voix, ça a l'air d'être quelque chose de quasiment mystique. La séance de coaching avec cette
0: avec
1: prof...
0: Avec Kevin Bill, oui, enfin, ma prof, voilà, ouais.
1: Qui parle du périnée, de cette capacité, tout d'un coup, à laisser aller.
0: Ouais. Ah bah oui, le travail de la voix, c'est un véritable travail et qui va durer toute la vie, en plus.
1: Ouais, c'est un travail que vous aimez bien mener, vous, au quotidien?
0: Oui, j'aime bien le mener parce que j'aime chanter et que connaître son organe, c'est important. Mm-hmm.
23: La colonne d'air, l'objet du délit, c'est demain au cinéma. D'autres événements culturels,
1: oui. Elena. On va parler d'une première, ce sera à Londres dès septembre, un chef-d'œuvre du XIe siècle qui met en scène la conquête de l'Angleterre par le duc de Normandie sera exposé. De quoi s'agit-il?
5: La tapisserie de Bayeux.
1: Bravo, la tapisserie de Bayeux, broderie médiévale monumentale qui sera montrée pour la première fois à plat pour prendre la mesure en fait de cette œuvre unique en son genre, plus de 70 mètres comme ça alignés. Cette tapisserie de Bayeux, vous en avez entendu parler parce qu'elle va prendre la route au mois de juillet et que justement, son transport suscite des craintes.
23: Oui,
1: et bien sûr,
23: ah ouais.
1: On craint d'endommager cette œuvre absolument monumentale. Est-ce que vous avez un souvenir, Agnès Jaoui, d'une œuvre vue, exposée? Je voyais en lisant des éléments sur votre vie qu'enfant, votre père vous traînait avec vos frères dans beaucoup de musées.
0: Tous les musées.
1: Tous les musées.
23: Le tombe d'avoir dit.
1: Avec cette drôle anecdote de voyant du Picasso en disant ça c'est facile et vous disant ben vas-y, viens à la maison, on va refaire, on va essayer de faire.
0: Non. Et c'était même pas non parce que c'était un Picasso enfin nul très simple quoi, une espèce de traits comme ça et il c'était pas genre vas-y essaye de le faire c'est dur, c'était
1: non.
0: Vraiment juste
23: fais-le
0: ouais. Voilà ouais. Bien.
1: Donc vous avez, est-ce qu'il y a une œuvre en particulier comme ça qui a été un petit déclic, une sorte de petite fascination comme ça?
0: Je sais pas si ça a été un déclic, mais je trouve que les Rothko en vrai, ça crée une émotion et une vibration à laquelle je m'attendais pas. Parce qu'il y a des Hopper dans un autre genre qu'on a beaucoup vu en poster, quand on les voit en vrai, ça, voilà, c'est pas le même rapport.
1: Et comment transmettre cette émotion autant dans le film? Justement, la question est posée. L'objet du délit, c'est on voit l'enchantement à travers ce personnage du vigile garde qui a un peu évolué dans la hiérarchie, qui est très ému, quasiment ému aux larmes quand il voit les artistes chanter sur scène. Comment on transmet son émotion, son bonheur d'avoir une contemplation face à un Rothko? À ses enfants, par exemple, à ses proches.
0: Ah bah, je les traîne dans tous les musées.
23: C'est dans votre ADN.
0: Ah, oui. Et donc, voilà, ils m'en veulent encore un peu jusqu'au moment. Non, c'est pas vrai. Ils commencent déjà à apprécier aussi parce que, oui, le goût s'éduque de façon
1: bien
0: évidente. Donc,
1: moralité, traînez vos enfants au musée.
23: Vous avez déjà eu le syndrome de Stendhal, c'est-à-dire d'être prise par des larmes face à une œuvre, qu'elle soit musicale, théâtrale, une sculpture, une toile.
0: Ah bah, Schubert, d'ailleurs le Handy Music notamment, que pour la deuxième fois je mets la fin d'un film, rien que la main droite au piano, oui, ça me fait pleurer.
1: Autre question, on cherche un événement qui a eu lieu ce week-end en Belgique, un festival européen. Si je vous dis cours devant, long derrière.
0: Le mulet.
1: Absolument. La coupe mulet.
23: Ouais.
1: Festival européen de la coupe mulet.
23: Alors
1: parce que derrière ce parti pris capillaire, il y a, qu'on peut prendre pour une coupe ringarde ou rétro, selon, il y a un véritable acte politique, un besoin, une envie aussi d'afficher sa singularité, quelque chose d'assez anticonformiste. Donc on n'est pas simplement dans un rassemblement comme ça, souriant et joyeux, comme on peut en connaître chez nos voisins les Belges. Il y a quelque chose de l'ordre de la revanche. Revendication. Comment est-ce que
0: la revendication de quoi?
1: Alors c'est très...
0: du mauvais goût.
1: Non.
5: Vous êtes dans le jugement. Agnès.
1: Tout peut être politique, Agnès. Vous savez justement vous. Qu'est-ce qui est politique chez vous?
0: Voilà la question.
1: Ouais. Qu'est-ce qui est tout. Vraiment politique de façon, non, de façon plus évidente que ce soit par. Est-ce que c'est l'utilisation des boucles d'oreilles d'Emma Beaujean qui en a fait un hommage tout à l'heure? Est-ce qu'il y a quelque chose symbolique, un objet, quelque chose qui fait. Qui est éminemment politique chez vous?
0: Oui, tout est politique. Je ne.
23: Elle a deux paires de lunettes quand même.
1: Oui, c'est vrai.
0: Non. Deux paires de lunettes pour voir de près.
1: Mais ça peut
0: loin,
1: être des choix dans sa façon de se vêtir ou pas.
0: Alors, je n'ai aucun compromis avec aucune marque.
1: Bon, voilà. Ouais. Oui, c'est une façon aussi de se détacher.
23: Tiens, ben l'émotion à la fin du film. L'objet du délit, demain au cinéma, signé Agnès Jaoui, son sixième film dans lequel elle joue aux côtés de Daniel Auteuil et Yaïd Ara, Claire Schust, Ousmane Kedam et Lucie Gallo, entre autres. Il y a également ce Don Giovanni de Mozart qui est joué à l'Orchestre National de Montpellier ce soir, à 19h, vendredi 29 mai ça sera à 20h et le dimanche 31 mai à 17h. Eric Ruff en a fait les décors.
0: Les sublimes décors.
23: C'est votre mise en scène. Vous allez continuer d'ailleurs de mettre en scène des opéras, des grandes mises en scène comme ça, vous en
0: Je l'espère, de tout mon cœur.
23: Il n'y a pas de projet particulier?
0: Oh, il y en a, mais ils n'ont pas signé, donc...
23: Ok, voilà. On n'en parlera pas. Ouais. Vous présidez le jury de long métrage à Cabourg, le 40e festival de Cabourg qui se tiendra du 10 au 14 juillet. Juin, pardon, le 10 au 14 juin. Et,
2: C'est pas grave, ça se touche à moi.
23: Et en, en juillet, vous serez sur scène en concert dans le cadre des Franco de La Rochelle. Dans la salle bleue. Avez-vous toujours en projet de faire une comédie musicale?
0: Oui. Voilà.
23: Okay. Alors en espagnol?
0: C'est toujours un projet.
23: Ceci, vous avez chanté en français aussi. Mais...
0: Ah oui, non, ce serait, j'en sais rien. Vraiment, c'est un projet, donc je n'ai pas vraiment avancé.
2: Pas du tout avancé ou un petit peu quand même?
0: Non, pas vraiment.
23: Pas vraiment. Tout à l'heure, nous avons reçu Nathalie Allison, que vous allez rencontrer ou avec laquelle vous allez travailler sur un prochain film que vous tournez cet été. Qu'est-ce que vous pouvez en dire?
0: C'est un premier film de Julie Gourdin qui est tiré d'un livre d'Audrey Diwan et où je joue une femme qui en a marre d'être seule et donc qui va louer un homme pour un an, voilà. Mais et donc il va y avoir des scènes d'amour et donc
23: une référente intimité.
0: Coordinatrice d'intimité, voilà. Que je vais rencontrer pour la première fois de ma vie. Non, c'était tout à l'heure, donc, mais
23: parfait.
0: Avec laquelle je vais travailler.
23: Le monde est petit. Daniel Morin, des excuses.
2: Oui, désolé pour nos auditeurs fans de bagnoles qui m'ont appelé à la pause pour me dire que l'on pouvait parfaitement mettre des pneus neige pour aller en Bretagne, notamment dans le Finistère, que la Lourdelle n'y connaissait rien. Alors, désolé les gars, mais je pense pas que le pneu neige était le thème principal de la chronique. Désolé pour les fans de Phallus qui nous écoutent et qui, en entendant l'émission, se sont dit « Ah !» Enfin, un petit porno grand public en promo dans la bande originale. Alors non, c'est pas le sujet principal du film. Le débat de 12 minutes sur les phallus entre Leïla, Nagui et moi, arbitré par Agnès Jaoui, c'était long. Oui, c'est vrai. Mais il y a autre chose dans l'objet du délit. C'est pas le thème principal. Désolé enfin pour le cinéma. À la suite des propos d'Agnès Jaoui sur les passerelles évidentes entre la chanson et le cinéma, Holdelaf a décidé de se lancer dans le cinoche.
23: Oh non.
2: C'est bon. En même temps, comme m'a dit Nagui à la pause, si c'est le faire rater la chanson, c'est toujours ça de gagner. En même temps, encore un mois et Nagui ne sera pas le thème principal de cette émission.
23: L'objet du délit, réalisé par Agnès Jaoui, joué par Agnès Jaoui avec Daniel Auteuil et Yaïd Ara, Claire Schuss, Lucie Gallo et Oussama
0: Kedam.
23: Ouais, Oussama, pardon, circoncis son nom. Oussama Kedam, donc tout ça au cinéma et c'est demain que ce film. Dans quel état d'esprit vous êtes là aujourd'hui? Il y a un peu de trac ou au contraire l'accueil à Cannes était suffisamment chaleureux pour être confiante?
0: Ça n'a rien à voir avec les entrées de demain. Donc non, là, j'ai pas eu le trac jusque-là, mais là je l'ai pour demain.
2: Il n'y a rien que d'en parler, là ça vient de vous foutre le trac.
0: Ouais.
23: Moi, j'ai confiance. C'est un très, oui. bon, c'est un très bon film, très drôle et intelligent. Merci mille fois, en tout
0: merci
23: cas, Agnès, d'être venue. Demain, nous recevrons Audrey Dana pour parler, non pas de cinéma, on pourra l'évoquer avec elle, mais d'un roman photo autour des dates, des premières fois et des premières rencontres. Tout de suite, ce sont les carnets de campagne. Dorothée Barbac, qui est toujours en Seine-Saint-Denis, Dorothée.
6: Bonjour Nagui, nous sommes en Seine-Saint-Denis cette semaine, des émissions en public, et aujourd'hui, je reçois le créateur d'une chorale qui rassemble des enfants de Saint-Denis et de Versailles, deux villes royales pour une chorale exceptionnelle.
23: Parfait, bonne émission, on vous écoute. À demain.
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6: 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Les carnets en public à Saint-Denis, près de Paris. Voici d'abord les titres du 13-14 à Paris avec Céline Asselot. Bonjour Céline.
10: Bonjour Dorothée. Dans le 13-14, tout à l'heure, on ira en Belgique où les autorités s'attendent à un lourd bilan. Un car scolaire a été percuté par un train sur un passage à niveau dans le nord du pays. À l'instant d'ailleurs, le gouvernement annonce la mort de 4 personnes, dont 2 enfants dans cette collision. On parlera aussi chaleur, bien sûr, alors que de nouveaux records pourraient encore être battus cet après-midi. Alors c'est agréable pour ceux qui peuvent rester au frais, c'est difficile pour les autres. On ira dans une école maternelle et puis on ira à la plage aussi en Gironde où des bénévoles tentent de sensibiliser au risque de noyade. À Rennes, l'enquête se poursuit après la mort d'un enfant de 11 ans. 2 adolescents sont en garde à vue, on sera sur place. On ira à Jérusalem aussi alors que l'armée israélienne annonce une intensification de ses frappes sur le sud du Liban. On s'intéressera également tout à l'heure à la souffrance au travail, sujet au cœur d'une mission d'information du Sénat. Une avocate spécialiste du sujet sera auditionnée demain. Elle sera tout à l'heure notre invitée à 13h30. J'attends vos questions 01 45 24 7000. Et puis à Roland-Garros, nous irons aussi poursuivre l'entrée en lice du jeune espoir du tennis français, Moïse Kouamé, 17 ans, qui lutte actuellement contre le croate Marin Cilic. Il vient de remporter le premier set. Voilà pour le programme. À tout à l'heure.
6: Merci Céline. À tout à l'heure, 13h.
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6: Bonjour à toutes, bonjour à tous. La Seine-Saint-Denis prend la lumière cette semaine des initiatives et des gens géniaux dans ce département d'Île-de-France. Et c'est une série d'émissions exceptionnelles puisque nous sommes en public. La preuve ? Dans la salle des mariages de l'hôtel de ville de Saint-Denis, marié ou presque avec le jeu des 1000 euros que vous retrouvez dans un quart d'heure ici même. Dans cette émission, on aborde des sujets très variés, c'est le principe. Le point commun, toujours, c'est l'énergie citoyenne. Je donne la parole à des gens géniaux qui portent des initiatives utiles. Aujourd'hui, on parle d'abord des violences médicales, un terme qu'on prendra le temps de définir, bien sûr. Je reçois une association qui se démène pour rendre visibles les violences médicales et surtout pour les combattre. Ensuite, je donne la parole au créateur d'une chorale. Saint-Denis est la ville des rois, qui l'ignore encore. Alors, ce musicien a eu une idée magnifique, une chorale royale qui réunit Saint-Denis et Versailles. Le chant vient ici balayer joyeusement les clichés sur ces deux villes et sur deux jeunesses que tout sépare, en théorie. Soyez les bienvenus.
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6: Le public est au rendez-vous. Et j'accueille ma première invitée. La Fondation de France, qui soutient et qui finance des initiatives partout dans le pays, nous signale régulièrement des pépites. En Seine-Saint-Denis, elle a attiré notre attention sur cet observatoire féministe des violences médicales. Johanna Soraya Benhamrouche, cofondatrice de cette association, est mon invitée. Bonjour à vous.
8: Bonjour, merci de nous recevoir.
6: Bienvenue. Vous avez dirigé récemment un ouvrage collectif intitulé « Venir au monde » qui s'intéresse à la justice reproductive. On va parler ici de votre observatoire qui est basé pas très loin, à Saint-Ouen. Il agit partout en France pour documenter les violences médicales. Vous organisez notamment des ateliers d'autodéfense médicale, on va y venir. Dites-moi d'abord, quel a été pour vous le déclencheur de ce combat ?
8: Alors, tout a commencé suite au décès de Naomi Moussenga, paix à son âme, une jeune femme noire qui est décédée suite à un refus d'accès aux soins. Ça a été enregistré, donc les propos discriminants du SAMU. Et du coup, il y a eu une sorte d'électrochoc en France. La parole s'est libérée sur les violences médicales, les mauvais traitements en santé. Ça a été un électrochoc en 2017 et plus récemment, suite au décès d'Aïcha, une enfant de 13 ans qui était une enfant noire, décédée aussi suite à un refus de soins. Les propos discriminants des services d'urgence ont été enregistrés par la famille. On s'est dit avec Tsipora Sidibé de l'association Tant que je serai noire qu'il était important de commencer à trouver des leviers d'action pour prévenir et lutter contre ces violences et ces discriminations dans le soin.
6: Alors c'est important de s'arrêter sur ce terme, je crois. Comment est-ce que vous définissez une violence médicale ?
8: Violence médicale, pour nous, c'est tous les comportements, les propos, les gestes qui nuisent à l'intégrité, à la dignité ou à l'autonomie corporelle d'un ou d'une patiente. C'est-à-dire qu'il y a toutes les attaques directes, évidemment, les gestes brusques, les agressions sexuelles, toutes les agressions verbales également, les moqueries, les humiliations, la souffrance intentionnelle. Il y a également l'infantilisation, le mépris qui empêche en fait d'accéder aux meilleurs soins.
6: Vous réclamez d'ailleurs que ces droits des patients et patientes soient affichés dans les salles d'attente des urgences, dans les salles d'attente des médecins. Vous les avez dans la main, là, vos droits en santé. Qu'est-ce que ça changerait qu'on connaisse nos droits avant d'aller chez le médecin ?
8: Alors, on a besoin, en fait, de s'éduquer collectivement à nos droits en santé. Très peu de personnes savent qu'elles peuvent venir accompagner, qu'elles ont droit à la traduction. Et le fait d'afficher ces droits dans toutes les salles d'attente et les lieux de soins de France, évidemment, il faudrait en version multilingue et en audio aussi. Pouvoir avoir ces droits affichés, ça permet d'ouvrir une discussion et de réclamer ces droits si besoin est.
6: Est-ce que ça ne marque pas une forme de défiance à l'égard du corps médical que d'afficher ainsi les droits des patients et patientes?
8: Nous, on travaille heureusement avec le corps médical en qui, du coup, on a confiance pour bouger les choses de l'intérieur. Quand vous allez aux urgences, il est affiché qu'on ne peut pas, par exemple, taper ou insulter le personnel soignant, ce qui est évidemment important et primordial pour que la relation se passe bien, mais une relation, c'est entre deux parties. Les patients ont également droit de connaître, par exemple, tout simplement le droit au risque, enfin, à l'information sur les risques, les bénéfices et les alternatives d'un traitement ou bien au moment d'un accouchement. Le droit au consentement, c'est savoir quand est-ce qu'on dit oui, quand est-ce qu'on dit non, s'il n'y a pas d'urgence vitale. L'éducation en santé est absente aujourd'hui du plan un peu national sur ces questions.
6: L'intitulé de votre association, c'est bien l'Observatoire féministe des violences médicales. Est-ce à dire que les femmes sont plus souvent victimes de ces violences ?
8: Alors nous, ce qu'on a remarqué, c'est qu'autour de la grossesse, de l'accouchement, de la périnatalité, il y a évidemment des violences qui se multiplient. C'est une sorte de catalyseur de beaucoup de stéréotypes sur la souffrance des femmes, le fait qu'elles doivent accoucher dans la douleur, sur le fait également que selon leurs origines, elles pourraient exprimer leur douleur de façon exagérée. C'est le syndrome méditerranéen. Et aussi du fait de ne pas croire une patiente lorsqu'elle dit par exemple qu'elle a mal, qu'elle sent qu'elle est en danger. Donc voilà, il y a cette période qui est assez intense. Et puis après, il y a tous les biais, évidemment, genrés, le sexisme, la misogynie, qui fait que les femmes peuvent être, par exemple, sexualisées dans le soin, peuvent être infantilisées, notamment aussi selon leurs origines. Elles peuvent être ramenées en permanence à leur poids, par exemple, pour les personnes victimes de grossophobie. Donc oui, on est, nous, radicalement féministes, mais on travaille avec tout le monde et pour tous les patients et les patientes.
6: On peut peut-être rappeler cette étude qui a été menée par le CHU de Montpellier et qui a montré qu'un homme blanc qui se présente à l'hôpital a 50% de chances de plus qu'une femme noire d'être considérée comme une urgence vitale avec les mêmes symptômes.
8: Tout à fait. Donc là, on vient un petit peu rapidement sur les chiffres. 40% par exemple des patients d'une enquête que nous on a réalisée avec le mouvement et en interassociatif disent avoir déjà été victimes de propos sexistes, grossophobes, racistes, homophobes ou moqueurs dans le système de santé. Ça, c'était en 2018. Donc c'est un phénomène qui est très large. On pense également aux violences homophobes. Une personne LGBT sur 5 en France déclare avoir vécu un épisode homophobe dans son parcours de soins qui l'a amené à un renoncement aux soins ou à une rupture de soins. Et c'est là que c'est important pour nous d'aller au-delà des chiffres, c'est de bien de voir quelles sont les conséquences de ces discriminations. Et ça peut créer, par exemple, des ruptures de soins.
13: Je le disais, vous organisez ce que vous appelez des ateliers d'autodéfense médicale. J'ai peine à croire que les médecins prennent bien cet intitulé. A priori, c'est pas facile à entendre pour eux.
8: Alors nous, on part tout simplement d'échanges à partir des ressources, notamment que des médecins ont créées, donc des associations de médecins engagés, comme Pour une meuf.
13: Alors Pour une meuf, c'est un acronyme ici. Le MEUF est un acronyme qui signifie Médecine Engagée Unie et Féministe.
8: C'est ça, c'est des soignantes qui se mobilisent pour des soins les plus bienveillants possibles, les moins misogynes. Et nous, on travaille avec des médecins qui œuvrent à la bientraitance en santé, comme tant de soignants. Et l'idée de l'autodéfense médicale, c'est de donner et de se donner des outils concrets pour se préparer, prévenir potentiellement des interactions qui peuvent être tendues, donc créer justement les meilleures conditions du dialogue, connaître ses droits, poser des questions et se mettre en situation, notamment pour réparer ce qui aurait pu déjà être mal vécu, ou bien faire en sorte que ça se passe le mieux possible à l'avenir.
13: Ce sont des ateliers gratuits ?
8: Tout à fait. Donc, on a des ateliers que l'on propose, par exemple, dernièrement, on en a fait avec le planning familial, on va en faire avec le collectif Cancer Colère. On travaille avec, à chaque fois, les besoins des patients et des patientes qui ne sont pas du tout ni en défiance ni en opposition au monde médical, mais qui veulent reprendre confiance et un peu de force pour que les consultations et les hospitalisations se passent les mieux possibles.
13: Un conseil concret pour terminer peut-être, qu'est-ce que vous dites à quelqu'un qui estime avoir été victime d'une violence médicale ? Comment est-ce qu'on réagit ?
8: Alors tout simplement, déjà on ne culpabilise pas, on n'a pas honte et on n'a pas à se sentir coupable d'avoir vécu quelque chose. On se dit après, ah, j'aurais peut-être dû répondre, j'aurais peut-être dû protéger mon proche, j'aurais peut-être dû faire différemment. Là, ce n'est pas de votre faute, rien ne justifie les violences. Et ensuite, il est possible donc d'en parler à des associations, il est possible de réclamer vos droits. C'est pour ça qu'on a cette campagne. Sur notre site, il y a un guide « Que faire en cas de violence médicale ?». Et vous pouvez également signaler ces violences potentiellement. Donc ça peut être un événement sanitaire indésirable, donc un terme un peu, un jargon un peu spécial qui est en fait... Un événement indésirable et sanitaire, c'est sur la plateforme gouvernementale et c'est comme ça qu'on signale une violence médicale. Mais qui le sait ? Ensuite, il y a la défenseur des droits qui peut également vous recevoir en ligne. Il y a le fil info santé. Vous retrouverez toutes ces informations sur notre site obs-med.com.
13: Et on a mis un lien, bien sûr, à la page de l'émission. Merci beaucoup, Johanna Soraya Benhamrouche, cofondatrice donc de l'Observatoire féministe des violences médicales. Bonne journée à vous.
8: Merci.
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14: Certains n'étaient pas prêts. 2 et 1.

0: voilà, ne pas oublier de respirer. Répétition de la chorale des villes royales. On a entendu un petit extrait. Bonjour Antoine Landowski.
1: Bonjour.
0: Bienvenue dans les carnets. Merci beaucoup d'être ici. Vous êtes violoncelliste professionnel, membre du trio Chausson, du nom du compositeur Ernest Chausson, et créateur donc de cette chorale qui est un peu particulière, hein, parce qu'elle regroupe des enfants de Versailles et des enfants de Saint-Denis. Qu'est-ce qu'on vient d'entendre là ?
1: Alors, on vient d'entendre le Pange Lingua de Marc-Antoine Charpentier, chanté en latin, s'il vous plaît.
0: Projet porté par l'association Les Trois Saisons de la Plaine, que vous avez créé, et qui entend démocratiser la musique classique dans les quartiers populaires. Dites-moi, comment est née cette idée d'une chorale à cheval sur les deux villes royales ?
1: Un jour, il y a 10 ans, une directrice d'école, dans laquelle étaient mes enfants, m'a dit « Monsieur Landowski, vous êtes violoncelliste, vous ne sortirez pas de l'école tant que vous ne ferez pas quelque chose pour nous ». Donc ça, c'est la première étape.
0: École Gutenberg, on peut la citer.
1: École Gutenberg, et tout à fait. Et donc, on a commencé avec une année, une première année, avec des ateliers d'éveil musical.
0: Et c'est une chorale VIP.
1: Alors, c'est un peu plus compliqué que ça. La chorale VIP est une émanation, en fait, de ces ateliers. Il y a 6 ans, on a senti le besoin de créer cette chorale pour donner l'opportunité aux enfants de travailler un programme pour être joué ensuite avec des professionnels à la fin de la saison.
0: Saint-Denis, sépulture des rois et des reines de France. Versailles, résidence du roi Soleil. C'était une évidence de les rejoindre.
1: En effet, à Saint-Denis, les enfants de Saint-Denis ont beaucoup de chance parce qu'il y a vraiment une politique d'ouverture culturelle vers Paris, vers Versailles. Tous les enfants de Saint-Denis sont allés au moins visiter le château de Versailles et c'est beaucoup moins le cas pour les enfants de Versailles vers la basilique de Saint-Denis.
0: Un premier concert a eu lieu la semaine dernière à Saint-Denis. Le prochain est prévu à Versailles le 3 juin. Qu'est-ce que ça vous apporte à vous ? Est-ce que ça vous rend fier, cette chorale royale, Antoine ?
1: Oui, alors fier, je ne sais pas, mais en tout cas heureux. À chaque fois déjà d'entendre des enfants chanter avec quasiment un niveau professionnel, ça m'émeut.
0: Vraiment professionnel?
1: Ah oui, en tout cas, l'exigence qu'on leur demande, elle est comme celle qu'on demande aux professionnels.
0: Ils ont entre 8 et 12 ans, on ne l'a pas précisé.
1: Exactement, voilà. Et de voir ces enfants, en effet, qui sont de milieux très différents, de chanter ensemble d'une seule voix, eh ben, je trouve ça vraiment très beau.
0: Est-ce que vous avez un souvenir marquant à me raconter pour terminer?
1: Oui. Lors de la première répétition commune qui se déroulait à Versailles, nous sommes passés devant une église. Devant cette église se préparaient des obsèques. Et les enfants de notre chorale VIP, qui n'ont pas cette culture en fait, des obsèques religieuses chrétiennes, nous ont demandé ce qu'il se passait. Donc on leur a expliqué. Et de même, ils ont dit « Oh, il faut absolument qu'on leur chante quelque chose ». Et ils se sont mis à chanter un chant également de Marc-Antoine Charpentier en latin. Et ça, c'était vraiment très émouvant.
0: Les petits frissons là, non ?
1: Très frissons.
0: La chorale des villes royales, un projet porté par l'association Les Trois Saisons de la Plaine. Merci beaucoup Antoine Landowski.
1: Merci à vous.
0: Je vous souhaite de très beaux concerts et merci au public de Saint-Denis. Je vous dis à demain pour d'autres initiatives dans le 93. Et il est temps de retrouver le jeu des 1000 euros avec qui nous partageons le public aujourd'hui.
2: Mais
0: bonjour Nicolas Stoufflet.
2: Bonjour Dorothée Barba, bonjour à toutes et à tous. Et le jeu des 1000 euros est à Saint-Denis aujourd'hui, mais il pourrait aller à Versailles. Il suffit que la mairie fasse la demande. J'en profite, puisque Antoine, votre invité, en parlait. Donc, n'hésitez pas, chers amis de la mairie de Versailles, à nous proposer de venir pour le jeu.
0: Un jeu des 1000 euros qui serait royal.
2: Chers amis, bonjour. L'an dernier, Saint-Denis, en Seine-Saint-Denis, au nord de Paris, a fusionné avec la commune voisine de Pierrefitte-sur-Seine. C'est ce qu'on appelle une commune nouvelle, qui regroupe donc maintenant près de 150 000 habitantes et habitants, ce qui en fait la deuxième ville la plus peuplée d'Île-de-France, après Paris. Les habitants de Saint-Denis sont les Dionysiens et Dionysiennes, référence au dieu grec Dionysos, qui a donné le prénom Denis d'ailleurs. Voilà, petite séquence culturelle d'entrée dans le jeu. C'est le même nom qui est d'ailleurs donné aux habitants de Saint-Denis de La Réunion, qu'on salue. La basilique de Saint-Denis, on en a parlé hier et puis également à l'instant dans Carnet de campagne, cette basilique de Saint-Denis, nécropole des rois de France, s'apprête à retrouver l'un des éléments majeurs de sa silhouette historique, sa flèche. Quand on regarde la basilique cathédrale, quand on est devant, il s'agit de la flèche qui est à gauche, qu'on ne voit plus, il y a des travaux. Elle a été démontée en 1846, en fait elle n'existe plus. Elle a été démontée après une tempête qui l'avait fragilisée. Et depuis plusieurs années, le projet de reconstruction est porté par l'association Suivez la flèche, qui défend, c'est joli comme nom, qui défend une restitution à l'identique. Et ce chantier a été conçu comme étant très ouvert. Il est pédagogique, accessible aux visiteurs. Et c'est donc un nouveau lieu d'attractivité touristique qui permet au public de découvrir les savoir-faire des métiers d'art au plus près de l'ouvrage. Et on peut, bien sûr, par la même occasion, visiter la nécropole royale et ce chantier de reconstruction de la flèche qui devrait, je mets au conditionnel évidemment quand il s'agit de travaux, qui devrait s'achever en 2030. Bienvenue dans cette salle des mariages de l'Hôtel de Ville pour le jeu des 1000 euros qui fait suite à Carnet de campagne. Notre binôme d'aujourd'hui, c'est Nora Iguilariz et Jean-Claude Cartier. Bonjour Nora.
3: Bonjour.
2: Soyez la bienvenue. Est-ce que j'ai prononcé à peu près correctement votre nom de famille ?
3: Parfaitement.
2: Et vous habitez Saint-Denis ?
3: Tout à fait.
2: Vous travaillez dans quel secteur d'activité ?
3: Marketing. Marketing direct, donc les bases de données, tout ce qui collecte les informations, les petits courriers qu'on adore recevoir, les emails publicitaires, etc.
2: D'accord. Voilà. Ouais, bah, on voit bien de quoi il s'agit, en effet. Et vous êtes sportive, Nora. Vous avez été championne de saut
3: De saut en hauteur.
2: De saut en hauteur.
3: Ça remonte.
2: Pas tant que ça. Vous étiez junior ?
3: J'étais ado et j'étais championne de l'Oise, oui.
2: Championne de l'Oise de saut en hauteur. Et maintenant
3: Non, maintenant j'ai des enfants.
2: Ah, il fallait choisir ? C'est ça. Ben oui, les journées ne sont pas extensibles, je comprends bien. Vous êtes la bienvenue, soyez à la hauteur, hein, si je puis me permettre, Nora, dans le jeu, avec Jean-Claude Cartier. Oui. Bonjour Jean-Claude.
4: Bonjour Nicolas.
2: Vous habitez Paris 17e,
4: oui,
2: Jean-Claude.
4: Avenue de Clichy, direct.
2: Ne donnez pas votre adresse, non, c'est pas nécessaire. Vous êtes retraité de l'industrie.
4: Ouais.
2: Et alors maintenant, les journées ?
4: Ouais, j'essaie de me réveiller pour le jeu des 1000 euros.
2: Ah bah ça va, hein, c'est bien. Vous avez un bon sommeil alors ?
4: Non, je mets mon réveil vers 11h.
2: Ah, pour écouter la bande originale, Nagui, c'est ça, et puis voilà. Ensuite enchaîner avec Carnet de campagne et le jeu des 1000 euros.
4: Des fois, j'ai Ali Rebelli quand même.
2: Ah, quand même. Alors
4: ouais,
2: c'est quand vous vous levez de très bonne heure, Ali Rebelli, entre 10 et 11.
4: Le volet un peu entrouvert.
2: Oui, c'est ça. Ça s'appelle une insomnie chez vous. Et alors, un peu d'activité quand même avant d'aller vous coucher.
4: Un petit peu le repas, et puis ensuite... Je me prépare pour Zoom Zoom Zen.
2: Ah ouais, voilà un auditeur de France Inter. Franchement, auditeur parfait, qui connaît toute la grille des programmes.
0: Il n'y a pas de question sur la grille, Nicolas ?
2: Ce serait bien, ça. On pourrait effectivement, par exemple...
4: Henri Kubnik.
2: Ah oui, alors là, vous me parlez de
0: Lucien
2: la création.
4: On la posait des fois.
2: Mais bien sûr, créateur du jeu des 1000 francs, et même, Jean-Claude, c'était même le 100 000 francs par jour à l'époque d'Henri Kubnik, parce que c'était les anciens francs.
4: Ouais.
2: Vous êtes avec nous aujourd'hui, Jean-Claude Cartier, avec Nora Iguilariz. Les questions, on joue tous et toutes avec vous. Première question bleue d'aujourd'hui d'Éric Salanon de Vienne, en Isère. Quel point commun ont ces 5 sportifs de haut niveau ? Justement, on parlait de sport à l'instant avec Nora. Il s'agit de la fonction occupée. Hein. Donc, quel point commun ont ces 5 sportifs de haut niveau s'agissant d'une fonction occupée ? Laura Flessel, Jean-François Lamour, Guy Drut, David Douillet, Roxana Maracineanu.
5: Ministère des Sports ? Non ?
4: Allez-y.
5: Ministère des Sports ? Et donc, ils ont été ministres des Sports ?
2: Oui, ces personnes ont été ministres ou secrétaires d'État au sport. Ou des sports. Deuxième question bleue, de Séraphin Kergomar, qui habite à Oust-sur-Scie dans la Drôme, question envoyée sur franceinter.fr. Quel est l'endroit le plus profond des

0: Ah, c'est une abysse, là. C'est un trou noir.
1: Comment s'appelle l'endroit?
0: Le trou des Mariannes.
1: Ce n'est pas le trou...
0: La fosse des Mariannes.
1: La fosse des Mariannes, dans le Pacifique. L'endroit le plus profond de la croûte terrestre, plus de 10 000 mètres de profondeur. La fosse des Mariannes se trouve à environ 200 km à l'est des îles Mariannes, dans le Pacifique. La troisième question bleue d'Augustin Boya, de Chevroux, dans l'Ain. Quel événement important a eu lieu à Paris le 19 juillet 1900, quelques jours après l'inauguration de l'Expo universelle?
0: Le métro parisien?
2: La ligne 1.
1: Donc l'événement, c'est...
2: Entre-nation et porte-maillot, donc, le métro.
0: Le métro, la première ligne de métro ouverte, l'ouverture du métropolitain.
1: L'ouverture de la première ligne de métro, oui, réponse complète. Entre porte-maillot et porte de Vincennes à l'époque, ouverture de cette ligne, la première ligne du métropolitain de Paris, le 19 juillet 1900, à l'occasion de l'Expo universelle de la même année à Paris. Question blanche maintenant, voici celle d'Amandine Masset de Plerguet en Ille-et-Vilaine. Il faut trouver le nom d'une spécialité lyonnaise. Est-ce que vous aimez la bonne chère, les bons petits plats?
0: On adore.
1: Vous adorez ça? La cuisine lyonnaise peut-être va vous inspirer. Nous cherchons donc le nom de cette spécialité, au nom surprenant, c'est vrai. Je suis une préparation fromagère, parce qu'Amandine pose la question à la première personne, mais elle ne parle pas d'elle, évidemment. Elle parle du plat en question. Je suis une préparation fromagère à base de fromage frais, d'herbes, d'échalotes, d'huile, de vinaigre, parfois relevée d'un trait de vin blanc. Tartinée sur du pain ou servie avec des pommes de terre, quel est mon nom?
0: Raclette, fondue, concaillotte.
1: Pas la raclette, non. C'est un nom surprenant, c'est
0: Concaillotte.
1: Vrai. Concaillotte? Non. Concaillotte, non. Alors, ce n'est pas une spécialité
2: et
1: lyonnaise.
2: Peut-être, on va faire appel au cerveau des canuts, la cervelle de canut.
0: Ah.
1: Bravo Jean-Claude, la cervelle de canut. C'est son nom. Spécialité lyonnaise. Deuxième question blanche, de Fernand Malnoux à Saint-Arnoult en Yvelines. Au jeu de boules, comment appelle-t-on le fait de jeter sa boule en l'élevant pour la faire tomber sans qu'elle roule? Il y a un verbe pour ça.
0: Tirer ou pointer? Tirer?
1: Non, pas tirer.
0: Pointer?
1: Pas pointer non plus. Donc jeter sa boule en l'élevant pour la faire tomber sans qu'elle roule. Il y a un mot précis.
0: Meuler?
1: Un verbe précis.
0: Rouler?
1: Non. Les amateurs de boules et de pétanque doivent savoir ça. Oui, ils se régalent en effet.
2: Importer?
1: Donc nous cherchons un verbe. Hein. Du premier groupe. Question mise de côté pour la deuxième partie du jeu. Un peu de suspense. Question rouge de Michel Bretaudeau qui habite le 11e arrondissement à Paris.

0: Sauvignon et Cabernet Franc, mais essentiellement cépage noir Tana.
1: Alors moi, je ne sais pas du tout.
0: Pas du tout.
1: Je ne bois pas d'alcool.
0: Ben oui. Je comprends. Bon, après, on peut...
2: On dirait le Sud.
0: On dirait le Sud, oui. Comme une chanson célèbre, oui. Ah oui, c'est bien le Sud, en effet. C'est tout à fait le Sud. Donc, Haute-Pyrénées, Gers, Pyrénées-Atlantiques. Vous n'avez pas trouvé le nom de ce vin rouge. J'ai deux questions, donc, à vous reposer, Nora et Jean-Claude. Nous reprenons d'abord cette question à propos du jeu de boules ou de pétanque. Question de Fernand Malnoux à Saint-Arnoult en Yvelines. Comment appelle-t-on le fait de jeter sa boule en l'élevant pour la faire tomber sans qu'elle roule ? Une seule réponse maintenant. Nous sommes dans la deuxième partie du jeu. Vous avez une deuxième chance en 15 secondes maximum.
2: On va faire un carreau ?
0: Ce n'est pas le nom faire un carreau, donc c'est un verbe du premier groupe, comme indiqué dans la première partie de cette émission. Est-ce qu'il y a un joueur de pétanque qui voudrait nous proposer une réponse ? Ah monsieur, on va voir, je viens à vous, dans cette grande et belle salle des mariages de l'hôtel de ville de Saint-Denis. Bonjour monsieur.
3: Bonjour.
0: Quel est votre prénom ?
3: Arthur.
0: Où habitez-vous Arthur ?
3: J'habite au Pré-Saint-Gervais dans le 93.
0: Dans ce même département. Votre réponse, Arthur ?
3: Je pense que c'est lever sa boule.
0: Ah non, ce n'est pas lever, Arthur. Il y a peut-être d'autres personnes qui veulent me proposer une réponse. Madame, oui, je viens à vous, madame. Bonjour, madame, quel est votre prénom ?
4: Catherine.
0: Quelle est votre réponse, Catherine ?
4: Pointé.
0: Ah non, ce n'est pas pointé. Ça a été dit aussi, je crois, d'ailleurs, par nos candidates et candidats. Qui veut proposer une réponse ? Bonjour, madame.
5: Bonjour, monsieur.
0: Quel est votre prénom ?
5: Sylvie.
0: Quelle est votre réponse, Sylvie ?
5: Décanillé.
0: Oh, non, non, non, non, non, on s'éloigne. C'est... Oh là là, quelqu'un veut... Alors, la dernière proposition, parce que sinon l'émission va être beaucoup trop longue, et le journal de 13h sera décalé à 13h30 exceptionnellement. Bonjour, monsieur.
6: Bonjour, Christophe. Et je pense que c'est assommé, la boule.
0: Ah, ce n'est pas assommé non plus, Christophe. Eh bien, la bonne réponse, je vous la donne, c'était poké. Poké, P-O-Q-E. UER. Cette question rapporte à Fernand Malnoux à Saint-Arnoult en Yvelines, dans le département des Yvelines, 30 euros, car il s'agissait d'une question blanche. Tout en vous parlant, je reviens sur scène et je retrouve notre binôme de candidats, Nora et Jean-Claude, à qui je repose la question rouge maintenant, au nom de Michel Bretodeau, Paris 11e. Quel est ce vin rouge d'appellation d'origine contrôlée, essentiellement issu de cépage Tana, qui est produit dans les départements du Gers, des Hautes-Pyrénées et des Pyrénées-Atlantiques ? C'est un vin qui a une appellation d'origine contrôlée.

0: On va essayer le Mori, mais...
1: Le Mori, non, c'était le Madiran. Ouais. Le Madiran, le nom de ce vin. Ça permet à Michel Bretonneau de gagner 45 € pour cette question rouge. On va faire le point. Combien nos amis Nora et Jean-Claude ont-ils gagné aujourd'hui, monsieur Payret?
2: De quoi acheter une ou deux bouteilles, 75 €.
1: Avec modération, bien sûr, 75 € pour vous. Et le jeu des 1 000 € en cahier de vacances. Pour continuer à jouer avec nous, ce cahier de vacances coédité par France Inter et Marabout est disponible, si vous le souhaitez, en librairie. Bonne journée pour le spécial jeune. À demain, si vous le voulez bien.
3: Et on rappelle les dates d'enregistrement du jeu des 1 000 € à venir, mon cher Nicolas. Vous serez tout à l'heure à Cabourg.
1: Mais oui, à Cabourg, à la Saline, à 17h et à 18h30 dans le Calvados. Venez nombreux à Cabourg aussi.
3: Demain, ça se passe à Briouze dans l'Orne, et jeudi à Nogent-le-Retrou en Eure-et-Loire.
1: Un public dissipé
3: tout
1: ici.
3: Tout à fait.
1: Hein. Très présent.
3: À suivre le 13-14.
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2: 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Papa Cro-Magnon, maman Cro-Magnon, mamie Cro-Magnon et Pouing, son petit cousin. 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
3: 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Voici le 13-14, Céline Asselot.
4: Bonjour à tous et bienvenue au sommaire aujourd'hui. C'est un drame qui risque de relancer le débat sur la sécurité des passages à niveau. Cette fois, c'est en Belgique qu'un accident grave est survenu. 4 personnes ont été tuées dans une collision entre un train et un car scolaire. On part à Bruxelles au début de ce journal. De la chaleur encore, 8 départements en vigilance orange à la canicule, une vingtaine en vigilance jaune. Des records vont certainement encore être battus dans les prochaines heures, ce qui perturbe l'organisation au travail. Dans les écoles aussi, on verra ça, ce qui fait craindre de nouvelles noyades. On ira sur le littoral de l'Atlantique. Et puis à Londres également, où l'on n'a jamais vu de telles températures aussitôt dans la saison. Et c'est dans ce contexte qu'Emmanuel Macron lance un appel à la mobilisation collective. Bonjour Alexis Morel.
5: Bonjour Céline.
4: Pour accélérer l'électrification de la France.
5: Ah oui, il a réuni ce matin à l'Elysée 200 patrons d'entreprises, dirigeants de filières, ce qu'il appelle son équipe de France de l'électricité, appelé donc à s'engager vite et à s'engager fort pour réduire notre dépendance aux énergies fossiles.
4: On verra tout cela en direct avec vous de l'Elysée dans les prochaines minutes. On ira aussi à Jérusalem alors que l'armée israélienne annonce une intensification des frappes contre le Hezbollah au Liban et puis à Rennes. Pour faire un point sur l'enquête, 2 adolescents sont toujours en garde à vue après la mort d'un enfant de 11 ans sur les bords de la Vilaine. À 13h30, comment mieux prévenir la souffrance au travail, notamment dans le service public, c'est le combat de notre invité. Et j'attends vos questions 01 45 24 7000. On prendra aussi la direction de Roland Garros tout à l'heure. Bonjour Fabrice Abgral.
6: Bonjour.
4: Pour suivre le premier match du jeune espoir français Moïse Kouamé qui ne s'en sort pas si mal pour l'instant.
6: Ah mais même plus que bien pour Moïse Kouamé, opposé à Marin Cilic, ex numéro 3 mondial, aujourd'hui 46e, alors que Moïse Kouamé, lui, n'a que 17 ans, 318e mondial. Eh bien Moïse Kouamé a remporté le premier set. 7-6, il a fait le break dans la deuxième manche. 5 jeux à 2, peut-être aux portes d'un exploit, Moïse Kouamé.
4: Eh ben on verra ça tout à l'heure avec vous, avec l'ambiance, on l'entend, Porte d'Auteuil. Voilà pour le programme, c'est parti pour le 13-14.
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4: L'Europe pleure avec la Belgique. Voilà ce que dit aujourd'hui la présidente de la Commission européenne, Ursula von der Leyen, après cet accident survenu donc à un passage à niveau dans le nord de la Belgique. C'est un car scolaire qui a été percuté par un train. Bonjour Pierre Benazé.
7: Bonjour.
4: En direct de Bruxelles, et le gouvernement parle de 4 morts, dont 2 enfants.
7: Oui, effectivement, une conférence de presse vient d'avoir lieu, tenue en particulier par le maire, le bourgmestre donc de la ville de Buggenhout. On est à peu près à une vingtaine de kilomètres à l'ouest de Bruxelles. 4 morts, effectivement, on le sait désormais de manière officielle. Le chauffeur du bus, 49 ans, l'accompagnateur des enfants, 27 ans, et 2 enfants de 15 et 12 ans, tous les 4 décédés, donc a priori sur le coup. Les 5 autres enfants passagers de ce minibus scolaire ce matin ont été évacués vers l'hôpital dans un état grave, mais il s'est depuis stabilisé. Les passagers du train qui a percuté le bus scolaire n'ont en revanche pas fait, il n'y a pas eu de victimes dans le train, pardon. On ne sait pas en revanche comment ce minibus scolaire a pu se retrouver ce matin à 8h08 sur un passage à niveau, alors que selon les images, les barrières étaient baissées, le signal rouge de non-franchissement était activé. Le chauffeur ne l'a-t-il pas vu? Les détails doivent encore suivre. La police ne communiquera a priori que quand l'enquête aura un peu plus avancé.
4: Encore beaucoup de questions, longtemps avec vous Pierre Benassé à Bruxelles. Et parmi les toutes premières réactions, je vous propose d'écouter celle de Frédéric Sacré. C'est le porte-parole d'Infrabel, le gestionnaire des infrastructures ferroviaires en Belgique. Il est sur place sur les lieux de l'accident.
8: Ce qu'on peut dire, c'est qu'on est confronté à l'une des pires tragédies qu'aient connu les passages à niveau en Belgique et certainement sur les 15 à 20 dernières années. On collabore évidemment activement l'instruction qui est en cours, qui va tenter d'expliquer presque l'inexplicable, j'ai envie de dire, à savoir comment on a pu connaître un drame comme celui-là. On sait que le minibus longeait la voie ferrée et qu'il a tourné vers la gauche, traversé le passage à niveau, heurté une barrière. Donc, selon nos indications, le passage à niveau fonctionnait parfaitement et il a été donc heurté de plein fouet par le train qui arrivait.
4: Le porte-parole d'Inframel au micro de nos confrères de la RTBF et réaction du Premier ministre belge qui se dit profondément bouleversé par ce terrible accident. 31 degrés à Arras, 32 à Caen ou à Metz, 33 à Paris, 34 à Nantes ou encore 35 degrés à Rennes. Voilà ce qui nous attend cet après-midi, des températures qui seraient déjà chaudes pour un mois d'août et qui sont évidemment hors normes pour un mois de mai. 8 départements de l'Ouest ont été placés en vigilance orange à la canicule, ce qui n'était jamais arrivé aussitôt dans la saison. Un dôme de chaleur qui suscite inconfort et inquiétude. D'ailleurs, le Premier ministre présidera jeudi une réunion pour faire le point sur la préparation des services de l'État. Bonjour Béatrice Duguet.
9: Bonjour.
4: Vous êtes vous en direct de l'école maternelle Tchaïkovski dans le 18e arrondissement de Paris. Alors comment on vit là-bas cette vague de chaleur ?
9: Alors dans ce quartier comme dans d'autres en ville, évidemment, trouver un peu de fraîcheur c'est une gageure quand l'appartement est en étage au 6e par exemple, plein soleil quand les courants d'air n'existent pas, nuit difficile pour sa petite sœur de 3 ans. Islem a donc choisi le système D pour la nuit.
10: Elle a dormi dans le balcon, je lui ai mis un petit matelas, je lui ai dit dedans. Elle se levait, elle se menait, elle dit j'ai chaud, au balcon. J'ai sorti son matelas de son lit, je l'ai mis dans le balcon.
9: École maternelle Tchaïkovski donc, juste à côté, pause fraîcheur pour la récré dans une cour à aménagé par la mairie de Paris il y a 4 ans maintenant, une cour oasis.
11: Et on peut faire des jeux d'eau. C'est froid.
9: Disons frais, hein. Jadi, Jaden, Issa se retrouvent les pieds dans l'eau, chaussures comprises. D'autres bambins s'aspergent allègrement. Il fait pas chaud dans cette cour où le béton a laissé la place à la végétation, décrit Caroline Legrand, conseillère pédagogique dans le 18e.
12: L'objectif, c'est d'avoir des îlots de fraîcheur pour les élèves. On peut voir là qu'on a des espaces plus naturels avec beaucoup de bois, de la végétation. On a des points d'eau, là on a même un petit ruisseau. Et tout un tas d'aménagements ludiques pour les élèves. Et quand on est au pied de ces arbres, il y a aussi de l'ombre, il y a du vent, il y a de la fraîcheur. Et ça fait clairement du bien à tout le monde.
9: Un jardin, en fait, qui sert aussi à la pédagogie parce qu'il y a des arbres fruitiers. La classe dehors, ajouter une pergola installée l'été dernier sous laquelle il fait nettement moins chaud, effectivement. Malgré cela, la directrice prévoit une récré à l'intérieur cet après-midi parce qu'il fera trop chaud pour rester dehors.
4: Béatrice Duguet, avec les moyens techniques de Geoffrey Marianne. Pas facile, donc on vient de l'entendre pour les plus petits. Pas facile non plus pour les plus grands, ceux qui passent leurs examens en ce moment. Après-demain ont lieu les épreuves de français et d'histoire géo pour les bacs pro. Alors comment faire en sorte de souffrir le moins possible? Écoutez Bruno Bobkiewicz, il est proviseur d'une cité scolaire à Paris et c'est le secrétaire national du SNPDEN UNSA, syndicat des chefs d'établissement.
13: C'est déjà une adaptation des salles potentielles. C'est-à-dire que pour les examens particulièrement, parfois on a le choix. Et donc on peut éventuellement déplacer les salles qui étaient prévues pour utiliser, quand c'est possible et quand ça existe, les salles les plus fraîches. Le deuxième élément, c'est les outils traditionnels de refroidissement des salles, c'est-à-dire l'aération la nuit, la fermeture le jour et tout ce qui est relève des stores et des fenêtres fermées pendant la journée. C'est la question de l'accès à l'eau pour évidemment soit les candidats quand on est en examen, soit les élèves tout simplement. Et malheureusement, on ne va pas pouvoir bien aller au-delà, notamment sur les questions d'ajustement des horaires. Les horaires sur les examens sont réglementaires. Les questions des aménagements horaires pour les établissements sont complexes parce qu'on est dépendant des parents d'élèves, des transporteurs, et donc c'est compliqué d'envisager des adaptations. On espère que ça va suffire. En tout cas, on va limiter les effets de cette chaleur. On ne peut rien garantir à 100%, mais en tout cas, on va se mobiliser pour que ce soit le moins compliqué pour chacun de nos élèves.
4: Bruno Bobkiewicz du syndicat des chefs d'établissement au micro de Laurélie Carive. Alors la conséquence aussi de cette vague de chaleur, c'est que 6 personnes sont mortes noyées depuis samedi dans des plans d'eau, dans des fleuves, la Seine, la Loire et puis dans la mer, sur le littoral atlantique à cause des baïnes qui peuvent entraîner les nageurs loin du rivage, d'autant que les plages ne sont pas encore surveillées pour la plupart en ce mois de mai. Alors pour sensibiliser les baigneurs, certaines stations balnéaires ont décidé de mobiliser leurs réserves des bénévoles qui sillonnent les plages pour alerter sur les risques comme ici au port Jules Brelaz.
14: À l'entrée de la plage du Gressier, d'un côté et Jean-Claude, en chasuble orange.
15: Bonjour mademoiselle, mesdames.
14: Face à lui, Emma et ses copines bordelaises en maillot de bain.
16: Bonjour.
15: Voilà, on fait une prévention sur les baïnes et puis sur la mer qui... qui est très mauvaise, parce qu'il y a eu malheureusement deux noyés à la canoë et à la neige. Donc c'est quoi une baleine?
16: Je ne sais pas.
15: C'est un compte courant qui peut vous amener au large.
14: Emma écoute, mais d'une oreille distraite.
16: J'ai envie de manger ma glace avant qu'elle fonde, quoi. C'est tout.
17: Bonjour, messieurs, dames.
14: Jean-Claude de la réserve citoyenne, lui aussi, a sa technique.
18: Bonjour.
17: Vous avez 10 000 euros à gagner. Non, je représente. C'est juste sur la dangerosité du littoral, parce que les plages ne sont pas surveillées actuellement.
14: Cette vague de chaleur pourrait contraindre la station balnéaire à avancer sa saison de surveillance des plages, selon Jean Lazerovitch, premier adjoint du Porge.
19: Il peut y avoir 10 000 personnes à la plage. On n'a pas encore armé notre poste de secours. Hein. Il sera armé que le 15 juin. Je pense qu'avec le réchauffement climatique, il va peut-être falloir revoir les modèles. Hein. Et déjà, on réfléchit à qu'est-ce qu'on peut faire dans les périodes intermédiaires, notamment les week-ends de mai où il fait très chaud comme ça.
17: Regarde le mec là-bas.
14: L'élu fronce les sourcils en observant certains baigneurs.
20: Ils font exactement ce que leur dit de pas faire. Bah, ils vont nager un petit peu loin. Ils sont dans l'axe des baïnes.
14: Un père de famille, sapeur-pompier, n'en revient pas.
21: C'est hyper dangereux en fait. En deux secondes, on part très très loin. Hein.
14: Mieux vaut suivre le conseil de sa fille, Léana.
22: Tu restes au bord de l'eau et tu fais très attention.
4: La vigilance, en effet conseillée, reportage ici Gironde. Vigilance et prévention, c'est aussi le maître mot du gouvernement. Stéphanie Rist, la ministre de la Santé, rappelle d'ailleurs les mesures indispensables pour se protéger.
23: Pour l'instant, ce qu'on peut dire, c'est qu'il n'y a pas de tensions particulières qui nous sont remontées, même si il peut y avoir un peu plus d'appels parce que les gens se sentent pas forcément bien quand il fait très chaud. Je crois que notre travail aujourd'hui, il est réellement de redire les messages, même si beaucoup de gens se sont moqués sur mes réseaux sociaux quand j'ai pu prévenir en disant qu'il fallait boire de l'eau même si on n'avait pas soif. Et ben, tant pis, je le redis, il faut boire de l'eau même si on n'a pas soif tout au long de la journée. Il faut fermer ses volets, il faut se protéger de ces vagues de chaleur, même si on commence à en avoir l'habitude. Je pense qu'il est très important de repasser les messages, aller voir les personnes fragiles autour de vous. C'est une sorte de solidarité générale. Les corps se fatiguent, donc écoutez son corps, diminuez l'activité physique et surtout aux heures chaudes de la journée.
4: Un propos recueilli par Sandy Dauphin avec Alexandra Bergel. Et puis on parle de la France, mais c'est bien toute l'Europe qui est coincée sous ce dôme de chaleur. Des records ont été battus en Irlande. En Espagne, on s'attend à des nuits tropicales généralisées à partir de demain. En Italie, des mesures ont été prises pour limiter le travail avec exposition prolongée au soleil, tandis qu'en Grande-Bretagne, eh bien, le pic de chaleur est attendu cet après-midi. L'Agence nationale de météo a décrété l'état de canicule dans 8 comtés britanniques. Reportage à Londres de Sarah Menaille.
24: Des alertes canicules ont été émises car les températures devraient augmenter en Angleterre et au Pays de Galles où elles pourraient atteindre des niveaux records.
25: C'est une annonce qui se répète de plus en plus tôt chaque année. En 2025, déjà, le Royaume-Uni avait connu son année la plus chaude jamais enregistrée. Et 2026 semble parti sur la même voie avec un mois de mai qui bat déjà des records. Mais à Londres, pour l'instant, plus habitué au froid et à la pluie, on profite du soleil.
26: On ne sait pas combien de temps ça va durer, alors il faut profiter tant que ça dure.
27: Alors c'est inhabituel pour le Royaume-Uni, mais je suis content, j'ai l'impression d'être en Méditerranée.
26: Il faut en profiter, et quand on a des journées comme celle-ci, il faut les savourer et siroter une boisson fraîche.
25: Si les Britanniques rencontrés ne semblent pas plus inquiets que ça, la semaine dernière, le comité d'experts chargé de conseiller le gouvernement britannique sur sa politique climatique a averti que le pays avait été bâti pour un climat qui n'existe plus. Il tire la sonnette d'alarme, les périodes de chaleur extrême étant susceptibles de devenir la nouvelle norme. Les foyers britanniques vont devoir s'adapter, les infrastructures britanniques aussi vont devoir s'adapter au changement climatique sur un continent qui se réchauffe plus vite qu'ailleurs. Londres, Sarah Menei, France Inter.
4: Et puis c'est dans cette chaleur que des milliers de voyageurs ont été bloqués dans des trains hier soir. Deux TGV Paris-Nice ont été immobilisés pendant plusieurs heures après une rupture de caténaire. L'attente a été longue, sans électricité, donc sans climatisation, avec beaucoup d'enfants en cette fin de long week-end de la Pentecôte. Alors le trafic est revenu à la normale, mais ça n'empêche pas les questions et puis les critiques. Le ministre des Transports, Philippe Tabarot, demande à la SNCF de prendre les mesures de précaution nécessaires dans ce contexte de chaleur. Bonjour Luc Chemla.
28: Bonjour.
4: Alors justement, est-ce que les températures ont un impact sur le système ferroviaire ?
28: Alors oui, clairement. Déjà, les composants électriques et électroniques des trains ont une température naturellement élevée. Donc, quand le mercure grimpe, la chaleur peut entraîner des dérèglements, voire des pannes. Venons-en maintenant au caténaire. Cet ensemble de câbles tendus qu'on voit au-dessus des trains permet d'acheminer l'électricité. Il est donc essentiel pour la circulation. Une caténaire est faite en cuivre et peut se dilater avec les fortes températures, se détendre, ce qui fait derrière que le pantographe sorte de bras mécanique articulé installé sur le toit du train peut endommager ou arracher totalement les câbles lors de son passage. Et puis il y a évidemment le rail, constitué à 95% d'acier, un matériau très sensible à la chaleur. Par exemple, quand il fait 35 dehors, sa température peut dépasser les 50 degrés. Là aussi, risque de dilatation, de déformation, ce qui peut déstabiliser tout le système et perturber le trafic. La SNCF a des capteurs pour suivre la situation en temps réel, fait des tournées de chaleur, mais peut décider dans certains cas de réduire la vitesse des trains pour ne pas éprouver davantage le matériel. Rappelons que le réseau ferré français, avec ses 30 ans environ de moyenne d'âge, est l'un des plus vieux d'Europe et donc plus à risque de se dégrader.
4: Et puis cette vague de chaleur, merci Luc Chemla, elle vient aussi donner un nouvel argument à ceux qui appellent à la décarbonation de nos activités pour éviter d'amplifier encore le changement climatique. Et justement, 200 acteurs de la filière électricité étaient conviés ce matin à l'Élysée, où l'on vous retrouve, Alexis Morel. Alors cette réunion a été décidée bien avant la canicule. Il s'agit de réduire notre dépendance aux énergies fossiles sur fond de guerre au Moyen-Orient. Le Premier ministre avait d'ailleurs déjà annoncé le mois dernier un plan de 22 mesures, pas suffisant visiblement aux yeux d'Emmanuel Macron, qui en remet une couche et qui sonne, Alexis, la mobilisation générale.
0: Oui, il faut rendre le passage à l'électrique naturel et désirable, selon Emmanuel Macron. Alors, il n'a pas lésiné sur les symboles. Ce matin, bornes de recharge, transformateurs, tracteurs électriques exposés dans la cour du palais présidentiel pour accueillir l'équipe de France de l'électricité, selon les termes de l'Élysée. Fournisseurs d'énergie, gestionnaires de réseau, constructeurs auto, fabricants de pompes à chaleur, tous sont là, tous sont appelés à contribuer. Car, si vous le disiez, le plan d'électrification a déjà été annoncé le mois dernier. Emmanuel Macron s'est réservé quelques annonces supplémentaires. Une nouvelle usine de pompe à chaleur sur le sol français, 240 000 bornes de recharge en plus sur nos routes d'ici à 4 ans. Et la grande annonce du jour, davantage de voitures électriques made in France.
1: Je veux ici aussi remercier tous les constructeurs qui s'engagent et vous annoncer de nouveaux investissements en la matière. Stellantis à Mulhouse va investir plus d'1 milliard d'euros nouveaux pour produire de nouvelles générations de véhicules électriques à partir de 2029.
0: Un investissement majeur chez Stellantis, quitte à prendre de court le constructeur qui, à l'instant, nous précise être encore en discussion avec ses syndicats. Si l'État a promis de doubler ses financements pour l'électrification, le message est clair, hein, Céline, c'est aux filières de porter cette bascule. Ce matin, certaines ont signé des engagements. Les industriels de la pompe à chaleur, par exemple, ils sont sommés de respecter l'ambition présidentielle. 1 million de pompes produites en France chaque année, on en est loin. Stanislas Lacroix est leur représentant au sein de la Fédération Uniclimat. Il est prêt à relever le défi sous condition.
2: On a besoin, nous, d'un environnement stable avec des perspectives qui soient établies sur le long terme. Vraiment des aides qui soient lisibles dans la durée, simples.
3: C'est ce qui a manqué ces dernières années. Ouais.
2: Bah, très clairement, on voit, nous, au niveau de la pompe à chaleur, une baisse du marché sur 23-24 qui est particulièrement due en fait, à un désatermoiement sur les dispositifs de soutien.
0: Un tabou quand même ce matin, la fiscalité de l'électricité. Faut-il la baisser pour encourager la demande? C'est une revendication forte du secteur. Eh bien, le président n'en a pas dit un mot.
4: Merci Alexis Morel en direct de l'Élysée avec les moyens techniques de Florent Bujon. Alors venons-en justement à la situation au Moyen-Orient qui fait grimper le prix des hydrocarbures. Un accord avec l'Iran reste possible, dit ce matin Marco Rubio, le chef de la diplomatie américaine, même si on sent que cette possibilité s'est éloignée après l'optimisme affiché de ces derniers jours. Hier soir, l'armée américaine a annoncé avoir mené des frappes dans le sud de l'Iran, notamment sur des sites de lancement de missiles. De son côté, Téhéran dit avoir abattu un drone américain qui entrait dans son espace aérien. Et puis au Liban, la situation ne s'apaise pas, bien au contraire. Benjamin Netanyahou affirme qu'Israël va intensifier son offensive contre le Hezbollah. Bonjour Thibault Lefebvre.
5: Bonjour à tous.
4: Vous êtes à Jérusalem pour France Inter, beaucoup de signes sur le terrain. Laisse penser Thibault qu'Israël va accélérer et frapper dans les prochaines heures beaucoup plus fort.
5: Oui, l'armée israélienne a appelé les habitants de la grande ville de Nabatieh, c'est au sud du Liban, à fuir vers le nord. Toute la nuit et encore ce matin, plusieurs villages ont été massivement bombardés. L'armée de l'État hébreu a, selon le média public Kan, convoqué des réservistes. Et depuis le début de la journée, les rassemblements sont limités, les écoles sont fermées dans les villes israéliennes limitrophes comme Metula. C'est là que vit Raya. Hier, un drone du Hezbollah est tombé sur une maison pas très loin de chez elle. Et comme tous ses voisins, elle soutient une intervention plus musclée au Liban.
6: Ils nous attaquent chaque jour. Pas seulement les soldats, les civils aussi. Mais je ne peux pas quitter ma maison, c'est ma maison. Comment on peut quitter ?
5: Depuis la reprise de la guerre au Liban, c'était il y a presque 2 mois, 23 soldats et un civil sont morts du côté israélien, plus de 3000 victimes côté libanais. Les États-Unis ont autorisé Israël, par la voix de leur secrétaire d'État Marco Rubio, à répondre aux attaques du Hezbollah. Et peut-être un signe que l'accélération de l'offensive se précise. L'audience du procès du Premier ministre Benjamin Netanyahou pour corruption vient d'être interrompue pour des raisons de sécurité.
4: Thibault Lefebvre, correspondant de France Inter à Jérusalem.
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4: Que s'est-il passé à Rennes, sur les rives de la Vilaine dimanche dernier? Dans quelles circonstances un enfant de 11 ans a-t-il trouvé la mort? Et puis quel rôle ont joué les deux adolescents arrêtés? Le procureur de la République de Rennes devrait donner des précisions en fin d'après-midi. Deux jeunes de 15 et 16 ans sont toujours en garde à vue. Et dans le collège où était scolarisée la victime, il y avait ce matin beaucoup d'émotions. Vous êtes sur place, Justine Leblond.
8: Oui, la nuit a été très difficile pour ces collégiens qui ont appris hier soir par un message sur Pronote que l'enfant décédé ce week-end, c'était en fait un de leurs camarades, Théo, en classe de 6e, ici, où est aussi scolarisé son frère jumeau. Alors, beaucoup d'élèves se sont fait accompagner de leurs parents ce matin. J'étais déjà choquée de l'histoire, mais je le suis encore plus depuis que je sais que c'est quelqu'un d'ici. C'est juste horrible, confie cette collégienne. L'incompréhension et la fatigue se lisent sur son visage. Il resplendissait de joie quand il venait à la maison. Il avait toujours un grand sourire, se remémore Félix, les larmes aux yeux, à côté du portail du collège où des petites fleurs ont été accrochées.
4: Justine Leblond, de la rédaction d'ici Armorique. Et puis toujours à Rennes, c'est un procès hors norme qui s'est ouvert tout à l'heure. Neuf hommes sont jugés, dont deux en leur absence, pour une tentative d'assassinat. La victime s'appelle Mahamad Mirzali, il a 32 ans, blogueur, dissident politique. Il avait dû fuir son pays, l'Azerbaïdjan, pour la France, après des critiques sur le régime azerbaïdjanais. Bonjour Xavier Demani.
9: Bonjour Céline, bonjour
4: à
9: tous.
4: Les faits en question se sont déroulés à Nantes il y a 5 ans.
9: Oui, ce 14 mars 2021, Mahamad Mirzali est suivi puis violemment agressé par 3 hommes sur les bords de Loire, 15 coups de couteau et de cutter. Arrivé en costume ce matin, escorté par ses 2 gardes du corps, le trentenaire présente une grande cicatrice sur la nuque, au-dessus du col, et regarde fixement les accusés pour leur première déclaration. À l'un des 2 membres présumés du commando présent dans le box, le président demande « Étiez-vous sur place ce jour-là ? » « Oui, mais je n'ai rien fait pour tuer qui que ce soit. » Au second, qui affirme avoir été à Nantes pour du tourisme, dont l'identité varie selon les moments de l'enquête et qui serait en réalité membre d'une mafia russophone. Avez-vous participé à cette agression ? J'étais là-bas, mais je n'ai jamais eu l'intention de tuer. De toute façon, il n'a pas été agressé de façon grave, dit-il à propos de la victime. Reste que les investigations ont bel et bien démontré l'existence d'un groupe organisé de 3 hommes, dont l'un est toujours en fuite, ayant traversé l'Europe, ayant bénéficié d'un soutien logistique à Nantes, Paris et au-delà de nos frontières, et appuyé par la pression de nombreuses menaces dont le dissident fait l'objet depuis des années.
4: Et ce procès que vous suivez pour France Inter, Xavier Demani, se tient sous haute sécurité.
9: Oui, la place de l'historique Parlement de Bretagne où je me trouve est bouclée depuis tôt ce matin. Des fourgons de gendarmerie barrent l'entrée aux voitures. Les cyclistes doivent poser pied à terre. Des hommes en armes fouillent les sacs et contrôlent systématiquement les accès. Autre particularité de cette audience, Céline, des échanges parfois confus. Les accusés sont azerbaïdjanais, turcs ou géorgiens, ce qui explique la mobilisation d'une dizaine d'interprètes dans des cabines installées au fond de la salle d'audience.
4: Merci Xavier Demani en direct de Rennes pour France Inter. Et puis à Paris, une enquête pour homicide volontaire vient d'être ouverte. Un adolescent âgé de 16 ans s'est présenté la nuit dernière au commissariat de police du 19e arrondissement, expliquant s'en être pris à sa famille. Son frère de 14 ans était retrouvé mort. Sa mère, elle, a été transportée à l'hôpital après avoir reçu un massage cardiaque. L'élection présidentielle, c'est dans 1 an. Et voilà un premier thème de campagne qui se dessine déjà. Julien Nenny du service politique. Plusieurs candidats à l'Élysée ou quasi-candidats ont commencé, Julien, ces dernières semaines à parler d'immigration. Migration, à commencer par Gérald Darmanin, qui propose un moratoire de 3 ans sur l'immigration légale.
10: Oui, même si, attention, ça ne signifie pas que le ministre de la Justice veut totalement arrêter l'immigration jusqu'en 2029. Ce mot « moratoire » s'applique uniquement dans sa proposition au regroupement familial. Concrètement, si un étranger obtient un visa pour travailler en France, ça ne lui permettrait plus pendant 3 ans de faire venir sa famille chez nous. Gérald Darmanin ce matin sur France 2.
11: Nous avons des capacités d'intégration qui n'est pas aujourd'hui, je crois, au mieux Et nous devons d'abord intégrer les gens qu'on a sur notre sol avant de faire venir davantage d'autres personnes.
10: Le très politique garde des Sceaux qui, une fois de plus, n'hésite pas à sortir de son champ de compétences et laisse toujours la porte ouverte à une éventuelle candidature à la présidentielle, persuadé que faire des propositions sur l'immigration permet de rester dans le jeu.
12: Et il n'est pas le seul, hein, Julien. Le thème est repris quasiment par tout le monde, à droite comme à gauche.
10: Oui, ce matin encore sur Inter, le néo-candidat Gabriel Attal résume en une formule.
13: Il faut que la France accueille moins pour accueillir mieux.
10: L'ex-premier ministre propose ainsi que le Parlement vote chaque année des quotas d'immigration selon les besoins de l'économie. Son rival, Édouard Philippe, veut lui aussi limiter le regroupement familial et est même prêt à modifier la Constitution pour ça. À gauche, c'est Raphaël Glucksmann qui préfère laisser des citoyens tirer au sort, débattre d'immigration avec une nouvelle convention citoyenne sur le sujet. Et même François Ruffin, l'ex-insoumis, se dit hostile à l'immigration de travail qui, selon lui, tire les salaires vers le bas, notamment à l'hôpital. Une prise de position qui divise à gauche. Preuve qu'une fois de plus dans la campagne à venir, l'immigration sera un sujet de clivage incontournable.
12: Les précisions de Julien Nenni. On en vient à cette main tendue qui provoque la polémique. Le Puy du Fou a proposé un partenariat au château de Chambord. Le parc de Vendée, créé par Philippe de Villiers, veut participer à la restauration du château de François Ier. En échange d'une exploitation du lieu, le ministère de la Culture refuse, Camille Huppe-Noir, et le Puy du Fou s'en émeut.
15: Sur le compte officiel du parc sur le réseau social X, le Puy du Fou interpelle le ministère de la Culture. Quand sauver Chambord redeviendra votre priorité, vous saurez où nous trouver. Il est temps que l'État désargenté accepte les mains tendues. Puis sur TF1, Nicolas de Villiers, fils de Philippe de Villiers, surenchérit.
16: Moi je crois qu'il vaut mieux sauver Chambord comme tant d'autres lieux en France, avec des modèles entrepreneuriaux privés qui ne puisent pas dans les caisses de l'État. Finalement, on m'a dit, revenant en arrière, c'est compliqué parce que à un an de l'élection présidentielle, il ne sera pas possible pour l'administration française de se mettre en ordre de bataille pour laisser le Puy du Fou lancer un projet.
15: Contacté, le domaine national de Chambord ne peut commenter, explique-t-il, en raison du devoir de réserve. C'est un établissement public, c'est donc l'État qui répond. En l'occurrence, le ministère de la Culture qui conteste tout intérêt porté à la proposition de Nicolas de Villiers. L'État n'a pas besoin de l'aide du Puy du Fou, nous écrit une porte-parole du ministère qui précise que la première phase de travaux sur l'aile François Ier de Chambord est entièrement financée. Elle représente 12 millions d'euros avec plus de 11 millions d'euros d'apport de la part de l'État. Et les deuxième et troisième phases du chantier seront étudiées le moment venu, conclut le ministère.
12: Camille Huppe-Noir de la rédaction d'ici Orléans. On l'avait surnommé le colosse du saxophone. Il faut dire qu'il en imposait avec sa barbe et sa chevelure blanche, avec son talent aussi. Et surtout, Sonny Rollins est mort à l'âge de 95 ans. Sonny Rollins, l'une des dernières grandes figures de l'âge d'or du jazz. Écoutez ce qu'en dit Alex Dutille. Il est journaliste, grand spécialiste de ce courant, ancien producteur pour France Musique. Il avait réalisé plusieurs entretiens avec le jazzman.
17: C'était le dernier grand, il n'y en a pas d'autre. Des survivants de cette époque qui ont pu jouer avec Charlie Parker, et bien entendu après avec Miles Davis, avec Coltrane, avec Thelonious Monk, etc. Il n'y en a pas d'autre. Il a marqué l'histoire du jazz par sa maîtrise de l'instrument, par sa liberté. Je dirais, c'est quelqu'un qui n'a jamais été affilié à une école. Il a commencé par le rhythm and blues. Il a joué du bebop avec Charlie Parker. Thelonious Monk l'a embarqué dans des trucs plus expérimentaux. Il a fait des chefs-d'œuvre du jazz classique à la fin des années 50. Quand on écoute le morceau qui s'appelle The Bridge, on se dit, tiens, un nouveau Sonny Rollins est arrivé. Et il y avait un côté festif chez Rollins. Et puis, une liberté parce que il s'est jamais laissé enfermer dans aucune école. Tout le monde est un enfant de Sonny Rollins quand on joue du saxophone ténor.
12: Voilà pour l'hommage du journaliste Alex Dutille au micro de Mathieu Culeron. Et puis on vous retrouve maintenant à Roland-Garros, à Brissabgral, pour prendre des nouvelles du jeune espoir français Moïse Kouamé, 17 ans. Première participation au tournoi de la Porte d'Auteuil. On n'est pas très loin de l'exploit quand même, hein.
18: Ah là, c'est le moins qu'on puisse dire en effet, hein, puisqu'il est opposé à Marin Cilic, ex numéro 3 mondial, aujourd'hui 46e vainqueur de l'US Open en 2014, âgé de 37 ans, donc très expérimenté face à ce jeune joueur français Moïse Kouamé. Lui, il a 17 ans, il est 318e mondial et avantage au mieux, au moins bien classé des deux, puisque Moïse Kouamé mène 2-7-0 face à Marin Cilic, 7-6-6-2 dans les deux premières manches, un jeu partout entre les deux joueurs dans le troisième set. Reste maintenant à savoir si Moïse Kouamé va pouvoir résister jusqu'au bout à Marin Cilic, parce que c'est la toute première fois qu'il dispute un match au meilleur des 5-7. Il découvre véritablement le format, mais sur ce qu'il montre actuellement, il est extraordinaire. Moïse Kouamé, il joue véritablement sans complexe. Peut-être qu'on est aux portes d'un exploit considérable aujourd'hui à Roland-Garros.
12: On suivra ça bien sûr avec vous, Fabrice Abgral, en direct de Roland-Garros, 13h28. Restez avec nous sur France Inter. Dans la prochaine demi-heure, on va retrouver les prévisions ensoleillées de Sophie Briat. Et puis on va accueillir notre invitée, elle est avocate spécialiste de l'épuisement professionnel. Elle sera auditionnée demain au Sénat pour parler notamment de la souffrance au travail dans le service public. N'hésitez pas à intervenir, 01 45 24 7000. 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Aujourd'hui, Protocole, signé Constance Debray. On entendra l'autrice au micro d'Eva Bétan. 13h50, c'est la France. Bonjour Cyril Petit.
14: Bonjour Céline.
12: Quotidien Ouest France, avec nous comme tous les mardis. Où est-ce qu'on va aujourd'hui ensemble?
14: Eh bien, de Saint-Saturnin-sur-Loire dans le Maine-et-Loire à Monthermé dans les Ardennes, en passant par le Gros-du-Roi dans le Gard, je vous parle, Céline, je vous raconte pourquoi les guinguettes sont à la fête.
12: Et bonjour à vous Frédéric Pommier.
19: Bonjour Céline.
12: C'est une chanson qui est à votre micro aujourd'hui.
19: Eh bien, nous irons à la rencontre de Clémentine Gallet, créatrice du podcast Bliss Stories, un podcast duquel elle a tiré un spectacle à voir samedi soir sur la scène de l'Olympia. Et avec elle, nous écouterons la voix d'Hélène Reddy, sa chanson I Am Woman.
12: Quel programme. Merci à tous les deux. À tout de suite.
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12: 13h30, la météo.
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12: Bonjour Sophie Briat.
27: Bonjour Céline, bonjour.
12: Alors,
27: à tous.
12: Du soleil, encore de la chaleur aujourd'hui. Hein.
27: Et cette chaleur va durer jusqu'à samedi, elle commencera à baisser que dimanche. Et oui, ce dôme de chaleur qui est installé sur l'Europe occidentale, alimenté par de l'air brûlant remontant d'Espagne et du Maroc, fait grimper les températures à des niveaux supérieurs de 5 à 7 degrés par rapport à celle du plein été quand même. Oui. Ce qui rend cette vague de chaleur historique pour une fin mai. Météo France a placé 8 départements en vigilance orange canicule du Finistère à la Mayenne et de la Manche à la Vendée. 36 degrés sont attendus à Nantes, ce qui est 15 degrés au-dessus de la moyenne de saison.
12: C'est incroyable.
27: C'est hors norme. Vous avez de 30 à 36 degrés sur la moitié nord cet après-midi, 34 à Paris, Brest et Strasbourg, 33 à Nancy et 31 à Lille.
12: On va même atteindre localement dans le sud-ouest, 36-37 degrés.
27: Ah oui, absolument. 36 à Cognac, 35 attendus à Biarritz et Bordeaux, 34 à Toulouse. Du Lyonnais à la Méditerranée, vous avez de 27 à 35, 35 à Lyon, 33 à Avignon, 32 à Marseille, 28 degrés à Nice. Et le soleil est présent sur tout le territoire, avec malgré tout quelques nuages qui circulent sur le massif central et le long de la frontière italienne, amenant parfois quelques averses. Et sur le nord de la Bretagne, quelques ondées peuvent se déclencher par endroits sous un ciel partiellement nuageux.
12: Merci Sophie Briat.
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12: Comment expliquer l'augmentation des souffrances psychiques liées à l'activité professionnelle? Comment les prévenir? Comment y répondre? Et faut-il reconnaître le burn-out comme une maladie professionnelle? Voilà les questions très larges que se posent depuis le mois de février les sénateurs et sénatrices de la mission d'information consacrée à la souffrance au travail. Et demain, c'est vous qui allez être auditionné devant ces sénateurs. Bonjour Christelle Mazat.
29: Bonjour.
12: C'est pour cela qu'on a voulu vous entendre, nous aussi. Bienvenue, vous êtes avocate au barreau de Paris, spécialiste de l'accompagnement des victimes d'épuisement professionnel. Je cite votre ouvrage « Souffrance au travail dans le service public, sortir du silence, entrer en résistance » aux éditions du Puy Fleury. Alors on comprend rien qu'avec le titre que vous dressez un tableau assez alarmant de la situation des fonctionnaires. Avant d'en parler, je voudrais qu'on dise un mot de votre parcours. Comment on en vient à se spécialiser dans cette thématique? Est-ce que vous avez été marqué par une affaire, par un client?
0: Alors justement, mon parcours vient illustrer les conclusions auxquelles je suis arrivée au bout de 20 ans de carrière, puisque c'est vraiment 20 ans de parcours. Je suis linguiste à l'origine germaniste, et j'ai fait des sciences politiques et de la philosophie du droit, donc j'ai étudié un petit peu le métasystème sur les problématiques d'emprise systémique, notamment de propagande, à travers la langue et les régimes politiques, et j'ai fait du droit un peu sur le tard dans ma carrière d'avocate, et très naturellement, j'ai assisté dès le début de ma carrière des agents publics, et j'ai rapidement vu, donc on était dans les années 2006-2008, hein, au moment de la réforme générale des politiques publiques, qui avait un lien entre une souffrance que je voyais à l'œuvre et des pratiques de ce qu'aujourd'hui je peux appeler démantèlement de l'État.
12: Alors concrètement, comment ça se passe? Ça veut dire que vous recevez, vous défendez des gens qui ont le sentiment d'avoir été abîmés par la sphère professionnelle, c'est ça?
0: Alors, en fait, je pense qu'il faut dépsychologiser la question de la souffrance au travail. Contrairement à ce que le titre de mon ouvrage indique, c'est pas un ouvrage sur la souffrance au travail, c'est un ouvrage sur que nous dit la souffrance au travail des agents publics sur l'état de notre démocratie.
12: Vous partez du fait que c'est un fait, justement.
0: C'est c'est factuel, là, très factuel. Et justement, c'est faire entrer dans l'espace public et même politique la question de ce qu'on appelle le travail vivant public. Les agents publics ne sont pas des fonctions ou des matricules, des fonctionnaires, ce sont des êtres vivants qui participent à l'exécution des politiques publiques. Puisque le grand patron des services publics, des agents, c'est l'État. Donc en fait, la question du travail public et par ricochet de la souffrance au travail des agents publics, c'est une affaire politique.
12: Mais pour qu'on se rende bien compte, Christelle Mazza, ça veut dire quoi concrètement? Ça peut être quel genre de situation, quel genre d'action juridique engagée?
0: Alors en fait, moi, quand on vient me voir, c'est uniquement des agents publics, donc j'ai une approche très ethnographique par le bas, en fait, hein, donc des constats pendant 20 ans. On vient me voir pour une souffrance éthique. C'est-à-dire que la manifestation psychique et physique du dommage, donc ça va se traduire par des dépressions, syndrome dépressif réactionnel, des tentatives de suicide, voire même je reçois beaucoup d'ayants droit, hein, c'est d'ailleurs ce qui a généré la rédaction
12: lorsqu'il
0: de cet ouvrage.
12: Lorsqu'il y a eu suicide, c'est ça que
0: voilà,
12: vous voulez dire.
0: Lorsqu'il y a eu suicide, ce sont des personnes qui expriment une violence éthique. On n'est pas du tout dans une problématique individuelle, individualiste, on est dans une problématique de dignité
12: Mais
0: de la personne.
12: Mais c'est quoi une souffrance éthique?
0: Une souffrance éthique, c'est quand vous vous engagez dans la fonction publique, vous servez des usagers, vous servez l'intérêt général. L'organisation du travail doit être faite selon la question de l'intérêt général, l'intérêt de la nation, les politiques publiques, ce pourquoi on vote ou on désigne un gouvernement par ricochet. Voilà. Quand vous avez des personnes qui se rendent compte qu'on ne suit pas l'intérêt général, mais on suit autre chose, ça génère une très grande violence chez les agents publics. C'est ce qui fait une particularité d'ailleurs de la souffrance au travail des agents publics.
12: Et qu'est-ce qu'on suit selon vous? Si on ne suit pas l'intérêt général, lorsqu'on est un agent de du service public.
0: Malheureusement, on suit un dévoiement de l'État. Donc, par ricochet, moi, avec le temps, je traite des problématiques de probité, corruption, prise illégale d'intérêt, détournement de fonds publics. Il faut bien comprendre que les fonctionnaires sont chacun individuellement les garants de l'État de droit, puisque le code de procédure pénale prévoit qu'en cas de... quand ils sont témoins d'un crime ou d'un délit, ils doivent le signaler au procureur de la République. Donc, toute atteinte à la dignité d'une personne dans cette violence éthique, dévoiement de l'intérêt général, et tu t'atteintes en fait à l'intérêt général.
12: Et cette souffrance éthique, elle peut être reconnue, elle a déjà été reconnue dans des affaires que vous avez plaidées par exemple par les tribunaux?
0: Alors le grand procès majeur auquel j'ai participé, c'est le procès France Télécom, donc effectivement on a reconnu cette violence éthique et l'organisation de manière systémique d'une réorganisation d'entreprise qui avait pour objectif vraiment de cibler majoritairement des agents publics, c'est ce que j'appelle donc plus largement le démantèlement de l'État. Mais il faut bien comprendre que ce qui s'est passé à France Télécom a été largement reconnu, c'est une immense jurisprudence. Malheureusement, ça continue dans l'intégralité des services publics. Et c'est ça, en fait, mon cri d'alarme, parce que ça touche et ça manifeste un effondrement démocratique.
12: Donc je voudrais qu'on accueille Gérard dans notre discussion. Bonjour Gérard et bienvenue.
1: Oui, bonjour. Soit dit en passant, France Télécom, lorsqu'ils ont déménagé suite à la campagne, l'épidémie, entre guillemets, de suicide, ils ont construit des nouveaux bâtiments en banlieue parisienne avec des fenêtres qui étaient fermées à clé, qu'on ne pouvait plus ouvrir. C'était ça la politique de prévention. Moi j'ai appelé parce que j'ai été élu référent harcèlement sexuel dans une entreprise de 1000 salariés, le premier en France, et quand ce qui était une bonne chose, mais on a toujours réclamé le fait que le référent harcèlement sexuel puisse être aussi harcèlement moral, ce que le gouvernement Macron, qui a lui-même supprimer les comités d'hygiène et de sécurité, a toujours refusé qu'on puisse traiter les cas de harcèlement moral.
12: Merci Gérard pour votre intervention. Il faudrait allergir Christelle Mazza.
0: Alors, c'est très intéressant comme observation parce que le texte sur le harcèlement moral a été créé dans notre corpus un peu calqué sur le texte du harcèlement sexuel. Et justement, c'est très intéressant parce que ce que ce monsieur exprime, c'est que notre politique, qu'elle soit pénale, juridique, politique, fonctionne par fragmentation, par silo. C'est-à-dire qu'on va examiner une problématique, le harcèlement sexuel, ou le harcèlement moral, en pensant que ça n'a aucun lien. Les manifestations vont être différentes, mais ça participe d'une même problématique systémique. Et la façon d'ailleurs dont le juge pénal et le juge administratif, pour les fonctionnaires, de façon très différente d'ailleurs, fonctionnent, fait qu'on participe aussi de conserver cette fragmentation. On ne raisonne pas en mode système, et c'est ce qui fait passer entre les mailles du filet les problématiques de harcèlement au sens générique. Il faut une prise de conscience. Malheureusement, il y a des implications politique extrêmement problématique sur la façon dont l'État fonctionne aujourd'hui. Donc je ne suis pas étonnée qu'on mette ça sous le tapis et que ça ne fasse pas partie de l'espace public. Et c'est là où il faut le mettre dans les conversations politiques, enfin dans les discussions politiques.
12: Justement, qu'est-ce que vous allez dire demain aux sénateurs et sénatrices de cette mission d'information ? C'est quoi votre message principal, Christelle Mazin ?
0: Mon message principal, c'est que la situation est extrêmement grave, qu'on est en période préélectorale présidentielle, que la France probablement attend une domination charismatique, que quelqu'un de providentiel qui va nous sortir de la crise institutionnelle dans laquelle nous sommes. On pense que peut-être ça peut devenir plus grave. Moi, je tire un signal d'alarme. Je dis c'est aujourd'hui déjà que c'est extrêmement grave et que ce qui se passe dans l'administration avec des suicides qui continuent au Trésor public, à la SNCF, parapublic, on va dire, dans tous les services publics, une souffrance très grave, sur laquelle j'alerte vraiment de manière assez frontale. Si on ne met pas ça dans l'espace public, on ne comprend pas que c'est aujourd'hui déjà qu'il faut intervenir.
12: Mais on pourrait vous répondre que c'est souvent, voire toujours multifactoriel, finalement, un suicide. Est-ce qu'on peut toujours dire que c'est la faute de l'État et c'est la faute de la gestion des services publics ?
0: Ce n'est pas vrai. Ça, c'est ce que j'appelle la propagande communicationnelle. Et puis, on mixe énormément de sciences. On va mixer la psychologie, la sociologie, la science politique... Un suicide dans une organisation du travail, ça doit toujours extrêmement alerter. Il faut bien comprendre que les personnes qui peuvent être peut-être plus vulnérables à la violence éthique pour des questions de sensibilité personnelle, on n'est pas là pour apporter un jugement moral sur comment vous êtes constitué, comment vous réagissez. On ne centre pas sur la victime, on centre sur les coups qui sont portés. Qu'est-ce qui se passe qui fait que dans une société démocratique, dite démocratique aujourd'hui, on puisse avoir autant de suicides ? Moi, je suis extrêmement choquée parce que je suis en ligne de front par rapport à ces sujets. Je reçois les ayants droit et j'estime avoir quand même une clinique assez pertinente depuis 20 ans sur ces sujets pour vraiment alerter, dire maintenant, il faut vraiment un réveil collectif.
12: On va aller au standard de France Inter. Pour accueillir Bernard. Bonjour Bernard, je crois que Bernard, vous êtes là, on vous écoute.
2: Oui, je suis là. Mais écoutez, je suis très content qu'on fasse une émission sur le sujet parce que moi je travaille sur le problème du burn-out en tant que médecin du travail et aussi vice-président de l'association Stop Burnout à Nice. Et j'ai été un moment, auditionné à l'Assemblée nationale sur ce sujet-là. Et on voit énormément de problèmes de burn-out, que ce soit dans le public comme dans le privé. Et l'issue qui permet de sortir de ce problème-là, c'est de faire reconnaître cette maladie comme maladie professionnelle, parce que ce sera non seulement une meilleure protection pour les salariés qui sont, mais ce n'est pas le plus grave, c'est surtout ça motivera économiquement les entreprises et les institutions à faire de la prévention. Parce qu'actuellement, il n'y a aucune prévention qui est faite sur le burn-out, et dans les institutions de formation des futurs cadres, il n'y a aucun enseignement qui se fait à ce sujet-là, et ça c'est dramatique.
12: Merci beaucoup pour votre intervention. Est-ce que vous êtes sur la même ligne que notre auditeur, Christelle Mazin ?
0: Alors, pas tout à fait. En fait, je comprends tout à fait l'idée. Aujourd'hui, on peut faire reconnaître le syndrome anxio-dépressif, la dépression, le syndrome post-traumatique en maladie professionnelle. Donc sur le principe, en droit, c'est déjà possible. Je pense que c'est symbolique que cette demande politique est faite. En revanche, ce qui est très problématique, et ça j'insiste là-dessus, c'est qu'actuellement, en situation de crise budgétaire, c'est ce que j'ai étudié dans mon ouvrage et ce que j'appelle un peu le transhumanisme ou la théorie du dommage collatéral. Il n'y a plus d'argent pour reconnaître les accidents et maladies professionnelles. Donc très clairement, en ce moment, en contentieux maladie, on va dire des agents publics, il y a un quasi-rejet systématique des reconnaissances d'accidents et maladies pour des questions budgétaires. Et ça, c'est un vrai sujet, parce que ça va contre la loi, parce qu'aujourd'hui, la juridiction administrative veut préserver en fait, l'équilibre du système en disant on est dans une situation de crise, et presque, je dirais, de guerre, parce que ça, bon, je l'explique, je renvoie mon ouvrage à ce sujet. Donc, c'est pas la question de créer des nouveaux concepts qui existent déjà dans le droit positif, c'est s'interroger sur les raisons pour lesquelles, aujourd'hui, politiquement, on ne reconnaît pas ces accidents et maladies professionnelles.
12: Est-ce qu'on fait mieux ailleurs ? Est-ce qu'il y a des pays dont on devrait s'inspirer ?
0: Alors, je n'ai pas la connaissance particulière de comment ça se passe à l'étranger, parce qu'il faut savoir qu'en droit français, le droit de la fonction publique, il est très spécifique et difficilement transposable à ce qui se passe ailleurs. On a un État historiquement interventionniste, avec un fort service public, auquel d'ailleurs le pays tient beaucoup. C'est intéressant d'avoir une analyse de droit comparé et de s'interroger aussi sur les raisons pour lesquelles quand même la France brille par son taux de suicide au travail, en particulier dans le service public. Je pense que c'est plutôt par ce biais-là qu'il faut commencer à s'interroger, plutôt qu'aller en bout de chaîne, s'interroger sur l'individu, pourquoi il est fragile et ne tient pas le rythme. On est très clairement dans ce que moi j'ai appelé une biopolitique avec du biojuridique.
12: Est-ce qu'il faut plus de prévention, plus une loi qui évolue finalement? Qu'est-ce qu'il faut changer justement pour en aboutir là?
0: Ah bah le chantier est très très vaste en fait. On est aujourd'hui dans l'appareil du système étatique français, donc ce que sont les services publics, dans un état d'urgence permanent. Donc c'est une crise permanente. Quand on est en état de crise, on peut difficilement faire de la prévention, d'autant que la souffrance au travail est vue comme le maillon faible de toutes les politiques. C'est le sujet anecdotique. Il faut en faire une priorité, parce qu'encore une fois, c'est pas s'interroger sur les symptômes et sur la souffrance, c'est que nous dit cette souffrance dans notre système. Mais est-ce que l'État est prêt à cette auto-analyse? Je ne le pense pas, parce que c'est aussi une des conclusions auxquelles j'arrive. Il y a un intérêt particulier à rester dans cette situation.
12: Et est-ce que l'État a les moyens de le faire, justement, dans ce contexte de restrictions budgétaires dont vous parliez?
0: L'État a totalement les moyens de le faire. Et les finances publiques nous en disent beaucoup. Et j'invite d'ailleurs, moi j'ai fait une analyse assez longue, hein, sur 40 ans de rapports annuels, de discours, de conférences, sur l'état des finances publiques et comment ces finances publiques sont utilisées. Et quand on va voir les chiffres et les statistiques, cette antienne de dire les fonctionnaires ça coûte trop cher, il faut continuer en fait à dégraisser le mammouth, est totalement erronée par rapport à la réalité des faits et des chiffres.
12: Vous parlez d'échec de la démocratie, par exemple, dans votre livre. Ça veut dire que des agents qui vont pas bien, finalement, c'est un état de droit qui se fragilise. Il faut aller jusque-là. Ce qu'on pourrait dire, c'est beaucoup et c'est aller loin que de faire ce parallèle-là.
0: Ah, c'est pas un parallèle, justement, c'est pour ça que j'ai énormément sourcé mon ouvrage. D'ailleurs, je suis pas la seule à le dire, mais j'ai une approche assez atypique, c'est-à-dire que vraiment, j'ai été au cœur des services publics pendant 20 ans, dans ce que j'ai appelé donc une approche ethnographique, et effectivement, je suis très formelle par rapport à ce constat. La souffrance au travail des agents publics manifeste un effondrement démocratique. Et toutes les problématiques institutionnelles que nous avons aujourd'hui, la souffrance au travail des agents publics, c'est ce qui nous matérialise, en fait, cette souffrance terrible de l'état de droit.
12: Un dernier mot, tiens, avec cette question de Vincent, l'un de nos auditeurs, qui dit « Je trouve curieux et même dangereux, nous dit-il, que la souffrance au travail puisse être traitée de manière différente en fonction du public et du privé. » Qu'est-ce que vous répondez à ça ?
0: Ah ben ça, c'est parce que, malheureusement, le droit de la fonction publique est un impensé du système. Article 20 de la Constitution, le gouvernement a à sa disposition une administration. Les agents publics sont constitutionnellement soumis aux politiques publiques et à l'exécutif. On n'est pas du tout dans la dialectique de droit social. Il y a de la souffrance dans les entreprises. Ça, c'est le monde du travail en général. C'est un phénomène de société. Mais il y a une particularité dans le service public. Et pour des raisons politiques, comme je l'ai dit, évidemment, ça reste un impensé du système.
12: C'est tout cela que vous allez dire donc demain au Sénat. Merci beaucoup Christelle Mazza d'être venue dans le studio de France Inter. Je rappelle votre ouvrage Souffrance au travail dans le service public, sortir du silence, entrer aux résistances. En résistance, c'est aux éditions du Puy Fleury. Merci, bonne journée. Et on poursuit maintenant notre exploration des romans en compétition pour le Livre Inter. Le jury d'auditeurs et d'auditrices va délibérer dimanche prochain sous la houlette de son président, l'écrivain Laurent Mauvignier. Aujourd'hui, on vous présente Protocole de Constance Debray, qui s'intéresse au protocole d'exécution des condamnés à mort aux États-Unis. Eva Bétan.
3: Le titre du livre l'indique, il va s'agir de choses précises, de protocoles, de modes d'emploi, si vous préférez. Comment exécuter des condamnés à mort aux États-Unis? Chaque État peut choisir sa manière. La pendaison, alors il faut bien calculer la longueur de la corde en fonction du poids du condamné. Ou alors l'injection. Dans certains États, une deuxième injection est possible. On va arrêter là. Ce qui est frappant aussi, c'est le nombre de personnes qui sont nécessaires pour tuer légalement un homme au nom de la loi. Il y a cette idée aussi de déresponsabilisation. Si on est plusieurs, on fait un petit bout, je suis pas totalement coupable. Il y a beaucoup de choses dans votre livre, mais il y a cette idée d'un mécanisme de soumission à la loi qui est frappant.
4: Je crois qu'on est assez fondamentalement soumis, en fait. Les gens croient qu'ils veulent être libres, voire que nous le sommes. Je crois qu'en réalité, il y a peut-être un désir de liberté, mais qu'il y a aussi, et peut-être plus encore, un désir finalement de soumission qu'on cherche à avoir des règles qui nous disent comment nous comporter. Et que la loi de la société, sont des manières commodes de traverser notre existence. Et que je crois que, encore une fois, la soumission est un des grands désirs de l'homme. Pour ce qui est de la peine de mort, d'abord, elle est dans la moitié des États américains où elle est légale. Elle est souhaitée par la majorité de la population. Alors ensuite, la question de savoir comment tuer, je pense qu'on veut pas savoir. Et ça, c'était un des enjeux aussi de ce livre. Et je voulais juste que ce soit peut-être un peu plus su.
5: Je voudrais lire un extrait. Moi, ce que je trouve intéressant aussi, c'est au fond la manière dont c'est fait. Il y a tout un cérémonial et tout compte. Tout sera conforme, tout sera fait dans les règles. Il n'y aura qu'à suivre la procédure. Tout est légal, constitutionnel même. La question du bien et du mal ne se pose pas. C'est au fond la décision de personne. C'est un enchevêtrement de règles, de causes, de faits. Une somme de décisions prises par d'autres. On ne saurait au fond comment s'en sortir.
4: Oui, mais je crois aussi que c'est un des aspects de la modernité, c'est-à-dire que la modernité a noyé ces questions dans une sorte de découpage des gestes et des responsabilités qui rend tout à la fois plus insidieux et peut-être plus violent, en fait, par cette violence moderne administrative.
5: Il y a votre écriture, il n'y a pas de commentaires, il n'y a pas d'opinion, il y a des faits, des phrases courtes.
4: Quand j'ai décidé d'utiliser comme matière cette question des protocoles d'exécution, non pas la peine de mort dans ses généralités, mais dans ce qu'elle fait au corps. Comment on tue et qu'est-ce que ça fait aux os, à la peau, au cerveau. Je voulais voir tout ça. Et alors ça, c'est évidemment d'une telle violence que la seule manière, me semblait-il, de la traiter, c'était avec la plus grande froideur et le plus grand détachement, parce qu'il n'y a rien à ajouter et parce que ça se suffit à soi-même.
12: Voilà donc pour Protocole de Constance Debray, et demain on continuera notre présentation des romans en compétition pour le Livre Inter.
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12: 13h50, c'est la France. Et le mardi, on s'arrête sur ces petites histoires qui en disent long avec vous, Cyril Petit du quotidien Ouest France. Et aujourd'hui, petites histoires de guinguette.
19: Et oui, je vous emmène, Céline, à Saint-Saturnin-sur-Loire, 1400 habitants dans le Maine-et-Loire, et plus précisément le long du fleuve, où la guinguette à Jojo vient de rouvrir pour la saison estivale. Alors, la guinguette à Jojo, c'est la plus ancienne et la plus grande du département, créée en 1959. Le lieu peut aujourd'hui recevoir plus de 1000 clients par jour, lit-on dans Ouest France, avec tous les ingrédients d'une guinguette, activités au bord de l'eau, ambiance populaire, fanions et lampions, plats simples et traditionnels et bien sûr de la musique, notamment chansons françaises et accordéon. Objectif, rassembler, faire vibrer, réveiller des souvenirs, le tout sans écran et en pleine nature. Cynthia et Tania, qui viennent d'ouvrir la leur au Gros du Roi dans le Gard, résument au site Actunim l'esprit d'une guinguette. C'est un lieu à la bonne franquette où l'on boit et danse.
12: Alors avec modération pour la boisson, pour la danse on fait ce qu'on veut. En tout cas Cyril, il y a un vrai engouement pour ces endroits.
19: Le cabinet spécialisé Jira, cité par la Nouvelle République, estime à environ 1500 le nombre de guinguettes en France, dont beaucoup ouvrent au printemps et ferment fin septembre. Et ça ne cesse d'augmenter. En 10 ans, l'utilisation du mot guinguette a triplé dans les médias. Selon la plateforme de veille Taguedé, symbole d'un gros effet de mode. Quelques exemples récents, Céline. Une guinguette de 600 mètres carrés avec piste de danse sur planche de bois vient d'ouvrir en pleine nature à Monthermé. 2100 habitants, nous apprend le journal L'Ardennais. Autre lancement ces jours-ci à Saint-Pantaléon de l'Arche en Corrèze, à Saint-Hilaire-Saint-Mémin dans le Loiret ou à Toulouse et Tours.
12: Mais d'où elle vient cette guinguette et pourquoi les Français en raffolent ?
19: Eh bien les guinguettes connaissent leur âge d'or à la fin du 19e siècle. Sur les bords de Seine, de Marne ou à Montmartre, elles sont des lieux populaires de fêtes et de liberté, immortalisés notamment par Auguste Renoir, les couples s'y forment et on profite de cet espace hors du temps et de la ville pour s'échapper du train-train quotidien. Aujourd'hui elles sont partout entre nature et nostalgie. On vient toujours y chercher cette déconnexion. Ce sont des lieux fédérateurs où plusieurs générations se retrouvent dans un esprit convivial et de mixité sociale.
12: Mais il existe d'ailleurs, Cyril, des guinguettes en tout genre désormais.
19: Oui, sans nappe à carreaux, ni canotier, ni bordelot, mais peu importe, quelques palettes de bois pour s'asseoir, un food truck, une enceinte, quelques planches apéro et le tour est joué. Il y a aussi, Céline, des guinguettes flottantes et même des guinguettes troglodytes. Mais mes préférées, ce sont les guinguettes itinérantes. Il y en a en Haute-Marne ou dans l'Aisne, dans la Sarthe, la mobiguette,
8: parcourt les villages, comme chaque jeudi à Parcé, 650 habitants. Il y a un besoin de se retrouver, c'est bien d'avoir encore des choses comme ça dans notre monde perturbé, philosophe Marie-Laure qui l'a testé. L'adjointe à la mairie résume, elle, dans le Maine Libre, c'est sans chichi, ni tralala. Et en parlant de tralala et de lalala, surtout Céline, on se quitte avec une chanson qui résume tout. Nous sommes en 1936, il y a pile 90 ans. On écoute La Guinguette, interprétée par Damia, grande figure de la chanson réaliste.
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12: C'est vrai que ça donne une petite envie de Napa Caro de canotier. Merci beaucoup Cyril Petit du quotidien Ouest France, de C'est la France. Ah, c'est une chanson et c'est la podcasteuse, c'est pas facile à dire ça, Clémentine Gallet, que l'on retrouve aujourd'hui à votre micro, Frédéric Pommier.
19: Clémentine Gallet, fondatrice du podcast Bliss Stories, pour lequel elle a recueilli les confidences de plusieurs centaines de femmes depuis 2018. Avec certaines d'entre elles, elle a même monté un spectacle qu'elle donnera samedi soir à l'Olympia. C'est le Bliss Show 2, parce qu'il y en a donc déjà eu un. Et c'est l'australo-américaine Hélène Reddy qu'elle a souhaité que l'on écoute avec I Am Woman, une chanson qu'elle a découverte il y a 5 ans.
10: C'était au moment où on préparait le premier Bliss Show, ce spectacle qui est inspiré de mon podcast. Avec Aurélia Martin, qui est ma co-autrice et metteur en scène, on a cherché une chanson qui nous porte, une sorte d'hymne. Au départ, on voulait même l'écrire, cet hymne, et le composer, et on avait des grandes ambitions. Et puis,

0: c'est que c'est devenu l'hymne du premier spectacle et elle m'a donné la force de monter sur scène, vraiment.
1: Donc finalement, elle est arrivée au bon moment.
0: Exactement. J'ai été embarquée par cette voix et par ce que racontait cette chanson.

0: Et c'est en 1971 qu'est sortie cette chanson phonérique.
1: Oui, sur le premier album d'Hélène Reddy, chanson devenue donc l'hymne du premier spectacle de Clémentine Gallet.
2: Cette chanson, c'est vraiment un cri au nom de toutes les femmes. C'est même un rugissement, puisqu'elle dit « hear me roar ». Et c'est pas rien de rugir et de se transformer presque en animal et de dire qu'on est là, qu'on existe, qu'on est capable d'être féroce et de crier et d'élever la voix pour défendre nos droits. Et ce qui est fou, c'est que cette chanson, elle arrive dans les années 70. Évidemment, à l'époque, les lois qui légalisent l'avortement n'existent pas. En fait, elle dit qu'elle rugit, mais elle chante avec beaucoup de douceur. J'aime cette dualité, en fait, et j'aime qu'elle ait les deux en elle. Et puis, cette chanson, elle monte, elle monte, elle monte, et elle t'embarque. En fait, au début, tu sais pas trop, tu la mets un peu dans le même panier que toutes les autres chanteuses de l'époque.
1: On n'est pas loin de Joan Baez, presque.
2: Ouais, exactement, que j'adore aussi. Mais elle a cette montée en puissance, moi, qui m'a complètement embarquée, en fait.
1: Et vous, est-ce qu'il vous arrive beaucoup de rugir?
2: Oui. C'est pour ça que cette chanson me parle autant, parce que j'ai l'impression de rugir avec douceur.

0: En fait, c'est fou de se dire qu'une chanson renouvelle perpétuellement, indéfiniment, le premier effet qu'elle vous fait. Je ne sais pas si vous avez des chansons comme ça. On pourrait les écouter des milliers de fois et à chaque fois, on se fait cueillir en fait par ce qu'elle nous procure. Elle me fout des frissons en fait. Et moi, le frisson, c'est ce que je cherche au quotidien. Donc c'est vrai qu'une chanson comme ça, elle raconte la lutte, elle raconte la colère et je trouve que ça consolide en fait l'importance de rien lâcher. En plus, c'est pas « I am a woman », c'est « I am woman ».
1: Je suis femme.
0: Je suis femme. C'est vraiment un truc tellement fort. Et c'était vraiment très réjouissant de la faire découvrir, du coup, à toutes les femmes qui venaient nous voir en spectacle. Parce que je sais qu'elles repartaient avec cette chanson, qui était un outil de plus pour se sentir vivante, vibrante, et pour, à leur tour, rugir s'il le fallait.
2: Woman, Hélène Reddy. C'était donc Frédéric, le choix de Clémentine Gallet.
1: Clémentine Gallet qui sera sur la scène de l'Olympia samedi avec son spectacle Bliss Show 2, inspiré par son podcast Bliss Stories.
2: Merci Frédéric Pommier. Bonjour Mathieu Vidard.
3: Bonjour Céline Asselot.
2: Au programme de La Terre au Carré.
3: Le textile à travers les âges en compagnie d'une archéologue.
2: A tout de suite Mathieu.
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4: C'est l'espoir du tennis français. Il vient de marquer un grand coup à Roland-Garros. Moïse Kouamé vient de battre Marine Cilic en 3-7. Il file au second tour avec ce score 7-6, 6-2, 6-1. Le Sarcellois s'est défait du Croate Marine Cilic en 2h38 pour ce premier tour de Roland-Garros. Faire le choix de l'électrique, Stellantis va investir plus d'1 milliard d'euros pour produire à partir de 2029 une nouvelle génération de véhicules électriques sur son site de Mulhouse, dans l'Est de la France, annonce d'Emmanuel Macron qui a réuni à l'Élysée les entreprises françaises appelées à accélérer l'électrification des usages. Quant aux opérateurs, ils s'engagent à déployer 240 000 bornes de recharge supplémentaires pour les véhicules électriques, dont 60 000 points de charge rapide et ultra rapide d'ici 2030. Il existe aujourd'hui plus de 185 000 bornes déjà en service en France. Pour le prêt-à-porter, ça va mal. L'enseigne de Okaidi, spécialiste du textile pour enfants, annonce un plan de réorganisation. C'est une information de nos confrères d'ici Nord. Annoncé dans un communiqué, ce plan prévoit la suppression de 290 postes et d'une soixantaine de magasins en France. Finalement, c'est le redressement judiciaire pour le Furet du Nord et les librairies de Sitre. La maison mère Nozoli engage la procédure pour continuer sa transformation dans un cadre sécurisé, dit la direction. Cela va assurer la pérennité des activités et préserver, là, l'emploi pour l'instant. Le groupe compte 600 collaborateurs, 27 librairies, surtout dans le Nord, le Pas-de-Calais et en région parisienne. Le secteur des librairies est en souffrance actuellement en France à cause de la concurrence, du e-commerce et du déclin de la lecture sur papier. Ils retrouvent la liberté, les anciens dirigeants de Lafarge, condamnés pour financement du terrorisme à 5 et 6 ans de prison ferme. Ils ont versé plus de 5,5 millions d'euros à des groupes djihadistes armés pour maintenir l'activité d'une cimenterie dans le nord de la Syrie. Les dirigeants de Lafarge ont été incarcérés le mois dernier à l'issue du procès. Ils ont demandé leur sortie de prison sous contrôle judiciaire, ce qu'ils viennent d'obtenir. Ils ont fait appel de leur condamnation. Au Sénégal, l'opposition dénonce un coup d'État constitutionnel. L'ex-premier ministre Ousmane Sonko, limogé il y a 4 jours par le chef de l'État, vient d'être élu président de l'Assemblée nationale. Un retour en force au Parlement. Il devient ainsi la deuxième personnalité de l'État et se pose maintenant la question pour le président Faye, son ancien bras droit, de pouvoir gouverner et de passer des réformes dans le pays. Ousmane Sonko avait été empêché de se présenter à l'élection présidentielle à cause d'une condamnation en justice. Il avait alors désigné Bassirou Diomaye Faye pour le remplacer, mais depuis, des divergences sont nées entre les deux hommes à propos de leur stratégie économique. Et puis voilà une menace pas du tout appréciée à Bruxelles. L'Union européenne convoque le chargé d'affaires russe après les appels de Moscou à évacuer Kiev, la capitale ukrainienne, en prévision de frappes. La France a par exemple refusé de sortir son personnel diplomatique, ne voulant pas céder aux menaces russes.
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4: France Inter, il est 14h04, c'est la Terre au carré. Bonjour Mathieu Vidard.
10: Bonjour Amélie Perrier.
4: Alors, au menu aujourd'hui.
10: Eh bien, je reçois une archéologue du textile et c'est la première fois dans cette émission. Donc, on va remonter très très loin sur cette question.
4: Parfait, je vous écoute avec attention.
10: À tout à l'heure.
4: Et à tout à l'heure.

0: Aujourd'hui, une archéologie du textile racontée par
1: Fabienne Médard, docteur en archéologie préhistorique, spécialiste des textiles anciens.
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0: Septembre 1991, glacier de Cimalone à la frontière de l'Italie et de l'Autriche, plus de 3200 mètres d'altitude. Deux randonneurs s'arrêtent net, la glace a reculé et un corps émerge. On pense d'abord à un alpiniste pris dans la tempête, c'est en réalité un homme de 46 ans, mort, assassiné d'une flèche tirée dans le dos il y a 5300 ans. On l'appellera Ötzi, et l'extraordinaire, ce ne sont pas seulement ses tatouages, sa hache en cuivre ou son dernier repas de céréales et de bouquetin, c'est son vestiaire, un bonnet en peau d'ours brun noué sous le menton, une cape d'herbe alpine longue d'un mètre pour la pluie, un manteau alternant bandes claires et foncées de peau de chèvre et de mouton, un pantalon de chèvre attaché à une ceinture de veau jusqu'à un pagne, des chaussures en peau de cerf, des semelles d'ours doublées d'un filet d'herbe tressé et garni de foin. L'analyse ADN a identifié 5 espèces, vache, chèvre, mouton, chevreuil, ours brun. Chaque matériau a été choisi pour ses propriétés, la chèvre pour la souplesse, l'ours pour la chaleur, les herbes pour l'isolation et des traces de réparation partout sur ses vêtements. 35 ans d'études plus tard, Ötzi continue de parler sur des échantillons grands comme l'ongle. Des équipes italiennes et irlandaises ont arraché leur secret à l'ADN qui avait survécu au tannage et aux bactéries. 5 millénaires conservés par la glace, révélés par sa fonte, 5300 ans avant nos boutiques. Un homme donc du néolithique avait déjà son dressing. C'est de tout cela et de bien plus que nous parlons aujourd'hui avec notre invité.
3: Une peau tannée par le vent, à peine blessée par l'agression de quelques rapaces, un corps momifié par la glace.
4: Je vais vous montrer une de nos plus belles découvertes faites hier, un morceau de cuir qui vient du vêtement. On voit très bien les coutures. En fait, c'est un morceau de fourrure. Voici les poils.
0: Une archive de France 3 en 1995. Bonjour Fabienne Médard.
5: Bonjour.
0: Ötzi, qu'est-ce que ça représente pour vous, archéologue des textiles et spécialiste du néolithique? Parce que c'est vraiment une figure majeure dans votre domaine.
5: Alors c'est une figure majeure parce qu'elle est unique en fait. Et on n'a jamais retrouvé le vestiaire d'un homme néolithique. Lui était habillé et il était habillé en peau, donc c'est déjà un phénomène très intéressant puisque quand on parle de textile, on ne parle pas forcément de vêtements. Mmh. Il faut intégrer effectivement dans le mot textile tout ce qui est mobilier textile, donc je pense à des nattes de sol, je pense à des filets, des artefacts de portage, des capes. Effectivement, des chaussures, etc. Mais tout n'est pas forcément en tissu et de loin. Ötzi nous prouve en fait que son vestiaire est essentiellement en cuir.
0: Ouais.
5: Et ce qui est appelé textile au sens large dans le vestiaire de Ötzi, c'est précisément sa cape, le poignard, le fourreau du poignard, et ce qui maintenait une couche isolante à l'intérieur de ses chaussures.
0: Donc plus de 5 animaux identifiés, hein, rien que dans ce vestiaire-là, de Ötzi.
5: Oui, et des bêtes sauvages, ouais. Et peut-être aussi des bêtes domestiques.
0: Ouais.
5: Il faut voir.
0: C'est-à-dire, ça pourrait être quoi, par exemple?
5: Par exemple, ça peut être des peaux de chèvre domestiques,
0: ouais.
5: Des peaux de mouton peut-être domestiques, je mets bien un bémol. Hein. Et puis, évidemment, l'ours, le chevreuil,
0: sont
5: des animaux sauvages, puisqu'on est dans une période où on chasse encore, et si l'on chasse pour manger, pour se nourrir, on utilise évidemment les peaux pour les utiliser, les tendons certainement aussi, pour les coutures, etc. Donc, les espèces domestiques vont plus être dédiées non pas à l'abattage, mais à l'utilisation des sous-produits animaux, donc la laine des moutons peut-être, quoique je peux peut-être déjà partir sur la conservation des matériaux, c'est-à-dire que dans le néolithique, où on a retrouvé des restes textiles toujours au sens large, on n'a que des matières végétales parce que les sols n'ont pas permis la conservation des matières animales. Donc, je reviens à Ötzi, précisément, Les peaux sont des matières animales et c'est précisément parce qu'il a été retrouvé dans un glacier.
0: C'est ça, état de conservation exceptionnel. Et là, le glacier, c'est le meilleur allié de l'archéologue, en l'occurrence. Hein.
5: Alors, en l'occurrence, oui, pour les milieux d'altitude froid et sec, ouais. Les matières organiques telles que les textiles, mais aussi les cuirs, sont généralement bien conservé dans ces milieux-là.
0: Fabienne Médard, on reviendra tout à l'heure sur le néolithique parce que c'est la grande période vous que vous étudiez. C'est vrai que lorsqu'on parle d'archéologie, on pense spontanément au silex, à la céramique, à la pièce de bronze, à l'or, au sarcophage, mais au textile beaucoup moins. Et pourtant, comme on va le voir, hein, donc le textile, c'est l'une des plus anciennes inventions techniques de l'humanité. Depuis combien de temps est-ce que vous faites parler les vestiges?
5: Alors moi, ça fait 25 ans que je travaille sur les textiles archéologiques. Et si on en parle peu, c'est parce que finalement l'information est assez dispersée dans des rapports, dans des articles. Les synthèses sont quasi inexistantes, en dehors de quelques publications. Donc, à cause de l'idée préconçue que le textile ne se conserve pas. Ouais. Et je pense que c'est vraiment là que le bât blesse, si je puis dire, c'est que on imagine que ça n'est pas conservé. Or, c'est faux.
0: On va voir parfois qu'il y a des conditions de conservation qui sont assez contre-intuitives, dans l'eau par exemple. Quelle est la vocation de votre laboratoire que vous avez fondé, Anatex,
5: c'est son nom, l'analyse textile. Oui. Eh bien, la vocation, c'est d'étudier les textiles archéologiques qui sortent de terre.
0: Ouais.
5: Donc, on est dans le préventif, quelquefois dans des collections de musées aussi, qui ont beaucoup à dire.
0: C'est ça.
5: Donc voilà, j'étudie les textiles archéologiques, je ne suis pas historienne du textile.
0: Donc vous allez sur le terrain ou dans des musées, c'est ça?
5: Alors sur le terrain, malheureusement pas assez, parce que je pense que ça pourrait être très utile. En général, les vestiges qu'on me donne à analyser ont déjà été sortis de terre, ils ont déjà été inventoriés, et on m'appelle parce qu'on a vu du textile.
0: Ouais.
5: Ce qui est bien, mais insuffisant.
0: Et peut-être un peu tard aussi pour vous? C'est-à-dire qu'il y a une étape que vous aimeriez justement pouvoir explorer?
5: Souvent, c'est un peu tard, hein, parce que certains objets qui portent la trace de textile ont pu être nettoyés.
0: Ouais.
5: Donc, le cas idéal, c'est effectivement que je les vois au sortir de terre.
0: Alors, ces fibres dont vous parlez, ces textiles et pas seulement donc des vêtements, hein, ça on a bien compris, on les trouve où et à partir de quand dans l'histoire humaine? Alors, si on faisait comme ça un petit récap pour se dire à partir de quand on a vraiment utilisé des textiles? Alors, vous nous faites remonter à quand, Fabienne Médard?
5: Je ne vais pas vous parler des textiles dans le monde, parce que selon les zones géographiques, les vestiges sont plus ou moins anciens, et c'est étroitement lié aux conditions de conservation. En Europe occidentale, les plus anciens textiles, à ma connaissance, datent à peu près de 4500 avant Jésus-Christ, et je parle de textiles au sens large. Maintenant, si vous regardez le néolithique du Proche-Orient, on est à moins 10 000, hein. C'est pas rare. Donc c'est vraiment lié aux conditions de conservation. Ça veut pas dire que chez nous, on n'en existait pas avant.
0: Bien sûr, et puis on peut imaginer quand même que les humains s'habillent, en tout cas utilisent des textiles depuis assez longtemps quand même, non?
5: Alors, ils utilisent certainement du textile depuis assez longtemps. Et là encore, revenons aux conditions climatiques, car nous sommes climat. Hein. On s'adapte en permanence. Et si, admettons, dans nos régions autour de 4500 avant Jésus-Christ, le climat nous incitait davantage à porter de la peau, notre vêtement a été fait de peau, en grande partie. On tissait. On est d'accord. On produisait du textile. Mais c'est peut-être pas avec ça qu'on s'habillait.
0: Donc les fibres textiles, pardon, c'est à la fois du végétal et de l'animal, en fait.
5: Oui.
0: Il y a les deux.
5: De toute façon, il y a les deux, et il y a toujours eu les deux. Simplement, là encore, j'en reviens à la conservation. Par exemple, sur les sites du néolithique lacustre, ou même de l'âge du bronze, qui ont livré chez nous, en Europe occidentale, des textiles, seules les matières végétales sont conservées. Donc, nous n'aurons que des évidences textiles d'origine végétale. Ouais. Mais par exemple, si je vais un peu plus loin à l'âge du bronze, début de l'âge du bronze, et si on remonte géographiquement en Scandinavie, par exemple au Danemark, c'est extrêmement riche, là, on a des sépultures avec des textiles et des vêtements qui sont en laine. Parce que la laine se conserve dans le permafrost.
0: Et donc, le végétal, qu'est-ce qu'on a en général?
5: Alors,
0: de quoi on dispose?
5: De quoi on dispose pour le néolithique d'Europe occidentale, lacustre en l'occurrence, on dispose de fibres de lin, a priori de lin, mais peut-être d'ortie. Il faut savoir que l'identification en microscopie électronique à balayage n'est pas toujours évidente, et la distinction à faire entre une fibre libérienne de type ortie ou fibre libérienne de type lin.
0: Libérienne, ça veut dire quoi?
5: En fait, c'est des fibres de tige, c'est le libère.
0: Ouais.
5: N'est pas facile à faire sur du matériel fossile. Donc, on dit lin, mais peut-être que dans ce qu'on identifie comme du lin, il y a peut-être de l'ortie. Et surtout, la grande majorité des textiles que l'on trouve pour le néolithique sont faits en libère, et notamment en libère de tilleul. Alors j'explique en deux mots, le libère de tilleul, c'est la fibre qui se trouve sous l'écorce de l'arbre et qu'on utilise abondamment à cette période-là à des fins textiles pour des filets de portage, peut-être de chasse, pour des ligatures, pour... Justement, le poignard de tsi et le filet de ses chaussures hein, en tilleul également, pour faire des tamis, pour faire des ustensiles aussi, peut-être aussi du textile que l'on porte.
0: Des fibres à base d'ortie, ça paraît assez étonnant quand même, non, a priori. Donc évidemment, il y avait tout un travail, j'imagine, autour de la plante.
5: Alors c'est comme le lin, c'est comme le chanvre, c'est comme le jute qui arrive beaucoup plus tard chez nous. On extrait la fibre qui se trouve sous l'écorce de la tige par rouissage, hein, c'est-à-dire qu'on immerge les tiges et on attend que ça pourrisse. C'est un processus de pourrissement, le rouissage, et il faut les sortir au bon moment pour que ça pourrisse pas trop ce qui est sous l'écorce et pour pouvoir récupérer la fibre. Ouais. Après, il y a tout un processus opératoire d'extraction de la filasse.
0: Et ça, on arrive à le retracer, en fait. On arrive à retrouver les pratiques telles qu'elles étaient faites dans ces époques reculées.
5: Ça ne laisse pas beaucoup de traces.
0: Oui, j'imagine. Ouais.
5: Il y a peu de chances que ça ait été fait autrement parce qu'on le fait encore pratiquement comme ça aujourd'hui.
0: Fabienne Médard, donc on l'a compris, vous l'avez dit, nous sommes climat. D'ailleurs, je trouve que c'est une belle expression qu'il ne faudra pas oublier. Nous sommes climat et le climat joue un rôle énorme, évidemment, dans la conservation des textiles. Oui. C'est quoi pour vous les meilleures conservations possibles? On a parlé du froid tout à l'heure avec les glaciers. Qu'est-ce qu'il y a d'autre?
5: Alors, il y a donc effectivement le froid extrême et sec. Mm-hmm. Il y a le chaud extrême et sec. Il y a les milieux anaérobies, c'est-à-dire là où l'oxygène ne circule pas, et notamment sous l'eau. C'est contre-intuitif, mais c'est comme ça, oui, oui.
0: Ouais.
5: Qu'est-ce qu'on a encore comme climat? Et puis, il y a tous les micro-climats de conservation tout à fait particuliers auxquels on ne s'attend pas. Mmh. Et on trouve du textile alors qu'on ne l'imaginait pas.
0: La fossilisation, ça fait partie aussi des états de conservation possibles pour du textile?
5: La minéralisation.
0: Donc, il faut l'imaginer comment, par exemple? Qu'est-ce que vous retrouvez comme...
5: La minéralisation, c'est quand la matière textile, donc la matière organique, devient... minérale, c'est-à-dire qu'elle est au contact d'un élément métallique,
0: ouais.
5: Que ce soit du fer ou des alliages cuivreux ou du plomb, en se corrodant, les métaux font migrer des sels d'oxydation dans la matière organique de proximité et la transforment jusqu'à la remplacer selon le degré de minéralisation.
0: Il y a une fusion en fait, c'est ça, entre le textile et
5: Mais ça peut être le cuir aussi, hein, ouais. La plume, la fourrure.
0: On va s'arrêter dans un instant avec vous, Fabienne Médard, sur une période qui, par chance ou par hasard d'ailleurs, a laissé beaucoup de traces dans l'artisanat textile, c'est donc le néolithique. Mmh. Et puis on va parler de textile avec les questions également et les messages qui arrivent pour vous pour découvrir cette discipline, l'archéologie du textile. Mmh. Franceinter.fr pour nous retrouver avec vos messages et les messages vocaux sur l'application Radio France. À tout de suite.

0: Going Shopping, The Strokes sur France Inter.
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2: Alors aujourd'hui, on en sait vraiment beaucoup parce qu'en fait, c'est des sites qui sont extraordinairement bien conservés. Du fait des conditions d'enfouissement dans du sédiment humide, en fait, des matières organiques extrêmement fragiles ont pu se préserver. Vous avez des peignes, des objets qui parlent beaucoup aux gens parce qu'en fait, ils ont l'air pratiquement neufs. Et les sites, c'est des villages, hein, c'est de la vie quotidienne. On voit, on va dire, ces gens du néolithique, de l'âge du bronze, un petit peu comme s'ils étaient partis de leur village la veille, quoi. Donc, c'est une sorte de préhistoire de la vie quotidienne dans toute sa banalité.
0: La voix de l'archéologue Marc-Antoine Kayser au micro de Monaco Info, c'était en 2025. Fabienne Médard, vous êtes avec nous, docteur en archéologie et fondatrice du laboratoire Anatex. On parle avec vous donc de l'archéologie du textile et en particulier maintenant du néolithique parce que, vous l'expliquez vous-même, ça représente une époque charnière dans l'histoire du textile. Pour quelles raisons exactement? Alors, c'est parce qu'on trouve beaucoup de choses ou c'est pour d'autres raisons?
3: Alors, c'est parce que les sites lacustres ont permis la conservation de pas mal de restes textiles piégés, on va dire, dans le sédiment lacustre, anaérobie, c'est-à-dire sans circulation d'oxygène, et c'est pour ça qu'on les retrouve. Donc, comme je suis préhistorienne, je me suis orientée sur cette période de la préhistoire pour travailler effectivement au départ sur l'outillage textile et dans le cadre de mon postdoc sur les textiles eux-mêmes.
0: Donc il y a effectivement de bonnes conservations hein, pour retrouver suffisamment de traces. Est-ce qu'il y a aussi, on pourrait dire, une démocratisation du textile à cette période ou pas?
3: Alors le néolithique est une période longue, donc en travaillant sur l'outillage textile, je me suis rendu compte que sur le néolithique final, dans les villages du néolithique final, on avait...
0: C'est-à-dire, à quelle période
3: pour... Alors, on est autour de 2004 avant Jésus-Christ, à peu près. Et ça commence un petit peu avant, 2007-2004. On a des traces de métiers à tisser plus abondantes que sur les villages des périodes antérieures, toujours du néolithique. Hein. Donc, ça va dans le sens d'une interprétation où le tissage devient une activité de mieux en mieux représentée à mesure que qu'on avance dans le néolithique.
0: Mmh. Donc ça veut dire quoi? Qu'il y a une production clairement avec la sédentarisation? On installe des ateliers par exemple?
3: Alors on est sédentaire avant cette prolifération, on va dire, d'outillage textile, mais peut-être que aux périodes antérieures, c'était la production textile, l'artisanat, la connaissance du tissage était réservée à certaines personnes instruites pour ça, privilégiées peut-être, je ne sais pas, mais en tout cas, c'était pas très démocratisé, semble-t-il.
0: Ouais, on va en reparler, hein, évidemment, du tissage et des métiers à tisser avec des innovations techniques et sociales importantes, hein, donc à cette période du néolithique. Je voudrais qu'on revienne simplement aux habitats lacustres avant cela, parce que vous dites qu'ils nous ont laissé des traces beaucoup de cette époque, et c'est vrai que ça paraît contre-intuitif, hein, puisqu'on parle quand même de l'eau, mais effectivement, dans des conditions particulières, ce qui fait qu'on a une préservation des textiles dans ces contextes-là.
3: Oui, parce que en fait, quand les villages ont été soit saccagés, soit simplement abandonnés, les artefacts qui voilà ont été laissés sur place ou sont tombés, admettons qu'il y a un incendie, parce qu'il y a beaucoup de villages néolithiques qui ont été incendiés, et ça peut être tout à fait des incendies accidentels. Les maisons étaient assez proches les unes des autres, hein, et elles étaient en bois et les toitures probablement soit en bois, soit en brande, donc enfin on a quelque chose d'inflammable, et les foyers très nombreux, donc les risques d'incendie, à mon avis, devaient être quand même assez importants. Le matériel résiduel, en fait, tombe sur le sol. Et comme on est sur des sites palafitiques...
0: C'est-à-dire ?
3: Il y a un petit... On est limite pilotis, hein, et sans doute certains habitats sur pilotis ou sur les plages lacustres. Le ressac ramène du sédiment et recouvre petit à petit... Alors, certes, ce ne sont pas des marées comme la mer, mais il y a quand même un petit mouvement au bord des lacs, et ça recouvre les matériaux qui sont laissés sur place, et du coup, ça les scelle dans le sédiment lacustre, et l'oxygène ne passe plus.
0: Donc, ce sont ces habitats, effectivement, installés au bord de lacs, où on trouve une bonne conservation de textiles, par ce procédé là que vous nous décrivez.
3: Oui.
0: Donc, ça va dans des couches sédimentaires, et finalement, ça, c'est propice à la sauvegarde des fibres.
3: Oui, c'est parce que ce qui va détruire les matières organiques, c'est l'oxygène. La circulation de l'oxygène. Donc quand l'oxygène ne circule pas, ou très peu, eh bien, en général, on a de bonnes chances de trouver des restes organiques.
0: Donc là, l'humidité n'est plus un problème.
3: Non, plus du tout.
0: Dans ces conditions-là, en particulier. Non. Est-ce que certaines fibres, quand même, résistent mieux que d'autres dans ces conditions, encore une fois, lacustres-là?
3: Alors, dans ces conditions lacustres, ce que je disais tout à l'heure, on n'a que le végétal. On n'a pas l'animal. Voilà. Parce que il y a aussi la chimie des sols qui va influer. Et même si l'oxygène ne circule pas, la chimie du sol va, entre guillemets, dévorer les matières animales. Donc
0: la laine, par exemple, ça marche pas.
3: Et on n'en a pas.
0: Ouais.
3: On n'a pas de textile en laine. Il y en avait peut-être, sans doute, mais on ne les a pas.
0: Donc pour vous, ce sont des milieux privilégiés aussi, où vous avez beaucoup d'archives, finalement, qui existent,
3: Puis
0: des vestiges.
3: Pour l'âge du bronze aussi, on en a, donc pareil, sur des sites lacustres. Donc après, on a d'autres milieux qui conservent très très bien les organiques, on disait tout à l'heure, le froid, le chaud, etc.
0: Vous parliez de l'extrême chaud, d'ailleurs, tout à l'heure, des conditions arides. Oui. Vous faisiez allusion à quoi, alors, en l'occurrence?
3: Alors, il y a de très très beaux exemples en Égypte, évidemment. Et j'ai en tête notamment des fouilles du 19e siècle, les fouilles d'Antinoé, qui étaient des fouilles, en tout cas françaises, Albert Gaillet, et une nécropole, donc c'est en Moyenne-Égypte, une nécropole quasiment entièrement ensablé, et ils ont découvert les corps intacts, momifiés. Alors, momification intentionnelle ou pas, mais momifiés par la sécheresse aussi, et les textiles parfaitement conservés, avec les couleurs.
0: Ouais, incroyable.
3: Incroyable.
0: Ça doit rester toujours extrêmement émouvant quand même, pour vous qui êtes archéologue, de voir ces mémoires, en fait.
3: C'est très très émouvant de toucher avec des gants pour les textiles qui sont, par exemple, les textiles d'Égypte, d'Antinoé. J'ai travaillé sur une partie d'entre eux. C'est très émouvant, surtout quand vous voyez des erreurs de tissage.
0: C'est-à-dire ?
3: Eh bien, en fait, l'artisan a fait une erreur, il l'a rattrapé.
0: Ouais.
3: Et vous le voyez.
0: Parce qu'il ne peut pas revenir en arrière.
3: Parce qu'il s'est dit, mince, là j'ai un fil qui a cassé, et il remplace deux rangs plus loin. Ou il fait... Voilà, en fait, là on touche à l'humanité, en fait. À l'humanité de la personne, de l'artisan qui a travaillé. Et ces erreurs de tissage, pour moi, elles sont très touchantes.
0: Ouais, quand vous avez ces tissus, justement, ces textiles en main, est-ce que c'est aussi une façon pour vous d'avoir le sentiment d'être dans l'époque, finalement, où ils ont été fabriqués aussi? Et ça, j'imagine que ça doit être assez étonnant quand même à ressentir.
3: Oui,
0: non,
3: oui, ça m'arrive de remonter le temps.
0: Oui, oui. Donc c'est votre machine à remonter
3: c'est
0: le temps aussi.
3: C'est ma machine à remonter le temps à moi, oui.
0: Les textiles. Oui. Et d'ailleurs, beaucoup d'époques, parce que vous travaillez sur des textiles d'âge très différents, Fabienne Médard.
3: Oui, c'est vrai que j'ai fait mes études sur de la préhistoire. Mais par la suite, comme je me suis mise à travailler à mon compte, en fait, j'ai travaillé sur toutes les périodes, car le textile, en fait, est un matériau transculturel, donc on en trouve à toutes les périodes. Et dans le préventif, dans l'archéologie préventive, évidemment, on a des fouilles qui vont du néolithique jusqu'à l'époque moderne.
0: Ouais.
3: Et évidemment, plus on s'approche de l'époque moderne, plus les textiles sont bien conservés, parce qu'ils sont moins anciens aussi.
0: Justement, les textiles les plus récents auxquels vous avez eu affaire, c'était quelle période exactement?
3: Début du 20e.
0: Et c'est quoi, en l'occurrence, par exemple?
3: Sépulture.
0: Sépulture.
3: Sépulture, oui.
0: Ouais. Et dans quel cadre on vous demande de les étudier, justement,
3: ces
0: textiles?
3: Parce que, justement, mes collègues qui fouillent des sépultures, ils documentent les sépultures et les objets qui accompagnent les corps. Et sur ces objets, ou à côté, on a des restes textiles que l'on repère à l'œil nu.
0: Vous avez travaillé sur Notre-Dame de Paris aussi, c'est ça?
3: Oui, je travaille encore, j'ai pas fini.
0: Toujours, il y a beaucoup de choses à découvrir en la matière?
3: Il y a eu plusieurs fouilles à Notre-Dame, celle qui a été la plus en vue, qui était la croisée du transept, et il y en a eu beaucoup d'autres, et peut-être même qu'il y en a encore, je ne suis pas certaine. Mais oui, et à chaque fois, ben, on trouve parce que nous marchons sur les morts. Donc il y en a partout, sous le dallage.
0: Et ils ont plein de choses à nous raconter encore.
3: Ils ont plein
0: encore,
3: de choses à nous dire,
0: avec,
3: oui.
0: Avec leur textile.
3: Oui, oui.
0: Donc l'histoire n'est pas totalement terminée. La preuve de l'existence des premiers métiers à tisser, puisqu'on en parlait tout à l'heure, Fabienne Médard, on peut la dater ou pas?
3: Alors, machine à remonter le temps, chez nous, toujours en Europe occidentale, les premières évidences de métiers à tisser que l'on peut attester archéologiquement, c'est lorsque l'on trouve des poids de tisserand sur les sols archéologiques. Alors, en termes d'outillage textile, on a les poids de tisserand et on a les fusaïoles. Les fusaïoles permettent de filer, fabriquer le fil. Les poids de tisserand permettent de tisser ces fils.
0: Parce que ça aussi, ça se conserve mieux ça...
3: Alors, quand ils sont cuits, ils se conservent. Quand ils sont crus, ils peuvent fondre et disparaître.
0: Ouais. Et donc, les premiers, c'est quelle période à peu près, vous dites,
3: Alors là, on est sur du néolithique ancien.
0: C'est-à-dire
3: Plutôt, 4000, 4005... Peut-être plus.
0: En tout cas, ce qui est assez époustouflant avec les métiers à tisser, c'est qu'il faut une vraie formation, il faut une vraie connaissance. Ça ne s'improvise pas de faire du tissage.
3: Non. Alors, ça s'apprend aujourd'hui, en tout cas, c'est sûr. Mais pour l'époque, je pense qu'il y a des passerelles assez évidentes entre tout ce qui est corderie, vannerie, et textile, y compris avec le clayonnage utilisé pour les murs des habitats, qui sont en fait des branches de noisetier ou d'un bois souple, dessus-dessous. Un dessus, un dessous. Et c'est la base du tissage.
0: Ouais, mais ça paraît simple comme ça quand vous le dites.
3: Oui, c'est simple.
0: Ouais, mais c'est quand même, ça demande quelques prouesses cognitives, non, de savoir bien tisser, non?
3: Alors, oui. Ça demande quelques prouesses cognitives, surtout quand on veut automatiser le geste. Et le métier à tisser, c'est une forme de semi-automatisation de l'intrication des brins. Donc, c'est là qu'on touche en fait à une pensée abstraite. On va préparer son métier à tisser, donc on va ourdir, c'est-à-dire on prépare les fils de chaîne pour les tisser sur le métier, d'une certaine façon, de manière à obtenir un certain type textile. Or, la façon dont vous allez enfiler les fils de chaîne va vous donner un tissu.
0: Oui, c'est ça. Oui.
3: C'est vraiment quelque chose qu'il faut penser abstraitement avant de le mettre en place.
0: Il faut une bonne maîtrise quand même.
3: Il faut une bonne maîtrise, oui.
0: Allez, on va revenir sur cette archéologie du textile avec vous et sa place aussi dans le monde de la recherche en ce moment. Et puis vous répondrez aux messages des auditrices et des auditeurs qui arrivent sur franceinter.fr.

0: La bosse, c'était Marguerite.
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2: Quand on pense à l'homme préhistorique, d'habitude, on le représente avec une espèce d'être obtus, avec une énorme massue sur l'épaule, traînant sa femme par les cheveux, vêtu avec une espèce de peau mise en travers. Là. Comment était-il habillé d'abord?
3: Eh bien, ce qu'on sait de leur habillement peut être déduit de ce qu'on trouve dans les gisements préhistoriques. Ces hommes du Paléolithique supérieur savaient coudre, puisqu'on retrouve des aiguilles à chat en os qui ont certainement servi à coudre des peaux de bêtes pour en faire des vêtements.
0: Une archive des années 1963 exactement sur la RTF, entretien entre deux journalistes scientifiques, Roger Louis et Nicolas Skrotsky, pour parler justement des vêtements des humains préhistoriques. Avec vous, Fabienne Médard, qui est archéologue et spécialiste des matériaux organiques et fondatrice de ce laboratoire Anatex. Alors c'est vrai, on a retrouvé des aiguilles qui sont très anciennes pour certaines.
4: Oui, on a retrouvé des aiguilles en os qui datent du Solutréen, donc oui, c'est une période très très ancienne.
0: C'est-à-dire
4: on est autour de 20-27 000.
0: Oui, donc alors voilà, donc ça veut dire quoi ça? Ça nous raconte quoi en fait? On n'a pas retrouvé forcément les vêtements associés, on a l'outil.
4: Par contre, on a potentiellement dans les sépultures du Paléolithique des éléments de décoration qui étaient cousus sur les peaux qui ont disparu, mais qui nous renseignent un peu sur la façon dont ils étaient inhumés, en tout cas.
0: Qu'est-ce qu'on peut imaginer des vêtements il y a 20 000 ans, justement, si on retrouve comme ça des aiguilles avec des chats
4: Bah écoutez, on est en pleine période glaciaire, donc il fait froid, donc on s'habille vraisemblablement en peau, en fourrure, certainement.
0: Ouais.
4: Les aiguilles à chat certainement permettait d'assembler les pièces de cuir pour former le vêtement. Je pense qu'il faut imaginer quelque chose plus ou moins équivalent au costume des Inuits à l'heure actuelle.
0: Il fallait de bonnes aiguilles quand même.
4: Mais elles sont fines.
0: Quand même.
4: Je pense que pour coudre les pièces, il faut pas laisser passer d'air. Donc, je pense qu'ils étaient prépercés. Le cuir était prépercé, ensuite assemblé, mais finement, de manière à ce que ce soit le plus étanche possible, parce que quand il fait vraiment en période glaciaire, il fait vraiment froid.
0: Et il devait avoir une certaine expertise en la matière quand même.
4: Je pense, pour fabriquer
0: les bons vêtements et être capable de se déplacer dans des conditions effectivement extrêmement difficile. On a peu parlé, c'est vrai, avec vous, du cuir ou de la fourrure d'ailleurs. D'abord, est-ce qu'on les inclut dans la famille des textiles ou pas alors?
4: Non, on les inclut pas dans la famille des textiles, mais par exemple, on parlait de textiles minéralisés tout à l'heure. Quand on sort du mobilier métallique d'une sépulture et que je suis amenée à examiner le mobilier métallique, si possible de la manière la plus exhaustive qui soit, je vois, quand j'expertise les organiques, je vois régulièrement du cuir, mais vraiment très régulièrement.
0: C'est ça. Donc qui a fusionné avec ces métaux.
4: Minéralisé aussi, et de la fourrure, des traces de fourrure minéralisées également dans la corrosion.
0: Donc ça se conserve grâce à ce principe en fait.
4: C'est pareil que le textile, c'est les mêmes conditions de conservation, les mêmes processus.
0: Mais vous travaillez moins là-dessus.
4: Je les identifie,
0: je les
4: mentionne, mais je ne vais pas aller plus loin dans leur étude.
0: Fabienne Médard, on n'a pas parlé des mines de sel aussi tout à l'heure, dans les bonnes conditions de conservation de certains textiles, parce que ça aussi, c'est du pain béni pour les archéologues.
4: Absolument, alors on a des conditions de conservation, je dirais exceptionnelles, et auxquelles on ne s'attend pas forcément. Alors les mines de sel de Hallstatt sont connues depuis longtemps, puisque en plus le site
0: en Autriche,
4: est éponyme en Autriche, au bord d'un lac d'ailleurs. Oui, le sel et les conditions de conservation in situ ont permis une conservation des organiques absolument remarquable. Ils ont vraiment, à Hallstatt en Autriche, ils ont vraiment tout. Ils ont les cuirs, les bérets, les gants de protection pour travailler dans les mines de sel, les hottes en cuir, les tissus.
0: Donc tous ces vestiges-là qui ont passé les époques,
4: tout ça,
0: grâce au sel lui-même.
4: Grâce à l'environnement, oui.
0: Chez vous en Alsace, est-ce qu'on retrouve de bons textiles aussi
4: ah,
0: ou pas ?
4: Ah oui, chez moi,
0: il y a des sépultures intéressantes.
4: Énormément, il y a énormément de nécropoles mérovingiennes notamment, et on a aussi beaucoup, beaucoup de proto-histoire avec du mobilier métallique et donc avec du textile minéralisé en abondance. Oui.
0: S'il y a une pièce dont vous aimeriez nous parler, par exemple, mise au jour justement au cours de ces fouilles.
4: Là, comme ça, ça me saute pas à l'esprit. Mais voilà, on a voilà, par exemple, j'ai travaillé sur des épées longues de tombes guerrières qui sont mérovingiennes, et les organiques, cuir, fourrure, textile, conservés en microstratigraphie, qui permettent de reconstituer en fait les fourreaux d'épées.
0: Vous avez travaillé sur les ceintures aussi ?
4: Travailler sur des ceintures hallstattiennes, proto-historiques. On est premier âge du fer, pareil, avec des empilements d'organiques absolument remarquables. Là, en l'occurrence, je pense au musée de Haguenau, qui a des collections magnifiques.
0: Et qu'est-ce qu'elles ont révélé, ces ceintures, alors ? Est-ce qu'on fait des découvertes intéressantes aussi quand on tombe comme ça sur des objets pareils ?
4: Oui, alors on fait des découvertes très intéressantes sur la manière dont elles étaient montées, parce que quand il ne reste que la plaque de tôle, bah, on se dit, waouh, ce sont des ceintures extrêmement larges, en tôle estampée, très belles. Mais en fait, elles n'étaient pas qu'une tôle estampée, elles étaient montées sur des couches de liber, justement, de bois fin, de cuir, parfois pré-perforé, dans lequel on pique des milliers d'agrafes qui permettent d'articuler la ceinture autour du corps, dans la sépulture, puisque là, je parle de matériel issu de sépulture.
0: Fabienne Médard, vous dites que votre discipline n'existe pas vraiment, l'archéologie du textile. Ça veut dire quoi, ça ?
4: Alors, elle existe parce que mes collègues et moi-même, on l'a fait exister, puisque j'ai quand même une demande d'étude de ce type de mobilier, qui est beaucoup moins rare que ce que l'on pense. Simplement, à l'heure actuelle, il n'y a pas de poste institutionnalisé dans cette discipline-là.
0: Ça veut dire que vous êtes peu nombreux et peu reconnus, alors, en fait, c'est ça ?
4: On n'est pas nombreux, on est vraiment même très très peu nombreux. Je parle de la France, cette discipline existe, adossée souvent à des institutions muséographiques à l'étranger, Scandinavie, Est de l'Europe. En France, nous n'avons pas de poste pour cette discipline-là, qui aurait vraiment lieu d'être.
0: Vous êtes combien d'archéologues, alors ?
4: On est à l'heure actuelle, j'ai deux collègues qui sont maintenant, qui ont obtenu leur doctorat il n'y a pas longtemps. On est trois.
0: Oui, c'est pas beaucoup, effectivement. Voilà. Sur toute la France.
4: Ouais.
0: Et donc, il y a vraiment un besoin de faire reconnaître ses spécialités, parce qu'elle a beaucoup de choses à raconter aussi, des choses essentielles.
4: Absolument. Donc, on y travaille.
0: Vous faites beaucoup d'expérimentations dans le cadre de vos travaux ?
4: J'en ai fait beaucoup dans le cadre de mon doctorat et de mon post-doctorat, oui.
0: On passe aux questions pour vous ?
4: Oui, allez-y.
0: Allez, on y va. Une question de Benjamin qui vous demande si vous avez une idée de ce que les futurs archéologues du textile auront à étudier de nos vêtements actuels. Alors ça, c'est une bonne question. Parce que alors là, pour le coup, même la composition des vêtements n'est plus du tout la même. Donc, d'un point de vue de la conservation, on peut imaginer que ça se conserve bien ou pas, ce qu'on porte là aujourd'hui ?
4: Bah, écoutez, je ne suis pas vie, je n'ai pas la boule de cristal, mais vu qu'on porte énormément de matières synthétiques, de polymères, qui risquent de durer longtemps dans les sols, beaucoup plus longtemps que, en contexte normal, je veux dire, un lin, un chanvre, une laine. Donc, certainement que ça va durer et qu'il faudra être bon en chimie.
0: Ah oui, parce qu'il y aura des choses aussi...
4: Oui, je pense.
0: Gilles demande, est-ce que la teinture existait au néolithique, justement, sur les textiles là, que vous avez retrouvés ?
4: Alors, dans les contextes qui livrent des textiles néolithiques, on n'a pas les couleurs, dans le minéralisé non plus, d'ailleurs, pour les périodes postérieures. Mais on a des plantes tinctoriales néanmoins sur les sites, donc on peut bien imaginer que les textiles néolithiques étaient teints ou utilisaient des fils de couleur pour créer des motifs. Parce que quand on tisse, en fait, la couleur, elle est implicite d'emblée. Donc, j'ai envie de dire oui, mais je ne veux pas en apporter la preuve matérielle. Je sais juste que des fouilles du 19e siècle de Jacob Messikommer sur Robenhausen, quand il a ouvert, quand il est tombé sur un textile qui gardait ses couleurs au moment de la découverte, il y avait des nuances qui qui montrait qu'il y avait eu une coloration et avec l'oxygène, ça a disparu.
0: Un dernier message d'Alain qui dit « J'ai été fasciné il y a quelques années par la vision d'une des premières aiguilles à coudre à la cité de la préhistoire d'Orniac. » Voilà pour un témoignage, oui, puisque on en parlait tout à l'heure. Oui. Merci beaucoup, en tout cas, Fabienne Médard, d'être venue à ce micro aujourd'hui. Archéologue du textile, ça nous a permis de découvrir aussi votre discipline qu'on ne connaissait pas. Oui. Merci à Jean-Philippe Véret qui a préparé ce dossier avec vous. Merci à Jérôme Boulet, à la technique, et Mélissa Etroit, avec nous également aujourd'hui. On se quitte avec le fil de l'histoire, Stéphanie Duncan.
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6: Bonjour, bienvenue dans le fil de l'histoire. Le surréalisme est-il révolutionnaire? C'est la question à laquelle nous tentons de répondre cette semaine avec l'historienne de l'art Marie Sarré. Dans l'épisode précédent, nous avons vu comment de jeunes poètes rescapés de la Première Guerre mondiale, André Breton en tête, cherchent de nouvelles voies dans l'art. Aujourd'hui, deuxième épisode, l'adieu à Dada et le manifeste du surréalisme.
7: La première phase, premier mois 1920, est à distance et vue de l'extérieur, assez étincelante. Éruption de nombreuses revues, le premier vendredi de littérature au Palais des Fêtes, en janvier, le festival de la salle Gaveau, en mai. À première vue, l'effet cherché semble bien être obtenu. Le conformisme en mauvaise posture, le bon sens hors de lui, la presse écumant de fureur.
6: Depuis l'arrivée de Tristan Tzara, Breton, Aragon, Soupeau, Éluard et toute la bande d'Ada multiplient les provocations. Le 26 mai 1920, par exemple, il donne un festival d'Ada à la salle Gaveau. En voici le programme. Fait inouï, je cite, « tous les dadaïstes se feront raser la tête en public ». Autres attractions, un pugilat sans douleur, un illusionniste dada, un véritable rastaquer, de la musique sodomiste, une danse immobile, des manifestes, des poèmes. Enfin, on connaîtra le sexe de Dada. Mais au fil des mois, la bande se lasse de ses excentricités et se lance dans du sérieux. Le 13 mai 1921, ils organisent un procès de Maurice Barrès. Écrivain nationaliste, anti-Dreyfusard, antisémite, Barrès fut en 1914 un vibrant va-t-en-guerre, appelant la jeunesse à s'engager, alors que lui-même ne bougera pas de l'arrière. On peut comprendre que les jeunes revenus du front lui demandent des comptes. Le tribunal, présidé par André Breton, l'accuse d'attentat à la sûreté de l'esprit. L'écrivain, comme vous pouvez l'imaginer, ne s'est pas présenté au tribunal. Une effigie en tissu le remplace. Aragon et Soupeau, vêtus de blouses, jouent les avocats. Un extrait du réquisitoire. La race, les morts, la patrie sont des chandelles, non des soleils. Le tact, le bon goût, le génie français. Quelle farce et mal joué. Vos morts, la belle fierté d'avoir su mourir. Il plaît à Maurice Barrès de marcher sur les asticots à condition de jouir sur le drapeau. C'est un champion de la civilisation.
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9: L'attitude des gens comme Barrès, qui écrivait des insanités dans les journaux, vantant les miracles de la baïonnette, qu'il est beau de mourir pour la patrie. Et nous avons eu une espèce de dégoût total. C'était pour nous une révolte contre nos aînés, et par conséquent, ça a été une rupture.
6: Mais Tristan Tzara juge ce procès trop moral et politique. La rupture avec Breton est consommée le 6 juillet 1923. Breton monte sur scène lors d'une pièce de théâtre de Tzara, casse la figure d'un comédien et interrompt le spectacle. Gros chahut, c'en est fini, lâchez tout, lance Breton, lâchez Dada. L'année suivante, le 15 octobre 1924, André Breton, se souvenant du mot qu'Apollinaire avait inventé pour les mamelles de Tirésias, publie un texte fondateur qui fera date, le Manifeste du surréalisme. Le manifeste s'ouvre par une définition. Surréalisme, automatisme psychique pur, par lequel on se propose d'exprimer, soit verbalement, soit par écrit, soit de toute autre manière, le fonctionnement réel de la pensée. Dictée de la pensée, en l'absence de tout contrôle exercé par la raison, en dehors de toute préoccupation esthétique ou morale. André Breton veut réhabiliter le rêve et en finir avec la toute-puissance de la raison et de la logique. Le surréalisme, dit-il, repose sur la croyance à la réalité supérieure de certaines formes d'associations négligées jusqu'à lui, à la toute-puissance du rêve, au jeu désintéressé de la pensée. Et il ajoute plus loin, sous couleur de civilisation, sous prétexte de progrès, on est parvenu à bannir de l'esprit tout ce qui peut taxer à tort ou à raison de superstition, de chimère, à proscrire tout mode de recherche de la vérité qui n'est pas conforme à l'usage. Marie Sarré, le premier manifeste du surréalisme en 1924, je dis le premier puisqu'il y en aura un autre, est un texte fondateur, mythique même. Hein, on peut rappeler que en 2015, le manuscrit, lors d'une vente aux enchères, a été retiré de la vente, classé comme trésor national, puis acquis par la Bibliothèque nationale de France. Mais qu'est-ce que c'est que ce texte exactement? Pourquoi un manifeste? Est-ce que c'est une référence au manifeste du Parti communiste, par exemple, de Karl Marx? Pourquoi ce mot manifeste?
10: Il faut rappeler en effet que ce manifeste du surréalisme, il est d'abord la préface à un recueil de poèmes d'André Breton, Poisson soluble, et qu'ensuite cette préface va s'autonomiser pour devenir en effet ce manifeste. Et lorsque André Breton choisit ce titre, il a en effet à l'esprit que ce mouvement sera à la fois poétique et politique. Et ce qu'il partage avec Marx, et on y reviendra sans doute plus tard, c'est en effet ce désir de révolution qui est absolument essentiel dans le surréalisme, la croyance en l'action. Même si on sait que les surréalistes ont finalement assez peu lu Marx, Yuki Desnos raconte que Simone Kahn était sans doute la seule à avoir lu Le Capital dans son
6: intégralité.
10: Simone
6: Kahn qui était la compagne,
10: Simone Kahn qui était l'épouse d'André Breton, en effet à ce moment-là. Et ce qu'il faut rappeler aussi, c'est qu'il y a un autre texte qui est exactement contemporain du manifeste du surréalisme, qui est un très beau texte d'Aragon, moins connu, qui s'appelle Une vague de rêve. Et ces deux textes, finalement, sont les deux programmes de ce que sera le mouvement surréaliste, où ils en dessinent comme ça les contours et les grands principes.
6: Et c'est une rupture avec Dada, avec ce manifeste ?
10: C'est une rupture avec Dada qui est assumée, parce que les surréalistes se sont lassés un peu de ce goût du scandale pur, là où les dadaïstes rechignent un peu à s'embarquer dans un mouvement qui est profondément politique, qui est animé par ce sentiment révolutionnaire.
6: C'est assez fort hein, quand même ce procès Barrès, il y a une violence, c'est un jeu, c'est du théâtre évidemment, on est dans le simulacre, mais en même temps il y a une violence.
10: Oui, qui dit bien à la fois cette amitié qui est fondatrice pour le mouvement, l'attachement qu'ont ces jeunes gens entre eux, et puis le désir extrêmement profond de créer un mouvement qui dépasse seulement le projet artistique et qui soit vraiment une philosophie et une aventure humaine.
6: Oui, il y a une rage, il y a une colère.
10: Oui.

0: débit de la pensée parlée, c'est-à-dire faire en sorte que la main aille finalement plus vite que la pensée, que la raison. Et c'est un texte qui est fondateur parce que cet automatisme, on le retrouve dans la définition d'ailleurs du surréalisme dans le manifeste, il est vraiment essentiel, il est la fondation du mouvement. Il est d'abord écrit, littéraire, mais il sera bientôt plastique.
1: Et le cadavre exquis, le fameux cadavre exquis des surréalistes, qui est d'abord un texte avant d'être un dessin.
0: Le cadavre exquis apparaît, c'est un jeu qui apparaît en 1925. Il faut rappeler que le surréalisme est une aventure collective, donc oui. Ces jeunes gens se rencontrent très régulièrement, enfin même quotidiennement, dans des cafés, au bureau central des recherches surréalistes, qui est au 15 rue de Grenelle.
1: Ça fait très sérieux, ça.
0: Et on y joue plusieurs jeux, notamment dès 1925, au cadavre exquis, Prévert, Tanguy, Duhamel, qui en effet d'abord s'amuse à réaliser des phrases, des poèmes, en chacun écrit l'un un nom, l'autre un verbe, l'autre un complément.
1: L'idée, c'est de fermer le papier et de donner papier à l'autre qui va suivre ce texte.
0: Exactement, sans savoir de quoi il s'agit. Lorsqu'on déplie, ça donne, le premier étant, le cadavre exquis boira le vin nouveau. Et ensuite, très rapidement, ce jeu est traduit plastiquement au dessin, ce qui donne de véritables chimères qui, là aussi, est un être absolument central dans le surréalisme.
1: Mais d'abord, ce mouvement est un mouvement d'écrivain, de poète.
0: C'est un mouvement qui est fondé par des poètes, par des écrivains, ça c'est quelque chose d'absolument essentiel. Mais assez rapidement, il est rejoint par des artistes. Dès 1925, on voit apparaître Yves Tanguy, on voit apparaître Masson, on voit apparaître Miro. En 1927, Magritte les rejoindra.
1: Max Ernst, bientôt.
0: Magritte arrivera à s'installer au Perreux-sur-Marne. Max Ernst est l'un des tout premiers, puisque dès 1921, André Breton a vu une exposition de collages de Max Ernst à la galerie Au Sans Pareil. Il a été complètement fasciné par ces collages. Déjà, il a décelé ce qui est le merveilleux et ce qui restera le merveilleux surréaliste. Donc très vite, c'est un mouvement aussi plastique. Et d'ailleurs, dans la Révolution surréaliste, qui est la première revue du mouvement, Pierre Naville, qui est à ce moment-là le rédacteur en chef, a un propos malheureux en disant qu'il ne saurait exister de peinture surréaliste. Et André Breton va le reprendre en reprenant les rênes de la revue et en organisant à la Galerie Pierre la première exposition surréaliste qui s'intitule « La peinture surréaliste ».
1: Merci Marie Sarret. Dans le prochain épisode, nous verrons comment le mouvement surréaliste, de plus en plus engagé politiquement, va connaître son apogée dans les années 30. À demain, 14h50.
2: À demain Stéphanie, dans un instant, Affaires sensibles, Fabrice Drouel, bonjour.
3: Bonjour Mathieu Villard.
2: Au programme.
3: Aujourd'hui, une histoire particulière, les bouchers-dealers des Côtes d'Armor.
2: Ah, ça promet.
3: Oui.
2: À tout à l'heure.
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2: 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Bon après-midi à l'écoute de France Inter, il est 15h. Les infos, Amélie Perrier.
10: Quand Gisèle Pellicot regrette une décision de justice au Royaume-Uni, la victime des viols de Mazan, devenue figure mondiale de la lutte contre les violences sexuelles, interrogée sur la BBC, s'est dite profondément choquée par la récente décision d'un juge britannique d'épargner la prison à deux adolescents condamnés pour le viol de deux mineurs, dont l'un sous la menace d'un couteau. Les agresseurs ont filmé les

0: viol et diffuser les images sur les réseaux sociaux. Ce jugement a suscité une vive émotion dans le pays, tant et si bien que le procureur général britannique a décidé de le renvoyer devant la cour d'appel. La chute libre du cours en bourse de BP, géant pétrolier britannique, il perd plus de 6% après l'annonce de l'éviction immédiate de son président Albert Manifold par son conseil d'administration en raison de graves préoccupations liées à sa gouvernance et à sa conduite. Un nouvel appel aux populations à partir avant de bombarder l'État hébreu a incité les habitants de Nabatieh dans le sud du Liban à évacuer. Hier, le premier ministre israélien Benjamin Netanyahou menaçait d'intensifier les frappes pour écraser le Hezbollah. Le mouvement pro-iranien dit avoir fait barrage à l'avancée des troupes israéliennes dans une localité voisine. Hier soir, dans l'est du Liban, une frappe israélienne a fait au moins 11 morts. C'est un temps à barbecue, mais celui-ci a dégénéré dans le Haut-Jura, à Sept-Moncelles-les-Molunes. Le barbecue mal maîtrisé a provoqué un feu de végétation. Hier, deux hommes ont été légèrement blessés en essayant d'éteindre les flammes. 3 hectares ont été brûlés. Les pompiers ont éteint l'incendie en fin d'après-midi. Les cormorans ou les poissons, il faut choisir. Une dizaine de pays européens réclament aujourd'hui de réduire la population de grands cormorans accusés de manger trop de poissons, 180 kilos par an pour chaque oiseau. Or, ils sont estimés à 2 millions d'individus en Europe, à l'origine de la fronde, la République tchèque, la Pologne, la Suède ou la Croatie. Ces pays voudraient changer le statut de protection de l'animal pour en faire une espèce chassable hors période de reproduction et d'élevage des petits. Un débat en rappelant un autre, le bras de fer sur le loup au sein de l'Union européenne. Au grand dam des défenseurs de la biodiversité, l'Union a assoupli l'an dernier le statut de protection des loups, de strictement protégé à protégé. C'était pour répondre à la colère des bergers face à l'augmentation de la population lupine. Les organisations environnementales redoutaient que cette mesure incite à réduire la protection d'autres espèces comme l'ours, le cormoran ou le lynx. Et puis il n'a que 17 ans et cette première journée à Roland-Garros est à la hauteur des espoirs qu'on lui porte. Le français Moïse Kwame, 318e mondial pour son tout premier match en Grand Chelem, s'est imposé en début d'après-midi en 3-7, 7-6, 6-2, 6-1 contre le vétéran croate Marin Cilic, ancien vainqueur de l'US Open. Il devient ainsi le plus jeune joueur à se qualifier au deuxième tour de Roland-Garros depuis 1991.
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0: France Inter, il est 15h04, c'est l'heure d'Affaires Sensibles. Bonjour Fabrice Drouel.
7: Bonjour Amélie Perrier, il est joli le mot que vous avez employé dans votre flash pour les loups,
0: lupine. Lupine, oui.
7: Ouais, des mots sont des cadeaux parfois. On se retrouve à 16h, bien sûr, pour un prochain flash.
0: À tout à l'heure.
7: Aujourd'hui dans Affaires Sensibles, les bouchers dealers des Côtes d'Armor. En septembre 2007, les habitants de Saint-Quay-Portrieux découvrent avec stupeur les activités parallèles de leur boucher. Depuis 2 ans, Jean-Marc et Sylvain Panhard, les frères qui tiennent la boucherie du bourg, s'adonnent à un très lucratif trafic de stupéfiants. La journée, on vend jambon, terrine et côte de bœuf. La nuit, on écoule de la cocaïne et de l'héroïne. Pour sauver leur boucherie de la faillite avec l'argent de la drogue, ils font plusieurs allers-retours par an à Rotterdam, où ils se fournissent. Une fois rapportée en Bretagne, la marchandise est écoulée via un réseau d'une dizaine de revendeurs locaux, souvent eux-mêmes consommateurs. En tout, les frères écoulent pour 245 000 euros de drogue qu'ils réinjectent en grande partie dans leur boucherie. Il faudra attendre 2 ans pour qu'ils soient arrêtés par la brigade des stupéfiants sous les yeux ébahis de leurs parents et de leurs clients. épilogue d'une histoire qui tient à la fois de Breaking Bad et de Coq en stock à la boucherie sans réseau. Notre invitée aujourd'hui, Ivana Obradovic, directrice adjointe de l'Observatoire français des drogues et tendances addictives. Affaires sensibles, une émission de France Inter. Récit documentaire Siam Spencer, rédaction en chef Franck Cognard, chargé de programme Rebecca de Nantes, réalisation Frédéric Milano.
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7: Mardi 4 septembre 2007, début d'après-midi. Quatre policiers de la brigade des stupes patientent dans le bourg breton de Saint-Quay-Portrieux, magnifique station balnéaire bretonne soit dit au passage. À 15h30, ils s'avancent avec assurance en direction de la maison d'un certain Jean-Marc Panhard, 38 ans, boucher de profession. Les enquêteurs frappent à la porte. Une femme de petite taille, la soixantaine, leur ouvre. Cette femme, c'est Monique Panhard, la mère de son garçon boucher. Elle vient de terminer la vaisselle du déjeuner. Comme souvent, le midi, elle a déjeuné avec son fils aîné et son époux. C'est une maman poule, Monique. Elle prépare encore très souvent les repas de ses fils, fait leur ménage, comme elle devait le faire cet après-midi-là. Lorsqu'un des brigadiers lui montre sa carte professionnelle, elle ne comprend pas vraiment, comme elle l'explique à une journaliste de l'émission Pièce à conviction en 2009.
3: Ils sont venus à la maison, ils étaient à quatre. Ils m'ont demandé après Jean-Marc, et il y en a un des deux qui m'a dit « Brigade des stupes ». Alors moi, j'ai fait « Pfff ». J'ai dit « Mais ça va pas, non ?»
8: Vous y croyez pas ?
3: Non. Non.
7: Les brigadiers profitent de la surprise de Monique pour lui demander où est son fils aîné. Et parce qu'elle est persuadée qu'il n'a rien à se reprocher, elle les conduit devant la chambre de Jean-Marc, où celui-ci est allé se reposer. Mais c'est que la vie de boucher n'est pas des plus reposantes. Tous les matins, Jean-Marc se lève aux aurores, il arrive à la boutique à 6h30, et tous les soirs, eh bien, il faut faire la caisse, reprendre les comptes. Fermeture du rideau à 20h. Sans compter que depuis 2 ans, sa journée a été largement rallongée par sa nouvelle activité de trafiquant. Après le boulot, il faut préparer les pochons de drogue, distribuer aux revendeurs et, là aussi, faire les comptes. Alors, quand il rentre chez lui en milieu d'après-midi pour la sieste, c'est sommeil profond assuré. Sauf quand des policiers font irruption, évidemment, et ce n'est pas un réveil en douceur. Si bien qu'en quelques secondes, Jean-Marc est sur ses deux pieds, debout et menotté. Pendant qu'un des brigadiers commence l'interrogatoire, les autres fouillent la chambre, puis la maison. Il cherche la drogue. Et il la trouve. 50 grammes d'héroïne dans la chambre de Jean-Marc Panhard. Banco. Et les enquêteurs ne reviennent pas. À peine 2 jours plus tôt, rien ne laissait présager que le boucher du coin était un dealer. Non. C'est un portefeuille perdu, contenant de l'héroïne qu'il aimait sur la piste. Il le raconte, quelques années après les faits, devant les caméras de France 2.
9: Ces deux inspecteurs de la brigade des stupes retrouve facilement la propriétaire du portefeuille. C'est une jeune femme. Très vite, elle donne le nom de son fournisseur. C'est l'un des revendeurs des bouchers dealers.
10: On a planqué pendant une journée et on a fini par l'interpeller. Chez lui, on a trouvé une somme d'argent en liquide dissimulée dans ses croquettes pour chiens.
9: Les policiers interrogent alors le revendeur qui finit par livrer la tête du réseau. L'aîné des bouchers est arrêté.
10: Et curieusement, c'est pas l'habitude des délinquants qu'on a l'habitude d'entendre. Il nous a avoué de suite qu'il avait près de 2 kilos chez lui, chez ses parents, à Quessoy.
7: Les brigadiers embarquent le boucher dealer dans leur voiture banalisée, direction Ploua, un village à environ 20 minutes de route où vivent les parents de Jean-Marc. C'est là que lui et son frère, Sylvain, ont décidé de planquer la drogue, au cas où il y aurait une descente chez eux. Après un court trajet, les 4 policiers et Jean-Marc arrivent devant les garages des parents. Quand ils ouvrent le garage, ils découvrent 2 voitures de luxe, une Ferrari et une Porsche. Et dans le coffre de la Porsche, qui s'ouvre grâce à un code secret, façon James Bond, 1,7 kg d'héroïne. Les enquêteurs en sont persuadés, il y a encore de la drogue cachée quelque part dans cette maison. Un chien de la brigade cynophile est dépêché sur place, la maison des parents complètement retournée. Vers 20h, 2 hommes de la brigade des stupes reprennent la route. Direction Saint-Quay-Portrieux. Après Jean-Marc, c'est son frère, Sylvain, qu'ils doivent interpeller. Lorsqu'ils arrivent devant la boucherie, il est en plein ménage. Monique et Jean-Claude sont là, aussi. Comme tous les soirs, ils aident leur cadet à ranger la boucherie. Un sacré travail. Il faut vider la vitrine, nettoyer les hachoirs, les ciseaux, les couteaux, les sols. Ce jour-là, ils sont arrivés plus tôt que d'habitude, sous le choc, après l'arrestation de Jean-Marc. Sylvain ne résiste pas. Il est arrêté presque sans bruit. Puis les policiers l'embarquent, direction la maison des parents, où une fouille est toujours en cours. À 22h, tout est terminé. Aucune drogue supplémentaire n'est trouvée. Les frères sont embarqués, direction le commissariat. Ils échangent un dernier regard. C'est terminé pour eux. Mais c'est aussi la fin d'un cercle vicieux dans lequel s'étaient enfermés les frères Panhard, comme l'explique l'un des policiers et Jean-Marc Panhard lui-même, 2 ans plus tard.
10: Je pense qu'à un moment donné, l'aîné des frères, voyant un peu l'état de santé de son cadet, je me demande si à un moment donné, il n'était pas soulagé de nous voir intervenir. Parce que c'était une fuite en avant permanente. À chaque fois qu'il retournait à Rotterdam, il prenait de plus en plus de quantité. Inconsciemment, il s'est dit oui, c'est bien qu'ils interviennent parce que un jour ou l'autre, ça devait arriver.
8: Quelque part, ça vous a soulagé que ça s'arrête ?
11: Ouais, il faut le mettre à terme à tout ça, quoi.
7: Les frères sont placés dans 2 voitures séparées. Les 48 heures de garde à vue se transforment en 72. 3 jours pendant lesquels les enquêteurs découvrent avec beaucoup de satisfaction à quel point les dealers sont peu au fait de leurs droits. Ni Sylvain, ni Jean-Marc n'ont recours au silence que la loi leur autorise de garder. Une disposition souvent invoquée par les trafiquants, les vrais, les habitués, qui attendent qu'un avocat établisse une stratégie. D'ailleurs, les bouchers ne demandent pas non plus la présence d'un défenseur. Pas plus qu'une visite médicale. Ils n'y connaissent rien. Il y a tout de même de petites tentatives de résistance, surtout chez l'aîné, Jean-Marc. Il faut dire qu'il est inquiet pour Sylvain, qui est toxicomane. Comment va-t-il vivre à la prison ? Mal, Jean-Marc en est certain. Alors, sa seule solution, c'est de minimiser le rôle de son cadet, quitte à prendre toute la responsabilité du trafic pour lui. Mais malgré ses efforts, la garde à vue se termine par des aveux quasi complets et un aller direct pour la prison. Une expérience forcément marquante, sur laquelle ils reviennent quelques années plus tard, au micro de Véronique Weber.
11: Ici, c'est l'école de la délinquance. C'est l'école de la délinquance et dehors, c'est la mise en pratique. Pareil. Et moi, j'ai un carnet d'adresse que, si je veux, qui est bien fourni. Hein. Ouais. Je peux travailler avec des Hollandais, je peux travailler avec des Corses.
12: Des Espagnols.
11: Avec des Espagnols, avec des Grecs qui ont trafiqué.
12: Des centaines de kilos. Hein.
13: La prison, c'est pas les aider, c'est les bousiller, quoi, c'est tout.
8: Voilà. Ça les rend comment ? Vous les trouvez comment ?
12: On a changé, on s'est obligé. On n'est plus les mêmes.
13: C'est pas pareil.
7: Pourtant, rien ne les prédestinait à un passage en détention. Les 2 hommes ont un parcours assez classique, viennent d'une famille sans histoire et sont simplement de grands passionnés de boucherie. C'est Sylvain qui en tombe amoureux le premier. Il a 12 ans lorsqu'il découvre, captivé, les gestes méticuleux du boucher de Ploua, là où habitent ses parents. C'est clair, il a trouvé sa vocation. 4 ans plus tard, il devient donc apprenti boucher. Et puis à 5 ans, Sylvain est particulièrement apprécié. Ce grand breton d'1m93 est réputé pour sa douceur. Qu'il y ait la queue dans le magasin, que les clients soient pressés et même parfois pressants, il répond toujours avec le sourire. Alors, Sylvain Brard, trafiquant, foutaise. Jean-Marc également est apprécié des clients, quand il le voit, car il est plutôt du genre renfermé. Il préfère passer ses journées dans le labo de la boucherie, parce que c'est là qu'il se sent le mieux, au milieu des zones de découpe. Jean-Marc est maniaque. Et ça tombe bien, en boucherie, rien de plus important que l'hygiène. Mais faire tourner la boucherie à 2, ça reste un sacré boulot. Entre le laboratoire, la caisse, le service, la cuisine, le ménage. Heureusement pour eux, Monique est souvent là pour donner un coup de main. Elle s'occupe notamment de la caisse du jeudi au dimanche, en basse saison, et toute la semaine carrément, pendant l'été, période où la boucherie est pleine à craquer, du matin au soir. C'est un peu pour ça aussi que les frères Panhard ont acheté leur commerce à 5 et Portrieux. La petite ville est une station balnéaire reconnue pour les bienfaits de ses bains de mer depuis des décennies, et le panorama sur la mer est somptueux. Chaque été, l'atmosphère de la bourgade rameut des milliers de touristes. De ses habituels 4000 habitants, 5 passe à 20 000 en juillet et en août. Une habitude prise à un siècle plus tôt, comme le raconte ce documentaire de France 3 Bretagne en 2011.
14: Avec l'arrivée du petit train des Côtes du Nord en 1905, ce sont des générations de baigneurs qui débarquent l'été à la gare de Saint-Quay. Dans ce quartier de la gare se multiplient alors les hôtels, on en compte près d'une centaine entre les deux guerres. C'est à cette époque, en 1919, que le président de la Société des Bains de Mer de Monaco, Alfred Delpierre, est élu maire. Avec lui, la station balnéaire se métamorphose, un casino, un cinéma, une piscine de mer, l'arrivée du gaz, de l'eau courante et des égouts. Saint-Quay-Portrieux devient un lieu de villégiature moderne et chic, le plus couru de la région. Un âge d'or qui a durablement façonné le visage de ce bourg costa-armoricain.
7: Des touristes qui viennent profiter de cette saison balnéaire, cette station balnéaire réputée pour son calme, son ambiance familiale, ses 5 plages, son port de plaisance et donc sa boucherie. Même hors saison, les habitués sont au rendez-vous. Et pourtant, Sylvain et Jean-Marc croulent sous les dettes. En cause, une conjoncture économique défavorable peu après le lancement de leur boucherie et surtout, une accumulation de prêts bancaires dont il est difficile de voir le bout. Car les frères sont multipropriétaires. Du moins, ils le deviendront quand ils auront payé leurs nombreux crédits. Ils possèdent effectivement une première boucherie à Plouha, fermée faute de rentabilité, mais aussi une maison de 300 mètres carrés, avec un parc, s'il vous plaît. Il y a bien sûr leur seconde boucherie, celle de Saint-Quay-Portrieux. Et enfin, les crédits pour l'achat de leur voiture, des Porsche et des Ferrari, qu'ils conduisent tous les dimanches après-midi après le travail. Les premiers mois, leur boucherie de Saint-Quay-Portrieux est florissante, oui, et la caisse déborde de liquidités. Mais au 1er janvier 2002, la France passe à l'euro. Et ça, c'est pas forcément une bonne affaire.
15: Nouvelle année marquée donc par l'arrivée de l'euro, ça y est, c'est fait et vous avez été très nombreux cette nuit aux premières heures de la matinée et pendant cette journée à souhaiter les toucher, les palper ces billets. Rarement les distributeurs automatiques ont suscité une telle fièvre. Le jour de l'euro, reportage David Boëry avec toutes nos équipes.
16: C'est 50 euros, je sais pas combien ça fait en francs, mais ça fait plaisir d'avoir des euros. Parce que c'est de l'argent quand même. Voilà.
7: Avec le passage à l'euro, les bouchers voient leurs recettes dégringoler. Les fournisseurs augmentent leurs tarifs et les commerçants n'ont pas d'autre choix que de répercuter le prix sur la marchandise. Alors les habitués du village réduisent lentement leur consommation de viande. Certains achètent moins, d'autres passent à des produits moins chers, de la volaille ou du porc au lieu du bœuf. Impuissants, les frères Poinard voient l'écart entre dépenses et recettes se creuser. Et sauf en été, le déficit est quotidien. Au défaut de rentabilité, s'ajoutent les cotisations sociales dont ils avaient été jusque-là exonérés. Résultat, le commerce est à découvert de 60 000 euros, sans compter les agios. Les bouchers tentent de limiter la casse en réduisant leur salaire. De 3 000 euros mensuels, ils passent à 1 000 euros. Puis ils finissent par injecter toutes leurs économies dans la boucherie. Malgré tous leurs efforts, les comptes continuent de plonger. Lorsqu'ils reçoivent un courrier de la caisse de retraite leur réclamant 20 000 euros, c'est le coup de grâce. Malgré leurs difficultés, vendre leur commerce paraît impossible pour Sylvain et Jean-Marc. Non, ils ont trop travaillé, trop bataillé, trop sacrifié pour en arriver là. Pas question de lâcher maintenant, alors que la boucherie marche si bien en été. Et puis cette affaire, c'est toute leur vie. De 6h30 à 20h, du mardi au dimanche, ils s'y consacrent. Ils n'ont pas vraiment de loisirs, à part leur sortie hebdomadaire en bagnole. Pas de compagne non plus. Bon, Jean-Marc a bien un fils, mais il peine à nouer des liens solides avec lui. Voilà, c'est tout ce qu'ils ont, les frères, la boucherie. Alors quoi, vendre leur voiture de luxe? Ah non, c'est leur seul plaisir en dehors du travail. Donc, plutôt que de tout perdre, les frères s'embarquent dans un commerce d'une toute autre teneur, le trafic de stupéfiants. Mauvaise pioche.

0: 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Aujourd'hui, coq en stock à la boucherie de Saint-Quay-Portrieux.
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2: On a commencé à se tourner vers le trafic. On devait avoir déjà des trous de moins 20 000, voire moins 30 000 euros. Et on est arrivé à... Voilà, on est arrivé à des plus de 50 000, voire 60 000 euros de découvert. On avait besoin d'argent pour notre travail, parce que c'était pour notre travail. On s'est dit, pourquoi pas nous, quoi. Voilà, il y en a bien qui le font, qui travaillent pas, qui ont un casier large comme le dos. Et voilà, et nous, on avons besoin à un moment-là, on s'est dit, pourquoi pas, tout bon, simplement.
3: Bon, c'est qu'un commerce comme un autre, hein, c'est un commerce illicite, mais bon, ça reste quand même des commerces, quoi.
0: Avec les 20 000 euros à payer à la caisse de retraite, Sylvain est à bout. Alors il se confie à un ami, un gars du coin, ancien pêcheur, surtout connu pour ses habitudes de grand fêtard et de toxicomane notoire. C'est un client régulier de leur première boucherie à Pouat. Devenu bon copain, c'est lui qui leur parle de la drogue. Rien de plus simple, leur explique-t-il. Il suffit de faire un trajet aller-retour à Rotterdam, aux Pays-Bas. Ah bon ? Oui, les frangins n'auraient qu'à avancer l'investissement de base et lui se chargerait d'écouler la drogue une fois revenu dans les Côtes d'Armor. Et en échange de ses services, il ne demande pas grand-chose. Juste une commission en nature pour sa consommation personnelle de cocaïne. Voilà, l'affaire est simple, non ? Sylvain est d'ailleurs rapidement conquis par l'idée. Pour Jean-Marc, c'est plus compliqué. La drogue, c'est pas son truc, pas son univers. Alors déjà qu'il a du mal avec les gens qui consomment, en vendre, non. Et puis il a peur. Il doit bien y avoir des contrôles sur la route. Ça peut pas être si simple de traverser la France, la Belgique, les Pays-Bas, les retours sans se faire choper. Et puis, il y a la question de la demande. Qui pourrait bien vouloir de drogue dure à Saint-Quay-Portrieux, hein ? Franchement. Jean-Marc doute. Et pourtant, il ne le sait pas, mais la cocaïne est partout. Élise Lucet, ses équipes y consacrent d'ailleurs un épisode de Pièce à conviction en 2009.
4: C'est un trafic mondial aux enjeux colossaux. La cocaïne, qui était autrefois l'apanage de la jet-set, est aujourd'hui devenue une drogue banale. Pêcheurs, agriculteurs, chefs d'entreprise, artisans, la CC, comme l'appellent les dealers, est partout. Pourquoi ? Parce que les trafiquants ont décidé d'inonder le marché et donc les prix ont plongé. Un rail de coke se vend aujourd'hui 10 euros, c'est-à-dire à peine plus cher que deux verres d'alcool dans un bar. Après les États-Unis, les trafiquants ont pris pour cible l'Europe et ils sont en passe de gagner leur pari, d'autant que de l'aveu même de la police, pour un kilo de cocaïne interceptée, 10 autres passent sans encombre.
0: En 2002, en moyenne, 50 tonnes de cocaïne sont importées en Europe. En 2007, lorsque les bouchers sont à l'apogée de leur business, c'est 300 tonnes qui débarquent à Rotterdam, au Havre, à Marseille, par bateau ou par avion. Le marché est exponentiel. Il faut dire que son usage s'est banalisé. Les consommateurs ne sont plus quelques privilégiés parisiens, célébrités ou appartenant au monde du show business. D'autant que les prix ont baissé d'un tiers en 10 ans. Alors, le marché s'est ouvert à des consommateurs aux bourses moins remplies et aux trains de vie épuisants. La drogue s'est ainsi répandue chez les serveurs, les boulangers, les représentants de commerce, les couvreurs, les routiers ou encore les marins-pêcheurs. Et certains témoignent sur France 2.
5: En Bretagne, il y a des choses dont on ne parle pas. Les ports sont les nouveaux terrains de chasse des dealers. De plus en plus de marins-pêcheurs consomment de la cocaïne. Rares sont ceux qui ont accepté de nous expliquer pourquoi ce milieu était si touché.
6: Demain, on part à 6 heures pour 15 jours, il fait mauvais, on va en prendre plein la gueule. Bon, allez hop, tape un petit truc, on s'évade, quoi. Voilà, c'est comme ça que c'est arrivé. Et puis après, on est dépendant. On devient dépendant de cette saloperie et on a besoin, pas journalièrement, mais toutes les semaines, de prendre ses merdes, quoi. Voilà.
7: 15 jours sur un bateau de 20 mètres, t'as un peu l'impression d'être en prison. Et c'est encore plus dur parce qu'il faut travailler nuit et jour.
0: La plupart d'entre eux ont d'abord essayé, oui, juste comme ça, pour voir. Et rapidement, le rail de coke s'est invité à chaque fête, surtout en festival de techno. Puis elle s'est infiltrée dans de nombreuses soirées, quelle qu'en soit la nature. Bientôt, la dose devient quotidienne pour tenir le coup. Et le cercle vicieux s'installe. La pénibilité du travail fait prendre de la coke et la nécessité d'en atténuer les effets pousse à se shooter à l'héroïne. Quand Jean-Marc se rend compte de l'ampleur du phénomène au sein même de ses groupes d'amis, il décide de se lancer lui aussi. En bon commerçant, Bah, il se dit qu'après tout, les toxicomanes du coin consommeront, coûte que coûte. Alors que ce soit eux ou d'autres, hein. D'autres qui vendent, c'est la même chose, mais autant que ce soit eux. Donc, c'est décidé. Les frères vont tenter le coup. Au mois de mai 2005, comme tous les dimanches, ils baissent le rideau à 13h. Sauf que ce dimanche-là, ils ne vont pas le passer à sillonner les routes au volant de leur voiture rutilante. Non. Ils embarquent le copain qui les a mis sur le coup et un autre ami. À 21h30, ils sont assis tous les quatre dans la Renault 5 de Sylvain. La voiture démarre pour Rotterdam. Plusieurs années après les faits, l'ami des frères témoigne.
5: Cet ancien marin-pêcheur prend de la cocaïne depuis l'âge de 14 ans. C'est lui qui a emmené la première fois les frères Panhard en Hollande.
6: La coque, ils connaissaient rien du tout. Moi, je suis parti avec eux, je suis monté avec eux, on est allés ensemble là-haut. Puis ça a commencé comme ça, donc on est monté et ils ont vu comment ça se passait. Et puis moi, je goûtais, si tu veux, à chaque fois. Et comme ils ne connaissaient pas, si tu veux, de savoir que le produit était bien, j'ai commencé à goûter, j'ai dit ça, on peut acheter, ça ne peut pas. Bon, après, toi, les sommes, je peux te dire combien il y avait. Hein. Il y avait 19 000 euros la première fois qu'on a acheté, 35 000 euros la deuxième et 55 000 la troisième.
0: Ils arrivent à l'Aube, en banlieue de la ville portuaire aux Pays-Bas. À Rotter, comme on l'appelle dans le milieu, ils rencontrent un certain Ali. Il sera leur contact pour se fournir pendant tout le temps que va durer le deal. Jean-Marc et Sylvain décident d'acheter 100 grammes de cocaïne et 100 grammes d'héroïne. L'échange est d'une monstrueuse facilité. Sylvain loge les petits boudins de drogue dans son caleçon et les quatre garçons reprennent la route. Le trajet retour dure 10 heures, alors 10 heures d'angoisse bien sûr. Mais au bout du compte, sans la moindre arrestation. Et les bouchers n'en reviennent pas. Une fois arrivé en Bretagne, chacun reprend sa vie comme prévu. Deux jours plus tard, toute la drogue a été écoulée. Sylvain raconte au micro de Véronique Weber.
2: On a commencé 100 grammes d'héroïne et 100 grammes de cocaïne. Et je dirais les 100 grammes de cocaïne sont partis même pas dans la journée. Ça a été une vitesse mais faramineuse. Sans s'occuper de rien, on a vendu 200 grammes comme des petits pains. Quoi.
8: Et là, on se dit quoi à ce moment-là?
2: Ben, on se dit que, on se demande si ça vaut le coup de travailler pour gagner de l'argent aussi facile. Il n'y a aucun métier qui rapporte de l'argent aussi vite, quoi. Donc, ben voilà, on se pose plein de questions. On se dit, est-ce que ça vaut le coup de continuer à travailler? Ouais, c'est vrai que ça fait tourner un peu la tête, quoi. De 2 kilos là-haut, ça vaut que 20 000 euros.
8: Mais, que 20 000 euros?
2: Ouais, c'est... mais quand vous le revendez, ça en vaut 100 000.
0: À la vue du pactole empoché et de la facilité avec laquelle s'est déroulé le trafic, les craintes de Sylvain et de Jean-Marc disparaissent. Ils organisent donc un second voyage où ils achètent plus de drogue. Ils savent qu'ils mettront plus de temps à la vendre, cette drogue, et qu'il leur faut un lieu de stockage. Eh bien, ils jettent leur dévolu sur le grenier des parents. En quelques mois, les 20 000 euros de la caisse de retraite sont remboursés. Mais pas le temps de souffler. Les autres dettes sont toujours là. Les 60 000 euros de découvert aussi. Alors les frangins décident de continuer. Pour les nouveaux trajets, ils achètent plus d'héroïne que de coke, moins cher à l'achat. Leur réseau de revendeurs s'étoffe. Ils sont désormais 12 à vendre la drogue des frères Panhard. Peu à peu, les dettes débouchées se diluent. Ils semblent pouvoir reprendre leur souffle. Mais le soulagement n'est que financier. Au contact régulier d'un monde où la drogue dure est aussi banale qu'une côte de bœuf, Sylvain se fait happer. Fumeur de cannabis, il s'essaye à la cocaïne et en quelques semaines, il tombe complètement accro. Derrière le comptoir, c'est désormais un boucher à la mâchoire serrée, les tempes trempées, la peau moite qui sert les clients. Certains d'entre eux, les plus habitués, remarquent peut-être une légère tension qu'ils mettent sur le coup de la fatigue. Il faut dire qu'ils travaillent d'arrache-pied, ces bouchers, et tout le monde le sait. Sylvain, lui, tente d'arrêter la drogue plusieurs fois, mais il replonge systématiquement. Jean-Marc s'inquiète pour son frère et se rend compte du désastre sanitaire que la drogue a déclenché dans sa propre famille. Malheureusement, et cela lui sera reproché, cette prise de conscience ne dépasse pas les limites de son foyer. Le procureur de la République de Saint-Brieuc s'en offusquait déjà à l'époque auprès de la presse.
9: On a un quotidien assez frustrant et on s'aperçoit qu'en allant faire des voyages au nombre de 3 ou 4 à Rotterdam, on gagne beaucoup d'argent.
8: Et on change de vie.
9: Et on change de vie. Au bout du compte, tout ce qui se passe autour d'eux n'a plus beaucoup d'intérêt. n'a plus beaucoup d'intérêt. Ça ne, les réactions des gens, l'interdit, le mal qu'on, la catastrophe sanitaire qu'on crée autour, parce que c'est ça, la catastrophe sanitaire qu'on crée autour de soi,
8: les jeunes des villages
9: qui consomment, ça n'a plus d'intérêt.
0: Mais oui, le seul intérêt pour Jean-Marc, c'est de renflouer les caisses de la boucherie. Malgré les dizaines de milliers d'euros injectés dans sa comptabilité, l'affaire continue de couler. À l'automne 2006, les comptes sont dans le rouge. Même chose en janvier et février 2007. Comme chaque année, les recettes faramineuses de l'été sont complètement absorbées par le déficit béant de l'hiver. Alors, il faut faire de l'argent, encore et encore. Question de survie pour une vie qui n'a plus grand-chose à voir avec celle qu'ils avaient avant le trafic. Sylvain passe ses journées shootées et Jean-Marc passe ses nuits à gérer les problèmes liés à la vente des stupéfiants. Car même là, le commerce ne se porte pas si bien. Leurs vendeurs accumulent les retards de paiement et les dettes de plusieurs milliers d'euros pour certains. En fait, ils ne vendent plus la drogue, ils la consomment directement et bien sûr sans la payer. La situation financière de la boucherie pousse Jean-Marc à essayer de récupérer l'argent qu'on lui doit. Parmi les vendeurs, un jeune paysagiste avec une dette de 3000 euros. Sur le répondeur du jeune homme, il laisse un message vocal. « Prépare les pansements et les arrêts maladie, ça va saigner. » Paniqué, le jeune paysagiste prévient son frère, qui prévient sa mère, qui prévient les gendarmes.
10: « Messieurs, je suis la mère d'un toxicomane profond. Il est incontrôlable, dépressif, avec des tendances suicidaires dues à sa toxicomanie et aux pressions exercées par celui qui lui vend de la drogue. Il a reçu des menaces de mort. Je me permets de vous écrire pour dénoncer Monsieur Jean-Marc Pénard, commerçant, habitant Ploua. »
0: Juste après cette lettre, une enquête est ouverte. Mais c'est bien le portefeuille perdu qui va accélérer la chute des frères Panhard. De la consommatrice, la brigade des stupes remonte jusqu'au dealer des bouchers et l'arrête. Pendant sa garde à vue, le prévenu reçoit un appel sur son téléphone portable. C'est Jean-Marc. Il laisse un message vocal, écouté en direct par les policiers. Un message qui dit « C'est bon, je passe te voir dans l'après-midi ». Sylvain et Jean-Marc Panhard sont tous les deux arrêtés pour trafic de stupéfiants. 2 ans plus tard, leur procès s'ouvre. La journaliste Nathalie Rossignol le couvre pour France 3.
11: Des voitures de sport, de l'héroïne, de la cocaïne. Dans ce procès, tous les ingrédients classiques du trafic de stupéfiants sont réunis. Pourtant, le profil des deux principaux prévenus incarcérés depuis septembre est totalement atypique. Tout au long de l'audience, tous reconnaissent la plupart des faits reprochés. Dans un long réquisitoire, le vice-procureur s'attache à démontrer l'importance d'un trafic de mort, selon son expression, qui fonctionnait comme un dépôt-vente. La défense, elle, a tenté d'insister sur l'absence d'antécédents des deux principaux accusés et sur la toxicomanie des revendeurs. Le vice-procureur a requis de la prison ferme pour l'ensemble des prévenus, avec des peines allant jusqu'à 5 ans de prison et bien sûr une obligation de soins pour tous les toxicomanes qui, par ailleurs, dans cette affaire, ont déjà cessé leur consommation. Des mandats de dépôt ont aussi été réclamés.
0: Les bouchers-dealers sont finalement condamnés à 4 ans et demi de prison ferme et 450 000 euros d'amende. Pour les frères, le choc est immense. Pour Sylvain particulièrement, dont la toxicomanie ne s'est pas arrangée. Le coup est dur à encaisser. L'expérience de la prison est douloureuse pour cet homme dépressif, dû à sa consommation de drogue. Pour Jean-Marc, en revanche, ce passage en détention est tout autre. Il s'y fait même des amis. L'ambiance lui rappelle celle de l'armée. Lorsqu'il en sort, son premier geste d'homme libre est de saluer son co-détenu depuis le parking de la prison. Pour rembourser l'amende à laquelle ils ont été condamnés, les anciens bouchers-dealers travaillent à l'abattoir dès leur sortie de prison. Un travail ingrat, mécanique, qui ne les enchante pas. Mais ils ne perdent pas de vue leur objectif, rouvrir une boucherie dans la région. Cela dit, Jean-Marc n'a aucun remords.
8: Et avec tout ce que vous avez vécu, si c'était à refaire, vous ne le referiez pas?
3: Ah si, moi je le referais. Ah ouais, ouais. Moi je vous dis cash, il n'y a pas à chercher. Hein. Les parents ne seraient pas là, ouais, moi je le referais. Hein. Ah bah oui.
0: Une dizaine d'années après l'affaire, les frères Panhard ont repris une boucherie à leur nom dans le sud de la Bretagne, quasi incognito.

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1: Aujourd'hui, les bouchers-dealers de Saint-Quay-Portrieux, dont nous parlons avec notre invitée Ivana Obradovic. Bonjour.
2: Bonjour.
1: Vous êtes directrice adjointe de l'Observatoire français des drogues et tendances addictives. Alors, est-ce qualité que vous inspire l'histoire que je viens de raconter?
2: Cette affaire, elle est intéressante parce qu'elle contredit une idée reçue, qui est que les communes rurales seraient plus déconnectées du trafic de stupéfiants que les métropoles. Or, c'est pas plus vrai aujourd'hui qu'hier. Et déjà à l'époque, on voyait que l'offre, la disponibilité des produits était réelle et répondait peu ou prou à ce qu'on trouvait en ville, en particulier dans les communes polarisées, c'est-à-dire proches d'un grand pôle urbain. Cette affaire, elle révèle ce qu'on appelait à l'époque le trafic de fourmis, c'est-à-dire le fait que des réseaux d'amateurs s'organisent pour aller chercher les produits auprès de semi-grossistes dans les pays qui sont des zones de transit des drogues consommées à l'époque, les Pays-Bas, la Belgique, l'Espagne. Et donc, ces groupes d'amis réunissent une somme d'argent et font des allers-retours réguliers dans ces zones de redistribution secondaire de la cocaïne, de l'héroïne ou de l'ecstasy en Europe. Et ce trafic de fourmis, il est intéressant parce qu'une partie de ceux qui s'y livrent deviennent eux-mêmes consommateurs. C'est le cas de Sylvain Panhard, qui, étant un petit usager de cannabis, a commencé à se mettre à la cocaïne, ce qui correspond au passage à des pratiques qu'on voyait déjà dans certains secteurs professionnels à l'époque, qui se sont accrues depuis, mais notamment dans des métiers difficiles, avec des cadences de travail très élevées. Voilà, les garçons bouchers qui travaillent 15 heures par jour, forcément, pour tenir, ça les a aidés. Et puis, elle est intéressante cette affaire aussi, parce qu'elle illustre finalement les débuts de ce qu'on appelle aujourd'hui la problématique portuaire. En gros, l'idée que les ports d'arrivée de la cocaïne, en particulier, qui est produite en Amérique latine à partir de la feuille de coca, arrivent transformés en Europe dans des ports. Alors, la France est particulièrement exposée puisqu'elle a une façade maritime importante.
1: Énorme.
2: Voilà. À l'époque, c'était plutôt Rotterdam, puis ça a été Anvers, Hambourg, et de plus en plus, on voit ce phénomène en France. Pour prendre un seul exemple, le port du Havre, aujourd'hui, on y saisit autant de cocaïne que dans l'ensemble de la France il y a 10 ans.
1: Oui, effectivement, le problème portuaire est clair. Vous disiez, entre parenthèses, tout à l'heure, on parlait de Sylvain, qui était d'abord un consommateur de cannabis, qui est tombé dans la coke ensuite. J'ai cru voir, mais vous allez me confirmer ou infirmer, que c'est pas parce qu'on est fumeur de cannabis qu'on va forcément être consommateur de drogue dite dure. C'est vrai ou pas?
2: Alors effectivement, c'est ce qu'on appelle la théorie de l'escalade, qui est réfutée depuis les années 70. En fait, cette idée-là, elle a été lancée par le fondateur de la DEA, si on peut dire, le bureau des narcotiques à l'époque, qui considérait que parce que 95% des usagers d'héroïne ont commencé par le cannabis, ça veut bien dire que le cannabis mène à l'héroïne. On voit bien que là, il y a une confusion entre ce qui relève de la corrélation et de la causalité. On pourrait dire aussi que 100% des usagers d'héroïne ont commencé par du lait maternel. Donc voilà, on voit bien que la dynamique, enfin la séquence des initiations à différents produits, elle est permise par différents facteurs. D'abord par l'environnement, par les fréquentations, par le fait d'avoir accès à ces produits. Et c'est pour ça qu'aujourd'hui, la problématique majeure, c'est la disponibilité des produits dont le prix a baissé globalement, qui sont très facilement trouvables, y compris par des plus jeunes, parfois dans les enceintes scolaires.
1: Y compris la coke ?
2: Y compris la coke. Alors, la coke concerne moins les mineurs que les adultes.
1: Ouais.
2: L'augmentation de la consommation qu'on voit depuis quelques années, elle est vraiment ciblée sur les tranches d'âge du début de l'âge adulte. En gros, de 30 à 45 ans, à peu près, c'est là qu'on a la hausse la plus importante. Mais effectivement, c'est parce que c'est des produits qui sont beaucoup moins chers aujourd'hui. On est entre 50 et 60 euros le gramme. Mais on peut acheter de la cocaïne pour 10 euros. Ça sera un cinquième de gramme, un zip. Mais voilà, c'est D'accord. possible d'acheter des unités fractionnées. Et par ailleurs, c'est une cocaïne qui est très pure, très concentrée en principe actif, ce qui la rend d'autant plus dangereuse.
1: Alors, il y a la cocaïne qui semble vraiment envahissante. Est-ce que les drogues dont on parlait beaucoup dans les années 70, alors il y avait l'héroïne aujourd'hui encore, mais le LSD par exemple, est-ce qu'aujourd'hui c'est vraiment la coke qui envahit tout?
2: Alors oui, la tendance la plus nette, c'est les psychostimulants en général. Donc la cocaïne, mais aussi la MDMA sous forme de poudre, l'ecstasy sous forme de comprimé, tout à fait. Et puis les amphétamines, qui progressent également. Alors, rien à voir avec l'expansion de la cocaïne chez les adultes, mais malgré tout, c'est des produits qui font une véritable percée. Et pourquoi des psychostimulants, alors que dans les années 90 et les années 2000, c'était plutôt le cannabis qui avait le vent en poupe, ça correspond forcément aux besoins sociaux, à des motivations différentes dans la société d'aujourd'hui.
1: On cherche l'énergie artificielle plus que la plane, finalement.
2: On cherche à se booster, on cherche à tenir au travail, on cherche à améliorer ses performances. En fait, tout ça relève d'une forme de dopage.
1: De la société aussi. C'est la société avec ses injonctions qui peut amener à ça.
2: La recherche de performance, qui fait partie des valeurs, notamment au travail, peut pousser effectivement à aller vers des produits qui boostent, qui ne sont pas forcément des drogues, ça peut être d'autres choses aussi.
1: On se retrouve dans 3 minutes, on écoute Naga, personnel.

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1: Ivana Obradovic, on va partir d'un raisonnement tout simple, voire tout bête. Si la question de la drogue persiste et s'intensifie, c'est qu'il est facile de s'en procurer. Et j'imagine qu'Internet a vraiment changé les choses.
2: Oui, tout à fait. C'est vraiment une nouvelle donne depuis l'arrivée d'Internet qui a démultiplié les possibilités de se fournir avec les livraisons à domicile, bien sûr. Et puis, alors, ce qu'on voit dans différentes enquêtes, c'est que, par exemple, les points de deal sont de moins en moins des vecteurs d'approvisionnement des usagers qui passent de plus en plus par Internet, par la livraison à domicile. Et le problème, c'est que finalement, les stratégies des trafiquants en ligne sont les mêmes que les stratégies dans le commerce légal. C'est-à-dire qu'il y a du marketing, il y a des rabais, des promotions. Et ça veut dire que quand on essaye de décrocher, par exemple, on peut être relancé puisqu'on fait partie du fichier client.
1: Il y a un profilage.
2: Exactement. Exactement. Ouais. Et donc, les incitations commerciales sont aussi démultipliées du fait de cette livraison à domicile et des fichiers clients.
1: Alors, ce à quoi nous renvoie l'histoire qu'on a racontée, c'est quand même un milieu rural. Alors, effectivement, aller livrer dans des immeubles, après tout, plein de gens rentrent dans des immeubles en pleine ville, on ne va pas fouiller tous les gens qui rentrent avec des sacs. Mais dans des villages, on voit les choses. Alors, je ne veux pas dire que les gens s'épient, pas tomber dans le lieu commun, dans les villages, mais c'est moins facile. Et pourtant, ça fonctionne quand même.
2: Alors, ça peut être aussi de l'envoi par colis postal, qui, par définition, est plus discret.
1: Ouais.
2: Mais voilà, en tout cas, c'est un phénomène qui a plus de visibilité depuis quelques années, parce qu'il y a eu, dans des villes moyennes, comme Besançon, le Creusot, par exemple, des règlements de compte liés au trafic, parfois des homicides aussi, qui forcément interpellent les pouvoirs publics et appellent une action volontariste. D'où ce terme de narcotrafic qui a jailli dans le débat public et qui désigne un peu cette montée de la violence qui est liée à une surabondance de produits aujourd'hui, en particulier les psychostimulants, sur le marché européen et en France en particulier. Dans le récit, c'était dit, au début des années 2000, on saisissait à peu près 50 tonnes de cocaïne en Europe. Aujourd'hui, c'est ce qu'on saisit juste en France.
1: Ah oui. Alors j'imagine que vous êtes sociologue de métier.
2: Oui.
1: Parfait. Donc est-ce qu'on a une sociologie française des consommateurs et consommatrices de drogue? Qu'est-ce qu'on en dit? On l'a déjà un petit peu abordé, mais plus profondément. C'est quoi le profil?
2: Alors justement, le profil...
1: Ou les profils.
2: Ouais, les profils se sont vraiment diversifiés, justement, par rapport à l'époque de l'affaire Porrard. On avait une certaine porosité des clientèles d'usagers. Aujourd'hui, c'est beaucoup moins le cas et on a beaucoup plus de polyconsommation à mesure que la consommation progresse. C'est-à-dire qu'en gros, on va prendre de la cocaïne comme stimulant, mais on va avoir besoin d'un autre produit pour gérer la descente.
1: Ouais.
2: Donc ça peut être l'alcool, par exemple. Et on entre dans une dynamique de polyconsommation par ce biais-là. Plus la consommation augmente, plus on va avoir besoin d'autres produits pour réguler les effets de la première consommation.
1: Parce que ça veut dire quoi, gérer la descente? Ça fait quoi, la descente? S'il faut la gérer, c'est qu'il y a un problème?
2: Alors, ça dépend des produits. Prenons l'exemple de la méthamphétamine, par exemple. Mmh. Ça peut être de transpirer, d'avoir des hallucinations. Donc, on va prendre plutôt un produit anxiolytique, un produit antalgique, comme des opiacés, de l'héroïne, par exemple. Voilà. Donc, on voit bien que, d'une certaine manière, on entre dans une spirale de la consommation. Et par ailleurs, il y a aussi ce qu'on appelle le psychonautisme, c'est-à-dire des usagers qui aiment bien essayer différents produits. Et aujourd'hui, avec ce qu'on appelle les nouveaux produits de synthèse, qui ne sont plus tellement nouveaux, mais qui sont en tout cas très abondants, puisqu'il y en a à peu près un nouveau chaque mois à l'échelle européenne, c'est des produits en fait, qui contournent la législation, puisqu'ils ont des effets semblables aux drogues qu'on connaît bien, aux drogues classiques, héroïne, cocaïne, cannabis, mais ce n'en est pas tout à fait. Il y a juste une molécule qui change, et du coup, ils échappent à la classification internationale.
1: Et pour les mêmes effets, les mêmes dangers?
2: Parfois même des dangers plus importants, puisqu'on ne sait pas ce qu'il y a dedans.
1: Mmh.
2: Les cannabinoïdes de synthèse, par exemple, qui peuvent être pulvérisés sur de l'herbe de cannabis. L'usager croit acheter de l'herbe de cannabis. En fait, ce n'est pas tout à fait ça. Il y a des cannabinoïdes de synthèse qui ont été ajoutés, qui peuvent avoir des effets toxiques plus importants que le THC, qui est le principe actif du cannabis couramment acheté dans l'herbe.
1: On parle beaucoup de l'AMD. Pourquoi on parle autant de l'AMD, notamment chez... Alors, pour le coup, apparemment, c'est chez les jeunes. J'en suis pas sûr, mais...
2: Alors, c'est pas uniquement...

0: Et puis le cannabis, sans doute parce qu'il est souvent fumé avec du tabac en France,
1: Oui.
0: il est aussi en baisse très nette. Alors que c'était vraiment le produit qu'on attribuait aux jeunes et qui était un peu le stéréotype associé aux jeunes d'une époque.
1: Alors, vous n'échapperez pas à la question, qui est une question politique, mais ça vous intéresse, de la dépénalisation ou de la légalisation, je ne parle que du cannabis, évidemment. Est-ce que vous avez le sentiment qu'en France, on n'est même pas ouvert au débat?
0: Alors déjà, on ne parle pas de la même chose avec la dépénalisation et la légalisation. La
1: Certes.
0: dépénalisation, c'est l'idée de réduire les sanctions pénales, voire même de les supprimer. Supprimer les peines de prison, par exemple, qui sont encore applicables aujourd'hui pour de l'usage de drogue. Mais ça reste interdit dans le cas de la dépénalisation. La légalisation, c'est tout autre chose. C'est-à-dire qu'on ouvre le marché, on crée une offre légale. On peut s'achalander, par exemple, en Amérique du Nord, dans des boutiques spécialisées, qui ressemblent aux boutiques Nespresso en France, où on choisit sa gamme de cannabis, le taux de principe actif, et la forme aussi, puisque sur ces marchés légaux, les formes qui ont le vent en poupe, c'est vraiment celles qui sont des formes comestibles, des sodas, des concentrés qui sont fumés un peu à la manière de l'opium. Donc de fait, la légalisation commerciale qui a été faite aux États-Unis, par exemple, elle a favorisé une diversification de l'offre de produits à base de cannabis.
1: Bien, ce sera le mot de la fin, Ivana Obradovic. Merci infiniment. Je rappelle que vous êtes directrice adjointe de l'Observatoire français des drogues et tendances addictives. Merci, au revoir.
0: Merci à vous.
1: C'était Affaires Sensibles aujourd'hui, les bouchers dealers de Saint-Quay-Portrieux. À la technique, il y avait Julien Dumont. 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Je sais que ça fait un peu sourire notre ami Mathieu Doël.
2: J'adore ce concept.
1: Bonjour Mathieu Doël, bonjour à toute l'équipe.
2: Bonjour mon cher Fabrice. J'espère que vous n'avez pas trop de Bitcoin, Fabrice.
1: Non.
2: Ça tombe bien, parce que alors que les raps sur fond de crypto-monnaie se multiplient, on zoome aujourd'hui sur ce nouveau phénomène difficile à appréhender pour les autorités, mais qui a déjà un nom, le crypto-rapt.
1: Crypto-rapt. Oh, on va découvrir tout ça après le flash de 16h, merci.
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1: Et France Inter à la radio, c'est maintenant. Il est 16h. Je voulais dire, c'est ici. Le flash, Amélie Perrier.
12: Le dôme de chaleur sur la France n'a pas fini de nous donner chaud. Météo France indique que la canicule pourrait atteindre localement des températures exceptionnelles de 38 voire 39 degrés ces prochains jours, dans le Languedoc notamment. Ce serait totalement inédit selon les prévisionnistes de l'organisme Météo. Jeudi, on va voir un petit décalage vers le sud et l'est du pays des très fortes chaleurs. Près de 300 emplois supprimés dans le textile en France chez Okaidi, l'enseigne de prêt-à-porter pour les enfants. L'enseigne va sacrifier jusqu'à 290 postes et fermer une soixantaine de magasins. L'entreprise est en redressement judiciaire, victime d'une natalité en berne. De

0: La pression sur le pouvoir d'achat des familles, du succès de la seconde main également et de la concurrence de l'ultra fast fashion. La rupture est consommée entre Nicolas Sarkozy et son ancien bras droit, Claude Guéant. Au procès en appel du financement libyen de la campagne présidentielle de 2007, l'avocat de Claude Guéant a blâmé la cruauté et le cynisme de la décision de Nicolas Sarkozy de mettre en cause sa probité. L'absence de Claude Guéant imposée par sa santé a été utilisée par Nicolas Sarkozy qui a voulu parier sur le fait que les absents ont nécessairement toujours tort, en faisant le récipiendaire des espèces libyennes, a plaidé l'avocat. L'ancien président Sarkozy nie avoir initié ou été informé de la rencontre de 2005 avec Abdallah Senoussi, numéro 2 du régime libyen, qui était recherché par la France pour avoir commandité l'attentat du DC-10. L'accusation est convaincue qu'il s'agit d'une étape cruciale du pacte corruptif entre Nicolas Sarkozy et la Libye de Muammar Kadhafi. Le parquet général a requis 6 ans de prison contre Claude Guéant, 7 contre Nicolas Sarkozy. L'arrêt doit être rendu le 30 novembre. Un député agressé et menacé de mort, l'insoumis Sébastien Delogu, a déposé plainte contre un homme qui s'en est pris à lui pour ses positions sur Israël. L'agression s'est produite à Marseille hier soir sur la route, chacun des protagonistes dans sa voiture. Le député des quartiers nord de Marseille s'est fait connaître du grand public en brandissant un drapeau palestinien dans l'hémicycle de l'Assemblée nationale pour dénoncer la situation à Gaza. Il a été la cible pendant la dernière campagne des municipales d'une campagne d'ingérence numérique opérée par des officines israéliennes. Et puis ça ressemblait à un épisode d'Arsène Lupin, le casse du Louvre en octobre dernier, le vol des bijoux de la couronne, sera l'intrigue du prochain film du cinéaste Romain Gavras et d'une série documentaire basée sur le livre enquête Main basse sur le Louvre qui paraît demain en librairie. Le cambriolage a eu une résonance internationale. Après 7 mois d'investigation et l'arrestation des principaux suspects, les bijoux n'ont toujours pas été retrouvés.
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0: Et France Inter, il est 16h04. Oui, tout va, effectivement, puisque c'est l'heure de Zoom Zoom Zen. Bonjour Mathieu Noël, salut
8: bonjour,
0: la bande.
8: Bonjour Amélie. Tout va, mais hier vous n'étiez pas là en revanche. Hein,
0: effectivement.
8: Voilà, certains,
0: je vous ai manqué.
8: Certains ne sont pas solidaires des personnes âgées, visiblement. On voit qui. Merci beaucoup Amélie, on vous retrouve à 17h pour un nouveau point sur l'actu.
0: À tout à l'heure.
9: Non mais le crypto-rapt, c'est pas un phénomène si différent des personnes qui se font agresser dans la rue parce qu'ils ont une grosse Rolex.

0: Bonjour à toutes et à tous, soyez les bienvenus dans Zoom Zoom Zen, 2 heures chaque après-midi pour décrypter notre époque à travers ces mots, ces expressions. Et aujourd'hui, une expression sur laquelle Quentin m'avait supplié qu'on ne zoome pas, parce que, je le cite, ça ne m'arrange pas par rapport aux 2500 bitcoins que lui a offert son tonton Spencer, lui, à Noël. Bitcoins qui sont en plus facilement accessibles puisqu'ils sont sur une clé USB que Quentin a toujours dans sa poche. Désolé Quentin, on va quand même parler du sujet tabou pour vous, le phénomène inquiétant du crypto-rapt. Quand les bandits ne visent plus les coffres des banques, mais les mots de passe de ceux qui détiennent de la crypto, comme certainement d'ailleurs notre rédacteur en chef adjoint, Pierre Courade. Probablement une des plus grandes impostures du showbiz français, me disait ce week-end lors d'un mariage auquel j'assistais l'un des convives qui, il se trouve, connaissait bien Pierre, puisqu'il avait été à l'école de journalisme de Tours. Avec lui, je peux d'ailleurs livrer son nom puisqu'il s'agit de mon ancien collègue d'Europe 1, Mathieu Charrier, désormais reconverti dans la BD. Bref, le mariage battait son plein. Je venais de terminer un troisième paquito avec les témoins du marié.
1: Super musique.
0: Un mariage très chic. Quand soudain, Mathieu Charrier me dit « Tu sais que je le connais bien, ton Courade ?» Évidemment, tout de suite, j'ai précisé que ce n'était pas mon Courade, qu'on le partageait, si j'ose dire. Et c'est là que Charrier me dit cette phrase qui résonne encore et qui résonnera longtemps dans ma mémoire, parce que j'ai eu une sorte d'orgasme cérébral, Cyril dirait un point de colle neuronal.
1: Oh.
0: Charrier me dit ceci « Tu sais qu'en 2009, Pierre Courade, c'était le seul sarkozyste de toute l'école de journalisme de Tours ?» J'en ai recraché ma coupe de champagne. Non seulement le type n'avait jamais été de gauche Hidalgo, comme on l'avait compris déjà quand il nous avait avoué avoir voté 4 fois Macron, mais jeune, il était carrément sarkozyste. Alors désormais, il entrera dans le studio sur cette musique, plus qu'une musique, son hymne. Et il danse, en régie, donc c'est bien la preuve que tout ça est vrai. Cette précision est en fait Zoom Zoom Zen. C'est parti.
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3: Je suis pas vraiment surpris.
0: Vous n'êtes pas surpris ? Oui, j'étais pas surpris non plus.
1: Mais qu'est-ce qu'elle était cringe, cette musique ?
0: Ah oui.
1: C'était horrible.
0: Elle était cringe.
1: Ce lip-dub.
4: Oui, mais moins que le parcours politique de Pierre Courade.
0: Il n'y a rien de plus cringe.
1: C'est vrai.
0: Et on accueille Antoine Chéron. Bonjour Antoine.
5: Bonjour.
0: Merci d'être avec nous en studio sur Inter cet après-midi. Vous êtes avocat spécialisé en crypto-monnaie et docteur en droit de la propriété intellectuelle. Vous conseillez des start-up, des PME, des grands groupes dans la protection de leurs actifs immatériels. Comment peut-on faire aujourd'hui face aux vagues d'enlèvements crapuleux de détenteurs de crypto-monnaie, ce qu'on appelle donc des crypto-rapt. L'an dernier, en France, la France a enregistré un nombre record d'enlèvements de cette nature. Vous allez nous expliquer, juste le temps de vous présenter mes fidèles complices dont les poches débordent littéralement de bitcoin. Manon Mariani, Quentin Lui, bonjour.
1: Bonjour.
6: Bonjour.
1: Bonjour à tous.
6: Bonjour tout le monde.
0: Imaginez Manon, si en 2009, au lieu de gaspiller votre temps en studio avec votre tonton pour enregistrer Caresse du désir, vous aviez acheté ne serait-ce qu'une vingtaine de bitcoins qui vous auraient alors coûté 6 centimes d'euros l'unité. Aujourd'hui, ce n'est pas un 2 pièces dans le 11e arrondissement que vous viseriez, mais un penthouse vu Tour Eiffel. Hélas, vous avez préféré la musique.
6: Oh. La musique l'a pas préférée.
1: Oh. Mais arrêtez, vous adorez cette chanson en plus, Quentin.
6: Non, j'adore pas.
1: Si.
6: Je la respecte.
0: Manon, je la respecte.
1: Déjà,
4: c'est beaucoup.
0: Dans votre pièce jointe aujourd'hui, Manon.
1: Un enlèvement qui a marqué la société française dans les années 70, celui d'un baron qui a tout perdu après cette affaire.
0: Face à vous, Antoine, son oncle est de plus en plus inquiet. Méfie-toi des inconnus, porte une casquette dans la rue, vérifie que tu n'es pas suivi quand tu rentres chez toi. Pas facile d'avoir un tonton milliardaire en crypto. Quentin, une fois de plus, n'écoutant que votre courage, vous êtes allé quand même à la rencontre des gens.
6: Est-ce que la rue connaît la définition de crypto-rapt ? C'est ce que j'ai voulu vérifier en arrêtant des gens avec le micro France Inter. Pour certains, ce sont des bandits qui se sont numérisés. Pour d'autres, les riches qui se sont trop exposés. Je vous raconte ma vadrouille complètement à la rue avant 16h30.
0: L'avantage des cryptos, c'est que c'est 100% immatériel. L'inconvénient, c'est que tu peux pas cliquer sur mot de passe oublié quand tu l'as perdu. Situation dans laquelle tu te retrouves, comme disent les jeunes, gros gens comme devant. Et comme ici, on aime se moquer.
6: Quoi ?
0: Vous la connaissez
1: mais
0: même
1: ça
0: pas.
1: Ça veut dire quoi ?
6: Gros Jean ?
4: Non, mais je te laisse expliquer.
0: Bah, gros Jean comme devant, on se retrouve comme deux ronds de flanc, quoi. Enfin, on se retrouve
1: deux ronds de flanc. C'est une belle expression.
0: La queue entre les jambes.
1: Oh, j'adore mieux ça. Okay.
4: The dick between the legs.
0: Comme ici, on aime se moquer vers 16h30, on jouera avec les pires anecdotes des crypto-monnaies. Ça sera le Zoom Zoom Test. Après 17h, restez bien à l'écoute car on scannera toute l'actu de ce 26 mai et on vous présentera la version française du journal suisse Le Temps. Pourquoi les Suisses s'intéresse-t-il de plus en plus à l'actualité française ? Peut-être parce que la leur est moyen folichonne. On en parlera avec Paul Ackermann, responsable éditorial de cette version française. Mais d'abord, Antoine Chéron, avec vous, on va donc parler de ces proches de détenteurs de crypto qui se font kidnapper. Est-ce qu'au fond, avec ces crypto-rapts, on est revenu au temps des enlèvements crapuleux de riches industriels, comme dans les années 70-80 ? Est-ce que c'est la même logique, en tout cas ?
2: Mais c'est vrai que 2025 a été une année exceptionnelle, j'allais dire, dans ces crypto-rapts. En fin de compte, les criminels ont cherché des nouvelles niches et ils se sont aperçus, comme vous disiez tout à l'heure, qu'en fin de compte, il y avait des personnes qui avaient investi sur du Bitcoin et qui, aujourd'hui, étaient multimillionnaires. Je reviens en arrière. Si, par exemple, il y a 10 ans, vous aviez investi 1000 euros en Bitcoin, ça vous donne à peu près 500 000 euros aujourd'hui.
0: Oui, oui.
2: Et si, il y a 15 ans, vous aviez investi 1000 euros en Bitcoin, ça vous donnerait près d'un milliard aujourd'hui. Donc, ce que je veux dire, c'est qu'aujourd'hui, c'est ça qu'ils ont compris. Et aujourd'hui, malheureusement, à cause des fuites de données, rappelons que les fuites de données, c'est une toutes les heures. C'est 8600 par an, donc c'est des fuites de données en France. On est champion du monde des fuites de données.
0: Donc les BAFA cherchent, en regardant les données, des gens qui ont du Bitcoin. Ils les traquent.
2: C'est ça. C'est qu'en fait, l'intelligence artificielle, les adolescents ou certains petits génies qui s'amusent à pirater certaines plateformes, on l'a vu avec la NTS, notamment avec les passeports et les cartes d'identité. Oui. On l'a vu là récemment avec Pierre et Vacances, avec 1,5 million de données qui ont fuité. C'est qu'en fait, aujourd'hui, quand vous allez dans le Darknet, eh ben, en fin de compte, vous arrivez à trouver des bases de données qui peuvent être intéressantes pour les criminels. Et à 200 ou 300 euros, la base de données. Donc en fait, en croisant toutes ces bases de données, en utilisant l'intelligence artificielle, eh ben, vous arrivez à avoir des informations sur ces entrepreneurs en crypto-monnaie qui sont présentes. En tout cas, c'est pas véritablement anonyme, les détenteurs des crypto-monnaies, leur patrimoine, on les connaît. On a vu Eric Larchevêque aujourd'hui qui dépasse 1 milliard, c'est le premier milliardaire en crypto-monnaie.
0: Bah, quand on a plus de 1 milliard, c'est difficile de le cacher. Enfin, on vit d'une certaine manière, j'imagine qu'il y a des signes extérieurs
2: de richesse. Pas forcément. Mais en tout cas, il y en a qui effectivement sont entre 10 et 50 millions d'euros, ce qui est déjà pas si mal, et qui ont un patrimoine qui malheureusement est connu de tous.
0: Lui, il a été très clair avec tous ses enfants, ceux de Paris, ceux du Luberon. Il les a réunis à mi-chemin sur une aire d'autoroute du côté de Beaune. Et il leur a dit, les mouflets, si jamais un jour quelqu'un vous kidnappe et qu'en rançon il demande mon double album vinyle de Hartung Baby dédicacé par Bono et The Edge, c'est même pas la peine qu'il vous coupe des doigts. Jamais je leur filerai l'album. Jamais.
4: C'est l'intérêt d'avoir plusieurs enfants.
0: C'est l'intérêt, voilà.
4: Il y en a quelques-uns qu'on sacrifie et puis...
0: Oh. Je vous laisse responsable de vos propos, c'était juste une blague. Les voilà prévenus. Bonjour Cyril Lacarrière.
4: Bonjour Mathieu Noël et bonjour à toutes, bonjour à tous les enfants.
0: Évidemment, qui nous écoutent, ils sont nombreux à l'heure du goûter. Cyril, racontez-nous les crypto-monnaies déjà, d'où ça sort?
4: Eh bien imaginez, vous écoutez les infos et vous entendez qu'un ado vient de devenir millionnaire en pariant sur une monnaie virtuelle. Dans le même temps, des banquiers ou des ministres de l'économie mettent en garde contre ces actifs hyper dangereux et volatiles. Cet argent invisible crypté qui n'existe dans aucun coffre-fort et qui rend fou le monde de la finance, voilà ce qu'on appelle la crypto-monnaie. Et quand on pense crypto-monnaie, on pense souvent Bitcoin, vous l'avez cité Mathieu. Pourtant, ce n'est pas la première monnaie virtuelle de l'histoire. La première s'appelle DigiCash et elle apparaît en 1995. Une monnaie électronique cryptographique anonyme créée par l'américain David Shum. 3 ans plus tard, un petit nouveau arrive sur le marché, BitGold, et selon les spécialistes, le Bitcoin qu'on connaît aujourd'hui mélange deux technologies, celle du DigiCash et celle de BitGold.
0: Et cette fois, pas de créateur connu.
4: En effet, à la différence des deux autres, le Bitcoin voit le jour le 31 octobre 2008 sans géniteur déclaré. C'est le résultat d'un travail collectif et anonyme. On doit cette monnaie à un groupe baptisé Satoshi Nakamoto. Alors je parle de groupe, mais au fond, personne ne sait vraiment s'il s'agit d'un homme, d'une femme ou de plusieurs personnes. Mais ce Satoshi publie un petit document de 9 pages, un livre blanc où il décrit un nouveau système d'argent liquide électronique qu'il baptise Bitcoin. Alors d'où ça sort la crypto-monnaie? Eh bien d'une bande de geeks plus ou moins anonymes, et ce n'est que le début de notre histoire.
0: Merci Cyril. Antoine Chéron, cette crypto-monnaie elle est tout sauf virtuelle finalement. Aujourd'hui on peut faire des transactions, acheter, vendre, à peu près tout et n'importe quoi. On peut finalement faire fortune avec elle.
2: Ah oui, totalement. Ah oui, mais aujourd'hui, les détenteurs de Bitcoin qui, à un moment donné, c'était connu de tous, on va dire. Et s'ils ont investi alors qu'on était en dessous du dollar, ou voire à un millième de dollar, c'est clair qu'aujourd'hui, leur patrimoine est notable.
0: Et conséquent. Mais l'autre question, c'est est-ce qu'aujourd'hui, on peut encore faire fortune avec les crypto-monnaies? C'est peut-être pas avec le Bitcoin, il est déjà tellement haut. Est-ce que ça vaut le coup d'acheter ne serait-ce que...
2: Aujourd'hui, le Bitcoin, certaines perspectives lui donnent jusqu'à 1 million de dollars. Donc aujourlli il est
0: C'est-à-dire qu'un Bitcoin vaudrait 1 million de dollars?
2: Non. Parce que j'ai les perspectives, c'est-à-dire 2030, les perspectives pourraient l'amener vers 1 million de dollars. C'est pas anodin. Aujourd'hui, il est en nombre limité. Donc, et aujourd'hui, c'est une valeur refuge. Donc, certaines banques, notamment aux États-Unis, achètent du Bitcoin. On l'a vu BlackRock.
0: C'est le nouvel or, finalement.
2: C'est ça, exactement. C'est-à-dire qu'en fait, aujourd'hui, il a quand même une certaine stabilité. Maintenant, vous avez raison, il existe énormément d'autres crypto-monnaies. Et effectivement, là, elles sont très basses. Et peut-être que les perspectives, en fonction des projets, peuvent être intéressantes.
0: On comprend très bien, donc, quand on a acheté un bitcoin il y a 15 ans, qu'aujourd'hui on soit multimilliardaire, ça, on comprend très bien comment un adolescent aujourd'hui, en investissant aujourd'hui, peut devenir millionnaire avec les crypto-monnaies.
2: Bah aujourd'hui, vous avez énormément de crypto-monnaies qui sont à 0,0001
0: okay, faut miser sur la bonne.
2: Euro. Exactement. Et il y a des crypto-monnaies, effectivement, qui ont des projets, parce qu'il y a toujours un projet derrière une crypto-monnaie, avec des plateformes qui, pour certaines, vont remplacer le Swift pour les transactions boursières, par exemple. Bon, bref, on a des projets qui sont assez d'envergure. Et ça, aujourd'hui, investir sur la bonne crypto-monnaie, attendre un peu, effectivement, ça peut être la même chose que le Bitcoin.
0: Lui, sa valeur a augmenté aussi vite que celle du Bitcoin, même si certains aigris disent que, comme le Bitcoin, c'est une bulle qui va exploser. GC viendra nous rejoindre juste avant 17h. Et nous, on se retrouve après un bon vieux Aurel San. Ça va nous faire du bien. 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
3: Ok. J'ai demandé à Scred de faire une instru simple. Parce que je vais dire des trucs simples. Parce que vous êtes trop cons. Ok. Simple.

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1: C'est un terme qui vient à peine de rentrer dans le débat public, mais on le lit de plus en plus souvent. Zoom aujourd'hui sur le phénomène des crypto-rapts. L'avocat spécialiste des crypto-monnaies Antoine Chéron est avec nous. Alors on parlait du profil de ceux qui faisaient fortune grâce aux cryptos. Le corollaire, c'est donc cette multiplication des rapts pour récupérer une partie de leur fortune. Il faut donner un exemple concret pour comprendre comment ça se passe, qui ça touche, parce que vous me disiez en antenne, ça touche plus les proches que les détenteurs de crypto eux-mêmes ou les entrepreneurs de la crypto. On peut revenir peut-être sur ce qui s'est passé pour Sandbox la semaine dernière ?
2: Oui, bah exactement, la semaine dernière, en fin de compte, j'allais dire, la femme du PDG de Sandbox a été chez elle, tranquillement, dans son pavillon, et un livreur qui arrive, qui sonne, elle attendait effectivement un colis, elle ouvre, et il y a 5 hommes cagoulés qui lui sautent dessus, qui la séquestrent, qui la ligotent, qui la violentent, et qui demandent effectivement une rançon pour délivrer leur femme, et donc ça malheureusement ça arrive trop fréquemment, et on avait je crois 2 mineurs sur les 5 criminels.
1: Et alors qu'est-ce qu'ils cherchent, parce qu'il faut dire concrètement comment ça se passe, où est l'argent de la crypto-monnaie étant virtuelle, où est l'argent?
2: Alors exactement, Antoine. En fait ce qu'ils recherchent principalement, c'est ce qu'on appelle le wallet ou la clé Ledger, finalement.
1: Qui est
2: en fait,
1: un truc physique.
2: C'est comme une clé USB, ouais. Si vous voulez. Et en fin de compte, les entrepreneurs en crypto-monnaie vont pas la mettre ni sur un placement bancaire, ni sur des plateformes, parce que ça va être trop visible, finalement. Donc, en fait, ils vont mettre leur argent sur leur clé, qui est comme un système bancaire, comme un iPhone avec une application.
3: Mais il n'y a pas des mots de passe ou une reconnaissance faciale,
2: oui.
3: Des choses comme ça?
2: Non, il n'y a pas de reconnaissance faciale. Par contre, effectivement, sur la clé Ledger, par exemple, il y a 24 mots que vous devez retenir absolument. Alors, généralement, vous les notez quelque part, ouais. ou vous les donnez à 3-4 personnes qui vont chacun retenir quelques mots. Et c'est cette clé qu'ils recherchent systématiquement à chaque fois. Parce qu'ils savent que les entrepreneurs en crypto-monnaie, leur patrimoine n'est ni à la banque ni nulle part. Elle sera forcément sur cette clé. Et donc, ils vont séquestrer, violenter la femme, les enfants, les parents pour... obtenir absolument cette clé de l'entrepreneur.
4: Vous dites qu'il y avait des mineurs qui participaient à cette séquestration. Pourquoi ça attire les jeunes? Est-ce qu'il y a un fantasme autour de l'argent numérique, autour de l'image qu'il y a derrière sur les réseaux sociaux?
2: Alors oui, il y a ce fantasme. Après, mineur majeur, je pense que ça ne compte pas. Je pense qu'aujourd'hui, au niveau de la grande criminalité, malheureusement, on le voit avec les stupéfiants, on a énormément de mineurs qui, pour 2 ou 3 000 euros, vont réaliser des délits ou des crimes. Donc, on a exactement la même chose. Généralement, ils sont recrutés sur les réseaux sociaux et on leur demande de faire une mission, d'aller séquestrer telle et telle personne. Donc, c'est très facile pour les mineurs d'être manipulés, on va dire, par des manœuvres.
1: Vous dites que la France a trop de failles dans ses systèmes informatiques. On le voit avec les fuites de données des services de l'État. Comment ça s'explique? On est vraiment en retard en France de ce côté-là? C'est dangereux pour ceux qui font de la crypto en France?
2: Bah, c'est-à-dire que on a plusieurs problèmes, on a une convergence de plusieurs problèmes finalement. Oui, c'est vrai qu'en France on a énormément de failles. Les petits génies de l'informatique s'amusent à chaque fois à faire sauter ou pirater les ministères. On a le ministère de la Justice, l'Élysée. On a pas mal d'agences aussi qui se font pirater. On a France Travail, on a eu l'assurance maladie, on a eu les grosses plateformes type Booking, on en a énormément à chaque fois, et ils y arrivent très facilement parce que aujourd'hui les moyens technologiques et l'intelligence artificielle est tellement monté en puissance, on le voit avec Anthropic, on le voit Anthropic et Claude, on le voit avec ChatGPT par exemple et OpenAI. Vous arrivez très facilement à leur demander, au fur et à mesure, de trouver la faille et de vous donner les bases de données qui sont soi-disant sécurisées.
1: Il y a eu combien de crypto-rapts en 2026 là? L'année 2026, elle avait commencé depuis longtemps. J'ai l'impression qu'on en parle de plus en plus. Est-ce qu'il y a une vraie augmentation du nombre de crypto-rapts?
2: Oui, on a une vraie augmentation. Là, on en a plus d'une cinquantaine en quelques mois sur 2026. On en a eu plus de 200 l'année dernière. Oui, c'est monté. Et en fait, c'est monté très très vite depuis 2025. C'est très vite avec l'affaire Ballan, je ne sais pas si vous en rappelez.
1: Rappelez-nous.
2: Du fondateur, avec Éric Larchevêque, du fondateur de Ledger. Où, véritablement, là, ça s'est quand même mal terminé, puisqu'il a perdu un petit doigt, et ça vous a fait penser au Baron Empin, effectivement, dans une certaine mesure. Donc oui, ils vont jusqu'à la violence physique pour arriver à leur fin, qui est la crypto-monnaie.
1: On imagine la déception, en tout cas, de ceux qui, après avoir kidnappé Polo, découvriraient qu'en fait, Quentin n'avait pas le moindre bitcoin et que sa plus grande richesse consistait en un blouson Valentino, mais Rossi, et une boîte poussiéreuse contenant les plans du prototype de sa tasse Lucy Galou, qui fait le bruit des cigales quand on la penche. De rage, il buterait certainement Polo, qui n'aurait décidément pas eu une vie facile, sachant que dernièrement, Quentin a appelé son nouvel aspirateur Polo, juste pour voir le voyant indiquer malicieusement « Polo est prêt à aspirer ». Petit message que vous m'avez envoyé personnellement.
4: Non, c'est pas
3: Quentin,
4: moi.
3: C'est pas Quentin, mais
4: c'est pas moi qui fais ça, mais c'est pas grave.
2: Ah, c'est vrai.
3: C'est Ali, notre réel.
1: Ah, j'ai trouvé ça excellent. Je l'embrasse, c'était très très drôle. Revenons à nos moutons, Quentin. Les cryptoraptes dans la rue, est-ce que ça inquiète? Est-ce que ça fait parler? Est-ce que ça fait réagir?
4: Je longe les Invalides à Paris, cette longue étendue d'herbe qui débute au pont Alexandre III et nous mène jusqu'au Dôme Doré où réside pour l'éternité l'empereur. Ici, je rencontre Renaud. Alors, pas le chanteur, le banquier qui a 52 ans. C'est le premier que j'arrête. Que pense-t-il des
5: cryptoraptes? Ah oui, donc là c'est vraiment, vous parlez d'enlèvement physique de personnes, c'est ça? Ah oui, mais ça m'étonne pas, hein, ça c'est un peu les lingots d'or actuels.
4: Eh bien alors, quel regard il pose lui sur les cryptos en général?
5: Bah la crypto, c'est une sorte de monnaie parallèle, qui échappe potentiellement à toute traçabilité un peu classique, hein, notamment quand on fait des paiements par carte bancaire, tout peut être pisté. Là c'est vraiment en direct en fait, entre deux utilisateurs. Enfin, cela étant, je voyais que les grands détenteurs de crypto, c'est souvent aussi des fonds institutionnels. Hein, donc c'est pas. Oui, c'est vraiment l'argent n'a pas d'odeur en fait. C'est une forme d'argent qui, pour le coup, n'a pas d'odeur.
4: J'arrête maintenant ce jeune homme, mallette dans la main et costume.
6: Salut.
4: Costume sans cravate, je note.
6: Sans cravate.
4: Pourquoi?
6: Parce que ça se met plus trop en vrai.
4: C'est vrai? Qu'est-ce que vous faites dans la vie?
6: Je suis dans la finance.
4: Alors ce jeune dans la finance et sans cravate, est-ce qu'il a notre mot du jour, les cryptoraptes?
6: Ah ok, j'ai. En plus j'ai travaillé dedans quand j'étais plus jeune. Mais ouais, du coup l'enlèvement lié à la crypto, c'est ça? Ouais, bah en gros tes cryptos, elles sont sécurisées dans des wallets, qu'ils soient digitales ou physiques. Et pour ça, t'as un mot de passe en gros. Donc soit ils attaquent directement les cryptos, soit ils demandent des rançons en crypto-monnaie sur des wallets. Globalement, ils essayent de que ça soit intraçable. Parce que d'où les crypto-monnaies.
4: Bon, j'ai pas tout compris, mais c'est vrai que c'est aussi très jargonneux. Lui a une histoire et une observation sur le domaine.
6: Un de mes premiers stages, c'était dans une boîte de sécurisation de crypto-monnaies. À l'époque, l'enjeu pour ces boîtes-là, c'était de dire tout ce qu'ils trouvent sur Internet est accessible assez facilement par du piratage en ligne, etc.
4: Genre on pirate un mot de passe?
6: Exactement. Du coup, on préconisait de stocker ces mots de passe-là, soit dans notre tête si on y arrivait, soit en physique, dans nos petits coffres forts, etc. J'en conclus aujourd'hui que la sécurité digitale, ça suffit plus. Si on s'attaque à la personne, il faut de la sécurité physique, que ça soit des clôtures à la maison ou des caméras de surveillance, de la sécurité rapprochée. Pour se prémunir de ces cryptoraptes.
4: J'arrête cette femme qui plisse les yeux pour découvrir le sujet qu'on aborde aujourd'hui dans Zoom Zoom Zen.
3: Cryptorapt ?
4: C'est quoi ?
7: Alors la crypto, ça se rapporte plutôt pour moi à la monnaie, hein, crypto-monnaie, mais alors cryptorapt, pas du tout.
4: Je lui parle de ces prises d'otages, de ces demandes de rançon, de ces menaces de doigts coupés au fil des heures.
7: C'est bien malheureux qu'on en soit arrivé là, que les gens en arrivent là. Vous avez Prost qui s'est fait agresser hier matin chez lui.
4: Alain Prost.
7: Oui, Alain Prost, ouais. Et son fils a été contraint d'ouvrir le coffre-fort, donc ils savent très bien chez qui ils tapent. Hein. Ils ne vont pas venir sonner chez moi, on est tranquille. Hein.
4: Mais Prost, il n'avait pas de crypto.
7: Oui, c'est le même principe. Non, mais voilà, c'est le principe en fait. C'était hacking, c'est ça qu'ils disent. Mais enfin, ils savent où ils tapent. Hein. Ils tapent chez des grands industriels, sûrement, chez des gens célèbres. Chez moi, je suis tranquille, ils ne viendront pas.
4: Et du home jacking, pour être précis, dont Prost on a fait les frais, on touche normalement pas à une légende, mais là, oui, j'arrive devant les Invalides, qui est aussi un musée, le musée de l'armée, où l'on trouve 60 canons qui font face aux visiteurs et au-dessus des douves. C'est ici que je rencontre ce monsieur, costume cravate cette fois-ci. Il a sorti son téléphone pour prendre en photo quelque chose qui bouge dans les douves. Bonjour, bonjour.
8: Bonjour.
4: Est-ce que je peux vous demander votre prénom ?
8: Nicolas.
4: Nicolas, on est au niveau des douves des Invalides.
8: Ouais.
4: Qu'est-ce qu'on voit ?
8: Des lapins. Il y en a 6 devant nous et il y en a à peu près une vingtaine dans les au-delà des douves.
9: C'est quoi l'histoire des lapins des Invalides?
8: Eh ben justement, c'est des lapins qui font ce que des lapins font, c'est-à-dire qu'ils se reproduisent et on n'arrive plus à les maîtriser. Mais cependant, c'est très mignon. Et c'est devenu une attraction touristique.
4: Mais on revient à nos cryptoraptes. Pour lui, nous sommes dans une époque où il faut se cacher.
8: Non mais le cryptoraptes, c'est pas un phénomène si différent des personnes qui se font agresser dans la rue parce qu'ils ont une grosse Rolex. Mais c'est aussi parce qu'ils se montrent avec une grosse Rolex parfois sur les réseaux sociaux. C'est la même chose en fait.
4: Ah bah, si on a acheté une grosse Rolex, autant la montrer. Non, je sais pas, j'en ai pas moi.
8: Mais... Ah bah oui, mais c'est le problème. Voilà, c'est le problème. C'est le problème des réseaux sociaux. Vous n'êtes pas obligé de les montrer sur les réseaux. Vous n'êtes pas obligé de les montrer partout. Il faut rester discret. Je crois que c'est ça aussi. C'est ça la leçon, non?
4: Donc si on est riche,
8: ça rend peut-être aussi la richesse plus acceptable, la discrétion. Non?
4: Et en quittant les Invalides, difficile de ne pas repenser à cette phrase de Nico. Pendant des années, la richesse s'est construite sur l'idée qu'il fallait montrer qu'on avait réussi. La montre, la voiture, l'adresse, les signes extérieurs, partout. Mais dans ce monde-là, celui des cryptos, des rançons, des enlèvements, la réussite devient presque un risque. Mmh. Alors, le dernier code du luxe n'est plus de briller, c'est d'apprendre à disparaître.
1: Merci Quentin. Antoine Chéron, est-ce qu'il y a effectivement une contradiction de notre époque à finalement devoir masquer la réussite, en tout cas le fait d'avoir de l'argent, là où tous les réseaux sociaux poussent à faire l'inverse? On est un peu tiraillé.
2: Oui, je suis entièrement d'accord, mais ce que je veux dire, c'est qu'on ne pouvait pas s'attendre, en 2025, c'est quand même hier, on ne pouvait pas s'attendre forcément à ce que ces influenceurs ou ces entrepreneurs qui ont réussi, parce qu'on a des licornes françaises en matière de crypto, et on ne pouvait pas forcément s'attendre à ce qu'il y ait enlèvement, séquestration, violence sur la famille. Donc aujourd'hui, oui, ils étaient très exposés. Maintenant, le ministre de l'Intérieur, Nunez, a dit, maintenant, il faudrait devenir un peu plus discret. Parce que là, c'est trop monté en puissance, ces réseaux criminels.
3: Mais on l'a entendu d'ailleurs dans le micro-trottoir. Du coup, ça veut dire que les gens qui ont fait fortune avec de la crypto-monnaie, quoi, ils doivent prendre des gardes du corps, ils doivent avoir une sécurité vraiment privée, renforcée chez eux. Comment ça doit se passer pour eux?
2: C'est exactement ça. C'est qu'aujourd'hui, par exemple, Éric Larchevêque, lui, je crois qu'il dépense 150 000 euros par mois pour sa sécurité, sa famille. Donc oui, c'est un vrai coup. Et aujourd'hui, les entrepreneurs le font. C'est qu'ils ont des gens de sécurité ou des sociétés de sécurité autour de leur famille. Maintenant, après, lorsque les familles sont très grandes et très éclatées dans le monde, c'est relativement difficile.
4: Et alors, au-delà de ça, les disparités, les inégalités sociales qui se creusent, on le voit, est-ce que ça va provoquer ce genre de choses?
2: Des cryptoraptes?
4: Ouais. Ben, c'est devenu... la jalousie, peut-être, et parfois, on n'a pas forcément accès à ces réussites-là?
2: Ben, c'est-à-dire que, moi, je trouve les entrepreneurs qui ont fait fortune dans la crypto... reste quand même discret, je trouve. Mais la problématique que l'on a, on l'a vu tout à l'heure, les fuites de données, l'intelligence artificielle, le croisement des bases de données, les hackings de l'éducation nationale et autres, font que vous allez savoir exactement qui détient tel patrimoine et où il habite. Donc en fait, prenez par exemple la semaine dernière, Pierre et Vacances, il y a 1,5 million de données qui se retrouvaient sur le Darknet avec les réservations de vacances, les noms, les prénoms, les adresses. En fait, vous avez toutes les informations dont vous avez besoin. Si les cambrioleurs veulent avoir des informations à jour, ben là, vous les avez totalement à jour. Donc, pour les cryptoraptes, avec les criminels, c'est exactement ce qu'ils font. Ils ont toutes les bases de données accessibles. Ils ont le patrimoine avec les différentes plateformes, notamment, on a vu, qui s'occupent de la fiscalité de certains entrepreneurs en crypto qui ont été piratés il n'y a pas si longtemps. Donc, en fait, ils recoupent toutes les données et ils savent qui a quoi.
3: Mais est-ce qu'il y a un profil de victime idéale, entre guillemets?
2: Ben, la victime idéale, c'est celui qui se trouve en France avec une famille, avec une femme et des enfants. Ça, c'est la victime idéale. On l'a vu avec Pierre Noisa, on l'a vu avec pas mal d'entrepreneurs français qui ont connu la réussite et le succès financier. Donc, idéal, c'est effectivement un cercle de famille qui n'est pas restreint à l'unique personnage.
1: Dans la belle histoire de la crypto, il y a les gagnants et les perdants. Ceux qui ont vendu leur portefeuille quand le bitcoin était à 3 centimes d'euros et ceux qui, plutôt qu'acheter un kebab à 3000 bitcoins en 2010, se sont dit non. Attends, voyons voir si ça prend ce truc. Misère et splendeur des cryptos, tel pourrait être le sous-titre du Zoom Zoom Test qui arrive juste après. Baisse les armes. Oh Manon, vous allez adorer. C'est Feu Chatterton sur France Inter.

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0: César. 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
2: C'est un scénario qu'on rejoue avec joie chaque après-midi depuis bientôt 4 ans. Je pose des questions, je change les règles en cours de route au gré de mes humeurs. Quentin tente le tout pour le tout, mais comme Manon est positionnée de façon à voir en transparence les réponses en gras de ma feuille, elle finit toujours par l'emporter.
3: C'est faux.
2: Et comme elle a le triomphe modeste, elle lance...
3: Quentin, mangez votre seum.
2: Jouons au Zoom Zoom Test. C'est très bien dit, forcément c'est vous qui l'avez dit. Et cet après-midi, déjà vous ne pouvez rien voir parce que je cache les réponses grâce à mon livre Voyage au pays des ultra-riches.
4: C'est votre bateau en
2: couleur ? Effectivement, pas du tout, c'est celui de votre oncle, on va y revenir. Et cet après-midi, je me dois d'abord de m'excuser auprès de ceux d'entre vous qui espéraient un quiz sur le crypto-rap. Car effectivement, de crypto-rapt à crypto-rap, il n'y a qu'un P. Et il aurait été festif de le franchir ce pas, d'autant qu'en rap un P. Ah oui, ah ben, c'est, ça finit par rappeler. Mais
3: ouais.
2: Pour cette réflexion qui nous fait perdre 10 secondes dans le quiz, vous héritez effectivement d'un point de pénalité. Allez. Et c'est dommage qu'on n'ait pas évoqué le crypto-rap. Les archives de Radio France contenaient quelques pépites, comme tiens, juste pour le plaisir.
5: C'est pas parce qu'on est né dans un village défavorisé qu'il faut considérer qu'on n'a pas le droit de s'amuser. Toi, mon frère,
2: ce flow, ces rimes riches, cette street cred en béton armé, vous aurez bien sûr reconnu. Le banger, le rap des musclés
3: en 1991.
2: Non, c'est juste une petite question pour vous chauffer. Le banger, le rap des musclés en 1991. Le banger, le rap des Forbans en 1992. Ou le banger de Extérieur Jour, le groupe de rap de Quentin, lui, en 2012.
3: J'ai crié.
4: C'est pas les Forbans, ça.
2: C'est une bonne réponse de Quentin, lui.
3: Oh,
2: l'oreille absolue encore frappée. On l'a oublié, mais Bernard Minet, Framboisier et leurs acolytes s'étaient essayés au rap.
3: Mais ils ont fait une bonne chanson ou pas?
2: Ils ont fait le barbecue, ils ont fait la fête au village, ils ont fait
3: Que des tubes. Ça veut dire non.
4: Cette chanson, je ne connaissais pas, on dirait du mauvais Lagaffe.
2: C'est une mauvaise Zoubida, c'est dire à quel point c'est nul. Alors, donc c'est pas si mal qu'on ne joue pas finalement avec le crypto-rap. On va donc parler crypto-monnaie. Un domaine auquel je n'entends absolument rien, puisqu'en Suisse on aime le concret. In Swiss we love the real moula, not the virtual one. Mais je connais quand même 2-3 anecdotes, et j'ai même une théorie. Le Satoshi Nakamoto, là, qui a créé le bitcoin avant de disparaître des radars en 2011, avec dans le larfeuille près d'un million de petits bitcoins, ce qui lui fait donc aujourd'hui
3: dans
2: plus de 100 milliards.
3: Non, mais...
2: Vous dites qu'on sait pas qui c'est, ok, enfin, je veux trahir personne, mais quand j'ai demandé à Spencer Lui, l'oncle de Quentin, d'où lui venait sa fortune, voilà ce qu'il a répondu. Bon, après il avait bu. Hélas, tout le monde n'a pas été aussi malin avec les bitcoins que Satoshi Nakamoto. Prenons par exemple Laszlo Agnès. En 2010, il vit en Floride et il pourrait facilement faire partie de ceux qui vont tout miser sur la crypto, alors naissante, parce qu'il est développeur. Il est le développeur qui a conçu le minage par GPU, un truc fondamental dans l'univers crypto, j'ai pas trop compris. Et Laszlo...
4: Vous
2: comprendriez pas non plus. Et surtout, il est connu pour être à l'origine de la toute première transaction en Bitcoin, mais je vous rappelle qu'on est en 2010. Alors selon vous, qu'a-t-il bien pu s'offrir avec 10 000 Bitcoins, soit 667 millions d'euros au cours actuel? Une voiture, en l'occurrence une Camaro de la marque Chevrolet. Une clé USB sur laquelle il mettra ironiquement les 200 bitcoins qui lui restent. Ou deux pizzas supplément pepperoni parce que c'est bon, le pepperoni.
4: Ah!
3: Mais j'ai pas compris la question.
2: Oh. Bah, qu'est-ce qu'il a... Oh la vache. Qu'est-ce qu'il a acheté?
3: Non, mais vous m'avez perdu.
2: Qu'est-ce qu'il a acheté?
3: Les trois.
2: Avec 10 000 bitcoins.
3: Les trois.
2: Il aurait pu s'acheter les trois, mais ce n'est pas ce qu'il a fait.
3: Bon, bah, c'est alors les pépéronis.
2: Bonne réponse de Manon Mariani, qui n'avait pas compris la réponse, mais qui apporte.
4: C'est fou.
2: Qui n'avait pas compris la question,
3: alors,
2: mais qui apporte la bonne réponse.
3: Cyril vient de me dire qu'il ne l'accorde pas. Bon, bah voilà.
2: Vous prendrez bien un peu de sauce piquante avec votre gai savoir. Le 18 mai 2010, il propose sur un forum de filer 10 000 bitcoins, soit 40 dollars de l'époque, à quiconque accepterait de lui livrer deux pizzas, parce qu'il avait faim. Ce que va faire un étudiant. Voilà un étudiant qui, quelques années plus tard, n'aura pas de mal à rembourser son prêt étudiant. Depuis cette transaction mythique, la communauté Bitcoin célèbre en tout cas le Bitcoin Pizza Day chaque 22 mai pour honorer le jour où ce con de Laszlo a claqué 660 millions pour deux pizzas. Vous avez aimé Laszlo? Vous allez adorer Stéphane Thomas, a.k.a. Stéphane le gros loser, dit grosse scheiße, puisque nous sommes face à un Allemand. Or, non content d'être Allemand, Stéphane est également développeur de logiciels. Et en 2011, futé, il demande à se faire payer en Bitcoin pour la réalisation d'une petite vidéo d'animation sur le sujet. Mais voilà, tout futé qu'il est, Stéphane a un problème. Il a à peu près une aussi bonne mémoire que moi. Alors lui, il n'a pas oublié le mariage de sa meilleure amie, mais il a fait presque aussi fort. Comme il avait l'habitude de tout noter sur des petits bouts de papier, eh bien le mot de passe qui lui permettait d'accéder à son portefeuille de crypto aussi, il l'a noté sur un bout de papier, vous me voyez venir. Il a évidemment perdu ce bout de papier. Aujourd'hui, 15 ans plus tard, c'est vraiment dommage parce que il est mort. Il a entré trop de fois de mauvais mots de passe et il ne lui reste plus que 2 tentatives. Où les 7000 bitcoins encaissés pour sa vidéo valent aujourd'hui 470 millions de dollars.
3: B et C.
2: C'est allé très vite du côté de Manon, Quentin.
3: Oh,
2: Quentin n'a même pas eu enfin, quand on n'a même pas eu le temps de formuler une réponse.
3: C'est marrant, hein. C'est fou, hein.
2: C'est marrant, drôle.
3: Ouais. C'est voilà. Alors que là, pour le coup, je vois pas. Ah.
2: Bravo, non. B et C, effectivement.
6: Oh, le con. Oh, le con.
3: Ah ouais.
2: Et oui.
6: Il est con.
2: Ouais, pas la disquette la mieux formatée du computer. Le Stéphane, il a stocké ses bitcoins et donc sa fortune sur une clé USB qui s'auto-détruit après 10 tentatives de mot de passe incorrect. Pour le coup, Quentin est beaucoup plus malin. Un seul mot de passe pour tous ses supports.
6: La bouillard.
2: B majuscule, point d'exclamation à la fin. Défaite de l'intelligence, mais victoire de Manon Mariani.
3: Ah, merci.
2: Comme quoi le blé, ça vous connaît.
4: C'est fou.
2: Psycho.
4: On peut quand même oui. dire effectivement que vous avez oublié le mariage de votre meilleur
2: oui,
4: ami.
2: Mais j'ai peut-être oublié, mais j'y étais à l'heure.
4: Oui, c'est vrai.
2: On
4: vous
2: m'a
4: étiez
2: appelé.
4: Témoin.
2: On m'a appelé le samedi matin. On m'a dit où es-tu? Parce que j'étais censé être là la veille. Non, j'ai pas témoin. J'étais non seulement témoin, mais c'est moi qui animais un peu la
4: mais
2: cérémonie.
4: À maître de cérémonie.
2: Effectivement.
3: Vous présentiez
2: et, mais le samedi
3: mariage.
2: Matin, on m'a appelé. Je lui dis, elle me dit, mais tu n'es pas là. Et je lui dis, mais c'est pas là ton mariage. Je lui dis, c'est la semaine prochaine. J'avais noté dans mon agenda, pensant savoir mieux qu'elle quand était son mariage. Mais j'ai sauté dans le premier train vers Valence. C'était en Ardèche. Et j'étais là à l'heure. Et voilà une information qui intéresse nos auditeurs.
4: Mais oui, bien sûr.
2: Psychose dans le monde de la crypto. Les amis, on est toujours avec Antoine Chéron, avocat spécialisé en crypto-monnaie, pour nous éclairer sur ce phénomène des crypto-rapts qui se multiplient en France, mais aussi dans le monde. C'est mondial, cette tendance à kidnapper des détenteurs ou des proches de détenteurs de crypto.
7: En France, on est sacrément pionnier sur le sujet.
2: Ah oui, quand même. Donc, on est particulièrement, particulièrement touché. Vous nous parliez de l'IA, et ça, c'est passionnant. L'IA qui aide les ravisseurs à identifier déjà les détenteurs et leurs proches, détenteurs de crypto. Vous dites même que l'IA, elle aurait tellement utile qu'Anthropic a décidé de ne pas sortir sa dernière version Mythos, car ça aiderait trop les criminels. C'est ce genre dans ce genre de criminalité que ça pouvait être risqué.
7: Oui, exactement. Mais Anthropic, c'est vraiment... Alors après, il y en a qui parlent d'un coup marketing, mais en tout cas, ils ont trouvé 10 000 failles sur les grosses plateformes aujourd'hui internationales. Donc oui, aujourd'hui, c'est une arme de guerre. L'IA, telle qu'Anthropic, vous permet de faire n'importe quoi. Donc aujourd'hui, trouver des failles, fabriquer des armes, bref, je crois qu'il n'y a pas de limite véritablement. Donc ils utilisent ces intelligences artificielles, même si parfois elles ont des limites, ils arrivent à les délimiter, finalement, les rendre accessibles sur la recherche d'informations liées à des crypto-monnaies. Mais aujourd'hui, comme et c'est la faute du KYC, quoi. C'est la faute aussi de comme toutes les informations vous sont traçables, c'est ce qu'on veut à travers la blockchain. Donc vous allez avoir toutes les informations, vous allez avoir carrément les informations sur le patrimoine détenu au sein de la blockchain. Après, ce qu'il faut, c'est juste recouper avec qui détient ce patrimoine, et ça vous les avez avec le darknet. Donc l'intelligence artificielle vous permet d'avoir toutes ces informations. Il suffit juste de les mettre bout tabou avec la bonne intelligence artificielle et vous avez tout ce que vous souhaitez.
2: Et encore, là on parle juste de l'IA, on parle ici même d'une autre révolution en cours, l'IA quantique, enfin en tout cas les ordinateurs quantiques qui pourraient jouer un rôle encore plus problématique dans le monde de la crypto-monnaie
7: 2030.
2: Quand elle sera développée, voilà,
7: 2030.
2: Horizon 2030, qu'est-ce qui peut se passer à ce moment-là? C'est-à-dire que là il n'y a plus de code. Il n'y a plus de sécurité qui tienne.
7: Non, mais là il va falloir qu'on anticipe. Et ouais. J'allais dire, aujourd'hui, le gouvernement a créé une nouvelle agence, justement, pour... Il y avait l'ANSSI.
2: Ouais.
7: Aujourd'hui, il crée Ariane, qui va être une agence spécialisée sur l'intelligence artificielle, parce que le quantique, les Français sont très en pointe là-dessus. Le quantique va être capable de décoder la blockchain et de décoder le Bitcoin.
4: Et les crypto-monnaies ne vont pas perdre de la valeur là-dessus.
7: Là, évidemment, là, on va passer dans un autre monde. Là, évidemment, là, on parle plus de ça. Là, ça va être vraiment problématique. Donc, il faut qu'on soit anticipé là-dessus en termes de cybersécurité. Mais le gouvernement, on a conscience. Aujourd'hui, ils sont en train de travailler dessus.
4: Mais il n'y aura pas une perte de valeur de la crypto si...
2: Oui, qui pourrait s'effondrer parce que face à un manque de sécurité tel...
7: C'est-à-dire que si on fait sauter les crypto-monnaies, on pourra faire sauter les systèmes boursiers, on pourra faire sauter les systèmes bancaires. Donc
2: tout ça est aujourd'hui intimement lié. Pour moi, les crypto-monnaies, ce n'est pas quelque chose à côté, ce n'est pas une autre forme d'économie. Si la crypto s'effondre, c'est tout le marché...
7: Oui, mais le problème, comme on disait tout à l'heure, c'est qu'aujourd'hui, il y a énormément de fonds. On prend BlackRock qui est 12 000 milliards. Aujourd'hui, il y a énormément de fonds qui ont des valeurs refuges qui sont les cryptos. Si on commence à faire sauter les cryptos, vous allez faire sauter certaines valeurs boursières et forcément la bourse va prendre un coup. Donc aujourd'hui, c'est ça notre problématique.
2: 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L'heure d'ouvrir la pièce jointe de Manon Mariani.
3: Une affaire aujourd'hui, le 23 janvier 1978, en plein Paris, un des hommes les plus puissants de France est kidnappé, son nom le baron Édouard Jean Empain. À l'époque, c'est une des grandes figures du patronat français car il est héritier du groupe industriel Empain-Schneider, géant de l'électricité, du nucléaire et des transports. Son groupe pèse des dizaines de milliers d'emplois et participe notamment au développement du métro et du TGV. Ce matin-là, il sort de chez lui, avenue Foch, pour aller travailler, sauf qu'au moment de monter dans sa voiture, de faux policiers l'interpellent, ils le forcent à monter dans une camionnette et ils disparaissent. Pendant des heures, personne ne sait où il est, sa famille s'enferme dans son appartement, les vrais policiers cette fois-ci commencent à se mettre sur l'histoire, puis très vite, sa famille reçoit une demande de rançon énorme, 80 millions de francs. Mais l'affaire prend une tournure encore plus glaçante, quelques jours plus tard, on l'a évoqué, les ravisseurs envoient une preuve de vie à la police, un doigt coupé du baron Empain, et puis une photo de lui, amaigri, barbe de 3 jours, fatigué, fait la une des journaux et choque toute la France. Pendant 63 jours quand même, le pays suit l'affaire comme un thriller. Les ravisseurs changent régulièrement de planque, la police multiplie les surveillances, les fausses pistes, les filatures. Mais malgré la violence de l'histoire, l'opinion publique se montre très peu compatissante envers Empain. Il est vu comme un milliardaire inaccessible dans une France en pleine crise économique et les Français peinent à avoir de la peine, justement. Encore pire, la presse commence à fouiller toute sa vie privée, ses maîtresses, son goût du poker, son argent, son train de vie, ses fréquentations. Certains médias vont jusqu'à insinuer qu'il aurait lui-même orchestré son propre enlèvement pour récupérer de l'argent ou régler ses problèmes financiers. L'homme kidnappé devient presque suspect. Finalement, le 26 mars 1978, le baron Empain est relâché dans une station de métro. Plusieurs ravisseurs seront arrêtés et condamnés dans les années qui vont suivre. Mais l'après n'est pas plus rose pour le baron. Après les révélations des journaux, ses proches se détournent de lui, sa femme demande le divorce, il dira que seul son labrador était content de le revoir. Résultat, Édouard Jean Empain quitte peu à peu le monde des affaires, il se retire de la vie publique et part vivre une grande partie du temps à l'étranger. Il va mourir en 2018 et son nom restera toujours associé à ce rap spectaculaire et dévastateur qui a marqué les années 70.
2: Merci Manon. Antoine Chéron, quand on voit l'ampleur que ça avait pris à l'époque, cette affaire l'enlèvement du baron Empain, la couverture médiatique, est-ce qu'il y a une différence dans la médiatisation aujourd'hui des cryptorates? On en parle, on en a parlé sur France Inter, on en parle dans tous les grands médias, mais on a l'impression que ça n'a pas pris les mêmes dimensions. Or là, quand même, la dernière fois, un doigt a été coupé quand même aussi.
7: Oui, alors c'est vrai que ça n'a pas tout à fait le même retentissement. Et surtout là, 2025-2026, là depuis 2026, on en a plus de 50. Donc en fait, on les enchaîne les uns après les autres.
2: Oui, ça va trop vite.
7: Oui, c'est-à-dire qu'il faut être discret. On ne souhaite pas forcément sur toutes les affaires en parler parce qu'on n'a pas envie qu'on sache que telle et telle personne se sont fait rançonner. Donc voilà, il y a une double mesure. Le gouvernement en a conscience. Le parquet est anticriminalité. Est spécialisé sur ce genre de rapt et très actif avec les services de renseignement. Mais c'est vrai que c'est beaucoup moins médiatisé.
2: À suivre, si vous n'êtes pas allergique aux imposteurs, qui seraient certainement plus à l'aise sur Europe 1, mais qui sont là malgré tout, car il faut bien faire bouillir la marmite, alors vous serez ravis de retrouver Pierre Courade, qui nous résumera tout ce qu'on s'est dit en une minute chrono, le temps de saluer celui qui, contrairement à Pierre, n'a jamais caché qu'il était de droite. GC, qui est sur son téléphone d'ailleurs.
8: Non, pardon, désolé, je check mon portefeuille crypto, toujours zéro.
2: Toujours zéro, c'est bien ce qui me semble aussi. La chronique de GC, c'est juste après Courtney Barnett. One thing at a time, sur France Inter.

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1: On savait déjà qu'il n'était pas de gauche. Qu'il avait beau se revendiquer d'elle, il n'avait jamais glissé un bulletin Hidalgo dans l'urne. Si ça se trouve d'ailleurs au municipal, il avait fait semblant de se réjouir de la victoire de Grégoire à Paris, alors qu'en douce, il envoyait des messages de soutien à Rachida Dati sur le mode « ces comptes parigots ne te méritent pas ». Mais on sait désormais, grâce à Mathieu Charrier, que vous n'êtes pas seulement de droite courante, vous êtes sarkozyste. Et je le rappellerai à chaque fois avec cette musique qui désormais sera la vôtre, tout simplement. Mais avant de changer le monde...
2: Non, pas du tout.
1: Mais avant de changer le monde, résumez-nous, Pierre, déjà tout ce qu'on s'est dit sur les crypto-raptes en une minute chrono.
3: Et Mathieu Charrier était strauss-kénien, hein, je précise. Hein. Je ne sais pas ce qu'il
1: est venu. Il a oublié de me le dire.
3: Ouais, ça, évidemment. Aujourd'hui, les crypto-raptes, un phénomène inquiétant en pleine explosion. On en a comptabilisé 18 en 2024, 67 en 2025 et déjà une cinquantaine depuis le début de l'année. C'est l'avocat Antoine Chéron, spécialisé dans les crypto-monnaies, qui est venu nous en parler. Il nous a d'abord expliqué que ceux qui avaient investi 1000 euros dans les bitcoins il y a 10 ans sont aujourd'hui à la tête d'une fortune potentielle de 500 millions d'euros. Des chiffres qui attisent les convoitises et les failles dans nos systèmes informatiques facilitent la tâche des criminels. Les fuites de données permettent de trouver des informations personnelles sur les détenteurs de crypto. Les bases de données, les wallets, se vendent, s'achètent et grâce à l'IA, les ravisseurs arrivent à remonter jusqu'à leurs victimes. Ce sont souvent leurs proches qui sont enlevés contre une rançon. Conséquence, des entrepreneurs qui ont fait fortune dans les crypto-monnaies doivent s'entourer d'une protection renforcée. Éric Larchevêque dépense par exemple entre 50 000 et 100 000 euros par mois pour sa sécurité. Voilà, pas de vanne dans cette chronique, encore en point commun avec GC.
1: Quelle ordure jusqu'au bout. Il a failli en recracher sa gourde. Et justement, enfin pour clôturer cette émission, je vais m'inspirer une fois n'est pas coutume de Laurie et faire monter sur scène GC. Ah oui, à ceux qui me disent « GC, on l'aime bien, mais attention à la surexposition médiatique, il est vraiment partout », je dis « Et encore, vous n'avez pas vu ces stories où il danse sur scène au concert de Laurie ce week-end ?» Franchement, GC, est-ce que tout ça ne va pas trop loin ?
4: Vous êtes tous des jalouses.
5: Ouais.
4: Tous des jalouses.
5: Je sais pas si on peut appeler ça danser.
6: Quand même, 18 jours pour apprendre la choré.
1: Ah oui, 18 jours de travail derrière ça.
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8: Marie me disait que tu ressemblais à un daron. Pas à
1: bon, en tout cas, GC, ce qui est bien, ça tombe vraiment bien, c'est que vous êtes un grand fan des crypto-monnaies.
6: Oui, bonjour à tous. Bonjour Antoine Chéron, GC. Donc je me présente parce que d'habitude je suis à la matinale, donc là ça doit vous faire un peu je vois bien que vous êtes perturbé, vous vous dites tiens, qu'est-ce que cette icône du matin fait là l'après-midi. Écoutez, merci de cette question premièrement, et en fait non, je le vois pas comme une punition, je le vois plutôt comme l'occasion de venir aider des personnes en difficulté et invisibilisées aussi, hein, et c'est vrai, vous avez raison, pourquoi moi j'ai tant de lumière quand eux n'ont rien. Eh bien écoutez, je dirais le charisme tout simplement et le talent, en tout cas très

0: devant moi. Puis finalement, c'était Quentin qui rentrait de province. On l'a dit, hein, les kidnappings de gens qui ont des crypto-monnaies explosent. L'équipe de Zoom Zoom peut donc dormir tranquille, hein, vu que la courade a 2,37€ sur son compte. Un 5 après sa SACD pour sa minute. Quentin a une carte mosaïque. Hein, et puis conseil aux kidnappeurs, hein, s'ils font les poches de Mathieu, mettez des gants, parce que les oursins font mal. À la limite, il y a bien la Marianoche, qui est millionnaire, hein, mais c'est en point fidélité Nicolas. Puis je vous avoue qu'en ce moment, des mecs cagoulés qui l'enferment dans une cave, pour elle, c'est un mardi. Le profil des victimes, c'est des entrepreneurs qui souvent sortent de grandes écoles et qui ont tous un point commun, être l'ex de Marine Leonardi. Bah oui, c'est une vraie histoire. Il y a deux personnes qui se sont fait kidnapper l'année dernière qui étaient ses anciens plans cul. Mais je vous jure que c'est vrai. Je veux mais ces pauvres hommes sur qui le sort s'acharne. Vraiment, selon les témoignages, ils préféraient se refaire kidnapper hein, que de recoucher avec elle. Les ravisseurs hackent des données pour trouver des infos. Bah, mon conseil, embarquez directement la vieille Leonardi hein, vu qu'elle a les adresses de tous les mecs qui ont fait des écoles de commerce. Faut juste être prêt dans la camionnette à se prendre un tunnel sur la charge mentale et ses fesses plates. Et puis si elle veut pas coopérer, vous la menacez de devoir s'occuper de ses filles. Ça devrait marcher. Voilà, et vraiment au pire, vous lui coupez les oreilles. Vous verrez, il y a de la marge. Allez, moi je vous laisse parce que moi aussi je dois aller récupérer le listing des millionnaires en crypto, mais moi c'est que pour leur faire du bien.
1: Évidemment, merci beaucoup GC. On vous retrouve la semaine prochaine dans Zoom Zoom et vous jouez votre spectacle à Paris au Mathurin, dis donc du 3 au 27 juin. C'est les dernières places hein, qui sont disponibles tout simplement, disons. Merci Antoine Chéron de nous avoir permis de mieux comprendre ce phénomène des crypto-raptes. Il y a des fois, on est content d'être pauvre, je vais vous le dire. Vous, chez vous.
2: Qu'est-ce que t'en sais, Mathieu ?
1: Vous, chez vous, je le pressens. Vous, chez vous, surtout ne bougez pas. Toute l'équipe revient près du journal de 17h pour scanner l'actu de ce 26 mai en mode.
3: Ah oui.
1: On programme notamment la nouvelle fonctionnalité d'Instagram. Les instants servent-ils vraiment à quelque chose ou juste à faire mousser l'ego de Pierre Courade ? Manon, en tout cas, déteste ça, les instants, visiblement.
4: J'ai zéro like, ça m'est
1: zéro bien. Like, voilà.
3: Personne ne la like.
1: Une bonne statistique. Le rire n'est pas de mise. Un concert de Patrick Bruel programmé en Corse, ce qui fait polémique sur place. Les féministes veulent susciter le débat. Les adieux de Gaël Monfils à Roland-Garros, vu par Marie Debreuil. Et puis surtout cet après-midi, nos confrères suisses du temps, en ayant visiblement marre de l'actualité suisse qui est, pour tout dire, un peu chiante, ils lancent une version actu française de leur journal. Ce sera en ligne. Pourquoi faire ? Eh bien, le responsable éditorial de ce temps, sauce béarnaise, va tout nous expliquer.
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1: C'était très clair. Oui, bonjour, il est 17h sur France Inter. Le point sur l'info avec vous, Amélie Perrier.
10: Les absents ont toujours tort. C'est l'adage que cherche à faire mentir la défense de Claude Guéant au procès en appel du financement libyen de la campagne présidentielle de 2007. L'avocat de Claude Guéant a fustigé cet après-midi la cruauté et le cynisme de Nicolas Sarkozy. Bonsoir Sarah Guibaudot.
11: Bonsoir.
10: Vous suivez ce procès où l'ancien bras droit du président, absent du fait de son état de santé, par la voix de ses avocats, n'a pas l'intention de payer pour deux.
11: Maître Philippe Bouchet-Zelgosi parle pour le grand absent de ce procès. L'ancien secrétaire général de l'Élysée, 81 ans, était trop malade pour comparaître une deuxième fois. Et Nicolas Sarkozy en a profité pour changer sa stratégie de défense en laissant entendre que Claude Guéant aurait demandé des fonds pour lui-même. L'avocat fustige ce président à la mémoire courte qui apporte le tourment de la calomnie à celui qu'il a fidèlement servi pendant plus de 20 ans. Pour sa défense, Claude Guéant n'a pas sollicité d'argent ni fait la moindre promesse aux Libyens. Il a rencontré le beau-frère de Kadhafi lors d'un voyage à Tripoli, une rencontre qui lui aurait été imposée et qu'il regrettera jusqu'à la fin du peu de vie qui lui reste à vivre. Cette rencontre, il en a bien parlé à Nicolas Sarkozy. Maître Bouchet-Zelgosi rappelle ses attestations que Claude Guéant a apportées au tribunal et regrette que l'accusation n'en tienne pas compte. Elle qui a demandé comme en première instance 6 ans d'emprisonnement, loin de ses hôpitaux, de ses proches, pour mourir. Mourir plus vite, s'indigne son avocat. La prochaine fois qu'un client va me dire « Maître, je voudrais apporter ma part de vérité », je lui dirai « Surtout pas ».
10: Sarah Guibaudot, chef du service

0: cette police justice de France Inter. Le gouvernement français envisage d'attaquer le gouvernement israélien. Le Premier ministre Sébastien Lecornu étudie une saisine de la justice française pour le traitement qu'il a jugé odieux infligé par le gouvernement israélien à des militants pro-palestiniens de la flottille pour Gaza. L'un des ministres israéliens d'extrême droite, Itamar Ben-Gvir, avait diffusé une vidéo montrant les activistes à genoux et menottés, provoquant un tollé international. Faire le choix de l'électrique, Stellantis va investir plus d'un milliard d'euros pour produire à partir de 2029 une nouvelle génération de véhicules électriques sur son site de Mulhouse, dans l'est de la France. Annonce d'Emmanuel Macron qui a réuni à l'Elysée les entreprises françaises appelées à accélérer l'électrification des usages. Bonsoir Fabienne Sintès.
1: Bonsoir Amélie.
0: Ce soir dans le téléphone sonne, vous vous demandez si ce virage électrique est à la portée cette fois des ménages.
1: Et oui, il a annoncé beaucoup d'engagement des entreprises. Emmanuel Macron qui semble dire « nous on pousse les entreprises, c'est à vous de jouer maintenant votre voiture et vos pompes à chaleur aussi » avec une demande d'effort, une ambition en tout cas qui est de 1 million de pompes installées par an. On est très très loin derrière, on doit être autour de 180 000 aujourd'hui, donc imaginez le chemin qui reste à parcourir. Évidemment que vous vous posez la question vous aussi, évidemment c'est extrêmement cher, personne ne dirait le contraire, mais le calcul que vous êtes en train de faire peut-être en ce moment dans la cuisine, sur la balance, c'est le prix de l'énergie, le coût des équipements, les aides publiques, même si Hormuz rouvre demain, c'est quand la prochaine crise? Comment ça entre ça dans vos calculs? Est-ce que je commence quand même à me renseigner sur la pompe à chaleur, même si la maison n'est pas encore isolée? En combien de temps ma voiture sera-t-elle rentable si on considère que le prix de l'essence est très haut et que peut-être il ne baissera pas là où il était auparavant? Si les entreprises s'y mettent donc, est-ce que vous aussi vous vous y mettez et vous sautez le pas plus encore que vous n'y êtes? Eh bien vous allez nous le dire au 01 45 24 7000.
0: Le téléphone sonne après le journal de 19h à tout à l'heure Fabienne. Le Nutri-Score devrait être obligatoire. C'est l'Académie de médecine qui le dit aujourd'hui, joignant sa voix à une pétition signée par plus de 57 000 personnes sur le site de l'Assemblée nationale. 79 structures la soutiennent également. Bonsoir Nina Richard.
2: Bonsoir.
0: Rendre le Nutri-Score obligatoire car cela réduirait le risque de maladies chroniques.
2: Oui, cette échelle de couleurs dégradée du vert au rouge affichée sur l'emballage joue directement un rôle de santé publique. Après plus de 150 travaux scientifiques européens, il est logique pour l'Académie de médecine de soutenir cet outil efficace. Pour le cancérologue Franck Jauvin, membre de l'Académie, s'en servir pour ses choix alimentaires, un effet direct sur sa santé.
3: Plus l'alimentation est transformée, plus elle présente des risques. Et plus l'alimentation est déséquilibrée, plus elle présente des risques, notamment en termes d'obésité. Et qui dit obésité dira à un moment diabète potentiel, dira maladie cardiovasculaire, dira hypertension artérielle. Donc, on a maintenant la chaîne logique, si vous voulez, entre la qualité de l'alimentation, la probabilité de développer une maladie chronique, et puis après, même lorsqu'on a des maladies chroniques, il n'est pas trop tard pour modifier son alimentation et diminuer les risques.
2: À condition donc d'avoir à sa disposition ce Nutri-Score, dont l'affichage est optionnel depuis 2017, année de sa création. D'ailleurs, Danone, Björk, Cristaline l'ont retiré en mars dernier, après que les scientifiques ont rendu plus sévères les critères vis-à-vis des produits sucrés et édulcorés. Or, sans transparence, selon les signataires, c'est une perte de chance pour les citoyens français.
0: Merci Nina Richard. Cette demande est également relayée dans une proposition de loi rassemblant 8 groupes politiques sur les 11 à l'Assemblée nationale. Le père d'un jeune joueur de foot dans le Var en garde à vue. L'homme est soupçonné d'avoir violemment agressé un éducateur de foot lors d'un match de U13, les moins de 13 ans, dimanche à Sifour, de l'équipe adverse de celle de son fils. Le coach hospitalisé en soins intensifs souffre notamment d'une fracture de la mâchoire et d'un hématome cérébral. La canicule s'étend et s'aggrave. 13 départements de l'ouest de la France sont placés en vigilance orange canicule demain par Météo France. Une vague de chaleur avec des températures inédites pour une fin mai jusqu'à 38-39 degrés du fait du changement climatique essentiellement causé par l'accumulation dans l'atmosphère du CO2 généré par la combustion du charbon, du pétrole et du gaz. Les experts rappellent que ces vagues de chaleur sont appelées à devenir de plus en plus fréquentes, intenses et précoces.
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0: Et France Inter, il est 17h07, c'est la suite de Zoom Zoom Zen. Et c'est à vous Mathieu Noël.
10: Merci beaucoup Amélie Perrier. Retour de l'info sur Inter à 18h.
11: Michel Morgan, dans un décor de rotative, a baptisé, comme on baptise les navires, le nouveau paquebot de la presse parisienne, un quotidien du soir qui portera un nom naguère célèbre, Le Temps. Ou plutôt, Le Temps de Paris. Vedette de la politique, de la presse, des arts et du monde, assistait à ce lancement magistral qui va donner des apaisements aux gens pressés. Désormais, ils auront le temps.
10: Excellente vanne. L'inauguration du Temps de Paris le 18 avril 1954. Malheureusement, cet après-midi, Michel Morgan n'étant pas disponible, ce n'est pas avec elle qu'on va fêter un autre lancement, celui du Temps tout court, le Temps suisse, mais version française avec son responsable éditorial. Bonjour Paul Ackermann.
12: Bonjour.
10: Merci d'être avec nous sur Inter cet après-midi. Vous êtes journaliste, correspondant à Paris pour le journal suisse Le Temps. Mais plus seulement, puisque depuis aujourd'hui, c'est vous qui pilotez la version France du Temps. Pour la première fois, votre journal va consacrer une édition complète et quotidienne à l'actu française. C'est exclusivement en ligne. Pourquoi Le Temps s'intéresse-t-il à l'actualité française? Quel regard le quotidien suisse va-t-il porter sur notre pays à moins d'un an de la présidentielle? C'est ce que vous allez nous expliquer. Mais déjà, je rebondis sur cet archive du lancement du Temps de Paris en 1954. Vous n'avez pas eu envie de lancer à un moment une édition papier France du Temps, ou c'est vraiment plus là que ça se joue aujourd'hui?
12: Non, je crois que d'un aspect, d'un côté, d'un point de vue industriel, ce serait vraiment pas réaliste de distribuer un journal dans toute la France.
10: Oui, ça aurait été panache, mais ça n'aurait pas servi
12: voilà,
10: à grand-chose.
12: On en a un peu débattu ce matin au lancement avec des personnes qui étaient invitées et... au bout de la conversation, on se disait peut-être un MOOC, une fois, qui réunirait le best-of de nos articles, mais un journal tous les matins, ou même toutes les semaines, ou même tous les mois, ce serait un peu trop ambitieux, je pense.
10: Comment les Suisses voient-ils l'actualité française? On va en parler avec notre invité Paul Ackermann, et je le dis sans chauvinisme, même si je suis né et j'ai grandi à Genève, qu'est-ce que c'est bon de recevoir un invité suisse? Pas seulement parce que c'est toujours l'occasion de réécouter le seul morceau relatif à la Suisse de la base sonore de Radio France intitulé Polka Helvète, mais surtout parce que c'est l'assurance d'un invité poli. Un invité qui aura toujours l'élégance de répondre quelque chose d'intelligent, même si ma question est con. Un invité qui surtout ne s'autorisera pas des blagues borderline, comme votre copain influenceur mode l'autre jour, à qui j'avais simplement demandé s'il était content d'être sur France Inter et qui m'avait répondu avec cette morgue propre aux amis LFistes de Manon.
13: J'aurais préféré aller sur Radio Nova.
10: Eh ben vas-y, tiens, je te mets du Zaz.
14: Oh non.
10: Mais en revanche, je traîne pas trop. Si on écoute plus de 3 mesures de Zaz, non seulement ça lui fera de la SACEM alors qu'elle veut pas d'argent, mais en plus, Cyril Lacarrière, notre rédacteur en chef filloniste, va défaillir. Bah voilà, trop tard. Zoom Zoom Zen, c'est parti.

0: Bonjour à toutes et à tous, soyez les bienvenus si vous nous rejoignez dans Zoom Zoom Zen. 2 heures chaque après-midi pour décrypter l'actu sans oublier d'en rire, même si en ce 26 mai dans l'équipe on a envie de tout sauf de rire. Déjà parce que quand on parle ici du temps, on ne pense pas tout de suite au quotidien suisse, on pense au temps qui passe. Et la jeunesse qui s'envole en un claquement de doigts, la vigueur qui progressivement nous quitte, la bascule terrible des 50 ans, bref, on pense à Cyril Lacarrière. Oh. Qui hier, dans son Lacar News spécial Ferrari, car oui, passé un certain âge, on n'a plus peur de perdre sa carte de presse pour une publicité déguisée, on y va franco de porc, comme on disait dans sa jeunesse. Bref, hier, Cyril, dans son Lacar News spécial Ferrari, a suscité un véritable tollé. Il n'en a rien su, évidemment, car il est plus souvent sur Copain d'Avant que sur X ou Insta. Mais les fans de la Scuderia l'ont incendié. En cause, ceci.
1: Désormais, il y a un moteur électrique dans le ventre d'une Ferrari. Ce nouveau modèle s'appelle Luce.
0: Encore un joli coup de Jean-Michel Franchouillard, puisqu'évidemment, vous vous en doutiez, la nouvelle Ferrari ne s'appelle pas Luce, comme la gagnante de la nouvelle star que tout le monde a oubliée, mais Luce, la lumière, en italien.
2: Oh là là,
0: monsieur, on est journaliste, vous voulez pas, autant vous dire que dans la commu de Quentin, cette erreur ne passe pas.
3: Vous avez vraiment reçu des messages sur le sujet.
0: Oui, moi j'en ai reçu et Quentin en a reçu beaucoup.
4: Moi j'en ai reçu, oui. Ah oui. Tu peux dire à la carrière que c'est Luce par contre.
5: beaucoup.
3: À la carrière, c'est Cyril Lacarrière, monsieur d'ailleurs.
0: Attention. Faites très attention. N'oubliez pas la chaîne hiérarchique.
4: Est-ce que 3 messages c'est bien?
1: Ok, 3.
0: Oui, moi j'en ai eu qu'un. Mais bon, tout ça, ça veut dire
1: sur 4.
0: Tout ça, c'est un tollé. Ça s'appelle un tollé.
3: C'était Luce, quoi. Allez.
0: Alors, Paul et Carmen, vous inquiétez pas. Vous allez nous expliquer l'angle éditorial de ce temps spécial France. Je vous présente juste mes fidèles complices. À commencer par celle qui, chaque après-midi, nous décrypte l'actu des réseaux sociaux. Manon, au programme de votre veille sanitaire.
3: C'est la nouvelle fonctionnalité d'Instagram préférée de Pierre Courade, les instants, des photos éphémères qui ne servent pas à grand-chose, dont les utilisateurs ont du mal à comprendre le fonctionnement et surtout qui ne font aucun like. Je le redis.
0: Vous ne faites pas de like, mais les autres.
3: Je vous parle de ma haine. Dans ma vie sanitaire, voilà.
0: Lui, il s'y est mis justement aux instants d'Instagram, sans vouloir vous vexer Manon, je crois savoir que ses instants à lui ont fait un peu plus de likes que les vôtres. Il faut dire que sa vie est un roman qui se dévore comme un tabloïd depuis le temps que je dis qu'il pratique le yachting. Eh bien, d'après vous, chers auditeurs, que faisait-il le week-end dernier dans les calanques de Cassis? Un pique-nique? Non, du bateau entre amis. Bon, alors, ok, c'était un Quicksilver 5 places. On est sur du yachting de petite taille. Mais c'est un premier pas vers le luxe. Bientôt la Ferrari Luce, Quentin.
4: Elle est moche, hein.
0: Elle est, vous l'avez vu?
3: Ah,
0: écoutez, franchement, j'ai du mal à me prononcer, mais c'est vrai que, surtout de dos, c'est une catastrophe.
4: Alors, de dos, c'est un peu vintage, mais de devant, on dirait que c'est noir.
0: Je vois ce que vous voulez dire, mais le côté vintage est raté.
3: On n'est pas dans une émission automoto.
4: Eh bien, pourquoi pas?
0: Par rapport à la 12 cylindrique qui est sortie il y a quelques temps, qui le côté vintage fait beaucoup mieux.
4: Effectivement.
0: Quentin, maintenant que vous intéressez au bon spot pour le yachting, direction évidemment la Corse.
4: La Corse, Mathieu, avec cette une de Corse Matin, le concert de la polémique. Forcément, on parle d'un concert de Patrick Bruel programmé dans un festival le 11 juillet prochain. Et sur place, les groupes féministes créent le débat. Est-ce que les Corses veulent applaudir un homme accusé par une trentaine de femmes et par 10 plaintes pour viol et agression sexuelle.
0: On va en reparler parce qu'en Suisse, certains festivals ont déjà tranché, ils ont déjà répondu à cette question. Côté humour, ne manquez pas vers l'admi, la chronique très inspirée de Marie de Breuer sur les adieux de Gaël Monfils, tellement inspirée qu'elle en a oublié de regarder le match de Moïse Kouamé, la sensation française de ce début de Roland-Garros. En fin d'émission, nous serons rejoints par Camille Lorente qui adore la Suisse. Et puis surtout, aujourd'hui, nous prendrons des nouvelles de celui qu'à la PJ du 16e, on surnomme le nouveau Mérine. Puisqu'une fois de plus hier soir, une fois de plus, alors que je rentrais tranquillement chez moi en scooter, en respectant évidemment les limitations de vitesse et pas du tout sur la voie de bus. Qui je vois justement sur la voie de bus, son véhicule encadré par 2 voitures de flics sirènes hurlantes, mon Cyril, bien sûr, encore une fois, qui semblait cette fois être tombé sur des agents moins conciliants que la fois d'avant quand il l'avait forcé à attendre en comptant dans sa tête jusqu'à 60 comme un petit gamin pour reperdre la minute qu'il avait gagnée en empruntant la voie de bus. J'avais adoré cette punition. Alors mon Cyril, racontez-nous comment ça s'est passé cette fois.
1: Très sympa.
0: Encore une fois,
1: ils
0: vous ont reconnu.
1: Je suis tombé sur des agents extrêmement sympas.
0: Mais vous êtes Cyril de l'Édito Média?
1: Non.
0: Du Douce à Sœur?
1: Non, c'est le moment où je travaille.
3: La carte aussi.
1: Mais ils ont été extrêmement
4: comment
1: sympas.
4: Comment ça se fait que la marée chaussée est aussi sympa?
0: C'est presque inquiétant.
1: Parce qu'il faut croire que les gens me trouvent
3: mais
1: sympa.
3: Vous avez quoi?
1: C'est étonnant.
0: Ça aussi, c'est contre-intuitif.
3: Vous avez une amende quand même.
1: Minuscule. Vraiment minuscule. Et encore une fois, je remercie les agents de leur compréhension.
3: Vive la France.
0: Vive le privilège. Vive la police, oui. Dans le Lacar News aujourd'hui, Cyril.
1: Eh bien, je vous parle d'Olivier Giroud qui devient une égérie Lidl quand Léon XIV cite Gandalf et un hommage à un comédien disparu, largement méconnu du grand public. Vous verrez, on fera sobre et digne.
0: Comme toujours dans le Lacar News. Le Lacar News, ce sera juste avant l'aide de mi-mai d'abord. Paul Ackermann, correspondant à Paris du journal suisse Le Temps et depuis aujourd'hui responsable éditorial de la version France du quotidien, est avec nous. Paul, déjà, pourquoi Le Temps a-t-il décidé de lancer cette édition quotidienne consacrée à la France? Comment ça s'est fait? Comment est née l'idée?
6: Alors, à la base, il y avait un constat assez simple et chiffré, c'est-à-dire que 50% de notre audience sur Internet vient de France. Un peu des gens qui tombent un peu là par hasard, on n'est pas dupes, hein, par Google, par, mais aussi des gens qui me faisaient des retours sur le fait qu'ils appréciaient ce regard un peu différent, etc. Et donc on s'est dit, par contre, on a à peine 1% d'abonnés français. Donc on s'est dit qu'il y avait un gap à remplir là. Et donc ça, c'est le constat, le bête constat chiffré de base. Ensuite, on s'est dit que on avait aussi, sur la base de ces quelques retours, un regard différent à amener sur la politique française, sur l'actualité française, sur le monde en général, et par ailleurs, toutes les autres thématiques qu'on couvre, la techno, l'économie, etc.
0: C'est à chaque fois une vision suisse.
2: Ouais, le regard suisse, c'est quoi ?
6: Alors, c'est assez... en réfléchissant à cette édition, et d'ailleurs aussi dans mon rôle de correspondant, parce que j'ai longtemps travaillé pour des médias français, c'est devenu de plus en plus précis, et j'en suis de plus en plus convaincu que c'est un regard qui est très, très éloigné du regard français.
0: Mais c'est quoi cette différence?
6: Donc, première chose, c'est un regard qui est tourné vers le consensus. Alors qu'on voit bien qu'en France, aujourd'hui, c'est la polarisation à l'extrême. Mmh. On est à la limite de la guerre culturelle ces dernières semaines. Mmh. En Suisse, c'est l'extrême... inverse, j'ai un exemple que je sors régulièrement à ce niveau-là, c'est donc le gouvernement suisse est constitué de 7 ministres. Le président est tournant, n'a aucun pouvoir de plus que les autres, donc on est bien loin de la France. Et puis ces 7 ministres, s'ils étaient français, il y aurait 2 RN, 2 macronistes, un socialiste, un LFI et un LR. Ils doivent tomber d'accord sur tout, dans le secret des débats, et tous défendre la ligne du gouvernement, y compris si le LFI doit défendre une loi qui a été imposée, si on veut, par le RN. Donc on voit à quel point c'est inimaginable en France.
0: Oui, mais c'est presque exotique pour nous, parce que c'est une différence culturelle énorme. C'est culturel en Suisse, le culte du consensus.
6: Oui, mais si on le rapporte à des questions comme les débats sur le budget l'année passée, sur... et là, il y a des questions. On a fait un sondage avec Ipsos Suisse et Ipsos France pour sonder les perceptions des deux populations sur ces sujets-là. Et on a vu ces différences. Mais ce qu'on a vu aussi, c'est qu'en France, il commence à y avoir un questionnement autour de ça. Avec tous les débats qu'il y a eu, les impasses, la culture du consensus, et notamment du référendum, avance en France.
0: On va revenir sur le référendum, parce qu'on n'est pas très bon là-dessus, nous, en France, contrairement
3: à
0: vous.
3: Est-ce que ce sera payant ?
6: Ah. Oui, c'est un abonnement. Donc ça, c'est voilà, formellement, il va avoir une homepage du site spécifique pour les Français. Derrière ça, il y aura les mêmes contenus, si on veut, si ce n'est qu'on va augmenter la couverture sur la France. Une newsletter hebdomadaire et puis un abonnement à prix français, parce que c'est pas du tout le même marché, c'est pas du tout les mêmes prix. Donc là aussi, on s'adapte au marché français.
3: Ce sera combien ?
6: C'est donc au début une offre de lancement à 2 € par mois, et puis gentiment, ça arrivera environ 15 euros par mois, ce qui est le prix d'un abonnement moyen en France.
0: Oui, en France. Un autre éclairage sur l'actu française, un éclairage suisse. On continue de zoomer sur la nouvelle édition française du journal Le Temps, juste après l'équivalent radiophonique de la farandole des desserts, la PQR de Quentin, le billet de Marie Debreur, on parlera tennis, et le Lacar News de Cyril, les 3 infos qu'il ne fallait pas manquer. C'est juste après Banana Gun, Out of Reach, sur Inter.

0: Il y a trois institutions en Suisse, Patek Philippe, Yann Marguet et le quotidien Le Temps. Or, comme le célèbre journal...
1: Et vous quand même.
0: Non, moi je ne suis pas à ce niveau-là, hélas. Or, comme le célèbre journal lance son édition française sur son site aujourd'hui, on a envie de recevoir Paul Ackermann qui dirige justement cette version. Paul, à un an de la présidentielle, c'est aussi une manière pour Le Temps de participer au débat et de suivre cette politique française qui n'est pas inintéressante.
2: C'est clairement pour ça qu'on le lance aujourd'hui et pas dans 6 mois ou il y a 6 mois. Parce qu'on sait qu'il va y avoir une énorme attention. C'est pour ça aussi que les recrutements qu'on a fait, les signatures qu'on a allé chercher sont sur la France.
0: Qui sont ces signatures quelques noms?
2: Alors, c'est des signatures, soit des journalistes suisses très capés, comme par exemple Alain Rebetet, qui est... un peu le journaliste politique suisse qui a été correspondant en France, mais qui a un regard très lié à la politique suisse et qui va venir nous faire comme ça une grande analyse par semaine, on espère. Et sa première, qui sort, je pense, en ce moment même, porte sur le Front républicain, parce que lui, il revient là-dessus, il dit c'est un... Pour lui, c'est une sorte de stratégie électorale qui a très bien marché pendant des années, qui s'affaiblit beaucoup aujourd'hui, mais qui a viré un peu au désastre démocratique, à tel point que maintenant il est retourné contre LFI, donc on exclut du champ républicain 40% des électeurs, si on additionne les électeurs RN et LFI, il dit mais c'est plus possible de tourner comme ça. Et par rapport à ce que je vous disais avant sur le gouvernement suisse, on voit bien à quel point c'est l'opposé du Front républicain.
0: Mais alors, ce consensus politique suisse, on le comprend, même s'il nous fascine un peu, nous, côté français, comment journalistiquement ça va se ressentir dans les articles, dans les points de vue? Vous allez appeler à plus de modération, vous allez nous aider.
2: Mais donc je pense que c'est une manière de se questionner face aux actualités. C'est-à-dire qu'il y a une sorte de questionnement un peu parfois faussement naïf de se dire mais comment c'est possible d'en arriver là. Et puis en décrivant le processus, finalement avant on le faisait pour un lecteur suisse, mais je pense que le fait de le faire pour un lecteur français est aussi intéressant pour le lecteur français. On révèle des choses que les gens avaient peut-être oubliées. Et d'ailleurs ça se résume pas à ce côté consensus. Il y a aussi par exemple une relation à l'État qui est complètement différente en Suisse. C'est-à-dire que c'est une culture beaucoup plus libérale, mais dans un sens beaucoup plus large que juste économique. C'est basé sur le citoyen et sa responsabilité, si on veut. Moi, j'ai un exemple là-dessus assez marrant d'un article qui a cartonné en France, et pourtant il concernait la Suisse. C'était sur... le fait qu'en Suisse, il y a une opinion qui, je pense, s'est imposée de manière majoritaire, en tout cas c'était l'avis du Temps dans son éditorial, qu'il ne fallait pas payer pour rapatrier les gens de Dubaï. Parce que, en fait, ce n'est pas à l'État de payer pour des gens qui peuvent se payer des vacances à Dubaï. Ils ont pris leur choix d'aller là-bas, à eux de se débrouiller pour rentrer. Et quand j'ai vu ça, ça a très bien marché auprès de l'audience française. Tout le monde se demandait mais pourquoi ça intéresse les Français. Mais je dis mais c'est vu de France, c'est lunaire. Personne n'ose dire ça en France. Ouais. Même si en France, ça aurait été encore plus justifié.
0: On peut le penser, mais le dire tout haut, c'est...
2: Et en plus, en France, il y avait cette histoire d'influenceurs qui faisaient ça pour échapper au fisc. Ça aurait été encore plus justifié de se poser la question. Mais je pense qu'il y a très peu de gens qui l'ont posé, cette question.
3: En France, on redoute un peu le consensus, ce que vous disiez, ce compromis, surtout depuis l'échec de la 4e République. Est-ce qu'on peut avancer efficacement avec néanmoins cette recherche de compromis-là? Parce que culturellement, on aime ça.
2: Alors, dans notre sondage, il y a certains paradoxes qui sortaient. Il y a par exemple 79% des Français qui jugent utile de recourir au référendum. Et par contre, ça en rentre dans une sorte de contradiction avec 45% qui estiment qu'un chef de l'État doit affirmer sa vision.
0: Mais le problème, c'est qu'on est dans un paradoxe total en France.
2: Voilà.
0: Et on veut le référendum, mais...
2: Et d'après les analyses qu'Ipsos nous a données, c'était que déjà, gens qui sont qui jugent utile le juge relativement utile, alors que les Suisses qui étaient à peine plus 83%, c'était très utile.
0: Très utile, ouais, c'est la
2: différence. Et donc c'est une sorte d'intérêt pour un concept, mais finalement on n'y croit pas vraiment, parce qu'il y a eu beaucoup d'exemples par le passé qui ont montré que c'était compliqué en France de faire ça de manière saine, en fait. C'est-à-dire ça se retournait en plébiscite pour ou contre une personne, ce qui est vraiment le contraire d'un référendum.
0: Ce que Le Temps, la version française du journal Le Temps Suisse, peut nous dire de nous Français, on continue d'en parler avec Paul Ackermann, vous écoutez Inter, il est 17h27. Quand on voit qu'avec un simple scooter 300 cm3, il a réussi le prodige de perdre 8 points en 4 mois. La question qui est sur toutes les lèvres est évidemment qu'adviendra-t-il de ce qui lui reste de permis quand il aura acheté la nouvelle Ferrari Luce. En attendant de le découvrir, je vous propose déjà de passer au Lacarnu dans un premier temps. Les trois infos que vous aurez de raconter à la maison ce soir, on démarre, Cyril, avec la bénédiction du jour.
1: Voici une citation que l'on peut lire dans Magnifica Humanitas, la première encyclique du pape Léon XIV. Je vous la lis. Il ne nous appartient pas de rassembler toutes les marées du monde, mais de faire ce qui est en nous pour le secours des années dans lesquelles nous sommes placés, déracinant le mal dans les champs que nous connaissons, de sorte que ceux qui vivront après nous puissent avoir une terre propre à cultiver. Et cette citation, c'est une citation de Gandalf. Oui, Gandalf, le personnage du Seigneur des Anneaux, inventé par Tolkien. Ce sont nos amis de la Croix qui le soulignent. Le quotidien rappelle que si l'auteur n'aimait pas trop qu'on lui colle des étiquettes, il a été élevé dans la foi catholique. Et que dans les livres, Gandalf, le magicien, est opposé à Matthieu Noël, aussi appelé Saruman, le magicien noir, dépeint par Tolkien comme un ennemi aimant la machine. Dans un livre où le pape appelle à désarmer l'IA et valorise la force des humains, le choix est amusant. Human after all, disait, vous vous souvenez, de petit Frenchy.
0: Effectivement, dont mon ami Thomas Bangalter,
4: oui,
0: évidemment.
4: Mon frère.
0: L'égérie du jour.
1: Olivier Giroud devient égérie Lidl, le champion du monde 2018, qui n'a pas mis un but, hein, nous rappelait Quentin tout à l'heure.
0: Quentin.
3: Il en mettra autant cette année, quoi.
0: A décidé... Mais mettre les buts, toi.
4: Il refait la vanne qu'il a fait dans le bureau, bon bref.
1: Le champion du monde 2018 a décidé d'associer son image à la marque de Hard Discount, une marque très prisée, hein, par les bobos qui s'arrachent les claquettes, les chaussettes, les bananes et
0: moi
1: autres
0: accessoires. Moi j'ai la banane, grâce à Ali, notre réalisatrice,
1: c'est vrai,
0: qui m'a offert.
1: Vous portez une banane, oui, autre que la rive droite.
0: Je la mets souvent l'été.
1: Ok. Après Zinedine Zidane, qui lui avait fait la pub de Leader Price, juste après le titre de 1998, le meilleur buteur de l'histoire des Bleus, Quentin, devient donc un porte-drapeau pour Krivit, c'est la marque de sport du discounter Lidl, qui a déjà l'immense championne Steffi Graf parmi ses représentants.
0: Le ciao du jour.
1: Pierre Denis nous a quittés. Et là, vous me demandez, mais qui est Pierre Denis ? C'est une bonne question. C'est pourtant un acteur qui a campé d'innombrables rôles à la télé française. Il a notamment incarné le capitaine Philippe Kremer dans...
4: Cordier jugé flic ?
1: Non, une femme d'honneur avec Corinne Touzet, évidemment, en milieu des années 90, et un phénomène à la télé. Et il a aussi été un autre capitaine, Patrick Bertrand.
0: Là, on est sur Julie Lescaut.
1: Ouais, pas mal, Julie Lescaut, effectivement, un autre monstre sacré de TF1. On l'a aussi vu dans le feuilleton Demain nous appartient, ou encore Joséphine Ange-Gardien, Les vacances de l'amour, Les filles d'à côté, Camping Paradis, et même dans les saisons 3 et 4 d'Emily in Paris sur Netflix. Ouais. Un acteur que tout le monde a certainement déjà vu dans sa vie, sans jamais vraiment le connaître. Pierre Denis avait 69 ans.
0: Merci beaucoup, mon cher Cyril, et je suis rassuré par ce Lacarnu. J'avais eu peur, Amélie, vous aviez un déjeuner secret, vous ne pouvez pas nous dire avec qui. Je pensais que vous étiez fait péter la panse dans je ne sais quel restaurant étoilé de la capitale. Alors que non, vous étiez en train de lire Magnifica Humanitas, la première encyclique du pape Léon XIV. Et voilà,
1: je ne me suis pas fait péter la panse, parce que j'ai mangé une salade César chez nos amis de Radio Hit. Salade César un peu légère.
0: Ah, le message est passé. Alors, la Suisse, c'est beau, c'est magnifique, on en parle beaucoup, mais la France n'a pas à rougir, n'est-ce pas, Quentin ? Direction à présent, mon autre chez moi, la Corse.
3: Avec cette une que j'ai ici, où est-ce que je l'ai ? Juste ici. De Corse Matin, que l'on voit le concert de la polémique.
5: Alors, ce message, les amis, s'adresse à Patrick Bruel. Patrick, ouais, tu dois venir en Corse en juillet, au festival, je sais pas, Hermalonde, je crois. Bon, ne viens pas. J'espère que les organisateurs ils vont annuler.
3: Ne viens pas. Vous l'entendez, en Corse, on s'interroge autour de ce qui devient l'affaire Bruel, parce que à Erbalonga, nous sommes à quelques kilomètres au nord de Bastia, un collectif féministe distribue des tracts pour demander l'annulation de son concert prévu le 11 juillet prochain. Des tracts qui reprennent l'affiche du concert du chanteur avec écrit dessus « Non merci ». Pour rappel, Patrick Bruel est accusé de viol et d'agression sexuelle par plusieurs femmes, accusation qu'il conteste.
0: Mais l'affaire ouvre un débat extrêmement sensible à l'échelle locale.
3: Est-ce qu'on peut continuer à applaudir un artiste quand son image publique est à ce point rattrapée par ce type d'accusation? Et c'est ça qui est aussi intéressant dans l'article. Personne n'est totalement à l'aise. L'affaire, qui est une affaire nationale, devient un enjeu local concret pour une tournée qui doit quand même s'arrêter dans de nombreuses régions. Et en Corse, on veut en parler. Et parmi les habitants qui soutiennent l'action des tracks, hein, certains reconnaissent aimer les chansons de Bruel, avoir grandi avec lui, avoir dansé dessus en soirée ou les avoir entendues dans la voiture familiale pendant des années. Et c'est là que le sujet devient compliqué, parce qu'on ne parle pas seulement d'un chanteur, mais aussi de ce qu'on fait collectivement de nos idoles quand elles tombent du piédestal. Les militantes expliquent qu'elles veulent avant tout créer le débat dans la rue, dans les villages corses, pas pas pour imposer une vérité judiciaire, mais juste débattre, se poser la question. En face, certains commerçants ou festivaliers répondent qu'un concert, c'est aussi de l'économie locale, des hôtels remplis, des restaurants, des emplois saisonniers. En gros, aujourd'hui, dans beaucoup de villes, la culture va se retrouver coincée entre deux exigences devenues presque irréconciliables, la présomption d'innocence d'un côté et la demande de cohérence morale de l'autre.
0: Merci Quentin. Paul Ackermann, on a appris cet après-midi que le Paléo Festival de Nyon, qui est un des plus grands festivals d'Europe, avait banni Patrick Bruel à cause, je cite, d'un comportement inadmissible du chanteur avec une bénévole de l'organisation, une affaire qui s'était réglée par un arrangement financier entre le chanteur et la victime. Les avocats de Bruel disent qu'il n'y a eu aucun geste de sa part envers elle. Un autre festival, le Bell Arena Indoor Festival, a annoncé avoir reporté un concert de Patrick Bruel s'inédié. Comment ce genre d'affaire est traité par la presse suisse, justement? C'est différent de l'approche française?
2: Je ne pense pas que ce soit différent, le genre le traitement des affaires. Par contre, visiblement, dans cette histoire de festival, il y a eu quelque chose de différent. D'ailleurs, je sais que nos journalistes se sont penchés dessus aujourd'hui, de savoir s'il y avait une spécificité suisse dans le traitement par les festivals, et notamment Paléo, parce qu'il est aussi programmé encore, je crois, dans deux festivals à venir. Donc là, on verra s'il y a une différence de traitement. Mais visiblement, là, il y avait peut-être une spécificité. Je ne sais pas à quelle conclusion les journalistes sont arrivés, parce que l'article doit
0: être publié ce soir. C'est ce genre de différence qu'on pourrait avoir avec ce temps version française.
2: Voilà, ouais,
0: un autre éclairage, y compris sur l'affaire Bruel. À suivre dans Zoom Zoom, la France retient son souffle. Notre humoriste Marie Debreuil aura-t-elle tenu compte dans sa chronique des idées de vannes fournies par Pierre Courade à midi, notre rédacteur en chef adjoint, essentiellement des contrepétries autour du mot tennis. C'est ce que nous n'avons pas tardé à découvrir. Bonjour Marie.
6: Bonjour. Je vais vous parler de tennis et non de pénis, Pierre Courade. Ouais. Voilà, mais je vais parler du match Gaston Monfils qui a eu lieu hier soir, une chronique qui va mélanger humour, hommage, analyse sportive, évidemment.
0: Évidemment, ça va sans dire. La chronique de Marie Debreuil, c'est juste après Loud, sans retenue, sur Inter.

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1: Vous en avez déjà marre qu'un Suisse vous explique ce qu'il pense de l'actu française chaque après-midi entre 16h et 18h. Eh bien, réjouissez-vous, maintenant un journal suisse va commenter l'actu française, le plus illustre d'entre eux, Le Temps. On est avec le responsable de cette version française du Temps, Paul Ackermann. On va en reparler bien sûr. Le temps d'une petite parenthèse humoristique avec cette chère Marie De Breuer. D'autant qu'on parle tennis aujourd'hui, direction Roland-Garros.
2: Et oui, le match d'hier soir, Gaston contre Monfils. Un match qu'on peut qualifier d'historique, hein. Que j'ai évidemment regardé attentivement, comme ça, de droite à gauche, et de gauche à droite. Ben oui, j'aurais pas loupé ça, tu penses. J'aurais regardé quoi sinon? Une série pour ados avec des gens à poil qui font du patin à glace. Pas mon genre. Moi, je suis sport, sport, sport, sport. Et donc, Gaston contre mon fils, j'ai adoré. J'ai adoré notamment le moment là, dans le match, où le mec, il fait 30 à avantage, mon fils. Génial, quoi. L'autre moment là où il fait faute, c'était dingue parce qu'en fait c'est vrai que la petite balle elle était loin de la ligne blanche quoi, donc il y avait faute quoi. Donc oui, on peut dire que je suis fan de tennis, je connais tous les joueurs, il y a Federer, Rafael Nadal, les cheveux de Rafael Nadal, le bandeau de Rafael Nadal qui retire son short qui lui rentre dans le cul, hein, les abdos de Rafael Nadal, le clip de Shakira avec Rafael Nadal. Les abdos de Rafael Nadal dans le clip de Shakira. On a compris la blague. Mais alors, exceptionnellement, hein, pour cette chronique, j'ai réalisé un reportage. Je suis allée sur le terrain. Voilà, un reportage sur un des acteurs majeurs de Roland qui était sur le court hier soir. C'est tout de suite reportage. Jean a 34 ans. Depuis son plus jeune âge, il adore la petite balle jaune. Ses murs sont remplis de posters des joueurs de tennis, un peu comme dans la chambre de Marie De Breuer, mais sans les trous au niveau des tétons qui se sont formés à force de l'échouille. Jean, on l'appelle l'ambianceur des matchs. Alors Jean, pourquoi ce surnom? Bah, en fait, un jour, j'ai pris mon courage à deux mains. J'ai pas réfléchi et j'ai gueulé « pa pa pa pa pa pa pa pa la ». Et là, il y a tout le monde qui a crié « Olé !» Et j'ai su quoi que c'était mon destin. Oh là là, qu'est-ce que c'était émouvant comme reportage. J'ai les poils. Alors, ça va peut-être vous étonner, je passe à autre chose, mais j'ai déjà été invité à Roland-Garros.
1: Ah
2: ouais,
1: bon
2: plusieurs fois. Ouais, j'en garde un très bon souvenir, notamment les verrines pastèques menthe et mousse de feta de la loge Perrier. Un régal, voilà. J'ai même été invité à la soirée blanche. Arrête de sourire, Cyril. Hein, ça n'a rien à voir avec tes soirées blanches entre blancs, menu 100% jambon, hein, pendant lesquelles vous dansez la macarena mais avec les bras un peu trop haut. Soirée blanche de Roland, c'est la soirée, voilà, et il est obligatoire de s'habiller en blanc. Donc imaginez-moi au Monoprix de Porte d'Auteuil à chercher des fringues blanches là, rayon femme enceinte. Mon outfit, c'était une jupe longue en lin et un top effet dentelle. On aurait dû une mormone. Voilà. Évidemment, le bas était blanc qui tire vers le beige chaud et le haut était blanc qui tire vers le bleu froid. C'était affreux. C'était pas Marilyn sur la bouche de métro, c'était Marie en lin sur les rails du RER. Bon, c'est nul. Mais c'est beau le blanc. Bah oui, non mais attendez, c'est très beau le blanc, ça met en valeur. Puis c'est une bonne idée de porter du blanc quand t'as jamais réussi à manger sans te tacher en 30 ans d'existence. Ah bah entre l'open bar Moët et Chandon et les verrines Perrier, j'avais l'air con avec mes taches de pastèque sur la dentelle. Ah, un moment j'ai dit à une ex-Miss France, waouh, t'es grande. Bien sapée et perspicace, celle-ci. Plus tard dans la soirée, il s'est mis à pleuvoir. J'ai dansé sous la pluie parce que, je me cite, j'en ai plus rien à foutre, de façon 30 à avantage De Breuer. Sauf que la pluie et les vêtements blancs, ah bah, ça dévoile. Hein. La Miss France, elle est repassée à côté de moi. Elle a regardé mes tétons, elle a dit, waouh, c'est énorme. Grande et perspicace, celle-ci. Alors, vous me croyez pas, j'ai terminé la soirée dans une boîte à côté de l'Arc de Triomphe avec un champion paralympique. Ouais. Bon, l'histoire s'arrête là parce que ce qui se passe à Garros reste à Garros. Mais disons que je regrette vraiment de l'avoir fait tourner pendant 20 minutes sur ses roues, son fauteuil. Ah bah ouais, non mais j'y peux rien si le DJ il a passé 5 fois What goes around comes around Justin Timberlake, enfin, ça m'a... Je m'excuse. Hein.
1: Je crois que malheureusement tout ça est vrai en plus, Marie.
2: Tout est vrai.
1: Sauf la fin, tu l'as pas fait tourner.
2: Pris le fauteuil roulant de Michael Jérémy.
1: Merci beaucoup, effectivement, on embrasse Michael Jérémy, à ce qu'on aura reconnu, qui a déjà été invité d'ailleurs. Cette émission. émission. À suivre dans Zoom Zoom, Manon reviendra sur cette nouvelle fonctionnalité d'Instagram qui divise notre open space. Mais à quoi servent donc les instants
2: réponse.
1: Oui, ça divise, disons qu'on trouve que ça sert à rien. Réponse dans la veille sanitaire, mais pour le moment, j'en reviens à notre sujet fil rouge cet après-midi. Le journal suisse Le Temps qui lance son édition française aujourd'hui. On est toujours avec le responsable de cette version inédite disponible en ligne, Paul Ackermann. Paul, on va revenir sur la vision politique suisse et la vision politique française. Il y a donc une étude de l'Ipsos que vous avez fait avec Ipsos France et Ipsos Suisse. Tout vient d'une défiance envers les politiques si notre système politique paraît fracturé aujourd'hui, nous, en France. D'après votre étude, 8% des Français font confiance aux politiques pour préparer l'avenir économique du pays, contre 21% des Suisses. Ça dit déjà beaucoup, cette différence.
3: Oui, où ça dit à l'inverse aussi du dysfonctionnement du système. C'est-à-dire, et notamment, on parlait avant de cette popularité nouvelle du référendum en France, c'est peut-être ça aussi. C'est-à-dire qu'il y a, face à une absence de résultats depuis des décennies, une situation qui va moins bien, une défiance envers les politiques. Et c'est vrai que c'est un peu le centre de... Voilà, c'est un peu le... Sur cette explication qu'on aboutit pour essayer d'éclairer chacun de ces paradoxes qu'on voit dans les autres questions.
4: Comment est perçu Emmanuel Macron, le président de la République, qui lui a voulu essayer de faire une sorte de compromis? Est-ce que c'est bien vu?
3: Alors, en fait, à la base, au début, Emmanuel Macron était très bien perçu en Suisse parce que, voilà, libéral, centriste.
1: Et puis banquier.
3: Et voilà, il avait tout.
4: C'est vrai qu'il avait plus d'arguments.
3: Il avait tout pour plaire aux Suisses. Par contre, ce qui a beaucoup déplu dernièrement, et notamment, vous parlez de compromis, ce qui s'est passé après la dissolution et le fait même de la dissolution, qui est une sorte de fait du prince. Alors là, on est dans l'anti-Suisse par excellence. Et ce côté très vertical, jupitérien, ça parle pas du tout aux Suisses. Et étant donné que ça a été mis en lumière de manière assez, on va dire, négative ces dernières années, ce côté très vertical, le fait au troisième Premier ministre imposé... Alors, on peut débattre de choisir une première fois un Premier ministre vaguement issu de son camp. Au bout du troisième, on s'est dit, là, ça respecte pas les institutions.
2: Mais est-ce que la politique française vous semble violente et brutale, du moins beaucoup plus qu'en Suisse? Ça n'existe pas, une politique violente et brutale en Suisse,
3: Ça existe. Alors, quelque chose dont vous avez sûrement entendu parler, parce que ça fait souvent la polémique, c'est notamment les campagnes de l'UDC dans les référendums contre
1: les
3: la burqa ou contre les minarets. Eux, alors, ils ont... mais ça, c'est c'est comme les référendums et les initiatives, c'est comme si c'était un peu la soupape du système, par ailleurs très consensuel. Quand on n'arrive pas à passer quelque chose qui nous tient extrêmement à cœur par le consensuel, on va faire une initiative au référendum en disant le peuple veut ça. Puis après, ça passe ou pas. Donc cette violence, elle se passe là, si on veut, presque en dehors du gouvernement et en dehors du Parlement.
1: Il faut juste que l'UDC, c'est pas centriste, hein, c'est
3: un parti
1: d'extrême droite. Il faut le rappeler parce que c'est contre-intuitif. Vous dites qu'en Suisse, tout est décentralisé de telle sorte que c'est l'individu qui est au centre de la société. Qu'est-ce que ça change pour la vie politique et la vie en général, j'ai envie de dire?
3: Alors, je pense que effectivement, j'ai un peu cette métaphore que j'utilise parfois pour dire que la Suisse, c'est un pays de paysans qui ont pris leur indépendance, qui parlaient des langues différentes, etc. L'échelle de la société, c'est la ferme, le village, et puis après, c'est de moins en moins important. Si on veut. Le canton est clairement plus... Et puis, à la fin, l'État fédéral, l'éducation, c'est cantonal. La police, c'est cantonal. Et donc, ce qui compte avant tout, c'est que...
1: garder sa liberté autour
3: de chez soi. C'est là qu'on voit aussi que ça n'a pas grand-chose nécessairement à voir, ou en tout cas, c'est pas exclusivement à voir avec le libéralisme économique. C'est la liberté du paysan autour de sa ferme, si on veut.
1: Enfin, il y a un truc qui fait écho à l'actu en France, et l'actu qui nous concerne, nous, à Radio France, c'est il y a une votation sur l'audiovisuel public, la dotation devait baisser à 60%. Les Suisses ont dit non, on ne veut pas que la dotation pour l'audiovisuel public baisse.
3: Et ce qui était très intéressant, j'ai couvert ça, j'ai fait quelques papiers, justement, sur le parallèle avec, c'était en plein commission à l'oncle ici, et de voir comment le débat s'est passé complètement différemment, alors que les arguments étaient à peu près les mêmes. Il y avait les mêmes questions de économie, dépenses excessives, idéologie, etc. Mais finalement, en Suisse, ça c'est comme je disais avant, cette soupape de la votation a fait que finalement au bout du débat, les Suisses ont décidé de maintenir le budget de l'audiovisuel public. Et en France, qu'est-ce qui s'est passé ? C'est on a eu une sorte de spectacle qui est parti dans tous les sens, dont rien n'est sorti.
1: Ah si, un petit rapport quand même.
3: Ouais. Mais bon, voilà, ça va être très puissant dans la campagne. Mais s'il y avait dû avoir un référendum là-dessus, je ne pense pas que ce serait la tête froide que les gens auraient voté. Quoi.
1: Certainement. Et le résultat aurait été clair pour le coup. Ça aurait peut-être été plus simple. 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L'heure de la veille sanitaire, maintenant aujourd'hui, vous nous parlez de la nouvelle fonctionnalité d'Instagram qui crée des remous même au sein de notre bureau.
5: En toute discrétion, sortie de nulle part, avec quasiment zéro promotion autour, Instagram a lancé il y a 10 jours une nouvelle fonction intitulée Instant. D'un coup, on s'est retrouvé avec des photos de nos amis en bas à droite de notre messagerie sous un format carré. Photos qu'on peut voir seulement une fois et après, elles disparaissent pour la vie. Comme sur les stories, on peut envoyer des petits cœurs, des flammes ou laisser un petit commentaire. Une fonctionnalité qui a pour but de partager des moments plus authentiques selon le boss de la plateforme. Beaucoup y voient surtout une copie à peine cachée de Snapchat et de Biril. En même temps, ce n'est pas comme si Meta ne pompait pas déjà la majorité de ses fonctionnalités sur les autres. En tout cas, si l'entreprise voulait créer le buzz autour de ces instants, c'est chose faite, mais pas dans le bon sens du terme. Car depuis son lancement, c'est un déferlement de commentaires négatifs sur les réseaux. Comment j'enlève ces instants ? C'est horrible, c'est la pire idée du siècle. Je comprends absolument rien à ce truc. Le New York Times a même publié un article sur le sujet où une influenceuse anglaise raconte qu'elle a publié 6 photos de son double menton sans s'en rendre compte.
1: Expliquez-nous comment ça se passe.
5: Et ben, en gros, vous prenez une photo et elle est automatiquement publiée. Sauf que pour le savoir, ce n'est pas très intuitif. Il faut cliquer sur un logo en haut à droite et là nos instants s'affichent. Pour les boomers comme vous, Mathieu, c'est beaucoup trop compliqué.
1: Résultat, les boomers, on est de la même génération, la Y. Voilà,
5: résultat, on se retrouve à 10 ans d'écart. Résultat, on se retrouve à voir des selfies flous de nos potes qui manifestement n'ont pas compris qu'ils s'affichent sur la plateforme. Un bon point, ces instants ne sont accessibles qu'à ceux qui nous suivent et que on suit en retour. C'est une bonne idée car ça permet de limiter les contenus. Le but n'est pas d'avoir le maximum de likes, à part pour Pierre Courade qui s'est lancé dans un concours tout seul, mais de partager plus de moments spontanés.
1: Oula, au vu de ce que vous nous dites, ça n'a pas l'air de faire l'unanimité du tout.
5: Non, pas vraiment. Le Média Wired a même sorti un article pour expliquer que ces instants allaient devenir un repère de surstrap. Vous savez, le surstrap, ce sont des contenus où une personne se met en scène de manière sexy sans tomber dans la vulgarité, mais plutôt dans la suggestion. Par exemple, prendre la courbure de son dos en photo, mettre des selfies en maillot de bain, afficher son décolleté, ses abdos, la marque de son bronzage, etc., etc. Le but de cette pratique, ne pas se faire bloquer à cause des règles de modération de l'application qui bannit évidemment tout contenu à caractère sexuel. Pour le journaliste, les instants peuvent être un nouvel espace pour les contenus un peu hot. La fonction Close Friend d'Instagram lancée en 2018 a déjà cette réputation de lieu pour partager des photos sexy, notamment pour la communauté gay. Il explique qu'en tant que gay, vivant à San Francisco, il sait très bien à quoi s'attendre quand quelqu'un l'ajoute à sa liste Close Friend. Beaucoup, beaucoup, beaucoup de peau. Et ça ne serait pas la première fois que des fonctions éphémères servent à publier des contenus suggestifs. Snapchat a été l'une des premières à le faire. Twitter aussi avait lancé une fonction de messagerie éphémère appelée Flits et ses utilisateurs y postaient des contenus très dénudés. Alors, est-ce que Instant va avoir le même destin ? En tout cas, on peut compter sur la contribution de ce cher Pierre Courade pour que ce soit le cas.
1: Merci Manon. Et justement, j'avais Pierre Courade qui me parlait dans le cast pour me dire qu'il vous donne conseil de montrer plus de peau. Vous verrez, ça marche. Les likes suivront normalement.
5: Je tenterai.
3: Vous n'en faites plus, du coup, Manon.
5: De quoi ? D'Instant ? Non, on verra.
1: Affaire à suivre. Même quand l'actualité nationale est maussade, elle est de bonne humeur. Et même si elle n'arrive pas à vendre de place pour son spectacle à Toulon, le 13 juin, elle garde le sourire. Bonjour Camille Lorente.
6: Oui, bonjour, mais il y a quand même des news qui donnent le smile. Il fait 37 à Paris, Vianney a fini sa cabane. Journal Le Temps sort une édition France. Oh là là, attends, elle est ironique ou quoi ? Quelle plaisantine, cette femme est un véritable mystère.
1: La chronique de notre petite plaisantine, c'est juste après Jack White. God and the Broken Ribs sur France Inter.

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1: Camille Lorente, vous qui avez été journaliste, vous devez être conquise par le thème de l'émission d'aujourd'hui, j'imagine.
2: Oui, le journal suisse Le Temps sort une édition France qui s'en branle. Non, que moi. Non, pardon, Paul. Non, mais je suis peut-être un peu tendue, là, parce que je refais une préservation d'ovocytes, là. Je suis encore sous hormones. Je recongèle une fournée, là. Bah, on m'arrête plus, là. Vraiment, c'est du batch cooking à ce stade. Tremblez, Picard. Non, mais c'est vrai que votre nouvelle édition, Paul, c'est super. Mais alors, j'ai lu Le Temps édition France s'adresse, je cite, aux lecteurs attentifs à la complexité du monde et en quête de décryptage. Mais on n'a pas ça chez nous, hein. Enfin, désolé. Vous avez dit, on vient proposer aux Français un regard nuancé forgé dans la culture du consensus. Ben, c'est ce qu'on appelle rater sa cible. Enfin, c'est gentil de proposer, mais ça nous intéresse pas du tout, quoi. Des infos nuancées en France, mais vendez de la tisane au Hellfest. Si vous aimez la tranquillité, vous serez pas dérangés. Nous, ce qu'on aime en France, c'est le sang, c'est couper des têtes. C'est ça, là, notre culture, nous. Et nous n'avons pas besoin de votre avis là-dessus. Voilà. Non, mais on sait que vous êtes mieux que nous, les Suisses, mais en n'abusez pas, en fait. Enfin, votre petit regard condescendant sur notre actualité, voilà, il me fait un peu l'effet de ma pote branchée Dev Perso qui me conseille pour arrêter de fumer, de respirer en carré. Hein, tu sais, allez. Tu inspires, tu retiens, hop, tu expires. Parce qu'en fait, son corps, il cherche l'oxygène, en fait. Tu crois que tu veux la nicotine, mais en fait, son corps, il veut juste respirer, quoi. Ah ouais, non, mais c'est fou ce que tu me dis là, quoi. Parce que j'aurais juré que j'avais envie de péter une clope, quoi. Ah, France, Suisse, mais nos cultures, elles sont trop éloignées. C'est ça, vous êtes trop chill, la Suisse. En Suisse, votre gouvernement, c'est quand même 7 gars de tous bords qui doivent se mettre d'accord. Enfin, mais tu vois ça chez nous, tu mets Mélenchon et Le Pen dans une salle de réunion, tu fermes à clé, allez, ça ne sortira que quand vous aurez un budget commun. Au bout de 3 minutes, Mélenchon, il a nationalisé la moquette. Il est en train d'expliquer la lutte des classes au détecteur de fumée. Pendant que Marine a toujours les capsules Nespresso pour les

0: l'argent? Où est l'argent? Attention, anecdote réelle et trop sincère. Hier, j'ai fait une échographie à l'hôpital pour ma préservation d'ovocytes. Alors, elle te met une grande sonde comme ça pour compter combien t'as d'ovocytes et quelle taille ils font. Alors, véridique, je suis chatalérée, les deux pieds dans les étriers. La gynéco, elle me donne un papier, un stylo pour me dicter la taille de mes ovocytes. Il manquait une infirmière. Mais à quel point on manque de personnes? Mais faut me voir, je prenais des notes comme ça. Sonde in the touch. Non, mais j'avais l'impression, on est où là? C'est quoi? C'est une conférence de rédaction avec Cyril ou quoi? C'est la jungle ici, Paul. C'est une jungle. Je vous laisse parce que là, je suis en train de me stresser le follicule. Je vais aller respirer en carré.
1: Merci. Faites donc ça, Camille Laurenté. On vous retrouve la semaine prochaine dans Zoom Zoom Zen et sur scène à Marseille les 11 et 12 juin. Et donc, cette date de Toulon, le 13, où il faut vraiment y aller. Hein. Toulon, les Toulonnais.
2: J'y vais ce week-end, mais c'est
1: dommage. Eh ben oui, mais c'est dommage, c'est pas le bon moment. Ça sera le 13. Et tous les jeudis, je rappelle Camille, tous les jeudis, vous êtes à la Nouvelle Scène à Paris. Merci Paul Ackermann d'avoir été avec nous cet après-midi. Je rappelle donc que ça y est, l'édition spéciale France du Temps est en ligne. Camille est ravie. Merci à tous les amis, Manon, Quentin, Cyril, s'il vous plaît, rentrez surtout prudemment, en respectant.
3: Ne roulez pas sur le zèbre.
1: Pas sur la voie de bus et pas sur le zèbre.
2: En même temps, il est zéro amende. Donc bon.
1: Merci à toutes celles et ceux qui préparent cette émission. Florent Gimel, Claire-Sophie Collet, Anatole Garcia, Gérald Arnaud et Jade Bellag. À la réalisation, c'était Ghislain Fontana. À la technique, Selim Guéribi. Demain, on se retrouve dès 16h pour zoomer sur un sujet bien funky. Vous verrez les EIG, les événements indésirables graves en milieu hospitalier. Ces erreurs médicales que jadis ont tenté d'étouffer et qui aujourd'hui sont bien documentées. Vous verrez qu'elles ont doublé en 5 ans.
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1: Il est 18h sur France Inter. Et c'est parti pour le 18-20 d'Inter. Bonsoir Fabienne Sintès.
10: Merci beaucoup Mathieu et bonsoir à tous. Le 18-20 de France Inter commence ici. Installez-vous, soyez les bienvenus sur la planète et sa banlieue. Bonsoir Damien Mestre.
11: Bonsoir Fabienne, bonsoir à tous.
10: L'actualité de ce mardi 26 mai, c'est l'épisode de chaleur qui prend de nouvelles proportions.
11: Les températures grimpent encore. 13 départements en orange à partir de demain, jusqu'à 39 degrés attendus localement. Bien au-delà des normes de saison, mais bien au-delà aussi de ce qui était initialement anticipé.
10: Et les autres titres, Damien?
11: Près d'un enseignant sur deux est au bord du burn-out. Étude que vous révèle en exclusivité France Inter ce soir. On verra pourquoi ces chiffres cachent aussi une autre réalité, celle des profs, qui ont décidé de ne plus du tout s'investir émotionnellement dans leur travail. On entendra les ouvriers de Stellantis à Mulhouse, ravis du milliard d'euros d'investissement annoncé aujourd'hui. Nous serons également en Belgique après ce terrible accident entre un bus scolaire et un train. Il y a 4 morts. Et puis Olivier Bénis a testé l'un des jeux les plus attendus de l'année, James Bond, sur console et PC. Il nous dira ce qu'il faut en penser.
10: Dans le 18-20 ce soir, nous avons mis les pays du Golfe qui ont mis le doigt sur la fragilité de leur modèle avec cette guerre qui, pour certains, sont sommés de signer avec Israël, qui s'interroge aussi sur leur allié américain. Pour eux, l'après-guerre ne sera plus comme avant, probablement. On essaiera de comprendre pourquoi. Et puis dans le téléphone sonne, nous avons mis votre voiture électrique ou votre pompe à chaleur, l'électrification des usages. Encore une fois, Emmanuel Macron a insisté aujourd'hui sur cette question-là. Est-ce que vous êtes déjà en train de faire des calculs, vous aussi, le prix de l'essence, le prix de l'énergie? Vous nous en parlerez et ce sera au 01 45 24 7000.
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10: C'est déjà un épisode de chaleur historique. Il gagne ce soir en intensité.
11: Oui, c'est de l'inédit dans l'inédit. Il y avait le record de chaleur battu hier pour une journée du mois de mai en France. Record sûrement battu dès aujourd'hui d'ailleurs. Et l'on va continuer à frôler ces températures dans les prochains jours puisque Météo France revoit cet après-midi ses prévisions. Bonsoir Rémi Brancato.
12: Bonsoir.
11: Ce sont 4 nouveaux départements.

0: départements qui basculeront en vigilance orange à partir de demain, avec des températures qui pourront atteindre jusqu'à 38-39 degrés.
1: Rémi. Oui, la carte reste orange dans les départements bretons et voisins déjà concernés. Et la chaleur augmente plus au sud, sur la côte atlantique, dans les Deux-Sèvres, la Charente-Maritime et la Gironde, qui basculent dans cette vigilance car le dôme de chaleur est comme bloqué sur le pays. Résultat des records tombés hier et par exemple la nuit dernière, nous dit Adrien Varnant, prévisionniste à Météo France.
2: On a eu des records de chaleur nocturne, en fait, avec par exemple 22,1 degrés au plus bas à Dinard, en Ille-et-Vilaine, 21,9 degrés à Nantes. C'est des situations, même en plein été, assez exceptionnelles.
1: 22 degrés la nuit, c'est 6 degrés de plus que le précédent record pour un mois de mai. Pour atteindre des valeurs similaires, il faut remonter à la canicule de 2003, mais c'était en plein mois d'août. C'est dire l'intensité de cet épisode qui, en plus, va durer jusqu'à vendredi, avec jeudi encore une hausse du curseur.
2: On pourrait avoir 38, voire 39 degrés dans certaines régions, dans le Languedoc. C'est totalement inédit.
1: Et le record est battu cet après-midi, nous indique à l'instant Météo France, avec une moyenne nationale de 24,8 degrés.
0: Et on comprend, vous écoutez Rémi, que même les prévisionnistes de Météo France ont été surpris par l'ampleur du phénomène.
1: Oui, on est 10 à 15 degrés en moyenne au-dessus des normales. Et même si le climatologue Mathieu Sorel le sait, les scientifiques du GIEC l'ont prédit, les épisodes de chaleur deviennent plus intenses, plus longs et surviendront plus tôt et plus tard dans la saison, la hausse est brutale.
3: Cet épisode, pour nous climatologues, il n'est pas surprenant, il n'en demeure pas moins choquant, étant donné les niveaux de chaleur que nous atteignons sur le pays.
1: L'été dernier, la chaleur a tué 5700 personnes, mais impossible de savoir pour l'heure combien de passages supplémentaires aux urgences sont décomptés. La surveillance renforcée ne débute qu'au 1er juin.
0: Merci Rémi Brancato. Vous le disiez, l'épisode de chaleur est tellement précoce que les dispositifs de surveillance ne sont même pas encore en place à l'hôpital. C'est le cas aussi le long des plages, où normalement pas grand monde encore ne se baigne à cette période de l'année. Bonsoir Lou Bourdi.
4: Bonsoir Damien.
0: Avec la chaleur et les noyades de ces derniers jours, notamment en Gironde, le débat est relancé. Faut-il surveiller les plages plus tôt dans l'année, avant le début de la saison estivale?
4: Eh bien, c'est ce que réclame en tout cas le maire de Lacanau, où un homme est mort noyé dimanche dernier. Laurent Perrondet lance la surveillance de ces plages dès la fin du mois d'avril et il aimerait que les autres communes en fassent autant.
5: Il y a peut-être des postes à ouvrir bien plus tôt dans la saison pour qu'on se répartisse, parce que les gens sont attirés par les communes qui surveillent les plages aujourd'hui. Par exemple, sur les plages de Lacanau ce week-end, il y avait entre 15 et 20 000 personnes qui était à la plage.
4: Eh oui, la majorité des plages attendent le mois de juin pour lancer la surveillance. Mais il en a conscience, surveiller ça coûte cher, alors il réclame de l'aide.
5: Les communes seules ne peuvent plus supporter ces frais qui sont tout à fait astronomiques pour surveiller les plages. Tout ce que j'ai dit doucement et gentiment depuis plusieurs années, personne n'entend. Il faut que les collectivités supérieures nous entendent et se remettent autour de la table. Mais on ne peut pas continuer à travailler comme ça.
4: Car ce coût a un réel impact sur la surveillance des plages. Guillaume Turpin est le directeur adjoint des opérations littorales à la SNSM, la Société nationale de sauvetage en mer.
6: Ce qu'on observe depuis plusieurs années, c'est que certaines collectivités diminuent leur période de surveillance des baignades parce que surveiller les baignades, c'est un coût, forcément. Vous avez l'achat, l'entretien du matériel, mais il y a également les frais de personnel. Et donc, les élus font le choix de diminuer la période de surveillance.
4: Et pour vous donner un exemple, pour la commune de Lacanau, la surveillance des plages coûte plus de 700 000 euros par an.
0: Merci Lou Bourdi. Et puis à l'étranger aussi, la chaleur atteint des niveaux records au Royaume-Uni. 35 degrés enregistrés aujourd'hui à Londres, c'est du jamais vu pour un mois de mai. Royaume-Uni où l'on compte 4 décès liés à des noyades depuis dimanche.
7: C'est une nouvelle illustration du malaise dans le monde enseignant.
0: Ces chiffres de l'observatoire Ecoluma qui s'intéresse régulièrement à la santé mentale des profs et des élèves. Chiffres que France Inter vous révèle ce soir en exclusivité. Près d'un enseignant sur deux est épuisé émotionnellement au bord du burn-out. Et du côté des élèves, 1 sur 4 présente des signes de stress et d'anxiété au collège et au lycée. Bonsoir Florence Rizeau.
8: Bonsoir.
0: Vous êtes la fondatrice de l'association à l'origine de ce baromètre. Alors, quand on parcourt votre étude, on se dit quand même que le verre n'est pas tout à fait vide, puisque certes, un prof sur deux est au bord du burn-out, mais c'est un chiffre qui est en baisse par rapport à la précédente étude il y a 2 ans, où l'on comptait 59% d'enseignants en souffrance. Cela veut dire que c'est inquiétant, certes, mais encourageant peut-être ?
8: Alors, effectivement, on avait 59% en 2024 et 47% en 2026. Ça reste des taux très élevés hein, d'épuisement émotionnel. On est sur un niveau clinique. Il faut savoir qu'il y a trois dimensions dans le burn-out, hein, l'épuisement émotionnel, la dépersonnalisation et puis l'évaluation un peu négative de sa propre efficacité au travail. Et là, ce qui se passe concrètement et ce que disent les chercheurs avec lesquels on travaille sur la base de l'analyse des témoignages qualitatifs, c'est que on pourrait noter en fait une attitude de détachement et d'indifférence en fait pour se protéger et donc une baisse qui est pas forcément positive mais qui serait liée en fait à un nouveau facteur de dépersonnalisation qui additionné à l'épuisement émotionnel peut conduire au burn-out.
0: Donc une baisse en trompe-l'œil, moins de profs en burn-out, mais parce que des professeurs qui s'investissent moins qu'avant.
8: Qui risque effectivement de, pour se protéger en fait d'un stress chronique finalement, d'être dans un mécanisme de défense en fait. Et donc ça on le voit effectivement dans les témoignages qu'on a pu analyser avec le sentiment d'épuisement qui peut se traduire par le fait d'avoir l'impression de plus réussir à bien faire son travail, que l'école est devenue une garderie et ça altère évidemment la capacité à bien s'occuper des élèves. On sait très bien que un bien-être enseignant est corrélé au bien-être des élèves. Et d'ailleurs, on voit effectivement qu'un élève sur quatre dans le secondaire est sujet à un stress et à une anxiété importante. Et c'est vrai qu'alors que l'école primaire est encore vécue comme étant un lieu protecteur, le collège et le lycée ne sont plus vécus comme des lieux protecteurs, mais comme des lieux qui vont rajouter du stress au stress, finalement, en lien avec les questions d'évaluation, des examens et la pression qui peut être mise en place par le système.
0: On voit d'ailleurs dans les chiffres une vraie bascule à partir de l'entrée au collège. Une fois qu'on a fait ce constat, Florence Rizzo, comment on sort de cette situation bien enracinée, systémique ?
8: Alors, il y a bien sûr un certain nombre de choses qu'on peut faire, former et accompagner les adultes, alors notamment au premier secours en santé mentale, mais pas que, soutenir la santé scolaire. Hein. Il faut savoir qu'on a un psychologue pour 1600 élèves et parfois une infirmière pour plus de 1800 élèves, donc renforcer la santé scolaire. Soutenir aussi le développement des compétences psychosociales comme étant des outils pour prévenir en fait des problématiques de santé mentale, hein, quand on apprend à gérer son stress, à savoir comment demander de l'aide, c'est pas des compétences de l'ordre du supplément d'âme, mais plutôt des compétences essentielles pour apprendre à grandir correctement. Et puis, il y a peut-être aussi des éléments autour de la refonte des rythmes, puisqu'on sait que notamment les adolescents ont besoin d'environ 9 heures de sommeil et que leur horloge biologique se décale naturellement. Donc, en tout cas, côté élève, il y a peut-être un sujet à expérimenter sur le fait de décaler l'heure de démarrage de l'école.
0: Merci Florence Rizzo, fondatrice de l'association École Huma. Les chiffres de votre étude sont à retrouver sur l'application Radio France. C'était là un rapport très attendu, celui concernant l'encadrement des loyers créé il y a plus de 10 ans, mesure en place dans 70 villes, mesure plébiscitée par les locataires, contestée par les propriétaires. Le dispositif créé à l'origine à titre expérimental doit théoriquement prendre fin partout en France à l'automne prochain. Le but de ce rapport remis aujourd'hui aux parlementaires était donc de tirer un bilan de cette expérience. Mais Claire Chaudière, difficile à la lecture des deux économistes auteurs du rapport de se faire un avis tranché. La conclusion est assez ambivalente.
9: Oui, dans la colonne des effets positifs, entre guillemets, les économistes Gabriel Fac et Guillaume Chapelle confirment une baisse de 2 à 4% en moyenne des loyers sur les premières années, soit des gains entre 500 et 800 euros par an pour les locataires selon les territoires. Non négligeable, mais pas énorme. Parmi les inconvénients à prendre en compte cette fois, le rapport pointe un manque à gagner pour les finances publiques avec des rentrées fiscales en moins. Il ne tranche pas vraiment sur la question du risque d'un rétrécissement de l'offre de location de longue durée et il confirme qu'il existe beaucoup de contournements de l'encadrement, notamment via le fameux mécanisme des compléments de loyer dont certains propriétaires abusent. Vous savez, si les logements disposent d'une vue particulière ou d'un élément distinctif. Des conclusions dont chaque camp va donc logiquement s'emparer, ça prouve que l'encadrement est utile, estime Isabelle Ray-Lefebvre, administratrice à la CLCV, en charge de l'habitat.
10: Il a un effet significatif, mais qui pourrait être bien plus fort s'il était plus connu, mieux appliqué, mieux contrôlé. Et c'est ça que nous on dit, il faut le renforcer.
9: Voilà, alors que les associations de propriétaires en font une toute autre lecture, estimant que le rapport coût-bénéfice et le manque de ciblage du dispositif posent problème, le ministre du Logement, Vincent Jeanbrun, a déjà déclaré, lui, publiquement, ne pas être favorable, à titre personnel, au maintien de l'encadrement des loyers.
0: Claire Chaudière, service économie de France Inter. Une très bonne nouvelle, se réjouissent à Mulhouse les syndicats de Stellantis. Le groupe automobile va investir plus d'1 milliard d'euros pour produire une nouvelle génération de voitures électriques à partir de 2029. Annonce faite par Emmanuel Macron aujourd'hui, chiffre qui n'est à ce stade pas encore confirmé par la direction de l'entreprise. Mais en attendant, les représentants des salariés se réjouissent, donc à l'image de Laurent Gautra, délégué CFE-CGC.
11: Cette annonce nous a tous très fortement surpris, mais c'est une annonce qu'on attendait depuis maintenant quelques années, puisqu'on savait qu'après 2028, on n'avait plus de véhicules qui devraient pérenniser le site pour après 2028. Le site de Mulhouse était un des seuls sites en cours où on n'était pas encore dans la plateforme de l'électrique. Donc ça nécessite effectivement un investissement colossal sur les usines, du montage, mais également les usines en amont, hein, c'est l'usine de ferrage, l'usine de peinture, etc. Parce que l'investissement a été depuis maintenant quelques années quand même mis un petit peu en attente de justement cette nouvelle qui vient de tomber. Et donc du coup, ça nécessitera à ce qu'on refasse une unité terminale qui sera à la hauteur du nouveau véhicule qu'on devra fabriquer. Ça donne maintenant un nouveau un avenir. C'est les gens, ils étaient sous un tunnel, mais ils ne voyaient pas la lumière. Donc ce que maintenant, cette annonce, ce sera la belle lumière qu'ils attendaient depuis longtemps.
0: Laurent Gautra, délégué syndical délégué syndicat CFE-CGC sur le site Stellantis de Mulhouse. Et il répondait à Patrick Janton.
7: Deux jours après la mort d'un garçon de 11 ans à Rennes, le procureur apporte ce soir des précisions.
0: L'enfant est bien mort étranglé, confirme-t-il. Il a été retrouvé inanimé, une serviette de bain mouillée, nouée autour du cou. Deux adolescents ont été placés en garde à vue, une fille de 15 ans, un garçon de 16 ans. Les deux enfants ont reconnu avoir étranglé la victime. Ils disent avoir agi pour du matériel de pêche. C'est ce que dit donc à l'instant le procureur qui tient en ce moment même une conférence de presse. On y revient dans le journal de 19h. En Belgique aussi, des questions demeurent ce soir après ce terrible accident entre un minibus scolaire et un train dans le nord du pays ce midi. Accident qui a fait 4 morts dont 2 enfants. On sait seulement que le bus a franchi des barrières qui étaient pourtant baissées. Bonsoir Pierre Benazé.
12: Bonsoir.
0: Envoyé spécial de France Inter sur place. Le minibus transportait 7 écoliers en situation de handicap.
13: Nous avons vu s'ouvrir les portes de la caserne et les pompiers courir vers là-bas, vers le passage à niveau. Je n'ai pas de leur porte. Deux dames observent les services de secours qui s'activent. Depuis ce matin, leur maison se trouve à 150 mètres du passage à niveau où à 8h08, le minibus s'est engagé sur les voies faisant 4 morts, le chauffeur, l'accompagnatrice et 2 enfants de 12 et 15 ans. L'enquête bat son plein et le scénario est désormais clair. Selon Frédéric Sacré, porte-parole d'Infrabel, le gestionnaire de l'infrastructure ferroviaire.
14: Ce qui est sûr, c'est que le passage à niveau était fermé. Ça a été attesté par des tests qui ont été réalisés par le parquet en tout début d'après-midi. Donc, que s'est-il passé? C'est vraisemblablement une imprudence du conducteur. Il y a à cet endroit un double feu, un feu rouge clignotant qui est dirigé vers la voirie principale et un deuxième feu routier qui est dirigé vers cette petite voirie dont provenait le bus.
13: Le minibus s'est engagé sur la voie quelques secondes à peine avant le passage du train. Celui-ci avait commencé son freinage avant la gare de Buggenhout, située 1 kilomètre plus loin, mais il est encore à 90 km/h. Il a percuté le minibus, l'a projeté sur une 15 mètres contre un poteau en acier. Il ne restait rien de l'avant de la carlingue du véhicule. Tout à l'heure, lorsque les services d'urgence l'ont enlevé vers 16h.
0: Pierre Benazé en Belgique pour France Inter, le sport et le tennis, avec cet exploit d'un jeune Français tout nouveau sur les cours de Roland-Garros, Moïse Kouamé, 17 ans, s'est permis de sortir aujourd'hui l'ancien numéro 3 mondial, Marin Cilic. Match que Moïse Kouamé n'est donc pas prêt d'oublier.
15: C'est clair que ça restera une date que je me souviendrai toute ma vie. Beaucoup d'émotions, je suis très content d'avoir pu remporter mon premier match ici à Roland aussi. En tout cas, pour ma part, j'ai du mal un peu à avoir ce côté plaisir. Et aujourd'hui, je l'ai eu. Donc, je m'entraîne énormément pour ce genre de moment. En un sens, non, je me surprends pas. Mais on apprend tous les jours sur soi, donc une nouvelle étape franchie, j'ai envie de dire. Le plus important, c'est de continuer sur cette lancée.
0: Moïse Kouamé qui met donc ses pas dans ceux de la française Loïse Boisson, qui avait créé la sensation l'an dernier à Roland. Loïse Boisson qui joue, elle, en ce moment face à la Russe Anna Kalinskaya. Elle est battue dans le premier set 6-2, menée 4-2 en ce moment dans le deuxième set. Et puis on termine avec le retour de celui que l'on n'a plus vu au cinéma depuis 5 ans, James Bond. Cette fois-ci de retour sur console pour l'un des jeux vidéo les plus attendus de l'année, 007 First Light, nouvelle création du studio danois IO Interactive. C'est le studio qui édite la saga Hitman. Il y avait donc un certain savoir-faire pour les jeux d'espionnage, Olivier Bénis.
12: Le James Bond qu'on incarne au début de First Light n'est pas encore 007. Seul survivant de son unité de la Navy, décimée lors d'une mission en Islande, il fait preuve d'une résilience aussi impressionnante que son insubordination.
16: Tu comptes tout faire sauter ?
17: Ça m'a traversé l'esprit. Ce n'est pas le genre du MI6. Je ne suis pas le MI6.
12: Mais le MI6 vient de changer de direction. À sa tête, M a relancé le programme 00 et cherche des agents fonctionnant à l'instinct dans un monde où les IA ont révolutionné le renseignement.
18: Je dois vous informer que les agents ont une durée de vie très limitée. Une vie sociale normale est quasi impossible. Et si vous êtes capturé, nous n'irons avoir jamais entendu parler de vous. Qu'en dites-vous ?
19: Et les inconvénients ?
18: Les salaires sont ridicules.
19: Je commence quand ?
12: Lancé sur les traces de 009, un renégat retors et imprévisible, la jeune recrue va petit à petit devenir Bond, James Bond. Car First Light est un excellent épisode de la saga 007, tous médias confondus. C'est aussi un formidable jeu vidéo, rythmé et malin. Même l'incontournable séquence d'apprentissage des mécaniques du jeu est un délice à parcourir. Et on passe ensuite de l'infiltration à l'action avec une fluidité rare. La recette était complexe, mais le cocktail final est parfaitement équilibré.
0: 007 First Light, ça sort demain sur PC, PlayStation 5 et Xbox Series.
7: Et merci beaucoup Damien Maistre. Dans Un jour dans le monde, dans un tout petit instant, nous allons dans les pays du Golfe. Laissez-moi d'abord vous remettre le téléphone sonne dans l'oreille. Vous pouvez commencer à téléphoner cet après-midi. Emmanuel Macron a appelé à rendre l'électrification désirable. Il a annoncé beaucoup d'engagements des entreprises. On parlait de Stellantis il y a un instant dans le journal. Il a parlé aussi de pompes à chaleur. 1 million de pompes installées par an d'ici à 2030. Et vous, forcément, vous vous posez la question, oui c'est vrai c'est cher, il n'y a pas photo, mais le calcul vous êtes peut-être en train de le faire et c'est ce qu'on va faire ensemble. Sur la balance il y a le prix de l'énergie, le coût des équipements, les aides publiques, même si Hormuz rouvre demain, à quand la prochaine crise, comment ça entre dans vos calculs, est-ce que je commence quand même à me renseigner sur une pompe à chaleur, même si la maison n'est pas encore isolée, en combien de temps ma voiture sera rentable et permettra de couvrir le prêt pour l'acheter, si les entreprises s'y mettent vraiment et poussent, est-ce que ça vous aide à sauter le pas, vous allez nous le dire et nous inviter donc à ces calculs. Vous aussi au 01 45 24 7000. Un œil sur le ciel.
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7: Et Sophie Bria, bonsoir.
21: Bonsoir Fabienne, bonsoir à tous.
7: La journée la plus chaude pour aujourd'hui.
21: Oui, selon Météo France, et l'indicateur thermique national provisoire est de 24,8 degrés à 17h, faisant de ce jour donc la journée la plus chaude jamais connue en mai à l'échelle du pays. 106 records de température ont été relevés cet après-midi sur des stations ayant plus de 30 ans d'ancienneté sur toute la façade ouest et sur le centre-est. Et les températures restent très chaudes demain. Au matin, il fera de 15 à 23 degrés sur tout le pays. Dans l'après-midi, jusqu'à 36, 37, voire 38 degrés localement à l'ombre dans le sud-ouest, de 28 à 35 de la Bretagne à la Vendée. Météo France a donc placé 13 départements en vigilance orange canicule, de la Gironde au Finistère en passant par la Manche. Et sur le reste du pays, vous aurez demain de 27 à 35 degrés, 31 Marseille, 33 à Paris, 35 à Lyon, et le soleil sera présent sur tout le pays, excepté dans l'après-midi entre la Manche et le Poitou, circulent quelques nuages accompagnés d'ondées parfois orageuses, comme sur les crêtes alpines du Massif central et des Pyrénées.
7: Et merci beaucoup Sophie, à tout à l'heure après 19h.
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2: Et il est 18h22. 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
7: Le grand chambardement dans les pays du Golfe, dans cette guerre en Iran qui essaye de se terminer. Leur modèle a été ébranlé, ils se découvrent fragiles et leur grand allié américain tout autant. On en parle avec notre invité, c'est dans moins d'une minute. L'industrie automobile européenne est très tentée de se tourner vers les marchés militaires. C'est ce que nous dira Frédéric Seyss qui remet le monde à l'endroit. Le reportage est en RDC qui se bat contre une épidémie redoutable d'Ebola et au Sénégal aussi qui abrite un institut Pasteur dont la mission est d'éradiquer des virus que la recherche souvent néglige.
16: On ne peut pas vraiment attendre que l'Occident ou les autres vraiment fassent les vaccins que nous on a besoin. C'est nous qui avons ces intérêts pour ces virus-là. Personne ne va travailler sur un truc qui ne lui est pas d'intérêt.
7: Un reportage à découvrir ensemble autour de 18h41. Sous les radars, Guillaume Audat a trouvé une primaire fratricide, une de plus chez les Républicains au Texas. Et juste avant 19h, Caroline Gillet, qui ouvre les portes de l'Europe, nous donne des nouvelles de celui qui négocie l'argent que l'on prête et l'adhésion de l'Ukraine à l'Union aussi. Le monde est vaste et on n'a pas une heure. Allons-y.
24: آنچه در این زمین مسلم است
7: qu'on entend, c'est le présentateur de la télévision d'État iranienne qui lit la déclaration qu'on nous dit écrite par le guide suprême iranien Mojtaba Khamenei. Il dit ceci, il n'y aura pas de retour en arrière. Les nations et territoires de la région ne serviront plus de bouclier aux bases américaines. Les États-Unis, qui ne disposent plus d'aucun lieu sûr dans la région, s'éloignent chaque jour davantage de leur ancien statut. Bonsoir David Rigoulet-Rose. Vous êtes enseignant et chercheur attaché à l'Institut français d'analyse stratégique, associé aussi à l'Institut de Relations Internationales et Stratégiques. Vous êtes rédacteur en chef de la revue Orient Stratégique. On reviendra évidemment ensemble sur la demande de Trump, notamment à l'Arabie Saoudite et au Qatar, de rejoindre les accords d'Abraham. Mais quand même cette phrase, dont on nous dit effectivement qu'elle a été écrite par le guide suprême, on n'en sait rien parce qu'on ne l'a pas vu depuis qu'il a été nommé. Mais au fond, peu importe, ça nous dit, le message envoyé aux pays du Golfe, c'est « vous ne serez plus jamais à l'abri ». Est-ce qu'ils n'ont pas raison de l'écouter, cette phrase-là, au fond ? Est-ce que ce n'est pas ça la vraie leçon qu'ils ont tous appris en même temps ? Nous ne sommes désormais plus à l'abri.
25: Ah, ils ont découvert leur fragilité, effectivement, parce qu'il y avait l'illusion d'Oasis, enfin c'est le modèle Dubaï, hein, l'illusion d'Oasis prospère, c'est ultra sécurisé et sanctuarisé. Et puis, ce logiciel a explosé, évidemment, avec le conflit qui vient d'avoir lieu, qui n'est pas achevé, d'ailleurs. Et donc, ça a poussé à une réflexion sur les conséquences qu'il faut en tirer.
7: Est-ce que c'est tous perdants ou pas ? Alors, encore une fois, il ne faut jamais mettre tous ces pays dans le même sac en considérant que c'est un tout. Hein. On y reviendra, on va d'ailleurs les diviser les uns les autres. Mais est-ce que au fond, c'est quand même tous perdants, quoi.
25: En tout cas, ils ont été exposés et durement touchés, tous. Le plus touché étant les Émirats Arabes Unis, pour un certain nombre de raisons. Mais incontestablement, c'est pour ça d'ailleurs qu'ils avaient été réticents depuis janvier.
7: Ils ne voulaient pas y aller.
25: Le lancement de cette opération. Donc, il y avait eu des démarches auprès de l'administration Trump. Finalement, la décision a été prise et ils se sont retrouvés, entre guillemets, aux premières loges.
7: Mais ça veut dire qu'eux savaient quand même qu'il y avait un risque de se retrouver aux premières loges.
25: Ah, oui,
7: donc, cette fragilité, ils la connaissaient, c'est-à-dire qu'ils ne la découvrent pas.
25: Oui, mais ils la connaissaient, mais elle était un peu, on va dire, minimisée, minorée, probablement liée à l'angoisse que ça puisse être actualisé, ce qui s'est passé. Donc, effectivement, tous ces pays sont le siège de bases américaines, qui étaient censées être leur assurance en même temps. Donc, il y avait une ambivalence, c'est-à-dire c'est une forme d'assurance-vie, mais qui ne les a pas préservés d'une exposition, effectivement, aux frappes, même si ça a limité, quand même, les dégâts, puisque l'infrastructure américaine a arrêté l'essentiel des tirs. Mais, effectivement, ça a fait beaucoup de dégâts, quand même.
7: Est-ce que ça veut dire, parce qu'effectivement, on va parler diplomatie évidemment et géopolitique, mais ça veut dire aussi perte de revenus, ça veut dire perte d'investisseurs, d'investissements. Est-ce que ça veut dire que si une paix était signée demain, de toute façon, tous ces effets-là, désormais, sont des effets irréversibles? Est-ce qu'on peut vraiment imaginer un retour à business as usual ou pas?
25: Non, il n'y aura pas de retour en arrière. C'est-à-dire l'illusion de ce modèle sanctuarisé...
7: Donc ça, c'est fini.
25: Oui, ça, c'est fini. Donc, y a une logique de recomposition... d'ajustement et effectivement par rapport aux conséquences. Alors il y a un coût immédiat, c'est-à-dire le PIB global des pays du ce qu'on appelle le CCG, Conseil de coopération du Golfe, a subi une chute. Il y a des infrastructures qui sont très lourdement touchées et durablement. On pense au Qatar par exemple, pour les réparations pour les structures de gaz prendraient entre 3 et 5 ans de réparation, Ras Laffan notamment. Donc et puis et c'est le modèle effectivement de Dubaï. Qui est complètement idéalisé et artificiel d'une certaine manière. Et là, ils ont découvert la géopolitique à leur porte. Ce dont ils avaient été jusque-là préservés, effectivement.
7: Et des pays, certains, le plus fort d'entre eux, au fond, qu'est l'Arabie Saoudite, qui malgré tout était en train de revoir certains grands projets à la baisse. Donc en plus, est-ce qu'on était quand même sur un terrain qui, contrairement aux apparences et contrairement à ce qui brille, était un terrain aussi qui sentait sa propre fragilité, y compris une forme de fragilité économique ou pas?
25: Oui, parce que tous ces pays ont développé des plans Vision 2030 ou 2040. Et le plus important étant l'Arabie Saoudite que vous mentionnez, qui est l'obsession de Mohamed Bin Salman. C'est-à-dire ces plans, il faut rappeler ce que c'est l'idée de se projeter dans le futur en sortant de la rente pétrolière et en fait de la dépendance financière pétrolière pour développer une économie plus diversifiée et notamment axée sur les nouvelles technologies, l'intelligence artificielle, etc. Et donc, c'est pas un hasard d'ailleurs si les Iraniens ont ciblé aussi des sites comme Amazon, etc., des data centers, parce que c'était une manière de dire que c'est pas que le problème pétrolier. C'est-à-dire que la fragilité, elle est liée à la géographie. Napoléon disait qu'on fait la politique de sa géographie. C'est vrai. Les Américains sont loin, en fait. Eux, ils sont tout près.
7: Alors justement, les Américains sont loin, vous le dites. Ils ont probablement déçu leurs alliés. On a bien vu tout récemment que l'Arabie Saoudite, on en parlait, était en train de travailler avec le Pakistan, une manière, effectivement, j'imagine, de ne pas mettre ses œufs dans le même panier. Qu'est-ce que ça raconte, tout ça, quand même? Israël, le Pakistan, la Turquie, l'Égypte. Est-ce que c'est tout un jeu de diplomatie nouvelle aujourd'hui qui est vraiment en train de se dessiner dans cette partie?
25: Oui, oui. Alors, c'est difficile pour l'instant de voir tous les attendus que ça va impliquer, mais ils sont très importants. Vous évoquez effectivement l'Arabie Saoudite et les positionnements de chacun de ces États est sensiblement différent. Prenons d'abord l'Arabie Saoudite, puisque l'Arabie Saoudite, vous évoquez la relation avec le Pakistan. Depuis la mi-septembre 2025, il y a un accord de défense mutuelle, d'assistance militaire. Et d'ailleurs, on peut noter que le Pakistan, qui est un intermédiaire dans les négociations, a quand même envoyé 8000 hommes, une quinzaine d'avions de chasse et des systèmes antimissiles avec des servants pakistanais pour défendre le territoire saoudien. Il faut rappeler que le Pakistan est une puissance nucléaire et que implicitement, ça veut dire que l'Arabie Saoudite peut bénéficier du parapluie nucléaire pakistanais. Tout ça n'est pas anodin, évidemment, à côté de l'alliance avec les États-Unis.
7: Mais est-ce que ça veut dire que, au fond, ces pays disent nous pouvons faire un autre choix que de choisir entre l'Iran et Israël, en gros? Ou est-ce que, au bout du compte, ils sont quand même obligés de prendre position dans cette équation-là?
25: Ils sont obligés, mais on voit bien que, comme vous dites, ils mettent pas tous les œufs dans le même panier. Le Qatar, c'est plutôt avec la Turquie. Il y a une base turque, en plus de l'USNCOM, qui est la grande base américaine. Justement, il y a une base turque. Et les Émirats, la spécificité des Émirats, c'est lié aux accords d'Abraham de septembre 2020. C'est une relation de plus en plus étroite avec Israël. Notamment, on l'a vu, puisque Israël a accordé l'utilisation de l'Iron Dome, le dôme de fer, pour protéger les Émirats, justement, des frappes iraniennes. Donc, il y a une recomposition, effectivement, au niveau régional, qui est en profondeur par rapport à tout ce qui s'est passé.
7: Donc certains, effectivement, vous avez cité les Émirats qui peuvent se rapprocher d'Israël. Est-ce qu'on renoue des relations avec l'Iran pour d'autres? Est-ce qu'on renoue des relations particulières, une espèce d'accord de non-agression, en fait, en se disant, de toute façon, même si on signe demain, ça repart dans 2 ans. Donc on signe un accord de non-agression, ça existe, ça aussi?
25: Alors, les Saoudiens l'ont fait. En mars 2023, avant le 7 octobre, les Saoudiens avaient normalisé, entre guillemets, diplomatiquement leur relation avec Téhéran. Il faut rappeler qu'il y avait eu une rupture des relations en 2016. Je ne reviens pas sur le contexte, mais enfin, en tout cas, c'était l'idée qu'effectivement, pour faire réussir le plan Vision 2030, il fallait trouver un modus vivendi avec, effectivement, avec Téhéran. Pour les Émirats, c'est plus compliqué, parce que les Émirats, il y a un contentieux territorial qui est préexistant, et le rapprochement avec Israël, qui est aujourd'hui explicite, constitue un casus belli quasiment pour les Iraniens. Donc on voit que les ajustements sont différents, et le Qatar, c'est encore plus compliqué. Le Qatar utilise un champ gazier commun, en commun avec l'Iran. Donc il y a des relations de fait, et d'ailleurs c'est pas un hasard si il y a une délégation iranienne qui vient d'arriver, qui est arrivée au Qatar justement pour négocier sur le dégel d'éventuels fonds financiers.
7: Le Qatar à qui donc les États-Unis ont demandé en même temps qu'à l'Arabie Saoudite de signer les accords d'Abraham. On sait bien que ça n'a aucun sens. Enfin, c'est une manière de probablement de faire avaler aux Israéliens la pilule d'un arrêt de la guerre dont Netanyahou considérerait qu'elle n'est pas terminée. On est d'accord, ça n'a pas de sens, cette demande.
25: Surtout la manière dont c'est formulé, c'est à la Trump. Il dit, j'ai déclaré qu'après tout le travail qu'on a fait dans la région, tous ces pays devraient être obligés au minimum de signer tout le temps, immédiatement, les accords d'Abraham. C'est une mise en demeure qui paraît effectivement un peu curieuse au regard de ce qui vient de se passer, justement.
7: Même s'ils ont besoin du parapluie américain quand même, effectivement, oui. Vous le dites, ils ne peuvent pas s'en passer, mais ce genre de demande, ce genre de phrase qui atteste une espèce d'inconséquence géopolitique, enfin disons les choses clairement, est-ce que ça joue quand même sur la relation aux États-Unis, le fait que cet allié n'est pas fiable?
25: Oui, il y a une perception effectivement d'un manque, d'une forme de méfiance, sinon de défiance. Parfois, dans certains cas, sur la fiabilité, effectivement, du soutien américain. Et les Saoudiens s'en étaient rendus compte le 14 septembre 2019, lorsqu'il y avait eu une première frappe attribuée à des mandataires iraniens contre l'infrastructure pétrolière d'Abqaiq, qui avait fait chuter de 5% la production de pétrole. Et donc, effectivement, et à l'époque, Donald Trump, pourtant grand ami d'MBS, avait dit « ce ne sont pas nos affaires ». Donc déjà, il y avait eu cette idée de la nécessité d'entretenir des relations diversifiées et de ne pas, pas avoir un monopole dans la relation avec les États-Unis.
7: Est-ce que ça veut dire aussi qu'entre eux, on sait très bien qu'ils ne s'aiment pas entre eux, vous en avez fait la démonstration sur certains, effectivement, les Émirats, l'Arabie Saoudite, le Qatar qui a été tricard, si j'ose dire, pendant un moment, vis-à-vis notamment de l'Arabie Saoudite, il y a les relations avec Israël ou pas. Est-ce que les Émirats qui se retirent de l'OPEP, sans rien dire à personne, est-ce que ce moment de guerre a quand même été un moment où ils ont fini par se dire on est quand même dans la même zone géographique, donc on peut s'entendre sur certaines choses, ou au contraire, est-ce que ça a encore plus explosé les relations qu'ils pouvaient avoir les uns les autres?
25: Paradoxalement, les deux en même temps. C'est-à-dire qu'effectivement...
7: En même temps ou l'un après l'autre, en fait
25: C'est très ambivalent. Ouais. C'est très ambivalent parce que j'évoquais on fait la politique de sa géographie. On peut pas nier la proximité, un dénominateur commun à toutes ces pétromonarchies qui sont sur le même modèle socio-économique et qu'ils essaient de transformer, même si par ailleurs, ça ne minimise pas les désaccords profonds. Mmh. On se souvient de la crise de la mise au banc du Qatar qu'il y avait eu il y a quelques années, sa réintégration effectivement au sein du Conseil de coopération du Golfe. Mais, et puis là, la sortie que vous évoquez de l'OPEP parce que les Émirats, considèrent qu'ils sont bridés dans leur quota et que ça leur permet aussi de s'émanciper géopolitiquement des contraintes, effectivement, d'une organisation qui est sous la tutelle, finalement, de Riyad.
7: Ça veut dire, ce sera la dernière question de David Rigoleros, qu'il n'y a aucune chance pour qu'on se retrouve sur une espèce d'accord de défense commun. En fait, encore une fois, dans la perspective de si demain cette guerre s'arrête, elle peut reprendre l'année prochaine ou dans 2 ans ou dans 6 mois.
25: Oui, pour l'instant, ce n'est pas le cas, puisque j'évoquais les recompositions. Il y a des pièces qui s'ajustent, qui sont nouvelles. La vraie question, elle va être comment les Américains vont parvenir à sous-traiter, puisque c'était finalement le souhait de Donald Trump, dès 2017, avec une fameuse alliance, justement, de Middle East Strategic Alliance, l'idée de sous-traiter un système de sécurité régional avec cette relation, cette alliance entre Israël et les pays arabes dans le processus d'Abraham. Les deux sont liés.
7: Écoutez, à suivre, si j'ose dire, parce que ça n'est pas fini cette histoire, et aucun accord signé d'ailleurs au moment où on se parle. David Rigoulet-Rose, je vous remercie beaucoup de votre passage chez nous. La suite, c'est vous, Frédéric Saïs, vous remettez le monde à l'endroit.
4: Et pourquoi les constructeurs automobiles veulent aussi construire des missiles?
7: Et c'est juste après ça.

0: Mélissa Lavaux, franco-canadienne, parent haïtien, toutes ses influences sont dans sa musique et ce titre, Yemaya, est dans la playlist de France Inter, Le Monde à l'endroit.
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0: Et Frédéric Seyss, les bouleversements géopolitiques se font sentir jusque dans les usines automobiles.
2: Oui, les films d'anticipation prédisaient que nous aurions des voitures volantes en l'an 2000. Alors c'est un peu raté, la boule de cristal a été défaillante. Cela dit, cette prédiction n'est pas fausse à 100%. Il suffit de regarder l'actualité de ces derniers jours. Les entreprises de l'automobile se rapprochent de fait du domaine aérien. Alors pas pour nous construire des berlines turbo-propulsées pour aller au travail, ça non. C'est moins guillard que ça, je vous préviens. Plusieurs marques de voitures veulent désormais aussi produire des drones et du matériel militaire. Le PDG de Mercedes a récemment reconnu explorer cette piste dans un entretien accordé au Wall Street Journal. Il dit y voir, je cite, un potentiel de croissance pour son entreprise. En France, le groupe Renault, lui, a déjà commencé à transformer une partie de son usine dans la Sarthe pour produire jusqu'à 600 drones par mois, selon l'entreprise, dès cette année. Sans oublier Volkswagen, le géant allemand de l'automobile, veut reconvertir une de ses usines très en difficulté économique dans le nord-ouest de l'Allemagne. Le Financial Times évoque un partenariat pour fabriquer des systèmes de défense anti-aérienne. D'après le journal britannique, cette nouvelle activité permettrait de sauver 2300 emplois. Volkswagen, le constructeur de la coccinelle, qui va donc maintenant faire voler des missiles.
0: Et dans ces plans de reconversion, et ces plans de reconversion, Frédéric raconte beaucoup de l'époque actuelle.
2: Oui, pas seulement de la manne financière qui est devenue le marché de la défense, notamment en Allemagne où le chancelier Merz a débloqué un plan de réarmement à plus de 100 milliards d'euros par an, mais c'est une histoire beaucoup plus large que racontent ces plans de reconversion des usines automobiles, même si, attention, ces plans sont encore minimes à l'échelle du chiffre d'affaires de ces grands groupes. Les reconversions racontent aussi le désarroi de cette industrie automobile, désarroi qui est là aussi très lié à la géopolitique. Les constructeurs européens souffrent, ils sont bousculés sur leur sol par l'arrivée massive de véhicules électriques chinois et ils sont bousculés à l'exportation par les droits de douane de Donald Trump. Bref, à domicile comme à l'extérieur, la voiture européenne est en danger, même si le groupe Renault s'en sort mieux à ce stade.
0: Et en même temps, Frédéric, Volkswagen qui pourrait donc fabriquer des missiles, Renault qui produit des drones, est-ce que c'est si absurde que ça?
2: Alors, d'un point de vue industriel, non, c'est même plutôt logique, effectivement. En ce moment, les entreprises spécialisées dans la défense sont déjà au maximum de leur capacité, elles n'arrivent pas à produire plus et à suivre le rythme. Or, les constructeurs automobiles, eux, ils ont déjà les usines, les chaînes de montage, la logistique. Alors, bien sûr, il faut des personnels formés, ce n'est pas le même métier, mais comme le résume le PDG de Mercedes, nous savons construire des machines de haute qualité en grande série. Alors dit comme ça, c'est vrai que ça paraît gagnant-gagnant, mais évidemment, Fabienne, le symbole interroge des usines qui produisaient des voitures et qui se mettent à produire des drones. Il y a comme un embryon de ce qu'on appelle l'économie de guerre, avec cette machine économique qui est mise au service de l'effort militaire et même plus largement la société. On le voit avec le retour du service militaire dans plusieurs pays de l'Union européenne. La menace russe se renforce. Autre symbole, le vocable « guerre hybride » qui est entré dans nos vies. Voilà comment, par petites touches, le conflit armé se fait une place dans notre économie, dans nos sociétés et même dans nos imaginaires. Alors, est-ce que c'est une mauvaise chose? Certains y verront une dérive totalement angoissante. D'autres se satisferont d'une prise de conscience, d'une anticipation des risques qui vaut toujours mieux que le déni. Bon, avec tout ça, on n'a toujours pas de voiture volante.
0: Frédéric Seyss, merci beaucoup. Le reportage. Le reportage d'un jour dans le monde ce soir, c'est un jour entre la République démocratique du Congo et le Sénégal. Les uns touchés très fortement par l'épidémie d'Ebola, les autres déterminés à l'éradiquer, Ebola et aussi les autres. L'épidémie en RDC est considérée comme extrêmement grave et difficile à gérer, c'est ce que dit l'Organisation mondiale de la santé, son directeur est d'ailleurs à Kinshasa ce mardi. La souche à l'origine de cette nouvelle flambée, nous en avons parlé ici même, ne connaît ni vaccin ni traitement. Ce rappel douloureux illustre une réalité. L'Afrique fait face à des virus que la recherche mondiale souvent ignore ou sous-investit. Ebola n'est pas le seul. Est-ce que vous connaissez par exemple le virus Marburg de la fièvre de la vallée du Rift? Évidemment personne. Eh bien à Dakar, au Sénégal, l'Institut Pasteur travaille à développer des vaccins contre ces maladies dites négligées et surtout à les produire sur le continent. Le reste, c'est Juliette Dubois qui raconte.
3: Le bâtiment de l'Institut Pasteur de Dakar se dresse en plein centre-ville. Sur sa façade art déco, on peut lire « À Pasteur, l'Afrique noire reconnaissante ». Mais le cœur du réacteur, c'est un bâtiment plus discret, juste à côté, le centre de recherche vaccinale ultra sécurisé.
4: Bonjour, bonjour, merci.
3: Dei Maremba est responsable de la plateforme Vaccins sur cellules.
4: Bon, là c'est le labo où on produit vraiment
5: les vaccins de type cellulaire. Vous avez la partie upstream du labo. Donc c'est là où la culture cellulaire se fait. Et tout au fond, nous avons un peu la police qui est le laboratoire d'essai. Donc c'est eux qui testent vraiment à chaque étape. Est-ce que nous, ce qu'on produit, c'est conforme ou pas ?
3: L'équipe de 54 personnes, deux tiers de femmes, se focalise sur des virus que la recherche mondiale a longtemps ignorés.
5: Covid nous a appris une chose, c'est qu'on ne peut pas vraiment attendre que l'Occident ou les autres vraiment fassent les vaccins que nous, on a besoin. Et c'est nous qui avons ces intérêts pour ces virus-là. Personne ne va travailler sur un truc qui ne lui est pas d'intérêt. Donc ça nous permet vraiment d'avoir cette autonomie en matière de production de vaccins et de santé publique, pour être honnête.
3: Par exemple, pour faire face au virus de Marburg, une fièvre hémorragique rare mais particulièrement grave qui sévit en Afrique subsaharienne. Son taux de létalité moyen avoisine les 50%. Aucun vaccin ni traitement approuvé n'existe à ce jour. L'Institut Pasteur a repris la main sur un candidat vaccin dont les travaux avaient débuté aux États-Unis. Ici, le choix des projets suit de près le contexte sanitaire du continent. Le docteur Anasek est l'une de ses responsables.
6: C'est vraiment ce qui va ressortir du système de surveillance de l'Institut Pasteur. Donc là, voilà, il y a le paludisme, il y a beaucoup de fièvres hémorragiques qui circulent.
3: Son département développe des vaccins à ARN messager, la même technologie que celle utilisée contre le Covid. L'une de ses cibles, la fièvre de la vallée du Rift, une maladie qui touche le bétail et que le Sénégal connaît bien. Depuis septembre 2025, le pays a fait face à une épidémie avec plus de 500 cas confirmés et 31 décès. Le candidat vaccin en développement à Dakar serait le premier vaccin à ARN messager entièrement produit en Afrique. Le docteur Marie-Angélique Sen dirige le centre de recherche vaccinale de l'Institut Pasteur de Dakar.
7: Non seulement c'est utilisé pour les humains et les animaux, au vu du commerce de bétail entre les différents pays. Et pour pouvoir permettre ce commerce de bétail-là, il faut que le bétail soit vacciné, mais aussi qu'on puisse vérifier à travers les diagnostics que le bétail a une immunité due au vaccin et non à l'infection. Ça permet de pouvoir passer d'un pays à l'autre, que ce soit un pays endémique ou non endémique, sans pour autant créer des soucis de risque d'émergence de la fièvre de la vallée du Rift.
3: Des essais cliniques sont en préparation et un outil de diagnostic rapide est également en cours de développement. Mais produire en Afrique ne va pas sans difficulté. Même avec un transfert de technologie, l'accès aux matières premières reste un obstacle majeur, à commencer par les milieux de culture, la nourriture des cellules qui servent à fabriquer les vaccins. Certains fournisseurs n'expédient tout simplement pas vers le continent.
5: C'est vraiment difficile de les acheminer un tout petit peu parce qu'il faut respecter la chaîne de froid. Et il y a certains produits qui se dégradent même avec le transport, avec la chaleur et autres. Donc il nous est arrivé parfois de perdre vraiment des 100 et quelques litres, juste comme ça. Par exemple là, on doit reprendre rubella, mais on est obligé d'attendre parce qu'on n'a pas encore les produits. Alors que l'équipe normalement est prête à commencer la semaine prochaine.
3: La situation s'améliore toutefois. L'Institut Pasteur est devenu une référence sur le continent, ce qui lui ouvre davantage de portes auprès des fournisseurs. Et une fois au point, les vaccins développés ici pourront être produits à grande échelle à Madiba, un grand vaccinopole installé en banlieue de Dakar, à des prix accessibles pour les pays africains. La promesse d'une souveraineté sanitaire construite au plus près des épidémies.
0: Juliette Dubois pour le reportage, merci beaucoup. La suite, comme chaque soir, ça passe d'abord sous les radars avec vous, Guillaume Audin.
8: Et lui, il était planqué dans les Balkans et le voilà qui bien ressort son museau, mesdames, messieurs. Le chacal doré est de retour dans nos contrées.
0: Et Caroline Gillet dans sa quête des portes closes de l'Europe.
9: Oui, pas de chacal doré, mais l'Ukraine. Où en sont les prêts ? Un des négociateurs de la commission m'a envoyé des notes vocales pour me raconter.
0: Allez, à tout de suite les amis, le tour de la planète passe d'abord par l'indémodable Johnny Cash, Heart of Gold, sur France Inter.
9: Ah, doré.
0: Voilà, comme le chacal.
9: Comme le chacal.

0: Heart of Gold de Johnny Cash dans Un jour dans le monde. Il va chercher l'actualité internationale tous les soirs sous les radars. Il s'appelle Guillaume Audin. À New Delhi, Guillaume, le Quad vient tout juste de prendre fin. C'est une coalition Inde, États-Unis, Australie, Japon qui se cherche un nouveau souffle face aux crises mondiales.
1: Oui, et on vient d'entendre le ministre des Affaires étrangères indien rappeler en conclusion de ce sommet que la démocratie reste envers et contre tout le cœur de cette alliance informelle, faute de mieux hein, d'ailleurs, parce qu'aucune vraie grande annonce n'a été faite par les participants. Le Quad, c'est en effet quatre démocraties en zone pacifique, New Delhi, Washington, Tokyo, Canberra, déterminés sur le papier à défendre la liberté de navigation en mer de Chine méridionale, par exemple. On se méfie de Pékin à travers les détroits, celui de Malacca, ou plus loin, celui d'Ormuz, qui ouvre sur l'océan Indien. Ce qu'espérait Marco Rubio, le secrétaire d'État américain, c'était justement des mots forts de la part de New Delhi. Eh bien, que nenni, l'Inde refuse à ce stade de suivre Washington sur l'Iran. Le Quad 2026, c'est donc l'histoire d'un pays, les États-Unis, venus cette année chercher un peu d'aide, mais qui, peu à peu, se rend compte qu'a trop maltraité ses alliés avec des droits de douane, notamment, on finit par les échauder.
2: Big political breaking news. President Trump just
0: au Texas, une primaire explosive, une de plus chez les Républicains. Ils choisissent ce mardi leur candidat pour les midterms de novembre prochain.
1: Cette primaire au Texas, elle a offert un instantané de ce qui attend peut-être le Parti républicain à l'échelle nationale. Un duel fratricide entre l'establishment et les MAGA, l'une des guerres internes les plus coûteuses, les plus violentes de l'histoire de cet État conservateur. Face à face ce soir, John Cornyn, sénateur sortant, poids lourd expérimenté du Parti républicain, contre Ken Paxton, procureur général ultra-trumpiste, inculpé dans une affaire de fraude financière, mais soutenu dans la dernière ligne droite par le président américain. Un coup de tonnerre la semaine dernière. Paxton, c'est l'une des figures les plus radicales du camp MAGA. Il plaît à Trump parce qu'il est agressif, anti-establishment, et qu'il est perçu par sa base comme la victime idéale d'un système politique et judiciaire hostile. Il a donc tout pour plaire. Les sondages le donnent vainqueur de la primaire, Paxton, mais le pari est risqué car en novembre prochain, il aura en face de lui un démocrate. Il aura en face de lui, s'il gagne évidemment, une véritable machine à lever des fonds. Et si le Texas tombe, là, ce ne sera plus un coup de tonnerre, mais un tremblement de terre.
0: Et ça, voilà, ça va vous plaire, Caroline, le voilà, ce sont les hurlements de chacals dorés. Sur notre continent, l'espèce connaît une expansion spectaculaire.
1: Voilà, et c'est dans les zones rurales, à la lisière des bois, ou dans les environs de petits villages, que l'on entend ces hurlements, et peut-être...
0: Mais ne chuchotez pas, il n'y en a pas dans le...
1: dans les marais. En tout cas, pour être tout à fait honnête, je ne serais pas vraiment serein s'il y avait ce genre de bruit au crépuscule juste à côté de chez moi. Alors qu'en réalité, mesdames, messieurs, et mesdames surtout, le chacal doré est parfaitement inoffensif pour l'homme. Au contraire, c'est même lui, l'homme, qui attire cet animal, ce bel animal dans ses contrées. D'après une étude publiée par la revue Nature, l'être humain se montre un allié inattendu de cette espèce dont le grand ennemi est en réalité le loup. Et justement, pour échapper à son prédateur, eh bien, cet animal mi-renard, mi-chien sauvage au pelage sable, doré, eh bien, il se rapproche des zones habitées, il s'y sent protégé et en plus, il a de quoi manger, des hamsters, des mulots et plein de petites choses encore. Conséquence, sa population explose, ils sont à peu près 150 000 dans toute l'Europe, en Slovénie, en Allemagne et même en France. Le chacal doré devenu le nouveau partenaire Fabienne de vos nuits blanches. Bon.
0: Voilà, on a été voir cet après-midi. C'est un Milou.
1: Voilà, c'est un Milou.
0: C'est un Milou. Voilà. Allez, venez, Milou. Allez, on enchaîne, je vous en supplie.
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0: J'ai pas pu m'en empêcher, Caroline Gillet, pardon. Vous qui explorez les institutions européennes et ceux qui y travaillent, dans la nuit de samedi à dimanche dernier, la Russie a envoyé plus de 600 drones et 90 missiles sur la capitale ukrainienne.
4: Oui, après cette nuit terrible, j'ai reçu des nouvelles des amis sur place qui avaient envoyé des notes vocales au début de la guerre. On les avait diffusées ici. Vous étiez passé les revoir en février à Kiev. Et parmi elles, il y avait Lydia, la mère de deux fils sur le front. Son quartier a été touché, mais pas son immeuble. Et dans ce contexte, comment avancent les négociations autour des prêts et de l'adhésion de l'Ukraine à l'UE? Benoît Ménard travaille sur ces dossiers à la Commission. On avait fait deux épisodes avec lui ici et il avait promis de me raconter sa prochaine visite à Kiev, mais d'abord à Bruxelles. Il m'a envoyé des notes vocales depuis le Conseil où le 17 avril dernier, il présentait les avancées sur ces dossiers aux États membres.
5: Je suis à la machine à café du Conseil. j'ai un meeting pour débriefer les États membres sur la prochaine échéance pour la facilité pour l'Ukraine, quelles sont les réformes qui sont faites, quelles sont les réformes qui ne sont pas encore faites, combien l'Ukraine va recevoir d'argent, etc.
4: Ce qu'il appelle la facilité pour l'Ukraine, c'est une aide financière imaginée à moyen terme, 2024-27,
5: voilà,
4: pour soutenir des réformes en Ukraine et soutenir la société civile, les investissements dans le secteur privé,
5: voilà,
4: tout ça en vue d'une adhésion.
5: Et d'ailleurs, il y a pas mal de ces projets qui sont cofinancés par un ou plusieurs États membres, c'est ce qu'on appelle la Team Europe.
4: Je lui demande s'il peut m'expliquer plus concrètement comment s'organise cette aide. Je veux des exemples.
5: La France, par exemple, finance, il cofinance avec l'Union un gros projet qui permet de soutenir l'Ukraine, notamment sur la sélection des juges. C'est une étape clé pour être sûr qu'on ait des juges qui soient intègres et compétents. Mais sinon, il y a plein d'autres projets différents. Il y a des États membres qui vont financer des abris contre les bombes. Ça peut être la cybersécurité, les statistiques, ça peut être l'Office pour le climat ukrainien. Mais on fait en sorte que quand plusieurs États membres veulent faire des choses dans le même domaine, eh ben, qu'ils les fassent ensemble. Ensemble, on est plus fort et on fait plus de choses. Je vous quitte parce que je crois que ça va être bientôt à moi de parler. Le café, là, il n'est pas forcément très bon, mais j'en ai grandement besoin.
4: Et donc, pour mettre en place ces réformes, Benoît participe à des négociations en ligne, comme ce 1er mai, je reçois ceci.
5: J'ai un petit meeting avec la vice-ministre de l'économie pour discuter des réformes, comme d'habitude, c'est notre sujet préféré. Donc là, je m'apprête à m'installer tranquillement à mon bureau, à la maison, avec un bon café, et c'est parti pour 2 heures de discussion.
4: Évidemment, je lui demande, c'est quoi les points sensibles ?
5: Il y a une clause en particulier, la condition qui était imposée par les États membres, qui voulait que la Commission soit capable de tracer tous les flux financiers qui allaient vers l'achat de matériel militaire, car le secteur de la défense est un secteur qui est à risque au niveau de la corruption. Mais ensuite, pour le ministère de la Défense ukrainien, ça suppose beaucoup de contraintes. Donc on a trouvé avec eux des solutions. Voilà, donc ça c'était un des points de cette semaine.
4: À côté de ces négociations virtuelles, tous les 3-4 mois, Benoît part donc à Kiev et il était en route lundi dernier, le 18 mai. Il a pris un avion jusqu'en Pologne, puis un train de nuit. Et là, il m'a oublié. Bien, il a trop dormi dans le train. En tout cas, quand il m'envoie des messages, il est déjà arrivé dans la gare de Kiev. À partir de là, régulièrement, j'ose des petits messages qui doivent être bien pénibles à recevoir quand on est en déplacement pro, mais d'ailleurs dans la vie en général, de type « Coucou Benoît, ça va ? Quelles sont les nouvelles aujourd'hui ?» Succès. Le lendemain, il m'envoie ça.
5: La voix que vous venez d'entendre, c'est celle de mon collègue de la délégation qui nous fait les commentaires sur les quartiers qu'on traverse, parce qu'on passe beaucoup de temps dans les transferts de ministère en ministère. Et là, il nous montrait l'immeuble de la compagnie d'électricité qui s'est fait bombarder au début des hostilités. On voit aussi dans les rues, ils exposent les chars russes qui ont été détruits par les soldats ukrainiens.
4: Et puis le soir, je reçois une note de Benoît.

0: brodée ukrainienne.
1: Vous avez des gens qui sont soit en robe, soit avec juste les chemises brodées, sous les costards, pas sous les costards, ça dépend des gens. Mais voilà, ça donnait une très bonne ambiance pour nos négociations.
0: Tous ces financements, toutes ces réformes, c'est en vue de l'adhésion de l'Ukraine à l'Union européenne. Une question qui ne fait pas consensus. Et justement, le 21 mai, Friedrich Merz, le chancelier allemand, propose, plutôt que de parler d'adhésion de l'Ukraine, de créer un statut de membre associé. Une sorte d'étape intermédiaire pour faciliter les négociations de paix avec la Russie.
2: Demain, c'est la dernière journée de la mission. On a encore quelques points à régler avec le ministère de l'Énergie et le ministère des Transports. On espère qu'on va réussir à trouver une voie qui est acceptable pour les deux parties.
0: Le vendredi 22 mai, Benoît m'écrit « Bonne mission ». Cette nuit, on a reçu la confirmation qu'on a un accord sur le prêt de 90 milliards. L'accord va donc pouvoir être signé la semaine prochaine, cette semaine donc, par le commissaire au budget, puis par les Ukrainiens. La mission est terminée, ils repartent, Benoît m'a de nouveau oublié dans le train. Quand il m'écrit, ils sont déjà arrivés en Pologne.
2: On est à Przemyśl, il est 7h du matin, et on est dans une petite gare qui est, ma foi, très jolie. Il y a des dorures au plafond, des peintures de dames de l'Antiquité sur les murs. Je pense que ça fait partie des plus belles gares que j'ai visitées jusque-là. Il fait beau, grand ciel bleu et un petit air d'accordéon dans le fond. Tout va bien.
0: Voilà, d'ici cet été, Benoît espère l'ouverture des négociations formelles pour l'adhésion. Puis il faudra le temps que l'Ukraine mette en œuvre tout le droit européen, ce qui devrait prendre un moment.
3: Allez Caroline, du coup vous reviendrez.
0: On reviendra.
3: Disons tous les mardis. Disons-le comme ça. Le 18-20, la suite, c'est le journal de 19h. Avec Christelle Rebière et puis le téléphone sonne. Bonsoir Philippe Lefebvre.
4: Bonsoir à tous.
3: Ce soir on parle pompe à chaleur et voiture électrique.
4: Oui, Emmanuel Macron veut rendre le passage à l'électrique naturel et désirable pour les Français. Gildas, j'ai acheté un appartement sur plan il y a quelques mois. Sa construction vient de commencer avec chauffage et eau chaude individuelle, au gaz. Je trouve ça aberrant. J'essaie de négocier un changement pour une pompe à chaleur, mais c'est très compliqué.
3: Eh bien, 01 45 24 7000 pour poursuivre cette discussion. Il est 19h sur France Inter. Christelle Rebière, bonsoir Christelle.
5: Bonsoir à tous. C'était dimanche à Rennes, un enfant de 11 ans était retrouvé mort alors qu'il était parti pêcher. Deux adolescents sont soupçonnés de l'avoir étranglé pour une embrouille futile. Plus qu'hier et moins que demain, la canicule s'étend et s'intensifie. Il a fait jusqu'à 35,8 degrés à La Roche-sur-Yon. C'est inédit en mai. 13 départements de l'Ouest sont en vigilance orange. La France étouffe. Les appels sont de plus en plus nombreux aux urgences. Les lecteurs ne sont plus à la page. Les librairies souffrent comme jamais. Après Gibert, le groupe du Furet du Nord va demander son placement en redressement judiciaire. Je ne me sens pas concernée. Les premiers mots en correctionnel de cet animateur de périscolaire à Paris jugé pour agression sexuelle contre 9 enfants. Nous irons à Kiev dans les débris du musée national d'art ukrainien 2 jours après les frappes russes. Nos ados ne sont pas très endurants pour les 6e et les secondes. C'est pas gagné. Elle a perdu. Loïs Boisson, la sensation de Roland Garros l'an dernier a été éliminé dès le premier tour en 2-7.
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5: Pourquoi Théo, 11 ans, a-t-il été étranglé à Rennes au bord de la Vilaine alors qu'il était parti pêcher? La garde à vue de deux adolescents de 15 et 16 ans, une fille et un garçon, a été prolongée. Le procureur de Rennes vient de donner une conférence de presse. Bonsoir Xavier Demani.
7: Bonsoir Christelle, bonsoir à tous.
5: En direct du tribunal judiciaire de Rennes. Et un rien, Xavier, un rien a tout fait basculer.
7: Oui, samedi après-midi, Théo, c'est le prénom de ce garçon de 11 ans, pêche sur les bords de la Vilaine en plein centre de Rennes. C'est là qu'il rencontre l'adolescent de 16 ans, aujourd'hui en garde à vue. Ils ne se sont jamais vus, mais conviennent de se retrouver le lendemain, dimanche, donc au même endroit. C'est ce second rendez-vous où était présente la deuxième mise en cause, une amie de l'adolescent, qui a dégénéré visiblement donc pour un motif futile. Frédéric Théier, le procureur de la République de Rennes.
8: Les deux mises en cause admettent s'en être pris à Théo, et notamment l'avoir étranglé. Ils affirment s'en être pris à Théo pour se venger et pour récupérer des leurres de pêche d'une valeur de quelques dizaines d'euros que Théo leur aurait pris. Théo avait quant à lui spontanément indiqué à ses parents la veille que le jeune qu'il avait rencontré lui avait donné ces leurres.
7: Le matériel de pêche de Théo a été retrouvé lors des perquisitions et les premiers examens médico-légaux ont confirmé sa mort par strangulation. Les policiers ont retrouvé le garçon une serviette de bain serrée autour du cou. L'enquête doit désormais éclaircir certains détails, la motivation précise des deux adolescents, une éventuelle préparation de cet acte. Leur garde à vue...

0: été prolongée jusqu'à demain matin en vue de leur présentation à un juge d'instruction et d'une possible mise en examen pour meurtre sur mineur.
1: Xavier Demagny en direct de Rennes.
2: Un ovni climatique.
1: Oui, c'est ainsi que le climatologue Christophe Cassou qualifie ce dôme de chaleur si précoce et si puissant qui nous enveloppe en ce moment. Et le thermomètre va s'affoler encore plus avec des 38-39 degrés attendus dans les prochains jours dans le Languedoc. Le sud-est sera touché à son tour. 13 départements de la façade ouest seront demain en vigilance orange canicule. En attendant une réunion jeudi, le gouvernement s'applique à se montrer présent. La canicule de 2003 demeure un contre-exemple en termes de communication. Alors après, la ministre de la Santé, c'est celle de la transition écologique qui vient de tenir une conférence de presse. Bonsoir Sandy Dauphin.
3: Bonsoir.
1: En direct du ministère de la Transition écologique. Et le message, c'est que la situation est sous contrôle.
3: Oui, dans une salle avec une chaleur étouffante sous les toits du ministère de la Transition écologique, la ministre Monique Barbu a fait le point avec la cellule de veille, avec les représentants de toutes les grandes directions sur le risque de feux de forêt, de sécheresse ou encore l'état des réseaux électriques et le transport. Et hormis une petite alerte selon ses termes concernant la pollution à l'ozone, aggravée par la chaleur dans certaines villes, eh bien Monique Barbu s'est voulue rassurante, mais prévient, il va falloir s'habituer à ce genre d'épisode de forte chaleur.
4: Nous avons fait un point aujourd'hui de la situation qui est sous contrôle. Ça a été dit et répété, c'est la première fois que nous avons un épisode de ce genre pendant le mois de mai, qui est long, ce n'est pas une journée ni deux, et qui est sur des températures extrêmement élevées. Clairement, c'est une des conséquences encore du dérèglement climatique, et donc il faut s'adapter. Il faut que la France devienne résiliente.
3: Cet épisode de forte chaleur devrait se terminer dimanche. D'ici là, la vigilance est de mise, notamment face au risque d'incendie. Météo France a d'ailleurs décidé d'avancer l'activation de sa météo estivale des forêts à jeudi, alors qu'elle était prévue au départ le 2 juin.
1: Sandy Dauphin avec les moyens techniques de Geoffrey Maria, notre ministre priée de communiquer Stéphanie Rist à la santé. Pas d'urgence sanitaire, dit-elle, mais méfiance. Et d'après notre enquête, ça commence à se tendre du côté des urgences. SAMU Urgences de France indique que les appels sont en hausse dans les zones en vigilance canicule, jusqu'à 30%. Bonsoir Erwan Chassin.
5: Bonsoir Christelle.
1: 30% à Rennes.
5: Oui, à Rennes, rien que sur la journée de dimanche, par exemple, le SAMU du CHU a reçu 2600 appels, c'est 800 de plus que d'habitude en cette période. Et le nombre de passages aux urgences et d'hospitalisation commence lui aussi à augmenter, constate le professeur Louis Soula, chef des urgences et du SAMU du CHU de Rennes et administrateur du syndicat SAMU Urgences de France.
6: Alors il y a des pathologies qu'on retrouve couramment en période de forte chaleur, des malaises, des insolations, et on a des patients âgés polypathologiques pour lesquels on n'est pas bien préparé en cette saison. Et donc on a un taux d'hospitalisation qui augmente.
5: Et même dynamique dans les autres départements sous vigilance orange canicule à l'ouest.
6: On est à 10-15% d'augmentation d'activité. Normandie, Pays de Loire, Centre-Val-de-Loire et Bretagne. Alors, les quatre SAMU bretons ont le même impact en termes d'activité.
5: Des situations complètement inhabituelles pour un mois de mai, constate aussi l'urgentiste. Mais il explique que pour l'instant, les différents SAMU font face. Pour l'instant seulement.
6: On est bien sûr en capacité de prendre tous les patients. On n'est pas en situation de déclencher les plans blancs, mais c'est quelque chose qui, à mon avis, doit être accessible si la situation continue à évoluer.
5: Plan d'urgence donc, car il rappelle que l'impact des fortes chaleurs sur les patients âgés notamment se fait avec du décalage et donc potentiellement encore plus de patients d'ici à la fin de la semaine.
1: Erwan Chassin, c'est chaud devant et chaud dedans, en particulier en cuisine. Angéline Demuin, que vous êtes allée prendre la température dans un restaurant de Fouesnant dans le sud Finistère.
7: Posté à côté des gambas en train de frire, Renaud, casquette à l'envers sur la tête, surveille une grande casserole.
8: Ah bah là je suis bien au chaud. J'ai fait une petite sauce pour les moules de curry, parce que qui dit chaleur, qui dit moule.
7: Et qui dit chaleur, dit forte affluence.
9: Ça va taper à midi les gars, on va faire un bon 150 je pense, facile.
8: Ouais. Ok.
7: 150 couverts ce midi, il va falloir assurer. Le serveur en jean et chemise noire à manches longues sait qu'il va transpirer.
9: On court partout, on n'a pas le temps de réfléchir. On y va, ça fait partie du boulot.
7: Dans la cuisine, c'est l'étuve.
10: Je dirais qu'il fait à peu près 40. On subit, on le subit. Hein.
7: Renaud, le second, cherche le frais en vain.
10: Le problème, c'est qu'on a trois friteuses, donc ça chauffe. On a ensuite les gaz. Puis durant le service, on a une salamande qui est allumée, donc ça chauffe à 180, 200 à peu près. Comme une planche en fait, ça chauffe dessus aussi. Après, il y a aussi le four à pizza.
7: Ça, c'est le royaume de Philippe.
11: C'est assez intense, mais une fois qu'on est habitué, ça se passe bien, il n'y a pas de souci.
7: Il faut dire que le cuisinier a une botte secrète.
11: J'ai travaillé sur des bidics à La Réunion, et là, il faisait vraiment très chaud. Donc je sais comment gérer, on s'hydrate bien, puis on fait des pauses de temps en temps, on va s'aérer. On est des guerriers, on va dire, on est là pour ça. Et puis on envoie et puis on se repose plus tard.
7: Plus tard et au frais, pas de plage pour tous ces cuisiniers qui ont eu leur dose de chaleur pendant le service.
1: Angéline de Demuinck, d'ici Brézizel. Soyez prudents, un jeune homme de 18 ans est mort noyé cet après-midi à Cergy dans le Val d'Oise alors qu'il se baignait avec des amis. Et au Royaume-Uni où les températures volent aussi de record en record au-dessus de 35 degrés, 4 adolescents sont morts dans les mêmes circonstances depuis dimanche.
2: La librairie en souffrance.
1: Du petit libraire de quartier au groupe Gibert, premier libraire indépendant de France, le secteur se retrouve pris en tenaille entre les sites de vente en ligne et la baisse du marché du neuf. Le groupe Nozoli, qui réunit les enseignes Furet du Nord et Deux Citres, va demander un redressement judiciaire. Nozoli, ce sont 27 librairies, 600 salariés. Le groupe estime que dans le contexte difficile du moment, il doit poursuivre sa transformation. Camille Marigot.
12: Après des ventes en baisse à Noël, déjà le début d'année est resté morose pour le Furet du Nord de Lille. Des difficultés qui touchent particulièrement ce type d'enseigne, plus grosse que les petites librairies indépendantes, mais aussi plus exposées. Franck Brunet, adjoint au directeur du magasin lillois et délégué CFDT.
13: Les librairies de chaîne, elles s'affaiblissent parce que elles ont un chiffre d'affaires qui baisse, un mix aux produits, en tout cas pour le Furet, qui est très fortement tourné vers le livre. Et puis des effets ciseaux dont on parle régulièrement, c'est-à-dire, j'appelle ça, moi, des loyers qui augmentent, des salaires qui ont augmenté fortement, des marges qui sont plutôt en régression, et globalement, un livre dont le prix a moins augmenté que l'inflation en général en France.
12: Alors, le groupe Nozoli envisage de se diversifier encore plus vers les jeux ou encore la papeterie. Julia est étudiante, les trois quarts de ses livres viennent du Furet du Nord, dit-elle, mais depuis quelques mois, elle en achète beaucoup moins.
14: Le Pass Culture, il a été baissé, donc le budget livre, il a été aussi vachement réduit aussi quand même. Il y a aussi moins le temps de lire qui joue aussi beaucoup, enfin même avec les cours en général, c'était compliqué de lire. Mais là maintenant avec les études supérieures, c'est encore plus compliqué. Donc c'est surtout en vacances ou quoi qu'on lit, mais maintenant je lis plutôt les bouquins des parents quoi.
12: Une baisse globale du temps de lecture qui explique aussi les difficultés de ces librairies déjà peu lucratives mais qui emploient environ 15 000 personnes en France.
1: Camille Marigot, autre secteur en souffrance, le textile, l'ancienne de prêt-à-porter pour enfants Okaïdi annonce un plan de réorganisation. Il prévoit la suppression de 290 postes et d'une soixantaine de magasins en France. Une nouvelle génération de véhicules électriques pour le groupe Stellantis. Ils seront produits à Mulhouse, un investissement d'un peu plus d'1 milliard d'euros. C'est Emmanuel Macron qui a choisi de l'annoncer ce matin comme l'exemple phare de l'électrification made in France, sauf que le groupe ne l'avait pas encore annoncé aux partenaires sociaux. C'est le premier procès public depuis le scandale des violences dans le périscolaire à Paris. Un animateur de 35 ans comparé en correctionnel, poursuivi pour des agressions sexuelles sur 9 enfants d'une école maternelle du 11e arrondissement. Il s'est exprimé pour la première fois tout à l'heure. Bonsoir Robin Schmitt.
15: Bonsoir Christelle, bonsoir à tous.
1: En direct du tribunal de Paris, et il nie fermement tous les faits qui lui sont reprochés.
15: Je ne me sens pas du tout concerné par les faits, amorce directement David G. Il y a ces jeux avec les enfants d'abord, certains témoignent de mains sur les fesses ou sur l'entrejambe quand ils les attrapent. C'est de la maladresse, répond-il, il n'y a jamais eu de geste sexuel. Puis interrogé sur ces enfants qui affirment qu'il a touché leur sexe aux toilettes, impossible, répond l'animateur. Je surveillais toujours depuis la porte pour respecter leur intimité. Ces accusations me sont tombées dessus du jour au lendemain. La procureure rétorque, vous êtes en décalage complet avec les témoignages, comme celui de sa responsable qui l'interpelle dès septembre 2024 sur ses comportements inadéquats selon elle. J'aurais dû prendre plus de distance, concède David J. Il regrette devant les familles de victimes venues assister à l'audience d'avoir pris les petits dans ses bras, sur ses genoux. Je suis navré pour les parents, mais je suis totalement innocent, termine l'animateur qui encourt 10 ans de prison.
1: Récit d'audience signé Robin Schmitt. Protéger les enfants. Un projet de loi sera présenté demain en Conseil des ministres. Le gouvernement promet de mettre en place justement des contrôles systématiques, des antécédents pour tous ceux qui encadrent des enfants. Une protection immédiate en cas de danger et la fin des placements provisoires qui s'éternisent dans le cadre de l'aide sociale à l'enfance. Comment et pourquoi un minibus scolaire a-t-il franchi la barrière fermée d'un passage à niveau? En Belgique, l'accident a fait 4 morts, dont 2 enfants. Le choc avec un train lancé à 120 km/h a été extrêmement violent. Le minibus a été projeté à une quinzaine de mètres contre un pylône. Ça s'est passé à Bouganout, une commune flamande d'environ 20 km de Bruxelles. 5 autres élèves ont été blessés.
2: Retour à Kiev après les bombardements de ces derniers jours.
1: 2 jours après les attaques sans précédent de la Russie. Et alors que la menace de nouveaux bombardements pèse encore, la ville continue d'évaluer les dégâts. De nombreuses institutions culturelles ont été endommagées. 40% de la collection du musée de Tchernobyl, par exemple, a été perdue. Ce matin, notre correspondant Luca Lazo a pu visiter le musée national d'art ukrainien. Il abritait, avant la guerre, plus de 20 000 pièces.
16: Vidées de leurs visiteurs, les salles d'exposition sont jonchées d'éclats de verre et de poussière. Le personnel du musée est à pied d'œuvre pour déblayer les débris et colmater les brèches.
17: All the windows in the museum.
18: Toutes les fenêtres du musée sont brisées, une partie du plafond aussi. Pourtant, même pendant la Seconde Guerre mondiale ou la Révolution de la Dignité, il avait tenu debout.
17: It stood.
16: Victoria Voloshina est responsable de la communication. La veille du bombardement, le musée inaugurait une nouvelle exposition.
18: C'était une exposition autour de la guérison par le son et par l'image pour les personnes qui souffrent aujourd'hui de difficultés psychologiques ou émotionnelles liées à la guerre. Certaines parties de l'exposition ont été abîmées.
17: Parts of the collection.
16: Après une première évaluation des dégâts, le musée estime ne pas pouvoir rouvrir ses portes avant l'hiver prochain. Une fermeture d'autant plus douloureuse que l'art ukrainien est devenu, après l'invasion russe, un repère essentiel.
18: Je pense que même après le début de la guerre, tous les Ukrainiens ne comprenaient pas encore à quel point il est important de préserver ce qui est ukrainien en nous, de promouvoir l'identité ukrainienne dans le monde et même auprès de nous-mêmes.
16: Les œuvres les plus précieuses, comme les polychromes byzantins du XIIe siècle, avaient heureusement été mises à l'abri dans un lieu tenu secret.
1: Un reportage de Luca Lazo, correspondant de France Inter à Kiev. Et dans la capitale ukrainienne aujourd'hui, Volodymyr Zelensky a reçu Édouard Philippe. Le candidat à la présidentielle s'engage à rester aux côtés de l'Ukraine et à œuvrer pour son intégration dans l'OTAN. Un traitement qualifié d'odieux par Sébastien Lecornu après les images montrant des militants de la flottille pour Gaza agenouillés et mains liées après leur arrestation par l'armée israélienne. Le Premier ministre envisage de saisir la justice. Il parle d'images choquantes humainement et au regard du droit international. L'Iran accuse les États-Unis d'avoir violé le cessez-le-feu après des frappes dans le sud du pays et la rhétorique repasse en mode menace, celle d'une riposte. Le commandement américain avait annoncé avoir frappé des sites de lancement de missiles. L'Iran qui annonce par ailleurs de premières mesures pour rétablir Internet. Le net est coupé depuis le début de la guerre, fin février. Quant à l'autre guerre, celle d'Israël contre le Liban, l'armée israélienne a étendu ses opérations terrestres contre le Hezbollah au-delà de la ligne jaune qu'elle a établie dans le sud du Liban pour délimiter une zone qu'elle contrôle. Les deux anciens dirigeants du groupe Lafarge vont quitter d'ici ce soir la prison de la Santé à Paris. La cour d'appel a accepté de libérer sous contrôle judiciaire Bruno Lafont et son bras droit. Ils avaient été condamnés à 6 et 5 ans de prison pour financement du terrorisme en Syrie. La justice a notamment pris en compte le choc carcéral.
2: Nos adolescents ne sont pas très endurants.
1: C'est ce qui ressort de l'évaluation des aptitudes physiques des élèves de 6e et de 2e. Un tiers des 6e, par exemple, n'arrive pas à courir durant 4 minutes. Bonsoir Laurélie Carrive.
19: Bonsoir.
1: Et en seconde, 6 sur 10 ne sont pas au niveau.
19: Oui, à la rentrée, on a demandé aux élèves de faire des allers-retours sur une distance de 20 mètres en courant de plus en plus vite. Eh bien, en classe de 6e, 44% des filles, 26% des garçons ne tiennent pas plus de 4 minutes à faible allure. Un tiers seulement des élèves sont capables de courir 6 minutes en montant doucement jusqu'à 10 km/h, ce qui est considéré comme une endurance satisfaisante à leur âge. À l'entrée au lycée, c'est à peine mieux. Sur 10 élèves de seconde, seuls 4 ont une condition physique correcte. Plus d'un tiers des filles n'arrivent pas à courir 4 minutes. Des résultats qui n'étonnent pas Coralie Bénèche, co-secrétaire générale du syndicat national de l'éducation physique. Elle estime que le nombre d'heures d'EPS est aujourd'hui largement insuffisant.
20: Par exemple, à l'école primaire, la moyenne d'enseignement d'éducation physique et sportive, c'est 2 heures. Au collège, vous avez 4 heures en 6e, 3 heures la 5e, 4e et 3e. Pour nous, c'est largement insuffisant quand vous savez que vous avez au moins entre 30 minutes et 45 minutes à déduire par rapport au temps de déplacement pour aller au gymnase, changer, rentrer. Et quand on parle du lycée, On est à 2 heures par semaine.
19: Là où le SNEP réclame 4 heures hebdomadaires pour tous les élèves, un enjeu de santé publique face à la sédentarité, la place croissante des écrans, enjeu d'égalité sociale aussi, les élèves qui viennent de milieux plus favorisés ont de meilleurs résultats, différence qui s'atténue toutefois chez les ados inscrits dans un club sportif.
1: Lui, il a l'âge d'être en première et il sait courir. Il vient de réaliser son premier exploit à 17 ans pour son tout premier match à Roland-Garros. Moïse Kouame, 318e mondial, à la sortie de vétéran croate Marin Cilic, ancien vainqueur de l'US Open. Il devient ainsi le plus jeune joueur à se qualifier au deuxième tour de Roland-Garros depuis 35 ans. Elle nous avait éblouis jusqu'en demi-finale l'an dernier, mais cette fois, pas de miracle pour Loïs Boisson. Bonsoir Fabrice Abgral.
0: Bonsoir.
1: En direct de Roland-Garros, éliminé en 2-7 secs par la Russe Anna Kalinskaya.
0: Oui, c'est vrai, les années se suivent, mais ne se ressemblent pas hein, pour Loïs Boisson, en effet, demi-finaliste l'an passé, mais qui aujourd'hui n'a pas le niveau hein, qui lui avait permis d'atteindre le dernier carré en 2025. Loïs Boisson a été balayée, vous l'avez dit, en 2-7 par la 24e mondiale, la Russe Anna Kalinskaya, 6-2, 6-2, un score sévère hein, qui traduit à lui seul la détresse de Loïs Boisson, complètement dépassée sur le court. En tout cas, rien à voir avec la joueuse conquérante et insouciante de l'année dernière. Loïs Boisson ne se faisait guère d'illusions, hein, il faut bien le reconnaître, avant le début du tournoi. Elle savait qu'elle ne pouvait pas être compétitive en raison d'une préparation tronquée hein, par des blessures à répétition qui l'ont écarté des cours durant 6 mois. Elle n'a repris la compétition qu'au mois d'avril dernier, ne gagnant en tout et pour tout qu'un seul match sur terre battue avant Roland-Garros. C'est évidemment trop peu pour être performante porte d'Auteuil. Alors au classement, ça va être la dégringolade puisqu'à la 45e mondiale, va quitter le top 100 pour se retrouver aux alentours de la 160e place mondiale. Elle perd en fait tous les points qu'elle avait gagnés l'année dernière en atteignant les demi-finales.
1: Et puis dans la série, un petit tour et puis s'en va. L'ex numéro 1 mondial Medvedev a été battu par l'Australien Walton, bénéficiaire d'une invitation. N'oubliez pas ce soir, Yannick Sinner, l'ultra favori en l'absence du double tenant du titre Carlos Alcaraz. Sinner donc entrera en lice face au Français Clément Tabur.
2: Et merci beaucoup Christelle Rebière. Le téléphone sonne, c'est dans un tout petit instant. On jette d'abord un œil sur le ciel.
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2: Et Sophie Bria, bonsoir, les heureux, bonsoir. Les jours se suivent et se ressemblent, encore très chaud demain.
22: Oui, et nous serons encore dans le haut du plateau de cette vague de chaleur, car les températures commenceront à baisser que dimanche. Et en attendant, demain matin, la douceur sera généralisée avec des températures comprises entre 15 et 23 degrés. Et les maximales sont bien au-dessus des normales de saison, avec 28 à 35 sur la moitié nord, 28 à Brest, 30 à Lille, 33 à Paris et Strasbourg, 35 degrés à Nantes. Vous aurez de 27 à 36 sur le reste du pays, 31 à Marseille, 33 à Clermont-Ferrand, 35 à Lyon et 36 degrés attendus demain à Bordeaux. Et Météo France étend la vigilance orange canicule au département de la Gironde, de la Charente-Maritime et les Deux-Sèvres pour demain, tout en gardant les départements bretons toujours en vigilance orange.
2: Et sinon, le temps reste sec hein, pour demain.
22: Oui, très ensoleillé sur l'ensemble du territoire, avec malgré tout quelques nuages entre la Normandie et le Poitou dans l'après-midi, accompagnés d'ondées localement qui peuvent prendre un caractère orageux, comme sur les crêtes alpines et du Massif central.
2: Merci Sophie.
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2: Il est 19h, presque 22.
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2: Emmanuel Macron l'a fait un peu façon mobilisation générale. On a de l'électricité, on sait produire des pompes à chaleur, on sait faire des voitures, on sait faire des bornes électriques. Il faut accélérer pour accompagner les changements d'usage. Vous l'avez entendu comme nous dans les journaux, le président a annoncé donc 1 milliard d'euros investis par Stellantis à Mulhouse pour produire une nouvelle génération de voitures électriques. L'ambition, c'est aussi 240 000 bornes supplémentaires pour se brancher. L'ambition, c'est 1 million de pompes à chaleur made in France installées chez les particuliers d'ici à 2030, avec un système de leasing, d'ailleurs, notamment pour les plus bas salaires, qu'on va essayer de vous expliquer. Il faut faire décoller la demande et enfin inverser cette fameuse courbe. 60% de notre énergie est fossile. Elle doit donc retomber à 30%. Vous savez tout ça, évidemment, mais c'est cher. Parfois c'est très cher, personne ne dit le contraire. Et quand vous vous demandez chez vous, sur la table de la cuisine, comment faire entrer votre facture de gaz dans votre budget qui est encore augmenté, qui est encore très haut, quand vous savez que votre budget essence a grimpé, vous commencez peut-être déjà à faire des calculs. Et sur la balance, il y a le prix des énergies, le coût des équipements, les aides publiques. Cette crise nous a appris que même si demain la guerre s'arrête, désormais le détroit d'Ormuz est instable, ça va revenir et c'est la deuxième fois que vous prenez de plein fouet une crise géopolitique qui bouleverse vos factures, ça commence à entrer dans vos calculs. Alors, à quel moment ce que je gagne en arrêtant l'essence compense le prêt de la voiture ? Même question pour la pompe à chaleur. En combien de temps son prix, 10 à 15 000 euros quand même, sans l'installation, est compensé par les économies de gaz ? Est-ce que je suis éligible au leasing pour les voitures, d'ailleurs comme pour les pompes à chaleur ? Invitez-nous dans vos calculs et parlons de tout cela ensemble. C'est le téléphone sonne. Les amis, soyez les bienvenus.
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2: Gilda, vous êtes le premier et vous êtes le bienvenu. Bonsoir.
3: Bonsoir Fabienne.
2: On vous écoute, Gilda.
3: Alors, moi, je vous appelais mon petit témoignage. C'est que j'ai réservé un appartement. J'ai acheté sur plan, comme on dit, pour un appartement dont la construction vient de commencer dans l'immeuble. Et il s'avère qu'il est prévu avec un chauffage et production d'eau chaude au gaz individuel. Et moi, je suis en train d'essayer de négocier avec le promoteur pour ne pas avoir une chaudière au gaz, mais avoir une pompe à chaleur et anticiper dès maintenant, alors qu'on a une phase où c'est pas encore livré, où ça vient de commencer. Et c'est en fait très compliqué. On me dit que ce sera pas possible, que de toute façon, ils ont fait leur étude énergie en se basant là-dessus. Et globalement, j'ai une fin de non recevoir de la part du propriétaire, donc du promoteur. Je vais devoir convertir un logement neuf avec une chaudière qui viendra tout juste d'être faite. Et il faut savoir que si j'ai acheté neuf, c'était aussi pour bénéficier d'un prêt à taux zéro et d'un dispositif d'État. Donc, je trouve ça quand même un peu aberrant que en 2026-2027, on construise encore du neuf avec du gaz et qu'on ne puisse pas changer un projet en cours de route une fois qu'il a été validé.
2: Parce que la réponse qu'on vous donne, Gilda, si je comprends bien, c'est on a fait les calculs comme ça, donc on change pas. Effectivement, c'est des calculs évidemment qui, quand un immeuble sort de terre, qui datent d'un certain nombre de mois, c'est le moins qu'on puisse dire.
3: C'est ça, je pense que, alors j'ai pas tous les détails, mais en gros, l'étude énergie, je pense qu'ils ont dû faire dans le dossier de permis de construire, ou j'ai pas tous les détails, mais en gros, elle est pensée, et en plus, c'est une étude pour être conforme à la logistique, à la réglementation RE 2012 qui dit que on consomme pas tant d'énergie ou quoi que ce soit, mais ils disent on a pensé l'étude pour du gaz, donc ce sera du gaz.
2: Eh bien, c'est une vraie bonne question que vous posez là, Gilda. Merci beaucoup pour démarrer grâce à vous ce téléphone sonne. Autour de la table, il y a Louise Kessler qui est là. Bonsoir. Vous êtes directrice du programme économie de l'Institut de l'économie pour le climat. Il y a Flavien Neuvy. Bonsoir.
4: Bonsoir.
2: Directeur de l'Observatoire CTLM. C'est vous. Il y a Arnaud Kotzmann. Bonsoir. Secrétaire de l'Association française pour les pompes à chaleur. Vous êtes aussi le directeur général du CEPAC, qui est le centre d'expertise pour les pompes à chaleur. Donc, vous êtes spécialiste de pompes à chaleur, si je comprends bien dans vos titres. Bonsoir. Et il y a Alexis Morel. Bonsoir, Alexis.
5: Bonsoir Fabienne.
2: Au service éco, évidemment, de France Inter. C'est plutôt vers vous que j'ai envie de me tourner, Louise Kessler. Il a tellement raison, en fait, notre ami Gilda, ça a l'air frappé au coin du bon sens. Mais ce que ça dit, en fait, ça dit que c'est pas encore un automatisme. C'est important, quand même. Et c'est intéressant pour ça. C'est pas automatique, la pompe à chaleur, visiblement.
6: Oui, tout à fait. Gilda, vous avez tout à fait raison. Donc peut-être pour mettre un peu en perspective les travaux d'I4CE. Donc depuis 3 ans, on publie un observatoire des conditions d'accès à la transition. Et la question à laquelle on cherche répondre dans cet observatoire, c'est est-ce que les ménages français ont les moyens d'investir dans les solutions de transition que sont la rénovation du logement et l'achat d'un véhicule électrique. Donc ce sont généralement des analyses qu'on met à jour annuellement, mais compte tenu du contexte un peu particulier 2026, avec notamment une baisse des aides publiques, mais également des prix des carburants qui explose. On vient de mettre à jour nos analyses et on montre qu'aujourd'hui, rénover son logement, passer à la mobilité électrique, c'est pas seulement une question de transition, c'est surtout une question de pouvoir d'achat, à la fois pour aujourd'hui et pour l'avenir. Donc, on a fait des résultats, notamment sur la rénovation performante. En raison d'une baisse des aides assez significative de MaPrimeRénov' entre 2025 et 2026, le reste à charge a considérablement augmenté. Le reste à charge, c'est l'investissement moins les aides publiques. En revanche, pour les ménages qui aujourd'hui ont les moyens de couvrir ce reste à charge, par exemple par le biais d'un éco-prêt au zéro, alors cet investissement leur permet de réaliser des économies nettes substantielles de l'ordre de 120 euros par mois par rapport à une maison chauffée au fioul.
2: Mais alors justement, je voudrais revenir à ma question, l'idée de est-ce que ça rentre dans les mœurs ou pas ? Si même dans un logement collectif, En fait, c'est pas rentré dans les mœurs, c'est pas la première idée du promoteur. Qu'est-ce que ça nous raconte quand même sur là où nous en sommes, nous, en France ?
6: Je pense que, il faut effectivement, comme vous l'avez rappelé Fabienne, se dire qu'aujourd'hui ce n'est pas exceptionnel d'avoir des prix des carburants fossiles aussi élevés. Mm-hmm. Ça va plutôt être la norme, même si il est fort possible que les prix tombent en dessous de 2 euros la tonne. A priori, c'est la tendance, ça va continuer à s'accélérer. Donc effectivement, c'est une aberration aujourd'hui de continuer à construire des logements qui fonctionnent au gaz. D'ailleurs, il y a l'interdiction de logements neufs au gaz qui va rentrer en vigueur dès le 1er janvier 2027. Donc c'est vraiment pas de chance là pour.
4: Ouais, c'est moins qu'on puisse dire. Ça va devoir rentrer dans les mœurs de gré ou de force, puisque c'est l'une des rares annonces plutôt fortes du plan d'électrification annoncé le mois dernier déjà par Sébastien Lecornu. C'est en effet la fin des chaudières au gaz dans le logement neuf collectif dès la fin de l'année, là. Même si c'était, je crois, plutôt résiduel, les dernières chaudières au gaz dans le logement collectif.
2: Voilà, d'où, alors là, effectivement, c'est pas une chaudière au gaz qu'on va installer, c'est pas un vieux truc qu'on va installer dans l'immeuble neuf de notre ami Gilda, mais effectivement, j'entends bien ce que vous dites. Je voudrais revenir là-dessus, Arnaud Kotzmann. Là, on est dans un immeuble collectif. Pour ce qui est des particuliers, est-ce que vous sentez que ce qu'il y a dans l'air aujourd'hui, c'est « moi, je voudrais bien, mais effectivement, c'est une question de pouvoir d'achat la plupart du temps ». Donc, est-ce que des mesures comme celles qui sont annoncées aujourd'hui ont vraiment vertu accélérateur ? Est-ce que c'est vraiment ce que vous sentez ? Est-ce que c'est ça, en fait, dont on a besoin pour que les gens s'équipent plus en pompe à chaleur ?
5: Alors... Pour répondre à la question de Gildas, effectivement, là, il se retrouve en fait face à une impasse réglementaire. C'est-à-dire qu'on a eu depuis 2012 une réglementation thermique pour le neuf qui était plutôt bénévolente pour le gaz. On est passé depuis 2022 à une nouvelle réglementation thermique, mais là, le logement qu'il réceptionne, il bénéficie ou du moins il subit encore l'ancienne réglementation, d'où l'équipement au gaz, qui souvent et a été fait pour des raisons économiques. C'est-à-dire que pour un promoteur, il est quand même moins cher d'investir dans une chaudière gaz. Donc, cependant, pour répondre à votre question, aujourd'hui, ce que l'on voit, c'est que dans le neuf, déjà, les ménages qui investissent dans une maison neuve, en maison individuelle, c'est plus de 90% de la pompe à chaleur. Donc, de ce point de vue-là, le chemin a été fait. C'est plutôt dans les logements collectifs que l'on a encore un peu de résidus d'équipements au gaz. Et effectivement, l'annonce dans le cadre du plan d'électrification devrait nous permettre d'accélérer et d'aller vers de l'électrification presque généralisée.
2: Est-ce que ça a un sens, comme le suggère notre ami Gilda, qu'il le fasse tout seul, du coup, lui, dans son propre appartement ? Dans les logements collectifs, ça semble toujours un peu... un peu plus hasardeux, on va dire, que s'il avait un pavillon, de fait. Enfin,
5: C'est plus compliqué. Ouais. Une fois qu'on est parti sur une solution gaz, de revenir sur une autre solution, c'est faisable. Il faut avoir l'envie, la fibre un peu écologique pour se dire je vais réinvestir une nouvelle fois, puisqu'il y a déjà l'investissement du logement neuf, de réinvestir dans un changement d'équipement. Bon, c'est peut-être un peu trop tôt.
2: La question vaut pour les voitures aussi, Flavien Neuvy, mais on y viendra dans un tout petit instant. Grâce aux questions des auditeurs, on reste, si j'ose dire, sur les pompes à chaleur grâce à vous, Olivier. Bonsoir, Olivier.
8: Bonsoir.
2: On vous écoute, Olivier.
8: Voilà. Donc, comme j'ai entendu ce matin sur ma radio préférée du service public, la nouvelle du financement d'installation de pompes à chaleur, il m'est venu deux réflexions. La première, au sujet de ces appareils, il me semble qu'ils sont réversibles. Et d'ailleurs, c'est un argument de vente de la part des fabricants. Vous pourrez vous chauffer en hiver et vous pourrez vous rafraîchir en été. J'ai sauté au plafond un petit peu. Je me suis dit, est-ce qu'on n'est pas en train de financer, en fait, de l'air conditionné, et ce qui peut poser problème, en particulier dans les villes et surtout dans le sud, lorsqu'on sait que la chaleur qu'on enlève dans la maison, on la met dans la rue, et on risque d'avoir des villes, si tout le monde est équipé en pompe à chaleur, qui deviennent des vrais fours. Voilà, c'était ma première réflexion. La deuxième, c'était de savoir si ce serait pas pertinent de moduler les offres en fonction de l'ensoleillement et de la géographie générale, quoi, des régions. Et je me dis que, par exemple, dans le sud, plutôt que d'installer des pompes à chaleur électriques nucléaires, ce serait peut-être mieux d'inciter les gens à mettre du chauffage solaire. Voilà, ça éviterait qu'ils soient tentés à Nice, Nîmes, Toulon et autres de faire marcher leur air conditionné à fond l'été.
2: Voilà, alors sachant qu'ils ont plus chaud dans le sud au moment des canicules, je ferme cette parenthèse et je vous remercie pour votre appel, Olivier. Que ce soit très simple, Arnaud Kotzmann, est-ce qu'une pompe à chaleur et une clim, c'est pareil ? Parce que c'est ça qu'est en train de nous dire Bruno.
5: Alors, en tous les cas, effectivement, toutes les solutions de pompe à chaleur ont la capacité, techniquement, à produire du rafraîchissement.
2: Quelle qu'elle soit.
5: Qu'elle soit géothermique, PAC RO ou
2: PAC
5: RR, les trois technologies ont la capacité à rafraîchir. Cependant, ça dépend ensuite de la configuration bâtimentaire où on peut mettre en route la partie rafraîchissement ou pas.
2: Donc, est-ce que oui ou non ? Donc oui, en fait, une pompe à chaleur est aussi un climatiseur.
5: Ah ben, j'aurais tendance à dire, très souvent, on dit j'ai une climatisation à la maison. On a le petit split, comme on l'appelle, en haut du mur. C'est une pompe à chaleur. Mm-hmm. Donc, jusqu'à présent, on a souvent constaté que ces dernières années, on passe d'une utilisation, notamment dans le sud de la France, d'une clim, c'est-à-dire d'une PAC RR qui génère beaucoup de rafraîchissement. Et les ménages, de plus en plus, se rendent compte que c'est aussi très performant pour le chauffage, et ça l'est, et surtout d'un point de vue économique. Donc, de plus en plus, la PAC RR, qui est effectivement assimilée à la clim, est utilisée de plus en plus comme un système de chauffage et un système de rafraîchissement.
2: Sur l'aspect économique, je voudrais qu'on y revienne et encore une fois, on fera la comparaison avec les voitures dans un petit instant. Est-ce que, oui ou non, aujourd'hui, on peut dire à quelqu'un qui décide de se lancer, ceux qui se disent « Ok, je suis au gaz, ça me coûte effectivement extrêmement cher », à quel moment, ou en tout cas, c'est très fluctuant, à quel moment, ou à partir de quel moment, investir dans une pompe à chaleur me permettra d'inverser cette tendance-là ? Est-ce que c'est chiffrable d'ores et déjà ou pas ?
6: Oui, alors nos travaux reposent sur l'analyse de ménage type de la classe moyenne.
2: Ouais.
6: Et ce qu'on montre, c'est que l'installation d'une pompe à chaleur en remplacement d'une chaudière au gaz...
2: Pardon, ménage type de la classe moyenne.
6: Ah, pardon,
2: donc, non, mais je vous en prie. Donc c'est un couple et alors, il gagne jusqu'à... il gagne donc, je sais pas, moins de 4 000 euros.
6: Voilà.
2: Moins de 4 000
6: voilà.
2: euros, ok. Donc entre 3 500 et 4 000 dans ces eaux. Ok, je vous en prie, allez-y.
6: On va dire... Pardon. Donc,
2: la question, c'était...
6: Type,
2: ouais, la question, c'était...
6: En remplacement d'une pompe à chaleur, en remplacement d'une chaudière au gaz.
2: À quel moment ça vaut le coup, c'est ça la question.
6: Ça vaut le coup, en fait, ça valait déjà le coup l'année dernière, ça vaut toujours le coup en 2026, ça vaut encore plus le coup. Aujourd'hui, ça se traduit par des économies nettes totales, donc en prenant en compte toutes les mensualités et le chauffage, des économies nettes totales de 100 euros par mois, à peu près. Mmh. Donc c'est très intéressant pour les ménages.
2: Tout de suite.
6: Oui.
2: Tout de suite, mais oui, c'est ça. Donc, si on compte déjà le prix de l'installation, le prix de la pompe, le prix de l'installation, mais une fois que tout ça est payé, économie nette de 100 euros.
6: Sur le budget chauffage des ménages, oui.
2: D'accord.
6: On ne regarde pas les clims de notre côté.
2: Mais il faut que la maison ait été isolée.
6: Ça dépend effectivement des caractéristiques du logement.
2: Non, ouais. Alors, pardon, mettez-vous d'accord, est-ce que c'est oui ou est-ce que c'est non ? J'entends des oui et des non autour de la table, donc est-ce qu'on isole d'abord ou pas ? Oui. Non, mais c'est une vraie question, parce que les gens qui nous écoutent, à chaque fois, on leur dit oui, mais vous comprenez, il faut tout faire en même temps. Il faut arrêter de dire aux gens qu'il faut tout faire en même temps, ça coûte un bras.
4: Alors, donc, c'est le discours, par exemple, ce matin à l'Élysée, d'EDF, qui propose une nouvelle offre commerciale en disant on va proposer l'installation de la pompe à chaleur et des aides pour la rénovation thermique, pour l'isolation du logement, parce que ça ne sert à rien de faire l'un sans l'autre, mais je crois que c'est une affirmation qui est un peu contestée, en tout cas qui fait débat.
5: Si vous me permettez, je pense que c'est important de réaffirmer que isoler les maisons, c'est un très bon investissement.
2: Oui, mais ça, tout le monde le sait.
5: Et donc, c'est bien de quand on en a les moyens et la possibilité, c'est bien d'y aller. Cependant, l'année dernière, l'ADEME a réalisé une étude sur un certain nombre de PAC installés en maison individuelle. La conclusion que l'on peut en tirer, c'est que même si votre logement n'est pas étiquette A, étiquette B, étiquette C, c'est-à-dire qu'il est D, E, c'est pertinent d'installer une pompe à chaleur. Vous avez une division par deux de votre facture énergétique.
1: même si
5: le passage du gaz ou du fuel encore plus, mais du gaz à la PAC permet de diviser par deux la facture énergétique. Ça n'enlève rien au fait qu'il y a l'investissement initial qui est plus important entre la pompe à chaleur et les systèmes fossiles existants. Et donc, forcément, si vous êtes ménage précaire ou très précaire, aujourd'hui, vous avez un retour sur investissement, comme on peut dire. C'est-à-dire que au bout de 3 ans, vous avez déjà récupéré votre investissement initial. Pour un ménage plutôt aisé, on est plutôt entre 8 et 9 ans sur un équipement qui a une durée de vie de 17 à 20 ans.
1: Alors, on va revenir là-dessus quand même, parce que ça dépend des ménages précaires, ça dépend de où on place le curseur de ménage précaire, qui bénéficiera. Vous êtes en train de nous parler de ce fameux leasing social qui a été mis en place. Ça dépend effectivement où est ce curseur, mais ce chiffre rentable au bout de 8 à 10 ans pour les ménages du dessus, ça me semble c'est beaucoup d'années.
5: Oui, alors c'est vrai, c'est un investissement qui peut paraître long terme, et c'est une des difficultés que l'on a dans le cadre de l'engagement des ménages. Mais là, on parle de ménages aisés qui pourraient avoir une vision long terme avec un équipement qui a une durée de vie de 20 ans et un retour sur investissement économique au bout de 8 ans.
1: Ok.
4: Juste peut-être un mot
1: allez-y,
4: du leasing
1: Alexis,
4: social.
1: Rapidement après Bruno, et ce sera pour vous, Fabien.
4: Pour ces ménages précaires dont on ne connaît pas encore véritablement les critères de ressources, mais le leasing social, c'est une forme d'abonnement en fait, sur 3 ans, avec un coût réparti, un abonnement mensuel pour couvrir l'installation notamment de la pompe à chaleur, pour amortir justement cet investissement très coûteux du début. Et l'idée du gouvernement, c'est que finalement on rend la pompe à chaleur moins coûteuse que la facture de gaz précédente, au bout de 3 ans notamment. Maintenant, c'est très timide, le dispositif tel qu'il va s'installer cette année, cet automne. Pour l'instant, c'est 25 000 bénéficiaires dans un premier temps. Donc on est vraiment sûr, c'est pas comme ça qu'on va accélérer ou dynamiser les installations. Mais voilà, c'est cette proposition sur le modèle de ce qu'on connaît du leasing social automobile.
1: Exactement, Flavien Neuvier, on avait fait la même chose. Alors ça a marché 2 fois très très bien. C'était réduit, effectivement, l'enveloppe était réduite. Ils vont s'y remettre à chaque fois réduit, mais ça marche toujours très très bien.
7: Alors oui, ça marche très bien. Ça montre que, en fait, c'est une question de moyens financiers. C'est-à-dire, quand la voiture électrique est financièrement accessible pour les ménages qui ont des revenus modestes, eh ben, ils utilisent le dispositif existant pour passer à l'électrique. Ce ne sont pas des freins qui sont liés à autre chose que les freins financiers. Toute la difficulté, mais on le retrouve sur la voiture électrique, le passage à l'électrique, même si effectivement la forte hausse des prix du pétrole et donc des prix à la pompe fait gagner du temps dans la transition vers la voiture électrique, puisque on voit que là on est plutôt autour des 30% d'immatriculation, un petit peu moins, et même les prises de commandes sont au-dessus. Donc il y a beaucoup de ménages qui se disent c'est le moment d'y passer, parce que si cette crise politique, géopolitique s'arrête, il y en aura une autre dans quelques années. Donc on accélère finalement la transition vers l'électrique, mais toute la difficulté, et c'est vrai aussi pour le résidentiel, pour les gens qui habitent chez eux, c'est de savoir si je mets X euros sur la table, en combien d'années, effectivement, c'est j'amortis l'investissement. Et c'est difficile, parce qu'évidemment, ça va dépendre de plein de choses, de plein de critères, mais il n'y a aucun professionnel qui va s'engager là-dessus, parce qu'un professionnel qui s'engagerait là-dessus, ça deviendrait quasiment contractuel, et ça pourrait se retourner contre lui.
1: C'est une vraie question légitime.
7: Mais bien sûr, si on prend l'exemple de 10 ans, mettons 10 ans, mais dans le parcours résidentiel, si vous êtes un jeune couple qui achète pour la première fois, qui accède à la propriété, vous n'allez pas forcément rester 10 ans dans la même maison. Donc se dire j'investis pour gagner dans 10 ans, ça ne marche pas.
1: Mais vous allez peut-être vendre plus cher parce que vous avez une pompe à chaleur. Donc,
7: c'est compliqué.
1: Au pire,
7: c'est compliqué.
1: Ça, pour le coup, ça marche pour la pompe à chaleur, ça ne marche pas forcément pour la voiture parce qu'elle aura vieilli. Exactement. Elle aura vieilli et elle aura perdu effectivement beaucoup en route. On reste dans la voiture, justement. Voici Bruno. Bonsoir Bruno.
9: Oui, bonsoir. Merci de prendre mon appel.
1: Je vous en prie.
9: Je viens d'acheter une voiture électrique, là, il y a 4 jours. Parce que j'étais obligé, la mienne, il fallait la changer, donc j'ai dit tiens, je vais prendre une électrique. Mais avec l'impression que dans quelques années, l'électricité va devenir comme le prix de l'essence, il va y avoir les taxes et les taxes et les taxes et les taxes pour récupérer justement ces taxes de l'essence. Il va falloir bien que l'État trouve un impôt pour ça.
1: Dites-donc, vous êtes un optimiste, Bruno. Ça fait 4 jours que vous avez la voiture et vous imaginez ce qui va vous arriver dans 10 ans.
9: Avec le compteur Linky, tout va être possible, quoi.
1: Alors, effectivement, on verra bien ce qui se passe derrière. Il y a Alexis qui dit oui, qu'on saura. Je vois très bien ce que vous voulez dire. Ce sera branché.
4: C'était le tabou ce matin à l'Élysée. C'est la question de la fiscalité de l'électricité. Sébastien Lecornu l'a évoqué très rapidement la semaine dernière au moment des annonces des nouvelles aides carburant. Il a dit à un moment, il faudra quand même bien réfléchir à peut-être agir sur la fiscalité de l'électricité qui est aujourd'hui plus haute que celle sur le gaz. Hein. Ce qu'on appelle l'accise sur l'électricité, c'est 25 euros du mégawattheure en France et 10 euros sur le gaz. Donc il y a un vrai sujet. Est-ce qu'il faut baisser ces taxes sur l'électricité? Il y a une tribune d'une centaine de parlementaires LR qui, cette semaine, dans Le Monde, ont appelé lundi à cette baisse des prélèvements sur l'électricité. Mais ce matin, pas un mot à l'Élysée là-dessus.
6: Là aussi, Flavien Neuvy, et au fond, c'est la même question, vous l'avez évoqué à l'instant, que sur les pompes à chaleur. Est-ce que là, pour le coup, c'est plus facile de faire ce calcul-là et de dire aux gens, sur le coup, oui, le prêt pour acheter une voiture électrique, ça va gonfler la facture, ça c'est clair. Mais néanmoins, avec le prix de l'essence qui monte, on sait qu'au bout de X temps, c'est rentable. Ça, c'est des choses que les professionnels font. Les taxis savent faire ce genre de calcul.
7: Oui, absolument. C'est plus facile parce qu'on sait combien consomme sa voiture. Il y a un deuxième élément, c'est qu'on passe à la pompe toutes les semaines. Donc, il y a une récurrence dans l'achat de carburant qui fait que toutes les semaines, on voit exactement combien ça coûte de faire le plein de sa voiture. Et quand les prix augmentent de 20, 30, 40%, ben, on voit la différence d'une semaine à l'autre. Et donc, vous voyez très bien combien ça vous coûte à l'année. Et le surcoût sur les carburants, vous arrivez vite à faire le calcul avec une voiture électrique, le différentiel, et savoir en combien temps vous allez amortir finalement le surcoût à l'achat de votre voiture électrique, même si aujourd'hui, et c'est plutôt une bonne nouvelle, on a des constructeurs qui sont en train de bouger on en avait parlé déjà à ce micro, pour proposer des véhicules électriques plus petits, moins chers et du coup qui vont permettre aux constructeurs d'élargir finalement le nombre de clients potentiels. Donc ça, c'est une très bonne nouvelle et ça contribue, je pense aussi, à accélérer la transition vers l'électrique et moins dépendre des hydrocarbures. Tout
6: parce
7: simplement.
6: Que j'allais vous poser la question effectivement de la même manière. Est-ce que c'est ce genre d'annonce qui peut faire basculer l'idée, par exemple, effectivement, si Stellantis met effectivement un milliard pour une nouvelle génération, est-ce que ça veut dire ça justement? Ça veut dire multiplier les gammes, faire des choses qui ne sont pas forcément plus petites d'ailleurs, hein, parce qu'il faut mettre les enfants dans la voiture et il faut faire des kilomètres pour les vacances. Mais est-ce que ce genre de truc, c'est vraiment un accélérateur? Les 240 000 bornes de recharge, c'est vraiment un accélérateur? Est-ce que le frein, finalement, il est plus là que presque dans le prix désormais ou pas?
7: Ce qui est sûr, c'est que moi, je suis convaincu qu'il faut qu'il y ait une feuille de route claire. Et quand on dit il faut que nous électrifions nos usages, tout le monde comprend ce que ça veut dire. Et on comprend pourquoi. Parce qu'il y a des enjeux, évidemment, environnementaux, décarbonés, moins de pollution dans les villes aussi. Hein. Quand on parle de voitures électriques, c'est moins de pollution dans les villes. Des enjeux sociaux, des enjeux économiques, moins dépendre des hydrocarbures importés. Tout le monde le comprend. S'il y a une feuille de route qui est claire, avec effectivement derrière une série de plans d'action qui sont compris par tout le monde, et ben à ce moment-là, effectivement, ça peut convaincre des indécis. Je crois qu'en matière d'attentisme, il n'y a pas pire pour générer de l'attentisme que l'instabilité des politiques publiques. Et on pourrait en parler sur MaPrimeRénov', sur le leasing social. Il y a tellement eu d'instabilité que ça a beaucoup poussé de Françaises et de Français à attendre d'y voir plus clair avant de passer à l'acte.
6: Et à juste titre, d'ailleurs, Louise Kessler, là-dessus, c'est quoi dans la balance, MaPrimeRénov' qui bouge constamment, ça a pesé combien, en fait? Parce qu'à un moment, ça dit, moi, j'investirai quand les choses seront calmes, effectivement. Ça compte beaucoup ou pas?
10: Ah oui, ça compte beaucoup. Enfin, la faible visibilité sur les mécanismes a tendance à perdre un peu les consommateurs. Et il y a aussi la question du fait qu'aujourd'hui, toutes les aides à la mobilité et une partie des aides à la rénovation sont adossées au dispositif des certificats d'économie d'énergie, donc sont sorties du budget de l'État, et ce qui a introduit encore plus de fluctuations et d'incertitudes sur l'enveloppe totale pour les années à venir et donc le montant des aides.
6: Parce que au bout du compte, parce que les ambitions là qu'on nous annonce aujourd'hui sont hautes, s'agissant des pompes à chaleur notamment, Arnaud Kotzmann, on dit 1 million d'ici à 2030. Et alors, quand je dis que c'est ambitieux, l'année dernière, c'était 180 000, c'est 2025.
4: RO, c'est ça.
6: Donc, c'est dire le chemin qu'il faut faire. Encore une fois, est-ce que c'est un chemin, est-ce que c'est que le nôtre, ou est-ce que vous êtes tous prêts, en fait, le pied dans les starting blocks, capables de fournir effectivement ce million si on vous le demande?
5: Vous évoquiez l'instabilité, quel est l'effet de l'instabilité. Il y a 3 ans, le marché de la PAC RO, c'était plus de 350 000 unités vendues. Mmh. Et donc, c'était à une période où, effectivement, on avait une dynamique très positive de développement de la technologie. Et on a eu un petit peu d'instabilité qui finalement a stoppé et nous a amené à des ventes l'année dernière plutôt à 170 000. Donc des investisseurs, des industriels qui ont investi dans la production, des installateurs qui étaient prêts, et on est revenu un peu en arrière. Donc pour répondre à votre question sur est-ce qu'on est prêt à accélérer, j'aurais tendance à dire, il y a 3 ans, on a fait 2 fois le marché, donc on est capable de repartir et de produire d'accueillir et d'installer à nouveau, à minima 350, très vite. Et ensuite, bien évidemment, si on a la lisibilité, si on a cette vision stratégique qui se confirme, forcément les industriels vont investir et les installateurs vont se dire « Bon, c'est là qu'il faut aller et donc je vais me former et mettre l'énergie qu'il faut pour installer les pompes à chaleur. »
11: Mais ceux qui en ont besoin sont en train de gratter à votre porte en disant « Ouais, nous on attend que vous en fassiez plein, on est d'accord, parce qu'il faudra aussi qu'il y ait des gens qui soient volontaires pour en avoir chez eux des pompes à chaleur. »
5: Ah ben c'est aujourd'hui...
11: Ce million-là, il existe aussi.
5: L'offre est là, c'est la demande qui n'est pas au rendez-vous, hein, c'est clair. Okay. C'est clairement la difficulté que l'on a.
4: Et ça, c'est le cas pour toutes les filières de l'électrification, c'est-à-dire qu'on a de la production, on sait faire de l'électricité. Là, il faut booster la demande, d'où la question sur la fiscalité. Juste un mot, peut-être, sur le financement de tout ça. En effet, assez peu d'argent public derrière cette dynamisation-là. Hein. On passerait de 5 à 10 milliards, a dit le gouvernement, d'ici à 2030 par an. Et donc, la clé, ce sont ces fameux C2E dont vous parliez, les certificats d'économie d'énergie. Peut-être rappeler ce que c'est. C'est une contribution, en gros, que doivent verser les fournisseurs d'énergie ou des pétroliers comme Total, par exemple, pour décarboner l'économie. Donc, c'est un peu sur le principe pollueur-payeur. Mais attention, ça peut être et c'est répercuté sur les factures des clients. C'est répercuté, là, depuis quelques mois, sur le prix à la pompe aussi. Ça rentre dans ce prix-là. Donc, il y a un enjeu aussi, là, sur à quel point ça va peser, finalement, sur la facture du consommateur final.
11: Allez, l'électrification des usages boostée, poussée une fois de plus du côté du gouvernement. Est-ce que vous êtes derrière? C'est le thème du Téléphone Sonne ce soir avec Louise Kessler, qui est directrice du programme économie de l'Institut de l'économie pour le climat, avec Arnaud Kotzmann, qui est secrétaire de l'Association française pour les pompes à chaleur, avec Flavien Neuvy, qui est directeur de l'Observatoire CTLM, avec Alexis Morel, journaliste au service Éco de France Inter.
25: Le 18-20. 01 45 24 7000.
11: Et avec vous, Florence aussi. Bonsoir, Florence.
12: Oui, bonsoir.
11: Soyez la bienvenue.
12: Oui, merci beaucoup. Merci pour vos émissions et de prendre mon appel. Oui, je vous écoute, je vous entends et j'ai un blocage. Moi, je vous appelle de Bretagne. J'ai un blocage par rapport à la voiture électrique. Je suis écolo de longue date. Je fais tout ce que je peux et dans mon boulot, etc., pour la transition énergétique. Mais il y a une chose sur laquelle ça coince vraiment beaucoup par rapport à la voiture électrique, c'est la production de l'électricité, enfin le mode de production. Et moi, par rapport, je veux une énergie propre, en fait, je veux une énergie produite avec des énergies renouvelables. Je ne veux pas du nucléaire qui, pour moi, n'est pas une énergie propre. Donc, pour moi, développer la voiture électrique, ça veut dire développer le nucléaire par rapport à la logique qui est mise en place par l'État. On voit bien ce que fait M. Macron en ce moment. Et moi, ça, je bloque là-dessus. Et sincèrement, je pense que je ne suis pas la seule à avoir ce blocage-là. Donc oui, à l'électricité, mais avec des énergies vraiment renouvelables et non nucléaires. Et de plus, l'idéal, c'est encore plus, c'est des énergies renouvelables citoyennes. Merci beaucoup pour
11: mais
12: votre...
11: Mais du coup, pour l'instant, Florence, excusez-moi, j'ai juste une curiosité. Pour l'instant, du coup, vous n'avez pas de voiture du tout?
12: Bah si, j'en ai une. Mais alors, quand il a fallu qu'on la change, ça a été une prise de tête terrible. Il a fallu qu'on étudie ça dans tous les sens.
11: Et vous avez opté pour l'essence, en fait, mais je trouve ça intéressant. Vous avez finalement opté pour l'essence, en fait.
12: On a pris pour une voiture, on a essayé de faire la part des choses, et on a pris une voiture donc pas neuve, donc une voiture déjà construite, et on a opté pour l'essence. Alors, c'est pas un choix qui nous ravit, hein, Mais franchement, c'est très très compliqué, je trouve, par les temps qui courent, de choisir une voiture par rapport à une énergie propre.
11: Voilà. Merci, Florence, pour cette remarque qui venait probablement, effectivement, quand vous le dites, pas la seule. Moi, je trouve intéressant, Flavien Neuvy, c'est que sur la table de la cuisine, il y a ce genre de dilemme, mais exactement comme il y a aussi ce qu'on disait tout à l'heure, c'est-à-dire si je fais le pas vers l'électrique, à quel moment je vais m'y retrouver, qu'est-ce que je sacrifie ou que je sacrifie pas, il s'en passe des choses quand même là en ce moment dans la tête des consommateurs de ce genre de voitures, comme de pompes à chaleur d'ailleurs.
7: Oui, je trouve que le témoignage de Florence est très intéressant. On pourrait d'ailleurs ajouter d'autres interrogations que se posent certains automobilistes, notamment autour de la fabrication de la batterie, parce que la batterie, elle se fabrique toute seule. Il y a beaucoup de terres rares dedans qui sont parfois extraites dans des conditions écologiques difficiles, contestables, on pourrait le dire comme ça. Donc la voiture propre, elle n'existe pas. Simplement, quand on essaie d'avoir un bilan global de la voiture, comme on dit du puits à la roue, c'est-à-dire de sa fabrication à sa destruction, on essaie d'avoir une vision objective des choses. On sait que la voiture électrique, avec de l'électricité d'origine nucléaire, son bilan carbone à la fin est meilleur, bien meilleur qu'une voiture thermique. Et puis, il faut aussi rajouter, j'y tiens un peu, mais parce qu'il faut toujours le rappeler, c'est que la qualité de l'air entre un véhicule thermique, même hybride, et un véhicule électrique, la qualité de l'air n'est pas du tout la même. Or, la qualité de l'air dans les grandes villes, alors je ne sais pas où habite Florence, mais en tout cas dans les grandes villes, c'est un sujet de santé publique. Donc, globalement, la voiture électrique, même poussé avec de l'électricité nucléaire, c'est un bilan environnemental qui est meilleur. Et puis après, la question, elle se pose même différemment dans certains pays, comme la Pologne, où là, pour le coup, l'électricité est fortement carbonée, la production électrique, puisque c'est essentiellement du charbon. Et donc là, la voiture, le bilan carbone de la voiture électrique est évidemment beaucoup moins bon qu'en France.
11: Vous voyez, puisqu'on était dans les dilemmes, il y avait celui de Florence à l'instant, il y a celui de Jean-Michel sur WhatsApp qui dit « Je dois changer ma chaudière à gaz qui a 20 ans et si je fais le choix d'une pompe à chaleur, je dois m'équiper d'un ballon d'eau chaude et rechanger mes radiateurs, etc. Donc ce n'est pas dans mon budget. J'ai donc changé ma chaudière pour une chaudière gaz HPE. Moi, ce que je voulais savoir, c'est quel est l'argument qu'on peut donner à Jean-Michel. Alors maintenant, il a fait son choix et on ne va pas du tout lui jeter la pierre, hein, notre ami Jean-Michel. Mais si vous avez croisé avant Arnaud Kotzmann, comment vous pouvez le convaincre de passer à la pompe à chaleur, Jean-Michel ? Il parle de prix, hein.
5: Oui, il parle.
11: Et j'imagine qu'il n'est pas dans ceux qui pourront bénéficier du leasing, etc. Parce que, comme Alexis nous l'a dit, c'est très très bas.
5: J'imagine qu'effectivement, il doit être dans les ménages qui sont peut-être le moins aidés, même si malgré tout, pour la pompe à chaleur, quelle que soit sa catégorie dans les ménages, il y a des aides qui sont importantes. Et ça, on ne peut pas dire le contraire. Mais, mais cependant, il y a un reste à charge qui est important. Ce que je redirais, c'est que malgré tout, au bout de 8 ans, il y a un retour sur investissement. Deux, vous l'avez évoqué tout à l'heure, et c'est un point qu'il faut, faut bien remettre en visibilité. Aujourd'hui, quand on installe une pompe à chaleur dans son logement, mécaniquement, on gagne deux étiquettes de DPE. Mmh. C'est-à-dire qu'un logement qui était D va passer B. Et donc, on voit bien que, vous l'avez évoqué, il y a la valeur verte qui s'additionne aussi à ça. Aujourd'hui, quand on regarde un petit peu la littérature, on se dit que c'est à peu près 7% par niveau d'étiquette. Bon, donc quand on a un logement, si on gagne deux étiquettes, c'est 14% de gains sur le prix de vente, ça peut s'intégrer également dans l'équilibre économique, d'autant plus que on se dit, oui, mais au bout de 8 ans, peut-être que j'ai revendu. Oui, mais au bout de 8 ans, vous aurez revendu, mais avec une plus-value sur le logement.
11: Vous aurez changé de DPE.
5: Effectivement, c'est des calculs compliqués, c'est
11: mais
5: sûr.
11: Mais c'est des calculs qui se font effectivement dans tous les ménages.
5: Et qui peuvent être soumis à discussion dans un ménage, mais c'est vrai que c'est des arguments qui peuvent justifier et qui doivent justifier le passage à la pompe à chaleur.
11: Et c'est les mêmes calculs qu'on fait lorsqu'on change d'automobile, mais je pense aux gros rouleurs notamment, Flavien Neuvy. Un gros rouleur doit pouvoir amortir sa voiture vite, parce qu'un vrai gros rouleur dont c'est le métier en change tous les combien tous les 2 ans, tous les 3 ans, grosso modo. Est-ce qu'aujourd'hui un choix électrique est amortissable tous les, disons, 2 ou 3 ans? Est-ce que ça a du sens pour un gros rouleur?
7: Oui,
11: considérant ça peut avoir... qu'il a des pompes partout, des bornes partout, qu'il n'y aura pas de soucis de
7: ce genre. C'est ça. En fait, la voiture électrique, elle nécessite de rouler beaucoup pour amortir rapidement, mais le rouler beaucoup est bridé par l'autonomie du véhicule. Ouais. Bon, voilà. Donc, après, ce qu'il faut quand même avoir en tête, c'est que la voiture électrique, je ne vais pas dire qu'elle porte un risque, ce serait excessif de le dire comme ça, mais la technologie de la batterie évolue très vite. Et donc, la voiture électrique de 2026, ce n'est pas la voiture électrique de 2029 ou de 2030. On peut imaginer que les autonomies et les temps de recharge vont encore s'améliorer, ce qui fait qu'évidemment, un possesseur de voiture électrique aujourd'hui, qui a sa voiture électrique, qui vient d'acheter sa voiture électrique, dans 3-4 ans, il peut se trouver confronté à un marché du véhicule électrique qui sera plus performant en termes d'autonomie et de recharge, et donc la valeur, ce qu'on appelle la valeur résiduelle de son véhicule, pourra baisser. C'est pour ça qu'il y a beaucoup d'automobilistes qui partent sur des offres de location, parce qu'à la fin du contrat de location, c'est pas eux qui portent le risque, ils rendent le véhicule et c'est terminé.
11: Est-ce qu'il y a déjà un marché de l'occasion? Du coup, est-ce qu'il part? Parce que c'est ça aussi qui fait doucement, mais...
4: Juste, vous parliez des bornes. Là, pour le coup, les prévisions sont plutôt optimistes. Alors, 240 000 supplémentaires. Il y a un objectif à 400 000 bornes en 2030 qui paraît assez atteignable selon les acteurs de la filière. Il y a un enjeu quand même sur les bornes, au-delà du maillage, sur la transparence des prix. Ça va être le sujet, parce que là, c'est un peu la jungle. L'UFC, il y a quelques jours, a publié une étude là-dessus. Dans une même zone urbaine, des écarts de quasi 100% entre le tarif le plus bas d'une borne et le tarif le plus élevé dans une une autre bande, c'est que les prix ne sont pas affichés. Leclerc, ce matin, nous disait ça va être un vrai enjeu pour nous, l'installation des bornes devant nos supermarchés, un peu comme ça l'a été avec les stations essence, ça peut devenir un produit d'appel et il va y avoir une vraie bataille sur les prix. Donc l'enjeu sur les bornes va être aussi sur les prix et sur cette transparence-là.
11: Et avant d'écouter Claudine, une seconde Claudine, pardon, si j'ai une voiture électrique et que je m'installe une borne, moi, dans mon garage, combien ça me coûte, d'ailleurs ?
7: C'est le tarif de la maison pour l'instant, mais avec la question qui a été posée tout à l'heure sur l'évolution potentielle à venir de la taxation de l'électricité qui sera utilisée pour la voiture pour compenser la baisse des recettes fiscales liées à la baisse de consommation de carburant.
11: Bonsoir Claudine.
13: Oui, bonsoir Fabienne. Je suis ravie d'être à l'antenne. Je vis à Hydron, un petit village à côté de Pau. Voilà, j'ai acheté une voiture électrique il y a un mois.
11: Je dis ça parce qu'un auditeur précédent, je ne sais pas si vous l'avez entendu, l'avait depuis 4 jours. Alors,
13: je n'ai pas besoin de borne de recharge parce que je la branche directement sur mon courant de la maison.
11: Okay.
13: Alors, ça recharge. D'abord, il faut recharger à 80%. Et il ne faut pas oublier qu'on n'est pas obligé d'acheter la voiture électrique. On peut faire un LOA. Donc, on la loue, cette voiture.
11: Ouais.
13: On la loue 3 mois. C'est pas la peine d'acheter une voiture électrique parce qu'on ne sait pas combien de temps les batteries vont durer. Donc, on la loue. On paye un loyer par mois, comme toutes les locations, un crédit. Et c'est formidable pour les petits déplacements en ville, pour aller faire ses courses, pour aller chercher les enfants à l'école. Qu'on habite à Paris, on n'a peut-être pas besoin d'une deuxième voiture.
11: En général,
13: mais nous,

0: une autre plus neuve. Je me demandais si, sur toutes ces technologies, en fait, cette problématique-là, elle n'existe pas aussi pour vous, du côté des pompes à chaleur. Typiquement, aujourd'hui, on se dit, ouais, mais là, pour l'instant, ça vaut entre 10 et 15 000 euros. Mais si on se met à en fabriquer beaucoup, en placer 1 million, bah, ça vaudra plutôt entre 5 et 10. Donc, j'attends quand même un peu. Ou pas? J'ai raison de faire ce calcul ou pas?
1: Oui, mais c'est un peu différent par rapport à la voiture électrique. C'est que la pompe à chaleur, il n'y a pas un marché de l'occasion. Mmh. On installe sa pompe à chaleur dans la maison et...
0: Mais il y a un truc qui marche et mieux, qui consomme moins, etc.
1: Jusqu'à la fin de sa vie, elle va être là et ensuite on la remplacera quand elle arrivera en fin de vie. Ouais. Donc, la problématique est un peu différente. On n'a pas ce marché secondaire qu'on peut avoir dans la voiture électrique. Après, ce qu'on peut dire quand même, c'est qu'aujourd'hui, la pompe à chaleur, tout récemment, on a fêté les 50 ans de l'arrivée de la PAC RO en France. Mmh. Donc ça fait 50 ans quand même qu'on déploie la pompe à chaleur. Donc c'est pas une technologie récente, elle est déjà très mature et déjà à un niveau de performance très élevé.
0: Les amis, merci beaucoup. Merci de votre participation au téléphone sonne. Merci à tous pour vos nombreuses questions. On a le temps pour Soren, des petits bateaux ou pas? Allons, il a 8 ans.
2: Pourquoi quand quelque chose s'approche des yeux, on ne peut pas s'empêcher de les fermer? Merci.
0: Allez, la réponse dans 3 minutes, il est 20h sur Inter. Lucie Leconi pour l'info. Bonsoir Lucie.
3: Bonsoir Fabienne, bonsoir à tous. Elle fatigue déjà les corps pour certains et ce n'est pas fini. Cette chaleur exceptionnelle pour un mois de mai va durer jusqu'à la fin de la semaine, annonce Météo France. De nouveaux départements s'apprêtent à basculer en vigilance canicule. Épisode qualifié d'historique par les climatologues, notamment parce qu'il est précoce, mais aussi parce qu'il va durer, Grégoire Le Callot.
4: Et depuis dimanche déjà, plusieurs records de chaleur pour un mois de mai tombent d'un jour sur l'autre, en particulier sur la Bretagne. Plus de 33 degrés à Brest, soit 2,5 degrés de plus que le précédent record de mai, 31 à Saint-Brieuc. À Dinard, c'est la température de la nuit dernière qui étonne les prévisionnistes et les climatologues de Météo France. Elle n'est pas descendue sous les 22,1 degrés alors qu'elle n'avait jamais dépassé 16. Même en plein été, ces niveaux sont rares. Alors les côtes de la Manche et les frontières du Nord devraient respirer un peu mieux demain avec un vent de nord-est qui se lève. Mais à l'intérieur des terres, ça ne s'améliore pas puisque tous les départements bretons sont désormais en vigilance orange canicule. Il manque les Côtes d'Armor. Et à partir de demain, 4 départements de la façade ouest, des Deux-Sèvres à la Gironde, y passent aussi. La vigilance jaune, elle, se déplace vers le centre, le sud-ouest et la vallée du Rhône. Il faudra attendre dimanche pour espérer voir tout le pays redescendre vers des normales saisonnières, mais sans doute avec des orages.
3: Grégoire Le Callot pour France Inter. Et à ce stade, pas de tension particulière aux urgences, rassure la ministre de la Santé, même s'il y a quand même des appels pour des coups de chaud, par exemple. Stéphanie Rist appelle quand même à la vigilance, notamment chez les sportifs. Elle les invite à suivre les messages de prévention durant cette période. Un choc excessivement violent, décrit le porte-parole d'Infrabel, le gestionnaire du réseau ferré belge. Après ce drame, ce matin à Buguenotte, dans le nord de la Belgique, 4 personnes, dont 2 enfants, ont été tuées. Ils se trouvaient dans un minibus qui est entré en collision avec un train à un passage à niveau. Les circonstances restent floues. Selon Infrabel, le car a franchi un passage à niveau et la barrière était fermée. Au Moyen-Orient, des frappes israéliennes ont une nouvelle fois visé la ville de Nabatieh dans le sud du Liban. Et on apprend la mort de 11 personnes dans l'est du pays dans un bombardement israélien. L'armée israélienne qui combat le Hezbollah libanais avait promis d'intensifier ses offensives. Malgré le cessez-le-feu, Israël a annoncé aujourd'hui avoir étendu ses opérations terrestres contre le mouvement pro-iranien au-delà de la ligne jaune établie au nord de sa frontière avec le Liban. Après des signes d'ouverture ces derniers jours dans l'espoir de finaliser un accord pour mettre fin à la guerre, l'Iran accuse aujourd'hui les États-Unis d'avoir violé le cessez-le-feu après des frappes américaines nocturnes dans le sud du pays. Le président américain Donald Trump réunira demain son gouvernement à Camp David pour évoquer la situation au Moyen-Orient. Les prix des carburants restent hauts, alors le Parti communiste français appelle à une mobilisation vendredi à Paris devant le siège de Total Energy à la Défense, alors que le groupe français a annoncé le mois dernier avoir dégagé au premier trimestre de cette année un bénéfice record. Il a plus que doublé sur un an. Très attendu du public de Roland-Garros, après avoir fait la sensation l'année dernière, la Française Loïse Boisson a été éliminée dès son entrée en lice à Paris, battue par la Russe Anna Kalinskaya. La Dijonnaise de 23 ans disputait son 6e match de la saison après des blessures à la jambe gauche et à l'avant-bras droit. De son côté, la joueuse tricolore Elsa Jacquemot est devenue la première joueuse française à se hisser au 2e tour. Et puis dans 10 minutes, le numéro 1 mondial, Yannick Sinner, entrera sur le court Philippe Châtrier

0: pour affronter le Français Clément Tabur, 171e mondial.
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0: France Inter, 20h05, à suivre la 20e heure avec Eva Bester. Bonsoir Eva.
5: Bonsoir Lucille, aujourd'hui je reçois la comédienne et humoriste Laura Felpin à l'occasion de la sortie du film Une famille de bâtards de Mourad Winter.
0: Mais tout de suite le temps de se brosser les dents, voici Les Petits Bateaux avec Camille Cronier.
6: Et coucou les petites curieuses et les petits curieux, bouh!
7: Bonjour, je m'appelle Soren, j'ai 8 ans et je voudrais savoir pourquoi quand quelque chose s'approche des yeux, on ne peut pas s'empêcher de les fermer. Merci.
6: Pourquoi quand quelque chose s'approche des yeux, on ne peut pas s'empêcher de les fermer? Soren, n'importe qui fait l'expérience, n'importe qui ferme les yeux, je crois. Sylvie Chocron, vous acquiescez, vous êtes à côté de moi, neuropsychologue, vous êtes directrice de recherche au CNRS, où vous étudiez les liens entre le cerveau et le comportement. Alors d'où ça vient, ce truc qu'on ferme les yeux dès que quelque chose s'approche de nous?
8: Soren, tu as très très bien remarqué, on ne peut pas s'empêcher de cligner les yeux si quelque chose s'approche de nos yeux. Et quand on ne peut pas s'empêcher de faire quelque chose, en général, on appelle ça souvent un réflexe. Et là, effectivement, ce que tu as détecté, c'est qu'on a un réflexe qu'on appelle le réflexe de clignement à la menace. Alors, pourquoi est-ce qu'on a ce réflexe? Parce que nos yeux sont des organes extrêmement fragiles. Tu sais, ils sont ouverts en permanence sur le monde extérieur, mais du coup, ça veut dire qu'ils sont menacés par toutes les substances qui pourraient être autour de nous. Des liquides, des objets, des produits qui pourraient venir attaquer la surface de l'œil et nous empêcher de voir. Et comme tu le sais, on se sert énormément de la vision. Et donc, quand quelque chose s'approche de nos yeux, pour les protéger, le cerveau a mis en place ce réflexe qu'on appelle le réflexe de clignement à la menace. Et d'ailleurs, peut-être que tu t'en souviens quand tu étais petit, si un jour tes parents ont essayé de te mettre des gouttes dans les yeux, peut-être qu'ils ont eu du mal à faire ça, parce que même s'ils te demandaient de garder les yeux ouverts, tu ne pouvais pas t'empêcher de fermer les yeux. Alors pourquoi est-ce que le cerveau a mis en place un réflexe pour fermer les yeux? Tu vois, tu as peut-être remarqué que pour les oreilles, on n'a pas ça. Si on n'a pas envie d'entendre un son, on va mettre nos mains sur les oreilles et puis c'est tout. Et comme mettre les mains, ça prend du temps et que ce n'est pas un réflexe et que nos yeux, ils sont précieux et fragiles, le fait que ce soit un réflexe, ça fait que dès que quelque chose s'approche, sans même que tu aies besoin d'y penser, tes yeux vont se fermer pour protéger à la fois la surface de l'œil et puis plus généralement, ta vue.
6: Est-ce qu'il y a une distance minimum? Est-ce qu'il y a un moment, si c'est très près, ou c'est un mètre,
8: alors,
6: deux mètres?
8: Alors, comme c'est un réflexe, comme je te l'ai dit, de clignement à la menace, il faut que ce soit une menace. Donc, si jamais il y a quelque chose qui s'approche, mais lentement, ça ne va pas provoquer ce réflexe. Et si jamais c'est quelque chose qui n'est pas menaçant, je te donne un exemple. Si tu essayes toi-même d'approcher ta main de ton œil, même si tu l'approches vite, tes yeux ne vont pas cligner. Pourquoi? Parce que ton cerveau, il est très intelligent et il sait bien que tu ne te menaces pas et que tu ne te veux pas du mal. Donc là où c'est vraiment magique, le cerveau, c'est que ce réflexe-là, il fait très bien la différence entre toi qui ne te veut pas du mal et quelque chose de l'extérieur qui te voudrait du mal et qui pourrait blesser ton œil.
6: Et je suis sûre que comme moi, vous avez fait le test et donc confirmé. Salut les matelots.
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6: Et voici donc la 20e heure. Eva Bester, bonsoir à vous.
5: Mais bonsoir Camille, Laura Felpin est en studio générique.

0: La comédienne et humoriste Laura Felpin, qui ne se considère ni vraiment comme une humoriste ni comme actrice, a étudié le théâtre et fait ses premières imitations en parodiant ses professeurs. Ancienne membre du collectif Golden Moustache, elle a réalisé un passage éclair dans l'émission Quotidien, fait éclater de rire les spectateurs de la série Le Flambeau, Les Aventuriers de Chupacabra, ainsi que ceux de son spectacle Ça passe, pour lequel elle a obtenu le Molière de l'humour. Elle s'est également adonnée au doublage, a participé à la troisième saison de LOL qui ressort, a incarné Carioca dans Astérix et Obélix, l'Empire du Milieu de Guillaume Canet, et joué dans Les Complices de Cécilia Rouault ou encore dans Un stupéfiant Noël d'Arthur Sanigou, qui est franchement très rigolo. À Cabourg, elle a reçu le Swan d'or de la révélation féminine l'année dernière pour ses rôles dans Jolie Jolie de Diastem et L'amour s'est surcoté de Mourad Winter. On la retrouve aussi dans Banger de Somi, Le gang des Amazones de Benissa Drijard et récemment dans Les Cadors de Jérémy Ferrari. Elle est actuellement à la... J'ai l'impression d'être une intelligence artificielle qui lit une page Wikipédia, c'est horrible.
1: J'ai l'impression qu'on...
2: Ouais, voilà, elle est actuellement en burn-out et vous souhaite une excellente soirée. Soir. Merci à tous, on enchaîne.
0: Et maintenant, une playlist d'une heure. Et donc, vous êtes, Laura Felpin, actuellement à l'affiche du deuxième film de Mourad Winter, de nouveau aux côtés d'Hakim Djemili et de Benjamin Tranier, rejoint cette fois-ci par Kadmera de Florence Foresti et Alexandre Kominek. Le film s'intitule Une famille de bâtards et sortira le 12 juin sur la plateforme Prime Video. Bonsoir et bienvenue dans la 20e heure.
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0: Bonsoir Laura Felpin.
2: Bonsoir Eva.
0: Quelle est la dernière chose qui vous a enthousiasmée ?
2: Oh bah de vous voir.
0: Oh mais non, mais c'est vrai.
2: si, je vous trouve trop mignonne.
0: Bah non, c'est vous qui êtes trop mignonne.
2: Surtout que vous ne le savez pas, mais hors antenne, on vient de lui demander d'être enjouée et c'était très mignon.
0: C'était pour le passage d'antenne, c'est pour ça que j'avais du mal à garder mon sérieux pendant l'introduction. Non mais c'est vrai parce que parfois je suis un peu, parfois je dis les choses trop sérieusement pour le passage d'antenne parce que c'est jamais très marrant. Bon, alors dans Le Monde en 2022, on dit de vous l'Alsacienne qui a grandi dans la banlieue de Mulhouse entre un père clown et un père une mère clown et un père éducateur spécialisé a eu la pulsion de vie d'être marrante, comme pour compenser le complexe de la petite fille qui louchait. Bon, après, il développe tout ça. On vous en parle tout le temps de cette coquetterie dans l'œil. Moi, déjà, je trouve que ça donne un charme fou et surtout, je la vois pas du tout. Alors, je suis presque déçue.
2: Si on reste ensemble jusqu'à 23h, si on se couche ensemble, vous allez voir, Eva, vous allez le remarquer. Non, mais en fait, en plus, j'ai dit ça parce que je crois qu'à l'époque, ça me semblait être une bonne idée d'expliquer qu'on s'était construit dans l'adversité, tout ça, parce qu'en fait, on sait pas très bien. Et puis qu'en plus, franchement, même si c'était il y a 3 ou 4 ans, je sais pas, faut inventer des trucs parfois parce qu'on sait pas ce qu'on raconte, en fait. Enfin, on n'a pas fait encore l'auto-analyse de soi-même et tout. Et après, je me suis quand même rendu compte en lisant quelques livres que probablement j'avais surtout eu des parents qui m'avaient vraiment permis de rêver et payer, mais bah, tout simplement mon logement à Paris, que j'ai pas eu besoin de travailler à côté, que ça a jamais été impossible à faire, d'être comédienne ou de faire autre chose, d'ailleurs, du doublage et tout. Donc, je pense que j'ai surtout eu beaucoup des parents qui ont cru en moi, plus que je me suis construite sur l'adversité de cette coquetterie qu'on voit en effet un peu moins quand même, même beaucoup moins que quand j'étais enfant.
0: Vous êtes d'une honnêteté implacable. Alors là, j'en reste quoi

0: Oh.
1: Ino Casablanca, Bissap du 20e.
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0: J'ai pas tous les soirs des gens aussi drôles que vous, alors je me suis un peu lâchée sur mes choix d'archives. Et donc là, c'est Je veux m'amuser de Nathalie Simard parce qu'elle parle de culture physique.
1: Ok.
0: Ok, j'ai des gros sabots, vous me voyez arriver, votre père était éducateur sportif.
1: Ouais.
0: Et il paraît qu'il vous forçait, ouais, votre soeur et vous, à porter un t-shirt, le sport, c'est l'école de la vie.
1: Ouais.
0: Verdict.
1: Verdict, ça c'est la vérité. Hein. Et puis il nous forçait même parfois à regarder Stade 2 avec une grande exigence de. Ce qui fait qu'aujourd'hui, franchement, maintenant c'est hyper joyeux et c'est hyper collectif. Et, enfin, il y a quelque chose de hyper joyeux à regarder du sport avec mon père. Parce que mon père, comme tous les pères du monde, je pense, il fait comme s'il entraînait l'équipe à chaque fois. Donc c'est incroyable. Et maintenant, c'est une chose qui m'a passée. Donc sachez que quand je regarde Roland Garros, je me permets des commentaires qui ne sont pas les bienvenus, je pense, pour les joueurs. Mais
0: vous avez fait
1: ce que je pense.
0: Vous avez raison. C'est trop rare dans notre monde. Vous avez fait de la piscine et du volet tout de même.
1: Il m'a forcé à faire de l'aquagym. Ça, c'est pour maintenant, c'est pour les dames, c'est pour moi, c'est pour mon âge. Non, j'ai fait à l'époque effectivement de la natation et j'étais la seule dans mon cours à avoir des palmes. Et il avait dit avec ma sœur d'ailleurs, et il avait dit à le mec avait dit à mon père, l'entraîneur avait dit, elle est hyper forte en brasse quoi. Et je pense qu'il avait été hyper déçu parce que c'est vrai que c'est pas la discipline. Enfin, moi je trouve que c'est trop beau à voir, mais c'est vrai qu'on regarde plutôt le papillon, le crawl et tout quoi. Donc la brasse pas très excitant. Et le volet, j'étais trop petite après. Excellente passeuse, mais il me manquait quelques centimètres.
0: Quel est le rapport que vous entretenez avec le sport aujourd'hui? Parce que vous dites que vous êtes une sportive de canapé, mais tout de même que parfois vous puisez dans ça pour tenir sur les spectacles notamment.
1: Je pense qu'avec le temps, ça va devenir encore plus cadrant et nécessaire parce que on se désagrège.
0: C'est vrai.
1: Avec le temps.
0: Non, c'est vrai.
1: Et donc, il va falloir y mettre un peu du sien quand même. Franchement, j'en fais quand même pas mal. Je dis ça d'ailleurs, il faut que je réponde à mon prof de sport qui je mets des vents depuis 2 semaines, mais je suis vraiment en promo, regarde, c'est vraiment vrai. Mais. J'essaie d'en faire le plus possible et je pense que c'est ultra en lien avec en fait, la santé mentale ou en tout cas avec mon état psychique, donc j'essaie d'en faire. Après, bon, franchement, je suis assez dynamique, je m'épuise pas mal au quotidien, j'estime que parfois ça fait assez de calories brûlées, ça va.
0: Vous avez l'esprit Coubertin pour reprendre le titre d'un film dans le...
1: bon, okay, c'est quoi déjà l'esprit Coubertin? C'est l'important, c'est de participer. C'est ça?
0: C'est oui, c'est ça.
1: C'est la devise de Coubertin, c'est ça?
0: Bien sûr.
1: Oui, c'est ça. Nous dit-on en régie.
0: Alors, attendez, vous dévoilez tous mes secrets, là. C'est vraiment là, Laura Felpin, vraiment, merci. Merci Lola, là, qui réalise l'émission, de m'avoir confirmé que c'était bien la devise.
1: Non, pas du tout. J'ai envie de gagner tout le temps, c'est d'ailleurs le grand problème. C'est que dès que j'entreprends un projet comme le sport, immédiatement, j'ai besoin de m'équiper très vite et de rêver à peut-être éventuellement une sélection, je ne sais dans quel tournoi, et ça ne marche pas, donc ça ne fonctionne pas. Quoi. Parce qu'il n'y a pas de tournoi d'aquagym. Donc
0: non, mais ça peut, on peut l'inventer.
1: Ouais.
0: Quel est votre rapport à votre corps?
1: En ce moment, c'est pas évident. J'ai fait un exercice ce matin encore parce que j'écoutais, je crois que c'est Emma Thompson peut-être qui a dit ça, mais elle dit des trucs absolument formidables sur la vieillesse. Mais je crois qu'elle a dit un truc du genre, essayez de vous fixer nu devant un miroir, c'est ultra difficile. Et ce matin, je passais nu devant un miroir chez moi et je me regardais et je me disais, regarde-toi maintenant. C'était assez violent parce que je me disais, non. Et en fait, c'est drôle parce que je suis à la recherche en ce moment d'un maillot de bain en me disant, il faut que je m'assume, je vais prendre un 2 pièces, il n'y a pas de problème. N'importe quoi. Et je tape dans Pinterest normal body. Et figurez-vous que ça détend la nouille un peu. Parce qu'en fait, on est toutes foutues chacune différemment. Et c'est vrai qu'on est quand même encore biaisé par tous ces standards qu'on voit. Qu'on voit sur Insta et des trucs comme ça, quoi.
0: C'est vrai, on voit beaucoup plus souvent les corps nus des autres que le sien.
1: Ouais. Mais globalement, quand même. Je suis de moins en moins violente avec mon corps. Je suis sûre qu'avec l'âge, ça va encore être de plus en plus libérateur. J'ai d'ailleurs une théorie sur les femmes qui ont les cheveux courts.
0: Alors, je veux l'entendre.
1: Je pense qu'en fait, elles sont plus dans forcément le... Pardon à toutes les femmes qui ont les cheveux courts. Mais je pense qu'il y a une idée de la sexualisation de la femme qui a les cheveux très longs et tout. Et qu'à un moment donné, quand elles sortent un peu de ça, paf, elles se coupent les cheveux. Parce que de toute façon, elles n'ont plus envie de baiser. Et là, c'est la grande liberté. Pour moi, c'est ça la grande liberté.
0: C'est vrai.
1: C'est pour ça que les lesbiennes ont toutes les cheveux courts. C'est totalement faux.
0: Mais attends, c'est totalement faux. Vous pensez pas que des femmes...
1: Oui, il y a un truc qui sort de l'esthétisation de la femme comme on l'attend, comme l'homme l'attend.
0: Incroyablement séduit. séduisante et avec
1: bien sûr. Non, mais l'un n'empêche pas l'autre. Mais ce que, oui, c'est vrai, vous avez raison.
0: Et très sexuel.
1: Vous contrecarrez mon argument.
0: Je vous contrecarre directement.
1: Mais je pense qu'il y a quand même une forme de libération de se couper les cheveux. Et moi qui pensais que je voudrais jamais avoir une coupe courte parce que ça voudrait dire que je vieillis, ben maintenant j'attends plus que ça.
0: C'est vrai ?
1: Ouais, je vous jure.
0: Qu'est-ce que vous attendez d'autre de l'existence ?
1: Ben, l'apaisement, la sagesse.
0: Mais vous en prenez le chemin ?
1: J'espère. Et vous ?
0: Moi, oui. Ouais. Mais si, ça va. Bah oui, si.
1: Je vous crois.
0: Mais je me crois aussi. Ouais. Je suis un peu surprise. Vous dites que quand vous étiez petite, vous étiez un sacré clown et que vous avez commencé vos imitations par celles de vos professeurs, mais que vous auriez aussi pu être fleuriste ou fermière.
1: Effectivement, ouais. Alors, j'ai dit fermière.
0: Ouais.
1: C'est marrant, ça. Peut-être moins, hein, c'est moins... parce que maintenant qu'on voit comment les agriculteurs y galèrent, je pense que c'était plutôt une idée de... dans ma tête d'enfant. Fleuriste, j'y crois encore. En fait, ce que je veux dire par là, c'est que j'ai jamais eu de projet d'être comédienne ou humoriste ou actrice, mais la première vocation que j'avais, c'était de tout essayer de jouer. Quand je rentrais de chez le dentiste, je me rappelle que j'essayais vraiment d'opérer ma sœur des dents. Enfin, quand je vais à la boulangerie, non, je faisais vraiment des trucs. J'adorais mettre des... ouais, j'adorais les emplois, les métiers. Donc je pense qu'en effet... j'aurais pas été malheureuse si j'avais été fleuriste, par exemple.
0: Et boulangère, Laura
1: Felbin. Excellent van. Sachez que mon père a passé son internat avec un homme qui s'appelait Monsieur Boulanger. Ce qui est drôle, puisque quand ils sont arrivés dans la chambre, mon père a dit bonjour, enchanté. Patrice Felbin lui a dit
0: wow.
1: Boulanger, lui a dit c'est une blague, et non, c'était vrai.
0: C'était une amitié qui débutait. Vous avez étudié 2 ans à Strasbourg à la Faculté des Arts du Spectacle, et puis à Paris, notamment la méthode Stanislavski. Alors, en quoi ça consiste ? Est-ce que vous avez des exemples d'exercices ? Et je suis curieuse de savoir, à chaque fois, avec les comédiens, s'ils ressentent ce qu'ils jouent.
1: Alors, la méthode Stanislavski, c'est ni plus ni moins, en fait, l'ancêtre de l'acteur studio. Et donc en fait c'est vraiment comment on construit, en fait on n'est pas tellement dans le texte mais on est plutôt dans comment construire autour du personnage plein d'informations nécessaires à comment on va nourrir ce personnage. C'est quoi son passé immédiat, d'où il vient, j'arrive dans le studio, j'étais où avant, où est-ce que je compte aller après, est-ce que je me suis blessée une fois la hanche, c'est quoi mon corps.
0: Qui t'a inventé?
1: Complètement, quitte à inventer avec, effectivement aussi on avance avec ce qui nous est donné en général dans la pièce, mais quand on ne sait pas, on peut inventer, on peut chercher. Et moi j'ai beaucoup beaucoup travaillé la détente, donc ça consistait vraiment à des exercices de méditation, des exercices de yoga, des exercices... on passait par le corps et beaucoup par lâcher ce qu'il y avait là-haut, quoi. La suranalyse. Il y avait 2 temps, vraiment, je trouve. Et puis, ça m'est beaucoup resté. De la respiration, quoi. Très important, prendre le temps et donc, il y a plein d'exercices. Je me rappelle qu'on devait, il y avait des exercices où on devait ouvrir, ça s'appelait des actions. On devait, par exemple, on a reçu une lettre et c'est une bonne ou c'est une mauvaise nouvelle. Mais comment on le fait sans dire 2 mots? Alors là, ça paraît un peu facile, mais sans être caricatural. Bon, voilà, il y avait plein de choses très intéressantes et on attendait beaucoup. On regardait beaucoup, beaucoup nos collègues jouer. Ça nous apprend aussi à être patient, je trouve. Parce que, bon, moi, Blanche Salan, que j'ai connue 1 an, parce que c'était son école, elle me virait assez vite quand elle voyait que je trouvais pas le truc, quoi. Elle me disait « Mais tu arrives, mais tu ne vois pas la Russie. Rentre chez toi et reviens avec la Russie. » Donc après, bon, voilà, on trouve des équivalents et tout, mais c'était passionnant.
0: Est-ce que vous ressentez ce que vous jouez ?
1: Oui, c'était la question initiale. Hein. Ouais.
0: Non, c'était parce que j'ai fait une triple question en une.
1: Oui, je pense. Bah, oui, c'est... Je sais pas si c'est l'objectif, mais en tout cas, on se laisse traverser par ça. Et je pense que c'est. Mais je pense que quand on a bien joué, on s'en rappelle pas. Enfin, on peut pas se dire. C'est qu'on était dans l'instant présent, quoi. Si on s'auto-analyse trop et qu'on se dit à ce moment-là, j'ai pris trop de plaisir et tout, c'est qu'en général, on n'était pas complètement dedans, je pense.
0: Qu'est-ce qui s'est fait en premier ? La chaîne que vous aviez lancée avec Anna Apter, avec laquelle vous aviez gagné un prix pour un court-métrage contre les violences faites aux femmes, ou le doublage ?
1: Le doublage. Ouais, le doublage. Je pense que c'était à peu près dans la même temporalité, mais en fait, moi, quand j'étais à Strasbourg en études, j'avais une amie qui travaillait chez Arte qui m'avait dit « Ah, tu fais toujours des voix en soirée, tu devrais venir faire un test », et j'avais fait des tests pour Arte. Et c'est là que je me suis dit « Mais j'adore jouer avec ma voix », voilà, et donc, arrivé à Paris, j'ai fait une formation de doublage qui n'existe plus. Et on apprenait en conditions réelles, avec la barre, des extraits de films et tout. Et puis après, on se présentait au studio et on assistait, quoi. C'était encore l'époque où on pouvait assister. C'est devenu très difficile d'assister en studio de doublage, je crois, parce qu'il y avait beaucoup, beaucoup de monde d'un coup. Mais c'est arrivé. Et Anna, je l'ai rencontrée pendant Anna Apter, que je salue et qui est extrêmement douée. Et je pense dont on entendra beaucoup parler les prochaines années. Mais et était ma collègue de travail à Blanche Salan, quoi. Donc ça, c'était trop chouette.
0: Et quelles sont les voix que vous préférez faire?
1: Mais toutes, je les adore. Enfin. Il n'y en a pas une en particulier, mais je sais pas quelle voix je préfère faire.
0: Là, si je vous demande de me parler comme un chien réincarné en professeur, par exemple. C'est un peu difficile, peut-être.
1: Non, c'est trop dur. C'est trop spécifique.
0: Les annonces dans les gares?
1: Ah, les annonces dans les gares... pas... Non, moi, j'aimais bien la dame. Vous vous rappelez de cette dame de chez Orange qui disait « Hello ».
0: Moi, je connais. Elle disait « Hello ».
1: Non, elle disait « Hello ». Le numéro que vous demandez n'est plus attribué.
0: Bien sûr.
1: Vraiment, il y avait une espèce de grande douille. De « Eh ouais, mais
0: elle
1: non ».
0: Elle avait de l'empathie pour nous.
1: Exactement.
0: J'aimerais bien la retrouver.
1: Moi aussi.
0: Et qu'on traîne un peu avec elle et qu'on se confie.
1: C'est ça.
0: Vous dites... Alors, j'ai dit dans l'introduction, parce que je l'ai lu dans une interview, que vous ne vous considérez ni comme humoriste, ni comme actrice. Que c'est ce qui est exposé au public, en fait.
1: J'en parlais encore tout à l'heure, mais je trouve qu'il y a un vrai truc de case qui ne m'intéresse pas spécialement, parce que je pense que ça me limiterait moi-même dans la pensée que je peux avoir sur moi-même. Déjà, produire une pensée sur soi-même, quand même, c'est pénible. On le fait parce qu'on est en interview, parce qu'on nous demande des trucs, et donc on finit par penser à soi-même, ce qui est quand même l'enfer, quoi. Du coup, j'essaie de pas penser à ça, et en plus, je vois que souvent, on parle d'être humoriste, ça arrivait beaucoup dans ce milieu, qu'on me le rappelle comme quelque chose qui venait un peu me destituer de ma valeur de comédienne. Or, je pense que pour être marrante, il faut... Je trouve ça très... comment on dit, je le répète tout le temps, mais paresseux de penser que l'humour est quelque chose qui est pas chic, parce que c'est probablement une manière de vivre face au monde et à l'inexorable fin qui nous attend tous.
0: Bien sûr. Non, mais c'est très difficile d'être drôle.
1: Oui, puis je le vois pas comme un manque de profondeur. Donc en fait, les gens qui ont par exemple cette idée en tête, c'est très bien, ça veut dire qu'on va pas travailler ensemble, et en fait c'est plutôt bien fait, alors ça veut dire... Voilà.
0: Vous avez renoncé à faire des choses sur Twitch parce que vous avez eu l'intelligence de vous rendre compte quand même que peut-être vous alliez tomber dans un piège d'immédiateté, de tendance.
1: Ouais. Ah, j'ai fait ça, moi, j'ai
0: ouais.
1: dit ça.
0: Ouais.
1: Oui, de toute façon, je renonce un petit peu même aux réseaux sociaux, là, hein. En ce moment, c'est ma grande question, mais j'ai envie de faire attention au dialogue immédiat, c'est une réflexion qui est en cours. En tout cas, j'ai plus Instagram depuis le mois de mars, je suis assez fière de moi.
0: Ah, bravo.
1: Je ne l'ai pas totalement supprimé, je ne m'en suis pas totalement défait, mais c'est vrai que je trouve que c'est des questions qui sont au cœur de la société maintenant, là, comment on va gérer notre vie. Et j'ai trouvé le monde vraiment beaucoup moins violent que les si réels que je regardais avant de me lever le matin, où j'avais vu Trump dire une dinguerie, encore des morts en Palestine. Et en fait, je me disais, waouh, il faut que j'aille chercher l'info là où j'ai envie de, là où elle est fiable et là où j'ai envie de l'entendre, mais aussi il faut que je puisse doser, parce que là, c'est compliqué.
0: Ça paraît assez sage. Et justement, en parlant de ça, j'imagine que plus on est exposé, plus on reçoit de critiques aussi. Comment y réagissez-vous?
1: J'ai envie de dire c'est le jeu, et en même temps c'est pas un jeu que j'ai choisi de jouer, quoi, mais...
0: Il y a une bienveillance en majorité, non?
1: Oui, après il y aura toujours des gens pour dire des trucs, mais en fait il m'est quand même arrivé 2-3 bricoles où ce genre de choses ça peut plus tellement m'atteindre, parce que je me dis vraiment, si là je m'angoisse de ça, ça va jamais s'arrêter, quoi, plus le temps, vraiment.
0: Je ne parle pas des bricoles.
1: Oh non.
0: Je n'en parle pas.
1: Non.
2: Bonjour madame, pardon, je vois que vous êtes en train de zoomer sur les anti-cernes. Je peux vous aider au caucus, hein? D'accord, il n'y a pas de galère madame. Il n'y a pas de galère, débarque, il n'y a pas de galère. Pardon madame, permettez-moi de réintervenir un court instant en fait. C'est juste pour vous dire que tous les produits skincare pour les peaux grasses à tendance puruleuse, ça va être de ce côté du magasin. Pardon, vous vexez pas, je suis cash, il est vrai. Mais je suis aussi quelqu'un de très professionnel en fait. Donc moi je vois que votre peau est en train de canner. Donc voilà, je vous laisse partir, pour moi c'est licenciement pour faute grave. Voilà, vous avez gâté. On va voir ensemble les produits qui me restent en rayon. Venez avec moi madame. Madame, y a-t-il un produit avec lequel vous aimez vivement travailler votre derme? Parce que chez Chanel, on va avoir un produit qui va être très bien pour vous. C'est un produit qui va être lipidant, qui va venir en fait contrecarrer ce visage juvénile mais à la fois vieillissant. Voilà, exactement. Tout ce qui est au niveau de vos bajoux madame, en fait, chez vous, qui tombe au niveau des genoux, en fait, pour ainsi dire, voilà. Ça va venir repepser, en fait, voilà, tout simplement. Je vais juste vérifier s'il me reste le produit en votre teinte. Me concernant pour vous, ce sera la teinte gris, il me semble. Gris anthracite, des barres, connaissez, j'adore. Ne quittez pas, madame, je vais vérifier au sein de ma responsable.
0: C'est un extrait, Laura Felpin, de votre spectacle « Ça passe », qui a été récompensé aux Molières. Un spectacle que vous avez imaginé en voulant tout faire dedans, chanter, danser, bah, ce que vous avez réussi à faire, et que vous avez écrit, je crois, avec Cédric Salin, votre meilleur ami, rencontré dans une école de voix off.
1: Exactement, et vous l'avez bien dit, c'est rare, les gens l'appellent Cédric Salone. C'est chouette pour lui, il va être très heureux de l'entendre. Écoute, je l'ai coécrit avec lui, et lui-même est en train de... Et on a même coécrit son nouveau spectacle qui arrive bientôt, qui s'appelle... Je n'ai pas le droit de dire comment ça s'appelle, mais on est en plein dedans.
0: D'accord.
1: On se rend l'ascenseur, là.
0: C'est autre chose. Vous le rendez ou vous le renvoyez? Parce que si vous ça veut dire que quelqu'un l'a pris.
1: C'est une expression de Jones.
0: D'accord.
1: Se rendre l'ascenseur.
0: Alors pardonnez-moi, mais c'est le moment de l'émission où je cite le sociologue Talcott Parsons qui évoque le fonctionnalisme. Ouais. C'est-à-dire le comportement déterminé par la fonction. Et je crois que c'est justement ça qui vous fascine.
1: Bah, vous venez de mettre
0: imitations.
1: Un mot sur...
0: Sur toute une vie.
1: Sur toute une vie. Et comment on dit? Ça s'appelle comment?
0: Le fonctionnalisme. Non, mais vous êtes fasciné par les fonctions.
1: Oui, parce que je trouve qu'elles sont tendres dans la mesure où souvent elles cachent, on peut pas avoir accès à la personne derrière vraiment, et parfois elles viennent injecter un petit truc du coup de leur personnalité dans cette fonction, et on se dit ah ouais, wow, ça a lâché prise là. Et effectivement, Sephora, bah, c'était vraiment l'exemple de, alors je cite Sephora, mais c'était vraiment là-bas que ça m'était arrivé,
0: C'est ce sketch qu'on a entendu où vous faites une vendeuse.
1: Voilà, une dame qui m'avait gardée avec elle pendant hyper longtemps, alors je lui disais, mais non, mais en fait, je cherche pas un contour de l'œil, et on m'avait dit, mais non, mais madame, c'est chaud quand même. Et j'avais dit, mais oui, je sais, mais c'est pas. Et en plus, je me justifiais. Donc... Et il y avait un rapport un peu intime entre nous qui se crée, puisque du coup, j'étais obligée de lui expliquer mes démarches et tout. Enfin, voilà. Et donc, dans les fonctions, je trouve qu'il y a quelque chose de fascinant, quoi. J'adore, moi, aller voir des médecins pour savoir, pour me demander c'est quoi leur Kellogg's préféré, quoi. Enfin, voilà. J'ai envie de savoir, quoi, qui sont dans la vie. C'est un peu mon problème, d'ailleurs. Mais...
0: Et vous demandez ça à des médecins?
1: Non, mais du coup, j'essaie de voir, on peut voir si derrière la fonction, il y a quand même, en fait, déjà, il y a des gens qui jouent une fonction, mais qui sont quand même immédiatement là avec vous et on sent que c'est leur personnalité. Mais c'est vrai que bon, bah, un vendeur de Leroy Merlin, il y a, ou de chez Darty et tout, waouh, j'ai dit toutes les marques possibles et inimaginables. Mais en tout cas, il y a de quoi faire, il y a de quoi chercher, quoi.
0: Ouais, mais moi j'ai une théorie sur les barman, c'est que dès qu'ils
1: sortent
0: de leur
1: périmètre... Ah bah moi j'ai une théorie sur les cheveux courts, mais dites-moi que je détruise votre théorie des barman.
0: C'est que les gens qui secouent en tous sens avec un air supérieur derrière un bar, dès qu'on les sort du bar, c'est plus personne.
1: Ah ouais, waouh, ça sent l'expérience de quelqu'un qui a mal vécu quelque chose.
0: J'ai été méprisée par des barman, mais bon, c'est pas grave, je vais pas dans les bars.
1: Oui, c'est sûr.
0: Comment vous faites? Bah merci.
1: Non, pas ça, non, c'est sûr qu'ils font ça. Mais bon, c'est sûr qu'elle va pas dans les bars, elle. Ouais.
0: C'est sûr qu'elle va à la bibliothèque avec sa carte mise à jour chaque année. Quand vous écrivez, vous relisez à voix haute ou vous écrivez directement à voix haute pour que ça sonne?
1: J'ai aucune, malheureusement, je n'ai aucune... comment dire, méthode d'écriture. C'est-à-dire que là, en ce moment, j'ai envie d'écrire follement et je suis là, genre, ah ouais, peut-être je vais écrire ça, je suis sur mon vélo, puis après, je pense à l'écrire, après, j'y pense pas, après, si ça m'obsède assez, ça vient la nuit, je suis là, genre, bon, ok. Mais je me lève même pas pour l'écrire. Enfin, c'est-à-dire, je suis vraiment nulle. Genre, il y a des gens qui disent, bah, je me lève à 3h du matin, j'écris tout d'un trait. Non, moi, je suis là, genre, j'y penserai demain. Évidemment, je n'y pense pas. Donc, pas ouf. Et du coup, quand j'écrivais un personnage, ça a mis du temps d'écrire ce spectacle parce que j'avais quelques idées et puis je savais que je voulais un fil, donc j'ai relié un peu tout entre... Mais non, j'écris pas... Je le joue avant de l'écrire. En fait, j'étais avec Cédric dans une maison et puis, je sais pas, je voulais faire une prof d'allemand, je me rappelle, qui s'installait toujours au coin des tables comme ça, le cul un peu mal à l'aise, là. Et puis, en fait, elle est, par exemple, elle avait un lecteur CD, parce que les profs d'allemand ont toujours des lecteurs CD, en fait, ils sont pas passés à autre chose.
0: J'en ai aussi.
1: Voilà, j'adore les lecteurs
0: Vous
1: CD.
0: Vous en avez un?
1: J'en ai pas, mais vraiment, c'est un instrument incroyable, les lecteurs CD. Et donc, je m'amusais avec ça, et finalement, c'est pas ça qui est sorti, mais on a joué, en fait, je passe d'abord par le jeu. Mais bon.

0: Georgia Smith, Price of It All.
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2: Mesdames, Messieurs, bonjour, bienvenue au spectacle des arts de rue.
3: Annick est intervenante de cirque au sein d'une troupe d'artistes du Périgord.
4: Ah, c'est la vida qui est locale, casta vida.
2: Approchez, messieurs, dames, c'est gratuit.
5: Bonjour à tous, moi je m'appelle Annick. Je fais cette aventure avant tout pour la communauté. Je suis ravie de faire partie de cette aventure qui est avant tout humaine. J'ai hâte de faire votre connaissance à tous et à toutes, vraiment.
6: Oh, oh, on lui a rien demandé.
7: Une odeur, non ?
2: Accueil plus ou moins mitigé.
8: C'est toi maintenant.
6: Oh là là, dégueulasse.
9: Clochard.
5: Vous voulez pas qu'on fasse un jeu d'éveil pour se remonter le moral ?
6: Ta gueule,
8: sac à crotte.
2: Casse-toi !
10: Tu prends tes fèves et tes raisins secs et tu rentres à Montélimar.
0: Laura Felpin, on vous entend dans le rôle d'Annick dans la série Le Flambeau, les aventuriers de Chupacabra, créé par Jonathan Cohen, Jérémy Galland et Florent Bernard. Comment vous avez... C'est une parodie d'émissions comme Koh-Lanta, par exemple. Comment vous avez travaillé ce personnage ?
11: En fait, j'avais déjà un personnage dans mes stories Insta qui s'appelait Raphaël de Circe-en-Ciel. Et j'avais... Parce que ma mère étant un peu... Un peu une babosse, j'avais tout ce qu'il fallait à la maison, comme elle était aussi clown, il y avait plein de trucs en bas, des échasses, des gros ballons là, des grosses boules sur lesquelles on marche et tout, donc je m'étais dit je m'étais dit putain, ils me font trop rire les potes de ma mère qui partent en stage en Ardèche et tout, et ma mère étant cette nana aussi, donc un jour je lui ai piqué des fringues, j'étais avec Cédric et tout, elle comprenait pas ce qui avait de marrant. Pardon, je m'étouffe. Et en fait j'ai commencé comme ça.
0: Attendez, je vous sers de l'eau, petit intermède musical, nous sommes en direct.
2: Attendez,
0: faire de l'ASMR.
2: Ah bah voilà.
11: Pardon, en fait, jazz. Je sais pas si ça vous arrive.
0: Ah si, tout le temps, entre le nez et la gorge et on meurt. Enfin, on a l'impression de mourir après.
11: Encore une fois, cette histoire de mort.
0: Oui, décidément.
11: Ça y est, je suis
0: mort. Ça va mieux ?
11: Ouais, je crois que ça va. Tellement gênant.
0: Ah non, mais
11: vous
0: non.
11: Entendez mes bruits d'ASMR. Ça y est, je crois que c'est bon. Waouh, okay. Ça m'a surprise ça. Excusez-moi.
0: Mais non, je vous en prie.
11: Donc en fait, elle comprenait pas ce qu'il y avait de marrant. Évidemment, moi j'étais habillée en elle, donc elle se disait trop chelou quoi. Et puis Jonathan Cohen, à l'époque où j'étais à Quotidien, est venu me voir. Il était invité pour un film et à la sortie du film, il m'a dit j'aimerais te parler d'un projet. Et après, ils ont écrit, ils ont renommé un personnage qui s'appelait donc Annick. Pour mon plus grand plaisir. Et puis, en fait, c'est comme ça que c'est parti, quoi. Donc, moi, j'avais déjà ce perso de base. Et eux, derrière, ils ont déroulé en écrivant un texte magnifique, quoi. Mais ceci dit, Local Avida et tout, ça, c'était que de l'impro. C'était que des moments un peu... D'ailleurs, on n'avait pas les autorisations et tout. Enfin, c'était un peu fou. Il y avait un régisseur qui jouait de la flûte. Enfin, voilà. Donc, ça, c'était vraiment incroyable. Il me dit, chante une chanson. Je sais, genre, je sais pas, moi. Et bon, voilà, ça m'est venu l'espagnol. Manu Chao, que voulez-vous, c'est...
0: Et alors, quand on est dans LOL qui ressort, comment ça se passe ? Combien de temps ça dure et est-ce qu'on a des auteurs ?
11: Alors, on vous propose des auteurs. Il y a une poule d'auteurs qui travaillent sur l'émission, qui proposent plein d'intermèdes marrants et qui vous proposent aussi différents choix. Mais moi, j'ai décidé d'écrire ma carte joker avec, je crois que c'était Cédric aussi, et Gloire. Et en fait, ça, on a bossé là-dessus et on avait décidé voilà de faire ce truc d'auto-école avec Georges Alain et tout. Et puis, il y a des auteurs qui sont d'ailleurs brillants. Arthur Sanigou en faisait partie pendant un temps. Et puis, ça dure très longtemps. En fait, on arrive à, je sais pas moi, on avait dû arriver à 11h du matin. Et on est ressorti, il devait être 2h du matin.
0: Ah oui. Alors ouais. Je rappelle pour ceux qui ne connaissent pas le principe qu'en fait on est enfermé, on doit faire rire tout le monde et le premier qui rit sort.
11: Et en fait il y a plein de trucs qu'on ne sait pas, mais je pense que c'est voulu. Mais il y a par exemple il y a pas de perspective. On est dans des décors hyper flashy, on n'a pas de perspective comme en télé-réalité, ça rend un peu fou les gens ça. Il y a pas de perspective, il y a que des trucs sucrés. Et des trucs dégueulasses qui te font que t'es speed. Donc effectivement au bout d'un moment t'entends peu plus quoi.
12: Bah du coup je vous retiens pas. Bonne soirée.
13: En fait j'ai surtout oublié de vous demander votre numéro.
12: Quoi ? J'entends pas.
13: Votre numéro de téléphone.
12: Mais non. Plus de tact. Moins rapide là. Fais bien.
13: Pardon, je fais pas ça d'habitude. Bonne soirée.
12: 06 47 38 22. Je t'ai donné les 8 premiers chiffres, tu trouves les deux derniers, tu m'appelles.
13: Ça fait 99 options, c'est beaucoup.
12: Avec 00 ça fait 100. Enchantée, je m'appelle Madeleine.
13: Enchantée, Madeleine.
0: C'est vous qu'on entend, Laura Felpin, dans L'amour, c'est surcoté de Mourad Winter, qui a eu la mention spéciale du jury au Festival international du film de comédie de l'Alpe d'Huez. Est-ce que vous aviez lu le livre avant de tourner le film ?
11: Non, j'ai lu le livre après. Oh, est-ce que j'ai fait ça ? Je ne me rappelle plus maintenant. Peut-être que je vous dis des bêtises, mais non. J'ai reçu d'abord le scénario. Et ce qui était chouette, parce que j'avais pas d'image de livre d'abord. Et ensuite, évidemment, je l'ai lu. Et c'était chouette parce que j'ai pu me projeter. Je pense que si j'avais lu le livre avant, j'aurais pas compris pourquoi il m'appelait moi, quoi.
0: Vous dites que vous aimez une sorte de renouveau qui s'installe dans ce qu'on écrit pour les femmes au cinéma.
11: Oui, c'est-à-dire qu'on est encore, il y a quelque chose d'assez jouissif de se dire qu'il y a des rôles de plus en plus intéressants pour nous les femmes qui ne sont pas forcément reliés aux hommes. Là encore, dans L'amour c'est surcoté, c'est relié au personnage de Hakim à Nice. Elle est quand même, elle vient quand même en soutien, mais dans une écoute plus passive et moins, sacrificielle qu'à l'époque, en fait. Et donc ça, c'était déjà un exemple chouette. Et puis maintenant, on a de plus en plus, je trouve, de grandes trajectoires et de grands destins de femmes. D'ailleurs, pas forcément grands, mais je pense à des films à plein temps, par exemple avec Laure Calamy. C'est vraiment, c'est des films, moi, que je trouve ça génial, en fait, de pointer la caméra sur les femmes maintenant. Et je sais pas si j'en ferais toujours partie, enfin si je serais toujours choisie pour ces choses-là, mais c'est assez réjouissant quand même.
7: Mais mon père, mais tu m'as dit qu'il était mort.
8: Papa, vous êtes qui ?
7: Son fils. Toi aussi ?
8: Tu sais que je peux te frapper si je veux, là.
7: Je suis arabe.
8: Pourquoi tu m'as pas dit que t'étais ma sœur, toi ?
7: Attends, j'ai aussi une sœur. T'es qui, toi, en fait ?
8: Mais ça s'arrête quand, tout ça, là ?
9: Chez Momo, c'est un café. Mais ce qui intéresse papa, c'est les affaires. Genre les machines à sous.
14: Je sais pas ce qu'elles ont avec moi ce soir, mais j'ai une cote, là.
8: C'est un hôtel de passe, là ?
9: T'as rien de caché, à toi, hein ?
14: Ah, j'adore ce lieu.
15: On a un petit souci. Les dettes, ça se transmet par le père.
14: Et si on rembourse pas ?
15: On brûle tout. Et vous avec.
16: Ta gueule ! Et peur dignement !
9: Putain, mais on fait quoi, maintenant ?
17: Faudra racheter du cellophane.
0: La bande-annonce d'Une famille de bâtards qui sortira le 12 juin sur Prime Video et dans lequel vous jouez, Laura Felpin. On retrouve le trio du précédent film de Mourad Winter, L'amour c'est surcoté, Hakim Djemili, Benjamin Tranier et vous. Et je voulais savoir si c'était pas bizarre de passer de couple avec Hakim Djemili à frère et sœur.
11: Bah oui, enfin c'était pas bizarre parce que je pense qu'on avait du coup... Alors en plus, en fait, ce qui était étrange, c'est que dans l'histoire, je ne suis pas, sans spoiler, mais je ne suis pas... Je sais, moi, que c'est mon frère, mais il n'est pas forcément censé le savoir. Voilà, bah, j'ai spoilé, tout à fait, il n'y a pas de problème. Mais en gros...
0: C'est assez vite, ça.
11: On n'est pas très proches tout de suite. Enfin, voilà, il n'y a pas ce truc comme ça où on est extrêmement proches. Donc, en plus, il fallait jouer un peu cette distance-là, alors qu'on se connaissait très bien. Mais ça nous a quand même permis, du coup, ça nous a donné beaucoup de liberté, parce que jouer un couple au cinéma quand on n'en est pas un dans la vie, c'est quand même assez intime. Et puis, ça veut quand même dire apprendre à connaître son partenaire. Je le connais maintenant très bien. J'avoue que c'était chouette d'avoir déjà cette longueur d'avance là. Et puis bon, de manière générale, pour Benjamin et pour Mourad Winter à la réalisation, c'est aussi des gens avec qui j'ai déjà travaillé, donc c'était aussi tout ce qui était attractif pour moi dans ce projet, c'était de faire partie, pourquoi pas, d'une petite famille qui allait refaire quelque chose. Et là, quelle famille, ouais.
0: Comment vous entendez le titre ? Une famille de bâtards.
11: Une famille de bâtards. Bah, j'entends quand même que ça fait famille et que c'est pas forcément linéaire. Et je pense que bon, bah, tout le monde est au courant aujourd'hui. Mais moi, étant même une enfant de divorcée, ayant un demi-frère, ayant eu plusieurs beaux-pères, une belle-mère. Pardon, elle va me tuer si j'ai plusieurs belles-mères. Mais voilà, j'ai eu un cadre qui n'était pas forcément traditionnel. Et je pense que c'est le cas de plein de gens aujourd'hui. Et donc, il y a un peu cette idée-là, je pense. Et deux bâtards, parce que c'est pas non plus les plus sages, quoi.
0: Dans votre spectacle, vous parliez d'idoles et de choses assez nostalgiques de l'enfance. Et alors, dans ce film, Une famille de bâtards, on est dans les années 90. À quoi vous ressembliez petite ? Vous étiez une petite fille à l'époque.
11: J'étais dans les années 90, j'étais un bébé même. Hein. Mais quand j'étais petite fille, j'étais vraiment... les coupes au gré de ce que décidaient pour nous les parents, déjà.
0: Oui, hein, je me souviens, les bols aussi sur
11: les
0: la tête.
11: Petits bols, il y a eu la coupe courte, évidemment, très sympa, avec un cache sur l'œil et une paire de lunettes. Hein. Ça m'a valu bien des bonjours. Bonjour, monsieur, bonjour, jeune homme. Et non, c'est pas ça. Mais en fait, toutes les coupes que nous choisissent nos parents. Et puis alors moi, une paire vraiment de... Enfin, j'ai des boîtes entières de lunettes de l'époque. Ma mère a totalement déliré. Et vas-y, que je te mette des lunettes, des montures avec des gommes, des montures avec des compas. Enfin bon, des trucs un peu délire, quoi. Mais... et j'étais assez... je pense, ma mère dit toujours que... Quand j'étais un bébé très sage et que quand j'ai commencé à parler, à marcher, c'était fini, quoi. Donc je pense que c'est... De toute façon, mon surnom, c'est Zébulon, donc c'est vraiment que je suis sur ressort, je pense. Donc je pense que c'était pas reposant pour tout le monde. Mais d'abord pour moi.
0: Oui, vous dites que parfois vous aimeriez bien prendre des vacances de vous-même.
11: Ah, mon Dieu. Mais moi, vous ne savez même pas. Parfois, je me dis... Et ça va me le faire en sortant d'ici, hein, mais déjà parce qu'on me demande de parler, que c'est pas comme si j'aimais pas parler, c'est ça mon gros problème. Parfois, je vous jure, et je suis devenue méditante depuis quelques mois, vraiment à mon tout petit niveau. Hein. Je suis à la porte de la méditation, il n'y a rien, mais tous les matins, je m'assois 12 minutes, je respire. Et parfois, on pose une envie pour sa méditation du matin, on se dit, tu poses aujourd'hui, voilà, juste quelque chose qui t'habite et tout. Je pense qu'une fois sur deux, c'est ferme un peu ta gueule. Et je vous jure, non, je dis. Ne parle pas tout le temps quand ce n'est pas nécessaire. Ne donne pas toujours son avis et tout. C'est ultra difficile. Ultra difficile.
0: Laura Felpin, vous étiez la voisine d'un tueur à gages, sans le savoir, dans Les Complices de Cécilia Rouault. Vous avez joué une braqueuse dans Le Gang des Amazones de Mélissa Drijard. Est-ce que c'était jubilatoire de jouer une fille qui fume, arnaque et joue au poker dans Une Famille de Bâtards ?
11: Ah ouais, c'était trop bien. C'était trop bien. Après, c'était... Il y a des jours où c'était difficile parce que fumer, on était quand même dans les années 90 justement, donc tout était plein de fumée tout le temps, ça c'était un peu irrespirable. Mais non, c'était trop bien. Et puis, il y avait un sous-texte pour Morgane, c'est que le personnage dans une famille de bâtards, elle a une petite tendance au jeu, quoi, qui est un peu planquée. Et donc, il y avait ce double épuisement en elle, quoi, des gens qui maintiennent un secret de quelque chose et qui vivent avec ce truc-là. Donc ça, c'était quand même trop chouette.
0: Vous avez des addictions ?
11: Franchement, pas tant. Non, pas tant. J'ai une... Non.

0: Daft Punk, le titre Within, et c'est votre choix musical, Laura Felpin.
1: Ça me bouleverse, c'est une chanson qui me bouleverse depuis toujours, depuis qu'elle est sortie. Enfin, je l'ai découvert un peu plus tard, mais c'est une chanson extraordinaire, et d'autant plus en ce moment, nous qui sommes traversés par toutes ces questions d'IA et tout. Mais je trouve que c'est une voix robotique, profondément humaine, ça me fait quelque chose que je peux pas expliquer plus que ça, quoi.
0: Vous avez joué dans Banger de Somi. Est-ce que vous écoutez beaucoup de musique électronique ?
1: Non, j'écoute de tout et c'était pas ma spécialité. Mais récemment, j'ai vu le documentaire sur DJ Mehdi qui a fait aussi pas mal d'électro à un moment et c'est fascinant et passionnant, quoi. Mais j'en écoute pas spécialement, j'écoute pas que ça en tout cas.
0: Et quel est votre rapport à la musique ?
1: Bah justement, j'écoute beaucoup de musiques très différentes. J'ai pas une référence en particulier. J'adore découvrir de la musique et j'essaye d'être un petit peu plus d'être un peu plus professionnelle et d'écouter les albums parce que je sais qu'il y a un sens, je sais que les gens l'ont créé comme un tout, mais j'ai beaucoup moi de morceaux là de rap, là de classique, là de jazz et tout qui n'ont aucun rapport et qui sont parfois ultra niche mais genre d'un truc quoi. Donc mais j'adore, c'est le bordel.
2: Chère Anne, en arrivant à L'Aigle, cette petite ville de l'Orne où se tenait hier soir la réunion politique dont je vous ai parlé, j'ai appris l'assassinat de Kennedy. Comme tant d'hommes et de femmes à travers le monde, cette nouvelle m'a bouleversée. Ce n'est pas la mort qui m'étonne, qui m'enrage, on la rencontre à tous les carrefours, mais la haine et la sottise. Et j'éprouve une sorte d'angoisse à les voir triompher une fois de plus.
0: On vous a demandé une découverte, Laura Felpin, et vous avez choisi la lecture de la correspondance entre François Mitterrand et Anne Pinjot par Éric Ruff sur la chaîne dans les admirations littéraires.
1: Bah, en fait, j'ai un peu honte, mais il n'y a pas très longtemps, j'ai tourné une série dans laquelle il était. Et...
0: Éric Ruff, oui, pas François Mitterrand.
1: Pardon, pas François Mitterrand. Ou alors j'ai vraiment un autre secret à vous dévoiler, les loulous. Je lui dis bonjour, on échange deux, trois mots, et je me dis... Ah, c'est marrant, c'est le gars du podcast. Voilà, donc je me dis que ça. Je rentre chez moi, je me refous le podcast pour m'endormir parce qu'il est à la fois... Enfin, j'adore m'endormir en écoutant la voix incroyable et sublime d'Éric Ruff en train de parler d'amour en plus. Et je le recroise sur le tournage quelques jours et semaines après, et je comprends qu'Éric Ruff est qui il est, quoi.
0: Ouais.
1: Et donc je dis pardon, je savais pas que t'étais autre chose que le gars du podcast, en fait.
0: Qui est un grand comédien de la comédie française.
1: Évidemment.
0: Et qui a été l'administrateur.
1: Mais je peux vous dire que j'ai eu l'impression de faire la découverte, et que je me disais, celui-là, il va faire un bon petit bout de chemin.
0: Vous avez eu du flair.
1: Et j'ai eu du flair, mais quel... Et puis même, il a une manière de parler de la culture, il a une manière de penser son métier qui est absolument fascinante. Et j'ai revu il n'y a pas très longtemps encore Contre de la Comédie Française, et je me disais, mais on a tellement de chance en France d'avoir la Comédie Française. On ne se rend pas compte de ces gens qui travaillent tellement, ils courent pour aller d'une salle à une autre, ils ont un amour de... Ils ne sont pas dans la starification, c'est les meilleurs. Enfin, franchement, c'est une chance de fou. Je suis tellement... heureuse d'avoir ça en France. Voilà, je cite tout mon amour, hein, pardon. Mais...
0: Et vous écoutez beaucoup de podcasts, je crois.
1: J'écoute beaucoup de podcasts, mais je me calme aussi, parce que c'est un peu une forme d'addiction, puis je trouve qu'on écoute beaucoup de trucs...
0: Oui, on est saturé d'informations.
1: Ouais, on est un peu saturé, donc j'aime bien écouter les correspondances d'Éric Ruff, en tout cas.
3: Moi, j'ai fait un premier EP très sombre, assez impénétrable aussi, et pour autant, je regrette pas du tout qu'il ait cette forme-là. J'avais envie... d'une cicatrice, quelque chose que je pouvais comme ça regarder, une espèce de photo d'un moment donné où j'allais très mal. Et puis ensuite, moi j'arrive pas trop à, comment dire, je crois que je manque un peu d'imagination, moi j'écris uniquement sur ce que je vis. Donc en fait j'ai été très triste, j'ai écrit sur cette tristesse-là, et puis ensuite j'ai guéri, et j'ai écrit sur cette guérison, et ça a fait cet album-là. Une de mes citations préférées, c'est une citation de Todix qui dit « Tout art est exorcisme ». Et moi, j'ai toujours vraiment expérimenté la musique de cette façon-là. Et je sais pas, quelque chose un peu de... Le fait de devenir tout à coup très impudique et de rendre public cette tristesse-là, tout à coup, elle nous appartient plus totalement et on s'en déleste un peu.
0: C'est Clara Luciani qu'on entend dans Remède à la mélancolie en 2018. Remède à la mélancolie d'Eva Bester, bien entendu. Laura Felpin, je crois que c'est votre amie.
1: Oui.
0: Et... On arrive à la fin de l'émission pratiquement, et donc la question est la suivante. Quelles sont les œuvres que vous aimez dans n'importe quelle catégorie ? Film, livre, musique ?
1: Ah ouais. Bah, franchement, il n'y a pas longtemps, j'ai lu La Maison Vide hein, de Laurent Mauvigny, qui est quand même un chef-d'œuvre, je trouve. J'ai du mal à m'en défaire et tout. C'est trop dur d'ouvrir un autre livre parce que je suis là, genre, non, mais moi, je suis avec mes copines, là, c'est bon. J'ai lu Lessivé d'Alison Bechtel, qui est son roman graphique, le dernier roman graphique qui est sorti, qui est absolument hilarant entre son questionnement, justement, des grandes plateformes, du capitalisme et en même temps de comment elle doit produire. C'était trop intéressant. Et je conseillerais comme film, franchement, il n'a pas besoin de moi, mais il y a Obsession en ce moment au cinéma, qui est un film d'horreur, un peu d'arrêt d'essai, qui a été fait avec $700,000 aux États-Unis, et qui est vraiment, alors je ne suis pas du tout film d'horreur, mais qui est un peu un chef-d'œuvre en son genre, et je pense que l'actrice qui joue dedans va devenir monumentale. Je n'ai pas son nom, hein, ne cherchez pas.
4: C'est à quel sujet en quelques mots?
1: C'est à quel sujet?
4: Ah non, mais oui.
1: C'est au sujet de. En fait, vraiment, c'est un film d'horreur. Il y a une forme de malédiction qui se passe. Et cette jeune femme, un jeune homme qui souhaite en fait que cette fille tombe amoureux.
4: Ah oui, j'ai vu la bande-annonce. Et ça se
1: plus que tout au monde. Et elle tombe évidemment amoureuse de lui, mais plus que tout au monde. Et c'est ça qui va poser problème. Et c'est assez. C'est très, très bien fait pour les moyens qu'il y a. Et c'est vraiment très, très, très bien joué.
4: Alors, on...

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4: 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Et tout de suite, le flash présenté par Lucie Leconi. Bonsoir Lucie.
5: Bonsoir Eva, bonsoir à tous. L'aide avait été promise par le gouvernement pour faire face à la flambée des prix du carburant. La plateforme en ligne pour demander l'indemnité pour les travailleurs modestes et grands rouleurs sera accessible demain dès 8h. Le cabinet du ministre de l'Action et des Comptes Publics l'annonce ce soir. Seront éligibles par exemple à cette aide les personnes utilisant leur véhicule pour se rendre sur leur lieu de travail, lieu qui doit être situé à au moins 30 km aller-retour du domicile. Des aides bienvenues alors que le détroit d'Ormuz au Moyen-Orient reste bloqué. Le président américain réunira son gouvernement demain à Camp David au moment où les tractations avec l'Iran ne semblent pas produire les effets attendus. Aujourd'hui, l'Iran a accusé les États-Unis d'avoir violé le cessez-le-feu après des frappes américaines nocturnes. Dans la bande de Gaza, deux bombardements israéliens ont tué 7 personnes aujourd'hui. C'est ce qu'ont rapporté les hôpitaux du territoire palestinien. L'armée d'Israël dit avoir viser le nouveau chef de la branche armée du Hamas. Le candidat Horizon à l'élection présidentielle de l'année prochaine, Édouard Philippe, a promis aujourd'hui qu'il s'engagerait pour faire en sorte que l'Ukraine puisse rentrer dans l'OTAN. L'ancien Premier ministre est favorable au déploiement de troupes européennes en Ukraine, mais seulement si la paix était de retour dans le pays. À Rennes, deux adolescents de 15 et 16 ans ont reconnu avoir étranglé un enfant de 11 ans. La victime avait été retrouvée dimanche dans un endroit boisé sur une rive de la Vilaine, une serviette serrée autour du cou. Selon le parquet de Rennes, les deux suspects ont reconnu en garde à vue l'avoir étranglé pour se venger et pour récupérer du matériel de pêche. La garde à vue des deux adolescents a été prolongée. Le nombre de départements en vigilance orange canicule va encore augmenter. Demain, 13 seront concernés par cette alerte. La Charente-Maritime, la Gironde et les Deux-Sèvres viennent s'ajouter aux 9 départements déjà en vigilance orange. À chaque jour, son nouveau record de chaleur. Cette fois, il est relevé à l'échelle nationale. La température moyenne dans le pays a atteint 24,8 degrés aujourd'hui. Lundi, il était de 24,6 degrés et c'était déjà un record pour un mois de mai. Marque historique des vêtements pour enfants, Okaidi prévoit de supprimer 290 postes et de fermer une soixantaine de magasins en France dans le cadre de son redressement judiciaire. Un plan qui doit permettre à l'enseigne de se relancer. La marque subit notamment les répercussions de la baisse de la natalité en France et celle du pouvoir d'achat des familles. À Roland-Garros, le numéro 1 du tennis mondial, Yannick Sinner affronte en ce moment le français Clément Tabur sur le court Philippe Chatrier. Et la tâche s'annonce ardue pour le joueur tricolore, 171e mondial. Chez les femmes, Elsa Jacquemot et Diane Paris sont les deux seules françaises encore en lice au deuxième tour du tournoi de la Porte d'Auteuil.
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5: 21h04 sur France Inter. Tout de suite, c'est Very Good Trip avec Mishka Sayas.
12: Merci beaucoup, Lucie Leconi. Bien sûr, vous serez de retour d'ici une heure pour nous présenter un tout dernier point sur l'information. Ce soir, un départ en douceur, mais plein d'élan, comme un décollage.

I want to feel it in my lungs. Je veux le sentir dans mes poumons, en français, on dirait plutôt dans ma poitrine. Depuis que cette émission existe, quelque temps déjà, je ne perds pas une occasion de vous faire entendre la voix de ce chanteur australien qu'on vient d'écouter, Finn Andrews, et de son groupe The Veils. The Veils comme les voiles ou les foulards. Cette chanson s'appelle donc Lungs, comme poumons, et elle figure dans le nouvel album du groupe à paraître d'ici 3 semaines. Alors voilà déjà plus de 20 ans que certaines ont repéré le talent de ce chanteur et compositeur au parcours plus banal, puisque Finn Andrews n'avait que 16 ans en 1999 quand il a signé son premier contrat de disque à Londres avec Rough Trade, qui a diffusé en 2004 donc le premier album signé par The Veils qui s'appelait The Runaway Found. Finn Andrews ne sortait pas de nulle part, loin de là. Après avoir passé son enfance à Auckland, sur l'île nord de la Nouvelle-Zélande, où sa mère, une universitaire, l'avait élevé, il venait tout juste, donc adolescent, de débarquer à Londres. Pourquoi ? Eh bien pour renouer avec son père, un musicien anglais qu'il avait très peu vu. Un père musicien, oui, connu et répété du nom de Barry Andrews. Alors ça dira peut-être quelque chose à certains. Il fut le cofondateur de l'excellent groupe XTC et par la suite un collaborateur de Robert Fripp, le fondateur du groupe King Crimson. Donc le fils, Finn Andrews, est passé, puisqu'il est arrivé à 16 ans, sans transition du lycée à la vie d'artiste professionnel. Il n'a jamais arrêté d'enregistrer et de jouer en tournée pendant donc près de 20 ans, sauf durant la pandémie de 2020, évidemment, comme tout le monde. Avec les Veils, il a publié pas moins de 5 albums de chansons originales, mais non même 6, sans oublier un solo. Et puis juste avant 2020, il y a quelque chose qui s'est déréglé, il s'est fracturé le scaphoïde, un os du poignet, à la hauteur du pouce, en jouant simplement, paraît-il, du piano. Alors il devait émettre une sacrée énergie, parce que c'est un accident qui survient plutôt chez ceux et celles qui pratiquent le skateboard. Il a donc dû lever le pied, si j'ose dire. En plus, Finn est devenu père d'une petite fille, ce qui a complètement changé sa vie en général et sa vision de lui-même comme artiste et auteur de chansons en particulier. Finn Andrews a en effet quitté à ce moment-là Londres, il est retourné en Nouvelle-Zélande pour y mener une vie complètement différente. Je menais une vie malsaine, se rappelait-il, interviewé il y a quelques années. J'étais très centré sur moi-même. D'ailleurs, il disait ça à une journaliste italienne. Il se trouve que son ex-fiancée était une Italienne de Florence et les chansons de Finn Andrews avec The Veils sont très appréciées là-bas, en Italie. Ce que tu appelles ma carrière, disait-il à cette journaliste, a été une tentative de racheter le mal que j'ai pu faire autour de moi avant, poursuivait-il. Je me prenais terriblement au sérieux et je peignais l'amour comme quelque chose de sombre et de mystérieux. C'est terminé tout ça depuis que ma fille est née, conclut-il. Eh bien, tout est devenu lumineux. Alors, quand on entend la voix de Finn Andrews, ses mélodies, ses thèmes, c'est difficile de ne pas penser souvent à Nick Cave dans les deux registres de ce chanteur, aussi bien dans la violence fiévreuse que dans une espèce de sérénité menaçante. Et dans la chanson qu'on vient d'entendre, j'entends quant à moi un écho de ce sentiment des grands espaces qu'on éprouve quand on marche dans les paysages majestueux de la Nouvelle-Zélande, surtout l'île sud que j'ai eu l'immense chance de visiter. Je pense aussi à des groupes comme les Go-Betweens ou les Triffids. Bon, ils étaient d'Australie, c'est vrai, mais enfin, c'est, comment dire, la vibration du Pacifique. C'est très particulier. Alors, si vous êtes à Paris ou dans sa région, ne ratez pas, c'est dans longtemps, mais je vous le dis maintenant, le concert que les Veils donneront à la Maroquinerie à Paris. Ce sera le 13 novembre prochain. Voici maintenant un autre retour, celui d'un groupe plus ancien encore, du nom des Afghan Whigs. Alors le chanteur et parolier des Afghan Whigs, Greg Dulli, il est à peu près de la même génération que Frank Black des Pixies. L'un et l'autre sont nés la même année, en 65. Les Afghan Whigs ont publié leur premier album en 1990, c'est-à-dire 2 ans après celui des Pixies à Surferosa. Et on peut trouver d'ailleurs d'autres points de comparaison entre Frank Black et Greg Dulli, des Afghan Whigs. Une éducation chrétienne pas tout à fait la même, certes, mais enfin qui les a l'un et l'autre marqués en profondeur et pas toujours en bien. Greg Dulli a suivi un parcours assez chaotique. Il était à l'origine un étudiant en cinéma originaire de l'Ohio industriel, un endroit qu'il a voulu quitter assez vite puisque en fait son ambition c'était de devenir comédien à Los Angeles. Et le destin l'a mené à former un groupe du nom des Afghan Whigs qui a signé un contrat avec la compagnie Sub Pop, né à Seattle, célèbre pour avoir lancé le groupe Nirvana. Greg Dulli, jeune, c'était une personnalité
impulsive et autodestructrice en proie à diverses accoutumances, alternant selon le cycle bien connu, les périodes toxiques et les cures de désintoxication. Pour vous donner une idée, un de ses meilleurs amis, presque son frère, c'était le regretté chanteur, poète et parolier Mark Lanegan. Lanegan, avec lequel Dolly a publié un album en collaboration, c'était en 2008. La particularité des Afghan Whigs dans ce courant grunge musicalement assez uniforme, ça a été d'introduire la chaleur et la sensualité de la musique soul. De fait, comme nombre de chanteurs soul, Greg Dolly témoignait souvent dans ses chansons de ses tiraillements entre ses aspirations spirituelles et l'irrésistible appel de la chair. Voilà. Les Afghan Whigs publieront un nouvel album avant la fin de l'année et pour une certaine communauté qui ne les a pas oubliés, eh bien c'est un sacré événement. Le groupe fera une tournée européenne en septembre prochain. Hélas, pour le moment, rien d'annoncé pour la France. Ce nouveau titre s'appelle House of Eye.

Une vibration très grunge hein, dans ce titre, Cruising to Self-Soothe, signé par la jeune chanteuse australienne Eka Vandal. Cruising to Self-Soothe, en quête d'apaisement, hein, on pourrait dire. Alors, Eka Vandal a fait sensation au dernier festival Coachella en Californie. Elle a une voix à réveiller les morts et une présence qui marque, une énergie non feinte. Une autorité et une force naturelle se dégagent de cette petite femme aux cheveux teints en bleu. Ses parents sont des Tamouls ayant fui la guerre civile au Sri Lanka et qui, après un passage par l'Afrique du Sud où Eka est née, ont pu se fixer dans la ville de Melbourne, hein, c'est la grande ville du sud-est de l'Australie. L'étonnant, après qu'on a entendu ce qu'on a entendu, est d'apprendre que cette chanteuse s'est formée au chant jazz dans un conservatoire. Et de fait, si vous jetez une oreille au premier album de Eka Vandal, qui est paru en 2017, un album très varié, bah vous tombez sur certains titres jazzy, voire néo-soul, hein, comme on dit, dans lesquels bah, sa voix fait parfois penser à celle de Amy Winehouse. D'autres sont très pop, il y en a aussi où elle rappe, bref, elle est capable de faire beaucoup de choses. Je dirais que c'est à la portée de toutes celles qui, comme elle, possèdent un grand talent. En revanche, trouver et imposer quand on chante, quand on est sur scène, une personnalité qui ne sonne pas creux, ça, c'est beaucoup plus difficile et elle y est parvenue vraiment brillamment. Alors, vous écoutez, vous voyez Eka Vandal, vous êtes magnétisé. Elle se produira au festival Rock en scène, ce sera le 30 août prochain, et dans la foulée, quelques jours après, à la Maroquinerie, le 12 septembre. C'est le moment maintenant d'éclairer une histoire vraiment enthousiasmante, celle d'un duo frères et sœurs londoniens qui n'ont pas 20 ans et se font appeler The Molotovs. Alors je suis loin d'être le premier sur le coup, on en parle beaucoup dans le milieu depuis plus d'un an déjà, ils sont même passés à Taratata il y a quelques jours. Alors je vous résume l'histoire. Matt est né en 2008 et sa sœur est née ici en 2007. Ils ont grandi dans une banlieue de Londres, j'ignore laquelle. Leur père est un ouvrier venu du Nord post-industriel et c'est lui qui leur a transmis sa passion pour notamment The Jam, le premier groupe de Paul Weller à la fin des années 70, partie intégrante de l'explosion punk à Londres. Et puis, il leur a fait écouter d'autres groupes anglais classiques, plus anciens, comme les Small Faces ou les Kinks. Matt a eu sa première guitare à 6 ans. Il s'est teint les cheveux en vert la même année. Apparemment, il voulait être à ce moment-là Billy Joe Armstrong, vous savez, du groupe punk-pop californien Green Day. Pas question pour lui et sa sœur, qui s'est mise à la basse électrique, de faire des études après le lycée. La spontanéité, l'absence de calcul, l'élan explosif du punk rock les ont inspirés. Ils ont lâché les écrans, lâché les réseaux sociaux, ils ont répété comme des malades et ils se sont mis à jouer partout, dans les fêtes d'anniversaire, les mariages, les rues, tous les bleds où personne ne va, de façon sauvage, en compagnie de divers batteurs ou batteuses de passage, sans rien demander à personne, simplement parce qu'ils avaient envie. Sur Oxford Street, notamment, au cœur de Londres. Alors, ils sont tous les deux, Matt et Issy, extrêmement smart, ils sont blonds, Matt toujours en veston tiré à quatre épingles, exécutant les mêmes sauts jambes repliées que Paul Weller en 1977, et Issy, à la basse, plutôt pas mal faite de sa personne, est toujours extrêmement spectaculaire aussi. Imaginez que le duo, donc frère et sœur, The Molotovs, s'est produit plus de 600 fois dans ces conditions absolument spontanées, sans barrière avec le public, sans retour, entre guillemets, pour s'entendre jouer non plus. Il faut être sacrément bon, et ils le sont. Ils se sont aguerris en faisant des reprises, des Kinks aux Libertines, en passant par Green Day et Oasis, et Matt s'est mis à intégrer peu à peu ses propres chansons. Les musiciens que leur père admirait et admire toujours, les Sex Pistols, Blondie, Paul Weller en personne, Carl Barat des Libertines, les ont soutenus et ainsi le frère et la sœur ont pu assurer de prestigieuses premières parties. Bref, les Molotovs sont sur orbite et c'est une histoire qui fait chaud au cœur. Cette chanson qui s'appelle Today's Gonna Be Our Day est celle qui conclut leur tout premier album Wasted on Youth, jeunesse gâchée on pourrait dire. Alors il me reste à vous dire que les Molotovs joueront lors de deux festival cet été, God Save the Queen à Pinmar le week-end du 12 juin et les Nuits Guitares à Beaulieu-sur-Mer le premier week-end de juillet.

Nobody, un titre entre électro, rock, pop et rap, signé par un jeune musicien néerlandais qui signe de son seul prénom de Zep. Un danseur aussi, il était formé aux techniques de la breakdance et puis il a pas mal de cordes à son arc. Zep Barnasconi, de son nom complet, est le fils d'un musicien de renom aux Pays-Bas. Et Zep a été formé à la batterie et aux percussions dans un conservatoire à Amsterdam. Il joue aussi de la basse électrique et puis il chante, bien sûr, vous l'avez entendu. Certains de ses titres ont déjà été largement diffusés dans le monde entier, il est connu partout. Zep vient de publier son premier album qui s'appelle No Enemies et il se produira le 26 juin prochain au festival Solidays qui se tient à l'hippodrome de Paris-Longchamp dans le bois de Boulogne, ainsi que le 21 août au festival Cabaret Vert de Charleville-Mézières, un excellent festival très éclectique. La programmation va de Théodora à Nick Cave en passant par Turnstile et Sébastien Tellier, entre des dizaines d'autres. On retrouve maintenant un drôle de duo qui a été formé par deux potes de la région de Bristol, c'est le sud-ouest de l'Angleterre. Ils se font appeler Get Down Services, les services de récupération, on pourrait dire. Alors, ils s'appellent Ben et Josh. Alors, ils se présentent comme deux gars très ordinaires, en tenue de sport vraiment pas soignée, hein, comme celle qu'on met à la maison, short et t-shirt noir flottant, carrément torse nu, parfois un peu bedonnant, plutôt des physiques de gars chargés de la maintenance au camping, hein, pour vous donner une idée. Comme des Sleaford Mods, en plus décontractés, si vous préférez. Ben a été batteur, Josh, quant à lui, compose sur son PC. Alors, il faut préciser qu'ils n'ont jamais vécu de la musique. L'un a longtemps été serveur dans un restaurant, l'autre a bossé comme jardinier à Manchester. Et parmi les sons qui les ont influencés, ils citent avec un enthousiasme à l'unisson des musiciens d'électro français, Daft Punk, Justice et Monsieur Oiseau, qui n'est autre que le cinéaste Quentin Dupieux, qui a d'ailleurs présenté pas moins de deux films au dernier festival de Cannes, Le Vertige et Full Fill. Ce titre signé Get Down Services s'appelle The Radiator. Et juste après, vous entendrez un titre également extrêmement énergique qui s'appelle Real Trilly, signé par un groupe de Leeds, donc anglais, nord de l'Angleterre, qui s'appelle Adult DVD.

Nobody's Coming to Save You. Quelque chose dans cette chanson qui rappelle le groupe irlandais Fontaines D.C. en plus sombre et en plus lourd néanmoins. Cette chanson est signée par un jeune groupe également irlandais et dublinois qui s'appelle Garriers. C'est un mot d'argot irlandais qu'on pourrait traduire quelque chose comme rustre, les rustres. Voilà, dérivé du mot français guerrier. Un groupe dont la réputation ne cesse de croître depuis sa formation en 2020 en pleine période de confinement. Des passages dans de nombreux festivals en Europe, déjà aussi à la célèbre émission de télévision britannique de la BBC Later with Julius Holland, modèle de Taratata. Alors le chanteur et parolier Dan Hough de Garriers ne cherche pas à jouer un personnage sur scène, pas du tout. Ce moustachu est habillé sur scène comme chez lui en chemisette flottante non repassée. Il est pénétré par une sorte d'énergie sombre et profère ses textes d'une voix chantée, parlée sur un ton le plus souvent criard et véhément. Alors lui est le seul à venir de Dublin, les autres sont originaires des quatre coins d'Irlande. Alors Dan Hough a un père éboueur, une mère caissière de supermarché. Il a rencontré le guitariste Mark McCormack, un amateur de rock bruyant extrême, dans une célèbre franchise de restauration rapide où ils travaillaient tous les deux. Alors Dan est lucide. Si on n'avait pas la musique, dit-il, ça fait longtemps qu'on aurait quitté l'Irlande. Cela dit, il ne faut pas imaginer quelque chose de plombant, puisque Garriers sur scène fait beaucoup danser le public. C'est sûrement ce que fera le public de Saint-Malo au cours du festival La Route du Rock été, le 10 août, à la salle de la Nouvelle Vague. Et ce soir-là se produira également l'excellent chanteur danois Elias Runenfeldt du groupe Ice Age, dont je vous ai parlé il y a très peu de temps. On reste à Dublin pour écouter un nouveau titre signé par un jeune groupe qui s'appelle Bashed, B-A-S-H-T, une sorte d'abréviation d'un adjectif qu'on utilise souvent en anglais, unabashed, pour dire assumé, sans honte ou décomplexé. Un groupe de rock au sens très classique, hein, avec un excellent chanteur, Jack Levy, hein, vous l'entendrez, et un non moins bon guitariste, Louis Armstrong. Bah oui, enfin en irlandais, Louis s'écrit L-U-G-H-A-I-D-H. Voilà, il faut le savoir. Et un guitariste qui vraiment part dans de très belles envolées psychédéliques. C'est un peu comme si les Pixies, les Smiths et Fontaines D.C. avaient fusionné avec un petit côté métal en plus. Bashed n'a pas encore sorti d'album, mais ça ne saurait tarder. Ce nouveau titre s'appelle Perfume, comme parfum, et Bashed, bah, ça tombe très bien, jouera demain soir, mercredi 27 mai, dans une salle qui s'appelle Les Étoiles à Paris.

0: Un bouquet final endiablé hein, pour clore cette émission. The Day of Execution, c'était signé par un trio toulousain du nom de Slift, que je regrette de ne pas avoir découvert plus tôt, et dont le mélange de hard rock, de métal et de rock psychédélique, proche parfois de la musique progressive, me rappelle ma lointaine enfance. Slift, un trio formé par deux frères et qui connaît une reconnaissance internationale, puisque la prestigieuse étiquette Sub Pop de Seattle a découvert le groupe il y a 3 ans et diffuse son nouvel album Fantasia, qui paraîtra dans une dizaine de jours. J'espère avoir la chance de rencontrer les frères Fossa et leur copain et batteur de Toulouse avec lequel ils ont créé donc Slift. Ce sera l'occasion du Hellfest où France Inter sera présent et où nous devrions capter et transmettre un extrait de leur concert. Voilà, c'est tout pour ce soir. Merci beaucoup à Vincent Godard qui a réalisé et mis en nom de l'émission. Merci également à Guillaume Conner ainsi qu'à Antoine Vuillaus. Tout de suite après les informations, vous retrouverez bien sûr Mehdi Maizi et son émission à la régulière. Ce soir, il recevra l'acteur et humoriste Hakim Jemili.
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0: Et tout de suite, c'est Lucile Auconie qui nous rejoint pour le tout dernier point sur l'information. Bonsoir Lucile.
1: Bonsoir Mishka, bonsoir à tous. Le président Emmanuel Macron veut accélérer sur l'électrique et appelle aujourd'hui à une mobilisation collective pour rendre le passage à l'électrique naturel pour les Français. Emmanuel Macron a annoncé aujourd'hui un investissement d'1 milliard d'euros de la part du groupe automobile Stellantis pour produire une nouvelle génération de voitures électriques à Mulhouse. Chiffre que n'a pas confirmé la direction de Stellantis. À ce stade. Un jeune homme de 18 ans s'est noyé cet après-midi à Cergy dans le Val-d'Oise. La victime se baignait avec des amis dans l'Oise. Les secours ne sont pas parvenus à la réanimer. Une cellule médico-psychologique a été mise en place pour les personnes qui étaient avec la victime au moment des faits. Les noyades se sont multipliées ces derniers jours en France avec cet épisode de chaleur qui s'est bien installé et qui va durer, prévient Météo France. 39 degrés attendus dans les prochains jours localement. 13 départements de l'ouest de la France seront demain en vigilance orange à la canicule. Au Liban, l'armée israélienne commence à opérer au-delà de la ligne jaune, ligne qu'elle avait établie pour ses opérations contre le Hezbollah pro-iranien dans le sud du pays. Selon le ministère de la Santé libanais, les frappes israéliennes ont fait plus de 3000 morts depuis début mars. Côté israélien, 24 personnes ont été tuées. Le Premier ministre Sébastien Lecornu envisage de saisir la justice après le traitement infligé par le gouvernement israélien à des militants de la flottille pour Gaza. Le ministre israélien de la Sécurité nationale, Itamar Ben-Gvir, a diffusé une vidéo dans laquelle on voit des militants agenouillés, mains liées. Il y avait des Français, des actes odieux, a déclaré aujourd'hui Sébastien Lecornu à l'Assemblée nationale. Le célèbre cuisinier et président de l'Union des métiers de l'hôtellerie-restauration, Thierry Marx, alerte sur les conséquences du gel des allègements de charges patronales, une décision du gouvernement. L'UMI réclame l'ouverture d'une concertation aujourd'hui dans une lettre adressée au Premier ministre. Le dirigeant de Place Publique, Raphaël Glucksmann, se donne 3 mois pour décider s'il sera candidat à la présidentielle. Il veut d'abord sillonner le pays, réunir sa famille politique. Nous aurons une seule candidature parce que notre responsabilité est immense, affirme Raphaël Glucksmann sur TF1. La tâche est rude pour le français Clément Tabur en ce moment, qui fait face au numéro 1 mondial de l'italien Yannick Sinner au tournoi de tennis de Roland-Garros. Sinner mène déjà de 2-7, 6-1, 6-3. Et puis à 4 jours de la finale de la Ligue des Champions contre Arsenal à Budapest, les joueurs parisiens Ousmane Dembélé et Achraf Hakimi ont fait leur retour à l'entraînement ce soir. Dembélé, ballon d'or 2025, avait été touché au mollet droit lors du dernier match de Ligue 1 contre le Paris FC. Il y a un peu plus d'une semaine.
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0: Bonsoir Lucile, on vous retrouve dans une heure. Bonsoir à toutes et à tous et bienvenue dans la régulière, l'émission de Toutes les Cultures. Ce soir, je reçois un type super, un type qui sait tout faire. Hakim Jimili aurait pu devenir footballeur, mais aujourd'hui il est humoriste, acteur, auteur, ancien membre du Whoop et a réussi quelque chose de rare, passer du web au comedy club, puis du stand-up au cinéma. Il est à l'affiche dès demain du film Tout va super, une comédie dramatique où il joue un fils dépassé par la maladie de sa mère. Et puis il sera aussi sur scène les 5 et 6 juin à la Scala avec son spectacle Fatigué, son dernier seul en scène en date. On va parler de tout ça ce soir. Hakim Jimili est avec nous.

0: à la régulière.
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2: Je cherche Sylvaine Jemoulin. Je suis son aide à domicile.
3: Elle est décédée.
2: Ah oui, c'est elle, votre maman?
4: Ouais, vous connaissez?
2: Ouais, elle m'a fait une petite blague.
4: Ah, je vous explique, ma mère a eu un cancer.
2: Ah, mince.
4: Qu'on a traité, hein.
2: Ah, bah, trop bien.
4: Mais elle a fait une rechute.
2: Ah, d'accord, mince.
4: Vous avez déjà accompagné des malades, hein?
2: Non.
3: Mais vous êtes bien aide à domicile?
2: Ouais, mais vous serez ma première cliente. Patiente.
5: Bonsoir.
4: Bonsoir.
5: Non, dites-moi, on va où les amoureux, là?
4: Moi, on va chez toi?
6: Non, chez moi, c'est pas possible. On va chez toi, sinon?
4: Je viens avec ma mère.
6: Ah, putain.
4: Quoi?
6: Donc sur 200 mecs dans une boîte, je tombe sur le seul mec qui vit chez sa mère.
4: Bingo.
0: Ça, c'est un extrait de la bande-annonce, donc. Tout va super, le film dont tu as l'affiche demain. Comment ça va, Hakim?
4: Eh ben écoute, frérot, très très content. Très content d'avoir écouté l'intro, là. J'ai oublié à quel point t'étais chaud en présentation.
0: Ça fait longtemps qu'on s'est pas vu.
4: Ouais, ça va un
0: petit moment. On a fait quelques émissions dans le passé, mais jamais ici. On va d'abord, évidemment, on va parler de plein de choses avec toi, mais l'actualité, c'est ce film, un nouveau film. Ce qui est intéressant aussi, c'est que nous, tu sais, enfin nous, en tout cas, les personnes qui te suivons depuis longtemps, qui t'ont découvert sur Internet avec le Whoop, on t'a vu devenir aussi un comédien. Enfin, tu étais peut-être déjà, en tout cas, mais on t'a vu, tu sais, passer ce cap-là et enchaîner les films et devenir crédible. Et tu sais, même avoir des films, des rôles, en tout cas, qui étaient loin du personnage qu'on avait, pour lequel on a commencé à t'identifier au début. Est-ce qu'aujourd'hui, ça fait quand même, je crois que mon premier film, c'est 2019. Est-ce qu'aujourd'hui, ça y est, tu dis que t'es comédien? Est-ce que c'est ton métier ou est-ce qu'il y a encore un truc de... J'en fais, mais je sais pas. Comment tu te sens par rapport à ça?
4: C'est vrai qu'on en avait déjà parlé en plus.
0: Ouais.
4: Je me rappelle très bien. Bah, je pense qu'aujourd'hui, je suis capable de dire ouais, je pense que ça y est, je suis comédien.
0: Ouais.
4: Ouais.
0: T'es sûr, ça y est, maintenant, t'as cette confiance en toi. Quand on t'appelle, tu sais que c'est ton métier, quoi.
4: Ouais, mais là c'est devenu mon métier. Ça reste du plaisir à 300%, ouais. Mais c'est devenu mon métier dans le sens où maintenant, voilà, je sais ce que j'ai envie de faire. Je sais comment ça fonctionne, je sais comment ça marche. Et c'est devenu très professionnel.
0: Et puis il y a aussi quelque chose qui a changé par rapport au début, c'est que maintenant, enfin tu m'arrêtes si je me trompe, mais j'ai l'impression que des films aussi se montent sur ton nom, pas uniquement le tien, mais c'est-à-dire que aujourd'hui t'es rôle principal. D'ailleurs tu l'as été assez tôt dans ta carrière.
4: Ouais.
0: Je veux dire, c'est fréquent maintenant, t'es à l'affiche de plusieurs films. C'est un nouveau statut aussi. Je trouve que t'as en tant que comédien dans le paysage cinématographique français.
4: Ouais, ça fait plaisir. Hein.
0: Ouais.
4: Ouais. C'est tout ce que j'ai à dire là-dessus. Ouais. Non, c'est vrai que je suis très heureux de pouvoir être à l'affiche de certains films français.
0: Ouais, ouais.
4: Et
0: de choisir aussi.
4: De choisir, choix, ouais. D'être avec de grandes actrices, c'est extraordinaire. Je suis très, très heureux de cette situation. Ouais.
0: Dans ce film, justement, tu parles de grandes actrices. Il y a Noémie Milowski,
4: ouais,
0: qui est une grande actrice.
4: Ouais, très, très grande.
0: Comment ça s'est passé la collaboration avec elle? Et puis, tu as eu l'occasion, toi, de travailler avec des, évidemment, Michel Blanc, Paix à son âme, des Christian Clavier. J'imagine que c'est aussi des rencontres qui doivent te nourrir, toi, en tant que comédien.
4: À fond. Bah, tu travailles avec, mais en fait, tous les grands comédiens, de toute façon, ils ont un truc en commun, c'est qu'ils sont très humbles. Tu vois, que ce soit, on parle de Noémie et Michel, par exemple, c'est des gens, ils sont pas très au courant, qui sont très forts. Je pense qu'ils le savent, mais ils s'en foutent.
0: Ça se, ils sont pas là, ils le répètent pas.
4: Non, ça se la raconte pas du tout, ils sont très humbles, ils jouent avec. En fait, tu sais, c'est comme des grands joueurs de foot. Tu vois, un très grand joueur de foot qu'on va retenir normalement, c'est un mec, c'est un Iniesta, ou tu vois.
0: Mmh.
4: En fait, tu lui fais la passe, tu sais qu'il va te la renvoyer. Tu vois, il va pas la perdre seul dans son coin là-bas, dribbler un poteau de corner et tout. Il va te la renvoyer. Et quand tu joues avec Noémie Milowski ou des Michel Blanc ou autre, et ben en fait, t'es heureux parce que tu donnes la réplique, tu sais qu'on va te la renvoyer et c'est plus facile.
0: Mmh. Quand tu vois, comment ce film, tout va super, comment il arrive à toi? On te le propose, comment, est-ce que directement tu te dis que t'as envie d'incarner ce rôle-là? Est-ce que c'était une évidence?
4: Et ben, tu sais quoi, le film, en vérité, ça a même été écrit pour moi, en vérité.
0: Ok, ouais. Donc là, c'est encore un autre statut.
4: Ouais, c'est un autre.
0: C'est qu'on écrit des films pour toi, là.
4: Ouais, ça devait être une série de base.
0: Ok.
4: Une série, et je me rappelle, elle m'avait été présentée, au Bois de Vincennes.
0: Okay.
4: On a marché avec le réal pendant un petit moment, il me présentait un petit peu les séquences, les scènes. Il m'a dit, écoute, j'ai ça en tête, je vais t'écrire 2-3 vannes, et puis tu me dis ce que t'en penses. Et effectivement, il a écrit des choses qui étaient très très drôles, et j'ai dit oui tout de suite.
0: Okay.
4: Ça s'est monté 2-3 ans après, parce qu'après c'est devenu un film et tout.
0: Ok. Il y a aussi un ton dans le film qui est entre la comédie et le drame, c'est-à-dire qu'on rigole, il y a des moments effectivement qui sont plus émouvants. Est-ce que ça, sur le plateau, est-ce que c'est un équilibre qui est compliqué à trouver quand on est dans la comédie? Parce que on te connaît dans le rire, sur scène, dans des vidéos. Au cinéma, effectivement, c'est plus nuancé. Est-ce que ça, c'est compliqué à trouver cet équilibre-là entre rire et larmes quelque part.
4: Écoute, la vérité, c'est là où je m'éclate le plus.
0: Ok.
4: C'est là où je prends plus de plaisir. Parce que là, j'arrive à, tu vois, à osciller entre différentes émotions. Mmh. Et je trouve ça incroyable. C'est pour ça que j'aime ce métier d'acteur, de comédien. Parce que tu peux varier toute ta journée. Tu vois, c'est une journée de tournage sur ce genre de film, elle n'est pas banale.
0: Ouais,
4: tu
0: ouais.
4: passes des très très bons moments, tu passes des moments intenses et tout. C'est... Franchement, en tant que comédien, c'est vraiment énervé.
0: Tu parlais de... Tu comparais ça à des grands acteurs, à des grands joueurs de foot. Un joueur de foot aussi, il progresse techniquement, physiquement.
4: Pas tous.
0: Pas tous. Mais je pense qu'un grand comédien aussi. Est-ce que toi, tu sens que t'es pas le même comédien qu'il y a quelques années? Est-ce que tu sens que t'as progressé? Sur quel plan, si c'est le cas?
4: Bien sûr, j'ai progressé techniquement déjà.
0: Ouais.
4: Ça, t'es... Mais de toute façon, t'es obligé. Quand tu tournes, t'es obligé de capter ce qui se passe. Enfin, tu vois, parce que nous, on a tendance à croire que le progrès se fait uniquement à l'écran, mais en réalité, c'est tout ce qui est autour aussi. Parce que tu passes la majeure partie de ton temps à attendre.
0: C'est ça la réalité du
4: bail. La réalité du bail, ouais. C'est que tu passes la majeure partie de ton temps à attendre et tu tournes 2 minutes.
0: Ouais.
4: Après, t'attends, changement de décor, changement de plan, changement de. Tu t'attends 1h30, puis tu retournes 2 minutes.
0: Ouais, ouais.
4: Et ainsi de suite, ainsi de suite, ainsi de suite. Donc, techniquement, j'ai progressé. J'ai appris à économiser mon temps, j'ai appris à pas me rendre ouf. J'ai appris à
0: rester concentré.
4: À rester concentré, voilà, parce que tu sais, t'as des moments qui sont difficiles. Parce que t'as un chant contre chant, tu dois, par exemple, pleurer. Mais il faut pleurer dans les deux chants, parce qu'il faut tout donner pour le comédien
0: oui,
4: ou
0: oui.
4: la comédienne.
0: Mais donc deux fois de suite, enfin, ou trois fois si vous reprenez le. Oui.
4: Tu vois ce que je veux dire? Donc, ouais. c'est j'ai appris maintenant à faire tout ça, mais ça prend du temps. Donc, t'apprends à économiser ton énergie et tout. Donc, ça y est. Mais après, en termes de jeu. Je pense que plus tu grandis, plus tu vieillis en tout cas, plus tu deviens meilleur. Enfin, c'est ce que je pense en tout cas dans le métier de la comédie et de l'artistique.
0: Ouais. Je reste dernière fois pour qu'on parle de foot et après c'est fini. Mais je crois que toi, justement, tu me l'avais dit il y a des années, t'aurais pu avoir une carrière de footballeur. Il y a eu la fameuse blessure, évidemment, qui a brisé tant de carrières. Mais ça a été un vrai projet en réalité. Est-ce que c'était ton rêve? C'est ton rêve de gosse?
4: Ouais.
0: Ça
4: ouais, c'était mon rêve de gosse. Ouais. Je vais pas te mentir, mais je te l'ai déjà dit, tu le sais. Ouais. C'était mon rêve de gosse. Après, la vérité, c'est que passer footballeur professionnel, c'est encore plus compliqué de devenir acteur.
0: Tu penses? Il y a moins de place,
4: Je le pense, c'est sûr et certain.
0: Okay.
4: Surtout quand t'es Rebeu et Renoir. C'est encore plus complexe. Parce que tous les meilleurs joueurs de Ligue 1 que tu vois là, qui sont rebeux, c'est parce que c'était les meilleurs de leur centre de formation. Tu vois?
0: Oui, oui.
4: Sinon, ils ne seraient pas passés pro. Tous les meilleurs rebeux que tu vois dans n'importe quel club en Ligue 1, c'est parce que c'était les meilleurs de leur centre de formation. Donc, le football, c'est encore plus intense, c'est plus complexe. Il faut donner. Il n'y a pas un moment de répit. T'as pas le droit de mentalement être faible à un moment donné. T'as pas le droit.
0: À quel moment t'as compris que tu pourrais pas? C'est quand tu t'es blessé ou il y a un moment où, en termes de niveau, peut-être que tu t'es dit que t'avais moins le niveau ou non, c'est vraiment une. À quel moment le destin a été dur avec toi là-dessus?
4: Non, honnêtement, avant ma blessure, j'y croyais encore.
0: Ok.
4: Tu vois, je me disais.
0: Ah ouais.
4: Mais après, je suis revenu de ma blessure. Et puis, après, je sais pas, en fait, psychologiquement et tout qui s'est effondré, j'arrivais pas à revenir au niveau. Je voyais que tout le monde avait progressé. Et après, j'ai flanché à 19 ans, j'ai compris que c'était mort. Ouais. Avant 19 ans, j'ai compris. 18 ans, j'ai su que c'était cuit.
0: Si je reviens sur la comédie, tu sais, je trouve que là dans ce film tout va super. C'est aussi un rôle qui te correspond bien, qui correspond bien aussi à l'image qu'on a de toi. C'est-à-dire que tu vois le personnage qu'on connaît de toi aussi bien dans les émissions que sur les réseaux. Parfois t'as joué des rôles un peu plus sombres. Je pense notamment, alors c'était un second rôle mais qui était important dans Validé,
4: ouais.
0: Par exemple. Ça, est-ce que souvent beaucoup de comédiens nous disent que jouer les méchants c'est souvent ce qui est le plus excitant parce que tout est permis. Est-ce que tu prends du plaisir aussi à jouer des mauvaises personnes, comme c'est le cas dans Validé?
4: Et ben en fait, j'aimerais trop, moi, qu'on me propose des rôles comme ça. Parce que je t'ai dit, je suis acteur, l'objectif, c'est de jouer un maximum de rôles divers et variés, tu vois. Et Validé, c'était, je crois...
0: La seule fois, peut-être, hein?
4: Ouais, je crois que c'est la seule fois où je joue un... Et plus, c'était assez crédible, d'après ce qu'on m'a dit. Bon, il y a quand même des gens qui se marraient, hein, tu t'en doutes.
0: Oui, c'est parce que c'est toi, ils te connaissent.
4: Parce que c'est moi, voilà. Surtout qu'à l'époque, je n'étais pas encore ancré grave dans le truc et tout comme aujourd'hui.
0: Ouais, c'était le début.
4: Ouais, voilà. Donc moi c'est mon rêve de pouvoir jouer des et ouais je trouve ça excitant mais je pense qu'il va falloir que je travaille de ouf.
0: Ouais. Parce que t'as l'impression qu'aujourd'hui on te propose des rôles de good guy, de mec assez gentil, même parfois un peu naïf. Je pense à L'Amour c'est surcoté que j'avais beaucoup aimé, qui est un peu pour moi un peu un de tes grands rôles en tout cas dans ta carrière. C'est vrai que on te propose souvent ce genre de rôle aujourd'hui.
4: De plus en plus
0: ouais.
4: De plus en plus tu sais ils me mettent dans la catégorie un peu tu sais rebeu romantique un peu, tu vois. Tu vois
0: ce que tain, on dirait un nom d'album de R&B. J'ai envie que ça existe.
4: Rebeu romantique, ouais, un délire un peu. Mais écoute, moi, je kiffe ouais, le délire. Ouais. Je suis prêt à tout jouer, moi. De toute façon, j'ai déjà plus ou moins tout joué, tu vois. Ouais. J'ai joué des blasts différents, des blancs, des pas encore joué de Renoir parce que je le ferai pas, mais c'est extraordinaire.
0: Oui, oui. J'ai envie, en tout cas, c'est aussi ça, toi, ton rôle de comédien. Je propose qu'on écoute un morceau et je voulais te faire plaisir. Je crois que quand t'étais jeune, t'écoutais beaucoup Rof.
4: Ouais.
0: Je crois que t'écoutais beaucoup Rof. Rof, il a beaucoup de classiques. Et je sais aussi que tu supportes le Paris Saint-Germain.
4: Ouais.
0: Paris Saint-Germain joue en finale de Ligue des Champions. Donc on va écouter Paris de Rof.
4: J'ai bien compris.
0: Voilà, je sais que t'as compris. Ouais, on écoute ça. Paris de Rof. Pour accueillir Hakim Jemili aujourd'hui.

0: C'était donc Paris de Rof, parce que je sais que Hakim Jimmy, notre invité, aime beaucoup. Rof aime beaucoup ce morceau, et aussi parce que le Paris Saint-Germain sera en finale Ligue des Champions, ouais, ce samedi à 18h, et qu'on sera en direct sur France Inter pour commenter, pour couvrir ce match.
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0: Ça, c'était un morceau de vrai supporter du Paris Saint-Germain. Toi, ton amour pour le club, t'arrives à le dater à une époque. Comment tu tombes amoureux de cette équipe?
2: Moi, elle est datée.
0: Ronaldinho?
2: Non, Okocha.
0: Ah, JJ.
2: 1999.
0: Absolument. Son entrée. Tu te rappelles de son premier match?
2: Contre Bordeaux. Dribble, crochet, pleine
0: frappe de quasiment le milieu de terrain. Uri Jramé dans les fraises.
2: 35 mètres.
0: Légendaire.
2: Bah ouais.
0: On a cru que ça, la saison allait être folle.
2: Ouais.
0: Et un c'est peu pas moins ouf. Bien. Et ouais. Après, la saison d'après.
2: Mais tu vois, c'est là que je suis rentré dans le love. Bah, moi, j'étais tombé amoureux d'Okocha en 98.
0: Ouais. Bah, avec le Nigeria, bien sûr.
2: Nigeria, tu sais, coupe verte et tout, c'est ouf. Il arrive au PSG, donc c'était une dinguerie pour moi.
0: Ouais, ouais.
2: Et depuis ce jour-là, PSG à fond.
0: Ok. Est-ce que toi, t'arrives à donner une légende? Quand tu penses au PSG, est-ce qu'il y a un joueur qui te vient en tête plus que les autres, qui représente ce club-là à tes yeux?
2: Bah, je vais te dire une chose. De toute manière, en fait, il y en a deux.
0: Ok.
2: En fait, t'es obligé de dire Amara Diagne.
0: Ah ouais,
2: t'es obligé.
0: Parce qu'il sauve le club, c'est vrai.
2: Il sauve le club, tu dois le mettre dans le top 3.
0: C'est incroyable quand même.
2: Ouais.
0: Alors je pense qu'il y a énormément de gens qui aiment le football qui ne connaissent pas Amara Diagne, mais à Paris, c'est très important.
2: Pour moi, il nous sauve, c'est grâce à lui qu'on en est là.
0: Exactement, parce qu'en fait, le PSG allait descendre en Ligue 2, ouais. Et Amara Diagne marque un but salvateur.
2: Contre Sochaux.
0: Exactement, contre Sochaux.
2: Extraordinaire, Amara Diagne, qu'on salue et que j'applaudis personnellement. Merci frérot, c'est grâce à toi la Champions League, cousin.
0: En vrai, quelque part,
2: c'est lui. Et franchement, je te dirais, ça va se taper, mais parce qu'on est obligé de citer l'équipe d'aujourd'hui.
0: Bien sûr.
2: Qui gagne la Champions League, t'es obligé.
0: Et un joueur comme Marquinhos, qui est évidemment iconique.
2: Ouais, en fait, c'est quoi, pour l'histoire, je vais dire Marquinhos.
0: Ok.
2: Ouais.
0: Je dis ça aussi parce que toi, quand on te suit sur les réseaux, parce que c'est vrai qu'on peut te suivre au cinéma, on peut te suivre sur scène, on peut te suivre aussi sur les réseaux. Je pense qu'il y a des gens qui te suivent sur les réseaux, peut-être qui sont pas encore allés te voir sur scène.
2: Ouais.
0: Tu donnes beaucoup et tu réagis souvent à chaud, pas que sur le foot, mais sur plein de choses. Toi, ça c'est intéressant parce que tu le fais vraiment avec ton téléphone. Je sens que ça, tu t'as couché le gamin un peu avant, et que t'as 10 minutes de libre.
2: Ça se voit.
0: Je vois le contexte. Et parfois, ça fait des millions de vues. Est-ce que ça, c'est aussi important pour toi de partager ça, c'est d'avoir cette liberté-là? Tu sais, tous les comédiens le font pas, par exemple.
2: Ouais. Oh non, moi c'est important pour moi ça.
0: Ouais.
2: Tu vois, c'est ce qui te permet de rester encore humain dans ce métier-là, tu vois. Voilà, j'ai pas envie de devenir un mec robotique, mystique, qui calcule tous ses faits et gestes. C'est pas du tout mon objectif.
0: Tu veux pas être mystérieux?
2: Non, c'est pas mon délire, ça. Non, on est transparents, nous, les gars. Tu vois, et puis même, on s'amuse, on rigole. Enfin, j'ai pas envie de... Je t'ai dit, il y a plein de gens qui calculent tout, les 2 semaines, 3 semaines à l'avance. Si ça vient, ça vient, ça vient pas. Mais je vais pas me prendre la tête plus que ça, tu vois.
0: T'es pas du genre à réfléchir, tu sais, à ce qu'il faut que je fasse. Tu sais, j'en parlais avec NASA il y a pas longtemps, qui était à ta place, et qui disait la même chose, qui disait, il y a parfois des artistes qui ont peur de trop partager leur propre album ou leur propre film. On dirait, j'ai mis trop de stories, etc. Ils disaient, mais moi, si je veux partager, je partage, en fait. Toi, t'es un peu pareil, tu te poses pas 10 000 questions sur, il faut que je fasse attention à si, à comment j'organise ma communication. Tu le fais quand t'as envie de le faire.
2: Ouais, franchement, on se prend pas trop la tête. Alors, franchement, en plus, je suis bien entouré, je te mens pas, je suis bien entouré. Ouais. J'ai une bonne équipe de com autour de moi, donc tout est assez carré. Mais moi, dans mon contenu, on va dire artistique, humoristique, je me prends pas la tête.
0: Ouais.
2: Si j'ai envie de le faire, je le fais. Et par contre, si je trouve plus ça marrant, j'enlève.
0: Ouais, ouais. Est-ce que, si on revient sur le cinéma, est-ce qu'il y a un rôle, tu sais, donc depuis 2019, t'as beaucoup joué au cinéma. Est-ce qu'il y a, c'est quoi pour toi le rôle le plus marquant, en tout cas celui qui te semble le plus important à tes yeux, où il s'est passé quelque chose?
2: En vrai, le plus important, c'est, je suis obligé de dire que c'est Docteur.
0: Docteur. Ouais. 2019, film 2019, de Tristan Seguela,
2: ouais.
0: Avec Arsuis Fadili Camara, Franck Gastambide et évidemment Michel Blanc.
2: Ouais.
0: Là, t'as senti que tu passais dans une autre dimension à ce moment-là?
2: Ouais, ouais, parce que mes darons, ils ont commencé à capter qu'il se passait quelque chose.
0: Ouais.
2: Eux, c'est eux qui ont commencé à capter. Moi, je savais, plus ou moins.
0: Ouais, ouais.
2: Mais en fait, quand ils m'ont vu, je t'ai dit, porter Michel Blanc sur mon dos, dans l'affiche, là, ils ont dit, ah ouais, en fait, qu'est-ce qui se passe là? Il tourne avec le mec débronzé, là, qu'est-ce qu'il fait?
0: Ouais. Avec une légende du cinéma
2: avec
0: français.
2: Avec une légende du cinéma français, ouais, bien sûr, évidemment.
0: Et ça, c'est un rôle, qui a été dur à décrocher, ou là aussi, on est venu te chercher, parce que c'est ton premier film, encore une fois, donc c'est pas commun, quand même.
2: Eh bah, écoute, tu sais quoi, je vais te dire une chose. C'était dur dans le sens où il y a tous les acteurs de Paname qui ont passé ce casting. Il y a tout le monde qui a passé ce casting. Et il y a même des mecs qui ont demandé à avoir le rôle sans passer le casting, etc., etc., etc. Enfin, il y avait eu beaucoup, beaucoup, beaucoup de gens qui voulaient ce rôle. Et en fait, au final, Tristan qui est venu me voir à l'époque, je jouais au Paname.
0: Ouais.
2: Il a accroché, il m'a dit, viens passer l'essai. Je passe l'essai, puis...
0: Et j'imagine que même toi, ça doit donner de la confiance de se dire, t'as eu le rôle, tu sais, alors que plein de gens voulaient l'avoir, tu l'as eu sur la base de ton talent. Enfin, j'imagine que ça te donne aussi de la force, ce genre de choses.
2: C'était assez incroyable. C'était assez incroyable. Surtout qu'il me semble que c'était soit Artus, soit moi.
0: Ok.
2: À l'époque, c'était ça. Et Artus, il a été très très bon délire.
0: Ouais, ouais.
2: Il a même accepté de faire un rôle dans le film et tout. Et puis aujourd'hui, tout va très bien pour lui.
0: Bien sûr, ouais.
2: Donc, big up à Artus. Mais c'était une aventure assez extraordinaire. Et c'est celle que j'oublierai jamais parce que c'est là où j'ai tout appris.
0: Ouais.
2: C'est là où j'ai pris vraiment mon kiff. En plus, le film avait marché. Enfin, tout
0: fait,
2: qui était réuni pour
0: ça. Oui, les planètes étaient alignées avec ce film. Hakim Gemelli est notre invité jusque 23h.
3: Alors évidemment, avec ma femme, comme tous les couples, je suppose, on se dispute, on s'embrouille. Sauf que nous, on arrive toujours à se réconcilier dans la même journée. Voilà, parce qu'on a trouvé une technique qui nous correspond très bien à tous les deux, que je vais vous donner tout de suite. Cette technique, elle consiste en fait à ce que je m'excuse.
0: Ça, c'est un extrait de ton dernier One Man Show en date. C'est Fatigué, donc que tu joues, je le répète, le 5 et 6 juin à la Scala. Je crois que c'est un spectacle que tu n'as pas tant joué que ça.
2: Non.
0: Par rapport à, est-ce que c'est parce que t'as manqué de temps, parce que t'étais beaucoup sur les tournages, parce que c'était une volonté toi de prendre un peu de distance avec la scène et d'y aller un peu à ton rythme maintenant?
2: Écoute, c'était une volonté de ma part d'y aller à mon rythme.
0: Okay.
2: Mais là, je vais te dire une chose. Par contre, là, j'ai la dalle sur scène.
0: Ah.
2: Et là, j'ai jamais été aussi bouillant et je pense que je vais reprendre la scène. En fait, j'ai déjà commencé l'écriture du troisième. Et donc, j'ai envie de revenir fort sur scène parce que, en vérité, ça me manque.
0: Est-ce que t'as l'impression aussi que là tu dois reprendre ton terrain, quelque chose comme ça, ou parce qu'il y a beaucoup d'humoristes aussi en ce moment, très talentueux, et puis beaucoup de, on en voit beaucoup sur les réseaux, etc. Est-ce qu'il y a aussi quelque chose comme ça de dire, ah, moi là j'ai aussi envie de jouer avec vous, là vous jouez sans moi, il faut que j'en sois. Est-ce qu'il y a un peu ça?
2: En vérité, même pas. Je suis même pas dans ce délire-là, parce que moi je m'entends bien avec la majeure partie des gens dans ce métier, tu vois. C'est des mecs, des meufs que j'apprécie énormément et je trouve qu'il y a énormément de talent. Et en fait, c'est plus la volonté de partager, tu vois, on va dire.
0: Okay.
2: J'ai envie de... C'est pas que j'ai envie de jouer avec vous, genre, vous allez voir... Non, c'est pas ça, c'est... Venez, on fait des passes, on rigole, on va s'amuser, on va taper des barres et on va trouver d'autres choses. Et j'ai surtout envie d'être sur scène et de voir les gens, là.
0: Et peut-être plus, parce que tu disais que t'écrivais le troisième spectacle, est-ce que toi, il n'y a pas aussi, plus que le spectacle, c'est le comedy club aussi qui t'amuse, qui te manque? Est-ce que c'est aussi ça? Parce que t'as beaucoup traîné dans les comedy clubs.
2: J'ai trop traîné dans les comedy clubs et justement, ça m'amuse peut-être un peu moins qu'avant, ça.
0: Ah, ok.
2: Tu vois, moi, j'aime bien dans des coins... Enfin, en fait, j'aime bien les jouer, rester un petit peu, et puis traîner peut-être un petit peu à côté, tu vois. Mais c'est vrai que j'ai beaucoup, beaucoup trop fait ça dans ma vie, moi.
0: Okay.
2: J'ai passé du matin à 3h du matin, tous les jours dans les comédies.
0: C'était ta vie.
2: Au bout d'un moment, ça y est, tu vois, j'ai un enfant, puis...
0: Tu peux plus avoir la même vie.
2: Tu peux plus avoir la même life qu'avant, et il faut l'accepter. Mais c'est pas que j'ai... pas forcément envie de le faire, mais c'est que maintenant ça y est, je suis habitué à autre chose. Mais je vais souvent en ce moment, j'ai joué au sacré un petit peu là chez Noam. Magnifique, je kiffe le comedy club.
0: Est-ce que c'était dur de revenir sur scène avec Fatigué, sachant que t'étais déjà passé dans un autre moment de ta vie? Est-ce que ça a été compliqué de te remettre à l'écriture et d'y retourner pour Fatigué?
2: Ouais, un petit peu quand même.
0: Pourquoi?
2: C'était pas évident. En fait, je sais pas, parce que j'étais en hésitation. Est-ce que j'y retourne, est-ce que j'y retourne pas? J'avais pas une volonté précise. Et là, je l'ai.
0: Ok.
2: Et ça faisait longtemps que ça m'était pas arrivé. C'est-à-dire que là, maintenant, j'ai une réelle envie de venir avec d'autres sujets, des sujets un peu différents, des trucs un peu plus forts, un peu plus profonds. Et surtout, j'ai envie de mettre de la patate, de la vanne à mort, là.
0: Est-ce que t'as l'impression, parce que, au-delà de la vanne, toi, parfois, si tu prends la parole, même, tu sais, sur Instagram, tu t'exprimes sur des sujets qui peuvent arriver. Est-ce que t'as l'impression aussi que, c'est parce que, on en parle beaucoup avec des humoristes ici dans cette émission, aujourd'hui, c'est aussi compliqué parce que t'as la scène, qu'un endroit où en fait j'ai l'impression qu'il y a une forme de complicité entre toi et ton public et que tu peux te permettre des choses.
2: De ouf.
0: Mais s'il y a un moment de la scène qui est filmé, qui est sorti du contexte, c'est autre chose parce que ça ne vous appartient plus à toi et à ton public. Donc je pense qu'il y a aussi beaucoup d'humoristes aujourd'hui qui ont peur, parce que ça peut aller tellement vite. Est-ce qu'aujourd'hui tu dis que c'est aussi important à un moment d'y aller, d'aborder certains sujets parce que moi, j'ai le sentiment qu'on est vraiment sur une période un peu particulière dans l'humour où je dis pas que personne ne se positionne, mais ça fait peur. Et je peux comprendre que ça fasse peur parce que le moment, il est incandescent, parce que très vite, les propos peuvent te dépasser.
2: Ouais.
0: Est-ce que tu te poses cette question-là aujourd'hui dans l'écriture, dans même la manière, les choses que tu vas montrer?
2: je comprends à 100% ce que tu viens de dire et je pense qu'il y a des gens qui se posent cette question-là, mais je te jure, je m'en tape un, frérot.
0: Ok.
2: C'est-à-dire que t'as pas vu mon spectacle encore là ?
0: Non, pas encore.
2: Frérot, je suis positionné de A à Z, le positionnement, il est clair, net et précis. Et moi, je me garde une limite, c'est celle de ne jamais blesser les gens. Tu vois ? C'est tout. C'est ce qui m'importe le plus parce que ça reste un spectacle comique. Les gens doivent comprendre là où je vais.
0: Mais ils viennent passer un bon moment.
2: C'est très clair là où je vais. C'est très clair. Mon positionnement, il est clair, net, précis et limpide. Et tu me connais. J'ai jamais eu honte de le dire et je suis jamais passé à côté de ça. En revanche, mon objectif, c'est pas de blesser les gens, de leur faire du mal, etc. Ça, c'est pas ça, un spectacle d'humour pour moi. Mais par contre, je m'interdis rien et je m'autorise tout dans la mesure où les. En ayant pour maximum de ne pas blesser les gens, voilà, c'est juste mon truc.
0: Et comment on arrive à ne pas blesser les gens ?
2: Ah bah, il faut que la vanne soit forte.
0: Ok.
2: Si la vanne est bonne, t'acceptes.
0: Ok, c'est si vraiment ça.
2: Ah bah oui, mais en fait, mec, c'est une histoire de dosage. Si ta vanne, elle est dosée. Eh, il y a des vannes qui sont hard, qui sont vraiment piquantes, de ouf. Mais t'as compris qu'elle va contre toi, cette vanne. Mais si elle est drôle. Si elle est drôle. Elle est extraordinaire, elle marche.
0: Ouais. On sait, toi, t'es la. T'es aussi en couple avec Fadili Camara, qui a une carrière un peu, vous avez des carrières similaires, c'est-à-dire qu'entre la scène et le cinéma, est-ce que le fait d'avoir quelqu'un qui fait aussi le même job que toi, est-ce que ça te... Évidemment, pas une compétition, mais est-ce qu'il y a une forme d'émulation? Tu sais, est-ce que vous testez des vannes, ou au contraire, c'est comme, tu sais, les couples qui rentrent à la maison, on parle pas de boulot à la maison.
2: Ouais.
0: Est-ce que vous en parlez, et est-ce que ça vous... Peut-être même que ça vous fait progresser.
2: Bien sûr. Alors là, c'est trop marrant. Mais en ce moment, à la maison, là, on est une baraque remplie de doutes, là.
0: Ok.
2: Ouais, parce qu'elle est en train de finir son spectacle, son deuxième spectacle. Et moi, je suis en train d'essayer de commencer le troisième. Donc là, on est dans un truc où on se pose plein de questions. Elle est pas sûre de ce qu'elle dit, elle est pas sûre de ce qu'elle fait. On se pose. Donc non, là, les débuts de spectacle comme ça, ou les fins de spectacle, on s'interroge beaucoup. Okay. Et on essaie de travailler un peu ensemble.
0: Ok.
2: Mais sinon, globalement, on mélange jamais nos affaires. À part sur le stand-up. De temps en temps, quand même, on arrive à écrire ensemble.
0: Tu mets un petit peu de grain de sel et inversement.
2: Et inversement, évidemment, ouais. Tu vois. Mais sinon, on mélange rien. Donc okay. Chacun sa base.
0: Est-ce que la paternité, ça change quelque chose dans ton rapport à l'humour, aux vannes? Est-ce qu'il y a des choses que tu fais moins, au contraire, que tu fais plus, ou ça n'a pas forcément d'impact sur ton écriture ou ton inspiration?
2: Non, il a beaucoup d'impact sur l'inspiration.
0: Ouais.
2: Là, il a trop d'impact. Je sais pas. Je pense que au début, je pensais que c'était que le mien qui était ouf. Arrêtez, c'est tous les gosses qui sont. Ouais. Donc en fait, plus je suis dans l'univers des enfants, parce qu'il y a, tu sais, les anniversaires des uns et des autres.
0: Sûr.
2: Donc tu rencontres les darons, tu rencontres d'autres enfants, plus tu te rends compte que c'est tous des ouf et que leur univers est extraordinaire.
0: Ouais.
2: En vrai, il m'inspire énormément.
0: Ouais,
2: il m'inspire énormément.
0: Et puis c'est une nouvelle vie que même toi t'as, donc forcément c'est aussi d'autres sujets que tu vas aborder. Parce que la vie de papa, c'est pas la même que celle que t'avais avant, forcément.
2: Mais toi aussi, mais dis-le.
0: Ouais, bien sûr, mais je crois que nos enfants sont nés à peu près au même moment, si je dis pas de bêtises.
2: Ouais, c'est ça, ouais. 5 piges.
0: Elle va avoir 5 ans demain.
2: À 5 ans demain ?
0: Ouais, exactement, 5 ans demain.
2: Non.
0: Oui, le 27 mai.
2: Extraordinaire.
0: Ouais, je t'assure.
2: Le jour de l'Aïd.
0: Exactement, ben voilà. Et toi, tu dois dire la naissance, du coup.
2: Et moi, c'était le 22 février.
0: Ah oui, donc c'est un peu avant, toi.
2: Ouais, c'est okay. Pareil.
0: Ben ouais, c'est la même 2021, année 2021.
2: Ouais, 2021, incroyable.
0: Très bien. Je propose qu'on écoute un morceau d'un artiste. Je sais pas si tu connais Jeune Morty.
2: Bien sûr.
0: C'est vrai ?
2: Ouais.
0: Eh ben, j'adore. C'est vrai ou pas ?
2: Ouais, je te jure que je connais.
0: Je sais jamais si c'était ça.
2: Non,
0: Et ben, il y a un morceau que j'adore, c'est un morceau qui s'appelle Ivoire Feeling. Je propose qu'on l'écoute tous. C'est un morceau extraordinaire. Et juste après, on retrouve Hakim Jemili. Ziggy,

0: Jeune Mortier avec le morceau Ivoire Feeling, morceau extraordinaire.
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3: J'appelle les maîtres Stéphane et Emeric à la barre.
4: De votre capote, s'il vous plaît. Parce que le bar du bon.
5: Regardez. On se tape bien par.
4: Attends. Oh, je m'accoude à la barre, je me barre à couda.
5: Tu vois, c'est une cravate, ça. Regarde, tu vois. Barre cravate.
4: Non, non, ça marche pas, ça. T'es con, toi. T'arrêtes, toi. Ah, t'es con, toi.
0: Donc ça, c'est un extrait d'un extrait qui s'appelle La Notice.
6: Si j'étais volé au supermarché, ça, je crois, non ?
0: Je crois que c'est La Notice, si je ne dis pas de bêtises. Je crois que c'est ça. C'est La Notice, exactement. Et c'est donc le Whoop collectif dont tu faisais partie, qui a fait les grandes heures de YouTube, on va dire, entre, je crois, 2013-2014 et...
6: 2017.
0: 2017. Ouais, ça a été court, mais ça a été important. Vous êtes même monté sur scène.
6: Ouais.
0: Vous avez fait une tournée. À cette époque-là, tu sais, parce qu'il y a toi, bien sûr, il y a Evic, il y a Hugo tout seul, il y a Jérémy Détlo, enfin, il y a beaucoup de talents, je ne les cite pas tous, je m'en excuse. Est-ce qu'à l'époque, vous avez conscience que vous changez un peu quelque chose, même, tu sais, dans l'humour français, en tout cas, dans la manière d'en faire, sur ces petits sketchs, sur YouTube, enfin, il y a un nouveau ton que votre génération amène, qui n'existait pas, en tout cas, à cette époque-là. Est-ce que vous avez ce sentiment-là où vous êtes juste des potes en train de faire des blagues?
6: La seule chose que j'avais capté, moi, à l'époque, c'est que c'était la première fois qu'on voyait pas forcément que des blancs sur YouTube.
0: Mmh.
6: Tu vois,
0: il y avait de la diversité.
6: Et c'était diversifié, c'était nous qui l'avons amené, ça, j'étais très fier de ça. Et c'est vrai que c'était un délire. Et je pense que c'est pour ça que ça a autant marché. Parce que les gens n'étaient pas prêts à avoir une déflagration comme ça, de gens d'horizons complètement différents, avec un humour plus tranché que ce qu'on avait l'habitude d'entendre sur YouTube, notamment.
0: Tout à fait.
6: Donc, je savais qu'on apportait quelque chose de nouveau, mais je savais pas si ça allait...
0: En fait, quelque part, socialement, YouTube, ça permet aussi de permettre à plus de gens de prendre la parole. C'est ça aussi, parce qu'en fait, c'était peut-être plus compliqué pour certains d'avoir accès, tu sais, au plateau télé, etc. Au moins sur YouTube, toi, tu pouvais, si t'étais drôle, en fait. C'est ça aussi que ça a permis.
6: C'est extraordinaire. Après, il y a Jamel aussi qui avait...
0: Bien sûr.
6: Qui avait arrangé nos histoires déjà avec...
0: Tout à fait, à la fin des années 90, bien sûr.
6: Tu vois, donc qui a ouvert déjà de très grandes portes. En fait, nous, on a bénéficié de sa porte ouverte aussi, tu vois.
0: Mmh.
6: C'est juste que on est venu ajouter une pierre à l'édifice qui a fait que on a pu ouvrir, on va dire, à un peu plus de gens comme nous, quoi.
0: Ouais, ouais.
6: Ça m'a fait vraiment plaisir quand même. Je suis très content de ça.
0: C'est que c'est mythique pour beaucoup de personnes.
6: Ouais, en vrai, ouais. Mais tu sais que des fois, je m'en rends pas compte.
0: Ouais.
6: Je croise des gens dans la rue, me dit, t'as Kim, j'ai grandi avec toi. Mais j'ai comme ça, t'as grandi avec moi.
0: Je suis pas si vieux que ça.
6: J'ai 36 piges, cousin, de soi.
0: Bah ouais, mais c'est ça.
6: C'est fou.
0: Est-ce que un jour on peut revoir le Whoop ou non, ou c'est du passé.
6: Et tu sais quoi, des fois je me dis, on s'est dit aussi, on a tellement laissé une belle image artistique, tu vois, que ce serait peut-être du gâcher de revenir et tout foutre en l'air, tu vois. Là, je pense que c'est une œuvre à laquelle je tiens énormément.
0: T'as pas envie de l'abîmer.
6: Voilà, j'ai pas envie de l'abîmer. Toutes les personnes qui y sont, j'ai encore de l'affection pour ces gens-là, et j'ai envie de laisser ça tel quel, quoi, tu vois. Je trouve que ce serait du gâchis. T'imagines si on vient, on fait de la merde.
0: Ouais. Et puis, est-ce qu'il y a peut-être aussi une question de, peut-être que l'humour est plus le même. En tout cas, l'humour du Whoop, il était particulier.
6: Ouais.
0: Est-ce que, peut-être plus complètement le vôtre aujourd'hui, c'est peut-être plus exactement ce que vous faites. Il y a peut-être
6: c'est
0: aussi ça.
6: C'est plus du tout la même chose, il faut dire la vérité. Moi, je regarde des vidéos, je trouve que ça a très bien vie. Il y a encore des vannes qui me font gollerie.
0: Ouais.
6: Mais j'ai plus forcément le même humour, la même manière de voir les choses. Et puis, c'est normal. On dit, on évolue, heureusement d'ailleurs. Putain, parce que si j'avais encore le même humour qu'en 2013-2014, ce serait un peu triste. Hein.
0: Tu sais, ouais.
6: Tristouné.
0: Tu sens que, tu sais, même dans tes. On parlait tout à l'heure de positionnement, etc. Est-ce que tu sens qu'il y a des vannes que tu ne fais plus, en tout cas des sujets qui semblent plus compliqués, en tout cas, à aborder? J'ai pas le sentiment que dans ton humour, toi, il y a des choses que tu t'interdises.
6: Non.
0: Ouais.
6: Non, franchement, non. J'ai pas de...
0: C'est plus ton écriture qui a évolué, en fait.
6: Ouais, l'écriture a évolué, mais franchement, je m'interdis aucun sujet, moi.
0: Mm.
6: Je m'interdis aucun sujet, j'ai absolument aucun tabou. franchement, frérot, mais viens voir le spectacle, tu vois.
0: Ouais, je vais venir. Il y a quelqu'un aussi que tu cites souvent, et on vous voit aussi ensemble au cinéma, notamment dans L'amour, c'est surcoté, je crois aussi dans le prochain film de Mourad Muter, c'est Laura Felpin.
6: Ouais, Laura.
0: J'ai l'impression que c'est aussi quelqu'un qui... Enfin, vous vous nourrissez aussi, mutuellement. Quelle relation vous avez, et dans quelle mesure elle a pu... Vous pouvez vous-même vous influencer mutuellement.
6: Laura, en fait, comment t'expliquer? Franchement, je pense que c'est une des personnes, hommes, femmes, confondues, qui me fait le plus gaulerie.
0: Ouais. Parce qu'en plus, elle aussi, elle monte sur scène. Enfin, pareil, c'est aussi un profil similaire à toi, Fadjili, vous êtes vraiment...
6: Ouais, ouais, on a tous le même délire.
0: Ouais.
6: Mais c'est que Laura, elle a un humour... En plus, elle est chez moi, elle est alsacienne. Elle a un humour qui, moi, me percute, mais direct. Tu vois. Genre, c'est très dangereux.
0: Ouais.
6: Alors, tu mets Laura à Teco, je sais que je suis foutu, que j'ai calculé personne d'autre parce qu'elle va me tuer à chaque fois.
0: Okay.
6: Et elle sait où viser, en fait.
0: Ok.
6: Et donc, en fait, ouais, Laura, c'est ça ma relation avec elle, en fait. C'est que c'est vraiment, ouais, c'est la famille.
0: D'ailleurs, t'avais fait un sketch show à l'époque sur Canal Plus.
6: Ouais.
0: Et je crois qu'un des sketchs qui avait le plus tourné, c'était
6: avec Laura. Ouais,
0: c'était avec Laura. Vraiment, ça avait marqué aussi.
6: Laura, c'est une tueuse.
0: Ouais. Hakim, j'ai Emily, t'es avec nous jusqu'à 23h. Hakim, tu aimes le foot, tu aimes le cinéma. T'aurais pu être footballeur, t'es acteur. Je te fais un petit quiz. Tu me dis ce que tu préfères entre quelque chose qui vient du football et quelque chose qui vient du cinéma.
6: Vas-y.
0: Zidane ou De Niro?
6: Ah non, mais Zidane.
0: Non, mais d'accord.
6: Après, t'aurais dû... C'est pas la peine de poser cette question.
0: Mbappé ou Timothée Chalamet?
6: Mbappé.
0: Mais pour moi, il y a un truc un peu similaire, c'est les jeunes qui veulent dominer le monde.
6: Ouais,
0: un truc comme ça.
6: Ouais, je suis d'accord avec toi, c'est pour ça, mais Mbappé quand même, parce que je suis plus proche de ce côté-là.
0: Carrière mise à part, est-ce que toi, tu préfères jouer une finale de Coupe du Monde ou remporter une Palme d'Or à Cannes?
6: Oh putain. C'est une question de fou.
0: En vrai. S'il n'y avait pas eu les croisés.
6: En vrai, je crois que là, maintenant, là, aujourd'hui, là. Non, mais en vrai, je préfère jouer une finale de Coupe du Monde.
0: En vrai.
6: Mais oui, bien sûr, bien sûr.
0: On aurait, je pense que c'est vraiment ce qu'on aurait rêvé d'être, des
6: sûr,
0: footballeurs professionnels.
6: Bien sûr, c'est... Qu'est-ce qu'on fout ici?
0: À un moment, il y a la réalité du terrain. Enfin, toi, non, moi, oui. Moi, très tôt, j'ai compris, mais...
6: Non, mais ouais, ça aurait été mon rêve, ça.
0: Ouais.
6: Mais tu sais que parfois, je m'endors la nuit, ou même en voiture, en Uber ou quoi. Je m'imagine en train de marquer en finale de Coupe du Monde avec la Tunisie et tout.
0: Ouais, tu sais, toi, ça aurait été... Évidemment, Tunisie.
6: Ouais,
0: c'est ça ton rêve idéal.
6: Ah, ça aurait été la Tunisie, bien sûr.
0: Ouais, ouais. Mais tu sais que moi, des fois, je m'endors et en fait, je joue au foot. Tu sais, genre, j'ai les gestes et tout.
6: Ça m'arrive aussi.
0: Ça t'arrive aussi. Tu sais, j'ai vraiment ça, en fait. Et après, bon, voilà, je comprends que...
6: Ouais, laisse tomber, frère.
0: Est-ce que c'est pire, une blessure au croisé ou un énorme bide sur scène?
6: Ça dépend quel bide.
0: Ça dépend quel bide.
6: Ça dépend et où et tout, tu vois.
0: Ouais.
6: Parce que faire un bide...
0: Après, un bide, en vrai, ça fait aussi partie de votre vie.
6: Ouais, mais ça dépend où. Si tu fais un bide au César devant tout le monde, là,
0: terrible.
6: C'est relou.
0: Ouais.
6: C'est terrible. Tu vois, ça peut durer longtemps.
0: Oui,
6: tu vois, ça peut
0: c'est associé à ton image.
6: C'est relou, tu vois. Mais croisé, ça dure toute ta vie. Donc ouais, en vérité, je préfère un bide.
0: Et des bides, en réalité, est-ce que c'est... Quand tu vas sur les comédie clubs, alors tu te fais moins maintenant ce que tu nous disais, mais je me dis que c'est aussi pour tester des vannes.
6: Ouais, ouais.
0: Est-ce que ça, c'est fréquent de prendre des... Est-ce que c'est normal, ça fait partie de la vie maintenant d'un humoriste, de se prendre des bides ou pas trop?
6: Eh ben, tu sais quoi, je vais te dire une chose qui est très très marrante et que j'ai constaté là il y a très récemment. Moi, quand j'ai commencé le stand-up, donc c'était en 2013, je pense, dans ces eaux-là, on prenait tous des bides parce qu'en fait, on savait pas comment ça marchait. On n'était pas beaucoup à faire du stand-up.
0: Ouais.
6: Donc, on prenait des bides, mais incroyable, on n'avait pas la bonne technique. Moi, je venais, j'ai raconté des blagues au hasard. Je prenais des histoires, j'écrivais un truc, c'était de la merde en vrai.
0: Ouais,
6: mais,
0: ouais.
6: Et j'ai appris sur le tas. Et là, maintenant, ceux qui arrivent maintenant, ils bident plus.
0: Okay.
6: Parce qu'en vérité, ils ont déjà les techniques que nous, on n'a jamais eues.
0: Mmh.
6: Et ils sont déjà. En fait, nous, à l'époque, pour être bon en stand-up, tu devais passer 7-8 ans sur scène. Aujourd'hui, au bout de 2-3 ans, tu peux déjà avoir un niveau très correct.
0: Mmh. Oui, à l'époque, tu penses qu'il fallait... Toi, à partir de combien de temps tu t'es senti fort et à l'aise sur scène? Ça t'a pris combien d'années?
6: Ça m'a pris 6 piges minimum.
0: Okay. Ouais, tu sais, une fois, je parlais avec un humoriste qui s'appelle Urbain, que tu connais pas, qui disait, c'est 10 ans. Généralement, on dit que c'est 10 ans pour être bon. Je sais pas si toi, c'est... Ouais, j'ai renversé de l'eau partout.
6: Urbain, il lui faut encore 5 ans, je pense.
0: C'est méchant, il est fort en plus.
6: Urbain, il est super chaud, Urbain.
0: Ouais, ouais.
6: Là, mais tu sais, il m'aurait fait la même vague.
0: Ouais, ouais, bien sûr. Mais ouais, donc toi, 6 ans, il t'a fallu 6 ans pour être...
6: Ouais, 6-7 ans, quoi, tu vois. Mais Urbain, on a commencé dans pareil.
0: Ouais, ouais.
6: Pareil, donc c'est... Non, Urbain est très très bon. Mais c'est des mecs, ouais, on a tous commencé comme ça un peu... On était nuls, mais on est devenu bons après.
0: Toi, tes influences, c'était... Des Français, des Américains, ouais, peut-être, j'ai l'impression que t'as peut-être pas 10 000 influences en fait d'humoristes. Est-ce que t'en as beaucoup regardé quand t'étais
6: que dalle,
0: plus jeune? Ouais, c'est ça. C'était rien. Pas ça ton ADN, toi.
6: Ah,
0: ouais.
6: Non. Moi, je regardais que du foot. Mais si, je sais pas ce que je fous là, gros.
0: C'est un miracle.
6: C'est un miracle. Non, ouais. j'ai jamais été influencé. Évidemment que j'ai eu beaucoup de kiff pour Eric Ramzy, Jamel et tout, mais ouais. C'est pas des gens qui m'ont entre guillemets inspiré. C'est pas eux qui m'ont donné envie de faire ce métier, tu vois.
0: Tout à fait.
6: Comme beaucoup de mecs de ma génération.
0: Ouais, ouais. C'est vrai qu'ils sont souvent cités, oui, comme les
6: ouais,
0: personnes qui te donnent.
6: C'est vrai, c'est des tueurs. Et puis moi qui les connais personnellement aujourd'hui, c'est des mecs que j'aime énormément. Mais c'est pas eux qui m'ont donné envie de faire ce taf, ni un autre, ni une autre, tu vois.
0: Ouais. C'est vraiment la vie qui t'a amené.
6: Je te jure, c'est la vie qui m'a fait faire ça. Après, ouais. Mais j'ai du respect pour tout le monde, évidemment.
0: Bien sûr, bien sûr. Quand, tu sais, quand vous montez sur scène à l'époque avec le Whoop, est-ce que. C'est aussi. T'avais déjà commencé à monter sur scène.
6: J'avais commencé, ouais.
0: Est-ce que à ce moment-là.
6: J'étais nul, hein, mais j'avais commencé.
0: Ouais. Est-ce que. Comment dire, c'est une étape en tout cas qui t'a appris aussi ce qu'il fallait pas faire, ce qu'il fallait faire avec le groupe. Est-ce que tu te souviens un peu de ça ou est-ce que c'est trop lointain?
6: Si, je m'en rappelle très bien, mais en fait, c'est des progrès monstres qu'on a eu avec le groupe.
0: Ouais.
6: Parce qu'on faisait des salles de 2000-2500 personnes.
0: C'est énorme.
6: Alors qu'on était débutants.
0: Ouais.
6: Tu vois ce que je veux dire? On était bons en vidéo, mais on n'était pas bons sur scène.
0: C'est un autre exercice.
6: C'est un autre exercice, c'est complètement différent. Donc. On a progressé énormément. Au bout de 2-3 ans de tournée, on avait. Heureusement qu'il y a eu ça, en fait. Sinon, on aurait perdu du temps dans les comedy clubs, on aurait moins progressé que là. Ouais. Donc là, on a pris l'expérience, on a pris du progrès. C'était incroyable, en vrai. L'aventure Whoop, c'est une des plus belles expériences de ma vie personnelle.
0: Ouais. Mais j'ai aussi le sentiment que t'aimes bien les aventures collectives. Comme
6: j'adore ça.
0: Ouais.
6: Bah, on vient du football, nous.
0: Oui, c'est ça.
6: Donc on monte à plusieurs, tu vois.
0: Ouais.
6: J'aime bien, moi, faire des trucs à plusieurs. Mais c'est un truc que je kiffe, ouais.
0: Même quand tu fais, bon, j'en reparle parce qu'en plus tu m'avais invité, mais quand tu fais ton sketch show à l'époque sur Canal+, c'est aussi ça, c'est toi qui joue le rôle principal, mais qui appelle un peu toutes les personnes avec qui t'as envie de jouer à ce moment-là. Enfin, t'avais un peu ce rôle.
6: Mais t'étais
0: de...
6: dedans, bah oui, avec Stéphane Guérab.
0: Exactement, tout à fait. Avec un, tu sais que cet acteur-là, des fois en vacances, il y a des gens qui m'ont confondu avec lui.
6: Avec Stéphane.
0: Oui, je comprends pas pourquoi.
6: Incroyable.
0: Je suis sûr, Madia. Il y a des gens qui me parlent, ils me disent, c'est toi l'acteur dans Lupin. Ce qui jouait dans,
6: oui, et je jouais dans Lupin,
0: je le policier dans Lupin. Voilà, exactement.
6: C'est pas vrai.
0: Donc pour moi, c'était incroyable de jouer face du dos à la réplique. Mais oui, effectivement, il y a eu ça et c'était aussi ton envie. Est-ce qu'un jour tu pourrais avoir cette envie-là sur un film au cinéma, soit écrire, soit réaliser un film ou c'est pas le moment?
6: En vrai, j'ai de plus en plus l'envie de le faire. Ouais.
0: Ouais,
6: okay. Ouais, j'espère que ça va arriver un jour en vrai, tu vois, parce que c'est un métier complètement différent ça aussi. T'as vu, t'as le stand-up, t'as le métier d'acteur.
0: Bien sûr.
6: T'as le métier de réalisateur, c'est encore autre chose. Je pense pas que je sois prêt aujourd'hui. Donc je me lancerai pas tout de suite là, mais j'espère dans les années à venir, pourquoi pas.
0: Ouais, et puis maintenant que tu connais mieux ce milieu aussi, très bien. Or, je propose qu'on écoute un morceau. L'année dernière, il y a un album événement, c'est l'album de Rosalia qui est sorti. Je sais pas si tu l'avais écouté, qui s'appelle Lux.
6: J'ai pas écouté.
0: Eh ben écoute, je propose qu'on écoute un morceau. Allez. C'est un morceau qui a un titre français qui s'appelle Sauvignon Blanc. On écoute Rosalia et on se retrouve juste après avec Hakim Jemili.

0: C'était donc Rosea avec le morceau Sauvignon Blanc, extrait de son dernier album, Lux.
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0: C'est l'heure des recommandations et tu m'as envoyé des recommandations,
2: ouais.
0: Hakim. Et tu m'as envoyé notamment un artiste qui est souvent cité ici parce que tout le monde l'aime, c'est Ino Casablanca.
2: Il est souvent cité ?
0: Il est souvent cité.

0: ouais, il a été pas mal fité parce qu'en fait, tu te rends compte que cette année, il a mis beaucoup de gens d'accord. Ouais. Ça, c'est donc le morceau Kitley, que j'aime bien jouer ici, et qui est extrait donc de son projet Extasia. Qu'est-ce qui t'a plu chez Ino Qu'est-ce qui s'est passé?
1: Bah déjà, mon fils, il est archi fan.
0: Ok, ton fils a bon goût. Hein.
1: Mon fils, il kiffe de fou.
0: Okay.
1: Il me dit à chaque fois, papa, mets-moi l'ami Fado.
0: Ah ouais, pas mettre. Ouais. Moi, c'est Dima Rave que ma fille aime bien.
1: Ah ouais?
0: Parce que c'était le morceau, il va vite.
1: Ouais,
0: et
1: ouais,
0: tout,
1: ouais, ouais, ouais, c'est speed. Et bah, non, mais j'ai aimé, moi, les sonorités. Je trouve ça, voilà, c'est dans l'air du temps. Ça nous ressemble aussi un petit peu.
0: Ouais, ouais.
1: Donc.
0: T'écoutes beaucoup de musique, toi-même, tu sais, pour te préparer. Comment tu te prépares justement sur un tournage, quand on s'ennuie, qu'est-ce que tu fais? Est-ce que tu scrolles? Est-ce que tu vas faire autre chose? Qu'est-ce que tu as le temps de faire du sport? Comment ça se passe un tournage?
1: Quand je m'ennuie?
0: Ouais.
1: Quand je m'ennuie.
0: On t'attend là pendant une heure et demie.
1: Franchement, j'essaie de m'occuper un maximum. J'essaie de faire avancer mes affaires.
0: Ok.
1: Parce que je règle ce que j'ai à régler avec ma femme par écrit. J'essaie d'écrire des conneries à droite à gauche. J'essaie de que tout soit stable, le plus stable possible. J'aime bien que ce soit stable.
0: Ok.
1: Pas forcément carré parce que ça l'est pas tout le temps, mais
0: ouais,
1: le plus stable possible. Donc j'essaie d'avancer un maximum sur les autres trucs.
0: Quand je dis que j'aimerais que ce soit stable, est-ce que t'as l'impression que ta vie, elle est pas chaotique, mais t'as tellement de choses que t'es un peu débordé, ou justement t'arrives toi à organiser ta vie, à faire en sorte que les choses soient assez claires? Ou est-ce que tu te sens parfois dépassé par les événements?
1: J'ai toujours été dépassé par les événements. C'est même avant que je fasse
0: même
1: ça.
0: Avant qu'il y ait des choses, ouais. Avant qu'il y ait des événements.
1: Ouais, j'ai toujours été un peu dépassé partout.
0: Ok.
1: Donc j'essaie de soigner ce truc-là, on va dire. Mais bon, frérot, j'arrive pas.
0: Ok. Une série que t'as citée, t'es la deuxième personne à citer ça. Je crois que la première c'était NASA. Tu as fait deux fois qu'on
1: NASA, il a regardé ça.
0: La série From, exactement, il m'en a parlé comme d'une série incroyable. Je crois qu'en France, elle est disponible sur via Paramount Plus, si je ne dis pas de bêtises. Moi, j'ai pas encore regardé. Qu'est-ce qui te plaît
1: Mais je t'explique, c'est la meilleure chose que j'ai jamais vue de ma vie.
0: À ce point-là. C'est déjà parce qu'il y a 4 saisons en plus, je crois. Enfin, il y en a beaucoup.
1: Là, il y a les derniers épisodes qui vont sortir dimanche. Là.
0: C'est la top. Attends, top série.
1: Mais c'est le meilleur truc que j'ai jamais vu de ma vie.
0: Ok.
1: Moi, c'est mon goût, perso.
0: Ouais, bien sûr, mais c'est intéressant.
1: Moi, je trouve ça incroyable. Pour l'instant, c'est incroyable.
0: Quand NASA m'en avait parlé, ça m'avait donné très envie de regarder. J'ai pas encore pu le faire. Là,
1: je suis choqué que NASA t'en parle.
0: Ouais. Pourquoi t'es choqué que NASA t'en parle?
1: Parce qu'en vérité, quand j'en parle aux gens, personne ne connaît.
0: Ouais.
1: NASA, je l'ai croisé la semaine dernière. On a fait un événement ensemble. Mais et on n'a pas eu le temps de.
0: C'est une série qui fait peur, c'est ça? Il y a un côté un peu horrifique.
1: Oui. Mais c'est pas le truc le plus important de la série. C'est ça qui est fou là-dedans.
0: Ok.
1: Parce que les gens ils disent ouais, je vais pas regarder, c'est une série qui fait peur. Ouais, mais t'as pas compris. Si tu regardes pas, t'as pas compris.
0: Ok, c'est pas ça le.
1: C'est pas ça le délire, mais c'est incroyable. Franchement, mec, okay. Franchement. Et ma femme, pareil. Hein.
0: Ok, vous êtes dedans là.
1: Ah, on est à fond, gros. On attend carrément que les dimanches passent pour les regarder en meute.
0: Ah oui, ok. Parce que c'est toutes les semaines.
1: Toutes les semaines, ouais.
0: Un auteur, c'est Yasmina Kadra. Tu lis beaucoup son œuvre. Est-ce que ça arrive justement à dégager du temps aussi pour ça?
1: Yasmina Kadra, en vérité, je crois que c'est le seul auteur que je lis.
0: Ok.
1: Depuis quelques années, là, tu vois, j'ai quasiment lu tous ses bouquins. Quasiment. Ouais, plus de la moitié. J'ai lu 60 à 80% de son œuvre.
0: Ok.
1: Mais c'est le mec qui m'a donné goût de la lecture. Mais parfois, là, c'est un peu technique. Parce que, là, le dernier surtout, là.
0: Ouais.
1: Il faut aller sur Google en même temps et tout pour le dictionnaire. Il y a des mots que tu captes pas, mais par contre, c'est extraordinairement bien écrit à chaque fois. Il t'explique des choses que tu comprends pas forcément avant, notamment les sirènes de Bagdad. C'est incroyable. Il t'explique ce qu'un terroriste peut ressentir, pourquoi il devient terroriste, etc. Donc c'est un délire, en vrai, c'est un délire. Et ça a été créé longtemps, en plus.
0: Mmh.
1: Donc je trouve ça assez fou. C'est un auteur de fou.
0: C'est intéressant parce que j'ai aussi le sentiment, tu sais, on dit beaucoup que les nouvelles générations, elles lisent pas, etc. Et moi, je vois plein de jeunes, même sur les réseaux, qui parlent aussi justement de lecture, qui ont une forme de nouveaux goûts aussi pour la lecture, comme si, tu sais, il y avait un besoin, comme on est tous très présents et très, comment dire, très connectés, comme s'il y avait aussi un moment un besoin de revenir à ce genre d'activité qui nous ont semblé désuète à un moment, on se disait, j'ai pas envie de lire, et en fait, comme s'il y avait aussi un besoin un peu de calme et de concentration. Je sais pas si tu ressens ça dans cette vie très, très frénétique.
1: Bah, en fait, je suis d'accord avec toi, mais pas pour les mêmes arguments.
0: Okay.
1: Parce que moi, je pense que les gens, aujourd'hui, ils ont capté que tout passe par la culture. Tout passe par l'amélioration de soi-même, et pour s'améliorer, pour avoir du vocabulaire, pour avoir des choses à raconter, des choses à dire, de l'inspiration, il faut lire. Et
0: se cultiver.
1: Se cultiver, etc. Donc, et les mecs comme Yasmina Kadra, c'est des gens qui contribuent à ça et qu'il faut absolument lire. Les mecs de ma génération, les mecs d'en dessous aussi un petit peu, les meufs, tout le monde. C'est des gens qu'on doit lire, absolument lire. C'est des exemples pour nous, en vérité.
0: Hakim, C'est l'heure de la question qui tue.
1: Allez.
0: Allez. Pour toi,
1: ouais.
0: T'es un expert en humour. Tu fais rire la France, Hakim. Quelle est pour toi la plus grande comédie de tous les temps ? Française, américaine, tout ce que tu veux. Le film, pour toi, c'est parfait, de A à Z. C'est extraordinaire.
1: Ouais. C'est chaud. Hein.
0: Ah, c'est chaud.
1: T'as dit quoi, toi ?
0: Moi, j'ai posé la question, je réponds pas, moi. Mais on a répondu, par exemple, Fabien Antonetta a répondu Le Dîner de con, il y a pas longtemps. Jocelyne Balasco avait répondu Certains Lime Show, si je ne dis pas de bêtises. Thomas Njol avait répondu Casse Départ, il a donné son film. Je crois que c'est les réponses qu'on a eues jusqu'à présent.
1: Ah ouais. Ah ouais, c'est ça. Moi, j'aurais tendance à dire Un Dîner de con aussi. C'est ce que j'allais dire.
0: Moi aussi.
1: Tu vois.
0: Le film est assez parfait, je trouve. Et il est sorti en 98. Et en fait, tu le mets aujourd'hui, toutes les vannes fonctionnent.
1: C'est incroyable, ce film. Il est incroyable. Ça ou La Soupe aux Choux, quoi.
0: Ok. Donc, Jacques Villeret dans les deux.
1: Ouais, ah bah Jacques Villeret, pour moi, c'est. Louis de Funès, il n'y a jamais eu mieux pour moi.
0: Ouais. T'as beaucoup, tu sais, les films de Louis de Funès, je suis un peu plus éjecteur, mais on est quand même d'une génération assez proche. Il passait beaucoup à la télévision. Je sais pas, toi, moi, mes parents adoraient Louis de Funès. Ma grand-mère adorait. Tu sais, c'était important. Est-ce que t'as grandi aussi avec cet humour-là qui est différent du tien, mais qui a pu aussi peut-être te nourrir aussi inconsciemment?
1: Non, mais dis-moi si c'était pareil pour toi, parce que moi, c'était Louis de Funès, évidemment.
0: Ouais.
1: Jacques Villeret et Élie Kaku.
0: Très important, Élie Kaku.
1: Élie Kaku, très important.
0: Le premier spectacle d'Élie Kaku, très très important.
1: Très très. Mais tu sais que dans ma famille, ça a pleuré quand il est décédé.
0: Ouais, mais moi, c'était important, c'était complètement.
1: Un truc de ouf. Donc, ouais, c'est des gens qui ont marqué ma jeunesse.
0: Et je sais pas si tu te souviens du premier spectacle de Gad Elmaleh, Décalage.
1: Si.
0: Il raconte justement le fait de partir du Maroc au Canada.
1: Ouais.
0: La manière même il parle, tu sais, des parents, des grands-parents marocains. Moi, mais ma mère avait l'impression de voir ses grands-parents algériens. Enfin, il y avait vraiment quelque chose de très très proche aussi, tu vois.
1: C'était exceptionnel. Nous, on a plus été marqués par Élie Kaku, mais c'est vrai que Gad, quand c'est arrivé un peu plus tard.
0: Oui, tout à fait.
1: Bah, il a bossé avec Élie Kaku en plus, il me semble.
0: Ok, je crois qu'il avait raconté ça.
1: Ouais, ils ont bossé ensemble.
0: Ouais.
1: Mais c'est vrai que c'était assez inspiré d'Élie Kaku. Mais pour moi, Élie Kaku, dans ce domaine-là,
0: c'était très important, ouais.
1: Il a gagné, ce sera.
0: Et même dans La Vérité, si je mens, il a des scènes. Enfin, bref. Incroyable.
1: Il est mort trop tôt.
0: Tout à fait. Hakim, c'était un plaisir de te recevoir aujourd'hui.
1: Merci,
0: vraiment, on rappelle donc que le film Tout va super sort demain partout en France. Merci beaucoup. Le spectacle Fatigue Alaska, 5 et 6 juin. En attendant la suite, évidemment. Merci beaucoup, Hakim. Merci à toutes les personnes qui ont participé à la fabrication de cette émission, préparée par Alessia Lacour et Don Tella, réalisée par Gaëtan Colli. La programmation musicale est signée Jean-Baptiste Audibert. La technique ce soir, c'était l'incroyable Loïs Moreau et le non moins excellent Gaspard Guy Bourget. Merci aux équipes web et vidéo. Et demain, on recevra la génialissime Lin Lin. À demain. Après le journal, vous avez rendez-vous avec Fabrice Drouel pour Affaires Sensibles. À demain, même heure, à la régulière.
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0: dimanche. Le thermomètre n'en finit pas de grimper. L'épisode de chaleur va même s'intensifier et durer dans plusieurs départements. Choquant pour un mois de mai, s'alarment les climatologues, vous allez l'entendre. L'art, victime de la guerre, l'attaque massive de la Russie de ce week-end a dégradé plusieurs musées. Reportage dans l'un d'entre eux à Kiev. Une entrée fracassante à Roland-Garros. Moïse Kouamé, tennisman français de 17 ans, a éliminé aujourd'hui l'ancien demi-finaliste Marin Cilic.
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0: Deux jours après la découverte du corps d'un enfant de 11 ans sur la rive de la Vilaine à Rennes, serviette nouée autour de la gorge, on en sait un peu plus ce soir. Les deux suspects, deux adolescents de 15 et 16 ans, une fille et un garçon ont été auditionnés. Le procureur de Rennes a donné une conférence de presse en fin de journée. Xavier Demagny, l'affaire a fait froid dans le dos.
2: Oui, samedi après-midi, Théo, c'est le prénom de ce garçon de 11 ans, pêche sur les bords de la Vilaine en plein centre de Rennes. C'est là qu'il rencontre l'adolescent de 16 ans, aujourd'hui en garde à vue. Ils ne se sont jamais vus, mais conviennent de se retrouver le lendemain, dimanche, donc au même endroit. C'est ce second rendez-vous où était présente la deuxième mise en cause, une amie de l'adolescent, qui a dégénéré, visiblement, donc pour un motif futile. Frédéric Théier, le procureur de la République de Rennes.
3: Les deux mises en cause admettent s'en être pris à Théo, et notamment l'avoir étranglé. Ils affirment s'en être pris à Théo pour se venger et pour récupérer des leurres de pêche d'une valeur de quelques dizaines d'euros que Théo leur aurait pris. Théo avait quant à lui spontanément indiqué à ses parents la veille que le jeune qu'il avait rencontré lui avait donné. C'est l'heure.
2: Le matériel de pêche de Théo a été retrouvé lors des perquisitions et les premiers examens médicaux légaux ont confirmé sa mort par strangulation. Les policiers ont retrouvé le garçon une serviette de bain serrée autour du cou. L'enquête doit désormais éclaircir certains détails, la motivation précise des deux adolescents, une éventuelle préparation de cet acte. Leurs gardes à vue ont été prolongées jusqu'à demain matin en vue de leur présentation à un juge d'instruction et d'une possible mise en examen pour meurtre sur mineur.
0: Xavier Demagny, Service police-justice de France Inter. Soupçonné d'agression sexuelle dans une école maternelle parisienne, le parquet requiert ce soir à l'encontre d'un animateur du périscolaire 3 ans de prison, dont un enferme sous bracelet électronique avec exécution provisoire. Le prévenu nie les faits qui lui sont reprochés. Le délibéré sera rendu le 7 juillet. Épisode de chaleur inédit et historique. D'habitude, ces qualificatifs sont utilisés plutôt en plein été. Là, ils décrivent bien un phénomène en plein mois de mai. Les températures élevées vont en plus s'amplifier dans les prochains jours. Des pointes à 38 degrés, voire 39 sont attendues localement. Et dès demain, Rémi Brancato, 4 nouveaux départements basculeront en vigilance orange à la canicule.
4: La carte reste orange dans les départements bretons et voisins déjà concernés. Et la chaleur augmente plus au sud, sur la côte atlantique, dans les Deux-Sèvres, la Charente maritime et la Gironde, qui basculent dans cette vigilance car le dôme de chaleur est comme bloqué sur le pays. Résultat des records tombé hier et par exemple la nuit dernière, nous dit Adrien Varnant, prévisionniste à Météo France.
5: On a eu des records de chaleur nocturne en fait, avec par exemple 22,1 degrés au plus bas à Dinard en Ille-et-Vilaine, 21,9 degrés à Nantes. C'est des situations même en plein été assez exceptionnelles.
4: 22 degrés la nuit, c'est 6 degrés de plus que le précédent record pour un mois de mai. Pour atteindre des valeurs similaires, il faut remonter à la canicule de 2003, mais c'était en plein mois d'août. C'est dire l'intensité de cet épisode qui en plus va durer jusqu'à vendredi, avec jeudi encore une hausse du curseur.
5: On pourrait avoir 38, voire 39 degrés dans certaines régions, dans le Languedoc. C'est totalement inédit.
4: Et le record est battu cet après-midi, nous indique Météo France, avec une moyenne nationale de 24,8 degrés.
0: Et l'ampleur de cet épisode a même surpris les prévisionnistes, Rémi.
4: Oui, on est 10 à 15 degrés en moyenne au-dessus des normales. Et même si le climatologue Mathieu Sorel le sait, les scientifiques du GIEC l'ont prédit, les épisodes de chaleur deviennent plus intenses, plus longs et surviendront plus tôt et plus tard dans la saison. La hausse est brutale.
6: Cet épisode, pour nous climatologues, il n'est pas surprenant. Il n'en demeure pas moins choquant, étant donné les niveaux de chaleur que nous atteignons sur le pays.
4: L'été dernier, la chaleur a tué 5700 personnes, mais impossible de savoir pour l'heure combien de passages supplémentaires aux urgences sont décomptés. La surveillance renforcée ne débute qu'au 1er juin.
0: Chaleur qui n'épargne pas d'autres pays européens. 35 degrés à Londres cet après-midi au Royaume-Uni. Jamais il n'avait fait aussi chaud dans la capitale pour un mois de mai. Électrifié pour décarboner, le président Emmanuel Macron veut accélérer. Alors il a convié aujourd'hui à l'Élysée les responsables de plusieurs secteurs, transport, énergie par exemple. Le président qui a annoncé un investissement d'1 milliard d'euros par le constructeur Stellantis.

0: justice pour produire à Mulhouse une nouvelle génération de véhicules électriques à partir de 2029. Et si le montant n'a pas été confirmé par la direction, Laurent Gautra, délégué CFE-CGC dans l'entreprise, s'en réjouit.
1: Cette annonce nous a tous très fortement surpris, mais c'est une annonce qu'on attendait depuis maintenant quelques années, puisqu'on savait qu'après 2028, on n'avait plus de véhicules qui devraient pérenniser le site pour après 2028. Le site de Mulhouse était un des seuls sites en cours où on n'était pas encore dans la plateforme de l'électrique. Donc ça nécessite effectivement un investissement colossal sur les usines, du montage, mais également les usines en amont, c'est l'usine de ferrage, l'usine de peinture, etc. Parce que l'investissement a été depuis maintenant quelques années quand même mis un petit peu en attente de justement cette nouvelle qui vient de tomber. Et donc du coup, ça nécessitera à ce qu'on refasse une unité terminale qui sera à la hauteur du nouveau véhicule qu'on devra fabriquer. Ça donne maintenant un nouveau avenir. C'est les gens, ils étaient sous un tunnel, mais ils ne voyaient pas la lumière. Donc, jusque maintenant, cette annonce, ce sera la belle lumière qu'ils attendaient depuis longtemps.
0: Laurent Gautra, délégué syndical de la CFE-CGC sur le site Stellantis, il répondait à Patrick Ganton. Le coup de pouce avait été promis par le gouvernement pour faire face à la flambée des prix du carburant. La plateforme en ligne pour demander l'indemnité pour les travailleurs modestes grands rouleurs sera accessible demain dès 8h. Le cabinet du ministre de l'Action et des Comptes publics l'annonce ce soir. Seront éligibles par exemple à cette aide les personnes utilisant leur véhicule pour se rendre sur leur lieu de travail, lieu qui doit être situé à au moins 30 km aller-retour du domicile. Des aides attendues alors que le détroit d'Ormuz est toujours bloqué. Aujourd'hui, l'Iran a accusé les États-Unis d'avoir violé le cessez-le-feu après des frappes américaines nocturnes. Et sur le front libanais, Israël appelle à évacuer une quarantaine de villages après avoir annoncé à étendre ses opérations terrestres contre le Hezbollah au-delà de la ligne jaune. Israël qui continue dans le même temps à viser la bande de Gaza. Ce soir, l'armée israélienne dit avoir visé le nouveau chef de la branche armée du Hamas. 7 personnes ont été tuées aujourd'hui dans l'enclave palestinienne. En Ukraine, plusieurs sites culturels ukrainiens ont été endommagés après l'attaque massive de la Russie du week-end dernier. 40% de la collection du musée de Tchernobyl a par exemple été perdue. Lucas Lazo, notre correspondant, a pu se rendre au musée national d'art ukrainien. Il est aujourd'hui bien dégradé. Avant la guerre, il abritait plus de 20 000 pièces.
2: Vidées de leurs visiteurs, les salles d'exposition sont jonchées d'éclats de verre et de poussière. Le personnel du musée est à pied d'œuvre pour déblayer les débris et colmater les brèches.
3: Toutes les fenêtres du musée sont brisées, une partie du plafond aussi. Pourtant, même pendant la Seconde Guerre mondiale ou la Révolution de la Dignité, il avait tenu debout.
2: Victoria Voloshina est responsable de la communication. La veille du bombardement, le musée inaugurait une nouvelle exposition.
3: C'était une exposition autour de la guérison par le son et par l'image pour les personnes qui souffrent aujourd'hui de difficultés psychologiques ou émotionnelles liées à la guerre. Certaines parties de l'exposition ont été abîmées.
2: Après une première évaluation des dégâts, le musée estime ne pas pouvoir rouvrir ses portes avant l'hiver prochain. Une fermeture d'autant plus douloureuse que l'art ukrainien est devenu, après l'invasion russe, un repère essentiel.
3: Je pense que même après le début de la guerre, tous les Ukrainiens ne comprenaient pas encore à quel point il est important de préserver ce qui est ukrainien en nous, de promouvoir l'identité ukrainienne dans le monde et même auprès de nous-mêmes.
2: Les œuvres les plus précieuses, comme les polychromes byzantins du XIIe siècle, avaient heureusement été mises à l'abri dans un lieu tenu secret.
0: Lucas Lazo, correspondant à Kiev pour France Inter. Du jamais vu au tournoi de tennis de Roland-Garros depuis 35 ans, un Français âgé de seulement 17 ans s'est imposé aujourd'hui en 3-7 contre le vétéran croate Marin Cilic. Il s'agit de Moïse Kouamé, 318e mondial. Les bras au ciel, le sourire aux lèvres à l'issue du match, Moïse Kouamé n'est pas prêt d'oublier cette journée.
4: C'est clair que ça restera une date que je me souviendrai toute ma vie. Beaucoup d'émotions, je suis très content d'avoir pu remporter mon premier match ici à Roland aussi. En tout cas pour ma part, j'ai du mal un peu à avoir ce côté plaisir, et aujourd'hui je l'ai eu, donc je m'entraîne énormément pour ce genre de moment. En un sens, non, je me surprends pas, mais on apprend tous les jours sur soi, donc une nouvelle étape franchie, j'ai envie de dire. Le plus important, c'est de continuer sur cette lancée.
0: Et en revanche, pour cet autre Français, la soirée était difficile. Le numéro 1 mondial, Yannick Sinner, a battu le tricolore Clément Tabur en 3-7, 6-1, 6-3, 6-4. Enfin, Loïse Boisson, très attendue du public, a été éliminée dès son entrée en lice, battue par la Russe Anna Kalinskaya. En football, l'AS Saint-Etienne, club de Ligue 1 et Nice en Ligue... Club Saint-Etienne, club de Ligue 2 et Nice en Ligue 1 n'ont pu se départager ce soir au stade Geoffroy Guichard lors du barrage aller d'accession et de maintien en Ligue 1. Match nul 0-0, le match retour ce sera vendredi.
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0: Sophie Briand, encore de la chaleur pour demain.
6: Encore du plein soleil demain sur tout le pays, excepté l'après-midi entre la Normandie, les Pays de la Loire et le Poitou, où quelques nuages circulent, accompagnés d'ondées parfois orageuses localement, comme sur les crêtes alpines, pyrénéennes et du sud du Massif central. Et la grande douceur reste généralisée au lever du jour, avec des températures comprises entre 15 et 23 degrés sur le pays. Et dans l'après-midi, la chaleur persiste et Météo France a placé plusieurs départements en vigilance orange canicule, de la Bretagne au sud-ouest, car il fera de 28 à 36 37, voire 38 degrés localement à l'ombre. Et sur le reste du pays, vous aurez de 27 à 35 degrés.
0: Merci Sophie Briand.
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0: France Inter, 23h13, affaires sensibles avec Fabrice Rouel.
10: Aujourd'hui dans affaires sensibles, les bouchers dealers des Côtes d'Armor. En septembre 2007, les habitants de Saint-Quay-Portrieux découvrent avec stupeur les activités parallèles de leurs bouchers. Depuis 2 ans, Jean-Marc et Sylvain Panhard, les frères qui tiennent la boucherie du bourg, s'adonnent à un très lucratif trafic de stupéfiants. La journée, on vend jambon, terrine et côte de bœuf. La nuit, on écoule de la cocaïne et de l'héroïne. Pour sauver leur boucherie de la faillite avec l'argent de la drogue, ils font plusieurs allers-retours par an à Rotterdam, où ils se fournissent. Une fois rapportée en Bretagne, la marchandise est écoulée via un réseau d'une dizaine de revendeurs locaux, souvent eux-mêmes consommateurs. En tout, les frères écoulent pour 245 000 euros de drogue qu'ils réinjectent en grande partie dans leur boucherie. Il faudra attendre 2 ans pour qu'ils soient arrêtés par la brigade des stupéfiants sous les yeux ébahis de leurs parents et de leurs clients. Épilogue d'une histoire qui tient à la fois de Breaking Bad et de Coq en stock à la boucherie sans réseau. Notre invitée aujourd'hui, Ivana Obradovic, directrice adjointe de l'Observatoire français des drogues et tendances addictives. Affaires sensibles, une émission de France Inter. Récit documentaire Siam Spencer, rédaction en chef Franck Cognard, chargé de programme Rebecca de Nantes, réalisation Frédéric Milano.
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10: Mardi 4 septembre 2007, début d'après-midi. 4 policiers de la brigade des stupes patientent dans le bourg breton de Saint-Quay-Portrieux, magnifique station balnéaire bretonne, soit dit au passage. À 15h30, ils s'avancent avec assurance en direction de la maison d'un certain Jean-Marc Panhard, 38 ans, boucher de profession. Les enquêteurs frappent à la porte, une femme de petite taille, la soixantaine, leur ouvre. Cette femme, c'est Monique Panhard, la mère de son garçon boucher. Elle vient de terminer la vaisselle du déjeuner. Comme souvent, le midi, elle a déjeuné avec son fils aîné et son époux. C'est une maman poule, Monique. Elle prépare encore très souvent les repas de ses fils, fait leur ménage, comme elle devait le faire cet après-midi-là. Lorsqu'un des brigadiers lui montre sa carte professionnelle, elle ne comprend pas vraiment, comme elle l'explique à une journaliste de l'émission Pièce à conviction en 2009.
11: Ils sont venus à la maison, ils étaient à quatre. Ils m'ont demandé après Jean-Marc, et il y en a un des deux qui m'a dit « Brigade des stupes ». Alors moi, j'ai fait... J'ai dit « Mais ça va pas, non ?»
12: Vous y croyez pas ?
11: Non. Non.
10: Les brigadiers profitent de la surprise de Monique pour lui demander où est son fils aîné. Et parce qu'elle est persuadée qu'il n'a rien à se reprocher, elle les conduit devant la chambre de Jean-Marc, où celui-ci est allé se reposer. Ben c'est que la vie de boucher n'est pas des plus reposantes. Tous les matins, Jean-Marc se lève aux aurores, il arrive à la boutique à 6h30, et tous les soirs, eh bien, il faut faire la caisse, reprendre les comptes. Fermeture du rideau à 20h. Sans compter que depuis 2 ans, sa journée a été largement rallongée par sa nouvelle activité de trafiquant. Après le boulot, il faut préparer les pochons de drogue, distribuer aux revendeurs et, là aussi, faire les comptes. Alors, quand il rentre chez lui en milieu d'après-midi pour la sieste, c'est sommeil profond assuré. Sauf quand des policiers font irruption, évidemment, et ce n'est pas un réveil en douceur. Si bien qu'en quelques secondes, Jean-Marc est sur ses deux pieds, debout et menotté. Pendant qu'un des brigadiers commence l'interrogatoire, les autres fouillent la chambre, puis la maison. Il cherche la drogue. Et il la trouve. 50 grammes d'héroïne dans la chambre de Jean-Marc Panhard. Banco. Et les enquêteurs n'en reviennent pas. À peine 2 jours plus tôt, rien ne laissait présager que le boucher du coin était un dealer. Non, c'est un portefeuille perdu, contenant de l'héroïne qu'il aimait sur la piste. Il le raconte, quelques années après les faits, devant les caméras de France 2.
13: Ces deux inspecteurs de la brigade des stupes retrouve facilement la propriétaire du portefeuille. C'est une jeune femme. Très vite, elle donne le nom de son fournisseur. C'est l'un des revendeurs des bouchers dealers.
14: On a planqué pendant une journée et on a fini par l'interpeller. Chez lui, on a trouvé une somme d'argent liquide dissimulée dans ses croquettes pour chiens.
13: Les policiers interrogent alors le revendeur qui finit par livrer la tête du réseau. L'aîné des bouchers est arrêté.
14: Et curieusement, c'est pas l'habitude des délinquants qu'on a l'habitude d'entendre. Il nous a avoué de suite qu'il avait près de 2 kilos chez lui, chez ses parents, à qu'il soit.
10: Les brigadiers embarquent le boucher dealer dans leur voiture banalisée, direction Ploua, un village à environ 20 minutes de route où vivent les parents de Jean-Marc. C'est là que lui et son frère, Sylvain, ont décidé de planquer la drogue, au cas où il y aurait une descente chez eux. Après un court trajet, les 4 policiers et Jean-Marc arrivent devant les garages des parents. Quand ils ouvrent le garage, ils découvrent 2 voitures de luxe, une Ferrari et une Porsche. Et dans le coffre de la Porsche, qui s'ouvre grâce à un code secret, façon James Bond, 1,7 kg d'héroïne. Les enquêteurs en sont persuadés, il y a encore de la drogue cachée quelque part dans cette maison. Un chien de la brigade cynophile est dépêché sur place, la maison des parents complètement retournée. Vers 20h, 2 hommes de la brigade des stupes reprennent la route. Direction 5 et Portrieux. Après Jean-Marc, c'est son frère, Sylvain, qu'ils doivent interpeller. Lorsqu'ils arrivent devant la boucherie, il est en plein ménage. Monique et Jean-Claude sont là aussi. Comme tous les soirs, ils aident leur cadet à ranger la boucherie. Un sacré travail. Il faut vider la vitrine, nettoyer les hachoirs, les ciseaux, les couteaux, les sols. Ce jour-là, ils sont arrivés plus tôt que d'habitude, sous le choc, après l'arrestation de Jean-Marc. Sylvain ne résiste pas. Il est arrêté presque sans bruit. Puis les policiers l'embarquent, direction la maison des parents, où une fouille est toujours en cours. À 22h, tout est terminé. Aucune drogue supplémentaire n'est trouvée. Les frères sont embarqués, direction le commissariat. Ils échangent un dernier regard. C'est terminé pour eux. Mais c'est aussi la fin d'un cercle vicieux dans lequel s'étaient enfermés les frères Panhard, comme l'explique l'un des policiers et Jean-Marc Panhard lui-même, 2 ans plus tard.
14: Je pense qu'à un moment donné, l'aîné des frères, voyant un peu l'état de santé de son cadet, je me demande si à un moment donné, il n'était pas soulagé de nous voir intervenir. parce que c'était une fuite en avant permanente. À chaque fois qu'il retournait à Rotterdam, il prenait de plus en plus de quantité. Inconsciemment, il s'est dit oui, c'est bien qu'ils interviennent parce que un jour ou l'autre, ça devait arriver.
12: Quelque part, ça vous a soulagé que ça s'arrête ?
1: Ouais, non, il faut le mettre à terme à tout ça, quoi.
10: Les frères sont placés dans deux voitures séparées. Les 48 heures de garde à vue se transforment en 72. Trois jours pendant lesquels les enquêteurs découvrent avec beaucoup de satisfaction à quel point les dealers sont peu au fait de leurs droits. Ni Sylvain, ni Jean-Marc n'ont recours au silence que la loi leur autorise de garder. Une disposition souvent invoquée par les trafiquants, les vrais, les habitués, qui attendent qu'un avocat établisse une stratégie. D'ailleurs, les bouchers ne demandent pas non plus la présence d'un défenseur. Pas plus qu'une visite médicale. Ils n'y connaissent rien. Il y a tout de même de petites tentatives de résistance. Surtout chez l'aîné, Jean-Marc. Il faut dire qu'il est inquiet pour Sylvain, qui est toxicomane. Comment va-t-il vivre à la prison ? Mal, Jean-Marc en est certain. Alors, sa seule solution, c'est de minimiser le rôle de son cadet, quitte à prendre toute la responsabilité du trafic pour lui. Mais malgré ses efforts, la garde à vue se termine par des aveux quasi complets et un aller direct pour la prison. Une expérience forcément marquante, sur laquelle ils reviennent quelques années plus tard, au micro de Véronique Weber.
1: Ici, c'est l'école de la délinquance. C'est l'école de la délinquance et dehors, c'est la mise en pratique. Et moi, j'ai un carnet d'adresses que, ben, si je veux, qui est bien fourni. Hein. Ouais. Je peux travailler avec des Hollandais, je peux travailler avec des Corses.
15: Des Espagnols.
1: Avec des Espagnols, avec des Grecs qui ont trafiqué.
15: Des centaines de kilos. Hein.
11: La prison, c'est pas les aider, c'est les bousiller, quoi, c'est tout.
3: Voilà. Ça les rend comment ? Vous les trouvez comment ?
15: On a changé, hein, c'est obligé. On n'est plus les mêmes.
11: Hein. C'est pas pareil.
10: Pourtant, rien ne les prédestinait à un passage en détention. Les deux hommes ont un parcours assez classique, viennent d'une famille sans histoire et sont simplement de grands passionnés de boucherie. C'est Sylvain qui en tombe amoureux le premier. Il a 12 ans lorsqu'il découvre, captivé, les gestes méticuleux du boucher de Plouas, là où habitent ses parents. C'est clair, il a trouvé sa vocation. 4 ans plus tard, il devient donc apprenti boucher. Et puis, à Saint-Quay, Sylvain est particulièrement apprécié. Ce grand breton d'1m93 est réputé pour sa douceur. Qu'il y ait la queue dans le magasin, que les clients soient pressés et même parfois pressants, il répond toujours avec le sourire. Alors, Sylvain Poire, trafiquant, foutaise. Jean-Marc également est apprécié des clients, quand il le voit, car il est plutôt du genre renfermé. Il préfère passer ses journées dans le labo de la boucherie, parce que c'est là qu'il se sent le mieux, au milieu des zones de découpe. Jean-Marc est maniaque. Et ça tombe bien, en boucherie, rien de plus important que l'hygiène. Mais faire tourner la boucherie à deux, ça reste un sacré boulot. Entre le laboratoire, la caisse, le service, la cuisine, le ménage. Heureusement pour eux, Monique est souvent là pour donner un coup de main. Elle s'occupe notamment de la caisse du jeudi au dimanche, en basse saison, et toute la semaine carrément, pendant l'été, période où la boucherie est pleine à craquer, du matin au soir. C'est un peu pour ça aussi que les frères Poire ont acheté leur commerce à Saint-Quay-Portrieux. La petite ville est une station balnéaire reconnue pour les bienfaits de ses bains de mer depuis des décennies, et le panorama sur la mer est somptueux. Chaque été, l'atmosphère de la bourgade ramène des milliers de touristes. De ses habituels 4000 habitants, Saint-Quay passe à 20 000 en juillet et en août. Une habitude prise un siècle plus tôt, comme le raconte ce documentaire de France 3 Bretagne en 2011.
16: Avec l'arrivée du petit train des Côtes du Nord en 1905, ce sont des générations de baigneurs qui débarquent l'été à la gare de Saint-Quay. Dans ce quartier de la gare se multiplient alors les hôtels, on en compte près d'une centaine entre les deux guerres. C'est à cette époque, en 1919, que le président de la Société des Bains de Mer de Monaco, Alfred Delpierre, est élu maire. Avec lui, la station balnéaire se métamorphose, un casino, un cinéma, une piscine de mer, l'arrivée du gaz, de l'eau courante et des égouts. Saint-Quay-Portrieux devient un lieu de villégiature moderne et chic, le plus couru de la région. Un âge d'or qui a durablement façonné le visage de ce bourg costa-armoricain.
10: Les touristes qui viennent profiter de cette saison balnéaire, cette station balnéaire réputée pour son calme, son ambiance familiale, ses 5 plages, son port de plaisance et donc sa boucherie. Même hors saison, les habitués sont au rendez-vous. Et pourtant, Sylvain et Jean-Marc croulent sous les dettes. En cause, une conjoncture économique défavorable peu après le lancement de leur boucherie et surtout, une accumulation de prêts bancaires dont il est difficile de voir le bout. Car les frères sont multipropriétaires. Du moins, ils le deviendront quand ils auront payé leurs nombreux crédits. Ils possèdent effectivement une première boucherie à Plouha, fermée faute de rentabilité, mais aussi une maison de 300 mètres carrés, avec un parc, s'il vous plaît. Il y a bien sûr leur seconde boucherie, celle de Saint-Quay-Portrieux. Et enfin, les crédits pour l'achat de leur voiture, des Porsche et des Ferrari, qu'ils conduisent tous les dimanches après-midi après le travail. Les premiers mois, leur boucherie de Saint-Quay-Portrieux est florissante, oui, et la caisse déborde de liquidités. Mais au 1er janvier 2002, la France passe à l'euro. Et ça, c'est pas forcément une bonne affaire.
17: Nouvelle année marquée donc par l'arrivée de l'euro. Ça y est, c'est fait et vous avez été très nombreux cette nuit aux premières heures de la matinée et pendant cette journée à souhaiter les toucher, les palper, ces billets. Rarement les distributeurs automatiques ont suscité une telle fièvre. Le jour de l'euro, reportage David Boëry avec toutes nos équipes.
18: C'est 50 euros, je sais pas combien ça fait en francs, mais ça fait plaisir d'avoir 10 euros. Parce que c'est de l'argent quand même. Voilà.
10: Avec le passage à l'euro, les bouchers voient leurs recettes dégringoler. Les fournisseurs augmentent leurs tarifs et les commerçants n'ont pas d'autre choix que de répercuter le prix sur la marchandise. Alors les habitués du village réduisent lentement leur consommation de viande. Certains achètent moins, d'autres passent à des produits moins chers, de la volaille ou du porc au lieu du bœuf. Impuissants, les frères Poinard voient l'écart entre dépenses et recettes se creuser. Et sauf en été, le déficit est quotidien. Au défaut de rentabilité, s'ajoutent les cotisations sociales dont ils avaient été jusque-là exonérés. Résultat, le commerce est à découvert de 60 000 euros, sans compter les agios. Les bouchers tentent de limiter la casse en réduisant leur salaire. De 3 000 euros mensuels, ils passent à 1 000 euros. Puis ils finissent par injecter toutes leurs économies dans la boucherie. Malgré tous leurs efforts, les comptes continuent de plonger. Lorsqu'ils reçoivent un courrier de la caisse de retraite leur réclamant 20 000 euros, c'est le coup de grâce. Malgré leurs difficultés, vendre leur commerce paraît impossible pour Sylvain et Jean-Marc. Non, ils ont trop travaillé, trop bataillé, trop sacrifié pour en arriver là. Pas question de lâcher maintenant, alors que la boucherie marche si bien en été. Et puis cette affaire, c'est toute leur vie. De 6h30 à 20h, du mardi au dimanche, ils s'y consacrent. Ils n'ont pas vraiment de loisirs, à part leur sortie hebdomadaire en bagnole. Pas de compagne non plus. Bon, Jean-Marc a bien un fils, mais il peine à nouer des liens solides avec lui. Voilà, c'est tout ce qu'ils ont, les frères, la boucherie. Alors quoi, vendre leur voiture de luxe? Ah non, c'est leur seul plaisir en dehors du travail. Donc, plutôt que de tout perdre, les frères s'embarquent dans un commerce d'une toute autre teneur, le trafic de stupéfiants. Mauvaise pioche.

0: 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Aujourd'hui, coq en stock à la boucherie de Saint-Quay-Portrieux.
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2: On a commencé à se tourner vers le trafic. On devait avoir déjà des trous de moins 20 000, voire moins 30 000 euros. Et on est arrivé à... Voilà, on est arrivé à des plus de 50 000, voire 60 000 euros de découvert. On avait besoin d'argent pour notre travail, parce que c'était pour notre travail. On s'est dit, pourquoi pas nous, quoi. Voilà, il y en a bien qui le font, qui travaillent pas, qui ont un casier large comme le dos, et voilà. Et nous, qui en avons besoin à un moment-là, on s'est dit, pourquoi pas, tout simplement.
3: Bon, c'est qu'un commerce comme un autre, hein. C'est un commerce illicite, mais bon, ça reste quand même des commerces, quoi.
0: Avec les 20 000 euros à payer à la caisse de retraite, Sylvain est à bout. Alors il se confie à un ami, un gars du coin, ancien pêcheur, surtout connu pour ses habitudes de grand fêtard et de toxicomane notoire. C'était un client régulier de leur première boucherie à Pouat. Devenu bon copain, c'est lui qui leur parle de la drogue. Rien de plus simple, leur explique-t-il. Il suffit de faire un trajet aller-retour à Rotterdam, aux Pays-Bas. Ah bon ? Oui, les frangins n'auraient qu'à avancer l'investissement de base et lui se chargerait d'écouler la drogue une fois revenu dans les Côtes d'Armor. Et en échange de ses services, il ne demande pas grand-chose. Juste une commission en nature pour sa consommation personnelle de cocaïne. Voilà, l'affaire est simple, non ? Sylvain est d'ailleurs rapidement conquis par l'idée. Pour Jean-Marc, c'est plus compliqué. La drogue, c'est pas son truc, pas son univers. Alors déjà qu'il a du mal avec les gens qui consomment, en vendre, non. Et puis il a peur. Il doit y avoir des contrôles sur la route. Ça peut pas être si simple de traverser la France, la Belgique, les Pays-Bas, les retours sans se faire choper. Et puis, il y a la question de la demande. Qui pourrait bien vouloir de drogue dure à Saint-Quay-Portrieux, hein ? Franchement. Jean-Marc doute. Et pourtant, il ne le sait pas, mais la cocaïne est partout. Élise Lucet, ses équipes y consacrent d'ailleurs un épisode de Pièce à conviction en 2009.
4: C'est un trafic mondial aux enjeux colossaux. La cocaïne, qui était autrefois l'apanage de la jet-set, est aujourd'hui devenue une drogue banale. Pêcheurs, agriculteurs, chefs d'entreprise, artisans, la CC, comme l'appellent les dealers, est partout. Pourquoi ? Parce que les trafiquants ont décidé d'inonder le marché et donc les prix ont plongé. Un rail de coke se vend aujourd'hui 10 euros, c'est-à-dire à peine plus cher que deux verres d'alcool dans un bar. Après les États-Unis, les trafiquants ont pris pour cible l'Europe et ils sont en passe de gagner leur pari, d'autant que de l'aveu même de la police, pour un kilo de cocaïne interceptée, 10 autres passent sans encombre.
0: En 2002, en moyenne, 50 tonnes de cocaïne sont importées en Europe. En 2007, lorsque les bouchers sont à l'apogée de leur business, c'est 300 tonnes qui débarquent à Rotterdam, au Havre, à Marseille, par bateau ou par avion. Le marché est exponentiel. Il faut dire que son usage s'est banalisé. Les consommateurs ne sont plus quelques privilégiés parisiens, célébrités ou appartenant au monde du show business. D'autant que les prix ont baissé d'un tiers en 10 ans. Alors, le marché s'est ouvert à des consommateurs aux bourses moins remplies et aux trains de vie épuisants. La drogue s'est ainsi répandue chez les serveurs, les boulangers, les représentants de commerce, les couvreurs, les routiers ou encore les marins-pêcheurs. Et certains témoignent sur France 2.
5: En Bretagne, il y a des choses dont on ne parle pas. Les ports sont les nouveaux terrains de chasse des dealers. De plus en plus de marins-pêcheurs consomment de la cocaïne. Rares sont ceux qui ont accepté de nous expliquer pourquoi ce milieu était si touché.
6: Demain, on part à 6 heures pour 15 jours, il fait mauvais, on va en prendre plein la gueule. Bon, allez hop, tape un petit truc, on s'évade, quoi. Voilà, c'est comme ça que c'est arrivé. Et puis après, on est dépendant. On devient dépendant de cette saloperie et on a besoin, pas journalièrement, mais toutes les semaines, de prendre ses merdes, quoi. Voilà.
7: 15 jours sur un bateau de 20 mètres, t'as un peu l'impression d'être en prison. Et c'est encore plus dur parce qu'il faut travailler nuit et jour.
0: La plupart d'entre eux ont d'abord essayé, oui, juste comme ça, pour voir. Et rapidement, le rail de coke s'est invité à chaque fête, surtout en festival de techno. Puis elle s'est infiltrée dans de nombreuses soirées, quelle qu'en soit la nature. Bientôt, la dose devient quotidienne pour tenir le coup. Et le cercle vicieux s'installe. La pénibilité du travail fait prendre de la coke et la nécessité d'en atténuer les effets pousse à se shooter à l'héroïne. Quand Jean-Marc se rend compte de l'ampleur du phénomène au sein même de ses groupes d'amis, il décide de se lancer lui aussi. En bon commerçant, Bah, il se dit qu'après tout, les toxicomanes du coin consommeront, coûte que coûte. Alors que ce soit eux ou d'autres, hein. D'autres qui vendent, c'est la même chose, mais autant que ce soit eux. Donc, c'est décidé. Les frères vont tenter le coup. Au mois de mai 2005, comme tous les dimanches, ils baissent le rideau à 13h. Sauf que ce dimanche-là, ils ne vont pas le passer à sillonner les routes au volant de leur voiture rutilante. Non. Ils embarquent le copain qui les a mis sur le coup et un autre ami. À 21h30, ils sont assis tous les quatre dans la Renault 5 de Sylvain. La voiture démarre pour Rotterdam. Plusieurs années après les faits, l'ami des frères témoigne.
5: Cet ancien marin-pêcheur prend de la cocaïne depuis l'âge de 14 ans. C'est lui qui a emmené la première fois les frères Ponhard en Hollande.
6: La coque, ils connaissaient rien du tout. Moi, je suis parti avec eux, je montais avec eux, on est allés ensemble là-haut. Et puis ça a commencé comme ça, donc on est monté, ils ont vu comment ça se passait. Et puis moi, je goûtais, si tu veux, à chaque fois. Et comme ils ne connaissaient pas, si tu veux, de savoir que le produit était bien, j'ai commencé à goûter, j'ai dit ça, on peut acheter, ça ne peut pas. Bon, après, tu vois les sommes, ils vont te dire combien il y avait. Hein. Il y avait 19 000 euros la première fois qu'on a acheté, 35 000 euros la deuxième et 55 000 la troisième.
0: Ils arrivent à l'Aube, en banlieue de la ville portuaire aux Pays-Bas. À Rotter, comme on l'appelle dans le milieu, ils rencontrent un certain Ali. Il sera leur contact pour se fournir pendant tout le temps que va durer le deal. Jean-Marc et Sylvain décident d'acheter 100 grammes de cocaïne et 100 grammes d'héroïne. L'échange est d'une monstrueuse facilité. Sylvain loge les petits boudins de drogue dans son caleçon et les quatre garçons reprennent la route. Le trajet retour dure 10 heures, alors 10 heures d'angoisse bien sûr. Mais au bout du compte, sans la moindre arrestation. Et les bouchers ne reviennent pas. Une fois arrivé en Bretagne, chacun reprend sa vie comme prévu. Deux jours plus tard, toute la drogue a été écoulée. Sylvain raconte au micro de Véronique Weber.
2: On a commencé 100 grammes d'héroïne et 100 grammes de cocaïne. Et je dirais les 100 grammes de cocaïne sont partis même pas dans la journée. Ça a été une vitesse mais faramineuse. Sans s'occuper de rien, on a vendu 200 grammes comme des petits pains. Quoi.
8: Et là, on se dit quoi à ce moment-là?
2: Ben, on se dit qu'on se demande si ça vaut le coup de travailler pour gagner de l'argent aussi facile. Il n'y a aucun métier qui rapporte de l'argent aussi vite. Quoi. Donc on se pose plein de questions. On se dit, est-ce que ça vaut le coup de continuer à travailler? Ouais, c'est vrai que ça tourne, ça fait tourner un peu la tête. Quoi. De 2 kilos là-haut, ça vaut que 20 000 euros.
8: Mais, que 20 000 euros?
2: Ouais, c'est... mais quand vous le revendez, ça en vaut 100 000.
0: À la vue du pactole empoché et de la facilité avec laquelle s'est déroulé le trafic, les craintes de Sylvain et de Jean-Marc disparaissent. Ils organisent donc un second voyage, où ils achètent plus de drogue. Ils savent qu'ils mettront plus de temps à la vendre, cette drogue, et qu'il leur faut un lieu de stockage. Eh bien, ils jettent leur dévolu sur le grenier des parents. En quelques mois, les 20 000 euros de la caisse de retraite sont remboursés. Mais pas le temps de souffler, les autres dettes sont toujours là. Les 60 000 euros de découvert aussi. Alors les frangins décident de continuer. Pour les nouveaux trajets, ils achètent plus d'héroïne que de coke, moins cher à l'achat. Leur réseau de revendeurs s'étoffe. Ils sont désormais 12 à vendre la drogue des frères Ponhard. Peu à peu, les dettes des bouchers se diluent. Ils semblent pouvoir reprendre leur souffle. Mais le soulagement n'est que financier. Au contact régulier d'un monde où la drogue dure est aussi banale qu'une côte de bœuf, Sylvain se fait happer. Fumeur de cannabis, il s'essaye à la cocaïne et en quelques semaines, il tombe complètement accro. Derrière le comptoir, c'est désormais un boucher à la mâchoire serrée, les tempes trempées, la peau moite qui sert les clients. Certains d'entre eux, les plus habitués, remarquent peut-être une légère tension qu'ils mettent sur le coup de la fatigue. Il faut dire qu'ils travaillent d'arrache-pied, ces bouchers, et tout le monde le sait. Sylvain, lui, tente d'arrêter la drogue plusieurs fois, mais il replonge systématiquement. Jean-Marc s'inquiète pour son frère et se rend compte du désastre sanitaire que la drogue a déclenché dans sa propre famille. Malheureusement, et cela lui sera reproché, cette prise de conscience ne dépasse pas les limites de son foyer. Le procureur de la République de Saint-Brieuc s'en offusquait déjà à l'époque auprès de la presse.
9: On a un quotidien assez frustrant et on s'aperçoit qu'en allant faire des voyages au nombre de 3 ou 4 à Rotterdam, on gagne beaucoup d'argent.
8: Et on change de vie.
9: Et on change de vie. Au bout du compte, tout ce qui se passe autour d'eux n'a plus beaucoup d'intérêt. n'a plus beaucoup d'intérêt. Ça ne, les réactions des gens, l'interdit, la catastrophe sanitaire qu'on crée autour, parce que c'est ça, la catastrophe sanitaire qu'on crée autour de soi,
8: les jeunes des villages
9: qui consomment, ça n'a plus d'intérêt.
0: Mais oui, le seul intérêt pour Jean-Marc, c'est de renflouer les caisses de la boucherie. Malgré les dizaines de milliers d'euros injectés dans sa comptabilité, l'affaire continue de couler. À l'automne 2006, les comptes sont dans le rouge. Même chose en janvier et février 2007. Comme chaque année, les recettes faramineuses de l'été sont complètement absorbées par le déficit béant de l'hiver. Alors, il faut faire de l'argent, encore et encore. Question de survie pour une vie qui n'a plus grand-chose à voir avec celle qu'ils avaient avant le trafic. Sylvain passe ses journées shootées et Jean-Marc passe ses nuits à gérer les problèmes liés à la vente des stupéfiants. Car même là, le commerce ne se porte pas si bien. Leurs vendeurs accumulent les retards de paiement et les dettes de plusieurs milliers d'euros pour certains. En fait, ils ne vendent plus la drogue, ils la consomment directement et bien sûr sans la payer. La situation financière de la boucherie pousse Jean-Marc à essayer de récupérer l'argent qu'on lui doit. Parmi les vendeurs, un jeune paysagiste avec une dette de 3000 euros. Sur le répondeur du jeune homme, il laisse un message vocal. « Prépare les pansements et les arrêts maladie, ça va saigner. » Paniqué, le jeune paysagiste prévient son frère, qui prévient sa mère, qui prévient les gendarmes.
10: « Messieurs, je suis la mère d'un toxicomane profond. Il est incontrôlable, dépressif, avec des tendances suicidaires dues à sa toxicomanie et aux pressions exercées par celui qui lui vend de la drogue. » Il a reçu des menaces de mort. Je me permets de vous écrire pour dénoncer Monsieur Jean-Marc Pénard, commerçant, habitant Plouas.
0: Juste après cette lettre, une enquête est ouverte. Mais c'est bien le portefeuille perdu qui va accélérer la chute des frères Panhard. De la consommatrice, la brigade des stips remonte jusqu'au dealer des bouchers et l'arrête. Pendant sa garde à vue, le prévenu reçoit un appel sur son téléphone portable. C'est Jean-Marc. Il laisse un message vocal, écouté en direct par les policiers. Un message qui dit « C'est bon, je passe te voir dans l'après-midi. » Sylvain et Jean-Marc Panhard sont tous les deux arrêtés pour trafic de stupéfiants. Deux ans plus tard, leur procès s'ouvre. La journaliste Nathalie Rossignol le couvre pour France 3.
11: Des voitures de sport, de l'héroïne, de la cocaïne. Dans ce procès, tous les ingrédients classiques du trafic de stupéfiants sont réunis. Pourtant, le profil des deux principaux prévenus incarcérés depuis septembre est totalement atypique. Tout au long de l'audience, tous reconnaissent la plupart des faits reprochés. Dans un long réquisitoire, le vice-procureur s'attache à démontrer l'importance d'un trafic de mort, selon son expression, qui fonctionnait comme un dépôt vente. La défense, elle, a tenté d'insister sur l'absence d'antécédents des deux principaux accusés et sur la toxicomanie des revendeurs. Le vice-procureur a requis de la prison ferme pour l'ensemble des prévenus, avec des peines allant jusqu'à 5 ans de prison et bien sûr une obligation de soins pour tous les toxicomanes qui, par ailleurs, dans cette affaire, ont déjà cessé leur consommation. Des mandats de dépôt ont aussi été réclamés.
0: Les bouchers-dealers sont finalement condamnés à 4 ans et demi de prison ferme et 450 000 euros d'amende. Pour les frères, le choc est immense. Pour Sylvain particulièrement, dont la toxicomanie ne s'est pas arrangée. Le coup est dur à encaisser. L'expérience de la prison est douloureuse pour cet homme dépressif, dû à sa consommation de drogue. Pour Jean-Marc, en revanche, ce passage en détention est tout autre. Il s'y fait même des amis. L'ambiance lui rappelle celle de l'armée. Lorsqu'il en sort, son premier geste d'homme libre est de saluer son co-détenu depuis le parking de la prison. Pour rembourser l'amende à laquelle ils ont été condamnés, les anciens bouchers-dealers travaillent à l'abattoir dès leur sortie de prison. Un travail ingrat, mécanique, qui ne les enchante pas. Mais ils ne perdent pas de vue leur objectif, rouvrir une boucherie dans la région. Cela dit, Jean-Marc n'a aucun remords.
8: Et avec tout ce que vous avez vécu, si c'était à refaire, vous ne le referiez pas?
3: Ah si, moi je le referais. Ah ouais, moi je vous dis cash, il n'y a pas à chercher. Hein. Les parents ne seraient pas là, ouais, moi je le referais. Hein. Ah bah oui.
0: Une dizaine d'années après l'affaire, les frères Panhard ont repris une boucherie à leur nom dans le sud de la Bretagne, quasi incognito.
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0: Aujourd'hui, les bouchers-dealers de Saint-Quay-Portrieux, dont nous parlons avec notre invitée Ivana Obradovic. Bonjour.
12: Bonjour.
0: Vous êtes directrice adjointe de l'Observatoire français des drogues et tendances addictives. Alors, est-ce qualité que vous inspire l'histoire que je viens de raconter ?
12: Cette affaire, elle est intéressante parce qu'elle contredit une idée reçue, qui est que les communes rurales seraient plus déconnectées du trafic de stupéfiants que les métropoles. Or, c'est pas plus vrai aujourd'hui qu'hier. Et déjà à l'époque, on voyait que l'offre, la disponibilité des produits était réelle et répondait peu ou prou à ce qu'on trouvait en ville, en particulier dans les communes polarisées, c'est-à-dire proches d'un grand pôle urbain. Cette affaire, elle révèle ce qu'on appelait à l'époque le trafic de fourmis, c'est-à-dire le fait que des réseaux d'amateurs s'organisent pour aller chercher les produits auprès de semi-grossistes dans les pays qui sont des zones de transit des drogues consommées à l'époque, les Pays-Bas, la Belgique, l'Espagne. Et donc, ces groupes d'amis réunissent une somme d'argent et font des allers-retours réguliers dans ces zones de redistribution secondaire de la cocaïne, de l'héroïne ou de l'ecstasy en Europe. Et ce trafic de fourmis, il est intéressant parce qu'une partie de ceux qui s'y livrent deviennent eux-mêmes consommateurs. C'est le cas de Sylvain Panhard, qui, étant un petit usager de cannabis, a commencé à se mettre à la cocaïne, ce qui correspond au passage à des pratiques qu'on voyait déjà dans certains secteurs professionnels à l'époque, qui se sont accrues depuis, mais notamment dans des métiers difficiles, avec des cadences de travail très élevées. Voilà, les garçons bouchers qui travaillent 15 heures par jour, forcément, pour tenir, ça les a aidés. Et puis, elle est intéressante, cette affaire aussi, parce qu'elle illustre finalement les débuts de ce qu'on appelle aujourd'hui la problématique portuaire. En gros, l'idée que les ports d'arrivée de la cocaïne, en particulier, qui est produite en Amérique latine à partir de la feuille de coca, arrivent transformés en Europe dans des ports. Alors, la France est particulièrement exposée puisqu'elle a une façade maritime importante.
0: Énorme.
12: Voilà. À l'époque, c'était plutôt Rotterdam, puis ça a été Anvers, Hambourg, et de plus en plus, on voit ce phénomène en France. Pour prendre un seul exemple, le port du Havre, aujourd'hui, on y saisit autant de cocaïne que dans l'ensemble de la France il y a 10 ans.
0: Oui, effectivement, le problème portuaire est clair. Vous disiez, entre parenthèses, tout à l'heure, on parlait de Sylvain, qui était d'abord un consommateur de cannabis, qui est tombé dans la coke ensuite. J'ai cru voir, mais vous allez confirmer ou infirmer, que c'est pas parce qu'on est fumeur de cannabis qu'on va forcément être consommateur de drogue dite dure. C'est vrai ou pas ?
12: Alors effectivement, c'est ce qu'on appelle la théorie de l'escalade, qui est réfutée depuis les années 70. En fait, cette idée-là, elle a été lancée par le fondateur de la DEA, si on peut dire, le bureau des narcotiques à l'époque, qui considérait que parce que 95% des usagers d'héroïne ont commencé par le cannabis, ça veut bien dire que le cannabis mène à l'héroïne. On voit bien que là, il y a une confusion entre ce qui relève de la corrélation et de la causalité. On pourrait dire aussi que 100% des usagers d'héroïne ont commencé par du lait maternel.
0: Oui.
12: Donc voilà, on voit bien que la dynamique, enfin la séquence des initiations à différents produits, elle est permise par différents facteurs. D'abord par l'environnement, par les fréquentations, par le fait d'avoir accès à ces produits. Et c'est pour ça qu'aujourd'hui, la problématique majeure, c'est la disponibilité des produits, dont le prix a baissé globalement, qui sont très facilement trouvables, y compris par des plus jeunes, parfois dans les enceintes scolaires.
0: Y compris la coke ?
12: Y compris la coke. Alors la coke concerne moins les mineurs que les adultes.
0: Ouais.
12: L'augmentation de la consommation qu'on voit depuis quelques années, elle est vraiment ciblée sur les tranches d'âge du début de l'âge adulte. En gros, de 30 à 45 ans à peu près, c'est là qu'on a la hausse la plus importante. Mais effectivement, c'est parce que c'est des produits qui sont beaucoup moins chers aujourd'hui. On est entre 50 et 60 euros le gramme, mais on peut acheter de la cocaïne pour 10 euros. Ça sera un cinquième de gramme, un zip. Mais voilà, c'est
0: D'accord.
12: possible d'acheter des unités fractionnées. Et par ailleurs, c'est une cocaïne qui est très pure, très concentrée en principe actif, ce qui la rend d'autant plus dangereuse.
0: Alors, il y a la cocaïne qui semble vraiment envahissante. Est-ce que les drogues dont on parlait beaucoup dans les années 70, alors il y avait l'héroïne aujourd'hui encore, mais le LSD par exemple, est-ce qu'aujourd'hui c'est vraiment la coke qui envahit tout ?
12: Alors oui, la tendance la plus nette, c'est les psychostimulants en général. Donc la cocaïne, mais aussi la MDMA sous forme de poudre,
0: dont on
12: l'extasie
0: entend beaucoup
12: sous forme
0: parler.
12: De comprimé, tout à fait. Et puis les amphétamines, qui progressent également. Alors, rien à voir avec l'expansion de la cocaïne chez les adultes, mais malgré tout, c'est des produits qui font une véritable percée. Et pourquoi des psychostimulants ? Alors que dans les années 90 et les années 2000, c'était plutôt le cannabis qui avait le vent en poupe, ça correspond forcément aux besoins sociaux, à des motivations différentes dans la société d'aujourd'hui.
0: On cherche l'énergie artificielle plus que la plane, finalement.
12: On cherche à se booster, on cherche à tenir au travail, on cherche à améliorer ses performances. En fait, tout ça relève d'une forme de dopage.
0: De la société aussi. C'est la société avec ses injonctions qui peut amener à ça.
12: Bah, la recherche de performance, qui
0: par
12: fait
0: excellence.
12: Partie des valeurs, notamment au travail, peut pousser effectivement à aller vers des produits qui boostent, qui ne sont pas forcément des drogues, ça peut être d'autres choses aussi.
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0: Ivana Obradovitch, on va partir d'un raisonnement tout simple, voire tout bête. Si la question de la drogue persiste et s'intensifie, c'est qu'il est facile de s'en procurer. Et j'imagine qu'Internet a vraiment changé les choses.
12: Oui, tout à fait. C'est vraiment une nouvelle donne depuis l'arrivée d'Internet qui a démultiplié les possibilités de se fournir avec les livraisons à domicile, bien sûr. Et puis, ce qu'on voit dans différentes enquêtes, c'est que, par exemple, les points de deal sont de moins en moins des vecteurs d'approvisionnement des usagers, qui passent de plus en plus par Internet, par la livraison à domicile. Et le problème, c'est que finalement, les stratégies des trafiquants en ligne sont les mêmes que les stratégies dans le commerce légal, c'est-à-dire qu'il y a du marketing, il y a des rabais, des promotions. Et ça veut dire que quand on essaye de décrocher, par exemple, on peut être relancé, puisqu'on fait partie du fichier client.
0: Il y a un profilage.
12: Exactement,
0: quasiment.
12: Exactement. Ouais. Et donc les incitations commerciales sont aussi démultipliées du fait de cette livraison à domicile et des fichiers clients.
0: Alors, ce à quoi nous renvoie l'histoire qu'on a racontée, c'est quand même un milieu rural. Alors effectivement, aller livrer dans des immeubles, après tout, plein de gens rentrent dans des immeubles en pleine ville, on ne va pas fouiller tous les gens qui rentrent avec des sacs. Mais dans des villages, on voit les choses. Alors, je ne veux pas dire que les gens s'épient, pas tomber dans le lieu commun, dans les villages, mais c'est moins facile. Et pourtant, ça fonctionne quand même.
12: Alors, ça peut être aussi de l'envoi par colis postal, qui, par définition, est plus discret. Mais voilà, en tout cas, c'est un phénomène qui a plus de visibilité depuis quelques années, parce qu'il y a eu, dans des villes moyennes, comme Besançon, Le Creusot, par exemple, des règlements de compte liés au trafic, parfois des homicides aussi, qui forcément interpellent les pouvoirs publics et appellent une action volontariste. D'où ce terme de narcotrafic qui a jailli dans le débat public et qui désigne un peu cette montée de la violence qui est liée à une surabondance de produits aujourd'hui, en particulier les psychostimulants, sur le marché européen et en France en particulier. Dans le récit, c'était dit, au début des années 2000, on saisissait à peu près 50 tonnes de cocaïne en Europe. Aujourd'hui, c'est ce qu'on saisit juste en France.
0: Ah oui. Alors j'imagine que vous êtes sociologue de métier.
12: Oui.
0: Parfait. Donc est-ce qu'on a une sociologie française des consommateurs et consommatrices de drogue? Qu'est-ce qu'on en dit? On l'a déjà un petit peu abordé, mais plus profondément. C'est quoi le profil?
12: Alors justement, le profil...
0: Ou les profils.
12: Les profils se sont vraiment diversifiés, justement, par rapport à l'époque de l'affaire Porard. On avait une certaine porosité des clientèles d'usagers. Aujourd'hui, c'est beaucoup moins le cas et on a beaucoup plus de polyconsommation à mesure que la consommation progresse. C'est-à-dire qu'en gros, on va prendre de la cocaïne comme stimulant, mais on va avoir besoin d'un autre produit pour gérer la descente.
0: Ouais.
12: Donc ça peut être l'alcool, par exemple. Et on entre dans une dynamique de polyconsommation par ce biais-là. Plus la consommation augmente, plus on va avoir besoin d'autres produits pour réguler les effets de la première consommation.
0: Parce que ça veut dire quoi, gérer la descente? Ça fait quoi, la descente? S'il faut la gérer, c'est qu'il y a un problème.
12: Alors, ça dépend des produits. Prenons l'exemple de la méthamphétamine, par exemple. Ça peut être de transpirer, d'avoir des hallucinations. Donc, on va prendre plutôt un produit produit anxiolytique, un produit antalgique, comme des opiacés, de l'héroïne par exemple. Voilà. Donc on voit bien que d'une certaine manière, on entre dans une spirale de la consommation. Et par ailleurs, il y a aussi ce qu'on appelle le psychonautisme, c'est-à-dire des usagers qui aiment bien essayer différents produits. Et aujourd'hui, avec ce qu'on appelle les nouveaux produits de synthèse, qui ne sont plus tellement nouveaux, mais qui sont en tout cas très abondants, puisqu'il y en a à peu près un nouveau chaque mois à l'échelle européenne. C'est des produits en fait qui contournent la législation puisque ils ont des effets semblables aux drogues qu'on connaît bien, aux drogues classiques, héroïne, cocaïne, cannabis, mais ça n'en est pas tout à fait. Il y a juste une molécule qui change et du coup ils échappent à la classification internationale.
0: Et pour les mêmes effets, les mêmes dangers.
12: Parfois même des dangers plus fort, importants, puisqu'on ne sait pas ce qu'il y a dedans. Les cannabinoïdes de synthèse, par exemple, qui peuvent être pulvérisés sur de l'herbe de cannabis. L'usager croit acheter de l'herbe de cannabis. En fait, ce n'est pas tout à fait ça. Il y a des cannabinoïdes de synthèse qui ont été ajoutés, qui peuvent avoir des effets toxiques plus importants que le THC, qui est le principe actif du cannabis couramment acheté dans l'herbe.
0: On parle beaucoup de l'AMD. Pourquoi on parle autant de l'AMD, notamment chez... Alors, pour le coup, apparemment, c'est chez les jeunes. J'en suis pas sûr, mais...
12: Alors, c'est pas uniquement les jeunes. Alors, déjà, quand on parle de jeunes, c'est plutôt des jeunes adultes que des mineurs.
0: Oui.
12: Justement, ça, c'est une information intéressante. Hein. La consommation de drogue chez les mineurs, elle est en baisse continue depuis 10 ans.
0: Tiens donc.
12: On le sait pas toujours.
0: Mais c'est intéressant, ça.
12: Mais les chiffres sont formels. Et c'est d'ailleurs une tendance qui concerne pas que la France.
0: Alors, comment on l'explique? Parce que ça paraît vraiment, on a l'impression, au contraire, que c'est de pire en pire.
12: Bah là encore, c'est un peu des effets d'entraînement d'un produit par l'autre. La première grosse évolution, c'est sur le tabagisme. On a eu vraiment un effondrement du tabagisme chez les jeunes. L'alcool suit un peu, même s'il y a encore des comportements de ce qu'on appelle l'alcoolisation ponctuelle intensive. En gros, le binge drinking. Et puis, le cannabis, sans doute parce qu'il est souvent fumé avec du tabac en France, il est aussi en baisse très nette. Alors que c'était vraiment le produit qu'on attribuait aux jeunes et qui était un peu le stéréotype associé aux jeunes d'une époque.
0: Alors, vous n'échapperez pas à la question, qui est une question politique, mais ça vous intéresse, de la dépénalisation ou de la légalisation, je ne parle que du cannabis, évidemment. Est-ce que vous avez le sentiment qu'en France, on n'est même pas ouvert au débat?
12: Alors déjà, on ne parle pas de la même chose avec la dépénalisation et la légalisation. La dépénalisation, c'est l'idée de réduire les sanctions pénales, voire même de les supprimer. Supprimer les peines de prison, par exemple, qui sont encore applicables aujourd'hui pour de l'usage de drogue. Mais ça reste interdit dans le cas de la dépénalisation. La légalisation, c'est tout autre chose. C'est-à-dire qu'on ouvre le marché, on crée une offre légale. On peut s'achalander, par exemple, en Amérique du Nord, dans des boutiques spécialisées, qui ressemblent aux boutiques Nespresso en France, où on choisit sa gamme de cannabis, le taux de principe actif, et la forme aussi, puisque sur ces marchés légaux, les formes qui ont le vent en poupe, c'est vraiment celles qui sont des formes comestibles, des sodas, des concentrés qui sont fumés un peu à la manière de l'opium. Donc de fait, la légalisation commerciale qui a été faite aux États-Unis, par exemple, elle a favorisé une diversification de l'offre de produits à base de cannabis.
0: Bien, ce sera le mot de la fin, Ivana Obradovitch. Merci infiniment. Je rappelle que vous êtes directrice adjointe de l'Observatoire français des drogues et tendances addictives. Merci, au revoir.
12: Merci à vous.
0: C'était Affaires Sensibles aujourd'hui, les bouchers dealers de Saint-Quay-Portrieux. À la technique, il y avait Julien Dumont.
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13: Bonsoir à tous. 3 ans de prison, dont un enferme sous bracelet électronique avec exécution provisoire. Voilà ce qu'a requis le parquet de Paris à l'encontre d'un animateur du périscolaire. Il était jugé aujourd'hui devant le tribunal correctionnel de Paris, soupçonné d'agression sexuelle sur plusieurs enfants dans une école maternelle parisienne. Le prévenu nie les faits qui lui sont reprochés. La décision sera rendue le 7 juillet. Un nouveau record de chaleur battu pour un mois de mai, cette fois à l'échelle nationale. La température moyenne en France a atteint 24,8 degrés ce mardi selon Météo France, moyenne qui était lundi de 24,6 degrés. Et c'est

0: Le gouvernement libanais l'a annoncé dans la soirée de mardi, alors qu'Israël a promis d'intensifier ses opérations contre le Hezbollah pro-iranien malgré la trêve en cours. Le dirigeant de place publique Raphaël Glucksmann se donne 3 mois pour décider s'il sera candidat à l'élection présidentielle. Il veut d'abord sillonner le pays, réunir sa famille politique. Nous aurons une seule candidature parce que notre responsabilité est immense. C'est ce qu'a déclaré Raphaël Glucksmann mardi soir aux 20h de TF1. Un moment de communion pour les musulmans. La fête de l'Aïd El-Kébir débute ce mercredi, l'une des plus importantes célébrations de l'année pour les fidèles qui vont se rassembler pour prier. Et à Marseille, les prières auront lieu dans des stades ou des salles bondées car il n'y a pas assez de place. Dans les mosquées de la ville, elles sont trop petites, Mathilde Vinceneuf.
1: C'est dans la cité de la Busserine que se dresse l'une des plus grandes mosquées de Marseille. Elle peut accueillir jusqu'à 1200 fidèles. Insuffisant pour l'Aïd El-Kébir, explique son président Fouad Latrèche.
2: La prière de l'Aïd, tous les ans, on accueille aux alentours de 10 000 fidèles. En une heure.
1: Alors comme le font beaucoup d'autres mosquées à Marseille, celle de la Busserine loue un terrain de foot. Esma, étudiante, s'est habituée à prier sur la pelouse.
3: On est obligé de prier dans les stades, sauf que c'est un aménagement de fortune. Je veux dire, les stades, il n'y a pas d'abri, il n'y a pas de source d'eau pour qu'on puisse se rafraîchir et que les enfants aussi soient à l'ombre. Il manque en fait une grande mosquée, en fait, comme je sais pas, à Strasbourg ou dans d'autres villes comme Lyon, qui puisse nous accueillir en fait, sans qu'on se sente serré ou à l'étroit.
1: Marseille ne compte qu'une 60aine de petites mosquées pour 300 000 musulmans. La construction d'une grande mosquée de 7 000 places a bien été lancée en 2010, mais le projet s'est enlisé et depuis, rien n'a bougé, dénonce Jamel Zekri, président du conseil départemental du culte musulman.
4: On pensait pouvoir compter sur les pouvoirs publics pour nous aider, mais hélas, aujourd'hui, nous faisons le constat que nous sommes seuls.
1: De son côté, la mairie de Marseille assure, je cite, qu'elle examinera tout projet concret et rappelle qu'elle a cédé récemment du terrain pour les croyants dans 2 cités de la ville.
0: Un reportage de Mathilde Vinceneux. Sur le court, Philippe Chatrier de Roland-Garros, le numéro 1 du tennis mondial Yannick Sinner, a dominé Clément Tabur, le français, au premier tour de Roland-Garros. L'italien a battu le joueur tricolore en 3-7. En football, Saint-Etienne et Nice se séparent sur un match nul 0-0 au stade Geoffroy Guichard. Les deux clubs jouaient le barrage aller d'accession et de maintien en Ligue 1. Un résultat qui laisse leur chance aux deux équipes avant le match retour qui aura lieu vendredi. La deuxième manche se disputera à l'Alliance Riviera à Nice.
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0: Sophie Bria, il faudra ouvrir les fenêtres dès le matin ce mercredi.
6: Ce matin, la douceur est généralisée et vous avez de 15 à 23 degrés sur tout le pays et le plein soleil s'installe dès le lever du jour sur tout le territoire. Dans l'après-midi, les températures restent hors normes pour une fin mai et Météo France a placé plusieurs départements en vigilance orange canicule, de la Bretagne à la Gironde, car les températures attendues vont de 36, 37, voire 38 degrés localement, surtout dans le sud-ouest, et de 28 à 35 degrés du Finistère au Pays de la Loire. Partout ailleurs, la chaleur est également bien présente, avec des températures comprises entre 27 et 35 degrés. 27 à Nice, 30 degrés à Lille, 31 à Marseille, 33 degrés à Paris et Strasbourg, 34 à Limoges et 35 degrés à Lyon et Nîmes. Dans l'après-midi, quelques nuages circulent de la Normandie au Poitou, ainsi que sur les crêtes du massif alpin, pyrénéen et du massif central, accompagné parfois d'ondées orageuses.
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7: Non mais le crypto-rap, c'est pas un phénomène si différent des personnes qui se font agresser dans la rue parce qu'ils ont une grosse Rolex.

Bonjour à toutes et à tous, soyez les bienvenus dans Zoom Zoom Zen, 2 heures chaque après-midi pour décrypter notre époque à travers ses mots, ses expressions. Et aujourd'hui, une expression sur laquelle Quentin m'avait supplié qu'on ne zoome pas, parce que, je le cite, ça ne m'arrange pas par rapport aux 2500 bitcoins que lui a offert son tonton Spencer, lui, à Noël. Bitcoins qui sont en plus facilement accessibles puisqu'ils sont sur une clé USB que Quentin a toujours dans sa poche. Désolé Quentin, on va quand même parler du sujet tabou pour vous, le phénomène inquiétant du crypto-rapt. Quand les bandits ne visent plus les coffres des banques, mais les mots de passe de ceux qui détiennent de la crypto, comme certainement d'ailleurs notre rédacteur en chef adjoint, Pierre Courade. Probablement une des plus grandes impostures du showbiz français, me disait ce week-end lors d'un mariage auquel j'assistais l'un des convives qui, il se trouve, connaissait bien Pierre, puisqu'il avait été à l'école de journalisme de Tours. Ah. Avec lui, je peux d'ailleurs livrer son nom puisqu'il s'agit de mon ancien collègue d'Europe 1, Mathieu Charrier, désormais reconverti dans la BD. Bref, le mariage battait son plein.

0: Je venais de terminer un troisième paquito avec les témoins du marié.
1: Super musique.
0: Un mariage très chic. Quand soudain, Mathieu Charrier me dit « Tu sais que je le connais bien, ton Courade ?» Évidemment, tout de suite, j'ai précisé que ce n'était pas mon Courade, qu'on le partageait, si j'ose dire. Et c'est là que Charrier me dit cette phrase qui résonne encore et qui résonnera longtemps dans ma mémoire parce que j'ai eu une sorte d'orgasme cérébral. Cyril dirait un point de colle neuronal.
1: Oh.
0: Charrier me dit ceci « Tu sais qu'en 2009, Pierre Courade, c'était le seul sarkozyste de toute l'école de journalisme de Tours. » J'en ai recraché ma coupe de champagne. Non seulement le type n'avait jamais été de gauche Hidalgo, comme on l'avait compris déjà quand il nous avait avoué avoir voté 4 fois Macron, mais jeune, il était carrément sarkozyste. Alors désormais, il entrera dans le studio sur cette musique, plus qu'une musique, son hymne. Et il danse en régie, donc c'est bien la preuve que tout ça est vrai. Cette précision est en fait zoom zoom zen. C'est parti.
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3: Je suis pas vraiment surpris.
0: Moi. Vous n'êtes pas surpris ? Oui, j'étais pas surpris non plus.
1: Qu'est-ce qu'elle était cringe cette musique ?
0: Ah oui.
1: C'était horrible.
0: Elle était cringe.
1: Ce lip-dub.
4: Mais moins que le parcours politique de Pierre.
1: Ah ouais,
0: il n'y a rien de plus cringe.
1: C'est vrai.
0: Et on accueille Antoine Chéron. Bonjour Antoine.
5: Bonjour.
0: Merci d'être avec nous en studio sur Inter cet après-midi. Vous êtes avocat spécialisé en crypto-monnaie et docteur en droit de la propriété intellectuelle. Vous conseillez des startups, des PME, des grands groupes dans la protection de leurs actifs immatériels. Comment peut-on faire aujourd'hui face aux vagues d'enlèvements crapuleux de détenteurs de crypto-monnaies, ce qu'on appelle donc des crypto-rapts. L'an dernier, en France, la France a enregistré un nombre record d'enlèvements de cette nature. Vous allez nous expliquer, juste le temps de vous présenter, mes fidèles complices dont les poches débordent littéralement de Bitcoin. Manon Mariani, Quentin Lui, bonjour.
1: Bonjour.
6: Bonjour.
1: Bonjour à tous.
6: Bonjour tout le monde.
0: Imaginez Manon, si en 2009, au lieu de gaspiller votre temps en studio avec votre tonton pour enregistrer Caresse du désir, vous aviez acheté ne serait-ce qu'une vingtaine de Bitcoin qui vous aurait alors coûté 6 centimes d'euros l'unité. Aujourd'hui, ce n'est pas un deux pièces dans le 11e arrondissement que vous viseriez, mais un penthouse vu Tour Eiffel. Hélas, vous avez préféré la musique.
3: La musique l'a pas préférée. Hein.
1: Oh, mais arrêtez, vous adorez cette chanson en plus, Quentin.
3: Non, je l'adore pas.
1: Si.
3: Je la respecte.
0: Manon, je la respecte.
1: Je la respecte.
4: Déjà, c'est beaucoup.
0: Dans votre pièce jointe aujourd'hui, Manon.
1: Un enlèvement qui a marqué la société française dans les années 70, celui d'un baron qui a tout perdu après cette affaire.
0: Face à vous, Antoine, son oncle est de plus en plus inquiet. Méfie-toi des inconnus, porte une casquette dans la rue, vérifie que tu n'es pas suivi quand tu rentres chez toi. Pas facile d'avoir un tonton milliardaire en crypto. Quentin, une fois de plus, n'écoutant que votre courage,
3: voilà.
0: Vous êtes allé quand même à la rencontre des gens.
3: Est-ce que la rue connaît la définition de crypto-rapt ? C'est ce que j'ai voulu vérifier en arrêtant des gens avec le micro France Inter. Pour certains, ce sont des bandits qui se sont numérisés. Pour d'autres, les riches qui se sont trop exposés. Je vous raconte ma vadrouille complètement à la rue avant 16h30.
0: L'avantage des cryptos, c'est que c'est 100% immatériel. L'inconvénient, c'est que tu peux pas cliquer sur mot de passe oublié quand tu l'as perdu. Situation dans laquelle tu te retrouves, comme disent les jeunes, gros gens comme devant. Et comme ici, on aime se moquer.
3: Quoi ?
0: Vous la connaissez même pas.
1: Mais ça veut dire quoi ?
3: Gros
4: gens ? Non, mais je te laisse expliquer.
0: Bah, gros gens comme deux, on se retrouve comme deux ronds de flanc, quoi. Enfin, on se retrouve.
1: Ah oui,
3: deux ronds de flanc.
1: C'est une belle expression.
0: La queue entre des gens.
1: Je comprends mieux ça.
4: The dick between the legs.
0: Et comme ici on aime se moquer,
3: c'est fou.
0: C'est comme ici on aime se moquer, vers 16h30, on jouera avec les pires anecdotes des crypto-monnaies. Ça sera le Zoom Zoom Test. Après 17h, restez bien à l'écoute car on scannera toute l'actu de ce 26 mai et on vous présentera la version française du journal suisse Le Temps. Pourquoi les Suisses s'intéressent-ils de plus en plus à l'actualité française ? Peut-être parce que la leur est moyen folichonne. On en parlera avec Paul Ackermann, responsable éditorial de cette version française. Mais d'abord, Antoine Chéron avec vous, on va donc parler de ces proches de détenteurs de crypto qui se font kidnapper. Est-ce qu'au fond, avec ces crypto-rapt, on est revenu au temps des enlèvements crapuleux de riches industriels comme dans les années 70-80. Est-ce que c'est la même logique en tout cas ?
5: Mais c'est vrai que 2025 a été une année exceptionnelle, j'allais dire, dans ces crypto-rapt. En fin de compte, les criminels ont cherché des nouvelles niches et ils se sont aperçus, comme vous disiez tout à l'heure, qu'en fin de compte, il y avait des personnes qui avaient investi sur du Bitcoin et qui aujourd'hui étaient multimillionnaires. Je reviens en arrière. Si par exemple, il y a 10 ans, vous aviez investi 1000 euros en Bitcoin, ça vous donne à peu près 500 000 euros aujourd'hui.
0: Oui.
5: Et si il y a 15 ans, vous aviez investi 1000 euros en Bitcoin, ça vous donnerait près d'un milliard aujourd'hui. Donc ce que je veux dire, c'est qu'aujourd'hui, c'est ça qu'ils ont compris. Et aujourd'hui, malheureusement, à cause des fuites de données, rappelons que les fuites de données, c'est une toutes les heures. C'est 8600 par an, donc c'est des fuites de données en France. On est champion du monde des fuites de données.
0: Donc les BAFA cherchent, en regardant les données, des gens qui ont du Bitcoin. Ils les traquent.
5: C'est ça. Et c'est qu'en fait, l'intelligence artificielle, les adolescents ou certains petits génies qui s'amusent à pirater certaines plateformes, on l'a vu avec la NTS, notamment avec les passeports et les cartes d'identité. Oui. On l'a vu là récemment avec Pierre et Vacances, avec un million et demi de données qui ont fuité. C'est qu'en fait, aujourd'hui, quand vous allez dans le Darknet, eh ben, en fin de compte, vous arrivez à trouver des bases de données qui peuvent être intéressantes pour les criminels. Et à 200 ou 300 euros, la base de données. Donc en fait, en croisant toutes ces bases de données, en utilisant l'intelligence artificielle, eh ben, vous arrivez à avoir des informations sur ces entrepreneurs en crypto-monnaie qui sont présentes. En tout cas, c'est pas véritablement anonyme, les détenteurs des crypto-monnaies, leur patrimoine, on les connaît, on a vu Eric Larchevêque aujourd'hui qui dépasse 1 milliard, c'est le premier milliardaire en crypto-monnaie.
0: Bah, quand on a plus de 1 milliard, c'est difficile de le cacher, enfin on vit d'une certaine manière, j'imagine qu'il y a des signes extérieurs
5: de richesse. Pas forcément. Mais en tout cas, il y en a qui effectivement sont entre 10 et 50 millions d'euros, ce qui est déjà pas si mal, et qui ont un patrimoine qui malheureusement est connu de tous.
0: Lui, il a été très clair avec tous ses enfants, ceux de Paris, ceux du Luberon. Il les a réunis à mi-chemin sur une aire d'autoroute du côté de Beaune. Et il leur a dit, les mouflets, si jamais un jour quelqu'un vous kidnappe et qu'en rançon il demande mon double album vinyle de Hartung Baby dédicacé par Bono et The Edge, c'est même pas la peine qu'il vous coupe des doigts. Jamais je leur filerai l'album. Jamais.
4: C'est l'intérêt d'avoir plusieurs enfants.
0: C'est l'intérêt, voilà.
4: Il y en a quelques-uns qu'on sacrifie et puis...
0: Je vous laisse responsable de vos propos, c'était juste une blague. Les voilà prévenus. Bonjour Cyril Lacarrière.
4: Bonjour Mathieu Noël et bonjour à toutes, bonjour à tous les enfants.
0: Évidemment, qui nous écoutent, ils sont nombreux à l'heure du goûter. Cyril, racontez-nous les crypto-monnaies déjà, d'où ça sort?
4: Eh bien, imaginez, vous écoutez les infos et vous entendez qu'un ado vient de devenir millionnaire en pariant sur une monnaie virtuelle. Dans le même temps, des banquiers ou des ministres de l'économie mettent en garde contre ces actifs hyper dangereux et volatiles. Cet argent invisible crypté qui n'existe dans aucun coffre-fort et qui rend fou le monde de la finance, voilà ce qu'on appelle la crypto-monnaie. Et quand on pense crypto-monnaie, on pense souvent Bitcoin, vous l'avez cité Mathieu. Pourtant, ce n'est pas la première monnaie virtuelle de l'histoire. La première s'appelle DigiCash et elle apparaît en 1995. Une monnaie électronique cryptographique anonyme créée par l'Américain David Shum. 3 ans plus tard, un petit nouveau arrive sur le marché, BitGold, et selon les spécialistes, le Bitcoin qu'on connaît aujourd'hui mélange deux technologies, celle du DigiCash et celle de BitGold.
0: Et cette fois, pas de créateur connu.
4: En effet, à la différence des deux autres, le Bitcoin voit le jour le 31 octobre 2008 sans géniteur déclaré. C'est le résultat d'un travail collectif et anonyme. On doit cette monnaie à un groupe baptisé Satoshi Nakamoto. Alors je parle de groupe, mais au fond, personne ne sait vraiment s'il s'agit d'un homme, d'une femme ou de plusieurs personnes. Mais ce Satoshi publie un petit document de 9 pages, un livre blanc où il décrit un nouveau système d'argent liquide électronique qu'il baptise Bitcoin. Alors d'où ça sort la crypto-monnaie? Eh bien d'une bande de geeks plus ou moins anonymes, et ce n'est que le début de notre histoire.
0: Merci Cyril. Antoine Chéron, cette crypto-monnaie, elle est tout sauf virtuelle finalement. Aujourd'hui on peut faire des transactions, acheter, vendre, à peu près tout et n'importe quoi. On peut finalement faire fortune avec elle.
5: Ah oui, totalement. Ah oui, mais aujourd'hui, les détenteurs de Bitcoin qui, à un moment donné, c'était connu de tous, on va dire. Et s'ils ont investi alors qu'on était en dessous du dollar, ou voire à un millième de dollar, c'est clair qu'aujourd'hui, leur patrimoine est
0: conséquent. Mais l'autre question, c'est est-ce qu'aujourd'hui, on peut encore faire fortune avec les crypto-monnaies? C'est peut-être pas avec le Bitcoin, il est déjà tellement haut. Est-ce que ça vaut le coup d'acheter ne serait-ce que...
5: Aujourd'hui, le Bitcoin, certaines perspectives lui donnent jusqu'à 1 million de dollars. Donc aujourlli il est
0: C'est-à-dire qu'un Bitcoin vaudrait 1 million de dollars?
5: Non. Parce que j'ai les perspectives, c'est-à-dire 2030, les perspectives pourraient l'amener vers 1 million de dollars. C'est pas anodin. Aujourd'hui, il est en nombre limité. Donc, et aujourd'hui, c'est une valeur refuge. Donc, certaines banques, notamment aux États-Unis, achètent du Bitcoin. On a vu BlackRock.
0: C'est le nouvel or, finalement.
5: C'est ça, exactement. C'est-à-dire qu'en fait, aujourd'hui, il a quand même une certaine stabilité. Maintenant, vous avez raison, il existe énormément d'autres crypto-monnaies. Et effectivement, là, elles sont très basses. Et peut-être que les perspectives, en fonction des projets, peuvent être intéressantes.
0: On comprend très bien, donc, quand on a acheté un Bitcoin il y a 15 ans, qu'aujourd'hui on soit multimilliardaire, ça, on comprend très bien comment un adolescent aujourd'hui, en investissant aujourd'hui, peut devenir millionnaire avec les crypto-monnaies.
5: Bah, aujourd'hui, vous avez énormément de crypto-monnaies qui sont à 0,0001
0: okay, faut miser sur la bonne.
5: Euro. Exactement. Et il y a des crypto-monnaies, effectivement, qui ont des projets, parce qu'il y a toujours un projet derrière une crypto-monnaie, avec des plateformes qui, pour certaines, vont remplacer le Swift pour les transactions boursières, par exemple. Bon, bref, on a des projets qui sont assez d'envergure. Et aujourd'hui, investir sur la bonne crypto-monnaie, attendre un peu, effectivement, ça peut être la même chose que le Bitcoin.
0: Lui, sa valeur a augmenté aussi vite que celle du Bitcoin, même si certains aigris disent que, comme le Bitcoin, c'est une bulle qui va exploser. GC viendra nous rejoindre juste avant 17h et nous on se retrouve après un bon vieux Aurel San, ça va nous faire du bien. 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
2: Ok, j'ai demandé à Scred de faire une instru simple, parce que je vais dire des trucs simples.
6: parce que vous êtes trop con. Ok, simple, basique.

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1: C'est un terme qui vient à peine de rentrer dans le débat public, mais on le lit de plus en plus souvent. Zoom aujourd'hui sur le phénomène des crypto-rapts. L'avocat spécialiste des crypto-monnaies Antoine Chéron est avec nous. Alors on parlait du profil de ceux qui faisaient fortune grâce aux cryptos. Le corollaire, c'est donc cette multiplication des rapts pour récupérer une partie de leur fortune. Il faut donner un exemple concret pour comprendre comment ça se passe, qui ça touche, parce que vous me disiez en antenne, ça touche plus les proches que les détenteurs de crypto eux-mêmes ou les entrepreneurs de la crypto. On peut revenir peut-être sur ce qui s'est passé pour Sandbox la semaine dernière ?
2: Oui, bah exactement, la semaine dernière, en fin de compte, j'allais dire, la femme du PDG de Sandbox était chez elle, tranquillement, dans son pavillon, et un livreur qui arrive, qui sonne, elle attendait effectivement un colis, elle ouvre, et il y a 5 hommes cagoulés qui lui sautent dessus, qui la séquestrent, qui la ligotent, qui la violentent, et qui demandent effectivement une rançon pour délivrer leur femme, et donc ça, malheureusement, ça arrive trop fréquemment. Et on avait, je crois, 2 mineurs sur les cinq criminels.
1: Et alors, qu'est-ce qu'ils cherchent ? Parce qu'il faut dire concrètement comment ça se passe. Où est l'argent de la crypto-monnaie étant virtuelle ? Où est l'argent ?
2: Alors exactement, en fait, ce qu'ils recherchent principalement, c'est ce qu'on appelle le wallet. Ou la clé Ledger, finalement.
1: Qui est en fait, un truc physique.
2: C'est comme une clé USB, ouais. Si vous voulez. Et en fin de compte, les entrepreneurs en crypto-monnaie vont pas la mettre ni sur un placement bancaire, ni sur des plateformes, parce que ça va être trop visible, finalement. Donc, en fait, ils vont mettre leur argent sur leur clé, qui est comme un système bancaire, comme un iPhone avec une application.
3: Mais il n'y a pas des mots de passe ou une reconnaissance faciale,
2: oui.
3: Des choses comme ça?
2: Non, il n'y a pas de reconnaissance faciale. Par contre, effectivement, sur la clé Ledger, par exemple, il y a 24 mots que vous devez retenir absolument. Alors, généralement, vous les notez quelque part, ou vous les donnez à 3-4 personnes qui vont chacun retenir quelques mots. Et c'est cette clé qu'ils recherchent systématiquement à chaque fois. Parce qu'ils savent que les entrepreneurs en crypto-monnaie, leur patrimoine n'est ni à la banque ni nulle part. Elle sera forcément sur cette clé. Et donc, ils vont séquestrer, violenter la femme, les enfants, les parents pour... obtenir absolument cette clé de l'entrepreneur.
4: Vous dites qu'il y avait des mineurs qui participaient à cette séquestration. Pourquoi ça attire les jeunes ? Est-ce qu'il y a un fantasme autour de l'argent numérique, autour de l'image qu'il y a derrière sur les réseaux sociaux ?
2: Alors oui, il y a ce fantasme, mais après mineur majeur, je pense que ça ne compte pas. Je pense qu'aujourd'hui, au niveau de la grande criminalité, malheureusement, on le voit avec les stupéfiants, on a énormément de mineurs qui, pour 2 ou 3 000 euros, vont réaliser des délits ou des crimes. Donc on a exactement la même chose. Généralement, ils sont recrutés sur les réseaux sociaux et on leur demande de faire une mission, d'aller séquestrer telle et telle personne. Donc c'est très facile pour les mineurs d'être manipulés, on va dire, par des mineurs.
1: Vous dites que la France a trop de failles dans ses systèmes informatiques. On le voit avec les fuites de données des services de l'État. Comment ça s'explique ? On est vraiment en retard en France de ce côté-là ? C'est dangereux pour ceux qui font de la crypto en France ?
2: Bah, c'est-à-dire que on a plusieurs problèmes, on a une convergence de plusieurs problèmes finalement. Oui, c'est vrai qu'en France on a énormément de failles. Les petits génies de l'informatique s'amusent à chaque fois à faire sauter ou pirater les ministères. On a le ministère de la Justice, l'Élysée. On a pas mal d'agences aussi qui se font pirater. On a France Travail, on a eu l'assurance maladie, on a eu les grosses plateformes type Booking, on en a énormément à chaque fois et ils y arrivent très facilement parce que aujourd'hui les moyens technologiques et l'intelligence artificielle est tellement monté en puissance, on le voit avec Anthropic, on le voit Anthropic et Claude, on le voit avec ChatGPT par exemple et OpenAI. Vous arrivez très facilement à leur demander, au fur et à mesure, de trouver la faille et de vous donner les bases de données qui sont soi-disant sécurisées.
1: Il y a eu combien de crypto-rapts en 2026 là ? L'année 2026, elle avait commencé depuis longtemps. J'ai l'impression qu'on en parle de plus en plus. Est-ce qu'il y a une vraie augmentation du nombre de crypto-rapts ?
2: Oui, on a une vraie augmentation. Là, on en a plus d'une cinquantaine en quelques mois sur 2026. On en a eu plus de 200 l'année dernière. Oui, c'est monté. Et en fait, c'est monté très très vite depuis 2025, très vite avec l'affaire Ballan, je ne sais pas si vous en rappelez.
1: Rappelez-nous.
2: Du fondateur avec Éric Larchevêque, du fondateur de Ledger, où véritablement, là, ça s'est quand même mal terminé puisqu'il a perdu un petit doigt et ça vous a fait penser au baron en pain, effectivement, dans une certaine mesure. Donc oui, ils vont jusqu'à la violence physique pour arriver à leur fin, qui est la crypto-monnaie.
1: On imagine la déception, en tout cas, de ceux qui, après avoir kidnappé Polo, découvriraient qu'en fait, Quentin n'avait pas le moindre bitcoin et que sa plus grande richesse consistait en un blouson Valentino, mais Rossi, et une boîte poussiéreuse contenant les plans du prototype de sa tasse Lucy Galou, qui fait le bruit des cigales quand on la penche. De rage, il buterait certainement Polo, qui n'aurait décidément pas eu une vie facile, sachant que dernièrement, Quentin a appelé son nouvel aspirateur Polo, juste pour voir le voyant indiquer malicieusement « Polo est prêt à aspirer ». Petit message que vous m'avez envoyé personnellement.
4: Non, c'est pas moi.
3: C'est pas Quentin.
4: C'est pas moi qui fais ça, mais c'est pas grave.
2: C'est vrai.
3: C'est Ali, notre réel.
1: Ah, j'ai trouvé ça excellent. Je l'embrasse, c'était très très drôle. Revenons à nos moutons, Quentin. Les cryptoraptes dans la rue, est-ce que ça inquiète? Est-ce que ça fait parler? Est-ce que ça fait réagir?
4: Je longe les Invalides à Paris, cette longue étendue d'herbe qui débute au pont Alexandre III et nous mène jusqu'au Dôme Doré où réside pour l'éternité l'empereur. Ici, je rencontre Renaud. Alors, pas le chanteur, le banquier qui a 52 ans. C'est le premier que j'arrête. Que pense-t-il des
5: cryptoraptes? Ah oui, donc là c'est vraiment, vous parlez d'enlèvement physique de personnes, c'est ça? Ah oui, mais ça ne m'étonne pas, hein, ça, c'est un peu les lingots d'or actuels.
4: Eh bien alors, quel regard il pose lui sur les cryptos en général?
5: La crypto, c'est une sorte de monnaie parallèle qui échappe potentiellement à toute traçabilité un peu classique, hein, notamment quand on fait des paiements par carte bancaire, tout peut être pisté. Là c'est vraiment en direct en fait entre deux utilisateurs. Enfin, cela étant, je voyais que les grands détenteurs de crypto, c'est souvent aussi des fonds institutionnels. Hein, donc, c'est pas. Oui, c'est vraiment l'argent n'a pas d'odeur, en fait. C'est une forme d'argent qui, pour le coup, n'a pas d'odeur.
4: J'arrête maintenant ce jeune homme, mallette dans la main et costume.
6: Salut.
4: Costume sans cravate, je note.
6: Sans cravate.
4: Pourquoi?
6: Parce que ça se met plus trop en vrai.
4: C'est vrai? Qu'est-ce que vous faites dans la vie?
6: Je suis dans la finance.
4: Alors, ce jeune dans la finance et sans cravate, est-ce qu'il a notre mot du jour, les cryptoraptes?
6: Ah, ok, j'ai. En plus, j'ai travaillé dedans quand j'étais plus jeune. Mais ouais, du coup, l'enlèvement lié à la crypto, c'est ça? Ouais, en gros, tes cryptos, elles sont sécurisées dans des wallets, qu'ils soient digitales ou physiques. Et pour ça, t'as un mot de passe, en gros. Donc, soit ils attaquent directement les cryptos, soit ils demandent des rançons en crypto-monnaie sur des wallets. Globalement, ils essayent de que ça soit intraçable. Parce que d'où les crypto-monnaies.
4: Bon, j'ai pas tout compris, mais c'est vrai que c'est aussi très jargonneux. Lui a une histoire et une observation sur le domaine.
6: Un de mes premiers stages, c'était dans une boîte de sécurisation de crypto-monnaies. À l'époque, l'enjeu pour ces boîtes-là, c'était de dire tout ce qu'ils trouvent sur Internet est accessible assez facilement par du piratage en ligne, etc.
4: Genre, on pirate un mot de passe?
6: Exactement. Du coup, on préconisait de stocker ces mots de passe-là, soit dans notre tête si on y arrivait, soit en physique, dans nos petits coffres forts, etc. J'en conclus aujourd'hui que la sécurité digitale, ça suffit plus. Si on s'attaque à la personne, il faut de la sécurité physique, que ça soit des clôtures à la maison ou des caméras de surveillance, de la sécurité rapprochée. Pour se prémunir de ces cryptoraptes.
4: J'arrête cette femme qui plisse les yeux pour découvrir le sujet qu'on aborde aujourd'hui dans Zoom Zoom Zen.
3: Cryptorapt,
4: c'est quoi?
7: Alors la crypto, c'est plutôt, ça se rapporte plutôt pour moi à la monnaie, hein, crypto-monnaie, mais alors cryptorapt, pas du tout.
4: Je lui parle de ces prises d'otages, de ces demandes de rançon, de ces menaces de doigts coupés au fil des heures.
7: C'est bien malheureux qu'on en soit arrivé là, que les gens en arrivent là. Vous avez Prost qui s'est fait agresser hier matin chez lui.
4: Alain Prost?
7: Oui, Alain Prost, ouais. Et son fils a été contraint d'ouvrir le coffre-fort, donc ils savent très bien chez qui ils tapent. Hein. Ils ne vont pas venir sonner chez moi, on est tranquille. Hein.
4: Mais Prost, il n'avait pas de crypto.
7: Mais c'est le même principe. Non, mais ils sont, voilà, c'est le principe en fait. C'était object-blacking, c'est ça qu'ils disent. Mais enfin, ils savent où ils tapent. Hein. Ils tapent chez des grands industriels, sûrement, chez des gens célèbres. Chez moi, je suis tranquille, ils ne viendront pas.
4: Et du home-jacking, pour être précis, dont Prost on a fait les frais, on touche normalement pas à une légende, mais là, oui, j'arrive devant les Invalides, qui est aussi un musée, le musée de l'armée, où l'on trouve 60 canons qui font face aux visiteurs et au-dessus des douves. C'est ici que je rencontre ce monsieur, costume cravate cette fois-ci. Il a sorti son téléphone pour prendre en photo quelque chose qui bouge dans les douves. Bonjour, bonjour.
8: Bonjour.
4: Est-ce que je peux vous demander votre prénom?
8: Nicolas.
4: Nicolas, on est au niveau des douves des Invalides.
8: Ouais.
4: Qu'est-ce qu'on voit?
8: Des lapins. Il y en a 6 devant nous et il y en a à peu près une vingtaine dans les au-delà des douves.
9: C'est quoi l'histoire des lapins des Invalides ?
8: Eh ben justement, c'est des lapins qui font ce que des lapins font, c'est-à-dire qu'ils se reproduisent et on n'arrive plus à les maîtriser. Mais cependant, c'est très mignon et c'est devenu une attraction touristique.
4: Mais on revient à nos cryptoraptes. Pour lui, nous sommes dans une époque où il faut se cacher.
8: Non mais le cryptoraptes, c'est pas un phénomène si différent des personnes qui se font agresser dans la rue parce qu'ils ont une grosse Rolex. Mais c'est aussi parce qu'ils se montrent avec une grosse Rolex, parfois sur les réseaux sociaux, c'est la même chose en fait.
9: Ah bah si on a acheté une grosse Rolex, autant la montrer. Non, je sais pas, j'en ai pas moi.
8: Mais... Ah bah oui, mais c'est le problème. Voilà, c'est le problème. C'est le problème des réseaux sociaux. Vous n'êtes pas obligé de les montrer sur les réseaux, vous n'êtes pas obligé de les montrer partout. Il faut rester discret, je crois que c'est ça aussi. C'est ça la leçon, non ?
9: Donc si on est riche ?
8: Ça rend peut-être aussi la richesse plus acceptable, la discrétion. Mmh. Non.
4: Et en quittant les Invalides, difficile de ne pas repenser à cette phrase de Nico. Pendant des années, la richesse s'est construite sur l'idée qu'il fallait montrer qu'on avait réussi. La montre, la voiture, l'adresse, les signes extérieurs, partout. Mais dans ce monde-là, celui des cryptos, des rançons, des enlèvements, la réussite devient presque un risque. Mmh. Alors, le dernier code du luxe n'est plus de briller, c'est d'apprendre à disparaître.
1: Merci Quentin. Antoine Chéron, est-ce qu'il y a effectivement une contradiction de notre époque à finalement devoir masquer la réussite, en tout cas le fait d'avoir de l'argent, là où tous les réseaux sociaux poussent à faire l'inverse ? On est un peu tiraillé.
2: Oui, je suis entièrement d'accord, mais ce que je veux dire, c'est qu'on ne pouvait pas s'attendre, 2025 c'est quand même hier, on ne pouvait pas s'attendre forcément à ce que ces influenceurs ou ces entrepreneurs qui ont réussi, parce qu'on a des licornes françaises en matière de crypto, et on ne pouvait pas forcément s'attendre à ce qu'il y ait enlèvement, séquestration, violence sur la famille. Donc aujourd'hui, oui, ils étaient très exposés. Maintenant, le ministre de l'Intérieur, Nunez, a dit, maintenant, il faudrait devenir un peu plus discret, parce que là, c'est trop monté en puissance, ces réseaux criminels.
3: Mais on l'a entendu d'ailleurs dans le micro-trottoir. Du coup, ça veut dire que les gens qui ont fait fortune avec de la crypto-monnaie, quoi, ils doivent prendre des gardes du corps, ils doivent avoir une sécurité vraiment privée, renforcée chez eux. Comment ça doit se passer pour eux ?
2: C'est exactement ça. C'est qu'aujourd'hui, par exemple, Éric Larchevêque, lui, je crois qu'il dépense 150 000 euros par mois pour sa sécurité, sa famille. Donc oui, c'est un vrai coût. Et aujourd'hui, les entrepreneurs le font. C'est qu'ils ont des gens de sécurité ou des sociétés de sécurité autour d'eux, autour de leur famille. Maintenant, après, lorsque les familles sont très grandes et très éclatées dans le monde, c'est relativement difficile.
4: Alors, au-delà de ça, les disparités, les inégalités sociales qui se creusent, on le voit, est-ce que ça va provoquer ce genre de choses ?
2: Des cryptoraptes ?
4: Oui. Ben, c'est devenu... la jalousie, peut-être, et parfois, on n'a pas forcément accès à ces réussites-là ?
2: Mais c'est-à-dire que moi, je trouve les entrepreneurs qui ont fait fortune dans la crypto restent quand même discrets, je trouve. Mais la problématique que l'on a, on l'a vu tout à l'heure, les fuites de données, l'intelligence artificielle, le croisement des bases de données,
1: ils ont beau être discrets, on les retrouve.
2: Les hackings de l'éducation nationale et autres font que vous allez savoir exactement qui détient tel patrimoine et où il habite. Donc en fait, prenez par exemple la semaine dernière Pierre et Vacances, il y a 1,5 million de données qui se retrouvaient sur le Darknet avec les réservations de vacances, les noms, les prénoms, les adresses. En fait, vous avez toutes les informations dont vous avez besoin. Si les cambrioleurs veulent avoir des informations à jour, ben là, vous les avez totalement à jour. Donc, pour les cryptoraptes, avec les criminels, c'est exactement ce qu'ils font. Ils ont toutes les bases de données accessibles. Ils ont le patrimoine avec les différentes plateformes, notamment, on a vu, qui s'occupent de la fiscalité de certains entrepreneurs en crypto qui ont été piratés il n'y a pas si longtemps. Donc, en fait, ils recoupent toutes les données et ils savent qui a quoi.
3: Mais est-ce qu'il y a un profil de victime idéale, entre guillemets ?
2: Ben, la victime idéale, c'est celui qui se trouve en France avec une famille, avec une femme et des enfants. Ça, c'est la victime idéale. On l'a vu avec Pierre Noisa, on l'a vu avec pas mal d'entrepreneurs français qui ont connu la réussite et le succès financier. Donc, idéal, c'est effectivement un cercle de famille qui n'est pas restreint à l'unique personnage.
1: Dans la belle histoire de la crypto, il y a les gagnants et les perdants. Ceux qui ont vendu leur portefeuille quand le bitcoin était à 3 centimes d'euros et ceux qui, plutôt qu'acheter un kebab à 3000 bitcoins en 2010, se sont dit non. Attends, voyons voir si ça prend ce truc. Misère et splendeur des cryptos, tel pourrait être le sous-titre du Zoom Zoom Test qui arrive juste après. Baisse les armes, oh Manon, vous allez adorer. C'est Feu Chatterton sur France Inter.

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2: C'est un scénario qu'on rejoue avec joie chaque après-midi depuis bientôt 4 ans. Je pose des questions, je change les règles en cours de route au gré de mes humeurs. Quentin tente le tout pour le tout, mais comme Manon est positionnée de façon à voir en transparence les réponses en gras de ma feuille, elle finit toujours par l'emporter.
3: C'est faux.
2: Et comme elle a le triomphe modeste, elle lance...
4: Quentin, mangez votre seum.
2: Jouons au Zoom Zoom Test. C'est très bien dit, forcément c'est vous qui l'avez dit. Et cet après-midi, déjà vous ne pouvez rien voir parce que je cache les réponses grâce à mon livre Voyage au pays des ultra-riches.
3: C'est votre bateau
2: en effectivement, pas du tout, c'est celui de votre oncle, on va y revenir. Et cet après-midi, je me dois d'abord de m'excuser auprès de ceux d'entre vous qui espéraient un quiz sur le crypto-rap. Car effectivement, de crypto-rapt à crypto-rap, il n'y a qu'un P. Et il aurait été festif de le franchir ce pas, d'autant quand rap un P. Ah oui, ah ben, c'est le, ça finit par un P. Mais ouais, pour cette réflexion qui nous fait perdre 10 secondes dans le quiz, vous héritez effectivement d'un point de pénalité. Allez. Et c'est dommage qu'on n'ait pas évoqué le crypto-rap. Les archives de Radio France contenaient quelques pépites, comme tiens, juste pour le plaisir.
5: C'est pas parce qu'on est né dans un village défavorisé qu'il faut considérer qu'on n'a pas le droit de s'amuser.
2: Ce flow, ces rimes riches, cette street cred en béton armé, vous aurez bien sûr reconnu le banger, le rap des musclés.
4: Ah, mais on fait en vraiment 1991.
2: En pleine caisse, c'est juste une petite question pour vous chauffer. Le banger, le rap des musclés en 1991. Le banger, le rap des Forbans en 1992. Ou le banger de Extérieur Jour, le groupe de rap de Quentin, lui, en 2012.
4: J'ai crié.
6: C'est pas les Forbans, ça.
2: C'est une bonne réponse de Quentin, lui.
4: Oh,
2: l'oreille absolue encore frappée. On l'a oublié, mais Bernard Minet, Framboisier et leurs acolytes s'étaient essayés au rap.
4: Mais ils ont fait une bonne chanson ou pas parce que...
2: Oh, ils ont fait le barbecue, ils ont fait la fête au village, ils ont fait que des
4: tubes. Ça veut dire non.
2: Que des tubes.
6: Cette chanson, je ne connaissais pas, on dirait du mauvais Lagaffe.
2: C'est une mauvaise Zoubida, c'est dire à quel point c'est nul. Alors, donc c'est pas si mal qu'on ne joue pas finalement avec le crypto-rap. On va donc parler crypto-monnaie. Un domaine auquel je n'entends absolument rien puisqu'en Suisse, on aime le concret. In Swiss, we love the real moolah, not the virtual one. Mais je connais quand même 2-3 anecdotes et j'ai même une théorie. Le Satoshi Nakamoto, là, qui a créé le bitcoin avant de disparaître des radars en 2011, avec dans le larfeuille près d'un million de petits bitcoins, ce qui lui fait donc aujourd'hui
4: dans
2: plus de 100 milliards. Vous dites qu'on sait pas qui c'est, ok, enfin, je veux trahir personne, mais quand j'ai demandé à Spencer Lui, l'oncle de Quentin, d'où lui venait sa fortune, voilà ce qu'il a répondu. Bon, après il avait vu. Hélas, tout le monde n'a pas été aussi malin avec les bitcoins que Satoshi Nakamoto. Prenons par exemple Laszlo Agnès. En 2010, il vit en Floride et il pourrait facilement faire partie de ceux qui vont tout miser sur la crypto, alors naissante, parce qu'il est développeur. Il est le développeur qui a conçu le minage par GPU, un truc fondamental dans l'univers crypto, j'ai pas trop compris. Et Laszlo...
6: Vous
2: comprendriez pas non plus. Et surtout, il est connu pour être à l'origine de la toute première transaction en Bitcoin, mais je vous rappelle qu'on est en 2010. Alors selon vous, qu'a-t-il bien pu s'offrir avec 10 000 Bitcoins, soit 667 millions d'euros au cours actuel? Une voiture, en l'occurrence une Camaro de la marque Chevrolet. Une clé USB sur laquelle il mettra ironiquement les 200 bitcoins qui lui restent. Ou deux pizzas supplément pepperoni parce que c'est bon, le pepperoni.
3: Ah!
4: Mais j'ai pas compris la question.
2: Oh. Bah, qu'est-ce qu'il a. Oh la vache! Qu'est-ce qu'il a acheté?
4: Non, mais vous m'avez perdu.
2: Qu'est-ce qu'il a acheté?
4: Les trois.
2: Avec 10 000 bitcoins.
4: Les trois.
2: Il aurait pu s'acheter les trois, mais ce n'est pas ce qu'il a fait.
4: Bon, bah, c'est alors les pepperoni.
2: Bonne réponse de Manon Mariani qui n'avait pas compris la réponse, mais qui apporte.
6: Ouais, c'est fou.
2: Qui n'avait pas compris la question,
4: alors,
2: mais qui apporte
4: Cyril
2: la bonne réponse.
4: Cyril va me dire qu'il ne l'accorde pas. Bon, bah voilà.
2: Vous prendrez bien un peu de sauce piquante avec votre gai savoir. Le 18 mai 2010, il propose sur un forum de filer 10 000 bitcoins, soit 40$ de l'époque, à quiconque accepterait de lui livrer deux pizzas, parce qu'il avait faim, ce que va faire un étudiant. Voilà un étudiant qui, quelques années plus tard, n'aura pas de mal à rembourser son prêt étudiant.
4: Oh, wow.
2: Depuis cette transaction mythique, la communauté Bitcoin célèbre en tout cas le Bitcoin Pizza Day chaque 22 mai pour honorer le jour où ce con de Laszlo a claqué 660 millions pour deux pizzas. Vous avez aimé Laszlo ? Vous allez adorer Stéphane Thomas, a.k.a. Stéphane le gros loser, dit grosse scheisse, puisque nous sommes face à un Allemand. Or, non content d'être Allemand, Stéphane est également développeur de logiciels. Et en 2011, futé, il demande à se faire payer en Bitcoin pour la réalisation d'une petite vidéo d'animation sur le sujet. Mais voilà, tout futé qu'il est, Stéphane a un problème. Il a à peu près une aussi bonne mémoire que moi. Alors lui, il n'a pas oublié le mariage de sa meilleure amie, mais il a fait presque aussi fort. Comme il avait l'habitude de tout noter sur des petits bouts de papier, eh bien le mot de passe qui lui permettait d'accéder à son portefeuille de crypto aussi, il l'a noté sur un bout de papier. Vous me voyez venir. Il a évidemment perdu ce bout de papier. Aujourd'hui, 15 ans plus tard, c'est vraiment dommage parce que... ben, il est mort. Il a entré trop de fois de mauvais mots de passe et il ne lui reste plus que 2 tentatives. Où les 7000 bitcoins encaissés pour sa vidéo valent aujourd'hui 470 millions de dollars.
4: B et C.
2: C'est allé très vite du côté de Manon, Quentin. Quentin n'a même pas eu le temps de formuler une réponse.
6: C'est marrant, hein.
4: C'est fou, hein.
2: C'est marrant.
4: Voilà.
2: C'est
4: alors que là, pour le coup, je vois pas.
2: Bravo, non. B et C, effectivement.
7: Oh, le con.
2: Et oui. Ouais, pas la disquette la mieux formatée du computer, le Stéphane, il a stocké ses bitcoins et donc sa fortune sur une clé USB qui s'auto-détruit après 10 tentatives de mot de passe incorrect. Pour le coup, Quentin est beaucoup plus malin, un seul mot de passe pour tous ses supports.
3: La bouillard.
2: B majuscule, point d'exclamation à la fin. Défaite de l'intelligence, mais victoire de Manon Mariani.
4: Ah, merci.
2: Comme quoi le blé, ça vous connaît.
6: C'est fou. On peut quand même dire effectivement que vous avez oublié le mariage de votre meilleur ami.
2: Mais j'ai peut-être oublié, mais j'y étais à l'heure.
6: Oui, c'est vrai. Vous étiez témoin.
2: On m'a appelé le samedi matin, on m'a dit où es-tu ? Parce que j'étais censé être là la veille. Non, j'étais non seulement témoin, mais c'est moi qui animais un peu la cérémonie.
6: À maître de cérémonie.
2: Effectivement.
4: Le samedi matin,
2: on m'a appelé, je lui dis, elle me dit, mais tu n'es pas là. Et je lui dis, mais c'est pas là ton mariage. Je lui dis, c'est la semaine prochaine. J'avais noté dans mon agenda, pensant savoir mieux qu'elle, quand était son mariage. Mais j'ai sauté dans le premier train vers Valence, c'était en Ardèche. Et j'étais là à l'heure. Et voilà une information qui intéresse nos auditeurs.
6: Mais oui, bien sûr.
2: Psychose dans le monde de la crypto, les amis. On est toujours avec Antoine Chéron, avocat spécialisé en crypto-monnaie, pour nous éclairer sur ce phénomène des crypto-rapts qui se multiplient en France. En France, mais aussi dans le monde, c'est mondial cette tendance à kidnapper des détenteurs ou des proches de détenteurs de crypto.
7: En France, on est sacrément pionnier sur le sujet.
2: Ah oui, quand même. Donc, on est particulièrement, particulièrement touché. Vous nous parliez de l'IA, et ça, c'est passionnant. L'IA qui aide les ravisseurs à identifier déjà les détenteurs et leurs proches, détenteurs de crypto. Vous dites même que l'IA, elle aurait tellement utile qu'Anthropic a décidé de ne pas sortir sa dernière version Mythos, car ça aiderait trop les criminels. C'est ce genre dans ce genre de criminalité que ça pouvait être risqué.
7: Oui, exactement. Anthropic, c'est vraiment... Alors après, il y en a qui parlent d'un coup marketing, mais en tout cas, ils ont trouvé 10 000 failles sur les grosses plateformes aujourd'hui internationales. Donc oui, aujourd'hui, c'est une arme de guerre. L'IA telle qu'Anthropic vous permet de faire n'importe quoi. Donc aujourd'hui, trouver des failles, fabriquer des armes, bref, je crois qu'il n'y a pas de limite véritablement. Donc ils utilisent ces intelligences artificielles, même si parfois elles ont des limites, ils arrivent à les délimiter, finalement, les rendre accessibles sur la recherche d'informations liées à des crypto-monnaies. Mais aujourd'hui, comme et c'est la faute du KYC, quoi. C'est la faute aussi de comme toutes les informations vous sont traçables, c'est ce qu'on veut à travers la blockchain. Donc vous allez avoir toutes les informations, vous allez avoir carrément les informations sur le patrimoine détenu au sein de la blockchain. Après, ce qu'il faut, c'est juste recouper avec qui détient ce patrimoine, et ça vous les avez avec le darknet. Donc l'intelligence artificielle vous permet d'avoir toutes ces informations. Il suffit juste de les mettre bout à bout avec la bonne intelligence artificielle et vous avez tout ce que vous souhaitez.
2: Et encore, là on parle juste de l'IA, on parle ici même d'une autre révolution en cours, l'IA quantique, enfin en tout cas les ordinateurs quantiques qui pourraient jouer un rôle encore plus problématique dans le monde de la crypto-monnaie
7: 2030.
2: Quand elle sera développée, voilà, 2030. Horizon 2030, qu'est-ce qui peut se passer à ce moment-là ? C'est-à-dire que là il n'y a plus de code. Il n'y a plus de sécurité qui tienne.
7: Non, mais il va falloir qu'on anticipe. Et j'allais dire, aujourd'hui, le gouvernement a créé une nouvelle agence, justement, pour... Il y avait l'ANSSI.
2: Oui.
7: Aujourd'hui, il crée Ariane, qui va être une agence spécialisée
2: sur
7: l'intelligence artificielle, parce que le quantique, les Français sont très en pointe là-dessus. Le quantique va être capable de décoder la blockchain et de décoder le Bitcoin.
6: Et les crypto-monnaies ne vont pas perdre de la valeur là-dessus.
7: Là, évidemment, là, on va passer dans un autre monde. Là, évidemment, là, on parle plus de ça. Là, ça va être vraiment problématique. Donc, il faut qu'on soit anticipé là-dessus en termes de cybersécurité. Mais le gouvernement en a conscience. Aujourd'hui, ils sont en train de travailler dessus.
6: Mais il n'y aura pas une perte de valeur de la crypto si...
2: Mais qui pourrait s'effondrer parce que face à un manque de sécurité tel...
7: C'est-à-dire que si on fait sauter les crypto-monnaies, on pourra faire sauter le système boursier, on pourra faire sauter les systèmes bancaires. Donc
2: Est aujourd'hui intimement lié. Pour moi, les crypto-monnaies, ce n'est pas quelque chose à côté, ce n'est pas une autre forme d'économie. Si la crypto s'effondre, c'est tout le marché.
7: Oui, mais le problème, comme on disait tout à l'heure, c'est qu'aujourd'hui, il y a énormément de fonds. On prend BlackRock qui est 12 000 milliards. Aujourd'hui, il y a énormément de fonds qui ont des valeurs refuges qui sont les cryptos. Si on commence à faire sauter les cryptos, vous allez faire sauter certaines valeurs boursières et forcément, la bourse va prendre un coup. Donc aujourd'hui, c'est ça notre problématique.
2: 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L'heure d'ouvrir la pièce jointe de Manon Mariani.
4: Une affaire aujourd'hui, le 23 janvier 1978, en plein Paris, un des hommes les plus puissants de France est kidnappé. Son nom, le baron Édouard Jean Empin. À l'époque, c'est une des grandes figures du patronat français, car il est héritier du groupe industriel Empin-Schneider, géant de l'électricité, du nucléaire et des transports. Son groupe pèse des dizaines de milliers d'emplois et participe notamment au développement du métro et du TGV. Ce matin-là, il sort de chez lui, avenue Foch, pour aller travailler. Sauf qu'au moment de monter dans sa voiture, de faux policiers l'interpellent. Ils le forcent à monter dans une camionnette et ils disparaissent. Pendant des heures, personne ne sait où il est. Sa famille s'enferme dans son appartement. Les vrais policiers, cette fois-ci, commencent à se mettre sur l'histoire. Puis très vite, sa famille reçoit une demande de rançon énorme, 80 millions de francs. Mais l'affaire prend une tournure encore plus glaçante. Quelques jours plus tard, on l'a évoqué, les ravisseurs envoient une preuve de vie à la police, un doigt coupé du baron Empin. Et puis une photo de lui, amaigri, barbe de 3 jours, fatigué, fait la une des journaux et choque toute la France. Pendant 63 jours quand même, le pays suit l'affaire comme un thriller. Les ravisseurs changent régulièrement de planque, la police multiplie les surveillances, les fausses pistes, les filatures. Mais malgré la violence de l'histoire, l'opinion publique se montre très peu compatissante envers Empin. Il est vu comme un milliardaire inaccessible dans une France en pleine crise économique et les Français peinent à avoir de la peine, justement. Encore pire, la presse commence à fouiller toute sa vie privée, ses maîtresses, son goût du poker, son argent, son train de vie, ses fréquentations. Certains médias vont jusqu'à insinuer qu'il aurait lui-même orchestré son propre enlèvement pour récupérer de l'argent ou régler ses problèmes financiers. L'homme kidnappé devient presque suspect. Finalement, le 26 mars 1978, le baron Empin est relâché dans une station de métro. Plusieurs ravisseurs seront arrêtés et condamnés dans les années qui vont suivre. Mais l'après n'est pas plus rose pour le baron. Après les révélations des journaux, ses proches se détournent de lui. Sa femme demande le divorce. Il dira que seul son labrador était content de le revoir. Résultat, Édouard Jean Empin quitte peu à peu le monde des affaires, il se retire de la vie publique et part vivre une grande partie du temps à l'étranger. Il va mourir en 2018 et son nom restera toujours associé à ce rap spectaculaire et dévastateur qui a marqué les années 70.
2: Merci Manon. Antoine Chéron, quand on voit l'ampleur que ça avait pris à l'époque, cette affaire, l'enlèvement du baron Empin, la couverture médiatique, est-ce qu'il y a une différence dans la médiatisation aujourd'hui des cryptorates? On en parle, on en a parlé sur France Inter, on en parle dans tous les grands médias, mais on a l'impression que ça n'a pas pris les mêmes dimensions. Or là, quand même, la dernière fois, un doigt a été coupé quand même aussi.
7: Oui, alors c'est vrai que ça n'a pas tout à fait le même retentissement. Et surtout, là, 2025-2026, là, depuis 2026, on en a plus de 50. Donc en fait, on les enchaîne les uns après les autres.
2: Oui, ça va trop vite.
7: Oui, c'est-à-dire qu'il faut être discret. On ne souhaite pas forcément, sur toutes les affaires, en parler parce qu'on n'a pas envie qu'on sache que telle et telle personne se sont fait rançonner. Donc voilà, il y a une double mesure. Le gouvernement en a conscience. Le parquet est anticriminalisé. Est spécialisé sur ce genre de rapt et très actif avec les services de renseignement. Mais c'est vrai que c'est beaucoup moins médiatisé.
2: À suivre, si vous n'êtes pas allergique aux imposteurs qui seraient certainement plus à l'aise sur Europe 1, mais qui sont là malgré tout, car il faut bien faire bouillir la marmite, alors vous serez ravis de retrouver Pierre Courade, qui nous résumera tout ce qu'on s'est dit en une minute chrono, le temps de saluer celui qui, contrairement à Pierre, n'a jamais caché qu'il était de droite. GC, qui est sur son téléphone d'ailleurs.
3: Non, pardon, désolé, je check mon portefeuille crypto, toujours zéro.
2: Toujours zéro, c'est bien ce qui me semble aussi. La chronique de GC, c'est juste après Courtney Barnett. One thing at a time, sur France Inter.

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1: On savait déjà qu'il n'était pas de gauche, qu'il avait beau se revendiquer d'elle, il n'avait jamais glissé un bulletin Hidalgo dans l'urne. Si ça se trouve d'ailleurs au municipal, il avait fait semblant de se réjouir de la victoire de Grégoire à Paris, alors qu'en douce, il envoyait des messages de soutien à Rachida Dati sur le mode « ses comptes Parigo ne te méritent pas ». Mais on sait désormais, grâce à Mathieu Charrier, que vous n'êtes pas seulement de droite courade, vous êtes sarkozyste. Et je le rappellerai à chaque fois avec cette musique qui désormais sera la vôtre, tout simplement. Mais avant de changer le monde...
2: Non, pas du tout.
1: Mais avant de changer le monde, résumez-nous Pierre, déjà tout ce qu'on s'est dit sur les cryptoraptes en une minute chrono.
3: Et Mathieu Charrier était strauss-kénien, hein, je précise. Hein. Je sais pas ce qu'il
1: est. Il a oublié de me le dire.
3: Ça, évidemment. Aujourd'hui, les cryptoraptes, un phénomène inquiétant en pleine explosion. On en a comptabilisé 18 en 2024, 67 en 2025 et déjà une cinquantaine depuis le début de l'année. C'est l'avocat Antoine Chéron, spécialisé dans les crypto-monnaies, qui est venu nous en parler. Il nous a d'abord expliqué que ceux qui avaient investi 1000 euros dans les bitcoins il y a 10 ans sont aujourd'hui à la tête d'une fortune potentielle de 500 millions d'euros. Des chiffres qui attisent les convoitises et les failles dans nos systèmes informatiques facilitent la tâche des criminels. Les fuites de données permettent de trouver des informations personnelles sur les détenteurs de crypto. Les bases de données, les wallets se vendent, s'achètent et grâce à l'IA, les ravisseurs arrivent à remonter jusqu'à leurs victimes. Ce sont souvent leurs proches qui sont enlevés contre une rançon. Conséquence, des entrepreneurs qui ont fait fortune dans les crypto-monnaies doivent s'entourer d'une protection renforcée. Éric Larchevêque dépense par exemple entre 50 000 et 100 000 euros par mois pour sa sécurité. Voilà, pas de vanne dans cette chronique, encore en point commun avec GC.
1: Quelle ordure jusqu'au bout. Il a failli en recracher sa gourde. Et justement, enfin, pour clôturer cette émission, je vais m'inspirer une fois n'est pas coutume de Laurie et faire monter sur scène GC. Car oui, à ceux qui me disent « GC, on l'aime bien, mais attention à la surexposition médiatique, il est vraiment partout », je dis « Et encore, vous n'avez pas vu ces stories où il danse sur scène au concert de Laurie ce week-end ?» Franchement, GC, est-ce que tout ça ne va pas trop loin ?
4: Vous êtes tous des jalouses.
5: Je sais pas si on peut appeler ça danser.
6: Quand même, 18 jours pour apprendre la choré.
1: Ah oui, 18 jours de travail derrière ça.
7: Pour être prête comme un roseau.
8: Marine disait que tu ressemblais à un daron.
1: En tout cas, GC, ce qui est bien, ça tombe vraiment bien, c'est que vous êtes un grand fan des crypto-monnaies.
6: Oui, bonjour à tous. Bonjour Antoine Chéreau, GC. Donc je me présente parce que d'habitude je suis à la matinale. Donc là, ça peut faire un peu, je vois bien que vous êtes perturbé. Vous dites tiens, qu'est-ce que cette icône du matin fait là l'après-midi? Écoutez, merci de cette question premièrement. Et en fait non, je le vois pas comme une punition. Je le vois plutôt comme l'occasion de venir aider des personnes en difficulté et invisibiliser aussi. Et c'est vrai, vous avez raison. Pourquoi moi j'ai tant de lumière quand eux n'ont rien? Eh bien écoutez, je dirais le charisme tout simplement et le talent. En tout cas, très content de revenir dans cette émission moins exigeante. Enfin, pour moi, c'est reposant, une chronique vraiment sans enjeu. C'est Patrick Cohen. Je te réponds plus tard, mon patoche, je suis avec les ploucs. Excusez-moi. En vrai, je suis très content de vous croiser, Antoine, parce que depuis que je suis passé le matin, moi aussi, j'ai l'impression que je suis une cible, en fait, des kidnappeurs. Non, mais c'est vrai. Maintenant, quand je vois une camionnette blanche qui s'arrête devant moi, je suis là. On va me kidnapper ou c'est juste quelqu'un de pauvre? Et je suis bien d'accord avec toi, Mathieu. Les deux issues sont angoissantes. Encore hier, il y a un kangou qui a freiné devant moi. Puis finalement, c'était Quentin qui rentrait de province. On l'a dit, les kidnappings de gens qui ont des crypto-monnaies explosent. L'équipe de Zoom Zoom peut donc dormir tranquille, vu que la courade a 2,37€ sur son compte. 5 après sa SACD pour sa minute. Quentin a une carte mosaïque. Et puis, conseil aux kidnappeurs, s'ils font les poches de Mathieu, mettez des gants, parce que les oursins font mal. À la limite, il y a bien la Marianoche qui est millionnaire, mais c'est en point fidélité Nicolas. Puis je vous avoue qu'en ce moment, des mecs cagoulés qui l'enferment dans une cave, pour elle, c'est un mardi. Le profil des victimes, c'est des entrepreneurs qui souvent sortent de grandes écoles et qui ont tous un point commun, être l'ex de Marine Leonardi. C'est une vraie histoire. Il y a deux personnes qui se sont fait kidnapper l'année dernière qui étaient ses anciens plans cul. Mais je vous jure que c'est vrai. Mais ces pauvres hommes sur qui le sort s'acharne. Vraiment, selon les témoignages, ils préféraient se refaire kidnapper que de recoucher avec elle. Les ravisseurs actent des données pour trouver des infos. Mon conseil, embarquez directement la vieille Leonardi, vu qu'elle a les adresses de tous les mecs qui ont fait des écoles de commerce. Faut juste être prêt dans la camionnette à se prendre un tunnel sur la charge mentale et ses fesses plates. Puis si elle veut pas coopérer, vous la menacez de devoir s'occuper de ses filles. Ça devrait marcher. Voilà, et vraiment au pire, vous lui coupez les oreilles. Vous verrez, il y a de la marge. Allez, moi, je vous laisse parce que moi aussi, je dois aller récupérer le listing des millionnaires en crypto. Mais moi, c'est que pour leur faire du bien.
1: Évidemment, merci beaucoup. Et GC, on vous retrouve la semaine prochaine dans Zoom Zoom. Et vous jouez votre spectacle à Paris au Mathurin, dis donc, du 3 au 27 juin. C'est les dernières places qui sont disponibles, tout simplement, disons. Le merci Antoine Chéron de nous avoir permis de mieux comprendre ce phénomène des crypto-raptes. Il y a des fois, on est content d'être pauvre, je vais vous le dire. Vous, chez vous.
2: Qu'est-ce que t'en sais, Mathieu ?
1: Vous, chez vous, je le pressens. Vous, chez vous, surtout ne bougez pas. Toute l'équipe revient près du journal de 17h pour scanner l'actu de ce 26 mai en mode.
4: Ah oui.
1: On programme notamment la nouvelle fonctionnalité d'Instagram. Les instants servent-ils vraiment à quelque chose ou juste à faire mousser l'ego de Pierre Courade ? Manon, en tout cas, déteste ça, les instants, visiblement.
7: J'ai zéro like, ça m'est
1: zéro like, voilà.
4: Personne ne la like.
1: Une bonne statistique. Là, le rire n'est pas de mise. Un concert de Patrick Bruel programmé en Corse qui fait polémique sur place. Les féministes veulent susciter le débat. Les adieux de Gaël Monfils à Roland Garros, vu par Marie Debreur. Et puis surtout cet après-midi, nos confrères suisses du temps, en ayant visiblement marre de l'actualité suisse qui est, pour tout dire, un peu chiante, ils lancent une version actu française de leur journal. Ce sera en ligne. Pourquoi faire ? Eh bien, le responsable éditorial de ce temps, sauce béarnaise, va tout nous expliquer.
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1: Dans un instant, la suite de Zoom Zoom Zen, on décrypte les tendances qui agitent la société.

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1: 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Lison Bourgeois, la proposition de loi post-Betarame vient d'être adoptée en commission à l'Assemblée nationale. Elle a pour objectif de lutter contre les violences à l'école. Rédigée après l'enquête sur les scandales de l'établissement catholique Béarnais, le texte sera examiné lundi dans l'hémicycle. Plusieurs mesures ont été étendues au champ du périscolaire face au nombre de signalements, notamment à Paris, pour des faits de violence sexuelle. Et c'est justement dans le cadre de ce scandale de violence dans le périscolaire parisien que le parquet a requis ce mardi 3 ans de prison, dont un ferme sous bracelet électronique, avec exécution provisoire à l'encontre d'un animateur du périscolaire. Il est soupçonné d'agression sexuelle sur plusieurs enfants d'une école maternelle du 11e arrondissement parisien. Placé en garde à vue depuis juin, le prévenu nie les faits qui lui sont reprochés. La décision sera rendue le 7 juillet. À Nantes, un homme a été tué par balle par deux hommes en scooter ce mardi soir dans le quartier Alvec, dans le nord de la ville. Selon Ici Loire-Océan, la victime est âgée de 18 ans. Un événement qui arrive une dizaine de jours après le décès à Nantes d'un adolescent dans une fusillade liée au trafic de

0: Les dernières frappes israéliennes sur le sud du Liban ont fait 31 morts selon le ministère libanais qui précise qu'il y a eu au moins 4 enfants et 3 femmes parmi ces victimes. Au-delà des frappes aériennes, Israël annonce étendre ses opérations terrestres contre le mouvement pro-iranien Hezbollah. Et ce, au-delà de la ligne jaune qu'elle a établie dans le sud du Liban à une dizaine de kilomètres de la frontière. Il se donne 3 mois. L'eurodéputé Raphaël Glucksmann souhaite prendre ce temps-là pour décider s'il se présente ou non à la présidentielle. 3 mois pour sillonner le pays et réunir sa famille politique, dit le chef du petit parti Place Publique, qui milite pour une seule candidature de la gauche non mélenchoniste. En football, après un 0-0 en barrage aller ce mardi soir, Saint-Etienne et Nice joueront leur avenir en Ligue 1 vendredi. Les deux équipes se sont quittées dos à dos à Saint-Etienne. La deuxième manche se disputera à Nice en huis clos. Sanction prise après les incidents lors de la rencontre entre les Aiglons et Metz.
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2: Michel Morgan, dans un décor de rotative, a baptisé, comme on baptise les navires, le nouveau paquebot de la presse parisienne, un quotidien du soir qui portera un nom naguère célèbre, Le Temps, ou plutôt Le Temps de Paris. Vedette de la politique, de la presse, des arts et du monde, assistait à ce lancement magistral qui va donner des apaisements aux gens pressés. Désormais, ils auront le temps.
3: Excellente vanne. L'inauguration du Temps de Paris le 18 avril 1954. Malheureusement, cet après-midi, Michel Morgan n'étant pas disponible, ce n'est pas avec elle qu'on va fêter un autre lancement, celui du Temps tout court, le Temps suisse, mais version française avec son responsable éditorial. Bonjour Paul Ackermann.
4: Bonjour.
3: Merci d'être avec nous sur Inter cet après-midi. Vous êtes journaliste, correspondant à Paris pour le journal suisse Le Temps. Mais plus seulement, puisque depuis aujourd'hui, c'est vous qui pilotez la version France du Temps. Pour la première fois, votre journal va consacrer une édition complète et quotidienne à l'actu française. C'est exclusivement en ligne. Pourquoi Le Temps s'intéresse-t-il à l'actualité française? Quel regard le quotidien suisse va-t-il porter sur notre pays à moins d'un an de la présidentielle? C'est ce que vous allez nous expliquer, mais déjà, je rebondis sur cet archive du lancement du Temps de Paris en 1954. Vous n'avez pas eu envie de lancer à un moment une édition papier France du Temps, ou c'est vraiment plus là que ça se joue aujourd'hui?
4: Non, je crois que d'un aspect, d'un côté, d'un point de vue industriel, ce serait vraiment pas réaliste de distribuer un journal dans toute la France.
3: Oui, ça aurait été panache, mais ça n'aurait pas servi
4: voilà,
3: à grand-chose.
4: On en a un peu débattu ce matin au lancement avec des personnes qui étaient invitées et... au bout de la conversation, on se disait peut-être un MOOC, une fois, qui réunirait le best-of de nos articles, mais un journal tous les matins, ou même toutes les semaines, ou même tous les mois, ce serait un peu trop ambitieux, je pense.
3: Comment les Suisses voient-ils l'actualité française? On va en parler avec notre invité Paul Ackermann, et je le dis sans chauvinisme, même si je suis né et j'ai grandi à Genève, qu'est-ce que c'est bon de recevoir un invité suisse? Pas seulement parce que c'est toujours l'occasion de réécouter le seul morceau relatif à la Suisse de la base sonore de Radio France intitulé Polka Helvète, mais surtout parce que c'est l'assurance d'un invité poli. Un invité qui aura toujours l'élégance de répondre quelque chose d'intelligent, même si ma question est con. Un invité qui surtout ne s'autorisera pas des blagues borderline, comme votre copain influenceur mode l'autre jour, à qui j'avais simplement demandé s'il était content d'être sur France Inter et qui m'avait répondu avec cette morgue propre aux amis LFistes de Manon.
5: J'aurais préféré aller sur Radio Nova.
3: Eh ben vas-y, tiens, je te mets du Zaz.
6: Oh non.
3: Mais en revanche, je traîne pas trop. Si on écoute plus de 3 mesures de Zaz, non seulement ça lui fera de la SACEM alors qu'elle veut pas d'argent, mais en plus, Cyril Lacarrière, notre rédacteur en chef filloniste, va défaillir. Bah voilà, trop tard. Zoom Zoom Zen, c'est parti.

0: Bonjour à toutes et à tous, soyez les bienvenus si vous nous rejoignez dans Zoom Zoom Zen. 2 heures chaque après-midi pour décrypter l'actu sans oublier d'en rire, même si en ce 26 mai dans l'équipe on a envie de tout sauf de rire. Déjà parce que quand on parle ici du temps, on ne pense pas tout de suite au quotidien suisse, on pense au temps qui passe. Et la jeunesse qui s'envole en un claquement de doigts, la vigueur qui progressivement nous quitte, la bascule terrible des 50 ans, bref, on pense à Cyril Lacarrière. Oh. Qui hier, dans son Lacar New spécial Ferrari, car oui, passé un certain âge, on n'a plus peur de perdre sa carte de presse pour une publicité déguisée, on y va franco de porc, comme on disait dans sa jeunesse. Bref, hier, Cyril, dans son Lacar New spécial Ferrari, a suscité un véritable tollé. Il n'en a rien su, évidemment, car il est plus souvent sur Copain d'avant que sur X ou Insta. Mais les fans de la Scuderia l'ont incendié. En cause, ceci.
1: Désormais, il y a un moteur électrique dans le ventre d'une Ferrari. Ce nouveau modèle s'appelle Luce.
0: Encore un joli coup de Jean-Michel Franchouillard, puisqu'évidemment, vous vous en doutiez, la nouvelle Ferrari ne s'appelle pas Luce, comme la gagnante de la nouvelle star que tout le monde a oubliée, mais Luce, la lumière, en Italie.

0: Oh, oui, bah, oh là là, oh là là là là, monsieur, on est journaliste, on l'est pas. Autant vous dire que dans la commu de Quentin, cette erreur ne passe pas.
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0: vous avez vu sa gueule, vous l'avez vu,
2: vous avez vraiment reçu des messages sur le sujet.
0: Oui, moi j'en ai reçu et Quentin en a reçu beaucoup.
3: Moi j'en ai reçu, oui. Ah oui. Tu peux dire à la carrière que c'est Luché par contre.
4: Beaucoup, beaucoup.
2: À la carrière, c'est Cyril la carrière, monsieur d'ailleurs.
0: Attention, la carrière. Faites très attention. N'oubliez pas la chaîne hiérarchique.
3: Est-ce que trois messages, c'est bien?
5: Ok, trois.
0: Oui, moi j'en ai eu qu'un. Mais bon, tout ça, ça veut dire
5: sur quatre.
0: Tout ça, c'est un tollé. Ça s'appelle un tollé.
2: C'était Luché, quoi. Allez.
0: Alors, Paul et Carmen, vous inquiétez pas. Vous allez nous expliquer l'angle éditorial de ce temps spécial France. Je vous présente juste mes fidèles complices. À commencer par celle qui, chaque après-midi, nous décrypte l'actu des réseaux sociaux. Manon, au programme de votre veille sanitaire.
2: C'est la nouvelle fonctionnalité d'Instagram préférée de Pierre Courade, les instants, des photos éphémères qui ne servent pas à grand-chose, dont les utilisateurs ont du mal à comprendre le fonctionnement et surtout qui ne font aucun like. Je le redis.
0: Vous ne faites pas de like, mais les
2: je
0: autres.
2: Je vous peut-être. Parle de ma haine. Dans ma vie sanitaire, voilà.
0: Lui, il s'y est mis justement aux instants d'Instagram. Sans vouloir vous vexer, Manon, je crois savoir que ses instants à lui ont fait un peu plus de likes que les vôtres. Il faut dire que sa vie est un roman qui se dévore comme un tabloïd depuis le temps que je dis qu'il pratique le yachting. Eh bien, d'après vous, chers auditeurs, que faisait-il le week-end dernier dans les calanques de Cassis? Un pique-nique? Non, du bateau entre amis. Bon, alors, ok, c'était un Quicksilver 5 places. On est sur du yachting de petite taille. Mais c'est un premier pas vers le luxe. Bientôt la Ferrari Lus, Quentin.
3: Elle est moche, hein.
0: Elle est,
3: on dirait
0: vous
3: savon.
0: Écoutez, franchement, j'ai du mal à me prononcer, mais c'est vrai que, surtout de dos, c'est une catastrophe.
3: Alors, de dos, c'est un peu vintage, mais de devant, on dirait une baignoire.
0: Je vois ce que vous voulez dire, mais le côté vintage est raté.
2: On n'est pas dans une émission automoto.
3: Eh bien, pourquoi pas.
0: Par rapport à la 12 cylindrique qui est sortie il y a quelques temps, qui le côté vintage fait beaucoup mieux.
3: Effectivement.
0: Quentin, maintenant que vous intéressez au bon spot pour le yachting, direction évidemment la Corse.
3: La Corse, Mathieu, avec cette une de Corse Matin, le concert de la polémique. Forcément, on parle d'un concert de Patrick Bruel programmé dans un festival le 11 juillet prochain. Et sur place, les groupes féministes créent le débat. Est-ce que les Corses veulent applaudir un homme accusé par une trentaine de femmes et par 10 plaintes pour viol et agression sexuelle.
0: On va en reparler parce qu'en Suisse, certains festivals ont déjà tranché, ils ont déjà répondu à cette question. Côté humour, ne manquez pas vers l'admi, la chronique très inspirée de Marie de Breuer sur les adieux de Gaël Monfils, tellement inspirée qu'elle en a oublié de regarder le match de Moïse Kouamé, la sensation française de ce début de Roland-Garros. En fin d'émission, nous serons rejoints par Camille Lorente qui adore la Suisse. Et puis surtout, aujourd'hui, nous prendrons des nouvelles de celui qu'à la PJ du 16e, on surnomme le nouveau Mérine. Puisqu'une fois de plus hier soir, une fois de plus, alors que je rentrais tranquillement chez moi en scooter, en respectant évidemment les limitations de vitesse et pas du tout sur la voie de bus. Qui je vois justement sur la voie de bus, son véhicule encadré par deux voitures de flics sirènes hurlantes, mon Cyril, bien sûr, encore une fois, qui semblait cette fois être tombé sur des agents moins conciliants que la fois d'avant quand il l'avait forcé à attendre en comptant dans sa tête jusqu'à 60 comme un petit gamin. Pour reperdre la minute qu'il avait gagnée en empruntant la voie de bus, j'avais adoré cette punition. Alors mon Cyril, racontez-nous comment ça s'est passé cette fois.
5: Très sympa.
0: Encore une fois, ils vous ont reconnu.
5: Je suis tombé sur des agents extrêmement sympas.
0: Mais vous êtes Cyril de l'Éditomédia?
5: Non.
0: Du Douce à Sœur?
5: Non, mais c'est le moment où je travaillais
2: en Roche. La carte aussi.
5: Mais ils ont été extrêmement
3: comment
5: sympas.
3: Comment ça se fait que la marée chaussée est aussi sympa?
0: C'est presque inquiétant.
5: Parce qu'il faut croire que les gens me trouvent sympa.
2: Mais vous avez quoi?
3: C'est étonnant.
0: Oui, ça aussi, c'est contre-intuitif.
2: Mais vous avez une amende quand même.
5: Minuscule. Vraiment minuscule. Et encore une fois, je remercie les agents de leur compréhension.
3: Vive la France.
0: Vive le privilège. Vive la police. Dans le Lacar News aujourd'hui, Cyril.
5: Eh bien, je vous parle d'Olivier Giroud qui devient une égérie Lidl quand Léon XIV cite Gandalf et un hommage à un comédien disparu, largement méconnu du grand public. Vous verrez, on fera sobre et digne.
0: Comme toujours dans le Lacar News. Le Lacar News, ce sera juste avant la demi, mais d'abord, Paul Ackermann, correspondant à Paris du journal suisse Le Temps et depuis aujourd'hui responsable éditorial de la version France du quotidien, est avec nous. Paul, déjà, pourquoi Le Temps a-t-il décidé de lancer cette édition quotidienne consacrée à la France? Comment ça s'est fait? Comment est née l'idée?
6: Alors, à la base, il y avait un constat assez simple et chiffré, c'est-à-dire que 50% de notre audience sur Internet vient de France. Un peu des gens qui tombent un peu là par hasard, on n'est pas dupes, hein, par Google, mais aussi des gens qui me faisaient des retours sur le fait qu'ils appréciaient ce regard un peu différent, etc. Et donc on s'est dit... Par contre, on a à peine 1% d'abonnés français. Donc, on s'est dit qu'il y avait un gap à remplir, là. Et donc, ça, c'est le constat, le bête constat chiffré de base. Ensuite, on s'est dit qu'on avait aussi, sur la base de ces quelques retours, un regard différent à amener sur la politique française, sur l'actualité française, sur le monde en général, et par ailleurs, toutes les autres thématiques qu'on couvre, la techno, l'économie, etc.
0: Il y a à chaque fois une vision suisse.
3: Ouais, regard suisse, c'est quoi?
6: Alors, c'est assez... En réfléchissant à cette édition, et d'ailleurs aussi dans mon rôle de correspondant, parce que j'ai longtemps travaillé pour des médias français, c'est devenu de plus en plus précis, et j'en suis de plus en plus convaincu que c'est un regard qui est très très éloigné du regard français. fait.
0: Mais c'est quoi cette différence?
6: Donc, première chose, c'est un regard qui est tourné vers le consensus. Alors qu'on voit bien qu'en France, aujourd'hui, c'est la polarisation à l'extrême. Mmh. On est à la limite de la guerre culturelle ces dernières semaines. Mmh. En Suisse, c'est l'extrême... inverse, j'ai un exemple que je sors régulièrement à ce niveau-là, c'est donc le gouvernement suisse est constitué de 7 ministres. Le président est tournant, n'a aucun pouvoir de plus que les autres, donc on est bien loin de la France. Et puis ces 7 ministres, s'ils étaient français, il y aurait 2 RN, 2 macronistes, un socialiste, un LFI et un LR. Ils doivent tomber d'accord sur tout, dans le secret des débats, et tous défendre la ligne du gouvernement, y compris si le LFI doit défendre une loi qui a été imposée, si on veut, par le RN. Donc on voit à quel point c'est inimaginable en France.
0: Oui, mais c'est presque exotique pour nous, parce que c'est une différence culturelle énorme. C'est culturel en Suisse, le culte du consensus.
6: Oui, mais si on le rapporte à des questions comme les débats sur le budget l'année passée, sur... et là, il y a des questions. On a fait un sondage avec Ipsos Suisse et Ipsos France pour sonder les perceptions des deux populations sur ces sujets-là. Et on a vu cette différence. Mais ce qu'on a vu aussi, c'est qu'en France, il commence à y avoir un questionnement autour de ça. Avec tous les débats qu'il y a eu, les impasses, la culture du consensus, et notamment du référendum, avance en France.
0: On va revenir sur le référendum, parce qu'on n'est pas très bon là-dessus, nous, en France, contrairement
2: à
0: vous.
2: Est-ce que ce sera payant?
6: Oui, c'est un abonnement. Donc ça, c'est voilà, formellement, il va avoir une homepage du site spécifique pour les Français. Derrière ça, il y aura les mêmes contenus, si on veut, si ce n'est qu'on va augmenter la couverture sur la France. Une newsletter hebdomadaire et puis un abonnement à prix français, parce que c'est pas du tout le même marché, c'est pas du tout les mêmes prix. Donc là aussi, on s'adapte au marché français.
2: Ça sera combien?
6: C'est donc au début une offre de lancement à 2 € par mois, et puis gentiment, ça arrivera environ 15 euros par mois, ce qui est le prix d'un abonnement moyen en France.
0: Oui, en France. Un autre éclairage sur l'actu française, un éclairage suisse. On continue de zoomer sur la nouvelle édition française du journal Le Temps, juste après l'équivalent radiophonique de la farandole des desserts, la PQR de Quentin, le billet de Marie Debreur, on parlera tennis, et le Lacar News de Cyril, les 3 infos qu'il ne fallait pas manquer. C'est juste après Banana Gun, Out of Reach, sur Inter.

0: Il y a trois institutions en Suisse, Patek Philippe, Yann Marguet et le quotidien Le Temps. Or, comme le célèbre journal...
1: Et vous quand même.
0: Non, moi je ne suis pas à ce niveau-là, hélas. Or, comme le célèbre journal lance son édition française sur son site aujourd'hui, on a envie de recevoir Paul Ackermann qui dirige justement cette version. Paul, à un an de la présidentielle, c'est aussi une manière pour Le Temps de participer au débat et de suivre cette politique française qui n'est pas inintéressante.
2: C'est clairement pour ça qu'on le lance aujourd'hui et pas dans 6 mois ou il y a 6 mois. Parce qu'on sait qu'il va y avoir une énorme attention. C'est pour ça aussi que les recrutements qu'on a fait, les signatures qu'on a allé chercher sont sur la France.
0: Qui sont ces signatures quelques noms?
2: Alors, c'est des signatures, soit des journalistes suisses très capés, comme par exemple Alain Rebetet, qui est un peu le journaliste politique suisse, qui a été correspondant en France, mais qui a un regard très lié à la politique suisse et qui va venir nous faire comme ça une grande analyse par semaine, on espère. Et sa première, qui sort, je pense, en ce moment même, porte sur le Front républicain, parce que lui... il revient là-dessus, il dit pour lui c'est une sorte de stratégie électorale qui a très bien marché pendant des années, qui s'affaiblit beaucoup aujourd'hui mais qui a viré un peu au désastre démocratique, à tel point que maintenant il est retourné contre LFI, donc on exclut du champ républicain 40% des électeurs si on additionne les électeurs RN et LFI. Il dit mais c'est plus possible de tourner comme ça. Et par rapport à ce que je vous disais avant sur le gouvernement suisse, on voit bien à quel point c'est l'opposé du Front républicain.
0: Mais alors, ce consensus politique suisse, on le comprend, même s'il nous fascine un peu, nous, côté français. Comment, journalistiquement, ça va se ressentir dans les articles, dans les points de vue? Vous allez appeler à plus de modération, vous allez nous aider.
2: Mais donc je pense que c'est une manière de se questionner face aux actualités. C'est-à-dire qu'il y a une sorte de questionnement un peu parfois faussement naïf de se dire mais comment c'est possible d'en arriver là. Et puis en décrivant le processus, finalement avant on le faisait pour un lecteur suisse, mais je pense que le fait de le faire pour un lecteur français est aussi intéressant pour le lecteur français. On révèle des choses que les gens avaient peut-être oubliées. Et d'ailleurs ça se résume pas à ce côté consensus. Il y a aussi par exemple une relation à l'État qui est complètement différente en Suisse, c'est-à-dire que c'est une culture beaucoup plus libérale mais dans un sens beaucoup plus large que juste économique. C'est basé sur le citoyen et sa responsabilité, si on veut. Moi j'ai un exemple là-dessus assez marrant d'un article qui a cartonné en France et pourtant il concernait la Suisse. C'était sur le fait qu'en Suisse, il y a une opinion qui, je pense, s'est imposée de manière majoritaire. En tout cas, c'était l'avis du Temps dans son éditorial, qu'il ne fallait pas payer pour rapatrier les gens de Dubaï. Parce que, en fait, ce n'est pas à l'État de payer pour des gens qui peuvent se payer des vacances à Dubaï. Ils ont pris leur choix d'aller là-bas, à eux de se débrouiller pour rentrer. Et quand j'ai vu ça, ça a très bien marché auprès de l'audience française. Tout le monde se demandait mais pourquoi ça intéresse les Français. Je me dis mais c'est vu de France, c'est lunaire. Personne n'ose dire ça en France. Ouais. Même si en France, ça aurait été encore plus justifié.
0: On peut le penser, mais le dire tout haut, c'est...
2: Et en plus, en France, il y avait cette histoire d'influenceurs qui faisaient ça pour échapper au fisc. Ça aurait été encore plus justifié de se poser la question. Mais je pense qu'il y a très peu de gens qui l'ont posé, cette question.
3: En France, on redoute un peu le consensus, ce que vous disiez, ce compromis, surtout depuis l'échec de la 4e République. Est-ce qu'on peut avancer efficacement avec néanmoins cette recherche de compromis-là? Parce que culturellement, on aime ça.
2: Alors, dans notre sondage, il y a certains paradoxes qui sortaient. Il y a par exemple 79% des Français qui jugent utile de recourir au référendum. Et par contre, ça en rentre dans une sorte de contradiction avec 45% qui estiment qu'un chef de l'État doit affirmer sa vision.
0: Mais le problème, c'est qu'on est dans un paradoxe total en France.
2: Voilà.
0: Et on veut le référendum, mais...
2: Et d'après les analyses qu'Ipsos nous a données, c'était que déjà, ces gens qui sont qui jugent utile le jugent relativement utile, alors que les Suisses qui étaient à peine plus 83%, c'était très utile.
0: Très utile, ouais,
2: et donc c'est une sorte d'intérêt pour un concept, mais finalement on n'y croit pas vraiment, parce qu'il y a eu beaucoup d'exemples par le passé qui ont montré que c'était compliqué en France de faire ça de manière saine, en fait. C'est-à-dire ça se retournait en plébiscite pour ou contre une personne, ce qui est vraiment le contraire d'un référendum.
0: Ce que Le Temps, la version française du journal Le Temps Suisse, peut nous dire de nous Français, on continue d'en parler avec Paul Ackermann, vous écoutez Inter, il est 17h27. Quand on voit qu'avec un simple scooter 300 cm3, il a réussi le prodige de perdre 8 points en 4 mois. La question qui est sur toutes les lèvres est évidemment qu'adviendra-t-il de ce qui lui reste de permis quand il aura acheté la nouvelle Ferrari Luce. En attendant de le découvrir, je vous propose déjà de passer au Lacar News dans un premier temps. Les trois infos que vous aurez de raconter à la maison ce soir, on démarre, Cyril, avec la bénédiction du jour.
1: Voici une citation que l'on peut lire dans Magnifica Humanitas, la première encyclique du pape Léon XIV. Je vous la lis. Il ne nous appartient pas de rassembler toutes les marées du monde, mais de faire ce qui est en nous pour le secours des années dans lesquelles nous sommes placés, déracinant le mal dans les champs que nous connaissons, de sorte que ceux qui vivront après nous puissent avoir une terre propre à cultiver. Et cette citation, c'est une citation de Gandalf. Oui, Gandalf, le personnage du Seigneur des Anneaux, inventé par Tolkien. Ce sont nos amis de la Croix qui le soulignent. Le quotidien rappelle que si l'auteur n'aimait pas trop qu'on lui colle des étiquettes, il a été élevé dans la foi catholique. Et que dans les livres, Gandalf, le magicien, est opposé à Matthew Noël, aussi appelé Saruman, le magicien noir, dépeint par Tolkien comme un ennemi aimant la machine. Dans un livre où le pape appelle à désarmer l'IA et valorise la force des humains, le choix est amusant. Human after all, disait, vous vous souvenez, de petit Frenchie.
0: Effectivement, dont mon ami Thomas Bangalter,
4: oui,
0: évidemment.
4: Mon ami
0: frère. L'égérie du jour.
1: Olivier Giroud devient égérie Lidl, le champion du monde 2018, qui n'a pas mis un but, hein, nous rappelait Quentin tout à l'heure.
0: Quentin.
3: Il en mettra autant cette année, quoi.
0: A décidé... Mais mettre les buts, toi.
4: Il refait la vanne qu'il a fait dans le bureau. Bon, bref.
1: Le champion du monde 2018 a décidé d'associer son image à la marque de Hard Discount, une marque très prisée, hein, par les bobos qui s'arrachent les claquettes, les chaussettes, les bananes et
0: moi
1: autres.
0: Moi, j'ai la banane grâce à Ali, notre réalisatrice,
1: c'est
0: qui
1: vrai,
0: m'a offert.
1: Vous, avez, vous portez une banane,
0: oui,
1: autre que la rive droite. Que
0: non,
1: vous
0: non,
1: avez.
0: Je la mets souvent l'été.
1: Ok. Après Zinedine Zidane, qui lui avait fait la pub de Leader Price, juste après le titre de 1998, le meilleur buteur de l'histoire des Bleus, Quentin, oui, devient donc un porte-drapeau pour Krivit. C'est la marque de sport du discounter Lidl,
0: ah oui,
1: ouais, qui a déjà l'immense championne Steffi Graf parmi ses représentants.
0: Le ciao du jour.
1: Pierre Denis nous a quittés. Et là, vous me demandez, oui, qui est Pierre Denis ? C'est
0: demande.
1: Une bonne question. C'est pourtant un acteur qui a campé d'innombrables rôles à la télé française. Il a notamment incarné le capitaine Philippe Kremer dans...
4: Rien. Cordier jugé flic ?
1: Non, non, non, une femme d'honneur avec Corinne Touzet, évidemment,
0: en
1: 1990, c'est un phénomène à la télé. Et il a aussi été un autre capitaine, Patrick Bertrand.
0: Là, on est sur Julie Lescaut.
1: Ouais. Ouais, pas mal, Julie Lescaut, effectivement, un autre monstre sacré de TF1. On l'a aussi vu dans le feuilleton Demain nous appartient, ou encore Joséphine Ange-Gardien, Les vacances de l'amour, Les filles d'à côté, Camping Paradis, et même dans les saisons 3 et 4 d'Emily in Paris sur Netflix. Ouais. Un acteur que tout le monde a certainement déjà vu dans sa vie, sans jamais vraiment le connaître. Pierre Denis avait 69 ans.
0: Merci beaucoup, mon cher Cyril, et je suis rassuré par ce Lacar News. J'avais eu peur, Amélie, vous aviez un déjeuner secret, vous ne pouvez pas nous dire avec qui. Je pensais que vous étiez fait péter la panse dans je ne sais quel restaurant étoilé de la capitale. Alors que non, vous étiez en train de lire Magnifica Humanitas, la première encyclique du pape Léon XIV. Et voilà,
1: je trouve. Alors, je ne me suis pas fait péter la panse, parce que j'ai mangé une salade César chez nos amis de Radio Hit. Salade César un peu légère.
0: Ah, le message est passé.
4: Est passé.
0: Alors, la Suisse, c'est beau, c'est magnifique, on en parle beaucoup, mais la France n'a pas à rougir, n'est-ce pas, Quentin ? Direction à présent, mon autre chez moi, la Corse.
3: Avec cette une que j'ai ici, où est-ce que je l'ai ? Juste ici. De Corse Matin, que l'on voit le concert de la polémique.
5: Alors, ce message, les amis, s'adresse à Patrick Bruel. Patrick, ouais, tu dois venir en Corse en juillet, au festival, je sais pas, Hermalonde, je crois. Bon, ne viens pas. Ouais. Le mieux, c'est que pas. J'espère que les organisateurs ils vont annuler.
3: Ne viens pas. Vous l'entendez, en Corse, on s'interroge autour de ce qui devient l'affaire Bruel, parce qu'à Erbalonga, nous sommes à quelques kilomètres au nord de Bastia, un collectif féministe distribue des tracts pour demander l'annulation de son concert prévu le 11 juillet prochain. Des tracts qui reprennent l'affiche du concert du chanteur avec écrit dessus « Non merci ». Pour rappel, Patrick Bruel est accusé de viol et d'agression sexuelle par plusieurs femmes, accusation qu'il conteste.
0: Mais l'affaire ouvre un débat extrêmement sensible à l'échelle locale.
3: Est-ce qu'on peut continuer à applaudir un artiste quand son image publique est à ce point rattrapée par ce type d'accusation? Et c'est ça qui est aussi intéressant dans l'article. Personne n'est totalement à l'aise. L'affaire, qui est une affaire nationale, devient un enjeu local concret pour une tournée qui doit quand même s'arrêter dans de nombreuses régions. Et en Corse, on veut en parler. Et parmi les habitants qui soutiennent l'action des tracts, hein, certains reconnaissent aimer les chansons de Bruel, avoir grandi avec lui, avoir dansé dessus en soirée ou les avoir entendues dans la voiture familiale pendant des années. Et c'est là que le sujet devient compliqué, parce qu'on ne parle pas seulement d'un chanteur, mais aussi de ce qu'on fait collectivement de nos idoles quand elles tombent du piédestal. Les militantes expliquent qu'elles veulent avant tout créer le débat dans la rue, dans les villages corses, pas pas pour imposer une vérité judiciaire, mais juste débattre, se poser la question. En face, certains commerçants ou festivaliers répondent qu'un concert, c'est aussi de l'économie locale, des hôtels remplis, des restaurants, des emplois saisonniers. En gros, aujourd'hui, dans beaucoup de villes, la culture va se retrouver coincée entre deux exigences devenues presque irréconciliables, la présomption d'innocence d'un côté et la demande de cohérence morale de l'autre.
0: Merci Quentin. Paul Ackermann, on a appris cet après-midi que le Paléo Festival de Nyon, qui est un des plus grands festivals d'Europe, avait banni Patrick Bruel à cause, je cite, d'un comportement inadmissible du chanteur avec une bénévole de l'organisation, une affaire qui s'était réglée par un arrangement financier entre le chanteur et la victime. Les avocats de Bruel disent qu'il n'y a eu aucun geste de sa part envers elle. Un autre festival, le Bell Arena Indoor Festival, a annoncé avoir reporté un concert de Patrick Bruel s'inédié. Comment ce genre d'affaire est traité par la presse suisse, justement? C'est différent de l'approche française?
2: Je pense pas que ce soit différent le genre le traitement des affaires. Par contre, visiblement, dans cette histoire de festival, il y a eu quelque chose de différent. D'ailleurs, je sais que nos journalistes se sont penchés dessus aujourd'hui de savoir s'il y avait une spécificité suisse dans le traitement par les festivals et notamment Paléo, parce qu'il est aussi programmé encore, je crois, dans deux festivals à venir. Donc là, on verra s'il y a une différence de traitement. Mais visiblement, là, il y avait peut-être une spécificité. Je ne sais pas à quelle conclusion les journalistes sont arrivés parce que l'article doit
0: être publié ce soir. Mais c'est ce genre de différence qu'on peut avoir avec ce temps version française.
2: Voilà, ouais,
0: un autre éclairage, y compris sur l'affaire Bruel. À suivre dans Zoom Zoom, la France retient son souffle. Notre humoriste Marie Debreur aura-t-elle tenu compte dans sa chronique des idées de vannes fournies par Pierre Courade à midi, notre rédacteur en chef adjoint, essentiellement des contrepéteries autour du mot tennis. C'est ce que nous n'avons pas tardé à découvrir. Bonjour Marie.
6: Bonjour. Je vais vous parler de tennis et non de pénis, Pierre Courade. Ouais. Voilà, mais je vais parler du match Gaston Monfils qui a eu lieu hier soir, une chronique qui va mélanger humour, hommage, analyse sportive, évidemment.
0: Évidemment, ça va sans dire. La chronique de Marie Debreur, c'est juste après Loud, sans retenue sur Inter.

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0: Zoom Zoom Zen, Mathieu Noël sur France Inter.
1: Vous en avez déjà marre qu'un Suisse vous explique ce qu'il pense de l'actu française chaque après-midi entre 16h et 18h? Eh bien, réjouissez-vous, maintenant un journal suisse va commenter l'actu française, le plus illustre d'entre eux, Le Temps. On est avec le responsable de cette version française du Temps, Paul Ackermann. On va en reparler bien sûr. Le temps d'une petite parenthèse humoristique avec cette chère Marie De Breuer. D'autant qu'on parle tennis aujourd'hui, direction Roland-Garros.
2: Et oui, le match d'hier soir, Gaston contre Monfils. Un match qu'on peut qualifier d'historique, hein, que j'ai évidemment regardé attentivement comme ça, de droite à gauche et de gauche à droite. Ben oui, j'aurais pas loupé ça, tu penses? J'aurais regardé quoi sinon? Une série pour ados avec des gens à poil qui font du patin à glace. Pas mon genre. Moi, je suis sport. Et donc, Gaston contre mon fils, j'ai adoré. J'ai adoré notamment le moment là dans le match où le mec, il fait 30 à avantage, mon fils. Génial, quoi. L'autre moment là où il fait faute, c'était dingue parce qu'en fait c'est vrai que la petite balle elle était loin de la ligne blanche quoi, donc il y avait faute quoi. Donc oui, on peut dire que je suis fan de tennis, je connais tous les joueurs, il y a Federer, Rafael Nadal, les cheveux de Rafael Nadal, le bandeau de Rafael Nadal qui retire son short qui lui rentre dans le cul, hein, les abdos de Rafael Nadal, le clip de Shakira avec Rafael Nadal. Les abdos de Rafael Nadal dans le clip de Shakira. On a compris la blague. Mais alors, exceptionnellement, hein, pour cette chronique, j'ai réalisé un reportage. Je suis allée sur le terrain. Voilà, un reportage sur un des acteurs majeurs de Roland qui était sur le court hier soir. C'est tout de suite reportage. Jean a 34 ans. Depuis son plus jeune âge, il adore la petite balle jaune. Ses murs sont remplis de posters des joueurs de tennis, un peu comme dans la chambre de Marie De Breuer, mais sans les trous au niveau des tétons qui se sont formés à force de l'échouille. Jean, on l'appelle l'ambianceur des matchs. Alors Jean, pourquoi ce surnom? En fait, un jour, j'ai pris mon courage à deux mains. J'ai pas réfléchi et j'ai gueulé « pa pa pa pa pa pa pa pa ». Et là, il y a tout le monde qui a crié « Olé !» Et j'ai su que c'était mon destin. Oh là là, qu'est-ce que c'était émouvant comme reportage. J'ai les poils. Alors, ça va peut-être vous étonner, je passe à autre chose, mais j'ai déjà été invitée à Roland-Garros, plusieurs fois. J'en garde un très bon souvenir, notamment les verrines pastèques menthe et mousse de feta de la loge Perrier. Un régal, voilà. J'ai même été invitée à la soirée blanche. Arrête de sourire, Cyril. Ça n'a rien à voir avec tes soirées blanches entre blancs, menu 100% jambon, hein, pendant lesquelles vous dansez la macarena, mais avec les bras un peu trop hauts. Soirée blanche de Roland, c'est la soirée, voilà, et il est obligatoire de s'habiller en blanc. Donc imaginez-moi au Monoprix de Porte d'Auteuil à chercher des fringues blanches, là, rayon femme enceinte. Mon outfit, c'était une jupe longue en lin et un top effet dentelle. On aurait dû une mormone. Voilà, évidemment, le bas était blanc qui tire vers le beige chaud et le haut était blanc qui tire vers le bleu froid. C'était affreux. C'était pas Marilyn sur la bouche de métro, c'était Marie en lin sur les rails du RER. Bon, c'est nul. Mais c'est beau le blanc. C'est très beau le blanc, ça met en valeur. Puis c'est une bonne idée de porter du blanc quand t'as jamais réussi à manger sans te tacher en 30 ans d'existence. Ah bah, entre l'open bar Moët et Chandon et les verrines Perrier, j'avais l'air con avec mes taches de pastèque sur la dentelle. Ah, un moment, j'ai dit à une ex-Miss France, « Waouh, t'es grande !» Bien sapée et perspicace, celle-ci. Plus tard dans la soirée, il s'est mis à pleuvoir. J'ai dansé sous la pluie parce que, je me cite, « J'en ai plus rien à foutre, de façon 30 à avantage De Breuer. » Sauf que la pluie et les vêtements blancs, ça dévoile. Hein. La Miss France, elle est repassée à côté de moi. Elle a regardé mes tétons, elle a dit « Waouh, c'est énorme !» Grande et perspicace, celle-ci. Alors, vous me croyez pas, j'ai terminé la soirée dans une boîte à côté de l'Arc de Triomphe avec un champion paralympique. Ouais. Bon, l'histoire s'arrête là parce que ce qui se passe à Garros reste à Garros. Mais disons que je regrette vraiment de l'avoir fait tourner pendant 20 minutes sur ses roues, son fauteuil. J'y peux rien si le DJ il a passé 5 fois « What goes around comes around » Justin Timberlake. Enfin, ça m'a... Je m'excuse. Hein.
1: Je crois que malheureusement tout ça est vrai en plus, Marie.
2: Tout est vrai.
1: Sauf la fin, tu l'as pas fait tourner.
2: Pris le fauteuil roulant de Mickaël Jérémy.
1: Merci beaucoup, effectivement, d'embrasser Mickaël Jérémy, à ce qu'on aura reconnu, qui a déjà été invité dans cette émission. émission. À suivre dans Zoom Zoom, Manon reviendra sur cette nouvelle fonctionnalité d'Instagram qui divise notre open space. Mais à quoi servent donc les instants réponse. Oui, ça divise, disons qu'on trouve que ça sert à rien. Réponse dans la veille sanitaire, mais pour le moment, j'en reviens à notre sujet fil rouge cet après-midi. Le journal suisse Le Temps qui lance son édition française aujourd'hui. On est toujours avec le responsable de cette version inédite disponible en ligne, Paul Ackermann. Paul, on va revenir sur la vision politique suisse et la vision politique française. Il y a donc une étude de l'Ipsos que vous avez fait avec Ipsos France et Ipsos Suisse. Tout vient d'une défiance envers les politiques si notre système politique paraît fracturé aujourd'hui, nous, en France. D'après votre étude, 8% des Français font confiance aux politiques pour préparer l'avenir économique du pays, contre 21% des Suisses. Ça dit déjà beaucoup, cette différence.
3: Oui, où ça dit à l'inverse aussi du dysfonctionnement du système. C'est-à-dire, et notamment, on parlait avant de cette popularité nouvelle du référendum en France, c'est peut-être ça aussi. C'est-à-dire qu'il y a, face à une absence de résultats depuis des décennies, une situation qui va moins bien, une défiance envers les politiques. Et c'est vrai que c'est un peu le centre de... Voilà, c'est un peu le... Sur cette explication qu'on aboutit pour essayer d'éclairer chacun de ces paradoxes qu'on voit dans les autres questions.
4: Comment est perçu Emmanuel Macron, le président de la République, qui lui a voulu essayer de faire une sorte de compromis? Est-ce que c'est bien vu?
3: Alors, en fait, à la base, au début, Emmanuel Macron était très bien perçu en Suisse parce que, voilà, libéral, centriste.
1: Et puis banquier.
3: Il avait tout.
4: C'est vrai qu'il a plus d'arguments.
3: Il avait tout pour plaire aux Suisses. Par contre, ce qui a beaucoup déplu dernièrement, et notamment, vous parlez de compromis, ce qui s'est passé après la dissolution et le fait même de la dissolution, qui est une sorte de fait du prince. Alors là, on est dans l'anti-Suisse par excellence. Et ce côté très vertical, jupitérien, ça parle pas du tout aux Suisses. Et étant donné que ça a été mis en lumière de manière assez, négative ces dernières années, ce côté très vertical, le fait au troisième Premier ministre imposé... Alors, on peut débattre de choisir une première fois un Premier ministre vaguement issu de son camp. Au bout du troisième, ça respecte pas les institutions.
5: Mais est-ce que la politique française vous semble violente et brutale, du moins beaucoup plus qu'en Suisse? Ça n'existe pas, une politique violente et brutale en Suisse,
3: Ça existe. Alors, quelque chose dont vous avez sûrement entendu parler, parce que ça fait souvent la polémique, c'est notamment les campagnes de l'UDC dans les référendums contre les burqa ou contre les minarets. C'est comme les référendums et les initiatives, c'est comme si c'était un peu la soupape du système, par ailleurs très consensuel. Quand on n'arrive pas à passer quelque chose qui nous tient extrêmement à cœur par le consensuel, on va faire une initiative au référendum en disant le peuple veut ça, puis après ça passe ou pas. Donc cette violence, elle se passe là, si on veut, presque en dehors du gouvernement et en dehors du Parlement.
1: Il faut juste que l'UDC, c'est pas centriste, hein,
3: c'est l'extrême droite.
1: Il faut le rappeler parce que c'est contre-intuitif. Vous dites qu'en Suisse, tout est décentralisé de telle sorte que c'est l'individu qui est au centre de la société. Qu'est-ce que ça change pour la vie politique et la vie en général, j'ai envie de dire?
3: Alors, je pense que effectivement, j'ai un peu cette métaphore que j'utilise parfois pour dire que la Suisse, c'est un pays de paysans qui ont pris leur indépendance, qui parlaient des langues différentes, etc. L'échelle de la société, c'est la ferme, le village, et puis après, c'est de moins en moins important. Si on veut. Le canton est clairement plus... Et puis, à la fin, l'État fédéral, l'éducation, c'est cantonal. La police, c'est cantonal. Et donc, ce qui compte avant tout, c'est que...
1: On parle de garder sa liberté
3: autour de chez soi. C'est là qu'on voit aussi que ça n'a pas grand-chose nécessairement à voir, ou en tout cas, c'est pas exclusivement à voir avec le libéralisme économique. C'est la liberté du paysan autour de sa ferme, si on veut.
1: Enfin, il y a un truc qui fait écho à l'actu en France, et l'actu qui nous concerne, nous, à Radio France, c'est il y a une votation sur l'audiovisuel public, la dotation devait baisser à 60%. Les Suisses ont dit non, on ne veut pas que la dotation pour l'audiovisuel public baisse.
3: Et ce qui était très intéressant, j'ai couvert ça, j'ai fait quelques papiers, justement, sur le parallèle avec, c'était en plein commission à l'oncle ici, et de voir comment le débat s'est passé complètement différemment, alors que les arguments étaient à peu près les mêmes. Il y avait les mêmes questions de économie, dépenses excessives, idéologie, etc. Mais finalement, en Suisse, ça c'est comme je disais avant, cette soupape de la votation a fait que finalement au bout du débat, les Suisses ont décidé de maintenir le budget de l'audiovisuel public. Et en France, qu'est-ce qui s'est passé ? C'est on a eu une sorte de spectacle qui est parti dans tous les sens, dont rien n'est sorti.
1: Ah si, un petit rapport quand même.
3: Ouais. Mais bon, voilà, ça va être très puissant dans la campagne. Mais s'il y avait dû avoir un référendum là-dessus, je ne pense pas que ce serait la tête froide que les gens auraient voté. Quoi.
1: Certainement. Et le résultat aurait été clair pour le coup. Ça aurait peut-être été plus simple. 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L'heure de la veille sanitaire, maintenant aujourd'hui, vous nous parlez de la nouvelle fonctionnalité d'Instagram qui crée des remous même au sein de notre bureau.
5: En toute discrétion, sortie de nulle part, avec quasiment zéro promotion autour, Instagram a lancé il y a 10 jours une nouvelle fonction intitulée Instant. D'un coup, on s'est retrouvé avec des photos de nos amis en bas à droite de notre messagerie sous un format carré. Photos qu'on peut voir seulement une fois et après, elles disparaissent pour la vie. Comme sur les stories, on peut envoyer des petits cœurs, des flammes ou laisser un petit commentaire. Une fonctionnalité qui a pour but de partager des moments plus authentiques selon le boss de la plateforme. Beaucoup y voient surtout une copie à peine cachée de Snapchat et de Biril. En même temps, ce n'est pas comme si Meta ne pompait pas déjà la majorité de ses fonctionnalités sur les autres. En tout cas, si l'entreprise voulait créer le buzz autour de ces instants, c'est chose faite, mais pas dans le bon sens du terme. Car depuis son lancement, c'est un déferlement de commentaires négatifs sur les réseaux. Comment j'enlève ces instants ? C'est horrible, c'est la pire idée du siècle, je comprends absolument rien à ce truc. Le New York Times a même publié un article sur le sujet où une influenceuse anglaise raconte qu'elle a publié 6 photos de son double menton sans s'en rendre compte.
1: Expliquez-nous comment ça se passe.
5: Et ben, en gros, vous prenez une photo et elle est automatiquement publiée. Sauf que pour le savoir, ce n'est pas très intuitif, il faut cliquer sur un logo en haut à droite et là nos instants s'affichent. Pour les boomers comme vous, Mathieu, c'est beaucoup trop compliqué.
1: Résultat, les boomers, on est de la même génération, la Y. Voilà,
5: résultat, on se retrouve à 10 ans d'écart. Résultat, on se retrouve à voir des selfies flous de nos potes qui manifestement n'ont pas compris qu'ils s'affichent sur la plateforme. Un bon point, ces instants ne sont accessibles qu'à ceux qui nous suivent et que on suit en retour. C'est une bonne idée car ça permet de limiter les contenus. Le but n'est pas d'avoir le maximum de likes, à part pour Pierre Courade qui s'est lancé dans un concours tout seul, mais de partager plus de moments spontanés.
1: Oula, au vu de ce que vous nous dites, ça n'a pas l'air de faire l'unanimité du tout.
5: Non, pas vraiment. Le Média Wired a même sorti un article pour expliquer que ces instants allaient devenir un repère de surstrap. Vous savez, le surstrap, ce sont des contenus où une personne se met en scène de manière sexy sans tomber dans la vulgarité, mais plutôt dans la suggestion. Par exemple, prendre la courbure de son dos en photo, mettre des selfies en maillot de bain, afficher son décolleté, ses abdos, la marque de son bronzage, etc., etc. Le but de cette pratique, ne pas se faire bloquer à cause des règles de modération de l'application qui bannit évidemment tout contenu à caractère sexuel. Pour le journaliste, les instants peuvent être un nouvel espace pour les contenus un peu hot. La fonction Close Friend d'Instagram lancée en 2018 a déjà cette réputation de lieu pour partager des photos sexy, notamment pour la communauté gay. Il explique qu'en tant que gay, vivant à San Francisco, il sait très bien à quoi s'attendre quand quelqu'un l'ajoute à sa liste Close Friend. Beaucoup de peau. Et ça ne serait pas la première fois que des fonctions éphémères servent à publier des contenus suggestifs. Snapchat a été l'une des premières à le faire. Twitter aussi avait lancé une fonction de messagerie éphémère appelée Flits et ses utilisateurs y postaient des contenus très dénudés. Alors, est-ce que Instant va avoir le même destin ? En tout cas, on peut compter sur la contribution de ce cher Pierre Courade pour que ce soit le cas.
1: Merci Manon. Et justement, j'avais Pierre Courade qui me parlait dans le cast pour me dire qu'il vous donne conseil de montrer plus de peau. Vous verrez, ça marche. Les likes suivront normalement.
5: Je tenterai.
3: Vous n'en faites plus, du coup, Manon.
5: De quoi ? D'Instant ? Non, on verra.
1: Affaire à suivre. Même quand l'actualité nationale est maussade, elle est de bonne humeur. Et même si elle n'arrive pas à vendre de place pour son spectacle à Toulon, le 13 juin, elle garde le sourire. Bonjour Camille Laurenté.
6: Oui, bonjour, mais il y a quand même des news qui donnent le smile. Il fait 37 à Paris, Vianney a fini sa cabane. journal Le Temps sort une édition France. Oh là là, attends, elle est ironique ou quoi ? Quelle plaisantine, cette femme est un véritable mystère.
1: La chronique de notre petite plaisantine, c'est juste après Jack White. God and the Broken Ribs sur France Inter.

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1: Camille Lorente, vous qui avez été journaliste, vous devez être conquise par le thème de l'émission d'aujourd'hui, j'imagine.
2: Oui, le journal suisse Le Temps sort une édition France qui s'en branle. Non, pardon, Paul. Non, mais je suis peut-être un peu tendue, là, parce que je refais une préservation d'ovocytes, là. Je suis encore sous hormones. Je recongèle une fournée, là. Bah, on m'arrête plus, là. Vraiment, c'est du batch cooking à ce stade. Tremblez, Picard. Non, mais c'est vrai que votre nouvelle édition, Paul, c'est super. Mais alors, j'ai lu Le Temps Édition France s'adresse, je cite, aux lecteurs attentifs à la complexité du monde et en quête de décryptage. Mais on n'a pas ça chez nous, hein. Enfin, désolé. Vous avez dit, on vient proposer aux Français un regard nuancé, forgé dans la culture du consensus. Ben, c'est ce qu'on appelle rater sa cible. Enfin, c'est gentil de proposer, mais ça ne nous intéresse pas du tout, quoi. Des infos nuancées en France, mais vendez de la tisane au Hellfest, comme si vous aimez la tranquillité, vous ne serez pas dérangé. Nous, ce qu'on aime en France, c'est le sang, c'est couper des têtes, c'est ça, là, notre culture, nous. Et nous n'avons pas besoin de votre avis là-dessus. Voilà. Non, mais on sait que vous êtes mieux que nous, les Suisses, mais en abusez pas, en fait. Enfin, votre petit regard condescendant sur notre actualité, voilà, il me fait un peu l'effet de ma pote branchée Dev Perso qui me conseille pour arrêter de fumer, de respirer en carré. Hein, tu sais, allez. Tu inspires, tu retiens, hop, tu expires. Parce qu'en fait, son corps, il cherche l'oxygène, en fait. Tu crois que tu veux la nicotine, mais en fait, son corps, il veut juste respirer, quoi. Ah ouais, non, mais c'est fou ce que tu me dis là, quoi. Parce que j'aurais juré que j'avais envie de péter une clope, quoi. Ah, France, Suisse, mais nos cultures, elles sont trop éloignées. C'est ça, vous êtes trop chill, la Suisse. En Suisse, votre gouvernement, c'est quand même 7 gars de tous bords qui doivent se mettre d'accord. Enfin, mais tu vois ça chez nous, tu mets Mélenchon et Le Pen dans une salle de réunion, tu fermes à clé, allez, ça ne sortira que quand vous aurez un budget commun. Au bout de 3 minutes, Mélenchon, il a nationalisé la moquette. Il est en train d'expliquer la lutte des classes au détecteur de fumée pendant que Marine a toujours les capsules de Nespresso pour les ramener au siège du parti. Ça ne marche pas chez nous, ça ne marche pas. Mais ça, vous pouvez pas nous comprendre, en fait, les Suisses. Là, vous avez publié une étude dans Le Temps aujourd'hui où on apprend que les Français veulent moins de dettes publiques et plus d'État. Alors, Paul, il dit, c'est paradoxal. Mais c'est pas paradoxal, Paul. On voudrait juste que l'État gère pas notre thune comme un mec bourré au casino. We don't want a porte-avion. We want le service public. On est dans le pays le plus taxé du système solaire. Là, je paie des impôts quand je respire, là, actuellement. Et oui, et si j'arrête de respirer, j'arrive à l'hôpital, on va me dire, désolé madame, on n'a plus de lit. Alors, longez-vous sur ce carton Amazon, voilà, sucez un peu ce Doliprane et faites le tourner aux autres. Où est l'argent? Où est l'argent? Attention, anecdote réelle et trop sincère. Hier, j'ai fait une échographie à l'hôpital pour ma préservation d'ovocytes. Alors, elle te met une grande sonde comme ça pour compter combien t'as d'ovocytes et quelle taille ils font. Alors, véridique, je suis chatalérée, les deux pieds dans les étriers. La gynéco, elle me donne un papier, un stylo pour me dicter la taille de mes ovocytes. Il manquait une infirmière. Mais à quel point on manque de personnel? Mais faut me voir, je prenais des notes comme ça. Sonde in the touch. Non, mais j'avais l'impression, on est où là? C'est quoi? C'est une conférence de rédaction avec Cyril ou quoi? C'est la jungle ici, Paul. C'est une jungle. Je vous laisse parce que là, je suis en train de me stresser le follicule. Je vais aller respirer en carré.
1: Merci. Faites donc ça, Camille Lorente. On vous retrouve la semaine prochaine dans Zoom Zoom Zen et sur scène à Marseille les 11 et 12 juin. Et donc, cette date de Toulon le 13 où il faut vraiment y aller, hein. Les Toulonnais.
3: J'y vais ce week-end, mais c'est
1: dommage. Eh ben oui, c'est dommage, c'est pas le bon moment. C'est le 13. Et tous les jeudis, je rappelle Camille, tous les jeudis, vous êtes à la Nouvelle Scène à Paris. Merci Paul Ackermann d'avoir été avec nous cet après-midi. Je rappelle donc que ça y est, l'édition spéciale France du Temps est en ligne. Camille est ravie. Merci à tous les amis, Manon, Quentin, Cyril, s'il vous plaît, rentrez surtout prudemment, en respectant.
4: Ne roulez pas sur le zèbre.
1: Pas sur la voie de bus et pas sur le zèbre.
3: En même temps, il met zéro amende. Donc.
1: Merci à toutes celles et ceux qui préparent cette émission. Florent Gimala, Claire-Sophie Collet, Anatole Garcia, Gérald Darnaud et Jade Bellag. À la réalisation, c'était Ghislain Fontana. À la technique, Selim Guéribi. Demain, on se retrouve dès 16h pour zoomer sur un sujet bien funky. Vous verrez les EIG, les événements indésirables graves en milieu hospitalier. Ces erreurs médicales que jadis ont tenté d'étouffer et qui aujourd'hui sont bien documentées. Vous verrez qu'elles ont doublé en 5 ans.
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1: Il est 2h, le flash à Lison Bourgeois. C'est un épisode inédit de forte chaleur qui continue ce mercredi en France. Le record des températures pour un mois de mai est déjà battu, mais le mercure va continuer de grimper. La vigilance orange est d'ailleurs étendue à 13 départements en plus de ceux déjà concernés ce mardi. Viennent s'ajouter les Deux-Sèvres, la Charente maritime et la Gironde. La ministre de la Santé, Stéphanie Rist, appelle tous les Français à se méfier et à suivre les messages de prévention. Chaleur qui va souvent de pair avec pollution de l'air. À Paris, la préfecture annonce d'ores et déjà réduire de 20 km/h la vitesse maximale autorisée, notamment sur les autoroutes et les voies rapides pour toute la journée de ce mercredi. Dans le Doubs, à Montbéliard, un enseignant a été blessé à la tête ce mardi dans une manifestation lycéenne en marge de laquelle deux mineurs ont été interpellés. Entre 250 et 300 jeunes se sont rassemblés devant leur lycée pour dénoncer l'état de leurs locaux. Donald Trump augmente le plafond annuel de réfugiés aux États-Unis pour accueillir jusqu'à 10 000 Sud-Africains blancs supplémentaires. Le plafond passe donc de 7 500 à 17 500. Dans la bande de Gaza, deux bombardements israéliens ont tué 7 personnes ce mardi. C'est ce qu'ont rapporté les hôpitaux du territoire palestinien. L'armée d'Israël dit avoir visé le nouveau chef de la branche armée du Hamas. Le candidat Horizon à l'élection présidentielle de l'année prochaine, Édouard Philippe, a promis ce mardi qu'il s'engagerait pour faire en sorte que l'Ukraine puisse rentrer dans l'OTAN. L'ancien Premier ministre est favorable au déploiement de troupes européennes en Ukraine, mais seulement si la paix est de retour dans le pays. Le